0: un travail aussi de culture à faire par rapport à qui peut porter des armes.
1: Le Bureau des enquêtes indépendantes se penche sur les circonstances de l'intervention du SPVM. De son côté, le président de la Fraternité de policiers et policières de Montréal, Yves Francard, est revenu sur les allégations voulant que la victime civile s'est retrouvée dans la ligne de tir entre le suspect et les policiers.
2: Les policiers et policières terrain doivent prendre des décisions importantes et graves à l'intérieur de fractions de secondes. Je le répète, tout le monde est de bonne foi et on verra à la lumière de l'enquête ce qui en découlera.
1: La Sûreté du Québec, elle, poursuit l'enquête criminelle. Ici Marc-Antoine Leblanc, Radio-Canada, Montréal.
3: Et en politique, à l'aube de la campagne électorale au Québec et après 3 ans de travaux, le Parti québécois a présenté son livre bleu ce matin. Le volumineux document explique ce à quoi ressemblerait le Québec au lendemain d'une éventuelle victoire du camp du oui. Il prévoit notamment qu'un Québec souverain se doterait d'une armée, d'un ministère de la Défense nationale et serait membre de l'OTAN. Voici à ce sujet Pierre-Alexandre Bolduc.
4: Le chef du Parti québécois présente une brique de 524 pages. Son objectif, que son livre bleu réponde à toutes les questions à propos d'un Québec indépendant.
5: C'est surtout un point de départ pour un dialogue avec la population sur c'est quoi être dans son propre pays.
4: Il est question notamment de référendum, de monnaie, de frontières et même d'une armée québécoise. Les 20 000 militaires des Forces armées canadiennes en sol québécois seraient invités à joindre les Forces armées québécoises.
5: On s'attend à ce que naturellement la grande majorité du personnel transfère vers la constitution de cette nouvelle armée.
4: Paul Saint-Pierre Plamondon admet que les fonctionnaires du fédéral qui habitent le Québec perdraient aussi leur emploi. Mais il ne s'avance pas sur un chiffre précis pour le moment. Sébastien Paquette est vice-président à l'Alliance de la fonction publique du Canada.
6: Si jamais le Québec devient indépendant, je vois pas beaucoup de postes actuels au niveau fédéral qui seraient pas nécessaires au niveau provincial.
4: Autre changement important, un Québec souverain deviendrait une république avec un président qui aurait des pouvoirs substantiels qui restent à déterminer.
5: Certains diront que le livre bleu est un risque parce que on pourra critiquer la page 376 sur 500 quelques.
4: Paul Saint-Pierre Plamondon reconnaît que le livre bleu pourrait servir de munition aux autres partis pendant la campagne électorale cet automne, mais il dit préférer être transparent. Ici Pierre-Alexandre Bolduc, Radio-Canada, à Québec.
3: Et ailleurs dans le monde maintenant, la canicule se poursuit en Europe, de l'Italie au Royaume-Uni, en passant par l'Autriche et la Belgique. Plusieurs pays sont aux prises avec des températures exceptionnellement élevées. La France, de son côté, vient de connaître sa journée la plus chaude depuis le début des relevés météo, il y a près de 80 ans, et aucun répit n'est attendu avant vendredi. Voici Guillaume Fariol.
7: 29,8 degrés de température moyenne aujourd'hui, calcul de Météo France, qui prend en compte les minimales de la nuit dernière et les maximales de cet après-midi sur 30 stations réparties à travers le pays. Jamais une telle valeur n'a été atteinte depuis le début des relevés en 1947. C'est plus que le 25 juillet 2019 et le 5 août 2003 qui détenait ex aequo le précédent record, une journée hors norme. De nouveau, des records absolus de température battue à La Roche-sur-Yon, Rochefort, Angoulême, Bordeaux, Niort, Nantes, Laval, Rennes. La liste est encore très longue. Il a fait plus de 44 degrés, par exemple, cet après-midi à Chantonnay, c'est en Vendée. La journée de demain s'annonce tout aussi chaude, explique Météo France. Ce mercredi sera lui aussi l'une des journées plus chaudes jamais mesurées. Nous devrions commencer doucement à sortir de ces températures extrêmes à partir de vendredi, d'abord par l'ouest. Des prévisions qui restent à confirmer.
3: C'était Guillaume Fariol. Et en terminant, à Québec.
8: On est très prêts, là. Ça fait longtemps qu'on attend aujourd'hui.
9: On est tellement hâte. Ça fait tellement longtemps qu'on attend après ça, là. Enfin, c'est le jour. On est vraiment content d'être là ce soir.
3: Et oui, ce soir, de grands spectacles pour la fête nationale. Plusieurs artistes, dont Daniel Boucher, Lou-Ariane Cassidy et Claude Dubois, donnent des prestations ce soir sur les plaines d'Abraham. Les festivités se déplacent demain au Parc Maisonneuve de Montréal, où le traditionnel spectacle du 24 se veut notamment un hommage au leader du groupe Harmonium, Serge Fiori. Voilà, c'était vos informations.
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0: Salut, vous écoutez Point de repère. Mon nom est Rosanie Autente-Morin et mes collègues et moi, on a prévu de bien belles choses pour vous aujourd'hui. Par bien belle chose, j'entends une table ronde pour essayer de comprendre pourquoi tout vire tout le temps en compétition, même le sport chez les enfants, une exploration historique de la poutine et du mililo, 30 minutes pour apprendre à mieux aimer les personnes individualistes, oui, avec Rosemarie Charret et Christian Vézina, une rencontre avec Gabrielle Bouliane-Tremblay et Louis Morissette pour le film Françoise, et pour terminer l'émission, une discussion sur les effets de l'intelligence artificielle sur la façon dont on parle notre langue. Un petit mot pour commencer, puisque je cherche les miens. Je me questionne beaucoup sur notre relation, parce que je considère qu'on est en relation pour l'été. Puis bon, je me demande souvent, est-ce que je dois être plus neutre? Est-ce que je dois cacher des émotions? Est-ce qu'au contraire, je dois les révéler? Puis là, je me dis, je sais pas comment vous, vous vous sentez. Donc, est-ce que c'est légitime de vous dire comment moi, je me sens? Pas certaine, mais je pense qu'il y a des journées où c'est nécessaire de le faire, que ce soit par souci d'honnêteté ou pour montrer que c'est pas parce que j'ai un micro que je ne suis pas vulnérable. Aussi parce qu'il y a des personnes qui défilent en studio au cours d'une émission, puis que ces personnes-là ont probablement, elles aussi, des émotions coincées dans la gorge. Probablement parce que vous en avez, vous aussi. Puis aujourd'hui, je pense que je devine lesquelles. L'attaque d'hier qui a été perpétrée à Montréal peut laisser place qu'à une poignée de réactions. Donc, je voulais juste ce matin prendre quelques secondes pour vous dire que moi aussi, je suis en colère. En fait, je suis terriblement en colère. Mais ce qui me rassure, c'est de me rappeler qu'on est nombreuses, puis qu'on est nombreux à être fâchés, puis qu'on est tout autant à savoir que c'est pas banal ce qui se passe dans le monde, que le masculinisme, c'est plus qu'un simple courant de pensée ou le revers d'une médaille. Donc, je vais laisser mes collègues de l'info couvrir ce qui s'est passé, puis les mouvances incelles qui ont inspiré le tireur hier. Moi, ma mission à l'émission, elle est différente, mais les discussions qu'on va avoir seront quand même toutes nourries par mon indignation. En fait, elles le sont chaque jour, d'une certaine façon. Donc, vous n'êtes pas seul, c'est ça que je voulais vous dire. C'était long, mais c'était ça l'essence du message. Voilà pour la météo intérieure du jour. Maintenant, on démarre officiellement l'émission avec une question qui devrait vous interpeller. Pourquoi tout vire à la compétition? L'idée nous est venue après avoir lu dans la presse le témoignage d'un père qui a eu le cœur brisé quand sa fille n'a pas été retenue dans l'équipe de flag football de son école. Est-ce que les enfants devraient pas pouvoir jouer, bouger sans que ce soit au nom de la compétition? Est-ce qu'on est encore capable de voir les sports autrement? C'est ce qu'on se demande ce matin. Très curieuse de vous entendre à ce sujet. La bulle de conversation sur l'application Radio-Canada Audio est là pour ça. Il y a notre courriel aussi, pointderepere@radio-canada.ca. Entre-temps, nous, on va y réfléchir avec le père, auteur d'une lettre d'opinion à qui on doit toute cette discussion, Jean-Philippe Bradette. Bonjour.
1: Bonjour.
0: Se joignent à nous Kim Marois, directrice générale de l'organisme Filles Actives qui œuvre à contrer l'abandon sportif chez les filles, et Tegwen Gadet, professeure titulaire au département des sciences de l'activité physique à l'Université du Québec à Montréal. Bonjour à vous deux.
2: Bonjour.
1: Bonjour.
0: Jean-Philippe Bradette, est-ce que vous pouvez nous expliquer ce qui s'est passé dans le cas de votre fille?
1: Oui, simplement, dans le fond, c'est que en avril dernier, c'est la période de
0: Je pense qu'on ne vous entend pas, puis on va vous demander de changer de micro, Jean-Philippe. Puis il n'y a pas de problème, on va vous réexpliquer ça, on va prendre le temps de réexpliquer dans un instant. De toute façon, je sais que beaucoup de gens ont lu votre lettre ouverte, je pense qu'elle était la deuxième plus populaire dans toute la section dialogue.
1: Est-ce qu'on entend?
0: Ah oui, là ça
1: merci
0: fonctionne.
1: Merci beaucoup, j'adore.
0: Alors, est-ce que vous pouvez nous expliquer ce qui s'est passé?
1: Oui, tout simplement, au mois d'avril, c'est les nouveaux camps qui se mettent en branle dans les écoles, ouais. Donc une nouvelle partie de sport et... Donc, ma fille qui voulait faire du sport, évidemment, s'est lancée. Mais malheureusement, elle n'avait pas été prise au volleyball à l'automne. Donc, un peu amère de cette non-sélection-là. À l'automne, on avait bien compris parce qu'elle n'avait pas fait déjà les camps de sélection primaire qui sont nécessaires pour faire le sport.
0: Attendez-nous l'âge de votre fille.
1: Elle a 12 ans. Secondaire 1. Et donc, on l'a un petit peu poussé de notre côté. Bon, mais écoute, camp de flag football, mais c'est grâce à une de ses amies. Son amie qui voulait, dans le fond, être avec elle, jouer, s'amuser. refuser. Et là, elle dit, OK, let's go, j'y vais. Donc, elle fait le camp tout simplement. Et elle revient, nous, on est surpris aussi, elle revient comme avec les étoiles dans les yeux. Puis elle dit,
2: elle OK,
1: j'aime ça, la piqûre, let's go, flag, on va s'amuser, on va jouer.

0: un point tel que Pédagogique, le lendemain ou quelques jours après, est allé s'acheter un ballon de flag football, la bonne dimension, et ils se sont fait un mini-camp les deux, s'entraîner des passes. Fait que, c'était génial. Et là, arrive dans le fond cette fameuse coupure-là où c'est une liste sur un tableau. Elle n'en fait pas partie.
1: Elle n'a pas été sélectionnée.
0: Elle n'a pas été sélectionnée. Elle revient à la maison et on voit le changement d'attitude tout de suite. T'en tire en boule sur le téléphone, évidemment, qui est comme la courroie, la bouée, peut-être ça fait ses amis. Et là, on sent qu'il se passe quelque chose. Et là, moi, de lui proposer... Un peu dans l'incompréhension, on dirait, flag football, il y en a des terrains, il y a plein de choses, on peut peut-être trouver une autre façon de faire. Et c'est là qu'elle me dit, dans le fond, j'ai dit, hey, on va faire une équipe. Et malheureusement, ben papa, je veux pas faire une équipe de poche. Donc, c'est ce qu'elle me dit. Et après, c'était vraiment, dans le fond, de dire, c'est quoi mes options? Qu'est-ce que je peux faire? Je veux jouer, je veux m'amuser. Donc, c'est de là que la lettre, le témoignage est parti.
1: Et elle a eu vraiment un écho impressionnant auprès du public. Elle a été lue abondamment. Vous avez compilé plus de 600 000 interactions sur les réseaux sociaux. Il y a Anne-Marie Wittenshaw, l'animatrice, qui a fait un cri du cœur aussi. Donc, clairement, c'est une histoire qui se répète dans plusieurs foyers. Kim Marois, c'est un témoignage qui vous a interpellé aussi?
2: Oui, bien sûr. Ben, dans mon rôle de DG de Filles Actives, évidemment, lorsque j'ai lu ce témoignage-là, évidemment que je suis encore plus à l'affût de tous les textes qui concernent le sport et l'activité physique, mais là, encore plus, ce qui se cachait derrière ça, dans le fond, c'est l'absence d'offres pour cette jeune-là, puis d'autres jeunes qui se retrouveraient pas dans ces équipes sportives traditionnelles. Puis aussi, il faut dire qu'il était question de la parentalité de jumelles pour Jean-Philippe, alors que je suis moi-même maman de jumeaux. Alors tout de suite, j'ai eu cette impulsion de lui écrire, puis est née de là de belles discussions qu'on a eues depuis.
1: Mais ce qui est intéressant, c'est que vos enfants, Kim, font du sport compétitif. Donc, vous n'êtes pas contre la compétition dans le sport.
2: Non, je suis assez contente que vous en parliez, puisque je dois le dire, moi-même, la compétition, ça m'a bien convenu toute ma jeunesse. Alors, un n'exclut pas l'autre. C'est formidable, le sport compétitif, quand ça nous convient. Mm-hmm. Mais quand ça nous convient pas, et ça, c'est un large pourcentage de la population, qu'est-ce qui est mis à notre disposition?
1: Voilà.
2: Parce que mettre notre corps en mouvement, c'est pas une option. Notre corps est né pour bouger. Alors, qu'est-ce que les écoles, les familles, les milieux communautaires, les clubs sportifs nous offrent comme autre option que les équipes compétitives?
1: Teguine Gadet, vous, comment vous avez réagi au témoignage de Jean-Philippe, des cris du cœur comme ça, vous en avez entendu beaucoup?
3: En fait, je suis vraiment triste de ça. Puis c'est en fait, ça devrait pas exister dans une société du Québec qui se donne des bonnes conditions, qui dit on veut avoir une qualité de vie pour nos enfants, on croit dans le futur de nos enfants. Ça ne devrait pas exister. Malheureusement, c'est un petit peu les conversations qu'on avait aussi, c'est de dire ben on est face à un système qui met de côté certaines personnes parce qu'on copie en fait un système anglais, qui est le sport d'équipe, le sport compétitif, tout ce que vous voyez avec le sport universitaire aux États-Unis, au Canada, etc. Et de l'autre côté, on a cette éducation physique, qui est le sport pour tous, qui est le minimum d'éducation qu'on peut donner physiquement pour le corps, pour le mettre en mouvement, comme le disait Kim. Et malheureusement, Et malheureusement, on donne pas assez d'heures à cette éducation physique, pas assez de crédibilité à cette éducation physique. Donc en fait, on se retrouve dans un système à deux. Puis j'en suis terriblement désolé pour votre fille, là, mais ça devrait pas arriver ce genre de choses là. Soit on dit on met le paquet sur l'éducation physique, soit on donne des alternatives, comme le disait Kim, à ce sport d'équipe compétitive. C'est-à-dire il y en a qui font de la compétition, mais qu'est-ce que font les autres? Parce que comme le disait Kim, et c'est ça le plus important, on met trop l'accent à l'école sur le cerveau, sur l'esprit. La seule discipline qui travaille sur le foutu corps, pardon du terme là, c'est l'éducation physique. On devrait avoir au moins 50-50 là-dessus, ce qui n'est pas le cas. Donc un petit message pour nos amis la politique. Là.
1: Wow, voilà. C'est beaucoup de travail, est-ce que vous demandez l'un 50-50?
3: Non, il y a déjà des choses qui ont été faites au travers des années.
1: Oui, il y en a qui doivent faire le saut. Je suis curieuse d'en savoir plus sur l'impact de ce genre de refus-là en contexte scolaire sur les enfants. Jean-Philippe, il y en a eu là, des commentaires à la suite de la publication de votre lettre. Qu'est-ce que vous avez pu observer au cœur des familles qui ont témoigné après que vous l'ayez fait?
0: La première chose qui est venue, c'est comme si j'étais devenu la voix un peu de plein de gens, autant pour leurs enfants, garçons et filles, mais aussi pour beaucoup de gens. J'ai des gens de 60, 50 ans qui m'ont écrit, qui ont dit, hey, je l'ai vécu moi aussi, puis ça me touche encore. Fait qu'après autant d'années, ce refus-là a été un peu perçu comme, hein, ça vient toucher mon être, ça m'a touché moi, ça laisse des marques. Et il y a eu vraiment toutes sortes de commentaires qui étaient, soit dit en passant, beaucoup positifs, vraiment dans la comment qu'on peut faire changer les choses. Puis peut-être un 5

0: dissidents qui étaient corrects, qui faisaient partie de, c'était partie de la game aussi. Mais vraiment, c'était des cris du cœur.
1: Des dissidents qui apprécient donc cette communauté. Oui, de compétition. Ok, je comprends. Voilà, ouais. Kim Marois, vous en croisez beaucoup, des jeunes filles avec Filles Actives. Il y en a de nombreuses qui ont vécu ça, cette espèce d'échec dans le milieu scolaire, le rejet.
2: Oui, ben en ce sens qu'en fait, Filles Actives agit sur deux fronts. Donc, j'aurais bien pris de l'eau.
1: C'était Gwen qui partage son verre d'eau. C'est vraiment généreux.
2: C'est trop aimable. Quel esprit d'équipe, formidable. alors, il y a des programmes scolaires, hein, tu sais, donc puis aussi on va accompagner d'autres milieux qui cherchent dans le fond, merci, à bonifier le, tu sais, leur offre en activité physique puis à répondre aux particularités des filles. Alors ouais. Nécessairement qu'on s'adresse comme ça aux filles soit qui ont décroché ou qui sont initialement peu ou pas sportives là, tu sais. Donc bien sûr qu'à travers le lot, il y en a qui ont vécu des refus. Mais ce qui est important de dire, c'est que ce ne sont pas elles le problème, en
1: exact.
2: Fait. C'est donc important de prendre la balle au bond, comme Jean-Philippe l'a fait, et d'en parler pour faire évoluer les cultures. Puis faire changer la perception par rapport au sport et à l'activité physique, c'est quoi vraiment un succès? Est-ce seulement une victoire de nos équipes sportives ou c'est de voir des jeunes, des filles qui avant n'étaient pas en action se rassembler, porter le t-shirt, faire partie d'une équipe? Peut-être pas se présenter une couple de semaines, mais revenir après, puis être fière de leur évolution. Puis ça, ce sont de sacrés gros succès aussi. C'est de changer notre perspective par rapport à ça.
1: Mais c'est difficile à faire dans un système qui ne donne pas accès à tant d'activités organisées pour les enfants hors du spectre compétitif. D'ailleurs, il y a des données là-dessus. Selon l'Institut canadien de la recherche sur la condition physique et le mode de vie, en 2022, ce sont les chiffres les plus récents, 61% des enfants et des adolescents ont fait du sport, principalement dans un environnement structuré. Or, il y en a juste 30% qui l'ont fait à des fins de compétition. Donc ça m'a étonnée. Ça veut dire que tout n'est pas compétitif. Par contre, même quand ce n'est pas compétitif, il y a des barrières à l'entrée pour qu'un jeune puisse pratiquer un sport parascolaire. Donc le problème, c'est peut-être plus l'accès que la compétition. Si un enfant veut apprendre le badminton, on peut pas l'envoyer dans une soirée de jeu libre. Il faut qu'il y ait un cadre. Donc, Tegwen, par où on part? Par où on commence une révolution du système?
3: Il faut. Ben, je pense que Kim a nommé, en fait, les éléments qui sont le plus essentiels. En psychologie, généralement, on parle de trois besoins essentiels qui permettent à un être humain de se développer. On parle de l'appartenance, donc porter le t-shirt de Filles Actives, ce qu'elle a nommé, faire partie d'une équipe, comme le disait Monsieur
1: Bradet.
3: Merci. On parle aussi de l'autonomie, donc avoir des choix. Votre fille voulait faire le choix de faire partie de cette équipe. C'est une manière de s'affirmer. Elle a pas eu le choix. On lui a imposé quelque chose. Et puis la dernière chose, c'est le sentiment de compétence. Je me sens bonne là-dedans. Je me sens reconnu. Exactement ce que vous décriviez au tout début. Et ce qui est très triste là-dedans, c'est qu'en fait, on a un potentiel de développement d'une jeune fille qui est en train de se casser. Mm-hmm. Elle est retournée devant des écrans, elle est retournée devant un téléphone, alors qu'en fait, on aurait dû la pousser là-dedans. Et c'est ça qui est beau que fait Filles Actives, c'est de dire, nous, on t'offre un espace dans lequel tu vas pouvoir pousser là-dessus. Je vous fais une petite anecdote. On est en train de faire un projet en ce moment qui n'est pas financé par le gouvernement. C'est bien triste. Mais il y a 50 ans, on avait commencé les Jeux Olympiques de Montréal.
1: Oui.
3: Vous savez, 1976, ça vous dit quelque chose?
1: Absolument.
3: À ce moment-là, le Québec a transformé complètement sa manière de voir le système sportif. Et c'est ça qu'on a aujourd'hui, encore 50 ans après. Et malheureusement, il y a des trous, il y a des barrières, il y a des limites qui sont encore là. Et c'est pour ça que Filles Actives existe. C'est justement de dire, mais il y a plein d'autres organismes pour Trois Points, l'Institut des équilibres, etc., qui remplissent cette espèce de trou entre les deux, de dire, ces jeunes filles, ces jeunes garçons n'ont pas la chance de faire. Le pourcentage, je le connais pas parce qu'il change à chaque fois, mais il tourne autour de 20%, 30% de jeunes qui atteignent les recommandations d'activité physique et de bonnes habitudes de vie dans la ville.
1: Je les ai, moi, ici.
3: C'est triste.
1: 52% des 5 à 11 ans, mais que 21% des 12 à 17 ans qui font donc 60 minutes par jour d'activité physique d'intensité modérée à soutenue 3 fois par semaine.
3: Alors, qu'est-ce qui se passe entre les deux? Eh ben, il se passe qu'on leur offre pas la chance à ces jeunes-là d'aller jouer au badminton librement, voilà, d'aller dans un parc pour jouer librement, de mettre à disposition des infrastructures qui permettent d'être libre, d'être actif, etc. Il y a eu des révolutions qui sont en cours quand même. Je vais nommer quelques trucs. Les pistes cyclables à Montréal, on est trois et devenu, minimum trois et devenu en vélo ce matin. Mais c'est déjà énorme.
1: J'ai pris le transport en commun, je m'excuse, mais oui, donc.

0: 75% des gens en studio sont venus à vélo.
1: Il y a d'autres évolutions qui sont en cours. Il y a des parcs qui sont en train de se renouveler. On met de plus en plus d'infrastructures. Mais maintenant, il faut aller plus loin. Il y a un autre débat qu'on a autour de l'éducation physique, c'est les piscines. On a un pays avec plein de rivières, plein de lacs. Savez-vous, c'est quoi le pourcentage de jeunes qui savent nager? Je ne le connais pas, mais je peux vous garantir qu'il n'y en a pas assez.
0: Ouais.
1: Et les noyades qu'on a à chaque été, qu'on a à chaque épisode, bah c'est à cause de ça. Il y a aucune obligation. Il y a des pays qui disent nous, on oblige nos jeunes à savoir nager à partir de 10 ans. Au Québec, c'est pas le cas. Donc en fait, c'est encore une fois des choix qu'on peut faire. Puis c'est malheureux, mais on a des beaux organismes comme Filactive. Merci Kim d'être là, puis merci à tous ces clubs là, puis à tous ces organismes qui appuient puis qui patchent. C'est vraiment ça le terme, qui patchent. Et j'en suis vraiment désolé pour tous ces jeunes, parce que si on avait vraiment une vraie vision de société, on dirait nos jeunes, c'est le plus important. Donc, on met le paquet là-dessus.
0: Il y a des pays qui ont plus de vision. Jean-Philippe Bradette, dans votre lettre ouverte, vous parlez par exemple du modèle norvégien. Donc, en 1987, le pays a adopté une loi sur le sport chez les jeunes. Pourquoi ça vous inspire?
2: Bien, ça m'a inspiré parce qu'il y avait toute la question dès les premières années, secondaire 1-ish, que c'était pas obligatoire, tu découvrais. Donc, le fun reste au cœur, dans le fond, de ce que je veux faire.
0: Ouais, aucun classement ne peut être utilisé pour les enfants de moins de 11 ans. Puis, avant 13 ans, s'il y a un tournoi, il n'y a pas de classement général ni de médaille.
2: Exactement.
0: C'est drôle pour parce le plaisir.
2: Je parlais avec Valérie Maltais, notre porte-drapeau, et c'est exactement qu'elle a s'est spécialisée beaucoup plus tard aussi. Donc, on a des cas au Québec aussi de spécialisation plus tard où elle a trouvé son chemin, elle s'est amusée, et après, donc de là, je me dis, bon, pourquoi faut classer tout de suite? Donc, c'est un peu ça. J'ai bien aimé le modèle norvégien. Bon, emprunter peut-être certains aspects parce qu'on est très différents ici, mais je pense qu'il y a des belles choses qui se font.
0: Ben absolument. Puis quand vous parlez de spécialisation en Norvège, avant l'âge de 13 ans, ben ça doit absolument être évité. Donc, un enfant ne peut pas jouer au hockey ou au soccer toute l'année, par exemple. Puis, si on fait une comparaison des deux populations, aujourd'hui, chez les 5 à 11 ans, 93% des enfants sont inscrits dans une équipe sportive en Norvège. Ici, chez les 9 à 11 ans, c'est 58% des filles, 68% des garçons. Donc, on voit quand même une grande différence. Il y a des témoignages qui entrent sur la bulle de conversation de l'application Radio-Canada Audio qui amènent un aspect intéressant à cette discussion. On cite le cas d'un garçon de 12 ans qui joue au baseball depuis qu'il a 6 ans. Et ce qu'on reproche, c'est que, ben oui, il peut jouer, par contre, mais on lui donne pas des positions intéressantes parce que ce n'est pas le meilleur de son équipe. Donc, même lorsque les enfants ont accès à une activité, il reste que cette idée de compétition et de talent est ancrée dans nos pratiques sportives dès notre jeune âge. Quelles pratiques on peut mettre en place pour éviter ce genre de situation-là, Kim?
3: Ben, encore une fois, c'est une question de petit à petit changer cette culture. Le modèle norvégien, c'en est un bon, en fait, sur lequel se baser. Il y en a d'autres directives qui ont été mises en place là, dans le début des années 2000 en Norvège qui nous inspirent beaucoup, notamment celle de se concentrer sur les événements locaux avant l'âge de 10 ans, hein, entre autres. Puis ça, ben, qu'est-ce qui se cache derrière ça? Ben c'est ça, c'est de mettre l'emphase sur la participation, sur le plaisir. Et l'histoire nous a bien montré, avec les Olympiques, que se trouvent des succès et des victoires quand même au bout de ça. Alors, il y a quelque chose à déconstruire, puis il faut aussi faire confiance, je pense, à nos organisations sportives lorsqu'ils arrivent avec avec des innovations qui nous bousculent un petit peu comme parents, ben être ouvert, tu sais, être à l'écoute, se demander qu'est-ce qui se cache derrière ça, et puis oui, tu sais, faire changer les jeunes de position, les faire changer de niveau même, c'est quelque chose qui est basé sur la science, vous pourrez nous le dire davantage, tu sais, Monsieur Gadet. Alors, il faut s'ouvrir à ces nouvelles manières d'accompagner les jeunes dans le sport et l'activité physique. Puis quand on a un doute, ben aller s'informer, puis pas hésiter à prendre la parole non plus.
0: D'ailleurs, est-ce qu'il faudrait pas aussi sensibiliser les entraîneurs, entraîneuses, professeurs? Tegwen Gadet, il y a un témoignage que je viens de recevoir où on explique que même dans les cours d'éducation physique, lorsqu'on dit aux enfants de faire les équipes, mais on met de côté certains jeunes. Là, dans ce cas-ci, on cite des filles qu'on estime moins bonnes, donc leur sentiment de compétence est affecté avant même que le jeu se déploie. Est-ce que les professeurs ont pas un rôle à jouer là-dedans?
1: La réponse est oui. Et puis, en fait, ce que permet l'éducation physique, ce que permet

0: hyper caricature, mais c'est impressionnant comment elles suivaient le tempo. Elles étaient toutes
1: sur
0: le rythme.
1: On les inscrit à un cours de danse quand elles ont 4 ans.
0: Mais qu'est-ce que ça veut dire, ça? Ouais. C'est peut-être qu'elles ont des intérêts, ils ont des intérêts différents. Alors, proposons des choses avec des intérêts différents. Puis, c'est ça que l'éducation physique devrait faire. Parce qu'on sait que l'éducation physique ne fait pas toujours ça. Merci pour le commentaire d'ailleurs. Mais dans l'idéal, c'est ça qu'il faudrait faire. Dans l'idéal, il y a une variété. Ça, c'est pareil. C'est un combat qu'on a de dire, on offre une variété. Il y a des profs d'éducation physique qui ne font que du basketball du début septembre jusqu'à la fin juin. Quelle est la variété là-dedans? Rien. On est juste en train de préparer nos équipes sportives et faire notre sélection. C'est tout ce qu'on fait. Ouais. Ça, c'est pas un prof d'éducation physique. C'est un prof qui est mis dans une école puis qui fait son basket parce qu'il tripe sur le basket. Mais s'il était formé à la natation, s'il était formé au golf, s'il était formé au plein air, peut-être qu'il aurait une ouverture d'esprit à dire, tiens, il y a des choses intéressantes là-dedans. Mm. Ce que fait exactement FI Active, ce que fait Pour Trois Points, ce que fait plein d'autres organismes, puis il y en a encore beaucoup d'autres là, qui remplacent encore une fois cet espace qui est pas fait. Donc, j'en suis vraiment désolé que ça soit comme ça. J'en suis vraiment désolé.
1: J'ai l'impression que vous venez comme porte-parole du système.
2: Mais pour voir le verre d'eau à moitié plein, je trouve toujours ça quand même important de rappeler qu'on est quand même privilégié au Québec d'avoir des enseignants et enseignantes en éducation physique et à la santé formés en ce sens.
1: Absolument.
2: Croyez-le ou non, ce n'est pas le cas partout. Mm-hmm. On est quand même choyé à cet égard.
1: Et Jean-Philippe Bradette, vous avez rencontré l'administration de l'école de votre fille. Qu'est-ce que vous avez demandé concrètement?
3: La première chose, ça a été très ouvert. C'est le premier point.
1: Tant
3: donc,
1: mieux.
3: On est déjà rendu à notre troisième rencontre. Donc, je voulais pas que la lettre ne soit qu'un message dans les airs. Donc, j'ai voulu prendre action. On est déjà rendu, comme je le disais, à 3 rencontres. Et je pense que c'est un partage aussi de comprendre les contraintes parce que j'ai cité plein de choses, mais il y a des contraintes de plateau.
1: Un manque de ressources, exactement. Un manque de terrain, un manque de temps.
3: Exactement.
1: On comprend tout ça.
3: Puis il y avait plein de petites choses à mettre en place, des fois des prises de conscience et de l'attaquer un peu du point de vue un peu start-up, là, de dire ok, comment qu'on pourrait trouver des solutions au lieu d'avoir des problèmes. C'est un peu comment qu'on l'a approché. On est en train de discuter pour faire entrer FI Active à l'intérieur de l'école, structurer l'offre parascolaire de façon différente. Fait qu'on arrive avec des solutions qu'on risque de mettre en place prochainement. Mais je pense que c'est juste une prise de conscience. Puis un point qui était pour moi hyper important, c'est la fameuse communication. Parce que dans tout ça, c'est vraiment le point central de dire à quelqu'un, t'es pas pris, puis c'est sur ta valeur. Je pense qu'il y a une prise de conscience des coachs, de tout l'environnement. Fait qu'il y a quelque chose de simple à faire ici là, pour vraiment mettre en valeur nos petits gars, mais nos petites filles aussi.
1: Oui,
3: là,
1: donc, puis est-ce qu'on peut pas justement profiter de cet intérêt qui s'est développé chez votre fille? Très bien, on comprend que tout le monde ne peut pas faire partie d'une équipe, mais est-ce qu'on peut s'entraîner ensemble? Est-ce qu'on peut donner des opportunités de jeu? Je comprends.
3: Exactement. Et je vous rassure, elle va très bien, soit
1: ah ben oui, j'aurais dû prendre les nouvelles. on parle d'elle, on s'informe pas. Je suis quand même curieuse de savoir en terminant si cette culture sportive-là à laquelle on adhère veut pas dès l'école teinte notre façon de bouger en vieillissant. Est-ce qu'on traîne cette idée de mérite, de je suis pas bonne, je peux pas le faire, je suis moins bonne que les autres, j'essaierai même pas? Ou au contraire, est-ce qu'on impose notre manière de voir la productivité et le talent aux enfants?
2: Ben, c'est une excellente question, mais je pense que oui, évidemment, ce qu'on vit dans notre jeunesse teinte notre futur, mais tout cela n'est pas
1: immuable.
2: Ça peut se renverser là, tout ça. Ce que je trouve important de dire dans ce cas-ci, c'est qu'on a la fâcheuse habitude de catégoriser les individus. Toi, t'es pas sportif. Ouais. Toi, t'es pas intellectuel. Toi, t'es pas artistique. Pourquoi est-ce que tout cela ne serait pas faisable?
1: Ouais.
2: Pourquoi est-ce qu'on ne pourrait pas être toutes ces choses? Puis moi, je rêve du jour, en fait, où dans un party de famille, on va demander « Ah, toi, t'es-tu une sportive? » Puis elle pourrait répondre « Non, mais je suis active, par exemple. » Puis que comme société, on va comprendre ce que ça veut dire. Puis on va être de bonne humeur. On va être de bonne humeur pour ce jeune-là. Parce que être active, ça peut vouloir dire de prendre son vélo pour se rendre à l'école, de partir avec ses amis, faire de la course ou de la marche pendant l'heure du midi. Puis une couple de fois par semaine, mais peut-être qu'on va demander à l'école d'avoir un local. Peut-être pas nécessairement le local spécifiquement fait pour la danse ou un plateau sportif, mais on va faire de la danse hip-hop dedans là, une couple de fois semaine. Puis ben cette personne-là est active, puis c'est formidable. C'est ça qu'on voudrait viser.
1: Tegwen Gadet, est-ce qu'on impose notre pression de performance aux enfants?
0: C'est vraiment une bonne question. En fait, il y a du bon là-dedans aussi. Parce qu'on a une société, lorsqu'on sort de l'école, on est face à la société. La société, c'est que de la pression, c'est que de la performance. Puis si vous êtes pas
1: on
0: assez bon...
1: On espère un brin de solidarité aussi.
0: Et vous êtes out, ouais. si vous faites pas la job, là. Puis c'est triste, mais c'est ça. Donc il y a quelque chose de positif quand même dans cette performance. Donner ce goût de l'effort, ce

0: goût de s'améliorer, se travailler pour accomplir quelque chose. Mais après, effectivement, on se pose des questions. Tout à l'heure, on nommait le modèle scandinave. J'ai beaucoup d'amis finlandais. Ils me disent, qu'est-ce que vous faites à l'école avec vos enfants? Ben, jusqu'à 7 ans, ils jouent. Ah bon? Ben oui. En jouant, ils apprennent des langues. En jouant, ils apprennent à négocier. En jouant, ils apprennent à communiquer. En jouant, ils apprennent à dire, ça c'est à moi, ça c'est à toi. Je régule mes émotions, etc., etc. Donc, c'est ça qu'ils font finalement. Et les Norvégiens ont compris depuis très longtemps de dire, nous, on va rendre notre société, nos enfants heureux, avec du plaisir. Puis, tranquillement, certains vont aller s'épanouir en disant, je fais de la compétition, je fais des Jeux Olympiques. Tandis que d'autres seront devenus des artistes. Puis, juste pour, peut-être pour terminer, parce qu'on est dans l'heure de la Coupe du Monde, là. Donc, tout le monde suit la Coupe du Monde. Vous savez, il y a un professeur de Harvard, qui avait, monsieur Hogwarts, qui avait sorti une théorie, la théorie des intelligences multiples. Vous pouvez être intelligent mathématiquement. Et c'est celle qu'on valorise beaucoup à l'école. Mais vous pouvez être aussi intelligent en termes de musique. On a eu des artistes, Mozart, Beethoven, etc. Ils étaient intelligents de musique. Ils comprenaient la musique plus que d'autres. Et puis pour terminer ça sur la Coupe du Monde, ben vous avez des gens comme Lionel Messi. C'est un super joueur, incroyablement, presque autiste. Parce qu'il est incapable de parler devant un micro ou très peu. Mais ce gars-là a une vision du jeu que personne d'autre voit. Et il est magique. Il joue incroyablement bien, puis il y en a d'autres exemples, mais c'est ça, ils sont intelligents avec un ballon au pied, avec des chaussures et puis sur un terrain de foot, mais par contre en dehors c'est pas nécessairement leur grand potentiel, ils sont pas capables de communiquer.
1: Oui, c'est ça, c'est pas la forme d'intelligence à laquelle on donne un A+ à l'école, bien qu'il puisse y avoir une intelligence phénoménale derrière un problème de langage par exemple. Voilà. Donc il faudrait qu'on apprenne à voir les enfants dans l'entièreté de ce qu'ils et elles sont et qu'on apprenne aussi à les laisser jouer. Pour terminer, Jean-Philippe Pradette, qu'est-ce que vous souhaitez à votre fille?
2: Qu'elle continue, donc là, sa passion, c'est le snowboard. Donc, elle souhaite de la neige à tous les jours, même s'il fait 30 degrés. On va l'encourager à cette place-là. Et moi, ce que je souhaite, c'est poursuivre un peu, implication avec Filles Actives. Je pense que là, le micro est ouvert et on a besoin, dans le fond, de toute la communauté pour dire on veut faire changer les choses. Une forme de mouvement. On se met en place, là.
1: J'adore cet élan. Merci beaucoup à vous trois. Taguen Gadet, professeur titulaire au département des sciences de l'activité physique. Vous animez le balado ProfTag dans lequel vous vulgarisez les sciences de l'activité physique. C'est disponible sur YouTube.
0: Il y a un épisode d'ailleurs sur les Jeux olympiques de Montréal 50 ans après. Je vous le recommande. C'est sympa.
1: Ben, on va vous réinviter parce qu'on n'aura pas le choix de parler de ça, nous, cet été, là, le 50 ans. J'en prends bonne note. Kim Marois, vous êtes directrice générale de l'organisme Filles Actives et Jean-Philippe Bradette, merci pour l'importante lettre d'opinion que vous avez publiée dans la presse. Je rappelle que vous êtes père.
3: Merci.
0: Merci beaucoup.

0: On poursuit notre quête quotidienne de repères en s'intéressant à ce qu'on mange. Et aujourd'hui, on sort l'artillerie lourde. Il sera question de poutine avec Geneviève Sicotte, professeure émérite à l'Université Concordia et spécialiste des représentations culturelles de l'alimentation, qui a justement écrit le livre « La poutine, culture et identité d'un pays incertain », tout un sous-titre. Salut Geneviève.
1: Bonjour.
0: Pourquoi la poutine aujourd'hui?
1: Ben alors, d'abord, demain, c'est la fête nationale du Québec.
0: Voilà.
1: Je vais me demander pourquoi un plat de fast-food industriel est devenu un nouveau symbole de l'identité culinaire québécoise.
0: Hey, c'est une bonne question. On pourrait en profiter pour sonder notre auditoire. Est-ce que vous pouvez nous expliquer pourquoi la poutine est un plat emblématique du Québec, selon vous? Qu'est-ce qu'il représente? Je serais ravie de soumettre vos analyses à nos experts. Parce qu'évidemment, avec Geneviève, il y a Stéphanie Côté, nutritionniste, conférencière et autrice. Salut Stéphanie.
2: Bonjour.
0: Je rappelle aux gens qu'ils peuvent nous écrire sur la bulle de conversation sur l'application Radio-Canada Audio ou point de repère@radio-canada.ca. Stéphanie, j'ai été bien étonnée en apprenant votre sujet
2: ah oui?
0: de ce matin. Ben, c'est parce qu'en toute transparence, je sais pas c'est quoi.
2: Ben, vous représentez la majorité des gens, je dirais. Oui, parce que le mililo...
0: Mililo?
2: Oui, c'est celle qu'on appelle la vanille boréale. Okay. C'est un aromate, là, je dis tout de suite le punch, là. C'est un aromate qu'on utilise dans la cuisine en remplacement de la vanille dans des préparations, dans des desserts notamment. C'est parfumé, c'est délicat et ça pousse au Canada. Donc,
0: ben là,
2: oui, mais on la connaît pas de nom, sauf que cette plante-là, il y a des très bonnes chances que vous l'ayez déjà vue sans savoir que c'était ça.
0: Ben là, on arrête de les teasers. Comment on dit ça en français? On arrête de nous exciter en laissant planer le mystère. Lançons-nous, Stéphanie. Mm-hmm. Ça vient d'où le mililo?
2: Le mililo, c'est une plante qui nous vient d'Europe. Elle a été introduite au Canada au 18e siècle par les colons, mais elle a vraiment fait du Canada sa terre d'accueil. Là, elle pousse très, très bien. En fait, même à l'état sauvage, là, on la retrouve dans les champs, dans les talus, sur les bords de route. Les agriculteurs vont même trouver qu'elle pousse trop bien. Elle devient presque une mauvaise herbe.
0: Ah oui? Donc, ça ressemble à quoi?
2: C'est une plante qui peut faire jusqu'à 1,5 m, 2 m de hauteur. Ce sont des fleurs, des toutes petites fleurs, plus petites qu'un pois, qui sont sur la tige en forme de grappe allongée. Les fleurs peuvent être blanches, peuvent être jaunes. Et sa particularité est le pourquoi on l'aime en cuisine, c'est qu'elle dégage des arômes parfumés, légèrement sucrés, qui augmente encore plus quand la fleur est séchée. Donc, c'est surtout la fleur séchée là, qu'on va utiliser en cuisine. Donc, j'y reviendrai un petit peu plus tard sur les usages. Mais c'est une fleur, c'est une plante de la famille des fabacées, donc de la grande famille des légumineuses. Là, c'est dans ses petits cousins, ses petites cousines, elle a les pois, les haricots, le trèfle, donc une grande, grande, grande famille. Et c'est une plante donc qui pousse très facilement dans des sols qui sont secs, même graveleux, là, de la gravelle carrément.
0: Ah.
2: Fait que c'est pour ça qu'elle se fait très, très bien là au système canadien québécois.
0: Puis pourquoi on l'a utilisé au fil du temps?
2: De plusieurs manières. Là, si on remonte à l'époque, à l'Antiquité, même au Moyen Âge, c'était utilisé surtout en médecine traditionnelle. Donc, elle avait

0: soi-disant là, des vertus thérapeutiques apaisantes pour les troubles de la digestion, pour les troubles veineux aussi. Et ces usages-là médicinaux se sont transférés même aux Premières Nations aussi du Canada. Là. Fait que ça a vraiment perduré au fil du temps. Fait que ça, c'est une petite tranche de sa vie au Mililo, mais on l'a utilisé de plusieurs manières, notamment aussi comme fourrage, donc comme nourriture pour les animaux, parce que hein, ça pousse vraiment très, très bien. Donc, ça avait la propriété de pouvoir nourrir les bêtes. Cela dit, et ça, je vais y revenir un petit peu plus tard, on l'a rapidement remplacé par des herbes comme le trèfle aussi parce que on va voir qu'il y a peut-être des problèmes qui deviennent des gros problèmes avec le mililo s'il n'est pas bien séché. Fait que ça, j'y reviens, c'est un petit teaser.
1: Bon, vous laissez encore planer un mystère.
0: Ah oui, mais c'est tellement intéressant de rester jusqu'à la fin. Et le mililo, du fait qu'elle dégage, cette plante-là dégage des odeurs qui sont sucrées, qui sont attirantes, notamment pour les abeilles. Le mot mililo vient entre autres du mot grec mélie qui signifie miel. Donc, c'était aussi une plante mellifère. Donc, que les abeilles aimaient particulièrement pour fabriquer le miel. Donc plein d'usages. Puis même le parfum de cette plante-là a même été utilisé plus tard en parfumerie. Donc vraiment, quand on a compris que cette plante-là avait toutes ses propriétés puis qu'on était capable, au 18e, 19e siècle notamment, d'isoler les molécules principales dans le mililo pour l'utiliser en parfumerie, mais là, ça a vraiment été grandement, ça a changé là, la parfumerie moderne.
1: Wow, visiblement, c'est une plante qui est utilisée de mille et une façons. Je me sens encore plus mal de ne pas la connaître. Si on s'intéresse maintenant au mililo en cuisine, vous nous amenez où, Stéphanie?
0: En cuisine, on va la retrouver, on va retrouver la plante surtout avec les fleurs. C'est des petites fleurs séchées qu'on va retrouver, qu'on peut retrouver sous forme de fleurs ou même de poudre et d'essence de mililo. C'est un peu comme l'extrait de vanille, mais ça va être de l'extrait de mililo dans des petites bouteilles. Généralement, moi, celle que j'achète là, c'est avec une petite pipette, puis on met ça dans nos préparations, dans les desserts, un peu comme on le ferait avec la vanille. C'est super bon dans des desserts qui sont délicats, les desserts laitiers, entre autres comme la panna cotta, les desserts aux fruits, les gâteaux blancs. Ça se marie super bien avec les desserts au chocolat, avec le sirop d'érable aussi. On peut l'utiliser dans des cocktails, dans des eaux pétillantes. Donc, c'est hyper versatile comme saveur, comme odeur, comme aromate. Ça peut même se mélanger, se marier aux fruits de mer, entre autres. Il paraît qu'avec le homard, j'ai jamais goûté, mais il paraît qu'avec le homard, c'est vraiment un pur délice.
1: Il y a Geneviève qui s'anime.
2: Ah, ben, c'est cette idée du homard, c'est tout à fait intéressant, parce que le homard à la vanille, c'est un classique, hein. Mais,
1: Oui,
2: ça existe. Ça existe. Une sauce montée au beurre, beurre monté, en fait, avec de la vanille dedans. Mais en fait, c'est sur cette association qu'on fait toujours entre le mililo et la vanille que je voulais dire deux mots. Oui. Je comprends l'idée parce que il y a quelque chose qui évoque la rondeur, le caractère aromatique un peu sucré, puis ça s'apparente à la vanille. En même temps, je trouve que ça dessert le mililo que de toujours, puis même l'appellation vanille boréale, parce que c'est comme si on l'évalue alors par rapport à la saveur de la vanille, puis c'est autre chose. Ça nous rapproche peut-être plus du foin, d'une saveur plus végétale que celle de la vanille et qui a vraiment son caractère propre. Donc, moi, j'encourage l'utilisation, là, vraiment, oui, comme un produit de substitution, peut-être, de la vanille, mais pour
1: explorer
2: ce que le mélilo est vraiment, pour comprendre cette saveur-là.
1: Il y a Laurie qui nous écrit pour nous proposer d'en mettre dans des galettes d'avoine. Elle nous dit que c'est excellent.
0: Donc, je crois.
1: Si on veut valoriser le mililo, voilà une option.
0: Absolument. Puis oui, Geneviève, vous avez raison. Il y a des petites notes d'amande aussi. Tu sais, un petit quelque chose, le noisetté aussi avec le mililo. On s'y méprend pas, là. Effectivement, on confond pas le mililo avec la vanille. Mais étant donné que c'est tellement méconnu,
2: mais
0: c'est comme un repère pour dire, OK, c'est comme ça qu'on peut l'utiliser. Mais elle a son identité propre, là. Ça, il y a pas à dire.
1: Là, tout ça m'enchante. Ça me donne envie d'y goûter. Mais je retiens que vous avez parlé de danger, Stéphanie. Oui. Est-ce qu'on peut dire maintenant qu'est-ce qui est dangereux, s'il vous plaît?
0: Oui, mais il n'y aura pas de danger avec le mililo qu'on va retrouver à l'épicerie ou qu'on va acheter là pour notre consommation. Premièrement, parce qu'on consomme des toutes petites quantités. Mais deuxièmement, ce qui est dangereux, c'est pas le mililo en tant que tel. C'est quand la plante qui est donnée, par exemple, aux animaux sous forme de foin n'aura pas bien séché. Le mililo moisi va, en fait, la coumarine qui donne cette odeur, cette saveur particulière au mililo, quand ça devient moisi, ça va se transformer en dicoumarol qui devient une substance anticoagulante. Donc, les agriculteurs, dans les années, au début des années 1900, au Canada, aux États-Unis, notamment dans les prairies, se sont rendus compte qu'il y avait des cheptels complets qui mouraient, des bêtes qui avaient des hémorragies, qui mouraient au bout de leur sang. Oh. Ils essayaient de comprendre qu'est-ce qui se passait. Et quand ils consultaient des vétérinaires, il y a personne qui comprenait. Ça a pris au moins une vingtaine d'années avant que des chercheurs se mettent sur le dossier et qu'ils réussissent à isoler cette substance qui était produite dans le mililo moisi, qui était dans le fond un anticoagulant qui a servi avec le fil des années à fabriquer le médicament, le coumadin notamment, ou la warfarine, qui est un anticoagulant qu'on utilise maintenant en médecine. Mais ça a pris des animaux qui en sont morts malheureusement là au fil du temps. Au bout de leur sang. Et ça, ben, c'est pour ça que après un certain temps, on a compris que c'était trop délicat à utiliser. Du foin qui ne sèche pas bien, ben, c'est le lot de bien des agriculteurs. Donc, si ça devient un danger pour les bêtes, on est aussi bien d'utiliser autre chose.
1: Merci, Stéphanie Côté, avec de plaisir. Faire de moi une femme plus informée.
0: Ben, j'apprends toutes les semaines aussi. Donc, quel plaisir.
1: Quelle chance.
3: Moi, j'aime beaucoup la poutine parce que quand il y a beaucoup de sauce, ben, ça mélange le goût avec les patates. Plus le fromage, ça donne un autre goût. Puis en plus, ben, je suis chanceux parce que mon oncle travaille dans les patates.
1: On rêve tous et toutes d'avoir un oncle qui travaille dans les patates.
2: Surtout mon oncle.
1: Hey, j'aimerais donc bien ça. C'était un extrait de l'émission Au jour le jour, diffusée à la télé de Radio-Canada en 1986. Plus précisément, un vox pop dont la question était vraiment très facile. C'était « Aimez-vous la poutine? » Franchement, bien sûr. Geneviève Sicotte, on passe donc à ce fameux mais plus précisément à la manière dont un peuple choisit un plat national. S'il le choisit, je suis pas certaine.
2: Il y a toutes sortes de raisons hein, pour lesquelles on peut choisir un plat emblématique. Bien sûr, on peut aller vers l'histoire. On sait que la poutine est un plat récent qui est né dans les années 50 dans le centre du Québec, qui a pris son essor dans les années 80
1: vraiment.
2: Il y avait
1: pas, là, sur le lieu de naissance, mais bon, ça a été couvert.
2: Oui, oui. Puis c'est peut-être une sorte d'invention collective. Moi, je pense qu'il y a ça. Mais en tout cas, c'est seulement depuis une vingtaine d'années qu'on peut dire qu'il s'est imposé, ce plat, comme un nouveau classique.
1: Juste une vingtaine d'années?
2: Ah oui.
1: Vous
2: ah
1: me
2: oui.
1: surprenez.
2: Au tournant des années 2000, bon, mettons 26 ans, comme un nouveau classique où les gens vont dire oui, c'est un référent de notre identité. Ah. Puis bon, alors, quand même, la question des origines, la question de pourquoi ça s'appelle comme ça, ça continue d'alimenter les débats. Mais moi, je trouve que ça, c'est intéressant parce qu'au fond, ça veut dire que le plat est vivant dans notre imaginaire. Mm. Puis que, alors, il est pas seulement comme une sorte de buzz médiatique lié aux réseaux sociaux, à l'engouement pour la nourriture réconfort ou à l'industrialisation de la nourriture. Il y a vraiment quelque chose dans la poutine qui est, comme le disait Claude Lévi-Strauss, bon à penser. Hein, la nourriture ne doit pas être juste bonne à penser, bonne à manger, mais bonne à penser. Il faut qu'on trouve du sens.
1: Ah, puis pourquoi la poutine est bonne à penser?
2: Ben, moi, je pense qu'une première piste, c'est dans ses ingrédients. Les trois ingrédients que le jeune homme dans l'archive mentionnait.
1: Ah, très bien nommé, oui.
2: Ben oui, on peut dire que chacun raconte une histoire, puis c'est une histoire qui réorganise la tradition, parce que chacun porte un héritage culinaire spécifique. Avec les patates, d'abord. Ben, la patate, c'est un aliment qui est depuis longtemps dans la tradition québécoise, depuis le régime britannique, donc fin du 18e siècle. Mais à cette époque-là, c'est vraiment la patate bouillie, qui est un aliment de subsistance, parfois associé à la pauvreté. Là, ici, on a des frites qui arrivent en Amérique à la fin du 19e siècle, mais qui vont vraiment se répandre, surtout dans l'entre-deux-guerres. Les soldats reviennent d'Europe, et là, ils vont demander de retrouver cet aliment festif, mais qui est souvent fait dans des baraques à frites, pas à la maison, associé à la célébration, au plaisir, puis éventuellement à l'essor de la restauration rapide. Ouais. Donc là, on a quelque chose qui est vraiment, qui déplace la patate vers une forme d'américanité festive qui est tout à fait nouvelle. Le fromage en grains. Ça, on sait que c'est comme l'apport irremplaçable, unique, local de la poutine.
1: C'est nous autres, ça.
2: C'est nous autres. C'est souvent ce qu'on dit, hein. Puis vous savez qu'il y a un processus en cours pour une indication géographique protégée.
1: Oui.
2: Qui serait attribuée au fromage en grains. Il semble que c'est sur le bord d'arrivée.
1: Donc, du Québec.
2: Oui. Puis ça, c'est un fromage qui va vraiment se répandre dans les années 50 avec la modernisation de l'industrie laitière où là, on peut le produire à grande échelle. Donc, il y a quelque chose qui parle non pas de la vieille agriculture traditionnelle du Québec, mais d'une période beaucoup plus récente, moderne. La sauce, ben ça, c'est un héritage britannique. Comment on l'appelle, cette sauce-là? Le gravy.
1: Oui.
2: Hein, c'est, puis un gravy, dans l'héritage britannique, quand on met une bonne louchée de sauce sur un plat. Mais d'une certaine manière, on vient de le compléter. On vient de faire un repas complet avec.
1: Final.
2: Ben oui, pensez à chicken aussi, pensez à burger steak, hein, il y a toute cette tradition. Et l'héritage britannique, dans le contexte québécois, de la cuisine québécoise, il a souvent été minorisé, comme on voulait pas trop le reconnaître, on est moins à l'aise avec ça. Là, ici, la poutine, avec cette sauce-là, elle remet l'héritage britannique au premier plan. Puis, en fin de compte, ben, on a des fois des accompagnements avec la poutine. Hein?
1: Les petits pois.
2: Ah oui, les petits pois. Mais aussi, vous pouvez avoir une poutine italienne,
1: ah,
2: mexicaine,
1: oui,
2: indienne. La semaine dernière, j'ai eu une poutine thaï. Bon, on s'entend, c'est des cuisines du monde qui sont représentées d'une manière assez caricaturale. C'est pas l'ouverture à la grande diversité, mais il y a quelque chose comme le recalibrage des influences qui serait celle de la cuisine québécoise.
1: Mais on fait pas tous ces choix-là consciemment. Je reviens à l'idée de comment un plat devient emblématique pour une nation. Je suis certaine qu'il y a personne qui s'est dit « Ah, voici notre américanité et notre héritage britannique et ce fromage, ben c'est nous, alors cette poutine, ben, ben oui, c'est encore plus nous. »
2: Vous avez raison. Mais
1: comment
2: au fond, c'est comme ça avec toutes les...
1: Fait?
2: Ben, c'est comme ça avec toutes les pratiques culturelles, hein. On les vit. Puis en plus, avec la cuisine, non seulement on les vit dans des événements, comme plus symboliques, mais on l'ingère, on la met en nous. Et d'une certaine façon, c'est comme ça par le quotidien, par
1: c'est
2: l'imprégnation.
1: Avec un recul. J'imagine, c'est un peu avec un recul qu'on constate ce que cet aliment-là est devenu.
0: Exact.
2: Oui. Puis quand vous dites, Rosemée, le fromage en grains, c'est nous. Je pense que ça, c'est un discours qui s'est vraiment développé, où on est en train de réaliser que c'est un référent identitaire.
1: Oui, vous avez raison. Il y a Tom qui nous a écrit, Geneviève, pour dire que depuis que son fils a des dents, peut-être même avant, il a un amour passionnel pour la poutine. Et Tom, donc, énonce l'hypothèse que dans notre province, il y a un amour viscéral dès la naissance. Est-ce qu'on peut être programmé pour aimer la poutine?
2: Écoutez, ce que ça dit, en tout cas, c'est que c'est un aliment facile à aimer.
1: Oui.
2: Facile à manger parce que c'est mou, hein? Ou en tout cas si ça reste assez longtemps dans le plat, oui. Et c'est un autre point qui me semble intéressant, outre les ingrédients, c'est que la poutine innove dans le style de cuisine. Mm-hmm. Qu'est-ce qu'on a comme tradition culinaire qui domine au Québec? Souvent, c'était une cuisine domestique, économique, copieuse, axée sur la famille, préparée par les femmes. En ethnologie, on appelle ça de l'endo-cuisine, endo de l'intérieur, qui s'opposerait à l'exo-cuisine, qui est celle qu'on fait pour les invités et tout ça. Pensez bouillie, soupe au pois, giblotte, fricassée. Mais la poutine, elle est abondante, copieuse, molle, économique, réconfortante. Donc, on peut dire qu'elle reprend les codes de cette cuisine domestique. Par contre, on la mange pas à la maison. Dedans, il y a des frites. On la mange pour célébrer, souvent en dehors des heures des repas.
1: Oui, à 3h du matin.
2: C'est ça. Puis ceux qui l'ont inventé, ben c'est des hommes, c'est des cooks entrepreneurs, hein, qui avaient des petits snacks puis qui ont fait fortune pour plusieurs avec ça. Donc on peut dire que là la poutine de ce point de vue-là, elle va venir rééquilibrer comme la maison et le resto. La famille, la société, la subsistance, puis le plaisir. Tu sais, comme des choses qui étaient avant davantage dans le passé, ben là, on les met sur un terrain plus moderne.
1: C'est super intéressant, mais là, on comprend donc l'histoire, plutôt récente, beaucoup plus récente que ce que je le croyais de la poutine. Aujourd'hui, qu'est-ce qu'elle incarne pour la nation québécoise?
2: Ben oui, moi je pense, avez-vous déjà mangé une poutine à 3h du matin avec vos amis?
1: Ben quelle question, évidemment.
2: Évidemment. Puis là, ça, quand on le fait, on a un gros plat énorme. Puis là, on pige dedans tout le monde ensemble, on mélange nos fluides corporels, on se bat pour les pépites de fromage en grains. Dans le contexte occidental, je connais pas de plat qui se mange de cette façon.
1: On est
2: vraiment spéciaux.
1: On mange pas de fondue à 3h du matin.
2: Et puis si on échappe, mais pour la fondue, il faut changer de fourchette. Il faut pas que le morceau de pain tombe. Puis sinon, il y a une punition. Alors qu'ici, on joue cette idée de la convivialité, la proximité quasi familiale, l'intimité, une convivialité vraiment égalitaire, informelle. Puis ça, je pense que c'est une manière de se représenter la collectivité. Comment on mange ensemble, ben c'est comme une manière de dire, ben voilà, c'est nous, ça nous ressemble.
1: Ça résonne avec un message qu'on vient de recevoir, Geneviève. Une personne nous écrit qu'elle a eu la mauvaise idée de s'abonner à la page Facebook Les vrais amis de la poutine. Il y a des groupes de gens qui se réunissent parce qu'ils sont amis de la poutine. Donc ça témoigne de cet attachement collectif puis de cette envie de partager des réflexions autour d'un même mets.
2: Oui, le plat, il est vivant en un sens. C'est ça, c'est pour moi une des magnifiques qualités de la poutine. Il y a tellement, il y a des festivals, on la mange quand on part en vacances, quand les classes se terminent, quand il est 3h du matin, pour célébrer la victoire au hockey dans la Coupe Stanley. Donc, elle a vraiment cette idée que elle

0: elle peut vibrer à ce que nous sommes et nous vibrons avec la poutine. Mais, moi, il me semble qu'il y aurait aussi, avec la poutine, tellement de beaux plats qu'on pourrait célébrer, dont on peut être fier. Donc, je me dis, soyons fiers de la poutine, mais soyons aussi fiers de toute notre tradition culinaire ancienne, présente, en évolution, en réinvention. Et voilà comment on peut...
1: C'est un bel appel à la fierté, Geneviève. Mais en toute honnêteté, il n'y a pas un autre mets qui me frustre quand je le vois sur un menu à l'étranger.
0: Ben oui.
1: Il n'y a que la poutine, là. Si je suis à l'extérieur du Québec, si je le vois sur le menu, je suis comme non, ça c'est inacceptable, c'est à nous, puis ça sera pas bon.
0: Pas besoin d'essayer.
1: Non.
0: On sait qu'elle va être meilleure quand on est chez nous.
1: Merci beaucoup, Geneviève Scott. On vous retrouve la semaine prochaine avec Catherine Lefebvre parce que Stéphanie va prendre des vacances bien méritées. Profitez-en, Stéphanie Côté.
0: Merci.
1: On a déjà hâte de vous retrouver.
0: On
1: merci
0: se retrouve très
1: encore.
0: Bientôt.
1: Alors, après le bulletin de nouvelles de notre côté, on va recevoir Gabrielle Bouliane-Tremblay et Louis Morissette pour parler du film Françoise. On va aussi apprendre à mieux aimer les gens individualistes avec la psychologue Rose-Marie Charret et l'artiste Christian Vézina à la demande d'une auditrice. Et j'aimerais profiter des quelques secondes qu'il me reste avant le bulletin de nouvelles pour vous dire que demain, on fait notre chaire de recherche Point de repère en travail et réorientation de carrière avec Louis Cournoyer. Donc, c'est le bon moment pour nous envoyer toutes vos questions. Évidemment, vous n'êtes pas obligé là d'être à la recherche d'un nouvel emploi. Peut-être que vous avez un enfant qui se questionne sur son avenir. Peut-être que vous vous demandez si vous aurez encore un poste avec l'intelligence artificielle dans 10 ans. Peut-être que vous vous demandez si vos compétences seraient mieux mises à profit ailleurs. Toutes les questions sont bonnes. 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
3: Bonsoir, ici Fred Harding. Voici les informations. À Montréal, au lendemain de la fusillade qui a fait 2 morts dans le quartier Côte-des-Neiges, l'émotion demeure très vive. La mairesse Soraya Martinez-Ferrada s'est rendue sur place pour offrir son soutien aux résidents. Un membre de la communauté, Michel Mizrahi, ainsi qu'un policier, Mohamed Lamine Ben Redouane, ont été tués durant l'attaque. Le tireur a été abattu. Le président de la Fraternité des policiers de Montréal affirme que les équipes demeurent profondément ébranlées. Yves Francoeur rappelle que les policiers du SPVM n'avaient pas perdu l'un des leurs en service depuis 24 ans et que des mesures de soutien psychologique sont offertes aux collègues, aux proches, ainsi qu'aux témoins du drame.
4: Nous, les policiers et policières de Montréal, on n'avait pas vécu ça depuis 2002. On a beaucoup de sympathie autant pour la famille de notre policier, M. Ben Redouane, ses collègues, ses consoeurs, sa famille, que pour la victime civile, M. Miraïs. C'est un événement très choquant, très marquant, non seulement des policiers et policières, mais pour la société montréalaise. Là, je pense que tout le monde est affecté aujourd'hui. Peu importe son statut, intervenant de première ligne, tous les gens qui étaient dans le secteur hier, touchés, je pense que tout le monde est sous choc aujourd'hui. Là.
3: L'Université de Lethbridge en Alberta condamne par ailleurs les opinions et les idéologies attribuées à l'auteur de la fusillade mortelle. Le tireur, Seth Scott Hatfield, 25 ans, était un étudiant de l'institution d'enseignement. Il a laissé un volumineux manifeste misogyne dans lequel il appelle à une révolution violente contre le système pour des raisons masculinistes. 3 personnes sont mortes, rappelons-le, lors de l'attaque survenue dans le quartier Côte-des-Neiges, un membre de la communauté, un policier ainsi que le tireur, qui a été abattu. Et à l'international, la canicule gagne en intensité en Europe où plusieurs pays ont adopté des mesures pour réduire l'affluence dans les grands lieux touristiques et protéger les groupes les plus vulnérables. La France vient de connaître sa journée la plus chaude jamais enregistrée et l'Angleterre pourrait demain battre son propre record pour un mois de juin. Tamara Alteresco a préparé ce qui suit.
5: Paris suffoque et les gens souffrent, particulièrement ceux qui doivent travailler comme les éboueurs, les livreurs, quand il fait 38 degrés.

0: degrés à l'an.
1: Le camion fait 50 degrés, c'est pas évident. On fait comme on peut.
2: Et on voit que même au niveau du cœur, tout ça, on voit que ça fatigue, quoi, oui. Mais là, c'est vraiment trop. Franchement, c'est trop.
0: Les jours à venir seront les quatre plus chauds de l'histoire, a prévenu le Premier ministre de la France. Avec plus de 50 départements sous vigilance rouge, c'est 90% des Français qui vivent dans la chaleur extrême. La grande majorité sans air climatisé, comme ces filles au père, réfugiées en bikini, en bord de Seine.
3: Spécialement quand il fait si chaud, c'est incroyable, c'est... En fait, c'est horrible. On peut rien faire à la maison.
0: Plus de 1800 établissements scolaires ont dû fermer, annuler les fêtes de fin d'année. Les autres demandent aux parents de garder les enfants avec eux pour les préserver des conditions presque dangereuses.
4: On a mesuré des écoles, des salles de classe à 38.
0: Jean-Rémy Girard est avec le syndicat national des lycées, collèges et écoles.
4: Parce que le bâti scolaire n'est pas adapté. Voilà, il faudrait aérer la nuit, il faudrait fermer les volets, mais on ne peut pas aérer, on n'a pas de volets. Donc effectivement, finalement, le guide, il se résume à buvez de l'eau.
0: Il faudra attendre mardi pour mieux respirer, demain à Nantes et à Bordeaux, avec 42 degrés, il fera plus chaud que dans le désert du Sahara. Ici Tamara Alteresco, Radio-Canada, Paris.
5: Et le Parti québécois veut doter le Québec de sa propre armée en cas d'accession à la souveraineté. Le chef péquiste Paul Saint-Pierre Plamondon a dévoilé les chapitres marquants de son livre bleu sur l'indépendance qui décrit les principaux axes d'un éventuel Québec souverain. D'autres éléments du livre ont été publiés depuis novembre dernier. Le document prévoit des économies administratives de 13 à 16 milliards de dollars en raison d'une abolition ou d'une réorganisation de nombreux organismes fédéraux. En matière de défense, le PQ rapatrierait des troupes et du matériel militaire au prorata de la population. Voici à ce sujet le chef péquiste.
6: On contribue déjà à l'armée canadienne à la hauteur environ du cinquième de son budget. Donc avec le cinquième du budget, on peut avoir une armée de la taille du Danemark. Une armée donc qui va avoir le profil d'une armée spécialisée. Et tout ça, évidemment, c'est dans la perspective aussi d'appliquer à l'OTAN de manière à ce qu'on fasse partie des dispositifs défensifs qui protègent en ce moment l'Amérique du Nord. C'est l'ensemble de ces pays et de ces traités-là qui fait qu'on est protégé et non pas le fait de l'armée canadienne ou de l'armée québécoise tout seul.
5: C'était le chef du Parti québécois, Paul Saint-Pierre Plamondon. Et il n'y aura pas de débat des chefs en anglais lors de la campagne électorale au Québec cet automne. La Coalition Avenir Québec et le Parti québécois ont décliné l'invitation d'un consortium de médias anglophones qui avait convié les cinq formations à une joute oratoire de 90 minutes à la fin septembre. Cet échange aurait eu lieu au lendemain du débat en français organisé par Radio-Canada. Le Parti conservateur et Québec solidaire avaient quant à eux accepté l'invitation. La participation des libéraux était conditionnelle à la présence des cinq partis à table. Et en terminant à Québec?
7: On est très près, là. Ça fait longtemps qu'on attend aujourd'hui.
8: On est tellement hâte. Ça fait tellement longtemps qu'on attend après ça, là. Enfin, c'est le jour.
5: Et oui, c'est soir de grands spectacles pour la fête nationale et plusieurs artistes, dont Daniel Boucher, Lou-Ariane Cassidy, Claude Dubois, vont donner des prestations sur les plaines d'Abraham. Le spectacle doit débuter d'ici quelques minutes. Voilà, c'était vos informations.

Bonjour, vous écoutez Point de repère. Je m'appelle Rosanie Autonne-Témorin et dans quelques minutes, on va parler de la comédie Françoise avec Gabrielle Bouliane-Tremblay et Louis Morissette. Mais d'ici là, on va s'offrir un peu de douceur.

0: C'est un segment qui semble vous faire beaucoup de bien chaque semaine si je me fie à vos rétroactions. C'est comment mieux aimer. Et aujourd'hui, on va réunir le philosophe, poète et metteur en scène Christian Vézina et la psychologue et conférencière Rosemarie Charest.
1: Bonjour.
0: Notre jour de Noël réunis à nouveau. Bonjour. Rosemarie, en début d'émission, j'ai fait une météo intérieure pour prévenir l'auditoire de la colère qui m'habite depuis l'attaque d'hier à Montréal. J'ose présumer qu'on est nombreuses puis nombreux aussi à être bouleversés par les gestes commis puis le masculinisme qui a inspiré le tireur. Donc, j'aimerais profiter de la présence d'une psy en studio pour avoir quelques trucs. Comment on fait pour composer avec notre indignation ou notre découragement aujourd'hui?
2: Ben, c'est un traumatisme, hein, ce qu'on a vécu. La première chose qu'il faut réaliser, c'est ce que vous avez fait, là. Le savoir, l'émotion que ça crée en nous.
0: Ouais.
2: Que ce soit de la colère ou de la peur, parce que ça a pas les mêmes répercussions chez tout le monde.

0: Ensuite, être composé avec ça, ça veut dire avoir l'information, la traiter, mais ne pas obséder. Vous êtes pas obligé d'écouter toutes les nouvelles, de regarder toutes les choses. En parler pour chercher un sens et pour chercher aussi. Qu'est-ce qu'on fait? Mm-hmm. Il faut passer à l'action. Moi, ce matin, que vous me donniez l'occasion d'en parler, ça me fait du bien. Parce que qu'est-ce qu'on peut faire? Quelle peut être notre contribution à chacun de nous pour calmer d'abord un mouvement qui est une agression, parce qu'il y a eu l'agression d'hier.
1: La fusillade,
0: qui est terrible. Et il y a tout le sens qui lui a été donné et qui va lui être donné.
1: Avec un manifeste contre les femmes notamment.
0: Absolument. Donc, comment on va faire contrepoids? Et comment on va faire contrepoids sans nourrir la haine? Parce que c'est ça qu'il faut éviter. Si on entre dans un clivage où par le clivage lui-même, on nourrit la haine, on n'est pas en train d'aller vers une solution du problème. Donc, par quels moyens, en éducation, dans les messages qu'on transmet? Moi, je pense qu'il faut ajouter du beau. Il faut ajouter aller chercher les personnes concernées. Et les femmes, bien sûr, les jeunes filles aussi, mais les jeunes garçons. Il y a plein d'hommes et de jeunes garçons qui sont prêts à s'investir contre le masculinisme. Mmh. Et c'est là qu'il faut aller chercher des appuis.
1: Vous savez ce que je me suis dit ce matin, Rosemary? Je me suis dit, je suis fâchée, je choisis la colère comme moteur. Aujourd'hui, j'en ai ras-le-bol, je vais le dire, je vais le vivre, je vais l'assumer. Mais dans le métro, je vais prendre le temps de regarder chaque femme que je croise avec tendresse et empathie. Puis je l'ai fait. Puis ça m'a fait du bien. Donc, je suis allée chercher un peu de beau dans les yeux des femmes que je croisais.
2: Une des solutions vient peut-être aussi du récit, puis c'est un peu ce que tu fais. Parce que l'émotion, en soi, c'est pas mauvais, malgré ce qu'en disent certains.
1: Oh,
2: la colère, c'est pas mauvais. Ce qui est mauvais, c'est la haine. Et c'est quoi la haine? C'est un récit. De la colère.
0: Tu sais, l'émotion, c'est aussi, bref. C'est le manque de sens. Ouais, un récit, il y a du sens.
2: Mais le récit peut être dangereux, justement, beaucoup plus que l'émotion. La colère, c'est bref. La haine, c'est long. Pourquoi? Parce que la haine, c'est un récit qu'on choisit pour garder l'émotion vivante, même si elle est négative, et qu'on nourrit. Et on nourrit de très mauvais récits.
1: Mm-hmm.
2: Le masculinisme en est un.
1: On va revenir à ce sujet dans les prochains jours, c'est certain, mais pour aujourd'hui, parlons d'amour, on en a bien besoin. On va répondre à une auditrice qui cherche à mieux aimer un certain type de personne. C'est encore compliqué cette semaine, mes excuses pour ça, Christian. On va écouter Ariane.
3: Ah, les gens qui se pensent toutes seules sur la terre et qui conduisent à gauche à 100 km/h ou à 80, ceux qui prennent l'espace de 8 paniers dans l'allée d'épicerie. Les gens qui sont très, très, très individualistes, j'ai beaucoup de difficultés avec ça. Mm-hmm. Donc, j'aimerais ça apprendre à peut-être les comprendre ou peut-être mieux les apprécier, voir les aimer.
1: C'est très noble. Encore une fois, je suis toujours épatée par l'empathie de nos auditrices et nos auditeurs. Christian, pour s'attaquer à ce sujet-là, on pourrait commencer par définir l'individualisme?
2: Peut-être un peu, oui, parce que la première réaction qui m'est venue, c'est, ben voyons, comment aimer des individus, j'ai dit, il y a peut-être quelque chose à creuser de ce côté-là. Je vais partir de très loin, si vous me permettez, bien plus loin que l'étymologie. C'est quoi ça, un système nerveux? On va laisser de côté la locomotion, la gestion des organes et du métabolisme pour arriver à cet appareil muni de senseurs qui nous informent sur ce qui est à l'extérieur de nous. Hein, le tympan vibre, l'œil est impressionné par les photons. Et là, on recompose à l'intérieur une analogie de ce qui est à l'extérieur. C'est du gros boulot. Pourquoi on fait ça? On fait ça pour s'assommer sur les arbres, pour tomber dans les trous, pour trouver de la nourriture, pour éviter d'en être, et éventuellement, les bons jours, trouver un partenaire de reproduction. Donc, un système nerveux, c'est toujours le nombril du monde. Un système nerveux, autour de lui, il y a deux choses, des ressources puis des menaces. Et ça pèse assez lourd dans l'équation. Et ça vient avec un problème quand on est une espèce sociable, c'est qu'on est présentement trois nombris assis sur trois chaises différentes.
1: Oui.
2: Ça peut créer des conflits, on s'entend. Et c'est pour ça que c'est bien, parce qu'on a remarqué tout le monde que la conscience s'est développée, la conscience

0: conscience de l'autre, de soi-même, du monde, et qu'il y a eu des belles constructions de l'esprit, comme la philosophie et le code civil, toutes choses aidant à gérer les nombrés. Mais n'empêche que la structure antérieure, elle a duré beaucoup, beaucoup, beaucoup plus longtemps.
1: Ouais, notre système nerveux, là, le code de la route, là, par exemple, rouler à gauche à 80, il s'en fout un peu.
0: Elle a plus de poids, effectivement. Donc, et surtout que vous remarquez qui dirige le monde présentement. Ce sont des systèmes nerveux qui voient tout comme des menaces ou des ressources, là. Ça, l'affaire va pas super bien. Et dans notre société, on se rend compte que il y a une inversion de valeur, à mon sens, parce que les ethnologues ont découvert que ce que fait avancer l'humanité au départ, c'est essentiellement la collaboration. Mm-hmm. La compétition a une importance. Mais elle doit être au service de la collaboration. Et là, on a fait l'inverse. Mm. Mais totalement. Alors, si tu te retrouves dans une course, l'existence est devenue une course pour joindre les deux bouts, une course pour gagner, une course pour pas être largué par le peloton, ben, t'es tout occupé de toi-même. Et t'as peut-être moins la ressource pour t'intéresser à l'autre.
1: Et bel exercice d'empathie.
0: Et ben, je pense que le problème naît à peu près de là. On remarquera toutefois qu'étant donné la conscience dont on est doté, certains résistent mieux que d'autres à ce problème. Et ça sera probablement le sujet de ma deuxième intervention après que j'ai été éclairé par Rosemary.
1: On va vous donner le temps de vous faire une tête. Rosemary, par où on commence pour mieux aimer les personnes individualistes?
2: Vous savez, en médecine, la première règle, c'est ne pas nuire. Ben, à cette question-là, je répondrais, la première règle, c'est ne pas haïr. Mmh. Pourquoi? Parce que si vous vous mettez vous-même dans un état de haine, vous êtes la prochaine personne à avoir ce type de comportement.
1: Comment ça?
2: Parce que c'est pas que les autres existent pas pour les personnes qui se comportent de cette manière-là. C'est que les autres sont de trop dans leur vie. Mmh. Fait que ils font pas ça, comme Christian vient de l'expliquer, là, à l'intérieur de leur cerveau, les autres existent aussi, mais ils en veulent pas des autres. Ils veulent pas être obligés d'en tenir compte. Maintenant, la question qui se pose.
1: Ça les rend pas faciles à aimer.
2: Non. Puis qu'est-ce qui fait que certaines personnes sont comme ça? Première chose, c'est que certaines personnes sont comme ça à un moment donné, ne sont pas comme ça tout le temps, mm-hmm. nécessairement. Deuxièmement, il faut savoir que, en général, puis là, je vais pas être moraliste, puis tu sais, je vais pas être moralisatrice, ni psy, mais c'est ça.
1: Vous êtes quand même ici à titre de psy, Rosemary
2: ouais.
1: Charest.
2: Mais c'est la douleur qui s'exprime de cette manière-là. Mm. Quand on n'est plus capable de tolérer les autres, quand on veut prendre toute la place, c'est qu'on n'a pas confiance que les autres vont pouvoir nous apporter quelque chose de bon. Mm. Parce que, dites-vous une chose, la journée où vous-même vous conduisez, puis l'autre en avant de vous, vous tape sur les nerfs, puis vous le klaxonnez, c'est une moins bonne journée pour vous que la journée où vous vous dites, hey, je vais le laisser passer, je suis pas si pressé que
1: c'est
2: ça.
1: Vrai.
2: Donc, il y a quelque chose de la même personne dans des états différents qui va entraîner ça. Fait que ça nous aide plus oui. à les comprendre.
1: On peut se dire que c'est circonstanciel. Après, il oui. y a des personnes
2: que
1: qui
2: c'est
1: font...
2: plus souvent.
1: Oui.
2: Oui. Maintenant, on doit pas tout tolérer. Parce qu'il y a des personnes sur lesquelles on a aucun contrôle, mais il y a des personnes avec qui on est en interaction, qui sont plus proches dans notre intimité, que ce soit dans notre milieu de travail ou autre. Là, on n'est plus dans la phase « je l'aime, je l'accepte, puis j'endure ». Là, tu sais, je suis bon. Et là, il faut aller demander un changement. Se plaindre ne donne rien. Allez pas vous plaindre à votre collègue que lui est effrayant, vous allez être deux pour l'haïr, lui changera pas. Mais spécifiez, qu'est-ce qui pourrait changer dans son comportement? Qu'est-ce qui m'affecte directement? Ne pas lui dire tu es tel type de personne. Ça, les personnalités, ça a jamais aidé. Là. Tu sais, les diagnostics de personnalité n'aident pas les autres à changer.
1: Non,
2: c'est pas de même ça marche.
1: T'es un narcissique, c'est pas un argument valable.
2: Okay. Non, tu sais, t'es un pervers narcissique, ça a jamais aidé quelqu'un à devenir généreux. Ça. Tu sais, mais tu poses tel geste et moi, j'accepte pas ce geste-là. Je te demande de changer ce geste-là. Mm. Plus c'est spécifique, plus vous avez des chance que ça change.
1: Ah, on dirait que ça m'aiderait à vivre ma colère de la journée. C'est dommage que mes collègues soient
2: tous corrects.
1: Ils sont
2: tous gentils.
1: Mais oui. On dirait que ça m'aurait fait du bien d'aller dire ça à quelqu'un.
2: D'ici à la fin de la journée,
1: je vais chercher. Il y a des gens qui lèvent la main en régie, prêts à recevoir ma colère pour m'aider. C'est très généreux.
2: C'est ça. Mais, en fait, oui, il y a ça aussi, de sentir qu'on n'est pas impuissant. Mm-hmm. Et l'autre chose,

0: c'est que il faut choisir. Il y a des environnements dans lesquels on est juste pas bien. Moi, il y a des environnements sportifs dans lesquels, puis vous parlez du sport en début d'émission, où je me dis, moi, je changerai rien, c'est comme ça, je vois pas.
1: Ouais.
0: C'est pas ma place d'aller là. Donc, choisir son environnement et choisir d'en parler. Je trouve que faire une chronique là-dessus, c'est vraiment une bonne idée.
1: C'est une très bonne idée. Christian, est-ce que vous avez des ressources pour nous maintenant?
2: Ah ben, j'ai beaucoup appris déjà. Je suis très d'accord avec l'histoire de la détestation parce que s'il y a une chose qui nous manque pas présentement, c'est la détestation, là. Ça amène, mais vraiment, absolument rien. Une chose qui peut aider à aimer l'autre, je rejoins un peu ce que vous disiez, c'est que il n'a peut-être pas toujours été individualiste à ce point. Mmh. Il ne le sera peut-être pas toujours. Il y a effectivement un contexte qui est à prendre en compte, là. Et peut-être se dire que nous-mêmes, on a eu peut-être des périodes hautement individualistes alors qu'on était en train de se séparer ou d'avoir une difficulté d'en faire avec notre ado ou je ne sais quoi. Et donc, tu sais, quand on s'implique un peu dans la réflexion en général, ça permet de produire un peu d'indulgence. Donc, il y a le contexte. Il y a peut-être aussi, j'ose en parler, le potentiel. Tu sais, on parlait de sport. On va aller au gym, une dizaine de personnes, là, et après 3 mois, on ne sera pas arrivé au même résultat. On n'a pas tous le même potentiel. Ben, émotionnellement, je veux pas vous briser le cœur, là, mais émotionnellement, c'est la même chose. Des fois, pour des raisons d'environnement familial, des fois, pour des raisons même plus structurelles, on est moins doué, doté émotionnellement. On peut être handicapé un peu émotionnellement. Oui, effectivement. Et puis, quand tu portes ce regard-là, tu dis, bon. OK, il est pas en train de m'agresser, là. Il est en train de faire ce qu'il peut. Or, c'est peut-être pas tout à fait ce qu'il faudrait.
1: On dirait que si je prenais ce conseil-là au pied de la lettre, j'aurais des risques de dérapage condescendant.
2: Absolument, absolument.
1: J'aurais tendance à me dire, bon, cette personne-là n'est pas assez mature émotionnellement pour comprendre mon trouble, non?
2: Oui et non, dans le sens où, comme je l'ai dit, la beauté de l'affaire, c'est comme pour l'exercice physique, il y a toujours possibilité d'améliorer, de développer.
1: Okay.
2: Dans les pays nordiques, ils donnent des cours, ils donnent des formations en empathie au primaire, là. Je veux dire, ça se peut, cette affaire-là.
0: Ah, ils font ça ici aussi, au CPE.
2: Ben, c'est formidable. Et puis, ça m'amène à un point peut-être plus délicat encore, il y a un vieux proverbe un peu excessif qui disait, qui aime bien, châtie bien. Laissons le châtiment de côté, c'est un peu excessif. Mais, est-ce que c'est vraiment, comment aimer, mais est-ce que c'est vraiment aimer mieux de laisser quelqu'un se diminuer dans une attitude qui ne lui donne rien et qui donne... Ton frère est en train de mettre son couple par terre par une attitude individualiste. Tu le diras pas. Tu le diras pas pour éviter le conflit. Est-ce que c'est vraiment aimer que de faire ça?
1: Aimer, ça peut être éveiller des consciences.
2: Ben,
1: ça peut être donner un petit élan.
0: Ça, c'est un très bon point. C'est pas vrai que c'est pas de nos affaires tout le temps.
1: Intéressant. Là, c'est sûr que je me demande quand savoir quand est-ce que c'est de mes affaires, mais ce sera peut-être pour une prochaine discussion.
2: Des fois, on le sent.
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1: Cette question d'une auditrice au sujet des personnes tournées vers elles-mêmes nous a inspiré une autre question, soit comment mieux aimer les gens qui écoutent pas les autres. Il y en a beaucoup, là. Puis des fois, on sent que c'est pas qu'ils veulent pas écouter, mais sont peut-être limités.
2: Je dirais plutôt occupés.
1: Oui, peut-être. Mais donc, comment faire pour mieux interagir avec les personnes qui manquent d'écoute? Rosemarie Charret, psychologue, des conseils pour nous?
0: Premièrement, écouter. Qu'est-ce qu'ils sont en train de dire ou de pas dire et de quoi ils ont peur? Quand quelqu'un vous parle, moi, je trouve que... Ben, premièrement, moi, je vais vous dire que écouter, c'est fascinant et tous ceux qui nous écoutent, qui veulent apprendre à écouter, je vous donne une règle. Soyez curieux parce qu'il y en a pas deux pareils.
1: Mmh.
0: Moi, pendant 42 ans, j'ai reçu du monde dans mon bureau. Quand les gens me disaient, ça doit être ennuyant d'écouter du monde parler de leurs problèmes, je disais non, jamais, parce qu'il y en a pas deux pareils. Donc, écoutez même celui qui écoute pas, parce que vous allez décoder de quoi il a besoin. Est-ce qu'il est en train de se valoriser? En général, c'est ça. Est-ce qu'il est en train d'occuper tout l'espace parce qu'il a tellement peur de votre intervention?
1: Mm.
0: Est-ce que vous l'intimidez tellement qu'il peut pas supporter que vous portiez un jugement, donc il attire sur le contenu pour ne pas que vous portiez attention à la personne? Ça,

0: c'est la première chose à faire. L'autre chose, c'est dès que vous avez une petite entrée dans la conversation, poser une question. Les gens nous aiment quand on leur pose des questions. Ils nous trouvent intéressants quand on leur pose des questions. On n'a rien dit.
1: C'est fascinant. Là, en tant qu'animatrice, c'est mon rôle de poser des questions. Puis on a tellement besoin de se sentir vu. Et je pense que c'est parfaitement humain.
0: Oui. Fait que si on pose une question, déjà la personne, elle est rassurée dans le fait qu'on est en interaction avec elle. Et si vous pouvez lui parler de lui ou d'elle, dans ce que vous avez décodé. Si vous faites juste dire quelque chose comme, en tout cas, j'ai noté que vous êtes très intéressé par telle chose, qu'est-ce que vous avez l'intention de faire à partir de là?
1: Mais là, vous, votre plan, c'est de faire parler davantage la personne qui ne nous écoute pas, Rosemary.
0: Oui.
1: Mais ça va nous amener où?
0: À un moment donné, il va venir un moment où je vais pouvoir parler, où je vais pouvoir échanger. Parce que le but de la rencontre, c'est vraiment l'échange. Mais il va arriver des fois où c'est pas avec cette personne-là que je vais échanger. C'est pas à cette personne-là que je vais arriver à me confier. Donc, pour aimer ceux à qui on peut pas se confier, il faut s'assurer d'en avoir du monde dans notre vie, à qui on peut. Il faut varier les relations qu'on a avec les gens, parce que c'est pas avec tout le monde qu'on va pouvoir échanger.
1: Donc, si je comprends bien, avec la personne avec qui, de toute façon, il n'y aura pas de rétroaction, une bonne manière de développer une forme d'empathie, voire de tendresse, c'est d'essayer de comprendre ce qui bloque cette personne-là et son écoute, en posant des questions, en s'intéressant à elle. Puis après ça, on peut se dire, ben coudon, elle était vraiment très intimidée, finalement.
0: Puis c'est quelqu'un, c'est pas la personne avec qui je vais échanger. Peut-être un jour, parce que peut-être la prochaine fois, elle va être rassurée, puis on va échanger davantage. Mais il faut que j'en aie moins, par exemple, du monde qui me confie.
1: Très intéressant. Christian, qu'est-ce qu'on fait avec une personne qui a de la difficulté à nous écouter?
2: Ben, moi, je vais m'adresser aux grandes oreilles qui sont à l'écoute. Parfois, des gens comme ça, on en a dans notre vie et ils vont y rester. Ils ont des fois une place importante. C'est drôle de parler de l'écoute à la radio, hein. C'est la base de l'affaire. Puis l'écoute, c'est vrai que c'est une grande chose. Puis on le sait, hein, les grandes oreilles, vous le savez, écouter, c'est pas attendre son tour pour parler. Hein? Écouter, c'est faire une place à l'autre, à l'intérieur de soi. Là, moi, je vais prendre la méthode un peu, vous m'excusez, Rosemary, tough love. Je parle donc aux grandes oreilles qui se retrouvent en face de cette personne qui soliloque déjà depuis plusieurs minutes, comme d'habitude. Et là, je veux juste vous rappeler une chose. Cette personne a des faiblesses physiologiques que vous pouvez utiliser. À un moment donné, dans sa logorée, elle va respirer. C'est bref, mais c'est une occasion. Elle peut aussi avoir besoin de s'hydrater, ce qui est déjà un petit peu plus long. Avec un peu de chance, dans un endroit public, il va arriver une assiette. Elle va mastiquer. Là, c'est vraiment votre chance. Vous mettez votre pied dans la porte et vous le laissez là. Mais vous le laissez là. Et c'est là où je vais diverger, parce qu'il y a différentes méthode avec Rosemary, et là, vous parlez de vous. Parce que moi, j'ai passé ma vie à gagner ma vie en disant des poèmes, et tout le monde me disait, ben ça pourra pas marcher, ça intéresse pas les gens. Mais si ça les intéresse pas, parce qu'ils connaissent pas ça. Présentez-vous. Vous êtes intéressant. Alors là, vous pouvez y aller subtilement. Oh, excuse-moi, j'ai oublié de te parler, de te donner une nouvelle de mon fils. Tu sais, je t'avais dit qu'il avait perdu son emploi. Et là, vous rentrez. C'est sûr qu'à un moment donné, il va vous arriver ce qui est arrivé, vous allez prendre une gorgée.
1: Mais vous
2: et là,
1: pas
2: tout
1: le choix
2: de suite, ça va être, justement, ma fille a eu son diplôme, et là, vous allez faire ce truc que vous faites jamais, vous allez le couper. Un peu, j'ai pas fini. C'est pas le meilleur. Et là, vous allez continuer. Et puis, à un moment donné, vous allez constater qu'il commence à être un peu mou sur sa chaise. Il y a peut-être une baisse de pression. Il est pas habitué, là. Il fatigue, là. Ça fait 4 minutes qu'il vous écoute. C'est là qu'il va dire, en général, là, faut que j'y aille. Et c'est là que vous allez donner le premier coup de grâce, vous allez dire, t'es un peu gêné pour 2 minutes, et vous allez finir votre affaire.
1: Je te raccompagne pour terminer.
2: Vous allez faire pire que ça. Au moment où, après cette finale, il va se lever pour partir, vous allez lui dire, hey, mais ta fille, elle l'a donc bien eu jeune, son diplôme, elle est très douée. Et là, il va se rasseoir, il va trouver du temps. Et moi, je pense qu'à la prochaine rencontre, il y a des chances que l'échange s'installe et qu'il vous trouve peut-être un peu intéressant.

0: Terminant, Rosemary, est-ce qu'on devrait se questionner si on réalise en ce moment qu'on a tendance à s'entourer de gens qui ont peu d'écoute?
1: Oui.
0: Ça dit pas quelque chose
1: oui,
0: sur nous?
1: Absolument. Okay, oui. Parce que si ça nous arrive trop souvent, là, il faut aussi regarder en soi qu'est-ce qui fait que moi, je suis souvent avec des personnes comme ça. Est-ce que ma tolérance est trop grande? Mm-hmm. Est-ce que moi, j'évite de parler de moi de cette manière-là parce que ça me cache et tout ça? Et là, peut-être que c'est pas à l'autre qu'il faut demander de changer, mais soi-même. Puis, Christian nous a donné des bonnes
0: idées. Mais oui, mais une marche à suivre, c'est clair.
2: La version tough, là.
0: Mais je vous trouve compatif cette saison-ci, Christian Vézina. Vous passez de grand sage à entraîneur d'arts martiaux.
2: Mais c'est parce que cette affaire-là d'amour, c'est bien beau l'amour, mais ce n'est pas l'amour qu'une émotion, un sentiment, un regard sur l'autre, c'est une relation.
0: Absolument.
2: Ce sont des choix, des gestes, des paroles, des silences. Et à un moment donné, ben quand on aime, ben faut y aller.
0: Et c'est parfois une question d'amour propre. C'est
2: aussi,
0: ce que je réalise en vous entendant.
2: Ben.
0: Merci beaucoup, Rosemary Charest et Christian Vézina. Rosemary, votre dernier livre, Ce que j'ai appris de vous, est disponible en librairie. Quand vous disiez que chaque rencontre était importante, c'en est bien la preuve.
1: Et en audio à Radio-Canada.
0: C'est vrai, sur l'application audio. Christian, la tournée du spectacle Lettres d'amour que vous faites en duo avec Maude Guérin se poursuit. Puis on vous retrouve la semaine prochaine tous les deux. Merci encore.
2: Oui. J'ai un livre qui sort à l'automne et qui s'intitule Repenser le nous.
0: Ça donne. Je pensais en parler plus tard, mais j'avoue que là, c'est dadon.
2: On est dans la thématique.

0: vient d'entrer en studio. Louis Morissette, cofondateur associé du groupe K.O. qui m'emploie à titre de productrice au contenu de documentaire. Salut Louis.
1: Bonjour Rosemary Autant-Témoré, vous allez bien?
0: Je vais bien, merci. Cela dit, le véritable conflit d'intérêts, c'est que Louis est accompagné par une autrice que j'aime tellement que je suis probablement pas objective devant ce qu'elle produit. C'est Gabrielle Bouliane Tremblay.
2: Mon Dieu, merci.
0: Beaucoup plus à l'aise de vous dire, Louis, que j'aime pas votre travail, que je le serais. Gabrielle, ça me gênerait pas du tout.
1: Non, tu l'as déjà fait.
0: Oui, c'est
1: vous,
0: ça.
1: Vous l'avez déjà fait.
0: Ouais.
1: Vous voyez, hein.
0: Moi, la fin du mirage. En tout cas, on n'y reviendra pas. Le problème, de toute façon, avec ce grand conflit d'intérêts, c'est que j'ai aimé Françoise, le film dont vous venez nous parler aujourd'hui, donc il devrait pas y avoir grande tension. On va écouter un extrait de la bande-annonce avant de parler de l'œuvre.
3: C'est ça ta comédie, là. C'est vraiment l'histoire d'une gang de gars de 50 ans.
4: Oui, dans cinquantaine, mais qui sont un petit peu perdus. Dans
3: OK, je t'arrête tout de suite. Ça marchera pas.
4: T'aimes pas ça?
5: Regarde autour de toi, qu'est-ce que tu vois, là?
3: C'est des séries d'hommes blancs, jouées par des hommes blancs, souvent réalisées par des hommes blancs.
6: On est séduit par la proposition. Ça fait des années qu'on veut avoir le point de vue d'un scénariste trans.
0: Françoise, donc, vous l'aurez compris, c'est l'histoire de François, un scénariste qui décide de se faire passer pour une femme trans. Question que sa nouvelle série soit financée. Gabrielle, vous avez co-scénarisé la comédie avec Jean-François Léger. Le film est réalisé par Jean-François Asselin. Vous y tenez le rôle de François, Louis. À l'origine du projet, là, qu'est-ce que vous vouliez faire? Parce que si on m'avait demandé, Rosemée, qu'est-ce que t'en penses? On dirait que j'aurais répondu, vous voulez vraiment aller là?
1: Ben, tout le monde, c'était la réaction de même moi là, quand Jean-François Léger qui a eu cette idée m'a appelé pour dire, tu sais, nous on est Jean-François Léger, c'est un scénariste avec qui je travaille depuis une vingtaine d'années, puis il me dit, on a 50 ans et il arrive quoi mettons là quand on remplit le questionnaire de téléphone.
0: Pour les personnes qui nous écoutent, c'est un questionnaire pour les personnes qui travaillent en télévision, au cinéma, et on doit répondre à certaines questions, notamment sur les origines culturelles, l'orientation, l'identité de genre.
1: Exactement. Donc, on doit jouer patte blanche. Alors là, il dit, moi, je suis pas connu, j'écris dans les Laurentides. Mettons, si je disais que je suis une personne trans, comment pourra-t-il vérifier que c'est vrai ou pas vrai? Et ça m'aiderait beaucoup à être financé. J'ai écouté d'écrire quelque chose là-dessus, une comédie un peu satirique là-dessus. Et ma réaction a été, OK, t'es fou, parce que j'ai aussi fait le Bye Bye 2008 avec Jean-François Léger.
0: Oui, c'est ça.
1: Fait que j'ai fait comme, OK, tu veux qu'on retourne là?
0: Grosse équipe.
1: Oui. Et il a fait comme, non, laisse-moi aller. Et là, il a comme fait un synopsis. Et à la suite de ça, ben, je dis, c'est pas con. Il y a de quoi là, mais on peut pas écrire ça seul. Et c'est là que Gabrielle entre dans l'équation.
0: Mais ça, c'était il y a 3 ans et demi. C'était une autre époque. Aujourd'hui, les personnes trans se font de plus en plus dépossédées de leur dignité, voire de leurs droits aux États-Unis. On voit un ressac au Canada. Est-ce que votre comédie prend un nouveau sens au moment de sa sortie, Gabrielle?
2: Je pense sincèrement que on pouvait pas mieux tomber, entre guillemets, sur l'époque dans laquelle on vit. À l'époque où on a écrit ça, Jean-François et moi, on savait qu'on faisait quelque chose. On avait la conviction de faire quelque chose d'important dans le cinéma québécois, mais aussi, je pense, dans la société. Il y a quelque chose de très fédérateur, ce film. À l'heure où est-ce qu'on est dans des divisions, on est nourri par des algorithmes qui nous envoient tout le temps des choses très négatives aussi. Je pense que ça fait rempart face à la haine qui se passe partout. Ça montre aussi qu'au Québec, qu'est-ce qu'on fait? C'est comme de dire, regarde, nous, on veut rester unis.
0: C'est beau. Puis cette union passe notamment par la comédie, la joie dans le film. François, c'est important pour vous, Gabrielle?
2: Mon Dieu, oui. Je pense que ma mission personnelle, c'était vraiment de faire honneur à ma communauté, de rendre grâce à tout ce que j'ai vécu de beau et de lumineux et ce que ma communauté aussi a vécu. Parce que oui, on a des moments très difficiles, mais on a aussi des moments de joie. Mm-hmm. En anglais, ça s'appelle queer joy ou trans joy.
0: La joie queer.
2: Oui, c'est ça. Ma mission, c'était de représenter des femmes trans dans des situations de pouvoir décisionnel. C'est-à-dire, on a une femme trans propriétaire d'une quincaillerie, on a une femme trans propriétaire d'un restaurant qui est jouée par Kate Lessard. On a Sarah, la merveilleuse Pascale Trevillon, qui joue magnifiquement bien ce rôle principal aux côtés de Louis. Mm-hmm. Et elle est écrivaine, donc elle est connue et... elle n'est pas définie que par sa transidentité non plus et toutes les autres personnes non plus. Pour moi, c'était important.
0: Absolument. Louis, vous êtes quand même dans une drôle de position dans ce projet-là. Donc, coproducteur, vous êtes aussi un des personnages principaux. Il y a déjà eu des voix qui se sont élevées juste quand la bande-annonce est sortie. Tout

0: ça est délicat. Est-ce que votre définition du rôle d'allié a évolué depuis ce moment où un collègue vous a appelé en disant ici on écrit, on imaginait un projet à ce sujet-là?
1: Je sais pas si ça. En fait, j'ai l'impression d'être un allié comme je l'étais à ce moment-là. À la base, je le suis. Par contre, ma compréhension du milieu est beaucoup plus grande. Les nuances, j'ai appris beaucoup. Ce qui fait pas de moi nécessairement quelqu'un de plus ou moins allié. Je veux dire, en fait, moi, je pars juste du principe où je pense que je ne le sais pas. Je pense que je sais peu de choses. Donc, si quelqu'un me dit, ben que moi, mon identité sexuelle ou de genre, pardon, je la questionne ou je me sens pas dans le bon corps, qui suis-je, moi, pour dire que ça ne se peut pas? Moi, les gens qui font comme, c'est impossible. C'est une position que je ne comprends pas. Je fais comme, OK, ben si toi tu le sais, tu dois avoir des études là-dedans. Moi je ne le sais pas. Fait que comme pour de plus en plus de sujets en vieillissant, je me dis juste, j'ai eu une éducation qui m'a amené à un endroit, j'ai mes des perceptions, j'ai des biais de par d'où je viens, mais fondamentalement, qui suis-je pour juger? Qu'est-ce que j'en sais réellement? Donc, je suis pas sûr que cette position-là a réellement évolué. Par contre, juste en travaillant le scénario, comme j'allais l'interpréter, mais c'était important de comprendre aussi pourquoi Gabrielle écrivait certaines choses, qu'est-ce que ça voulait dire, et d'aller chez elle, dans sa vie, avec son chum. Je voulais comme comprendre plus que et de juste aller interpréter quelque chose sur une photo ou sur une image de ce que j'avais.
0: C'est intéressant. Je serais curieuse d'en savoir plus sur cette collaboration-là. Il y a deux semaines, on a reçu Jean-François Asselin pour parler de Plan B. Puis je lui disais que ces personnages sont souvent durs à aimer, là, des narcissiques, des égoïstes. Même chose avec les vôtres. Louis, vous semblez avoir du plaisir à jouer.
1: C'est le fun à interpréter.
0: Des gars qu'on aime. mais qui cherche à s'améliorer. Donc là, je me disais...
1: Comme plein de gens dans la vie, en passant, Mme Thémorin.
0: Ouais, mais tu sais, il y en a qui partent de plus loin. Donc, je me disais, Gabrielle, c'est comment composer avec des collègues masculins de 50 ans dont les personnages pas aimables se cherchent une rédemption?
2: Ben, écoute, quand après le film, tu sais, j'ai comme réalisé à quel point, quand t'es une femme trans, t'es souvent la seule femme trans dans la place. T'es souvent la seule femme trans à devoir faire valoir tes points, te faire entendre. Déjà d'être une femme, puis en plus trans, c'est déjà d'autres choses. Mais j'ai senti vraiment un accueil incroyable avec K.O., avec Entraque, toute l'équipe, en fait. Je trouve que c'est vraiment un rêve, ce qu'on vit, parce que on dirait que tout le monde est vraiment heureux de participer à ce film-là, événement. Tout le monde est comme dans de la beauté, de la bonté, de l'amour. Puis moi, j'ai rêvé à ça longtemps quand j'étais petite.
0: C'est vrai?
2: Mais hier, quand on avait la première, tu sais, j'étais comme, hey, petite Gabi, we made it. Tu sais, puis j'étais comme, on l'a fait, on a réussi. Puis la petite Gabi de Charlevoix, de Saint-Simion, tu sais, elle rêvait. Je me rappelle, je regardais le ciel bleu, puis j'étais comme... Puis il y avait plein de montagnes chez moi, tu sais, fait que je voyais pas l'horizon tant que ça. Puis j'étais comme, je veux voir qu'est-ce qu'il y a de l'autre côté des montagnes. Puis là, je me suis dit, oh, un jour, on va le voir. Puis, tu sais, quand j'étais jeune, sérieux, je faisais semblant d'être sur des tapis rouges. C'était des tapis verts, là, c'était le gazon, là. Mais tu sais, je faisais semblant d'avoir fait un film. Je faisais plein de cascades. Puis là, de vivre ça ensemble, moi, je suis vraiment, vraiment émue. Puis avec Jean-François, ça a été une collaboration tellement spéciale, Jean-François Léger, parce qu'on s'envoyait la balle par courriel ou en café. Mais c'était toujours dans le respect. Puis Jean-François m'assurait toujours que, hey, prends ta place, Gabrielle. On veut que ça, tu te sentes à l'aise dans toutes les décisions qu'on prend. J'ai senti aussi que, lui aussi, tu sais, t'étais là aussi dans les choix qu'on faisait. Puis c'était vraiment intéressant parce que c'est ça la force de l'unité, je pense, puis de la collaboration avec des réalités qui sont pas les nôtres, c'est de vraiment s'enrichir. Puis hier, il y a une madame qui, après le tapis rouge, me serrait la main, puis tellement fort, puis elle me dit, oh, merci, j'ai évolué.
0: Oh wow!
1: Et le film est drôle, hein?
0: Film est super drôle.
1: Je veux dire, le film, c'est une comédie grand public. C'est ça, la beauté, c'est d'aller en faire un film grand public, une comédie, parce qu'une comédie, c'est un véhicule pour faire entrer les gens dans une réflexion.
0: Absolument.
1: Alors,
0: voilà. C'est une comédie qui amène des scènes drôles, mais aussi des scènes que j'imaginais vous plonger dans une certaine vulnérabilité, Louis.
1: Je sais pas.
0: Moi,

0: je vous l'ai déjà dit, mais voir mon patron dans des scènes de nudité, ça me met vraiment mal à l'aise. Ouais. Là, tu sais, il y a des moments où je cachais mes yeux. Puis je me disais, wow, jouer ça quand même. Hein,
1: ouais, puis la
0: transformation.
1: La logique était, c'est un gars qui se laisse aller depuis plusieurs années. Donc, OK, t'arrêtes de t'entraîner, tu manges ce que tu veux. All right, c'est super.
0: Je parlais pas de votre corps, évidemment.
1: Moi, j'en parlais. Nu, mon corps arrive à quelque part dans l'équation, madame. non, mais je veux dire... fait que moi, quand je me suis vu, j'ai fait comme... Ah ouais, c'était ça. Ah hein? Oh, ouais, c'est super.
0: Fait que ah ça oui, hein, les angles. Ah, oui, ouais. Mais c'est ça, c'est très graphique. Là. D'ailleurs, le film s'ouvre sur une scène qui m'a fait dire... Oh, quelque chose comme ça. Non, je me doutais bien que ce n'était pas des vrais appareils. Ben, ce sont des vrais appareils masculins, mais je me doutais bien que c'était pas le vôtre et celui de Robin Aubert. Là. Mais ma question par rapport à la nudité, mais aussi par rapport à la peine, à des scènes de séduction, c'est qu'est-ce qui a été le plus difficile à tourner pour Louis Morissette?
1: Ben, tourner la séduction... C'est la même chose que dans n'importe quel autre film ou série. En fait, ce qui était le plus difficile, là, c'est très, très, très premier degré, ma réponse, et pas recherché intellectuellement.
0: On passera vite.
1: mais pour rentrer dans la, tu sais, dans la mécanique d'un tournage, lorsque Louis Morissette joue un rôle ou quand je joue François,
0: ouais.
1: Si je commence à tourner à 7 heures, je vais généralement arriver à 6h, 6h15, je mets mon linge en 2 secondes, une poudre, une pâte dans les cheveux et je me prends un café puis je suis parti. Et là, quand j'étais en Françoise, ouais. C'est comme mets ton cadran à 4h15, arrive à 4h45, sois sûr que tu es rasé, t'as fait ton skin care, que t'es toute coquette pour et là, va aux cheveux, va au maquillage, mets ta gaine, tape ton pénis et les cheveux et là pour être prêt à 7 heures. Donc être une femme
0: compliqué, hein?
1: C'est compliqué.
0: Oui, tout à fait. D'ailleurs, je le disais, je suis en conflit d'intérêt, mais ça peut avoir ses avantages. Par exemple, on peut écrire à sa collègue, la productrice Marc-Claude Beaulieu, pour avoir des secrets de tournage. Et je sais pas si vous avez vraiment envie d'aller là, mais on m'a expliqué que vous avez pas tellement aimé la portion Le poil repousse après votre rasage quasi intégral pour les besoins d'une scène avec Robin Aubert.
1: Non, en fait, c'est que... un bon gars qui vient avec toute la nonchalance masculine, tu te lèves à 4h15, t'es dans la douche, tu regardes tes jambes, tu dis bah, ils sont corrects, j'ai pas besoin d'y refaire là. Et de toute façon,
0: ça vient plus vite qu'on pense, hein.
1: Ah, je mets des bas de nylon là, mais mes jambes vont être correctes. Je me tente pas un matin. Fait que je pars et là ben passer l'heure du lunch, on était à l'extérieur, et là, ben, je marche sur la rue, et il y a un plan qui part de mes pieds, qui monte, cop, Jean-François Asselin fait Louis, c'était pas rasant, matin.
0: C'est difficile, finalement, hein.
1: Ah oui, mais là, il a fallu que je me baisse les bonnes nylons, ça, juste, c'est pas loin d'ici, sur la rue, Sainte-Catherine, et, avec le maquilleur, coiffeur, ouais. Avec une pioche. À me faire les mollets puis les tibias parce que j'avais été nonchalant le matin.
0: Mais je suis contente que vous ayez pu explorer un peu la réalité de plusieurs de vos collègues sur des plateaux de cinéma. Mm-hmm. On m'a aussi parlé de vous, Gabrielle, dans ses secrets de coulisses. On m'a dit que vous aviez été particulièrement émue par une journée de tournage, celle lors de laquelle on a réuni plusieurs personnes trans dans une scène de groupe de soutien. Pourquoi ça, c'est venu vous chercher en particulier?
2: Oh, parce que, ben, à plusieurs niveaux. Premier niveau, ben, c'est sûr que de voir ces mots portés à l'écran dans le véhicule de ces artistes-là qui sont fabuleuses ou des nouvelles actrices ou des personnes qui ont pour la première fois fait une expérience de tournage, mais de ma communauté, de notre communauté trans, c'est vraiment précieux. Je me souviens de cette journée-là, comment j'étais fébrile, j'avais vraiment le cœur qui battait tellement fort, puis je me disais c'est une journée importante. Puis on le voit aussi dans le film, ça transparaît cette bonhomie-là, cet entrain d'être heureux, d'être ensemble. Puis c'est ce que je voulais faire comme scène. Puis c'est vraiment beau parce que je voyais des gens aussi que je connais depuis 10-15 ans être à l'écran puis vivre leur rêve. C'est rare au Québec. Je pense que c'est la première fois que ça arrivait au Québec. Qu'on soit autant de personnes trans sur un plateau qui ont du temps d'écran, c'est très précieux. Puis c'est des gens qui se sont donnés à fond la caisse.
1: Hein? On a même réécrit le texte parce que quand on est arrivé juste sur les lieux juste pour faire la mécanique. Puis moi dans cette scène-là je parle pas, je suis en observation et parce que j'enregistre et copie tout ce qu'ils disent. Ouais. Et juste

0: quand il et elle se parlaient, waouh, ils sortaient des affaires, ils sortaient des bijoux là, que Jean-François Asselin puis moi, on est allé comme à l'écart, on a fait comme ok. Ça, c'est meilleur que ce qui était.
1: C'est ouais, spontané, c'est ça.
0: Fait qu'on est comme, OK, cette chose-là, tu gardes. On va couper ça. Puis on a gardé des moments importants qui font avancer l'histoire. Mais tout ce qu'il y avait autour provient d'une forme d'improvisation de juste quand ils se sont retrouvés autour de la table.
1: Donc, il y a des scènes touchantes de confidence qui nous permettent de mieux comprendre la réalité de plein de personnes. Il y a des scènes de comédie. Il y a un pastiche vraiment délicieux d'un grand film culte qui nous ramène à la comédie romantique, parce qu'il y a des scènes aussi de romance. C'est pas un divulgateur, je pense, de le dire.
0: Donc, tous les codes de comédie romantique sont employés.
1: C'est ça, tout à fait, c'est très clair. C'est important pour vous, Gabriel, de présenter ce genre d'idylle-là?
2: Ben oui, parce que c'est une représentation que moi, j'ai jamais vue au cinéma, d'une façon... qui est pas tourné dans la dérision, qui est pas tourné dans le ridicule. On n'est pas dans, tu sais, le personnage de Louis, il est pas comme en train de se demander je suis en amour avec une femme trans. Non, il est comme hey, j'ai des sentiments, je pensais pas en tout avoir ça. Qu'est-ce que je fais avec ça?
1: Puis
2: ça donne une scène incroyable aussi avec Robin Aubert, qui c'est une de mes préférées aussi là. Puis mais c'est ça.
0: Il est magnifique, Robin et Geneviève Schmidt sont très très drôles.
1: Mais tout le monde. Quand le film s'est terminé, et là encore, c'est pas un divulgateur, mais spontanément, j'ai dit à mon amoureux, mais voyons, c'est pas en tout ce que je pensais que ce serait. C'est un film sur un gars de 50 ans qui découvre qu'il est queer. Et là, j'ai dit, je suis tellement fière que Louis ait joué ça.
0: Ouais, mais je suis content. D'emblée, j'allais le jouer. Là, c'était pas mal assez clair. Là, puis je suis très fier de ce qu'on a fait en tant qu'équipe, puis de la performance que j'ai pu faire. Mais non, mais il est pas queer par contre.
1: Ben c'est queer.
2: Mais il est ouvert.
1: Ben oui, c'est une forme de pansexualité que d'être en relation sexuelle avec une femme trans.
0: Peut-être, mais pour moi, c'est juste que c'est important.
1: C'est pas la première fois qu'on s'obstine, Louis et moi, sur le sens des œuvres auxquelles il collabore en passant.
0: Oui, voilà.
1: Je suis rarement d'accord avec sa lecture de son propre travail.
0: Que j'ai écrit.
1: Oui. Mais, absolument.
0: Mais en fait, c'est que je veux pas ouvrir là-dessus, c'est-à-dire que je veux pas qu'on commence à revisiter le film en se disant, est-ce que finalement son mal de vivre est relié?
1: Ah, je suis même pas dans le mal de vivre. Il embrasse une nouvelle relation amoureuse qui est hors de son spectre.
0: Moi, je pense que d'accord. À ce niveau-là, je dis les sentiments, on les contrôle pas toujours.
1: Voilà.
0: À un moment donné, c'est comme ça, puis ils arrivent, puis on est nous-mêmes surpris.
1: Oui, c'est ça que j'ai trouvé magnifique. C'est comme, mais c'est Louis Morissette qui joue ça quand même.
0: Oui,
1: c'est une forme, ça peut avoir une importance dans notre paysage culturel, à mon avis. Fait que j'avais un sentiment de fierté.
0: Ben c'est gentil, cool, mais je suis très fier de ce qu'on a pu faire. Au départ, je pensais qu'on allait faire quelque chose d'un petit peu plus niché. Je me disais, OK, à cause du thème, on risque de faire quelque chose qui va être un peu plus près du cinéma d'auteur que ce que j'ai fait dans ma carrière. Et au final, non, c'est peut-être une des choses les plus drôles auxquelles j'ai participé.
1: Gabriel, est-ce que la réaction du public là à l'approche de la sortie en salle le 8 juillet commence à...
0: 1er juillet, pardon.
1: C'est vrai, ça a changé.
0: Oui, on l'a devancé juillet, parce que quelqu'un d'autre allait mettre un film une semaine après, puis je suis pas content.
1: OK, parfait. Alors, le 1er juillet, ce sera en salle. Est-ce que vous commencez à réfléchir à la réaction du public?
2: Ben, moi, sincèrement, avec le pouls d'hier, c'est...
1: Qui était soir de première.
2: Oui, ben moi j'ai confiance que ce qu'on a fait, écoute, c'est vraiment précieux. Je pense que tout le monde a donné son 120%. Puis je pense sincèrement qu'il y a beaucoup d'amour, d'humour. Il y a beaucoup de choses dans ce film-là. Vraiment, les performances d'acteurs et d'actrices là-dedans, je pense tout le monde, c'est un privilège d'avoir autant d'acteurs et d'actrices qui jouent à merveille et avec tant de justesse et d'agilité, des personnages complexes aussi.
0: Moi, j'ai plus de réserve que Gabriel. C'est-à-dire que hier, c'était extraordinaire. C'était une soirée de rêve. Et on avait quand même un public qui était plus sensible à la cause, qui était plus sensible, qui était... On avait disons que tout le monde avait ce sentiment de faire quelque chose
1: d'utile.
0: Ouais. Merci. Ce soir, on est à Sherbrooke. Après la semaine prochaine,
2: Gatineau,
0: Québec.
2: Ouais.
0: Alors, j'ai très hâte de vivre le film en région, puis je le précise parce que, puis région n'est pas employée ici péjorativement, je suis moi-même un homme de la région, mais je me demande

0: comment j'espère juste que les gens vont venir. C'est pour ça que je précise que c'est drôle. Je précise que c'est grand public. C'est un film sur l'ouverture.
1: C'est une comédie romantique.
0: C'est une comédie. Oui, mais et fondamentalement à la fin, c'est un film sur quand tu comprends la position de l'autre. Généralement, ta pensée évolue et il y a des ponts qui se créent. C'est sûr qu'on s'en reste tous dans nos chambres d'écho, on va avoir de la difficulté à se rejoindre. Fait que maintenant, c'est pour ça que quand on va aller à Québec, j'ai demandé aux relationnistes d'aller faire tout type de radio. Je veux créer le débat. J'ai pas peur de débattre du film et je veux qu'on en parle.
1: Mais elle est où la source de débat pour le film, selon vous?
0: Ben, on a commencé en parlant d'un virage à droite de la société, qu'elle soit américaine, européenne ou même canadienne maintenant. Donc, il y a comme une espèce de ressac sur les droits fondamentaux. Et j'en parlais un petit peu plus tôt où on parle aussi de... Il y a des gens qui, pour une raison que je ne comprends pas, se campent dans une position de... C'est n'importe quoi.
1: Donc, on ne devrait pas représenter des personnages trans.
0: Ah, puis on donne un mauvais exemple. On va c'est terrible pour nos enfants.
1: Je vois.
0: Puis on fait des amalgames épouvantables entre transidentité, homosexualité, pédophilie, puis 5 antipatentes. Bizarrement, quand j'ouvre ma presse le matin, quand on se parle plus des coachs de ski puis de hockey puis de karaté là qui ont les mains baladeuses. Fait que c'est tout ça que je trouve qu'on mélange 5 antipatentes dans une espèce de crainte, de peur et d'inconnu par rapport à l'autre. Fait que si le film peut ouvrir des gens, venez voir, c'est drôle. C'est
2: puis c'est divertissant aussi.
0: C'est divertissant puis il vous reste de quoi à la fin, vous faites comme ouais. Effectivement.
1: C'est pas le moins le plus vendeur que vous auriez pu faire, mais je comprends.
0: Ouais, moi, s'il y a des gens qui partent de complètement à droite puis qui finissent à ouin,
1: vous allez être content.
0: Vous allez être content, c'est mission accomplie.
1: C'est très bien. Entre-temps, ben, il y a le magazine Elle Québec qu'on peut consulter avant de voir le film. On vous voit tous les deux en couverture. Gabrielle Bouliane-Tremblay a été une première femme trans sur la couverture d'un prestigieux magazine féminin. Ça vous fait quoi?
2: Ben, écoute, c'est vraiment un rêve. Encore, je ressors la petite Gabi, mais quand je voyais les revues dans mon dépanneur chez nous, dans mon petit village, j'étais comme, ah, un jour, je vais être là-dessus. Puis, c'était vraiment comme un rêve, mais une conviction. Un jour, ça allait arriver. Puis, c'est drôle, je souhaitais ça avant ma transition même. Fait que, tu sais, je me voyais déjà en fille sur le cover, sur la couverture. Mais ce que j'aime là-dedans, c'est que ça montre aussi une belle ouverture. Puis j'espère que l'industrie de la mode va encore plus aller de l'avant dans l'inclusion de la diversité. Puis moi, je trouve qu'on a vraiment fait une belle entrevue avec Laurie Dupont, qui a vraiment su retransmettre la joie qui s'est passée cette journée-là. Le shooting, on a essayé plein d'affaires, 8 kits. Louis, des fois, sa face était comme vraiment comme, mais qu'est-ce qui se passe? Mais j'étais comme, mais c'est beau, Louis, c'est mode.
1: C'est mode. Dans cette entrevue accordée à Laurie Dupont, Louis, vous dites que la couverture envoie un message fort, puis que vous espérez que ça en dit long sur le Québec. Qu'est-ce que ça dit sur le Québec, pour terminer?
0: Ben, l'ouverture du Québec, je persiste à penser que le Québec est une société distincte, même dans ses principes fondamentaux d'égalité et d'ouverture à l'autre. Je connais pas toutes les sociétés du monde, mais si je la compare à ce que je vis dans mes voisins près, ben j'aime penser que le Québec, avec tous ses défauts, a quand même le fonds socialiste québécois. J'espère qu'il reste, j'espère qu'il est solide, puis que la main tendue, on est peu à parler français, on est des Canadiens français, on n'est pas beaucoup. Si on peut se tenir, si on peut s'écouter, puis si on peut se respecter, j'espère que ça dit ça sur notre Québec.
1: Ben bravo pour tout ça. Moi, en tout cas, j'ai été très divertie par votre film. Je suis contente qu'il existe. Merci. Puis j'étais ravie de parler avec vous deux ce matin. Je vous souhaite un bon succès. Le film François sera à l'affiche dès le 1er juillet parce qu'il y a un autre film qui va l'être le 7, je le rappelle.
0: Mais non. Non, un autre. On n'en parle pas, les autres. 1er juillet.
2: Cinéma québécois, c'est important parce qu'il y a des gros blockbusters américains aussi.
0: Oui.
2: En même temps, fait que encourager le cinéma québécois, c'est vraiment apprécié.
1: C'est un bel appel à tous et toutes. Gabrielle Bouliane-Tremblay et Louis Moxette, merci encore.
0: Merci.
2: Merci.
1: Tout de suite après notre émission, c'est l'équipe de Midi Info et Mathieu Villemeur qui va prendre l'antenne. Salut Mathieu.
3: Bonjour.
1: De quoi vous allez parler ce midi?
3: On va évidemment revenir sur

0: ces événements dramatiques hier à Montréal. On a un peu plus de recul et puis évidemment que ce sont des événements qui ont bouleversé bien des gens, qu'on pense aux témoins, aux gens du quartier, aux policiers, bien sûr. On va y revenir avec une spécialiste justement en prévention, en santé psychologique au travail, en sécurité publique. On va analyser également ce qui pourrait se cacher derrière les motivations du tireur. C'est aussi journée de lancement du grand livre bleu du Parti québécois, le livre bleu du PQ, qui sera analysé donc en grand angle avec Joël Denis Bellavance et Mylène Moisan. Et il y a quand même un côté un peu plus festif à l'émission. On va aller parler avec Pierre-Luc Funk, porte-parole de la fête nationale, festivité de la fête nationale. C'est le grand spectacle ce soir sur les plaines. Donc, on va prendre des nouvelles de lui et de l'équipe qui prépare ce spectacle-là.
1: Très bien, on vous écoute. Merci.
0: Merci.
1: Après le bulletin de nouvelles, on retrouve Alexandre Mercier pour parler de langue française. Il sera question de l'influence de l'intelligence artificielle sur notre façon de parler. Le chercheur Richard Coury sera là aussi. Donc, on vous revient dans 6 minutes.

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3: Bonsoir, ici Fred Harding. Voici les informations. Plusieurs questions sont toujours sans réponse au lendemain de la fusillade qui a fait 2 victimes dans le quartier Côte-des-Neiges à Montréal. Une partie de l'enquête s'est d'ailleurs transportée à Lethbridge, la ville d'origine du tireur, où une perquisition a eu lieu. Le tireur a laissé un manifeste violent et misogyne, mais le titulaire de la chaire UNESCO en prévention de la radicalisation et de l'extrémisme violent de l'Université de Sherbrooke, David Morin, préfère attendre avant de l'associer au mouvement INCEL.
4: Les codes de la culture incel sont pas vraiment présents dans le sens où il y a des mots très clairs dans la culture incel comme les tchads, etc. Donc où on décrit les hommes, les femmes d'une certaine manière, où on parle de pilules rouges et compagnie. Ça, c'est moins présent. Donc ce que va peut-être nous révéler l'enquête, c'est est-ce que cet individu-là allait sur les forums incel ou pas.
3: La mairesse de Montréal a pour sa part appelé les autorités à lutter contre la montée de la haine en ligne. Et toujours à ce sujet, la communauté juive de Côte-Saint-Luc se souvient de Michel Mizrahi, le citoyen qui a perdu la vie dans la tragédie. L'homme de 68 ans tenait une boutique d'habits et plusieurs membres de la communauté ont tenu à vanter sa gentillesse et sa grande générosité. Voici un ami du défunt ainsi que le rabbin de la synagogue qu'il avait l'habitude de fréquenter.
5: Vraiment très sympathique, il était toujours là prêt à aider tout le monde, il demandait est-ce que ça va, est-ce que t'as besoin de quoi que ce soit.
6: Très très grand cœur, très large, toujours là pour les autres. Il vendait des costumes. Quand il y avait des gens qui n'avaient pas les moyens, il leur donnait gratuitement.
3: Et ailleurs dans le monde, la canicule se poursuit en Europe. La France vient de connaître sa journée la plus chaude depuis le début des relevés météorologiques il y a près de 80 ans et aucun répit n'est attendu avant vendredi. Voici les précisions de Guillaume Fariol.
7: 29,8 degrés de température moyenne aujourd'hui, calcul de Météo France qui prend en compte les minimales de la nuit dernière et les maximales de cet après-midi sur 30 stations réparties à travers le pays. Jamais une telle valeur n'a été atteinte depuis le début des relevés en 1947. C'est plus que le 25 juillet 2019 et le 5 août 2003 qui détenaient ex aequo le précédent record, une journée hors norme. De nouveau, des records absolus de température battue à La Roche-sur-Yon, Rochefort, Angoulême, Bordeaux, Niort, Nantes, Laval, Rennes. La liste est encore très longue. Il a fait plus de 44 degrés, par exemple cet après-midi à Chantonnay, c'est en Vendée. La journée de demain s'annonce tout aussi chaude, explique Météo France. Ce mercredi sera lui aussi l'une des journées plus chaudes jamais mesurées. Nous devrions commencer doucement à sortir de ces températures extrêmes à partir de vendredi, d'abord par l'ouest. Des prévisions qui restent à confirmer.
3: C'était Guillaume Fariol.

0: Et de retour chez nous, le Parti québécois a présenté son livre bleu, un volumineux document qui explique ce à quoi ressemblerait le Québec au lendemain d'une éventuelle victoire du camp du oui. Il prévoit notamment qu'un Québec souverain se doterait d'une armée, d'un ministère de la Défense nationale et serait membre de l'OTAN. C'est Pierre-Alexandre Bolduc à cet égard.
1: Le chef du Parti québécois présente une brique de 524 pages. Son objectif, que son livre bleu réponde à toutes les questions à propos d'un Québec indépendant.
2: C'est surtout un point de départ pour un dialogue avec la population sur c'est quoi être dans son propre pays.
1: Il est question notamment de référendum, de monnaie, de frontières et même d'une armée québécoise. Les 20 000 militaires des Forces armées canadiennes en sol québécois seraient invités à joindre les Forces armées québécoises.
2: On s'attend à ce que naturellement la grande majorité du personnel transfère vers la constitution de cette nouvelle armée.
1: Paul Saint-Pierre Plamondon admet que les fonctionnaires du fédéral qui habitent le Québec perdraient aussi leur emploi. Mais il ne s'avance pas sur un chiffre précis pour le moment. Sébastien Paquette est vice-président à l'Alliance de la fonction publique du Canada.
3: Si jamais le Québec devient indépendant, je vois pas beaucoup de postes actuels au niveau fédéral qui seraient pas nécessaires au niveau provincial.
1: Autre changement important, un Québec souverain deviendrait une république avec un président qui aurait des pouvoirs substantiels qui restent à déterminer.
2: Certains diront que le livre bleu est un risque parce que on pourra critiquer la page 376 sur 500 quelques.
1: Paul Saint-Pierre Plamondon reconnaît que le livre bleu pourrait servir de munition aux autres partis pendant la campagne électorale cet automne, mais il dit préférer être transparent. Ici Pierre-Alexandre Bolduc, Radio-Canada, à Québec.
0: Et il n'y aura pas de débat des chefs en anglais lors de la campagne électorale au Québec cet automne. La coalition Avenir Québec, le Parti québécois ont décliné tous deux l'invitation d'un consortium de médias anglophones qui avait convié les cinq formations à une joute oratoire de 90 minutes à la fin septembre. Cet échange aurait eu lieu au lendemain du débat en français organisé par Radio-Canada. Le Parti conservateur et Québec solidaire avaient quant à eux accepté l'invitation. La participation des libéraux était conditionnelle à la présence des cinq partis à la table. Et en terminant à Québec, et oui, les festivités de la fête nationale battent leur plein. Plusieurs artistes, dont Daniel Boucher, Lou-Ariane Cassidy et Claude Dubois, donnent une prestation sur les plaines d'Abraham. Et à Laval, un spectacle a aussi lieu au centre de la nature. Voilà, c'est ce qui conclut ce bulletin d'information.

0: Vous écoutez Point de repère, merci d'être là. Je suis très heureuse de retrouver cette année encore Alexandre Mercier, professeur de francisation pour le ministère de l'Immigration, de la francisation et de l'intégration. On a parlé de langue française chaque semaine l'été dernier, surtout de la manière dont vous l'enseignez à plein de gens. Il y a d'ailleurs 7 élèves en studio avec nous au moment où on se parle. Beaucoup de cellulaires sortis, je me sens là observée. Salut!
1: Salut, mon aimé. Super heureux d'être avec vous encore ce 23 juin.
0: Oui, et là, cet été, on va se revoir quelques fois, surtout pour réfléchir à la façon dont la langue se transforme de nos jours. Comme on cherche des repères, on se dit que ce sera pratique. Puis aujourd'hui, on va s'intéresser à l'influence de l'intelligence artificielle sur la façon dont on emploie notre langue avec Richard Coury, professeur titulaire au département d'informatique et de génie logiciel de la Faculté des sciences et de génie de l'Université Laval. Bonjour, Monsieur Coury.
2: Bonjour.
0: Vous travaillez sur un modèle d'intelligence artificielle 100% québécois pour préserver le français d'ici. On va en parler dans les prochaines minutes, mais d'abord, dites-moi, est-ce que les robots conversationnels, donc ChatGPT, Claude, autres Gemini, changent vraiment déjà la façon dont on s'exprime?
2: Oui, absolument. Les effets sont même mesurés dans certaines études scientifiques. Vous savez, nous autres humains, on apprend à parler en imitant les personnes avec qui on communique. C'est comme ça qu'on apprend à parler depuis qu'on est enfant et on n'arrête pas de le faire en tant qu'adulte. On prend les manières de parler de nos collègues, de nos amis, même de personnages à la télévision qu'on aime bien.
0: J'ai des amis qui, quand ils partent en voyage, ils reviennent avec l'accent du coin. J'ai jamais compris, mais bon, vous dites que scientifiquement, ça s'explique.
2: Et plus les IA génératives font partie de nos communications, qui répondent à nos questions, qui génèrent nos courriels, les sites web qu'on consulte,

0: ben, plus on a tendance à imiter leur façon de s'exprimer. Et,
1: incroyable! Donc, ouais. Ça veut dire que je dis à tout le monde qu'ils ont parfaitement raison et qu'ils sont complètement géniaux? Ou ce sont des mots davantage qu'on emprunte?
0: C'est plus des mots. Les effets qui ont été observés, c'est certains adjectifs qu'on avait moins tendance à utiliser, mais qui sont très populaires pour les IA génératives, comme crucial, par exemple. Ensuite, dans des entrevues en direct, improvisées, on voit que la fréquence que ces mots sont utilisés augmente de manière dramatique après 2022.
1: Incroyable. Donc, on emprunte le vocabulaire de nos robots conversationnels. Alexandre, est-ce que les outils d'intelligence artificielle sont utilisés par vos étudiants et étudiantes en classe de francisation? Est-ce que ça va teinter leur rapport à la langue?
2: Ben oui, tout à fait. En fait, c'est utilisé. Puis encore une fois, il faut y aller dans le spectre de est-ce que ce sont des étudiants débutants ou des étudiants avancés. Présentement, quand j'ai préparé la chronique d'aujourd'hui, en fait, là, j'ai demandé à ma classe. En fait, certains des étudiants sont déjà avec nous aujourd'hui. Et justement, je leur ai demandé comment vous utilisez l'intelligence artificielle et est-ce que vous l'utilisez en classe? Et j'ai adoré les réponses que j'ai reçues de mes étudiants. Parce que oui, la plupart l'utilisent et surtout la plupart refusent de l'utiliser en classe parce qu'ils prétextent qu'on doit apprendre avec sa tête. Mmh. Et que parfois, l'intelligence artificielle nous donne trop de réponses directes, même une trop grosse gamme de réponses possibles. Et que si on fait pas l'effort mnémotechnique de prendre des notes, de réécrire, de réutiliser, ben, ça sert à rien. Donc, oui, l'intelligence artificielle est là. Mais en salle de classe, mes étudiants avancés l'utilisent avec parcimonie, notamment pour traduire des mots, parce que les traducteurs, comme je vais dire Google Traduction, utilisent moins le contexte que l'intelligence artificielle qui va donner un peu plus d'enrobage, un peu plus d'informations autour.
1: Et vous voyez ça de quel œil en tant que prof?
2: Ben, tu sais, c'est ça. À un moment donné, on peut pas se battre contre le progrès.
1: Exact. Même si vous disiez à vos étudiants et étudiantes d'utiliser pas l'intelligence artificielle, je veux dire, je suis pas sûre qu'ils et elles vous écouteraient. Je regarde leur réaction.
2: Ouais, c'est ça. Oui, c'est une bonne question. Ils sont très poker face.
1: Ouais, il y a quand même des sourires qui m'indiquent que j'ai raison.
2: Oui, c'est ça. Puis en fait, l'important, ce sera de pas l'utiliser pour produire des textes. En fait, ça dépend toujours. Un peu comme nos étudiants de cégep, qui ont des dissertations de philosophie à écrire. Si c'est l'intelligence artificielle qui le fait, ben on n'a pas tout l'exercice de discours qui est là. Et la même chose, tu sais, moi, si c'est juste écrire un courriel de demande de congé dans le domaine du travail, c'est pas la même chose. Qu'est-ce que tu penses de l'émission Révolution?
1: Oui. Wow, est-ce que c'est un devoir que vous donnez?
2: Oh my God, oui, c'est leur examen final, wow, en fait. Okay. On en reparlera.
1: Intéressant, parce que, évidemment, bon, on peut se questionner sur l'utilisation de l'intelligence artificielle par n'importe quel étudiant ou étudiante, mais dans votre contexte, il s'agit d'apprendre la langue. Et là, on comprend que les outils d'intelligence artificielle teinte notre utilisation de la langue. Alors, c'est important de comprendre comment ça fonctionne. Richard, est-ce que la grande majorité des langues du monde sont représentées par les outils d'intelligence artificielle?
0: Non, au contraire. Il y a quelques 7000 langues différentes dans le monde aujourd'hui. Et les plus gros modèles multilingues ont un peu plus qu'une centaine de langues qu'ils connaissent.
1: Oh, c'est très peu!
0: Très peu comparé à la variété linguistique. Et plus encore, chacune de ces langues existe en plusieurs dialectes, plusieurs variations différentes. Et les modèles de langage sont entraînés sur le dialecte, qu'on dit le dialecte de prestige, le dialecte majoritaire de la langue et pas sur les dialectes minoritaires.
1: Ah, donc ça, c'est très intéressant parce que y a de gros modèles qui comprennent le français, l'utilisent, quoique je suis pas certaine qu'ils soient entraînés avec le français.
0: Oui, ils sont entraînés avec des données francophones.
1: Donc ça va, mais c'est un français standard.
0: Oui, le français métropolitain qui est très populaire à Paris et en France, c'est surtout ce français-là qui est présent dans les données francophones utilisées pour l'entraînement, et c'est ce français-là que les modèles de langage comprennent.
1: Donc, ils ne font pas place, par exemple, à un français utilisé, employé au Québec?
0: Non, ils ne le font pas. Lorsqu'on leur demande explicitement, parce que par défaut, ils vont utiliser le français métropolitain, mais lorsqu'on leur demande explicitement d'utiliser un français québécois, ils vont souvent générer un texte qui est beaucoup plus stéréotypé. Mmh.
1: Ah oui, ouais. Soigne la bacane. Oui, c'est ouais, ça. Est-ce que les modèles...
0: Il fait
1: frette. Oh oui, c'est ça. Est-ce que les modèles, donc, comprennent les expressions québécoises?

0: québécoise. Parce que ça, c'est un des nerfs de la guerre de l'apprentissage de la langue française.
1: Pas très bien. C'est une expérience qu'on a faite d'ailleurs dans mon laboratoire. On a donné des listes d'expressions québécoises, des listes d'expressions françaises de France. Et on observe que la compréhension des expressions de France est de loin supérieure à la compréhension des expressions québécoises. Et dans peut-être un tiers des cas, un tiers des modèles qu'on a testés, on a testé plus qu'une centaine, la compréhension était au niveau aléatoire.
0: Au hasard. On invente un sens. Parce qu'on n'a jamais... On peut pas dire « je ne sais pas » quand on est un agent conversationnel, semblerait. Intéressant, mais ça, c'est quand même important à savoir parce que les expressions, les dialectes ont une importance en francisation, Alexandre Mercier.
2: Tout à fait. Puis souvent, les étudiants qui sont au Québec, en fait, ceux qui ont accepté vont mordre dans le français québécois. Puis même ma classe, dernièrement, me demandait « Bon, Alexandre, là, on est rendu à la semaine 7, tu peux parler québécois avec nous. » Ce qui m'a complètement choqué.
0: Il y a des pouces en l'air en studio.
2: Ouais, exactement. Là, je leur ai dit « Ben là, comment vous voulez que je vous parle? T'sais, je peux pas vous parler différemment de comment je m'adresse à vous maintenant. » Vous voulez que je vous parle de même? Puis là, justement, là, j'ai juste nasalisé un peu mon discours. Puis on fait « Oui, comme ça, je veux que tu parles comme les gens dans la rue. » Je fais comme « Ben, désolé, là, je vais parler comme je parle et ce sera mon français québécois, tu sais. » Puis là, j'aurais dit aussi, ça dépend du niveau de langage. Tu sais, là, je suis standard familier avec vous parce qu'on a quand même des conversations à avoir. Il faut quand même que je vous parle. Puis si j'étais avec mes amis dans un bar ou au Francouverte, au Franco, ben, probablement que vous me comprendriez pas, tu sais.
0: Implique, c'est donc que si des étudiants et étudiantes interagissent avec un agent conversationnel hors classe, ben peut-être qu'ils et elles seront moins exposés à des expressions très utiles au quotidien.
2: Tout à fait. Puis moi, j'aime, pour avoir lu le reportage de Radio-Canada à l'écrit, et je suis très heureux que Richard Coury soit avec nous aujourd'hui, d'alimenter cette IA québécoise-là va aider mes étudiants à pas utiliser nécessairement le vocabulaire de la du français métropolitain de Paris.
0: Aider les étudiants et étudiantes, mais aussi nous éloigner du risque d'une langue homogénéisée. Qu'est-ce qui arrive quand une langue est parlée de la même manière partout, Richard Coury?
1: Qu'est-ce qui arrive? C'est la culture locale qui disparaît essentiellement, parce que notre langue, c'est notre culture. Ça reflète notre culture, c'est influencé par notre culture, nos expériences, notre histoire, notre environnement. Et lorsque on la perd, quand on perd la langue ou le dialecte local, on perd la culture.
2: Mm-hmm. Moi, une chose que j'aime vraiment beaucoup, notamment avec mes étudiants hispanophones, c'est le respect de la culture et du vocabulaire des autres. Souvent, c'est drôle parce que quand je parle ma langue cubaine, je fais beaucoup d'élisions, là, ça va super vite. Moi en Colombie, c'est autre chose. Puis je trouve que ça, malgré que ce soit un espagnol, il y a un respect que je trouve chez mes étudiants hispanophones, puis même une curiosité des autres. Toi c'est ça que tu dis, moi c'est ça que je dis. Et c'est ça. La langue n'est pas du tout homogène. Et elle est vivante.
0: Ça amène à la rencontre.
2: Oui, c'est ça.
0: Mais en vous écoutant, je me demande, est-ce que l'intelligence artificielle pourrait accélérer la disparition de certaines langues ou de certains dialectes, Richard Coury?
1: Oui. L'intelligence artificielle crée une pression pour utiliser l'anglais et utiliser les dialectes majoritaires, les dialectes de prestige, simplement parce qu'ils fonctionnent mieux dans ces langues-là. Les IA génératives ou autres, d'ailleurs, fonctionnent mieux sur les cas pour lesquels ils ont été bien entraînés, pour lesquels il y a plus de données. La majorité des données des IA génératives, et même les IA génératives francophones, c'est de l'anglais américain. Donc, si vous voulez la meilleure réponse possible, généralement, vous posez votre question en IA en anglais américain. Ensuite, en français métropolitain, et la pire réponse sera en français québécois.
0: C'est très décourageant. Ce qui nous amène au projet de modèle de langage québécois. Parlez-nous de ce que vous espérez faire, Richard Coury.
1: On espère créer une IA souveraine, locale, québécoise, donc entraînée avec des données québécoises, qui comprend la culture québécoise, qui comprend le contexte québécois. Et on espère que ce qu'on va développer, la méthodologie, soit assez générale aussi pour s'exporter à d'autres dialectes et d'autres langues à faibles ressources qui sont dans la même situation que nous.
0: Donc, pour que je comprenne bien, moi qui ne comprends rien à la technologie, est-ce que ce serait un agent conversationnel?

0: professionnels du même type que les grands connus, là, ChatGPT, Claude.
1: Là, vous mettez la barre un peu haute.
0: Oui, évidemment. Là, ici, on parle de création de multimilliardaires technocrates. Dans, là, mais
1: dans
0: mettons...
1: mon rêve le plus fou, ça pourrait, mais disons qu'on va prendre un pas à la fois. Là.
0: OK,
1: on
0: mais est-ce que ce serait quand même un robot avec lequel je pourrais avoir des interactions?
1: Oui, c'est notre objectif.
0: OK. Puis où est-ce qu'on trouve les données en québécois pour entraîner un nouveau modèle d'IA?
1: On les trouve au Québec.
2: Heureusement.
0: Oui.
2: C'est
0: ça.
1: Mais il faut aller à la rencontre des producteurs de données locaux, donc les médias locaux, les systèmes d'éducation, les auteurs, les artistes, les monsieur, madame, tout le monde qui rédigent et obtenir leurs données et le faire évidemment dans le plus grand respect. On veut pas siphonner une culture au complet, donc obtenir la permission des propriétaires des droits d'auteur d'utiliser leurs données pour ce type d'entraînement.
0: Alors ça serait très intéressant et différent. Je fais partie du groupe d'auteurs et autrices dont les œuvres ont été prises sans qu'on le sache pour entraîner ChatGPT. Oui, bien sûr. Donc moi, mes créations ont servi à entraîner une forme de Québécois auprès de ChatGPT. Mais bon, évidemment, je n'ai pas consenti à ça. Donc dans votre cas, là, il y aurait vraiment collaboration. Si je
1: Absolument.
0: Comprends bien, pour créer
1: Absolument.
0: Une IA québécoise. Okay.
1: On veut le faire de manière responsable, donc avec toutes les permissions nécessaires, les ententes signées. Et c'est d'autant plus important si on veut étendre nos travaux à d'autres communautés, par exemple les Premières Nations québécoises et canadiennes, où est-ce que la propriété culturelle est extrêmement sensible, extrêmement importante. On veut simplement pas, moralement, siphonner ces cultures-là pour entraîner de l'IA.
0: Est-ce que tout ça est réaliste? Moi, j'ai très envie d'y croire, mais ça m'apparaît être un chantier, le Richard Coury.
1: C'est un chantier, c'est un gros chantier, et on en est encore dans nos premiers pas, mais je pense que c'est possible.
0: Puis, si on veut créer de l'IA québécoise, est-ce que ça veut dire que chaque communauté culturelle a présentement la responsabilité d'imaginer des robots à son image?
1: J'aime pas dire la responsabilité parce que ça met un poids démesuré sur les épaules de communautés qui sont parfois très petites et très peu nanties en ressources informatiques, même dans certains cas en individus qui utilisent le dialecte en question. Certaines langues, certains dialectes sont parlés par une douzaine de personnes, parfois moins. Moi, je trouve que ça met plus une responsabilité sur nous au Québec parce qu'en termes de dialecte à faible ressource, on est la Cadillac, on est parmi les mieux nantis, on a des gouvernements, des institutions, des artistes qui protègent et promouvoient notre langue, on a des ressources informatiques, des compagnies informatiques, on a un réseau universitaire, des chercheurs en intelligence artificielle de qualité, de calibre mondial. Je pense que s'il y a un endroit où on est capable de développer une manière de créer une IA régionale souveraine, c'est ici au Québec. Et ensuite, on est capable d'aider les autres communautés à le réaliser une fois qu'on aura trouvé comment le réaliser.
0: Hey, c'est un beau projet de société. Si on revient à l'intelligence artificielle et l'apprentissage du français maintenant, Alexandre, de quoi vos étudiants et étudiantes ont vraiment besoin, à votre avis?
2: Si c'est en lien avec l'intelligence artificielle, en fait, moi, ce que j'ai recensé, il y avait ce besoin de conversation-là ou le besoin de travailler à la maison. Et là, ce qui est intéressant, c'est souvent mes étudiants me disent, ben l'IA devient mon prof.
0: Oh!
2: À la maison. Parce que à défaut d'avoir un professeur 24 heures sur 24, ben c'est le professeur pour aider à corriger en écriture, aider à corriger la prononciation. Puis là, effectivement, c'est là que l'intelligence artificielle québécoise est peut-être intéressante, versus une qui serait beaucoup plus française européenne, de corriger la prononciation de mes étudiants hispanophones, par exemple. Ici, ça sera peut-être pas les mêmes sonorités.
0: Mm-hmm.
2: Alors, donc, je pense que pour travailler à la maison, ils l'utilisent. Puis justement, pour avoir un agent conversationnel aussi, un de mes étudiants m'a dit que pour des domaines un peu plus techniques, ou notamment pour pratiquer des entrevues de travail en français.
0: Intéressant.
2: Ouais, ça, c'est super intéressant. Puis les questions sont quand même assez standards, les questions sont quand même assez répétitives. Puis, justement, ce que j'ai aimé de cet étudiant-là, c'est qu'il m'a dit, je peux parler très longtemps.

0: longtemps avec l'intelligence artificielle et elle ne se tanne pas. Versus, tu sais, t'es avec des amis, tu parles 15 minutes et on en a assez là, de la pratique d'entrevue. Donc, cet étudiant-là a fait une fois, deux fois, trois fois, puis je suis sûr qu'il s'est amélioré et au niveau de la confiance et au niveau du vocabulaire technique de son travail. Puis moi, quelqu'un qui me parle justement, peut-être comme Richard, d'informatique, je serais comme toi, Rosémie, je comprendrais rien ou de façon limitée. Tandis que là, l'intelligence artificielle peut avoir le bagage pour répondre et te questionner sur des mises en situation. Donc, juste ça, ça dépasse un peu ma compétence.
1: Mais en même temps, c'est super intéressant comme utilisation de l'intelligence artificielle pour mieux comprendre et parler le français. Sauf qu'on sait bien aujourd'hui que les agents conversationnels ne sont pas neutres. Mm-hmm. Donc, les conseils, les mots qu'ils utilisent, les notions qu'ils mettent de l'avant sont quand même teintées par les personnes qui les ont programmées. Alors, Richard Coury, est-ce qu'une intelligence artificielle propre à une identité culturelle aurait moins de biais?
2: Elle aurait des biais favorables envers la culture pour laquelle elle a été entraînée. Tu as tout à fait raison de dire que les IA sont
1: pas neutres.
2: Sont biaisées. Non, sont pas neutres du tout. Et c'est un, disons, un préjudice contre lequel on doit se battre, que c'est de la logique, des mathématiques, donc c'est neutre. Non, ça reflète les biais. Pas ceux qui ont été programmés, mais ceux qui font partie des données d'entraînement qui ont été utilisées.
1: Tout à fait.
2: Et c'est, pour revenir à notre discussion sur les dialectes, c'est un phénomène qu'on observe beaucoup également. Comme ils sont entraînés sur le dialecte de prestige, le français métropolitain, mais pour eux, ça devient la manière, entre guillemets, normale d'utiliser le français.
1: Donc, on pourrait, par exemple, corriger un étudiant ou étudiante qui pratique une entrevue en lui proposant d'utiliser des mots qui seraient plus standards, alors que ce serait pas le cas dans la réalité.
2: S'il y a ça. Mais pire encore, lorsque l'IA rencontre un utilisateur qui utilise un dialecte comme le québécois, mais il le perçoit comme un utilisateur moins intelligent, moins compétent.
1: Non.
2: On a eu plusieurs expériences qui montrent que l'IA se comporte dans ce sens. Par exemple, donner deux CV équivalents pour un emploi, puis deux lettres de présentation équivalentes, mais une écrite dans le dialecte standard et une dans un dialecte minoritaire, il va systématiquement préférer la lettre et le CV dans le dialecte standard.
1: Mais c'est épouvantable. Je ne savais pas. Je tombe des nues. C'est super, l'idée d'une souveraineté nationale en matière d'IA. C'est merveilleux de vouloir protéger la culture francophone à l'ère numérique. Je suis contente de savoir qu'il y a des initiatives comme la vôtre qui se déploient. Après, tout ça, des coûts environnementaux. Je pense que c'est important de le mentionner, Richard.
2: C'est très vrai. C'est tout à fait correct et c'est quelque chose qu'on doit garder en tête. Ce serait un rêve fantastique d'avoir une IA spécialisée pour chaque dialecte de chacun des 7000 langages qui existent sur Terre. Mais chacune de ces IA vient avec des besoins énergétiques, des besoins en eau potable pour les systèmes de refroidissement, des centres de données qui génèrent un bruit féroce dans les communautés autour, qui fait monter les factures d'eau et d'électricité pour les personnes qui vivent autour. Et l'électricité, évidemment, est produite dans beaucoup de pays avec du charbon, des gaz naturels, bref, des gaz à effet de serre qui sont produits. Tout cela a un effet environnemental et social très négatif. Donc, il n'y a pas de solution parfaite.
1: Exactement. Puis c'est comme s'il n'y avait pas tellement de discussion autour de ces enjeux-là. Puis là, j'ai de la misère à voir comment on peut les réconcilier, mais j'ai l'intuition qu'il n'y a pas d'espace où on prend le temps d'y penser puis d'en parler tout le monde ensemble, alors que c'est un enjeu éminemment collectif.
2: Les personnes dans les communautés qui reçoivent des centres de données en parlent, en tout cas.
1: Oui, absolument. Oui.
2: Mais effectivement, il y a pas de solution parfaite. Il y a une sorte d'équilibre, de compromis qu'on doit trouver en tant que société. J'ai pas la solution à vous donner aujourd'hui, tristement. Mais il faudra trouver une sorte de
1: compromis,
2: de balance,
1: j'imagine. Ça. Alexandre, merci. Est-ce que vous êtes rassuré par la discussion qu'on vient d'avoir ou vous avez encore plus de questions pour
0: ben
1: vos élèves?
0: On finit avec quelque chose de plus ou moins négatif. Moi, j'avais le beau rêve d'ah, ça se peut, allez, nourrissons ça.
1: Ça va aider, ma gamme.
0: Et là, finalement, c'est ça.
1: On le sait plus, hein?
0: Ben là, moi, je me disais plutôt peut-être

0: Voilà.
1: On leur avait bien dit de rester. Merci à vous, évidemment, chers auditeurs, d'avoir été avec nous ce matin. Je vous souhaite une journée douce malgré tout. Demain, on découvre un outil pour se faire des amis, un nouveau. On lance la chaire de recherche Point de repère en travail avec l'orienteur Louis Cournoyer. Envoyez-nous vos questions. Puis Culture Peuplant, oh mon doux, Yvon Deschamps pour parler du concert Une fois cinq. Ben oui, voyons,
2: je ne sais
1: pas comment. Non.
3: On se posait pas tellement de questions. On s'est aperçu que c'était souvent audacieux. 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
6: C'était jadis un quartier populaire, canadien-français, ouvrier, à la fois besogneux et coloré. Ici Maxime Coutier, à Aujourd'hui l'Histoire, semaine spéciale sur le terrain avec nos témoins, le Faubourg Amelas, la mémoire d'un quartier disparu.
7: Une dizaine de maisons comme celle-ci s'effondrent chaque jour sous le bélier mécanique des démolisseurs. C'est ainsi que disparaît un des plus vieux quartiers de Montréal pour faire place aux futurs édifices de la société Radio-Canada. Et ainsi, chaque jour, on va porter au dépotoir près de 3000 verges cubes de ce qui reste des maisons qui étaient autrefois, nous dit-on, un des quartiers fashionables de Montréal.
6: C'était l'archétype du quartier ouvrier canadien-français, situé dans le bas de la ville, comme on disait à l'époque, à proximité du port de Montréal et de ses odeurs, un curieux mélange de mélasse, de diesel et de caoutchouc. D'où son nom, le Faubourg Amelas. C'était, oui, un quartier populaire, disparate, avec des taudis, mais semblable aux autres quartiers ouvriers de la métropole. De par sa situation géographique, le Faubourg Amelas a été charcuté. Une première fois, dans les années 20, pour la construction du pont Jacques-Cartier. Et puis, plus tard, quand on a élargi la rue Dorchester pour en faire un boulevard, l'actuel René Lévesque. Mais le coup de grâce est arrivé au début des années 60, quand Radio-Canada, à l'étroit, au centre-ville, y a élu domicile, dans sa toute nouvelle maison. Le secteur démoli est alors immense. En l'espace de quelques mois, tout est rasé. Les habitations, les commerces, les usines. L'heure est à la modernité. Il faut faire table rase du passé, construire du neuf. Le maire Jean Drapeau a de grandes ambitions pour l'Est de Montréal et rêve d'une future cité des ondes. Mais au-delà des habitations détruites, il y avait les gens, la population qui était attachée à son milieu de vie et qui a été délogée. Pour eux, les rues et les ruelles de l'enfance ont disparu, tout comme le voisinage, les veillées sur le perron, l'école ou le dépanneur du coin. C'est à eux qu'on a eu envie de parler pour nos 10 ans, les témoins de l'histoire, comme Janelle Bouffard, née au cœur du Faubourg Amelas, à l'endroit même où se trouve aujourd'hui l'ancienne tour de Radio-Canada. On a fait l'entrevue sur place, sur les vestiges de son ancienne maison qui a disparu, devant un grillage au son des marteaux-piqueurs. Parce que c'est ça, l'ironie de l'histoire. La maison qui a entraîné la destruction de son quartier d'enfance est à son tour démantelée. Les grues s'activent au pied de l'ancienne tour, dans un amas de poussière qui nous rappelle que la fameuse cité des ondes, imaginée pour dynamiser l'est du centre-ville, n'a jamais véritablement levé. Télé-Québec est à l'écart, seul à l'est du pont Jacques-Cartier. TVA vient de vendre son immeuble. Et Radio-Canada est maintenant locataire, à un jet de pierre de son ancienne tour. On rappelle que les villes changent et évoluent, pour le meilleur et pour le pire, comme nous l'a dit l'historien Jean-François Leclerc, bien installé à l'église Saint-Pierre-Apôtre, qui était jadis au cœur du quartier. Il nous a raconté la riche histoire du Faubourg Amelas.

0: Alors, quand on disait qu'on restait dans ce coin-là, on restait dans le faubourg. Il y en a qui disaient qu'ils appelaient ça le faubourg à Amelas. Vous avez probablement entendu cette expression-là. C'était le faubourg Québec. Ça comprenait partir de la rue Papineau. Papineau allait à Saint-Denis, puis du bord de l'eau allait à Sherbrooke. C'était le faubourg de Québec.
1: Ça commence au début du 18e siècle, au moment où les gens moins fortunés commencent à sortir de ce qu'on appelle maintenant Vieux-Montréal, qui était la ville, parce qu'on avait interdit des constructions en bois pour prévenir les incendies. Alors, et de ce côté-ci, les gens vont s'installer tout près des fortifications, le long d'un chemin qui est un chemin public, le chemin du roi, qui s'appelle qui mène jusqu'à Québec. Alors, le faubourg va s'appeler Faubourg Québec. Et ensuite, avec l'expansion, l'arrivée de nouveaux habitants, on va l'appeler le Faubourg Sainte-Marie parce que le courant Sainte-Marie, dans le fleuve, qui est tout près, qui est un obstacle, là, la navigation est là. Et, Faubourg Amelas, c'est que, avec l'expansion du port, il va y avoir des citernes, des immenses citernes qui vont accueillir la melasse qui venait des États-Unis. Et l'odeur de melasse, entre autres odeurs, parce qu'il y en avait d'autres, entre autres le linoléum, va finir par être adopté par les gens qui vont appeler cette partie-là, au fond, du grand quartier Faubourg-Amelas.
2: Ça, je peux vous avouer que cette odeur-là est revenue. Ah, j'ai dit, mon Dieu, ça nous donnait mal au cœur, là. Je me revois, là, dans l'été, là, à la balançoire, là, puis avoir cette odeur-là, puis pas être capable de la dépasser, là. Ça sentait très fort. Très fort, hein.
1: Dès le début, dans le fond de l'histoire, Faubourg Québec, Faubourg Sainte-Marie, c'est des gens qui sont moins fortunés, mais avec l'arrivée de la brasserie Molson, qui va commencer l'industrialisation du quartier, il y a d'autres industries qui vont s'installer là, des industries de caoutchouc, linoléum, des industries alimentaires, et même si on va jusqu'à d'Iberville, vous avez la McDonald's. Donc, alors, beaucoup d'ouvriers vont s'installer ici, mais le grand employeur, ça va quand même rester aussi le port de Montréal. Et le port de Montréal, c'est demander des débardeurs, mais aussi beaucoup de travailleurs saisonniers. Donc, le quartier, c'est, il y a des familles ouvrières, il y a des ouvriers, il y a aussi des employés qui viennent de façon intermittente. Et ça a un impact très positif sur les petits commerces, là, du quartier.
3: Oui.
2: C'était pas l'abondance et la richesse. Mais on n'était pas malheureux. On se comparait pas. On trouvait toujours moyen de faire des belles choses avec ce qu'on avait. Chez nous, c'était propre. Mes parents entretenaient bien l'appartement, puis on était bien. Oui. On avait une petite cour où on pouvait quand même l'été s'amuser. C'est sûr que c'est pas comparable à ce qu'on vit aujourd'hui, là. Mais en même temps, la qualité de vie qu'on avait, puis les liens qu'on tissait, étaient plus importants que les biens qu'on possédait.
4: Un brin de soleil, 6 pieds de boucane, un escalier en tire-bouchon, les voisins d'en haut qui chicanent, ma mère qui
5: va... Les gens qui restent dans ce fameux faubourg-là, qu'est-ce que vous voulez? Des petits salaires, 52 piastres par semaine, 45 piastres par semaine.
6: Tout le monde se connaissait, et puis le soir, on passait dans les rues, les femmes étaient assises sur les trottoirs avec des chaises berçantes, et puis les enfants jouaient sur les trottoirs. Dans ce temps-là, les trottoirs étaient en bois.
5: Et des rues entières, les gens, là, c'est sur les galeries d'été, là. Puis ils attendent toutes leurs linges ensemble, toutes les maisons arrivent toutes ensemble en arrière, c'est impossible de pas se connaître. Ils empruntent la corde de linge l'une et de l'autre.
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1: Ce quartier, comme quartier ouvrier, alors les gens arrivent de la campagne à partir du milieu du 19e siècle, les années 1850, et ils viennent travailler. Et évidemment, la plupart vont vivre une sorte de choc entre la campagne et la ville. Et c'est d'ailleurs ce qui va amener les Oblats de Marie Immaculée, à la demande de Monseigneur Bourget, à s'installer dans ce secteur-ci, et à Saint-Pierre-Apôtre, et construire l'église Saint-Pierre-Apôtre, pour un peu organiser, au fond, être une sorte de tampon entre la campagne et la ville, puis encadrer les populations pour, évidemment, ne pas les exposer aux tentations de la grande ville, mais aussi d'amenuiser le choc de l'arrivée en ville. Et il va avoir un rôle important par la suite. Et cette église-là, c'est un beau témoignage de ça. Alors, c'est un quartier qui est à faible revenu, mais c'est des ouvriers. Évidemment, comme tous les quartiers ouvriers, c'est des quartiers qui vont souffrir des crises économiques. Il y en a une dans les années 1870, il y a des hauts et des bas, évidemment, dans l'industrie, mais la crise économique va être vraiment le coup fatal, la désindustrialisation. Et ça va faire que les gens plus aisés vont quitter. Mm-hmm. Les commerces qui s'adressaient à cette clientèle-là vont quitter. Donc, ça va faire que ce quartier-là, qui était assez mixte, il y avait des Irlandais au tout début, il y avait des populations des ouvrières qui étaient d'autres origines, ben ça va devenir très canadien-français, mais à faible revenu. Puis c'est quand même intéressant, si on va avoir une petite idée là, de ce que c'était, ça vaut la peine de regarder des extraits sur Internet de la série d'émissions Rue des Pignons, mm-hmm. Qui a été produite entre 1966 et 1967. C'est un peu romancé, mais cette série-là montre la vie d'un quartier ouvrier et ça a été tourné, les extérieurs ont été tournés, entre autres sur la rue Champagne, dans le quartier. Alors, ça donne une bonne idée. Il y a aussi, évidemment, des vedettes là qu'on connaît qui ont vécu leur jeunesse ici. On peut penser à Dominique Michel, à Claude Dubois. Donc, c'est un quartier qui est resté dans l'imaginaire très, très présent, très fort, mais qui a connu, évidemment, un déclin de plus en plus important.
2: C'est certain qu'il n'y avait pas beaucoup de familles qui étaient très à l'aise, sauf quand on traversait ce qui était autrefois la rue Dorchester et maintenant qui est le boulevard René Lévesque. Là. Quand on montait dans cette partie-là, c'était un petit peu plus à l'aise. Il y avait des bâtisses beaucoup plus de grande qualité. Mais quand on restait dans le bas ici, à l'époque, on aurait pu dire que c'était des... Maintenant, on dirait que c'est des ruelles, mais à ce moment-là, on n'appelait pas ça des ruelles. C'était des rues. Et les gens se parlaient d'un côté à l'autre de la rue, dans les fenêtres, l'été. Tout le monde se connaissait.
3: Pourquoi ce quartier-ci est ciblé pour la maison de Radio-Canada?
1: Ben, premièrement, dans les années 50, ça c'est depuis même les années 20, on commence à se préoccuper de la condition de vie des gens dans ces quartiers ouvriers un peu défraîchis, salubrité, puis surtout la promiscuité. On se dit, si les gens vivent tassés les uns sur les autres...
3: Pas en étourdis.
1: Aujourd'hui, on rénoverait, mais à l'époque, c'était assez radical. Hein? Alors, il y a un conseiller municipal qui s'appelle Paul Dauzois, qui va mobiliser les gens qui, depuis longtemps, se disaient « il faut rénover ces quartiers-là ». Et on va former ce qu'on appelait le comité des 55, mais il y avait là-dedans des organisations religieuses, des organisations charitables, mais aussi des syndicats. Donc, la modernité sociale, c'était aussi de dire « sortons les gens de ces quartiers-là pour leur donner... » un milieu de vie qui est plus digne, plus salubre. Mmh. Alors, mais la méthode de l'époque, comme on l'avait vu aux États-Unis, en France, puis malheureusement, on va reproduire ça ici, c'est de passer, de rénover avec un bulldozer.
2: Il y a eu la première vague, il y a eu c'est les stationnements de la Molson. Ensuite, on a démoli près de la rue Dorchester pour faire le boulevard René Lévesque. Alors, on a vu se détériorer graduellement nos espaces de vie parce qu'ils ont fait ça par plusieurs séquences. Ça fait que là, tranquillement, on se disait quand est-ce que notre tour va venir, tu sais. On essayait d'espérer que notre tour vienne pas.
1: À la fin des années 50, Radio-Canada, à l'époque, il y a son quartier général, c'est dans un ancien hôtel sur Dorchester qui est René Lévesque. Et il y a 1500 employés qui sont dans 22 bâtiments différents. Mm-hmm. On s'entend que c'est un petit peu complexe. Je suis pas sûr qu'on reviendrait à cette recette-là. Et donc, Radio-Canada va demander à la ville, écoutez, trouvez-moi un terrain pour qu'on puisse s'installer là, construire, rassembler nos effectifs, nos studios et tout ça. Et le maire de l'époque, qui est pas Jean Drapeau va être battu après un petit séjour au milieu des années 50. Drapeau aurait aimé ça plutôt là où c'était activé le plan Dauzois dans l'ancien Red Light. Mais Sarto Fournier va plutôt choisir l'Est. Il dit, on va faire d'une pierre deux coups. On rénove au bout de 2 heures. Et en même temps, on installe Radio-Canada.
3: Le quartier où sera logée la maison de Radio-Canada avait été baptisé populairement Faubourg à la Mélasse, à cause, dit-on, d'importants réservoirs de mélasse qui s'y dressaient à une époque. Pour faire place à la maison de Radio-Canada, on a dû démolir 1200 maisons et édifices de toutes sortes. La ville de Montréal s'était engagée à démolir tout ce qui se trouvait sur ses 25 acres de terrain. Le contrat de vente par la ville de Montréal à la société Radio-Canada fut signé le 30 septembre 1964. Ce n'est pas sans un pincement au cœur que les Montréalais de l'Est voyaient s'écrouler toute une partie de leur quartier. Mais on se consolait à la pensée que l'injection de 3000 nouveaux travailleurs dans ce quartier apporterait un essor économique important dans cette partie de l'île de Montréal.
7: Comment c'est accueilli? C'est vrai que l'époque était à la modernité, mais comment c'est accueilli dans le quartier, ça?
1: Ben, les gens sont plutôt passifs, là, puis ils reconnaissent eux-mêmes.

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1: C'était le faubourg.

0: On est à la fin des années 50, début des années 60, puis les gens sont des locataires. Alors, ce qui se passe, c'est que ce qui voit arriver souvent, bon, monsieur, je sais pas, monsieur est en train de assis à un comptoir de snack bar, tout à coup, madame est en train de tricoter dans sa résidence personne âgée, et il y a un fonctionnaire qui arrive avec une carte des bâtiments à démolir, et il y a un photographe qui est là, alors il pose un numéro qui correspond au numéro de la maison, et là, les gens sont un petit peu éberlués, et souvent, ben, la démolition, ça arrive à un moment donné. Bien, en général, les gens sont partis. Il y a un témoin qui raconte que sa grand-mère, qui était propriétaire d'un bâtiment, va rester jusqu'à la dernière minute dans sa maison qu'elle ne voulait pas laisser. Puis, quand elle va déménager, elle ne va jamais redécorer sa maison parce que c'était le souvenir de sa propriété était trop fort. Donc, il y a peu de contestation.
1: Je dis, il ne reste rien de ça. Tout est démoli par le secteur du Canada. Il ne reste rien des propriétés qu'on peut avoir. Tout est effacé. Rien. Il a bâti de la rue Maisonneuve à Plessis, il a bâti de la rue Panet. Mais c'était des bonnes maisons, c'était pas des maisons comme aujourd'hui. C'était des maisons qui se tenaient debout pour longtemps. Mais malgré que la boule qui démolit ça, la propriété est démolie. La mienne que j'avais, qu'on avait la gauchière, qui était en rue Salide, une propriété de 90 pieds de front, par 44 de profond, ça a pris 2 heures à l'acheter à terre, elle avait été cassée. Après 2 heures, c'est ça. Ben. Ils ont cassé tout dedans avec la boule. Après ça, ils ont pris une chaîne, ils ont jeté un mur à terre, les 3 autres ont tombé.
0: 5 000 personnes qui vont toujours se localiser. Quand on regarde les photos du site de l'ancien Radio-Canada, l'ancienne maison, là, qui est maintenant à l'ancienne, c'est poignant parce que tu te dis, ben, il y avait des gens qui vivaient là. Et les gens qui témoignent souvent vont dire, ben, ce qu'on a perdu, c'est pas nos vieilles maisons avec, il y en avait, quelqu'un disait même qu'il y avait une des maisons qui datait de la Nouvelle-France avec un sol en terre battue. Donc, on comprend que c'était pas toujours idéal. Ouais. Mais ils perdent une communauté. Et c'est souvent ça. Donc, beaucoup d'entraide, beaucoup de mixité sociale. Parce que la rénovation urbaine à l'époque, c'était de dire, bon, là, c'est fini que tout est dans tout, là. On veut des quartiers spécialisés. Le monde des affaires dans le quartier des affaires, les habitants dans les quartiers résidentiels. Bon, alors, la ville moderne naît, mais ça tue une partie des anciens quartiers qui ont été malheureusement touchés par ça.
2: Nous, on n'a pas reçu de compensation parce que on a déménagé juste un peu avant parce qu'on voulait absolument demeurer dans le coin. Ma mère enseignait ici à côté, là, à l'école des garçons. Fait que, ils n'ont pas essayé d'attendre jusqu'à l'extrême limite parce que mes parents, quand sont arrivés à Montréal, ils se sont mariés et ils se sont envenus rester ici. Puis ils n'avaient jamais quitté ce lieu-là. Alors, ils étaient restés là toute leur vie là, en arrivant à Montréal. Fait que vous comprenez que pour eux autres, là, ça a été un déchirement parce que c'était toute leur histoire à Montréal là, qui s'était jouée là.
3: J'ai peu de souvenirs.

0: C'est ce que j'ai dit lorsque j'ai été exproprié à la régie des services publics. Hein. Notre impression, c'était qu'on allait mourir. On partait de là, c'était fini. On ne savait pas où se jeter. Je sais que le Nord était plus joli que chez nous. Chez nous, il n'y a pas de gazon, il n'y a pas de devanture, il n'y avait rien, c'était un trottoir, puis une rue étroite. Tout. Mais on était fait à ça. Puis, ça fait un an qu'on meurt ici. On n'est absolument pas chez nous.
1: La nouvelle tant attendue concernant l'érection de la Cité des Ondes à Montréal, le complexe qui abritera tous les services de Radio-Canada, a été annoncée cet après-midi par le premier ministre, M. Pearson, à la Chambre des communes.
2: La Cité des Ondes, c'est sûr que c'était une idée. Jean Drapeau, on connaît ses grands projets, mais il est dans un homme de son époque. Donc, alors justement, pour créer des quartiers spécialisés, on va dire, pourquoi pas réunir TVA, Télémétropole, Radio-Canada et le futur Télé-Québec dans le même quartier. Bon, c'est un peu ce qui va se passer, mais bon, de façon un peu déstructurée, on n'a pas un seul bâtiment moderne qui va tout réunir, tout ça. C'est plutôt chacun dans son coin. Ce qu'on rêvait toujours de faire à l'époque, c'était de revitaliser les quartiers en démolissant. Bon, je pense que la réussite... Hein, et,

0: pas très, très présente. Et ce que ça va faire, en fait, c'est que, évidemment, ça va enlever des consommateurs pour les rues commerçantes qui vont, bon, pas mourir complètement, mais qui vont presque s'éteindre. La rue Sainte-Catherine, quand on regarde les photos de l'époque, il y avait du monde.
1: Parce que, en fait, je trouve que c'est décevant. On a brisé un quartier. On n'a pas reconstruit un quartier. On n'a pas de vision. Dans ces années-là, ils ont manqué de vision à long terme. Puis, je suis pas sûre qu'on en a plus aujourd'hui, là, parce qu'on y va toujours dans le temporaire, dans le futile. Là, je veux dire, on va faire quelque chose. Cette tour-là, je sais pas à quoi elle va ressembler, là, qu'est-ce qu'elle va devenir. Mais là aussi, il y a une histoire, là.
2: Très honorable Pierre-Éliott Trudeau.
3: Monsieur le Président, Mesdames et Messieurs, en inaugurant cet vaste et magnifique édifice, cette maison de Radio-Canada,
0: ben, c'est un quartier, faut dire, qui a été, comme beaucoup de quartiers défavorisés, il a été agressé, là, si on peut dire, par l'urbanisme moderne. Et ça commence à l'époque de la construction du pont Jean-Cartier. Il faut quand même pas l'oublier. On démolit, bon, quelques usines, des maisons, mais on crée une sorte de frontière entre ce qui était un faubourg connecté avec la vieille ville et ben, la partie est du faubourg. Et ensuite, ben, évidemment, la Radio-Canada, mais il va y avoir l'autoroute Ville-Marie et le prolongement sur Notre-Dame. Ben, écoute, c'est pas rien, là.
4: C'est
0: une cicatrice. Et dès qu'on construit des bâtiments modernes, si vous avez la place Frontenac, vous avez les stations de métro, ça veut dire aussi à l'époque des démolitions.
1: Tu sais, quand on a pensé ce méga projet-là, je sais pas qui l'a pensé, comment il a été pensé. Je veux dire, ça manquait de qualité en termes architectural. Oui. Puis en termes d'implication, d'intégration dans un milieu de vie. Il ne doit plus rester beaucoup de monde aujourd'hui là, parmi la population là, des gens qui étaient ici. Il y en a beaucoup qui sont décédés. C'était un gros coup de cœur qu'ils ont dû donner. C'était avec des larmes là, que mes parents ont quitté leur logement là.
0: Je pense qu'on a des beaux exemples à Montréal de quartiers où ça fonctionne. Tu sais, quand on parle de la petite patrie, Rosemont, la petite patrie, plateau Montréal, c'est des quartiers qui ont survécu à ces époques-là parce que bon, ils n'étaient pas touchés. Et ça a été la transmission, au fond, d'une vie de communauté. C'est ça qui est une vie commerciale aussi. Les artères commerciales, c'est fondamental dans la vie d'un quartier. Et ça crée une âme à un quartier. Oui. Et c'est ce que les témoins qui ont perdu une partie du quartier, ben, c'est ce qu'ils disent. Au fond, ce qu'on a perdu, c'est la vie de la communauté. C'est nos voisins, c'est les gens qu'on rencontrait chaque jour et qui faisaient qu'on se sentait ensemble, qu'on était solidaires.
1: Tu sais, on se dit, on aime ça aller revenir dans les lieux là, de notre histoire, de notre enfance, mais moi, il reste plus grande trace là, de mon histoire. Là. Il reste uniquement là, le HLM qui était l'école des garçons, l'église qui éventuellement va disparaître. On a plus beaucoup de traces de notre passé puis de notre enfance. Hein? C'est toujours agréable de pouvoir se dire, je fais un pèlerinage, là, puis je reviens sur les lieux, puis tu sais, venir montrer ça à mes enfants. Je peux pas leur montrer grand-chose de mon enfance. Là.
5: On était les derniers à aller se coucher. Les soirs n'étaient pas longs. En veillant sur le perron.
4: En veillant sur le perron, les souvenirs de quartiers aujourd'hui disparus est une de ses résidentes célèbres, Dominique Michel. La mémoire de Janelle Bouchard, fière représentante du Faubourg Amelas, de même que Jean-François Leclerc, historien. Demain, à Aujourd'hui l'Histoire, on poursuit cette série spéciale qui vise à souligner nos 10 ans à l'antenne. Direction les Basses-Laurentides, dans ce qui fut jadis Sainte-Scolastique, à la rencontre des expropriés de Mirabel. Ici Maxime Coutier, merci d'avoir été là. Au nom de toute l'équipe, bonne soirée. À demain, au revoir.
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0: Un peu partout au pays, des gens font une différence dans leur communauté, que ce soit par leur créativité, leur talent ou leur engagement. Des animateurs du réseau d'ici Radio-Canada Première vous invitent à les découvrir. Bonjour, ici Mireille Langlois. J'anime Culture et Confiture, le magazine Culture et Société du samedi matin dans l'Ouest canadien et le Nord. Je suis basée en Colombie-Britannique. Je sais pas si vous êtes comme moi, mais on a tous, pour la plupart, un enseignant, un prof qui nous a marqué. Moi, c'est mon enseignante de deuxième année du primaire. Et si vous posez la question à un résident francophone de Prince George en Colombie-Britannique, il va sans doute vous parler d'Évelyne Bergeron. Tout le monde la connaît dans la communauté. Même la bibliothèque de l'école porte son nom. Prince George se trouve à près de 800 kilomètres au nord de Vancouver. C'est là qu'Évelyne a posé ses valises avec sa petite famille en 1978. Cette franco-albertaine arrivait des territoires du Nord-Ouest où elle avait enseigné. Mais en s'installant en Colombie-Britannique, elle s'aperçut qu'il n'y avait aucune école francophone, ni même d'immersion pour ses enfants, maintenant en âge d'être scolarisés. Je la laisse vous raconter.
1: C'était toute une révélation pour moi et mon mari lorsqu'on est déménagé à Prince-George. Donc, nous, on est arrivés là dans ça et j'étais complètement déconcertée de voir cette réalité-là.
0: Pensez-vous que ça l'a arrêtée et qu'elle a choisi d'envoyer ses enfants à l'école anglophone? Ben non, il en faut plus à Évelyne Bergeron. La chance a tourné en sa faveur car la province a autorisé en 1979 les francophones à obtenir une éducation en français.
1: Oh, que j'étais contente. Là, ils devaient trouver une enseignante, alors j'étais là. Mais je voulais, c'était une mission pour moi, je voulais vraiment, vraiment que mes enfants apprennent ma langue et ma culture. On avait deux enfants, une petite fille de 5 ans, un petit garçon de 2 ans. Alors pour moi, transmettre ma langue, c'était très, très important.
0: Évelyne a donc pris la présidence du comité de parents et a commencé le travail pour mettre sur pied dans leur région ce qui s'appelait à l'époque le programme cadre de français.
1: Là, je me suis mis à l'œuvre et j'ai appelé tous les gens qui avaient un nom francophone dans l'annuaire de téléphone. C'était des heures et des heures et des heures, mais c'était vraiment, vraiment difficile de recruter les gens parce que eux autres, ils connaissaient pas avoir une école francophone après Georges, ça leur faisait peur.
0: Peur que les enfants perdent leur anglais. Plus de 50 élèves étaient attendus à la rentrée et la stupéfaction, seulement 10 se sont réellement présentés. Mais le bouche-à-oreille a vite fait ses preuves et Évelyne a terminé l'année avec une belle classe de 24 élèves de la maternelle à la 7e année.
1: C'était pas évident d'enseigner tous les niveaux. J'ai fait de mon mieux.
0: C'était le début d'une belle histoire qui durera 30 ans. Maintenant retraitée, c'est pas pour autant qu'Évelyne Bergeron reste les bras croisés. Entre une répétition de théâtre communautaire en français, la rédaction d'un livre sur l'histoire du Cercle des Canadiens français de Prince George ou la préparation des tourtières pour le prochain festival d'hiver, elle n'a pas le temps de chômer. Aujourd'hui, ce sont 153 élèves qui sont inscrits de la maternelle à la 12e année au programme francophone de Prince George. Ça peut paraître peu, mais quand on sait tout le travail qu'il y a eu derrière, c'est une grande victoire. Et on sent la fierté qui s'en dégage, comme le disent si bien les élèves du niveau primaire.

Salut, c'est Patrice Michaud. Moi, j'ai un faible pour les souvenirs un peu flous. Ceux qui ressemblent à une photo Polaroid. On connaît pas vraiment l'avant ni l'après, on a juste le moment. On peut pas prouver à 100% que la scène s'est vraiment produite, mais est encore dans notre mémoire. Puis ça, ça compte. C'est mon genre de souvenir préféré. Comme celui où je suis assis avec ma mère qui prend un café au restaurant Le Menuet, un vieux commerce de Capcha. C'était un bar avant, quand mes parents étaient jeunes. C'est devenu un resto ensuite. C'est fermé à cette heure. La table est petite, avec deux banquettes face à face. En cuir rouge, je dirais. Il n'y a pas grand monde dans la place. Il n'y a peut-être même personne d'autre. J'ai 8 ou 9 ans. C'est l'été. Je suis en short. Me semble. Je suis pas sûr, mais c'est pas grave. Ce dont je me souviens clairement, par contre, c'est qu'à chacune des tables, il y a un mini jukebox. Des vieilles machines qui fonctionnent encore. Ma mère, pour me faire plaisir, me donne 25 cents pour que je puisse mettre une chanson. Puis moi, pour faire plaisir à ma mère, je choisis une toune de sa nouvelle chanteuse préférée, Tombée de Laurence Jalbert. 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
4: Ici Fred Harding, voici les informations. À Montréal, le calme revient peu à peu dans le quartier Côte-des-Neiges après une fusillade mortelle qui a coûté la vie à un policier et un citoyen. La mairesse Soraya Martinez-Ferrada s'est rendue sur les lieux du drame pour apporter son soutien à la population. La scène de la tragédie reste toutefois sous haute surveillance puisque la Sûreté du Québec et le Bureau des enquêtes indépendantes y mènent leur enquête. Le coroner a toutefois confirmé l'identité du responsable de la fusillade qui, lui, a été abattu, Marc-Antoine Leblanc.
5: Seth Scott Hatfield, 25 ans, est originaire de Lethbridge, en Alberta. La police de la municipalité indique collaborer avec le Bureau des enquêtes indépendantes. Une perquisition a eu lieu dans une résidence de la ville albertaine en lien avec cette affaire, tandis que l'université de Lethbridge confirme que l'homme a fréquenté son établissement. À Montréal, la mairesse Soraya Martinez-Ferrada a visité les lieux de la fusillade.
6: Au-delà qu'ils viennent d'ici ou d'ailleurs, moi, ce que je veux m'assurer, c'est qu'on s'attaque à le port d'armes, qu'on s'attaque au fait qu'encore une fois aujourd'hui, on se retrouve avec des gens qui ont des armes et qui peuvent se retrouver dans les rues de Montréal et attaquer les gens comme on a vu hier.
5: Selon elle, le contrôle des armes à feu doit être resserré.
6: Il y a encore un travail aussi de culture à faire par rapport à qui peut porter des armes.
5: Le Bureau des enquêtes indépendantes se penche sur les circonstances de l'intervention du SPVM. De son côté, le président de la Fraternité de policiers et policières de Montréal, Yves Francard, est revenu sur les allégations voulant que la victime civile s'est retrouvée dans la ligne de tir entre le suspect et les policiers.
7: Les policiers et policières terrains doivent prendre des décisions importantes et graves à l'intérieur de fractions de secondes. Je le répète, tout le monde est de bonne foi et on verra à la lumière de l'enquête ce qui en découlera.
5: La Sûreté du Québec, elle, poursuit l'enquête criminelle. Ici Marc-Antoine Leblanc, Radio-Canada, Montréal.
4: Et à l'international maintenant, la canicule gagne en intensité en Europe où plusieurs pays ont adopté des mesures pour réduire l'affluence dans les grands lieux touristiques et protéger les groupes les plus vulnérables. La France vient de connaître sa journée la plus chaude jamais enregistrée et l'Angleterre pourrait battre son propre record pour un mois de juin. Tamara Alteresco a préparé ce qui suit.
8: Paris suffoque et les gens souffrent, particulièrement ceux qui doivent travailler comme les éboueurs, les livreurs, quand il fait 38 degrés à l'ombre.
9: Le camion fait 50 degrés, c'est pas évident, on fait comme on peut.
10: Et on voit que même au niveau du cœur, tout ça, on voit que ça fatigue, quoi, oui. Mais là, c'est vraiment trop, franchement, c'est trop.
8: Les jours à venir seront les plus chauds de l'histoire, a prévenu le premier ministre de la France. Avec plus de 50 départements sous vigilance rouge, c'est 90% des Français qui vivent dans la chaleur extrême. La grande majorité sans air climatisé, comme ses filles au père, réfugiées en bikini en bord de Seine.
11: Spécialement quand il fait si chaud, c'est incroyable. C'est horrible. On peut rien faire à la maison.
8: Plus de 1800 établissements scolaires ont dû fermer, annuler les fêtes de fin d'année. Les autres demandent aux parents de garder les enfants avec eux pour les préserver des conditions presque dangereuses.
12: On a mesuré des écoles, des salles de classe à 38.
8: Jean-Rémy Girard est avec le syndicat national des lycées, collèges et écoles.
12: Parce que le bâti scolaire n'est pas adapté. Voilà, il faudrait aérer la nuit, il faudrait fermer les volets, mais on ne peut pas aérer, on n'a pas de volets. Donc effectivement, finalement, le guide, il se résume à buvez de l'eau.
8: Ici Tamara Alteresco, Radio-Canada, Paris.
4: Et le secrétaire général de l'ONU appelle l'industrie de l'industrie.

0: L'intelligence artificielle à faire preuve de plus de transparence à propos de son empreinte écologique. Lors d'un discours à Londres, Antonio Guterres a demandé aux entreprises du secteur de publier des informations sur leurs émissions de carbone et leur consommation d'eau. Il estime aussi que ces compagnies devraient s'engager à alimenter leurs installations avec des sources d'énergie renouvelables. L'impact environnemental est souvent évoqué par les détracteurs des centres de données pour justifier la nécessité de limiter leur développement. Et à présent, le Parti québécois veut doter le Québec de sa propre armée en cas d'accession à la souveraineté. Le chef péquiste Paul Saint-Pierre Plamondon a dévoilé les chapitres manquants de son livre bleu sur l'indépendance qui décrit les principaux axes d'un éventuel Québec souverain. D'autres éléments du livre ont été publiés depuis novembre dernier. Le document prévoit des économies administratives de 13 à 16 milliards de dollars en raison d'une abolition ou d'une réorganisation de nombreux organismes fédéraux. En matière de défense, le PQ rapatrierait des troupes et du matériel militaire au prorata de la population. Voici donc le chef péquiste.
1: On contribue déjà à l'armée canadienne à la hauteur environ du cinquième de son budget. Donc avec le cinquième du budget, on peut avoir une armée de la taille du Danemark. Une armée donc qui va avoir le profil d'une armée spécialisée. Et tout ça, évidemment, c'est dans la perspective aussi d'appliquer à l'OTAN de manière à ce qu'on fasse partie des dispositifs défensifs qui protègent en ce moment l'Amérique du Nord. C'est l'ensemble de ces pays et de ces traités-là qui fait qu'on est protégé et non pas le fait de l'armée canadienne ou de l'armée québécoise tout seul.
0: S'il est élu, le PQ compte publier deux des versions bonifiées du livre bleu d'ici la tenue d'un éventuel référendum. Et en terminant au Québec, l'horaire de certains commerces et services aux citoyens est susceptible de varier pour la fête nationale. Les centres commerciaux, les banques, les épiceries grandes surfaces et les commerces de détail seront fermés. Les établissements d'alimentation et certaines succursales de la Société des alcools du Québec ont pour leur part le droit d'ouvrir. Les magasins de la Société québécoise du cannabis seront quant à eux fermés et le réseau de transport en commun offrira un service réduit. Voilà, c'était vos informations.

Aujourd'hui à l'émission, Thierry Larose passe nous voir à quelques heures de son spectacle à la Saint-Jean des Oui Québec et avec un nouvel album qui s'en vient dans les cartons. On joint un prof de cégep de Sept-Îles qui a décidé de relancer le spectacle de la fête nationale là-bas après plusieurs années de pause. Ça s'active déjà en dessous de la tente jaune sur le bord de l'eau. Les coups de cœur musicaux de Mike Clay, la voix du groupe québécois Clay and Friends qu'on adore et qui nous inspire. Et puis Jessica Barker nous donne ses conseils pour faire décrocher les enfants des écrans cet été. Je m'appelle Julien Poirier-Malo, bienvenue à l'heure d'été.

0: Ben oui, saison 2, jour 2. Bienvenue à tous ceux qui se joignent à nous pour la première fois cette année en ce, j'ai envie de dire, ce premier vrai jour de célébration de la fête nationale, notamment ce grand spectacle sur les plaines d'Abraham à Québec. J'entendais Pierre-Luc Fong, justement, qui était avec Mathieu il y a quelques instants, qui prépare son grand discours patriotique. Je le sentais un brin plus nerveux qu'hier, mais bon, que voulez-vous, quand même, devant une foule pareille, ça doit être quand même un peu stressant, une flopée d'artistes qui sera sur scène avec lui aussi. Puis je me disais, il faut surtout leur souhaiter une météo exceptionnelle après le coup dur de l'an dernier, l'annulation à cause des orages. Là, je vois que ça augure très, très bien à Québec. 22 degrés, du soleil ce soir. Et j'espère que ce sera comme ça un peu partout au Québec. Pour ceux qui prévoient fêter, fêtez tard. Ça, c'est ceux qui auront congé demain. Ceux qui ont la chance d'avoir congé demain, je leur souhaite de pouvoir fêter tard. Et donc, nous aussi, on va marquer le coup à notre façon aujourd'hui. Je devine que nos invités vont le faire ce soir, eux aussi. Je les présentais il y a un instant. Jessica Barker, Mike Klee. Salut à vous deux.
1: Salut.
2: Bonjour.
0: Très content de vous avoir autour de la table. Jessica, donc, fête nationale ce soir, ça se fait en famille, ben, dans le quartier?
1: Assurément en famille, mais c'est drôle, j'ai discuté avec mes filles avant de m'en venir, si on allait au Parc La Fontaine voir Thierry, entre autres, parce que c'est comme un spectacle qu'on connaît moins, qu'on a moins l'habitude. En tout cas, pour ma part, j'avoue que je suis jamais allée, mais là, c'est très intéressant.

0: intrigant. Alors, c'est à l'agenda.
1: Parce qu'évidemment, dans la métropole, il y a plusieurs fêtes nationales, des spectacles de la fête nationale dans les différents quartiers. Le grand spectacle de la fête nationale, c'est au Parc Maisonneuve,
0: oui,
1: comme
0: ça,
1: depuis
0: Mathilde Alem. C'est un petit peu too much pour moi. C'est comme un traumatisme d'être allé à 13 ans, trop en avant. Puis là, ben la foule s'est levée quand ça a commencé, puis je me suis fait écraser sur la clôture.
1: Ah oui, c'est sûr qu'on a tous des traumatismes.
0: Je suis partie avec mon papa, puis j'ai dit, je veux plus vraiment jamais revenir ici. Donc non, je ne serai pas au Parc Maisonneuve.
1: Je parlais à un ami dernièrement qui disait, j'aimerais ça pouvoir me téléporter comme dans le milieu de la foule, puis après ça retourner chez nous. C'est sûr que l'aller le retour, mais bon, que voulez-vous, ça fait partie de l'expérience aussi de la Saint-Jean. C'est juste que certaines années, on se dit, c'est peut-être un peu beaucoup. Donc, ce sera demain, et oui, aujourd'hui, entre autres, au Parc La Fontaine. Mike Clay, de ton côté, Saint-Jean, ce soir?
2: Moi, c'est en deux parties. Après des grandes recherches sur Marketplace, j'ai trouvé les chaises de patio les plus incroyables au monde. Je vais aller les chercher à une heure de Montréal quand même. C'est un aller-retour, mais ça vaut la peine. Ensuite, partie 2, ça va être de venir vous rejoindre au Parc Laf. On se croise là-bas.
0: OK,
1: eh bien, mon Dieu, ça va être un gros party de gang, ma foi. Et effectivement, donc, premier spectacle, 5e édition de la Saint-Jean, citoyenne et indépendantiste des Oui Québec, pour reprendre le titre officiel, donc au Parc La Fontaine. Sur scène, entre autres, plusieurs artistes, Thalia, Raza Ora, Brown Family, Bon Enfant, et à partir de 21h30, donc Thierry Larose qui a accepté de venir nous voir, je comprends, entre deux tests de son, lui qui a lancé, il y a quelques jours à peine en plus, le deuxième extrait de son nouvel album apparaître. Salut Thierry Larose.
3: Salut.
1: Là, je comprends que t'étais sur place, tu me corrigeras, t'étais sur place comme spectateur l'an passé pour la 4e édition. Tu dis que t'as été touché par cette espèce de ferveur des gens qui étaient sur place. Raconte-nous, qu'est-ce qu'il y avait de spécial à ce moment-là, puis pourquoi t'es content de monter sur scène ce soir pour cette Saint-Jean-là indépendantiste?
3: Ben, c'était très spécial l'an dernier parce que c'était vraiment un public de tous les âges, mais il y avait beaucoup de jeunes. Puis cette fierté-là, ce renouveau-là de l'élan indépendantiste était très manifeste ce soir-là. Puis je sais pas, on dirait que depuis que je fais de la musique, il y a un intérêt grandissant pour la musique qui se fait au Québec, puis je trouvais ça très touchant de voir ça, puis les gens étaient très très enjoués, puis les bands étaient tellement bons, puis c'était juste le plus bel événement. Tu sais, j'ai vu des shows de la Saint-Jean là dans ma vie. Je me souviens d'avoir vu du Mât à Marieville quand j'avais 12 ans. Ça, ça
1: tu viens de Marieville d'ailleurs là-dessus.
3: Ouais. Mais c'est ça là, le public m'a vraiment vraiment touché, puis je sais pas, ça marchait pas sur des œufs par rapport à leur conviction, puis leur valeur. Ouais.
1: Parce qu'évidemment, on connaît ton parcours, on connaît tes positions. J'ai l'impression que pour toi, peut-être une célébration de la Saint-Jean, c'est bien. Une célébration de la Saint-Jean indépendantiste, c'est comme une coche de plus.
3: Ouais, un petit peu.
1: Ben justement, d'ailleurs, il y a une de tes devises qui revient toujours sur scène. T'es rendu un peu connu pour ça. À chaque fois que t'es en spectacle, vive la musique québécoise, c'est quelque chose que t'aimes lancer. Ça doit être donc un moment quand même émotif de produire sur scène.
3: Je le fais plus, c'est le public qui le fait. Ça me dépasse maintenant, tu sais.
1: Ce qui rend la chose encore plus spéciale.
3: Vraiment, ben oui.
1: Ça a été approprié.
3: Vraiment. Puis tu sais, je l'ai dit en 2024, je pense, pendant un spectacle avec le roi Larose Leloup, puis j'ai juste improvisé ça. Mais j'ai rien inventé. Je pense que j'ai juste dit ce que les gens pensaient tous dans la salle ce soir-là. Puis ça a vraiment explosé après ce moment-là. Puis c'est comme devenu un peu une devise, ouais, un genre de slogan.
2: Un mantra, ouais.
3: Mmh. Ouais, genre.
1: T'as rien inventé, mais c'est comme si t'étais venu cristalliser quelque chose pour, en tout cas, une génération qui a pas connu une autre époque où cette ferveur-là se faisait plus sentir. Puis tu parlais de l'édition, oui, ça fait plusieurs années, mais tu parlais de l'édition 2025, ça a été décrit, on l'a senti, cette ferveur-là, souverainiste, surtout chez les jeunes. Mmh. On en a en masse parlé avec Lou Adriane, une de tes bonnes amies, avec Kinji aussi, un discours indépendantiste pas mal plus affirmé chez plusieurs artistes. Tu le sens encore, ça, cette année, ou t'as l'impression que c'est comme retombé un peu, toi, de ton œil à toi?
3: On va voir à ça.
0: Surprise!
3: J'ai pas l'impression que c'est retombé. Peut-être, je pense pas.
1: En tout cas, ça t'inspire parce que
3: tu
1: t'inspires de ce que tu vois chez la génération actuelle, puis tu retournes dans des grands moments de l'histoire. Bon, une fois cinq en 76, Robert Charlebois, Gilles Vigneault, Claude Déveillé, Yvon Deschamps, Jean-Pierre Ferland qui étaient sur scène sur le Mont-Royal. C'est une Saint-Jean qui est resté gravé dans l'histoire. On dit qu'il y avait à peu près 300 000 personnes sur le Mont-Royal à ce moment-là. J'imagine que c'est le genre de Saint-Jean qui te ferait rêver aujourd'hui, que tu voudrais revivre.
3: Vraiment, ben oui. Puis tu sais, juste le roi, la rose, le loup, c'est

0: tellement référentiel comme
1: Oui.
0: nom, tu sais. Mais le défi à l'époque, puis je pense à ce jour aussi dans ma pratique, c'est de pas rester bogué à cette grande époque de la chanson.
1: Ah, pourquoi? C'est intéressant.
0: Je manque pas de révérence, tu sais, pour ce qui s'est fait par le passé, mais j'ai l'impression que faut pas le répéter non plus. Je pense que de le répéter, ça aurait pour ça l'effet de le dénaturer, dans le fond. Fait que, on y va avec du nouveau, on y va avec des...
1: Créer des nouvelles références.
0: Exact.
2: Ce qui a été fait a été fait, là.
0: Ça a été fait.
1: Là, je veux pas trop parler de politique, mais, dernière affaire là-dessus. As-tu l'intention que toi, prochaines élections québécoises, que tu vas comme porter une voix particulière sur ce plan-là? As-tu l'intention de te positionner implicitement, explicitement?
3: J'aime le
0: Ben, c'est que j'ai pas vraiment songé. Ces temps-ci, je travaille beaucoup sur mon disque puis sur les shows, fait que je suis tellement débordé, j'ai pas prévu de ligne de com, là. J'ai pas prévu de positionnement public, mais
1: je pense qu'une ligne de com en soi.
0: Ouais, c'est juste que ça ressort naturellement à chaque entrevue que je donne ou t'sais, genre sur les réseaux sociaux, j'ai l'impression que je suis comme assez transparent, fait que ça finit tout le temps par sortir, tu sais.
1: On va parler de ton nouvel album dans un instant parce que ça s'en vient. Ce soir, un élément intéressant quand même, tu vas être seul sur scène. J'ai l'impression que tu me corrigeras, mais ça fait un bout qu'on t'a moins vu seul sur scène. Bon, t'as fait partie de l'hommage à Jean Leloup au Franco dernièrement.
0: Ouais.
1: Il y a eu, bon, évidemment, toute l'aventure, Le Roi, la Rose et le Loup aussi.
0: Ouais.
1: C'est comment de monter seul ce soir sur scène? C'est excitant? Est-ce que t'es nerveux? T'es rouillé?
0: Je suis un peu nerveux. Habituellement, je suis pas nerveux pantoute avant les shows. Je pense que je le suis un peu après parce que je le repasse dans ma tête puis je me dis est-ce que ça a bien été. Mais en temps normal, j'ai aucun stress. Puis là, ce soir, j'ai un petit stress pareil. Mais j'ai confiance que ça va bien se passer. Puis c'est pas comme si j'avais pas fait de scène depuis des années. Je suis musicien dans le band à Loup. J'ai fait toutes sortes de shows cet été, des shows collectifs. Fait que techniquement, ça va, tu sais. C'est de fronter. Ça, fronter un stage.
1: Mike Lee, je te vois acheter de la tête.
2: Acheter la tête, en fait. Moi, je vis mon premier été de festival en solo cette année. Fait que tout le respect du monde venant de moi d'aller affronter une foule en solo.
0: Ouais, t'es habitué de fronter un stage en même temps, avec ton band.
2: Le faire tout seul, c'est quelque chose d'incroyable. Moi, en tout cas, je le vis pleinement, puis je te le souhaite ce soir.
1: Donc, t'as lancé Thierry Larose il y a 4 jours, le 2e extrait de ton 3e album. On va en écouter un extrait, Conversation dans le noir.

0: Une des chansons dont tu te dis le plus fier, Thierry Larose, pourquoi?
1: Ben, pour plusieurs raisons. Je pense qu'elle a un son, celle-là, que je recherche depuis des années, que j'aurais vraiment aimé être capable de faire dès mon premier disque, mais que je savais pas comment.
0: C'est quoi ce son-là? Décris-le-nous.
1: Des genres de refrains qui grandissent à chaque fois. C'est très évolutif, puis ça, c'est tout le temps de plus en plus... je veux pas dire chaotique, mais c'est des émotions qui débordent. Je pense que ça c'est reflété dans le texte aussi. Puis c'est un texte dont je suis fier aussi parce que je suis enfin arrivé à comme rendre quelque chose d'infiniment petit, infiniment grand. Je trouve que c'est en tout cas, les paroles, j'ai l'impression qu'elles sont comme présentées dans une manière un peu grandiloquente, puis très émotive. Puis ça, c'est quelque chose que j'aime vraiment faire en musique.
0: En tout cas, t'as réussi à créer un arc à la fois mélodique et dramatique dans cette chanson-là, qui est très fort.
1: Merci.
0: Conversation dans le noir, donc deuxième extrait, qui connaît déjà un beau succès. Ça a été lancé il y a quatre jours à peine. Est-ce qu'on va l'entendre ce soir?
1: Ah!
0: À voir. Okay, bon, ça allait bien que je le demande, Thierry, tu me pardonneras.
1: Je ne peux confirmer ou infirmer.
0: Est-ce que ça donne le ton de ton prochain album aussi? Parce que ça, ça sent bien cet automne.
1: Celle-là, puis l'autre qui est sorti, si j'avais un clou.
0: Qu'on va entendre dans un instant.
1: Ah oui, bon, ben, c'est deux. Je pense que ça donne une bonne idée de où est-ce que je suis allé avec celle-là. C'est de la musique plus précise, je pense. Je pense que les albums que j'ai fait avant étaient moins précis. Puis c'était ça l'idée, le sprint, le deuxième, tu sais, on était tous dans une pièce.

0: qu'on faisait la tune tout le monde en même temps. Puis je montrais les arrangements au band le matin même. Tu sais, c'était plus spontané. Là, je pense que c'est, on est ailleurs. Là.
1: C'est une démarche artistique différente pour mener à ce résultat-là.
0: Ouais. Ouais, puis je pense que les thèmes aussi sont vraiment plus... C'est comme le proverbial album personnel.
1: Ouais, je voulais pas te mettre les mots dans la bouche, mais
0: c'est que c'est tellement un cliché, tu sais. On dirait que je me dis, il fallait que je le fasse, tu sais. C'est le troisième. Je pense dans la vie, le but, c'est pas de s'en sortir indemne, sans égratignure. Faut comme se montrer.
1: Ouais.
0: Faut montrer qui on est vraiment, je pense, un mané, puis arrêter de se cacher. Fait que ça, c'était comme un peu ça le défi avec cet homme-là.
1: Qu'est-ce que tu veux montrer?
0: Qui je suis? Qu'est-ce que je pense? Qu'est-ce que je ressens? Je pense que ça s'entend, là. En tout cas, j'espère que ça s'entend dans les nouvelles tunes.
1: On va avoir un portrait plus précis avec cet album complet qui est attendu donc dans les prochains mois?
0: Ouais, à l'automne.
1: À l'automne, ouais. OK. On se laisse là-dessus, donc je le disais, on va t'entendre ce soir sur scène au Parc La Fontaine à Montréal pour la Saint-Jean citoyenne et indépendantiste des Oui Québec. Là, on se laisse donc sur ce premier extrait de cet album à venir. Si j'avais un clou, que tu nous présenterais comment?
0: Celle-là, elle a tout un concept, en fait. Je sais pas si c'est comme nécessaire pour la comprendre, mais j'aime ça le dire aux gens pareil. Là, c'est parti de « If I Had a Hammer ». Qui est une chanson contestataire là, américaine. Puis dans les années 60, elle a été traduite par Claude François, puis c'est devenu « Si j'avais un marteau ». Puis soudainement, tout l'aspect social, révolutionnaire de la tune était comme complètement perdu. Puis c'est devenu comme une chanson qui vantait un peu les bonheurs individuels, puis plus conservateurs. Fait que je me disais que ça serait le fun de faire comme la partie 3 de cette saga, puis de lâcher le marteau, puis tu sais, un marteau, ça peut servir à détruire, là. Fait que je me disais, un clou, ça aide à réparer, tu sais. Je voulais, c'est parti de là, en tout cas. Je sais que c'est...
2: Ça, il faut que tu mettes ça. Faut que tu mettes
3: c'est
2: ça
3: sur tes t-shirts.
1: C'est une machine à devises, Cyril Larose. Hey, merci beaucoup d'être passé nous voir aujourd'hui.
0: Merci pour l'invitation, c'était le fun.
1: À l'heure d'été, on se laisse là-dessus. Si j'avais un clou, merci beaucoup d'être venu.

0: Et c'est déjà un très gros succès sur les plateformes d'écoute. L'excellent Thierry Larose avec Si j'avais un clou de son nouvel album à venir cet automne. Il nous avouait qu'il s'était terminé hier, cet album-là. Donc, il est tout frais et on a hâte de pouvoir mettre la main dessus. Donc, en spectacle ce soir au Parc La Fontaine. Là où on risque d'ailleurs de croiser pas mal de parents avec, espérons-le, leurs enfants et ados qui auront accepté le temps d'une soirée de se plonger dans le monde réel, d'aller toucher du gazon, comme on dit sur Internet, et de décrocher des écrans, parce que cette année encore, je le sais, puis j'en ai tellement autour de moi des parents qui se battent avec ça. Donc, la gestion des écrans, c'est encore plus vrai d'ailleurs avec la Coupe du Monde qui commande encore plus d'écrans que d'habitude. Jessica Barker, bonjour.
1: Salut.
0: Défi qui t'atteint aussi.
1: Ben absolument. Puis en ouverture d'émission, on t'a dit que j'allais donner des conseils. Sincèrement, c'est pas des conseils, c'est une thérapie de groupe qu'on va faire. Parce que c'est pas comme si j'avais les réponses. Au contraire, je suis une maman de 2 filles, 9 ans et 14 ans. Et c'est une réalité au quotidien qu'on essaye de se réinventer puis de trouver des solutions. Parce qu'il y a pas une façon de faire.
0: Non, sinon on la connaîtrait puis ça fait longtemps qu'on l'appliquerait.
1: Mais puis effectivement... on en parlerait pas tout le temps, les parents, parce que je sais qu'on est gossant, c'est un des sujets qui est le plus mis de l'avant, depuis vendredi d'ailleurs, sur mes réseaux sociaux. C'est sûr que moi, il y a bien des parents qui sont sur mon fil. C'est le sujet. Qu'est-ce que je vais faire? C'est le temps des vacances. Stéphanie Deschamps a dit, j'ai jeté les de sac à lunch, puis je tente de contrôler de temps d'écran du On se comprend? Ouais. Ça part de même. Claudia Larochelle, qui est à ICI Première, qui parle de littérature. Son gars de lui dire, j'ai tellement ri, j'ai tout lu mes super chiens, mais je préfère ma Switch. Bon.
0: Ah bon, mais mon Dieu.
1: On dirait qu'Alimero, oui, il est fâché, il préfère sa Switch. Bon. Alors, on a vu tous ces parents-là qui sont dans le désarroi, qui savent pas quoi faire. Puis moi, je vais commencer par dire une phrase que les gens sont pas toujours d'accord avec moi.
0: Okay.
1: La réalité que je trouve que les vacances scolaires, c'est vraiment trop long. Okay. Je suis désolée, là.
0: Carrément.
1: Hey, c'est 10 semaines. Qui a 10 semaines de vacances? As-tu 10 semaines de vacances?
2: Moi, je suis un artiste. Je suis pas le bon
1: t'es un troubadour. Mais toi, Julien, as-tu 10 semaines?
0: Non, c'est pas 10 semaines.
1: Il y a peu de parents qui ont 10 semaines. Ce qui fait qu'on se retrouve à devoir jongler avec les enfants un petit bout de 40 jours, un petit bout de grands-parents.
0: Quand on réussit à traverser l'inscription, déjà,
1: Autre sujet. Ouais. Un petit bout de grande sœur. Fait qu'on est toujours en train de patcher en travaillant et éventuellement, on gère, en plus de ça, les écrans. C'est ça qui crée le chaos puis c'est ça qui met vraiment du stress. Puis j'ai l'impression que tout le monde est à la même place. Il y avait une lettre ouverte lundi dans la presse qui parlait, entre autres, des éléments les plus toxiques qu'il y a sur les réseaux sociaux en particulier. Dans l'État de New York, aux Pays-Bas, l'Union européenne, eux autres, ils se battent contre le défilement infini, les notifications et la lecture automatique des contenus. Ça, c'est
0: l'affaire. C'est quand les vidéos partent toutes seules, finalement.
1: C'est qu'ils partent sans cesse. Fait qu'à un moment donné, on ne sait plus on est rendu où, on est quel jour, qu'est-ce qui se passe. Puis c'est ça qui est super épeurant pour nous, les parents. Et ce week-end, Ariane Brunet, qui anime la Saint-Jean au Parc La Fontaine ce soir, elle était à admission générale. Et Eugénie Lépine-Blondeau l'a challengée sur la loi C-34. Mm-hmm. Parce que là, c'est quand même l'interdiction des réseaux sociaux pour les moins de 16 ans. Puis Ariane Brunet, j'ai bien vérifié chez nous, ils savent très bien c'est qui, là.
0: Ouais.
1: Ils ont moins de 16 ans, mes enfants. Et donc, ils la connaissent. Puis sa réponse était surprenante.
3: Puis la dernière question, mais non la moindre, qu'est-ce que tu penses de l'interdiction des réseaux sociaux aux moins de 16 ans?
1: Mais
3: c'est parce que c'est une grosse question quand même, mais c'est un projet de loi à l'étude présentement, projet de loi C-34.

0: vraiment problématique, puis que peut-être qu'on est tous un peu naïfs, les parents. Donc, je l'ai trouvé courageuse de nommer ça, de le mettre de l'avant.
1: Et si je peux me permettre, c'est intéressant parce que j'ai entendu d'autres créateurs de contenu très populaires chez les jeunes qui, eux, sont contre cette loi-là en disant, ben voyons donc, ça va être la mort de tout un segment de création de contenu, puis on peut pas aller là, il faut... En ce moment, les risques du statu quo sont quand même assez bien documentés. Là.
0: Effectivement. Ouais. La vie est bien faite. Il y a un livre qui est sorti qui s'appelle « Écran, la boîte à outils ». C'est Ariane Hébert, une psychologue. Elle a sorti ça vendredi dernier. Tu sais, hein? Le timing dans la vie des fois,
1: vacances,
0: hein? Pour les vacances. Et j'ai adoré une des phrases en ouverture du livre. Elle dit, puis ça c'est intéressant pour nous parce qu'il faut se rappeler ça, que la présence constante d'écran, c'est une norme pour nos enfants et non une nouveauté. Eux autres, c'est tout ce qu'ils ont connu, c'est tout ce qu'ils ont comme réalité. Donc, quand nous, on est toujours en train de le challenger puis de le remettre en question, c'est comme si on disait, hey, on est contre les voitures. Dans le sens, pour eux.
1: Ou on enlève l'Internet.
0: Oui,
1: tu sais, c'est,
0: ouais. Ça n'a comme pas de sens. Fait qu'on est dans cette espèce de dualité-là. L'autre affaire aussi que j'ai mis dans le livre, elle dit, vous trouverez pas de recette miracle vous permettant de limiter le temps d'écran de votre enfant sans qu'il rechigne. Ça, je suis d'accord.
1: On s'entend.
0: Ou d'arguments qui le convaincra de ne plus jamais regarder du contenu insipide sur YouTube. Parce que c'est ça aussi. C'est qu'on est beaucoup dans le jugement, les parents. Puis je pense qu'un des éléments qu'il faudrait qu'on fasse, c'est plutôt s'intéresser à ce qu'il regarde. Même si des fois, on est, puis finalement, ben coudonc, c'est intéressant. Ah, puis coudonc, je peux découvrir des choses. Puis essayer de trouver une paix. En fait, c'est l'idée que j'essaie de créer dans ma maison. Mais en toute transparence, ça va déjà pas bien. Hier soir, ma petite fille de 9 ans, qui avait pas droit d'écran parce qu'elle avait pété son temps d'écran le matin, avait rien à faire dans sa chambre, fait qu'elle s'est coupée les cheveux.
1: Oh!
0: Tu sais, quand on n'a rien à faire, puis qu'on est créatif.
1: Quand on a 9 ans,
0: fait que tu dis, hey, ça part bien, on est jour 1, puis déjà le chaos est installé.
1: Ben, c'est là-dessus que je voulais te lancer à la fin, parce que là, tu as très bien mis la table. C'est un thème qui va donc te suivre tout au long de l'été. Tu vas être avec nous toutes les semaines, comme ça, avec des suggestions de choses à faire avec
0: culturel.
1: Les enfants pour éviter les écrans. Là, je veux savoir, tu dis, tu as deux filles de 9 et 14 ans, ça se passe comment? Parce que dans certaines familles, on dit, ouais, le temps d'écran, mais c'est pas si pire que ça, alors que dans d'autres, c'est une bataille quotidienne. Est-ce que toi, c'est une grosse bataille quotidienne avec tes filles?
0: Ben, en fait, c'est deux vies. Ma grande est plus indépendante, je trouve, par rapport à ça, parce qu'elle a la liberté. Tu sais, elle, à part à la ronde demain que ça gagne, c'est une autre vie à 14 ans.
1: Quand t'as le droit de sortir tout seul sans parents, c'est plus tentant.
0: Et alors, c'est plus ma 9 ans avec laquelle je dois me battre, je te dirais. J'ai déjà changé le code sur l'iPad.
1: Ah, OK.
0: On est jour 1. Fait que ça veut dire que je suis déjà en mode, je dois limiter les éléments.
1: Et est-ce que tout écran est un écran à proscrire ou est-ce qu'un écran qu'on partage, admettons, en regardant un film, c'est pas comme un écran solo tout seul dans sa chambre?
0: Tout ce qui implique le fait de communiquer, d'être en groupe, regarder un film en famille, vivre même. Moi-même, mes filles jouent à la Switch avec leur père. On dirait que ça me dérange pas.
1: Il y a un moment d'échange.
0: Oui, il y a quand même quelque chose qui se passe. C'est l'élément solitude, la porte fermée et surtout aucune idée on est quelle heure, c'est quelle heure, quel jour. Ça, ça me fait un peu capoter. J'espère que les auditeurs pourront m'écrire,
1: oui.
0: Me donner des suggestions. Si vous avez des stratégies, si vous avez des façons de faire, puis si vous avez surtout des suggestions culturelles, parce que je vais aller au théâtre, je vais essayer aussi de faire des activités à la maison, parce qu'on n'a pas toujours de l'argent pour sortir tout le temps, puis essayer de faire que nos jeunes lâchent les écrans un peu.
1: On s'est dit que c'était une trousse essentielle cet été de t'avoir avec nous, Jessica Barker. Donc oui, vous pouvez nous écrire, lui écrire via l'application audio. Vous pouvez nous texter, c'est très facile. On adore vous lire. Merci beaucoup, Jessica.
0: Merci.
1: Tu restes avec nous dans un instant. On s'en va à cette île pour un spectacle de la Fête nationale qui revient après plusieurs années de pause, mais en musique. Ils seront au Festivois de Trois-Rivières dimanche prochain. Voici le duo Grand Eugène avec Cimetière à ICI Première. Bon mardi!

0: Ils s'appellent Mélissa Lemieux et Jérémy Lachance et ils forment le duo Grand Eugène. C'était Cimetière sur les ondes d'ici première. Julien Poirier-Malo, toujours avec vous à l'heure d'été. Alors oui, 23 juin, on a eu envie d'aller faire un petit tour à Sept-Îles aujourd'hui parce qu'il se prépare là-bas une célébration de la fête nationale qu'on trouve un peu spéciale puis qui, à notre avis, valait le détour. On joint au bout du fil Tommy Arsenault, qui est professeur de cégep, de même que membre organisateur, président et coordonnateur de la fête nationale à Sept-Îles. Salut Tommy.
1: Oui, bonjour.
0: Tommy, bon, je comprends que ça faisait quelques années qu'il n'y avait plus de fête nationale à Sept-Îles. Pourquoi? Qu'est-ce qui s'est passé?
1: En fait, je pense que c'est un petit peu quelques circonstances, dont la pandémie qui est arrivée, qui a mis un frein un peu à tout ça. Donc, il n'y a pas eu de comité vraiment organisateur qui s'est formé. Puis, on a eu des éditions, ce qui a fait très très mauvais au niveau température, du côté météo. Donc, là, cette année, on a voulu remettre sur pied là la fête pour cette année, puis les prochaines années à venir aussi, on espère.
0: Parce que là, je comprends que en plus, vous travaillez pas là-dessus depuis le mois de juillet passé. Là, ça fait quelques mois que vous êtes dit, OK, on repart ça, on repart une fête nationale, et là, les célébrations reviennent donc aujourd'hui.
1: Oui, exactement. À partir du mois de janvier, on a commencé, même fin janvier, on a débuté nos rencontres là du comité. Puis il y a des gens qui se sont greffés à nous, des gens de plein de milieux différents. Donc il y avait un certain dynamisme qui a mené à ce qu'on réussisse là ce fait d'armes là de faire une fête là qui est ouverte à toute la population. Donc on essaie de toucher tous les âges, tous les goûts. C'est sur deux journées là. Je vous mentirai pas que c'est pas très beau aujourd'hui à Sept-Îles, donc on espère que les nuages se tassent un peu ou qu'ils cessent de pleuvoir.
0: Ben oui, je regardais ça là, et je voyais qu'il annonçait un petit peu de pluie, mais effectivement, on va se croiser les doigts pour que ça se tasse, on va allumer nos lampions, Tommy. Là, donc, c'est ça, organiser une fête comme ça, c'est quand même pas rien, faut mobiliser des commanditaires, faut mobiliser des artistes, faut mobiliser le public, faut s'assurer que, bon, j'ai envie de dire ça, à Sept-Îles, il y a déjà quand même une ferveur nationaliste, là, c'est un ingrédient que vous aviez, mais vous avez réussi à mobiliser tout ce monde-là pour faire une fête nationale ce soir?
1: Oui, absolument. Puis tous ceux qu'on a approchés étaient très enthousiastes, là, nos partenaires, nos commanditaires. Même que des fois, j'étais surpris de la réponse qui est tellement que les gens étaient enthousiastes. Nous, on s'attendait à des portes closes vu qu'on n'était pas très connus, vu que ça faisait plusieurs années qu'il n'y avait pas eu de festivités, qu'il y a eu des éditions un peu décevantes par le passé. Donc, on était très, très agréablement surpris par l'ouverture des gens. Puis, à chaque fois, à chaque semaine, des gens nous appelaient « Avez-vous besoin d'aide? Est-ce qu'on peut être sur votre comité? » Donc, c'était très surprenant. Puis même des gens de d'autres festivals qui ont lieu dans notre région qui nous approchaient, dont l'Africa Fest, qui fait sa première édition cette année sur la Côte-Nord. Donc, des organisateurs de l'Africa Fest voulaient qu'on fasse une fête nationale en collaboration avec eux, là. Donc, on sautait de joie, là.
0: Ben, en tout cas, c'est le fun. Effectivement, c'est comme un effet domino qui est en train de se créer, on dirait. Puis là, ça se passe, je comprends que ça se passe sous la tente jaune. Donc, on est sur le bord de l'eau. C'est un endroit assez emblématique. Je pense que c'est pas très loin de la Caisse populaire, le parc du Vieux-Quai. Est-ce que je comprends que tu es là en ce moment?
1: Oui, je suis juste à côté là. On n'entend rien parce que je suis dans mon auto, mais on a notre sonorisateur là qui fait jouer de la musique très forte.
0: Ben, c'est bon signe.
1: On s'est fait arroser amplement ce matin, mais là ça va. Là. Donc nos bénévoles sont en train d'installer le site sur notre, justement comme vous dites, le lieu emblématique qui est la tente jaune. Donc c'est ce qui nous fait, c'est comment on reconnaît cette île. À travers le Québec, c'est sa fameuse tente jaune. C'est comme un chapiteau qui peut accueillir 200-300 personnes à peu près pour des spectacles.
0: Et donc là, parlons de la programmation. Il y a des groupes de musique plus traditionnels, Tam Didlam, de la musique de l'artiste Inou Ulrich Rivrain aussi. Je comprends, bon, entre autres, là, je sais qu'il y en a d'autres, mais l'idée, c'est de ramener un peu tout le monde ensemble pour cette fête nationale-là.
1: Exactement. On a fait plusieurs approches, puis on a réussi à avoir Ulrich Rivrain qui a ses compositions à lui en plus qu'il veut nous faire. Il chante du québécois, mais aussi en Innu, puis il a ses compositions. Puis Tam Didlam, qui est une troupe de danse là, traditionnelle aussi folklorique, mais qui navigue aussi dans les danses un peu latines, puisqu'il y a un concours de danse internationale traditionnelle cet été. Puis bien sûr des artistes locaux là qui bougent beaucoup puis que leur musique vont nous faire danser pas mal ce soir.
0: Là. Donc là ce soir, je comprends que ça va déborder de la tente parce qu'il va y avoir trop de monde et là demain, il y a des activités aussi zone familiale entre autres.
1: Oui, la zone familiale, bien sûr. Là, on est obligé de revoir un peu la programmation puisqu'il annonce encore une température un peu médiocre. mais on va avoir des activités protocolaires, puis on va sûrement centraliser toutes les activités familiales dans un endroit ce qui va être à l'abri, là, près de notre fameuse tente jaune.
0: Bon, ben Tommy Arsenault, tu disais qu'il y a plu beaucoup ce matin. Ce qui est tombé ce matin, il tombera pas ce soir. Fait que c'est déjà un bon signe. On imagine que la météo va être de votre côté. Un bon coton ouaté, puis la tente jaune va faire le reste du travail. Bravo pour ce retour de la fête nationale à Sept-Îles, puis bonne célébration ce soir.
1: Ben, merci beaucoup. Bonne Saint-Jean à tout le monde, puis bonne fête nationale aussi.
0: Hey, merci beaucoup. Dans un instant, on accueille Mike Clay, donc la voix du groupe québécois Clay and Friends, qui va nous présenter tout l'été ses coups de cœur musicaux. Pourquoi Mike Clay? Ben, parce qu'on l'aime, puis parce qu'on trouve que le son de Clay and Friends représente très, très bien l'esprit de l'émission. On va vous le prouver. Voici Clay and Friends et Bouge ton tang sur Ici Première. Bon mardi.
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0: Mike Clay sur ICI Première. Première des choses, rappelle-nous, ça veut dire quoi bouger son tingle?
1: Ah, bouger son tingle, remuer le popotin, oublier les grands problèmes de la vie et être dans le moment présent.
0: Là, si on a besoin d'un exemple, Didier Lucien dans le vidéoclip.
1: Mais oui!
0: Quel vidéoclip?
1: Je tiens à souligner que la danse qu'il fait, la chorégraphie qu'il fait dans ce clip-là, c'est la première prise, sans instruction. C'est vraiment un génie.
2: Mais Didier, c'est un génie, c'est ça que j'allais dire.
0: Oui. C'est un chef-d'œuvre, ce vidéoclip, c'est magnifique. Bon, Mike, si t'es ici, je le disais, c'est parce qu'on t'a invité tout l'été à venir nous présenter tes coups de cœur musicaux à toi, parce qu'on aime ça quand les musiciens qu'on aime nous disent ce qui, eux, les fait vibrer. D'abord, merci d'avoir accepté.
1: Mais ça fait plaisir.
0: Et là, je comprends que pour toi, c'est une espèce de baptême radiophonique aussi.
1: OK, oui, mesdames et messieurs, vous écoutez présentement un baptême sur les ondes de Radio-Can. C'est pas un baptême religieux, là, tout le monde peut se calmer. De toute façon, moi, je crois pas en grand-chose autre que les dieux de la musique et l'océan. C'est ma première chronique officielle et en tant que grand amoureux des premières fois, je vous lance un grand, grand merci pour l'invitation. Je pense, Julien, Jessica, je pense qu'on va bien s'entendre.
2: Ah oui, je pense que oui.
1: On plonge, on y va, splash! Il y a quelques jours, j'ai fait 12 heures de route pour mon aller-retour au Festival de la chanson de Tadoussac. Je suis arrivé en short puis en gougoune en bon champion de Verdun. Il faisait pas la même météo à Tadoussac qu'à Verdun. Il faisait frette en titi dans le coin. Ils m'ont habillé comme il faut. Ils ont dansé la samba, ils ont bougé leur tingle et je suis reparti avec le sourire. C'était un de mes premiers shows solo en festival. Quel beau moment. Bienvenue dans le Nord du Québec.
0: Wow.
1: Je vous parle de tout ça pour vous dire que moi, c'est souvent pendant mes longs trajets que je concocte ma sélection pour mes prochains DJ sets. Pour ce faire, je vous livre un de mes plus grands secrets à l'instant. J'écoute depuis toujours énormément de radios londoniennes. Au UK, ils sont souvent quelques mois à l'avance sur le reste de la planète en termes de découverte musicale. Ça me fait penser à un genre de Nicolas Ouellet, mais tu sais, avec un petit accent British.
0: You know what I mean? Bon, le meilleur des deux mondes.
1: Mais oui, ça fait que moi, pendant que je traverse le Québec, j'ai le droit à des heures et des heures de musique sélectionnée à la main, par des humains où il est pas rare de sauter du high life du Ghana au disco italien en passant par l'afrobeat. C'est d'ailleurs grâce à la compilation We Out Here du mythique sélecteur britannique Giles Peterson que je découvre le groupe dont on va parler aujourd'hui, Coco Rocco. Ils vont être à Montréal le 26 juin pour le festival de jazz et si le nom vous dit quelque chose, c'est peut-être parce que vous avez passé assez de temps sur les internets pour vous retrouver dans un coin particulier de YouTube où presque 70 millions d'auditeurs ont trouvé refuge dans ce titre.

0: Alors, ce qu'on entend, c'est « A Busy Junction » de Cocoroco. Je le rappelle, en spectacle demain soir à Ottawa, jeudi à Toronto, vendredi à Montréal, dans le cadre du Festival de jazz. C'est quelque chose. Hein. Pour reprendre mes mots exacts, j'ai pogné de quoi en me lançant là-dedans tantôt.
1: Ben oui, t'es pas le seul. Puis moi, je parle de refuge en pensant à cet extrait-là, parce que quand je lis les commentaires sur la vidéo YouTube, je réalise qu'un morceau de jazz de 7 minutes fait autant danser un tonton dans son salon au Maroc avec son thé à la menthe à la main qu'une jeune hipster de Brooklyn qui sirote un matcha à 17 US dans sa coloc pendant sa méditation du dimanche matin. Moi, les petits moments comme ça, là, ça me donne l'espoir.
0: Quelque chose de rassembleur. Ouais.
1: From London to the world, de Londres à la planète entière. C'est ce qui est écrit dans la bio de ce septet de Londres. Une dose d'afrobeat, une pincée de jazz et de soul sur une trame de fond de percussion ouest-africaine. Vraiment une recette à la Ricardo, là. C'est incroyable. C'est ce que nous présente Cocoroco. Ce nom signifie « Sois fort », puis ça colle bien avec le titre de leur plus récent album qui s'appelle « Tough Times Never Last ». Les temps durs ne durent jamais. Moi, vous devez le savoir, un peu comme Thierry Larose, je suis un grand fan des mantras simples, mais surtout du fait que le titre de l'album provient d'un meme. « Tough times never last, only tough people last ». Ceux qui savent, savent de quoi je parle. C'est dans l'air du temps et en plus, selon moi, il n'y a rien de plus vrai parce que c'est souvent face à l'adversité qu'on découvre nos vraies couleurs. Pour ceux qui ne pensent pas avoir besoin d'afrobeat dans leur vie, détrompez-vous tout de suite. C'est comme trouver de l'ombre d'un grand arbre pendant une journée de canicule, mais pas pouvoir s'empêcher de danser malgré la chaleur. D'ailleurs, elle s'en vient la canicule, le fait que préparez-vous. C'est la pile de souliers dans l'entrée qui nous rappelle qu'on est chanceux d'avoir nos amis sur la terrasse. C'est les discussions de cadre de porte qui finissent jamais. C'est l'été qui s'étire comme s'il avait fait du yoga tout l'hiver. Pour Cocoroco, cet album, c'est le net d'amour aux courts étés londoniens.
0: Et là, on écoute Sweetie.
1: Ok, oui.

0: Une voix douce, une voix enivrante, chaude comme la canicule, comme tu dis. Là.
1: Oui, vraiment. Puis Jessica, tu nous parlais d'essayer de détacher les jeunes de leurs écrans. Cette musique-là, pour moi, c'est comme un baume pour la fast life. Ça m'amène à vouloir ralentir, prendre un petit moment pour profiter du matin, dire merci la vie et surtout pas oublier de respirer. C'est important de respirer, d'arroser vos plantes, d'appeler votre mère, des petites choses comme ça. Cela étant dit, il y a définitivement quelque chose dans leur musique, surtout dans la chanson qu'on écoute en ce moment, qui te serre doucement la main pour te sortir de ta siesta de l'après-midi puis t'amener à la piste de danse la plus proche. Le responsable des grooves dans Cocoroco nous explique que le son vient du fait qu'il partage deux identités. Moi, j'adore les mélanges dans la vie, dans la life. Ça doit être mes gènes de DJ qui m'amènent dans cette direction. Dans son cas, les échos de son enfance au Nigeria se mêlent à la trame sonore qu'il a découvert à Londres. On s'imagine Fela Kuti qui rencontre Earth, Wind & Fire ou Herbie Hancock qui se mélange à du Ebo Taylor. Ayant déjà fait partie d'un groupe avec quatre de mes friends, je me demande comment ça fonctionnait écrire de la musique dans un septet. Honnêtement, j'ai les mêmes moites en ce moment à juste y penser. Vous connaissez
0: gros l'expression? Défi, là,
1: mais oui, l'expression « trop de cuisiniers gâte la sauce ». Sept cuisiniers! Oh, chiche! La trompettiste du groupe explique que pour les refrains chantés comme celui qu'on écoute en arrière-plan en ce moment, ce qu'on entend sur le disque, c'est ce qui sortait spontanément, c'est ce qui collait le plus. Tout à l'heure, dans l'émission, après l'émission, quand vous montez le volume dans votre casque, voyez comment ça détonne avec la musique populaire où d'habitude, les voix sont à l'avant, ils se détachent complètement, tandis qu'avec Cocoroco, on a une espèce de symbiose magique, comme les Français aiment bien dire. Pour moi, c'est du miel.
0: Et ça, c'est le résultat donc de quelque chose qui s'est fait assez organiquement, qu'on n'a pas surtravaillé comme on fait très souvent en studio pour
1: exactement,
0: notre production.
1: Exactement. Puis pas pour dire qu'une chose est meilleure qu'une autre, mais je pense à ce que Thierry nous disait par rapport à comment il écrivait. Il semble avoir énormément de pensées, d'intellectualisation avant de mettre son propos en musique. J'ai l'impression qu'avec Cocoroco, c'est presque le contraire. C'est qu'est-ce qui sort spontanément. C'est pas pour dire que c'est pas senti ce que Thierry fait,
0: c'est
1: mais
0: deux approches,
1: c'est
0: là.
1: Deux
0: ouais.
1: approches complètement différentes qui donnent des résultats, ma foi, magnifiques dans les deux cas.
0: Donc, je comprends que tu as parlé de Cocoroco à beaucoup, beaucoup de monde.
1: Ok, oui. Parce que moi, quand je mixe, quand je DJ, je vois des gens shazam des chansons, puis je sens que c'est mon devoir en tant que DJ du dimanche d'aller les informer sur ce qu'ils écoutent, puis aussi créer une espèce de connexion humaine. Et j'ai souvent introduit le groupe comme s'appelant Cocoroco. Je rajoutais un co à la fin. Je sais pas pourquoi. Je sais pas c'est quoi la raison. Je tiens sincèrement à m'excuser. J'espère qu'ils ont quand même su trouver le groupe. On les voit, comme on se disait tout à l'heure, le 26 juin au Festival de Jazz de Montréal. Ils vont être au Festival de Jazz d'Ottawa le 24, à Toronto le 25. C'est rare, les groupes du UK qui viennent jusqu'à ici, qui font une tournée en Amérique du Nord. D'ici là, venez me dire allô sur les réseaux si vous voulez d'autres suggestions du genre ou si vous avez de la musique à me faire découvrir. Pour l'instant, on va écouter.
0: On se laisse sur un dernier extrait, ouais.
1: Ben oui.

0: Coco Rocco, super belle suggestion, Mike Clay, merci beaucoup.
1: Ben, merci à vous. Je vous laisse avec un petit moment que j'aime appeler, je le baptise. On est dans l'ère des baptêmes
0: baptisons,
1: aujourd'hui.
0: Baptisons.
1: C'est le moment clé en main. Si comme moi, vous êtes en tournée solo cet été ou que vous avez beaucoup de routes à faire et vous êtes soucieux de ce qui se retrouve dans vos oreilles, laissez-moi vous conseiller le balado Fela Fear No Man de Jad Abumrad. C'est l'histoire de vie de Fela Kuti. C'est lui qui a inventé l'afrobeat. Ça, c'est le style de musique duquel pige Coco Rocco. C'est quelqu'un qui avait un passe-temps de combattre l'oppression de la classe politique au Nigeria en même temps d'être la plus grande star du pays à une époque, quand même, faut le faire. Lui, il avait définitivement pas le nez dans son écran. C'est un des meilleurs balados que j'ai écouté de ma vie au complet. J'ai dû m'arrêter quelques fois sur la barre de la 138. Je suis désolé pour le retard au test de son. On se reparle la semaine prochaine. Hey, oubliez pas d'aller dehors.
0: Ah. Magnifique, Mike Clay, clé en main. Ben on va reprendre
2: clé
0: ça.
2: Clé en main, c'est hey, bon là.
0: Je vois que t'as charmé Jessica en plus parce que je te voyais groover tout le long de la chronique.
2: Oui, mais fallait quand même que je raconte que j'ai fait écouter ton ban hier à Joséphine Devant.
0: Ah, c'est vrai.
2: Et Joséphine a fait ah non, c'est pas mon genre.
0: Ah. Elle a peut-être l'oreille un peu trop jeune encore.
1: Et tu sais quoi? Je respecte ça.
2: Mais j'adore parce que je vais faire découvrir plein de trucs à mes enfants.
1: Ça va peut-être changer quand elle va apprendre qu'on avait une chanson qui s'appelait Joséphine.
2: Ah! Oh. Ça va l'intéresser, mais tu vois, je lui fais découvrir quand même ton groupe, fait que je trouvais ça le fun.
0: Ben écoute, peut-être que tu pourras lui faire écouter celui qu'on va recevoir demain à l'émission. Je suis super excité de le recevoir, le Père Tobin, alias Xavier Saint-Aubin, créateur de contenu, chansonnier extrêmement populaire sur TikTok et Instagram. Ça fait un bout que je le suis, je vois des gens écrire sous ses vidéos en anglais. Tu viens d'où, t'es dans quel pays, tu chantes en quelle langue, c'est donc ben bon ce que tu fais. C'est un gars de Lanaudière
2: qui fait
0: la chanson à répondre, un phénomène sur le web, très content qu'il vienne nous voir demain. Eugénie Lépine-Blondeau sera là aussi. Amine Labie, qu'on a connu au Chef il y a 4 ans, qu'on adore, qui sera là aussi avec nous. Bref, super émission demain pour la fête nationale, officiellement 24 juin. Mike Lee, Jessica Barker, merci beaucoup d'avoir été avec nous.
2: À la semaine prochaine.
0: Dans un instant, Passion politique avec Marie-Louise Arsenault qui reçoit aujourd'hui Pauline Marois. C'était Julien Poirier-Malo. Bon mardi, bonne fête nationale et à demain.

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4: Ici Fred Harding, voici les informations. À Montréal, le calme revient peu à peu dans le quartier Côte-des-Neiges après une fusillade mortelle qui a coûté la vie à un policier et un citoyen. La mairesse Soraya Martinez-Ferrada s'est rendue sur les lieux du drame pour apporter son soutien à la population. La scène de la tragédie reste toutefois sous haute surveillance puisque la Sûreté du Québec et le Bureau des enquêtes indépendantes y mènent leur enquête. Le coroner a toutefois confirmé l'identité du responsable de la fusillade qui, lui, a été abattu, Marc-Antoine Leblanc.
5: Seth Scott Hatfield, 25 ans, est originaire de Lethbridge, en Alberta. La police de la municipalité indique collaborer avec le Bureau des enquêtes indépendantes. Une perquisition a eu lieu dans une résidence de la ville albertaine en lien avec cette affaire, tandis que l'Université de Lethbridge confirme que l'homme a fréquenté son établissement. À Montréal, la mairesse Soraya Martinez-Ferrada a visité les lieux de la fusillade.
6: Au-delà qu'ils viennent d'ici ou d'ailleurs, moi, ce que je veux m'assurer, c'est qu'on s'attaque à le port d'armes, qu'on s'attaque au fait qu'encore une fois aujourd'hui, on se retrouve avec des gens qui ont des armes et qui peuvent se retrouver dans les rues de Montréal et attaquer des gens comme on a vu hier.
5: Selon elle, le contrôle des armes à feu doit être resserré.
6: Il y a encore un travail aussi de culture à faire par rapport à qui peut porter des armes.
5: Le Bureau des enquêtes indépendantes se penche sur les circonstances de l'intervention du SPVM. De son côté, le président de la Fraternité de policiers et policières de Montréal, Yves Francard, est revenu sur les allégations voulant que la victime civile s'est retrouvée dans la ligne de tir entre le suspect et les policiers.
7: Les policiers et policières terrain doivent prendre des décisions importantes et graves à l'intérieur de fractions de secondes. Je le répète, tout le monde est de bonne foi et on verra à la lumière de l'enquête ce qui en découlera.
5: La Sûreté du Québec, elle, poursuit l'enquête criminelle. Ici Marc-Antoine Leblanc, Radio-Canada, Montréal.
4: Et à l'international maintenant, la canicule gagne en intensité en Europe où plusieurs pays ont adopté des mesures pour réduire l'affluence dans les grands lieux touristiques et protéger les groupes les plus vulnérables. La France vient de connaître sa journée la plus chaude jamais enregistrée et l'Angleterre pourrait battre son propre record pour un mois de juin. Tamara Alteresco a préparé ce qui suit.
8: Paris suffoque et les gens souffrent, particulièrement ceux qui doivent travailler, comme les éboueurs, les livreurs, quand il fait 38 degrés à l'ombre.
9: Le camion fait 50 degrés, c'est pas évident. On fait comme on peut.
10: Et on voit que même au niveau du cœur, tout ça, on voit que ça fatigue, quoi, oui. Mais là, c'est vraiment trop. Franchement, c'est trop.
8: Les jours à venir seront les plus chauds de l'histoire, a prévenu le premier ministre de la France. Avec plus de 50 départements sous vigilance rouge, c'est 90% des Français qui vivent dans la chaleur extrême. La grande majorité sans air climatisé, comme ses filles au père, réfugiées en bikini, en bord de Seine.
11: Spécialement quand il fait si chaud, c'est incroyable. C'est horrible. On peut rien faire à la maison.
8: Plus de 1800 établissements scolaires ont dû fermer, annuler les fêtes de fin d'année. Les autres demandent aux parents de garder les enfants avec eux pour les préserver des conditions presque dangereuses.
12: On a mesuré des écoles, des salles de classe à 38.
8: Jean-Rémy Girard est avec le syndicat national des lycées, collèges et écoles.
12: Parce que le bâti scolaire n'est pas adapté. Voilà, il faudrait aérer la nuit, il faudrait fermer les volets, mais on ne peut pas aérer, on n'a pas de volets. Donc effectivement, finalement, le guide, il se résume à buvez de l'eau.
8: Ici Tamara Alteresco, Radio-Canada, Paris.
4: Et le secrétaire général de l'ONU appelle l'industrie de l'intelligence artificielle à faire preuve de plus de transparence à propos de son empreinte écologique. Lors d'un discours à Londres, Antonio Guterres a demandé aux entreprises du secteur de publier des informations sur leur émission de carbone et leur consommation d'eau. Il estime aussi que ces compagnies devraient s'engager à alimenter leurs installations avec des sources d'énergie renouvelables. L'impact environnemental est souvent évoqué par les détracteurs des centres de données pour justifier la nécessité de limiter leur développement. Et à présent, le Parti québécois veut doter le Québec de sa propre armée en cas d'accession à la souveraineté. Le chef péquiste Paul Saint-Pierre Plamondon a dévoilé les chapitres manquants de son livre bleu sur l'indépendance qui décrit les principaux axes d'un éventuel Québec souverain. D'autres éléments du livre ont été publiés depuis novembre dernier. Le document prévoit des économies administratives de 13 à 16 milliards de dollars en raison d'une abolition ou d'une réorganisation de nombreux organismes fédéraux. En matière de défense, le PQ rapatrierait des troupes et du matériel militaire au prorata de la population. Voici donc le chef péquiste.
13: On contribue déjà à l'armée canadienne à la hauteur environ du cinquième de son budget. Donc avec le cinquième du budget, on peut avoir une armée de la taille du Danemark. Une armée donc qui va avoir le profil d'une armée spécialisée. Et tout ça, évidemment, c'est dans la perspective aussi d'appliquer à l'OTAN de manière à ce qu'on fasse partie des dispositifs défensifs qui protègent en ce moment l'Amérique du Nord. C'est l'ensemble de ces pays et de ces traités-là qui fait qu'on est protégé et non pas le fait de l'armée canadienne ou de l'armée québécoise tout seul.
4: S'il est élu, le PQ compte publier deux des versions bonifiées du livre bleu d'ici la tenue d'un éventuel référendum. Et en terminant au Québec, l'horaire de certains commerces et services aux citoyens est susceptible de varier pour la fête nationale. Les centres commerciaux, les banques, les épiceries grande surface et les commerces de détail seront fermés. Les établissements d'alimentation et certaines succursales de la Société des alcools du Québec ont pour leur part le droit d'ouvrir. Les magasins de la Société québécoise du cannabis seront quant à eux fermés et le réseau de transport en commun offrira un service réduit. Voilà, c'était vos informations.
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21: Ici Marie-Louise Arsenault, bienvenue à Passion politique, notre série d'entretiens avec des femmes, avec des hommes qui ont consacré leur vie à la politique. Aujourd'hui, on vous propose une rencontre avec Pauline Marois, première femme élue première ministre du Québec en 2012, première femme ministre des Finances en 1995, première femme chef de parti au Parti québécois en 2007, première femme chancelière de l'UQAM en 2024, première femme en Occident à avoir accouché pendant qu'elle occupait une fonction ministérielle. Pauline Marois est aussi et de loin la personne, le personnage politique qui a occupé le plus de fonctions ministérielles dans toute l'histoire du Québec. Bienvenue parmi nous, Pauline Marois.
22: Ça me fait plaisir d'être avec vous, Marie-Louise.
21: Ça me fait vraiment plaisir aussi, Pauline. Pauline, vous êtes une vraie baby boomer. Je vous ramène à votre génération. Vous êtes née en 1949. Oui. C'était une époque où les femmes ont enfin, dans les années 60, dans votre vingtaine, accès à l'éducation supérieure.
22: Absolument.
21: En grande nombre. Oui. Elles ont plus de chances de réussir en accédant donc à des postes de pouvoir éventuellement. Est-ce que le fait que vous ayez défoncé autant de plafonds de verre, oui. Je viens de le dire, là, première femme ministre oui. des Finances, entre oui. autres. Là.
22: Ça m'étonne chaque fois quand oui. j'entends.
21: C'est fou
22: ça.
21: Quand même. Ça oui, donne des frissons.
22: Oui. Je me dis, c'est vrai, dans le fond. Ça m'est arrivé.
21: Oui. Est-ce que oui. c'est le contexte historique ou est-ce que c'est aussi le caractère que vous aviez qui vous a permis de faire ça, Pauline?
22: Je me suis souvent poser la question, ouais. et je pense qu'il y a les deux raisons. Le contexte a fait en sorte qu'il y a eu des moments où ça a été facilité, c'est-à-dire ça m'a permis de défoncer des plafonds de verre et ça a été plus facile pour moi parce que j'étais une femme. Par exemple, Monsieur l'évêque souhaitait avoir des femmes à son conseil des ministres. Oui. Donc, je vais entrer au conseil des ministres sans beaucoup d'expérience. En fait, aucune expérience.
21: 32 ans.
22: Oui. Aucune expérience politique, sauf celle d'avoir travaillé avec Madame Payette, qui était quand même une femme de grande envergure. Oui. Et Monsieur Parizeau, oui. on n'en parle même pas, c'est sûr. Hein, était comme ça. Alors, ça a facilité effectivement, et d'autre part, ça a facilité mon accession à des fonctions de si haute importance. Et en même temps, je dirais que c'était la nouveauté aussi pour les gens. Une femme qui arrive comme femme première ministre du Québec, ça suscitait de l'intérêt d'entrée de jeu. Mais en même temps, je crois que s'il n'y avait pas eu ma détermination... Je pense pas que ça aurait été si facile. Ça a jamais été facile, mais je pense pas que nécessairement j'aurais vécu tout ce que j'ai vécu à cet égard-là.
0: Ouais. Revenons en 1970, au moment où vous étiez.

0: études universitaires, vous avez fait un stage à Hull. On est pendant la crise d'octobre.
1: Oui.
0: Vous l'avez raconté. Vous avez vu votre maman, Jacques Parizeau. Lui dit, je vais prendre le train. Je vais partir de Montréal.
1: Oui.
0: Je suis Canadien. Puis j'arrive dans l'ouest du Canada. Puis je deviens souverainiste.
1: C'est
0: vous,
1: ça.
0: Vous avez raconté que ce passage en Outaouais pendant la crise d'octobre va faire de vous une Canadienne française qui devient une Québécoise.
1: Une Québécoise.
0: Qu'est-ce qui s'est passé, Pauline?
1: Essentiellement de rencontrer l'assimilation. À Hull, j'ai rencontré des gens qui avaient un mot anglais, un mot français, dont les structures de phrases étaient complètement aberrantes. Et je me disais, c'est pas vrai, on est en train de s'assimiler complètement. Puis on était considérés, par rapport à Ottawa, comme des citoyens de seconde zone. Ottawa avait décidé qu'il expropriait le vieux Hull pour installer la commission de la capitale nationale, des édifices fédéraux, etc. C'est assez méprisant pour la classe ouvrière qui était là, pour les gens qui étaient là. Et arrive en plus la crise d'octobre où de mes amis vont être emprisonnés simplement parce que ils sont des indépendantistes, des souverainistes, sont des gens qui sont loin d'être violents, sont des gens aidants, sont des gens qui vont à la rencontre de la population. Mmh. Alors, donc, la question du français, la question du citoyen de seconde zone et du fait qu'on était dominé, finalement, ça a été quelques semaines à peine où j'ai choisi le Québec. Et j'ai choisi et je suis devenue souverainiste. Je le suis toujours, d'ailleurs.
0: Oui, ça, on le sait. René Lévesque fonde le PQ en 1968. Hein. Très vite, il va recruter des gens très intéressants qui vont militer pour le PQ. Oui. Louise Beaudoin, Jacques Parizeau, Bernard Landry. Vous-même, vous prenez votre carte en 1972.
1: Oui.
0: Qu'est-ce qui le rend si attirant, Monsieur Lévesque?
1: Ça...
0: Qu'est-ce qui fait qu'il rallie tous ces gens-là, des gens de grande qualité?
1: Qui sont jeunes. Son respect du peuple, son amour de son peuple.
0: C'est ça qui vous attire vers lui?
1: Ça m'a attiré vers lui. Mmh. Sa simplicité, même si on sait que c'était quelqu'un, c'était un intellectuel finalement, qui avait des grandes capacités à cet égard-là, mais la capacité d'être près des gens, de les entendre et de porter leurs attentes, leurs besoins, puis en même temps de les tirer vers le haut.
0: Vous allez faire une maîtrise en administration des affaires au HEC. Vous obtenez votre diplôme en 1976. Jacques Parizeau enseigne au HEC. Vous allez l'avoir comme prof.
1: Oui.
0: Est-ce que c'est comme ça qu'il vous remarque? Parce que très rapidement, en 78, vous entrez à son service comme attaché de presse.
1: Il m'a probablement remarqué parce que j'étais dans un comité de grève. D'accord. Je suis devenue présidente d'ailleurs de l'association des MBA, c'est-à-dire des étudiants MBA ou HEC l'année suivante.
0: Oui.
1: Mais il y avait un tout petit groupe, puis j'étais la secrétaire du comité de grève. D'accord. Et je me suis retrouvée dans son bureau à manifester. Et lui, là, il était tellement heurté, choqué par le fait que des étudiants de MBA puissent faire la grève au HEC, ça ne s'était jamais passé.
0: Bon.
1: Je pense que ça s'est jamais refait non plus. Peut-être qu'il m'a remarqué à ce moment-là. Et puis, j'étais une bonne élève. J'avais de bons résultats. J'étais contente parce que j'avais eu des A, puis des A+, puis avec Parizeau, c'était assez rare, hein? Puis
0: très étonnant.
1: C'était très stressant.
0: Oui. C'est un bon prof.
1: C'est un excellent prof, un pédagogue remarquable. Mais Parizeau recrutait effectivement ses anciens élèves. On était presque tous de ses anciens élèves dans son cabinet.
0: Mais voilà, vous entrez au service de la politique, hein, pour la première fois comme attaché de presse de Monsieur Parizeau. C'est le sort de beaucoup de jeunes. C'est une porte d'entrée dans les coulisses du pouvoir, bien sûr. Vous l'avez raconté dans vos mémoires. Vous avez détesté ça, être attaché de presse. Je vous cite là, dans la biographie de Pierre Duchesne consacrée à Monsieur Parizeau. Vous dites la disponibilité constante. Je trouvais ça tellement exécrable. Je me sentais personnellement en dessous de tout puisqu'on ne m'utilisait pas à la hauteur de mon talent. Voilà. Alors vous aviez
1: quelle prétence. Mais je vais vous dire pourquoi.
0: En plus, vous le trouviez sexiste. Ça, vous le racontez dans vos mémoires.
1: Oui, je le raconte.
0: Il forçait les femmes à porter la jupe.
1: Absolument. Forçait les femmes à porter la jupe.
0: Oui.
1: Puis les gars pouvaient pas porter de vestons de cuir. Des beaux vestons chics, là, pas des... Bon, alors le vendredi, comme il était pas long, moi, je mettais une jupe, puis les gars mettaient un veston de cuir. Alors, en fait, pourquoi...
0: Six mois que ça a duré, hein? C'est pas long.
1: Non, ça n'a pas été long. Le temps d'une grossesse, hein, parce que j'étais enceinte, puis je l'ai su après que je sois rentrée au cabinet. Et puis, évidemment, ça a accéléré mon départ, bon, etc. En fait, pourquoi je disais ça? Je venais des services sociaux. J'étais responsable de l'ensemble des services à l'enfance au Centre des services sociaux du Montréal métropolitain.
0: Quand même.
1: J'avais 130 employés sous ma responsabilité. J'avais 7 ou 8 directeurs de

0: service. Alors, j'étais une patronne avec beaucoup de responsabilités. J'arrive au cabinet, je suis une conseillère politique d'un ministre qui n'a pas besoin de conseiller. Il est assez bon pour se conseiller lui-même en tout. Alors, j'avais l'impression d'être complètement sous-utilisée. Je me disais, qu'est-ce que je fais là? Je gérais un agenda, évidemment, tous les jours. Là, j'arrive là, mon agenda est géré par l'agenda du ministre.
1: Alors, ça allait pas, là.
0: J'ai trouvé ça très, très... Là, je vous raconte en riant, mais je vais vous dire que je riais pas. Je trouvais ça très dur. Puis je me trouvais pas bonne, en plus. En fait, je voulais entrer au cabinet parce que j'étais tellement malheureuse de pas être là suite à l'élection de 76. Je me disais, l'indépendance va se faire, puis je serai pas là. Je serai pas aux premières loges pour travailler, pour aider, etc. Fait que quand je rentre là, je suis tout feu, tout flamme. Je suis heureuse d'être là.
1: Bon, vous allez passer rapidement dans le cabinet de Madame Payette. Vous allez devenir sa chef de cabinet.
0: Absolument.
1: Ça, vous vous épanouissez complètement. C'est quand même un boys club, la politique. Madame Payette, à l'époque, c'est la seule ministre. Il va y avoir Jocelyne Ouellet aussi. Je veux dire, il y a très peu de femmes. C'est un gouvernement qui accomplit beaucoup de choses.
0: Oui,
1: énormément. Le premier mandat de René Lévesque, c'est remarquable. La loi 101, la loi sur le financement des partis politiques.
0: Protection du territoire agricole.
1: La loi sur l'assurance automobile.
0: Absolument.
1: La loi sur la protection du consommateur. Comment vous expliquez que tout semble permis à l'époque?
0: Parce que
1: tout se fait rapidement,
0: bon,
1: que les priorités sont
0: d'accord,
1: bien en place.
0: N'oubliez jamais que le Parti québécois, c'est un parti qui a beaucoup réfléchi, qui a beaucoup discuté, échangé, qui a adopté des programmes très élaborés. Au début, c'était des 300 pages. Ça n'avait pas de bon sens, mais c'est des gens qui avaient réfléchi. D'abord, il y avait beaucoup de personnalités qui avaient des formations de très haut niveau. C'est des intellectuels, des gens qui avaient vécu dans toutes sortes d'univers, psychiatres, en droit, en constitutionnalistes. Il y avait des gens de très haut niveau. Alors, on avait une vision, une pensée. On avait un projet politique, un projet progressiste, social-démocrate, donc qui avait été bâti, conçu, imaginé. Alors, on arrive avec une idée précise de ce qu'on veut faire pour le Québec, dans la perspective aussi de l'indépendance. Alors, il y a comme un enthousiasme absolument exceptionnel qui fait que ce qu'on a proposé, on va le mettre en œuvre.
1: Ouais, on
0: perdra
1: pas le temps. Hein.
0: On perdra pas de temps.
1: C'est René Lévesque qui vous demande de vous présenter à l'élection de 1981. Il insiste un peu, d'ailleurs. Hein. Il dit, j'ai besoin de vous.
0: Oui.
1: Oui. Puis c'est votre mari qui vous dit, bon, là, Pauline, faut y aller.
0: C'est en plein ça, parce que moi, je voulais plus y aller. Je vais vous dire pourquoi. Je venais de travailler avec M. Parizeau, j'avais travaillé avec Mme Payette. Mme Payette quittait. Puis je savais ce que ça exigeait de sacrifice, disons-le comme ça, d'accord? Bon, je pense que tout le monde va comprendre ce que ça veut dire.
1: Oui.
0: Ce que ça exigeait. Comment on n'avait plus de vie à nous. Puis moi, j'avais un enfant, j'étais enceinte de 7 mois.
1: Vous avez fait campagne enceinte?
0: Oui, j'ai fait campagne enceinte. Oui. Je montais les escaliers, descendais les escaliers. Très, très bon, par ailleurs. L'accouchement était beaucoup plus facile qu'en forme.
1: Bon, c'est un conseil, c'est pour les femmes qui nous écoutent.
0: Très bon conseil.
1: D'accord.
0: Bon. Mais effectivement, mais c'est que monsieur Lévesque voulait avoir des femmes dans son cabinet. Il m'avait vu un peu travailler avec Madame Payette. J'avais déjà écrit un papier pour lui, à l'occasion d'une rencontre avec la présidente du conseil du statut de la femme, qui était pas très facile. C'était Claire Bonenfant. Et puis, il m'avait vu travailler. Puis, je pense que je l'avais un peu impressionné. Bon. Sans plus, là, je sais pas. Et un de mes amis, qui était l'organisateur de la région de Québec, je pense, lui avait dit, écoutez, là, elle est bonne, elle peut faire ci, elle peut faire ça, elle a quand même de l'expérience dans les cabinets. C'est comme ça qu'il m'avait, il avait souhaité que je vienne.
1: Il a fallu par vous convaincre.
0: Il m'a convaincu, mais on a eu une convention pareille où on était trois, puis il a fallu que je me batte pour gagner la convention parce que dans ce temps-là, comme maintenant, d'ailleurs, c'est toujours un peu compliqué. Quand on se présente dans un comté.
1: Oui.
0: Si le chemin est libre et qu'il n'y a pas d'objection, c'est bien, on est élu, choisi par acclamation. Mais là, il s'est présenté deux autres personnes. Alors, j'ai dû gagner mon comté. Ça peut être facile.
1: À l'investiture. Bon, voilà. Vous êtes élu pour la première fois comme député de l'Appelleterie, alors que vous êtes enceinte de votre deuxième enfant et que vous allez accoucher 11 jours après les élections. Quel genre de relation?
0: À la maison, en plus.
1: Oui, okay. Vous avez accouché à la maison.
0: Oui, j'ai accouché à la maison.
1: Quel genre de relation vous avez avec M. Lévesque? Parce que Martine Tremblay, qui a été, sa légendaire chef de cabinet dans un autre épisode de passion politique, elle nous a dit qu'il préférait la compagnie des femmes, Monsieur Lévesque. Oui. Quand il avait à choisir, oui. il aimait mieux être avec les femmes. Oui. On sait qu'il a été séducteur
0: peut-être
1: aussi.
0: Peut-être qu'il avait un petit côté séducteur bon. Qui faisait qu'il était dans son élément.
1: Oui. Comment ça se passait avec vous? Vous êtes jeune, là, vous avez oui. 32 ans.
0: J'ai jamais senti qu'il voulait me séduire, bon. Honnêtement. Je sais pas, peut-être que j'étais pas assez séduisante à l'époque, je sais pas. Non, mais j'ai senti du respect. Puis j'ai senti que il y avait peut-être un petit côté protecteur avec moi, parce que j'étais jeune quand oui. même, 32 ans, j'arrive au Conseil des ministres. Oui. J'avais de l'expérience dans le cabinet, mais j'avais pas vraiment d'expérience politique comme en avaient mes collègues autour de la table.
1: Alors, vous êtes nommée aussi assez rapidement ministre d'État à la condition féminine. Oui. Dès 1982, vous assumez la vice-présidence du Conseil du Trésor, vous êtes nommée à la main-d'œuvre, à la sécurité du revenu, tout en étant ministre responsable de l'Outaouais. Là.
0: Oui.
1: Bon, je le rappelle, vous avez quand même 32 ans. Dans la biographie que Pierre Duchesne consacre à Jacques Parizeau, on peut lire « La jeune ministre Pauline Marois, qui découvre que René Lévesque a des problèmes d'alcool, reçoit beaucoup de signaux en provenance du bureau du secrétaire général. »
0: Oui.
1: Qu'est-ce qui se passe, Pauline?
0: Je dirais au moment où il y a eu la crise économique majeure, autour des années 82.
1: Oui. C'est une dure année, là. C'est la nuit commence. Des longs couteaux, oui, c'est le rapatriement de la Constitution. Oui. Quand le beau risque va venir.
0: Quand il revient ouais. d'Ottawa, il est tellement en colère. Ouais. Tellement blessé qu'il va susciter une grogne dans le parti qui va amener à ce que il y ait un vote sur le fait qu'on allait changer la façon d'aller vers l'indépendance et qu'on allait passer à travers une élection plutôt qu'un référendum. C'est là qu'il y a eu le René-randum, finalement. Alors, je pense qu'il a vécu une forme de dépression à ce moment-là. Et moi, j'allais travailler avec mon équipe et d'autres avec lui sur certains projets qu'on avait, dont entre autres sur l'aide sociale et les jeunes, parce qu'on a fait un projet majeur pour retourner les jeunes à l'école et puis faire des stages en milieu de travail. Puis je voyais bien qu'il avait un verre dans le nez, comme on dit, à la fin de la journée. Puis moi, j'avais jamais connu M. Lévesque comme ça. Jamais, jamais de ma vie. Et puis, il y en avait eu une fête, à un moment donné, de fin d'année. Puis son discours était plus ou moins cohérent. Ça me faisait tellement de peine. Ça me choquait pas au sens de dire pourquoi il fait ça. Ça me faisait de la peine parce que j'avais l'impression de comprendre pourquoi il vivait.
1: C'est triste. Il était brisé, hein.
0: Oui, absolument.
1: Ouais. Ça va se passer. Bon, c'est difficile pour lui les années subséquentes. Vous signez le 9 novembre 1984 la lettre des 12, là, dans laquelle la moitié des ministres du gouvernement Lévesque s'opposent à sa fameuse stratégie du beau risque, là où il crée une alliance symbolique avec Brian Mulroney.
0: Absolument.
1: Là, il change d'avis sur l'urgence de proposer la souveraineté aux prochaines élections, là. Vous essayez de convaincre Monsieur Parizeau de rester, parce que vous choisissez de rester malgré le fait que vous la signer.
0: Oui.
1: Pourquoi vous restez, Pauline, à ce moment-là?
0: Je reste parce que pour moi, c'est de respecter mon engagement à l'égard de la population. Ils m'ont élu, m'ont choisi comme députée pour être membre d'un gouvernement. Oui. Je crois que le chef ne prend pas la bonne direction, mais je ne veux pas trahir les gens qui m'ont élu et qui m'ont choisi. Donc, c'est par respect de la population et par le sens des responsabilités aussi. Parce qu'on a été élus pour diriger le Québec, pour adopter les politiques les plus intéressantes, les plus adéquates possibles dans tous les domaines. Et oui, j'ai essayé de convaincre Monsieur Parizeau de dire, bon, écoutez, on a fait le message, il sait qu'on est en désaccord, et puis ça va l'amener sans doute à être plus prudent, mais pour M. Parizeau, son lit était fait. Il n'était pas question qu'il continue, comme c'était le cas de Camille Lorrain aussi, hein, et d'autres qui ont quitté. C'était très, très tiraillant, déchirant, finalement, parce que des compagnons de route, des camarades quittaient sur une question fondamentale. On avait l'impression de trahir aussi en même temps un peu. Puis en même temps, je voulais pas, moi, trahir le fait que j'avais un engagement à l'égard de la population, pas à l'égard de M. Lévesque aussi, disons-le bien.
1: Pauline Marois, merci beaucoup d'être avec nous.
0: Ça me fait plaisir.
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1: On passe cette heure avec Pauline Marois. Pauline, en 1985, vous vous présentez pour la première fois comme chef de parti. Ça y est, vous faites campagne en faisant la promotion du plein emploi, de la souveraineté, mais vous perdez.
0: Oui.
1: Ouais, face à Pierre-Marc Johnson.
0: C'est ça.
1: Comment vous expliquez ça? Oui. Comment vous expliquez?
0: Bon, d'abord, cette défaite. Quand je me présente, je suis jeune encore.
1: Oui,
0: très jeune.
1: 35 ans.
0: C'est ça.
1: Mais pas 35, 36 ans.
0: Ouais. Pierre-Marc Johnson a à peine un an et demi de plus que moi, hein. Donc, ouais. je me
1: Tout
0: dis.
1: Tout le monde est jeune.

0: Quand
1: oui,
0: même.
1: Tout le monde est jeune, ouais, c'est bien.
0: Fou.
1: Alors, quand je réfléchis à ça, ma directrice de cabinet et grande amie, par ailleurs, me dit, t'es sûr que tu veux y aller là? Hein? Ben, je dis, écoute, j'ai des choses à apporter. Puis moi, j'étais vraiment sur la question de l'emploi. Là, j'avais une très, très grande préoccupation sur ça. Il y avait eu un document de fonds produit par deux femmes économistes, dont malheureusement le nom m'échappe maintenant. C'était Vers le plein emploi.
0: Oui.
1: Je me disais, c'est possible. Puis j'avais regardé ce qui se passait dans les pays d'Europe du Nord, en Scandinavie. Puis il y avait toutes sortes de politiques de formation en emploi, de concertation, etc. Je me disais, on est capable. Puis ça allait pas nécessairement très bien au plan économique à ce moment-là. Mais ma directrice de cabinet m'a dit, écoute, t'es consciente là que t'as pas beaucoup d'expérience, t'es pas très connue. Je comprends que tu peux avoir des rêves, mais tu risques de perdre. Elle dit, si tu perds à 3 ou 4 % est-ce que tu y vas pareil? J'ai dit, oui, j'y vais pareil. Pourquoi? Parce que je vais faire valoir mes idées. Je vais faire valoir mon point de vue. Puis, j'avais un certain nombre de différends avec Pierre-Marc sur les orientations. Lui était plus sur l'affirmation nationale. Oui. Moi, je continuais de croire qu'on devait aller plus vers la souveraineté, vers l'indépendance. Alors, je me suis dit, je suis capable de porter mes idées et de faire avancer le parti dans ce sens-là. Alors, je vais me présenter. Mais en cours de route, je reçois des appuis. Je vois que les sondages sont assez bons pour moi, d'ailleurs, tellement assez bons que Bernard Landry, qui espérait évidemment être élu, va laisser la course de côté, va abandonner la course, voyant que il y en avait d'autres qui avaient de meilleurs appuis que lui au plan populaire.
0: Ouais, oui.
1: Les sondages étaient bons.
0: Oui.
1: Jean Garon m'en a toujours voulu d'être arrivé la deuxième et de pas avoir été lui le deuxième. C'est un ministre très connu,
0: mais
1: très
0: oui.
1: populaire.
0: Spectaculaire.
1: Spectaculaire. Puis oui. Elle a fait des choses remarquables.
0: Absolument.
1: Bon, alors, on s'entend.
0: Oui.
1: Alors, mais finalement, oui, je vais perdre, mais je vais perdre en deux. Je vais arriver la deuxième avec autour de 20 % des voix, ce qui était au-delà de tout ce que je pouvais avoir espéré. Mais pendant la course, autant au début, je pensais que j'allais pas gagner du tout. Et pendant la course, comme on voit les appuis apparaître, puis une certaine popularité se manifester, bon, on finit par y croire. Alors, j'y croyais à la fin.
0: Vous avez été déçu.
1: J'ai été profondément déçu.
0: Vous avez été défaite, en plus, dans la pelleterie lors des élections de 85. Ça amorce pour vous une période de transition.
1: Oui.
0: Vous allez enseigner, notamment, puis vous allez être de retour à l'Assemblée nationale en 89, alors que vous êtes élue députée de la circonscription de Taillon, laissée vacante par le départ de Monsieur Lévesque.
1: Oui.
0: Là, vous avez 40 ans, vous avez quatre enfants. On se demande comment vous faites, mais vous y arrivez.
1: Oui. J'ai un mari formidable.
0: Ouais, hein?
1: Oui. Ouais. Je le dis là, vous savez, vous m'avez entendu dire ça, je sais pas combien de fois.
0: Vous avez été soutenu, en fait.
1: Très soutenu, accompagné, aidé, motivé aussi. Les jours où j'allais moins bien, il était aussi un facteur qui m'aidait à me replacer un peu, puis à me dire, OK, là, tu sais pourquoi tu fais ça, t'as telle possibilité, t'as des talents, bon, etc. Ouais. Fait que non, si j'avais pas été dans ma vie, là, je n'aurais pas fait ce que j'ai fait.
0: Vous êtes réélu dans Taillon le 12 septembre 1994 dans le gouvernement de Jacques Parizeau qui est pressé de faire l'indépendance. Vous serez ministre de la Famille, ministre délégué à l'administration et à la fonction publique et président du Conseil du Trésor. On écoute M. Parizeau annoncer les nominations de son cabinet.
2: Lorsqu'une femme tient les cordons de la bourse, lorsqu'elle a le pouvoir du chéquier, une étape importante a été franchie.
1: Ça m'émeut.
2: Mon prédécesseur avait fait ce pas plus tôt cette année et je suis heureux de le suivre dans cette voie. La députée de Taillon, Pauline Marois, qui fut naguère présidente, vice-présidente du Conseil, a le talent, la détermination et, dirais-je, le cran pour occuper n'importe quel des sièges du gouvernement. Au Conseil du Trésor, Madame Marois, vous devrez...
0: Ça, il a parfaitement raison, parce que vous allez tous les occuper, ou à peu près.
1: Oui. Mais c'est très émouvant d'entendre ça. Je me souviens exactement de ce moment-là,
0: beau, hein?
1: La nomination au Conseil des ministres. Oui, puis il m'avait dit, d'ailleurs, Madame Marois, faut introduire un petit peu d'humanité au Conseil du Trésor. C'est très froid, c'est les chiffres, etc. Puis on s'en va dans les négociations, puis on n'a pas de moyens de donner des grosses augmentations. Fait qu'il faut que vous soyez consciente de la responsabilité que vous avez, mais en même temps, je sais que vous pouvez le faire. Et il m'avait fait énormément confiance. Il m'a nommé ministre des Finances avant de partir.
0: Oui.
1: Avant de quitter, lorsqu'il a décidé, après le référendum, de quitter, il m'a vraiment... Il m'a donné

0: Monsieur Bouchard aussi, là.
1: Des fois, oui. Ouais. Des fois, ouais. Oui. Mais je réussissais à le convaincre d'aller ailleurs, parfois. Mmh. Et ouais. Puis, mais M. Parizeau, quand moi, j'ai été à son cabinet, puis qu'il a été la première phase, si on veut, de la vie politique de M. Parizeau, je pense qu'il était assez conservateur. Droite, c'est peut-être exagéré, oui, un peu, mais il était assez conservateur. Quand il est revenu à la tête du parti, je crois qu'il avait changé. Honnêtement, ouais, il était plus ouvert aux idées progressistes, aux idées social-démocrates.
0: Il se définit comme un progressiste, oui, M. Parizeau, à l'époque.
1: Et quant à moi, ouais, je le définis aussi comme ça. La deuxième, je dirais, la deuxième partie de sa vie et de son engagement politique. N'oubliez pas que c'est sous sa gouverne, entre autres, que les lois sur l'équité salariale ont été mises en avant, les lois sur la formation de la main-d'œuvre. Il y a eu des choses fortes, intéressantes et pertinentes qui ont été faites sous sa responsabilité.
0: Ouais. Il a une obsession, dès qu'il arrive au pouvoir, c'est de faire le référendum. Absolument. Le plus rapidement possible. Le 30 octobre 1995, le camp du oui perd le deuxième référendum sur la souveraineté du Québec. Le soir même, évidemment, tout le monde se souvient de ça. Oui. Jacques Parizeau va prononcer son fameux discours où il impute la perte du référendum à l'argent et à des votes ethniques. Il va écrire sa lettre de démission le soir même. Il va annoncer aux médias et à son cabinet qu'il va quitter le lendemain. Vous pensez que M. Parizeau a fait une erreur? Il n'aurait pas dû faire ça.
1: Oui.
0: Pourquoi?
1: Je l'écris, je le redis aujourd'hui.
0: Oui.
1: Nous avions un rapport de force exceptionnel. Il y avait 30 000 voix qui nous séparaient d'un vote positif. Alors, on pouvait se positionner vis-à-vis Ottawa. Et celui qui nous y avait menés, bien sûr avec Lucien Bouchard, qui a joué un rôle important, sinon majeur, puis peut-être qu'on ne se serait pas rendu là. Mais M. Parizeau avait entre les mains des cartes importantes pour nous permettre d'acquérir plus de pouvoir, de faire reculer Ottawa sur des dossiers sur lesquels nous voulions être capables d'assumer pleinement nos responsabilités. On n'avait pas gagné. On ne serait pas un pays indépendant maintenant. Mais ça ne nous empêchait pas de continuer d'être une nation différente, avec des besoins, avec des projets, et d'être capable d'aller chercher des outils qui allaient nous permettre de bâtir des politiques au plan économique, au plan environnemental, au plan culturel. Il y avait une force énorme qu'il avait entre les mains. Et c'est pour ça, moi, que j'aurais voulu qu'il reste. Puis que je trouvais que c'était une occasion ratée. Mais en même temps, M. Parizeau, vous le savez, avait donné une entrevue en après-midi, avant les résultats de la soirée, à Stéphane Bureau.
0: Oui.
1: Puis lui avait dit, si nous perdons ce référendum, c'est l'œuvre de ma vie, il n'avait pas dit comme ça, mais je quitterai. Alors, ça me choque encore quand j'entends ça, parce que je me dis, on ne fait pas de déclaration comme celle-là sur une base hypothétique. Parce qu'on prend trop grand risque, et le risque était très grand. Puis évidemment, comment on l'aurait perçu s'il n'avait pas quitté à ce moment-là? Mais il reste que pour moi, c'était une mauvaise décision.
0: En 1996, Lucien Bouchard vous nomme ministre de l'Éducation, et c'est comme ministre de l'Éducation que vous allez créer le 23 janvier 1997 les CPE, les Centres, oui, de la Petite Enfance, des garderies à 5 $ par jour. On vous a posé la question en amont. De quoi vous êtes le plus fier de tout votre passage en politique? Et vous répondez ça.
1: Absolument.
0: Les CPE.
1: Absolument.
0: Pourquoi?
1: Parce qu'on a fait reculer la pauvreté chez les femmes, chez les enfants, dans les familles. Parce qu'on a donné plus d'autonomie aux femmes, donc plus d'égalité aussi. Alors, on a atteint plusieurs objectifs. Faire en sorte que les femmes aient une plus grande opportunité de pouvoir aller sur le marché du travail, même si elles gagnaient de petits salaires. Elles pouvaient occuper des métiers, des professions à la hauteur de leurs espoirs et de leur volonté d'autonomie. Mais en plus, on offrait des services de qualité aux enfants, des services de garde de qualité, services éducatifs. Alors, on était gagnant sur tous les plans. Puis c'était une politique de solidarité sociale exceptionnelle. Parce que les personnes avec des revenus plus élevés, leurs enfants y avaient droit aussi, au même montant. Puis je me disais, mais c'est pas juste, parce que non, ils payent pas mal plus d'impôts que quelqu'un qui a un très bas revenu. Et puis ça crée de la solidarité entre les gens, parce que ça crée de la mixité
0: Ah oui. Lorsque Bernard Landry prend le pouvoir après le départ de Lucien Bouchard, on est en 2001, il vous nomme de nouveau ministre des Finances, vice

0: première ministre du Québec. Le Parti québécois va perdre aux élections générales de 2003. Vous aurez occupé à ce moment-là 14 charges ministérielles. Oui.
1: Oui.
0: Oui. Qu'est-ce qui vous a rendu aussi polyvalente,
1: Pauline? Ma capacité de m'adapter et d'écouter. À chaque fois que je prenais une nouvelle responsabilité, je faisais une chose. J'ai toujours fait ça. Même comme chancelière de l'UQAM, j'ai fait ça en arrivant à l'UQAM. Mmh. Je vais voir les gens. Puis je leur demande, si vous étiez ministre à ma place, ce serait quoi vos priorités? Alors, j'écoute les gens. Évidemment, je pars avec un cahier de charges aussi, parce qu'on a des engagements, on a des orientations. Mais ceci étant dit, ça me met dans le bain. Puis je sais après de quoi je parle. On me confie une responsabilité où je dis non, où je dis oui. Mais quand je dis oui, je l'assume. Jamais à moitié. Ouais. D'accord?
0: Bon. En 2005, vous allez perdre... vous demandez la démission de Bernard Landry.
1: Oui.
0: Vous n'êtes pas la seule. François Legault le souhaite aussi. Bernard Landry et vous, ça n'a jamais été, je crois, facile.
1: Ça n'a pas toujours été facile. Ouais. Bon, parce qu'on avait des comportements, des attitudes, des façons de faire qui étaient différentes les uns des autres. Et en même temps, j'avais beaucoup d'admiration pour lui. Honnêtement, là, les gens qui pensent que je ne l'aimais pas, non. Mais parfois, on se heurtait sur des projets, des mesures avec lesquelles je partageais pas son point de vue. Bon. Mais moi, j'étais d'une admiration sans limite. Bernard Landry était un discoureur exceptionnel.
0: Oui. Hein? Bon, il citait le latin, là.
1: Oui, ben oui, c'était du latin, mais
0: parfois.
1: Il racontait l'histoire.
0: Oui.
1: Puis en même temps, il mobilisait.
0: Oui.
1: Il a fait des propositions. Bâtir le Québec, là, au plan économique, c'est un projet qui a mobilisé toutes les actions qu'on a menées au gouvernement, d'abord sous l'évêque, le deuxième mandat, puis par la suite.
0: Oui.
1: Écoutez, c'est imagination débordante, en plus.
0: Clairement, mais c'est un sport, comment dire, féroce, la politique, parce que vous êtes obligé d'aller là.
1: Oui.
0: Je pense que vous devriez démissionner. Puis après ça, vous vous présentez comme chef. De nouveau, on est en 2005, puis vous perdez pour la deuxième fois face à André Boisclair, qui a beaucoup moins d'expérience que vous.
1: Oui.
0: Qu'est-ce qui se passe? On préfère voter pour un homme à l'époque encore, que de mettre une femme en place? Ma question est dirigée, là. Je vous pousse un peu à...
1: Il y a un peu ça.
0: Oui, est-ce qu'il y a de ça?
1: Il y a de ça, mais il y a aussi la jeunesse. André Boisclair était très flamboyant. Hein? Un homme intelligent, avec beaucoup de capacité de discourir, un certain panache. Et c'est la jeunesse, la nouveauté qui a joué. Effectivement, une femme, elle est là depuis longtemps. C'est vrai qu'elle a de l'expérience, mais il a réussi, entre autres, à aller chercher des appuis chez les jeunes, beaucoup. Il a vendu beaucoup de cartes de membres. Alors, je pense qu'il y a eu quelque part, quand même... Il y a beaucoup de membres qui étaient là depuis un moment, qui ont voté pour moi, mais lui a réussi à accueillir de nouveaux membres qui lui ont donné une majorité, si on veut.
0: Peu de temps après, le 20 mars 2006, vous annoncez que vous quittez la vie politique. On écoute un extrait du discours que vous prononcez ce jour-là.
1: Ouais.
2: Les gens de Taillon savent que j'ai mis tout mon cœur dans cette fonction de député depuis 15 ans, depuis 4 mandats. Et pour être à la hauteur de notre responsabilité, il faut l'écoute, l'énergie, il faut la passion. Je me sentirais déloyale de continuer maintenant dans ce qui ressemble non pas à un passage à vide, mais bien à un tournant de ma vie. Le cœur n'y est plus, si j'ose dire.
0: Voilà, vous êtes émue,
1: là. D'émotion.
0: Mais
1: j'en ai encore quand je m'écoute.
0: Oui.
1: J'en avais énormément, parce que c'est quand même un rêve qui se brisait. Hein? Bon, ça faisait pas si longtemps que je rêvais de ça, mais j'y avais rêvé. Et puis je savais que j'avais un peu de talent pour faire ça, un peu de compétence pour faire ça. Et puis, je me disais, bon, écoute, ça sert à rien. C'était vrai, hein? C'était vraiment l'argument fondamental. Le cœur n'y est plus. Puis je me voyais pas en train de souffler dans le cou d'André Boisclair, tu sais, parce que j'aurais pas été d'accord avec certaines choses ou quoi que ce soit. Mmh. C'était très dur, cette décision-là. En même temps, c'est la seule que je pouvais prendre, parce que votre émission, c'est passion politique.
0: Oui.
1: J'ai toujours pensé que ça prenait de la passion pour s'engager en politique. La passion n'était plus là.
0: Ça n'a pas duré longtemps, quand même, ça.
1: Ben non, parce que le fond était là.
0: Vous allez revenir un an plus tard, Pauline. Hein, le 8 mai.

0: Mai 2007, André Brouwer va perdre les élections. Le parti se retrouve au troisième rang. Le cœur revient très vite parce que vous êtes de retour. Vous vous présentez à la course à la chefferie en 2007. Et là, vous allez gagner.
1: Oui, absolument. Bon. J'ai des collègues députés qui m'ont appelé pour m'inviter, entre autres, sans révéler de secret, Bernard Drinville m'avait appelé à l'époque. Alexis Wawanoloat, qui a été député avec nous,
0: absolument.
1: Qui est d'origine autochtone, qui est un bonhomme formidable. Alors, puis un certain nombre d'autres personnes qui m'ont appelé, m'ont dit, écoute, tu devrais te présenter. Oh, je me disais, non, c'est pas vrai. Je suis dans mon jardin, je suis bien. J'avais commencé à voyager, faire des choses que j'aimais beaucoup et tout. Puis à un moment donné, cet appel-là, et puis des échanges avec des amis, je me suis... Alors oui, puis mon chum, il me dit... comme toujours, il est toujours là.
0: Oui.
1: Et il me dit, écoute, t'es jamais allé au bout de ton rêve, finalement. T'as peut-être une chance de le faire, d'y arriver. C'est peut-être le bon moment. Puis il y avait en même temps le conflit avec Gilles Duceppe qui devait peut-être...
0: Oui, qui devait se présenter, puis qui se désiste à la dernière minute.
1: C'est ça.
0: Ce qui fait que vous êtes nommé par acclamation.
1: Oui, absolument, je suis nommé par acclamation. Et ça n'a pas été facile, ce petit bout-là non plus, évidemment. Mais ce que j'ai beaucoup aimé de ce moment-là, c'est que j'ai dit clairement ce que je voulais faire, là où je voulais aller.
0: Oui.
1: Puis qu'en m'élisant, je choisissais la corbeille de la mariée aussi.
0: Bon, à cette époque, vous êtes entourée. Louise Arel va nous le confier à Passion Politique.
1: Oui.
0: Commence un contentieux avec Louise Arel. Elle va partir un an plus tard. Elle dit que vous êtes entourée de gens comme Jacques Beauchemin. Bon, qui est devenu célèbre parce qu'il a dirigé la thèse de doctorat de Mathieu Bock-Côté. Là.
1: Oui.
0: Et puis là, ça passe...
1: Mais ça ne veut pas dire qu'il... causerait comme Mathieu Bock-Côté, ça c'est autre chose.
0: Non, mais elle dit, bon, il n'est pas élu, il devient important dans l'entourage. Il y a des gens, des analystes qui disent que là, va s'opérer le début de ce qu'on appelle le virage identitaire au PQ. D'ailleurs, après les élections, il y a la fameuse charte des valeurs qui va être mise de l'avant par Bernard Landry, d'ailleurs, qui va la porter, cette charte de valeurs-là.
1: Mais je ne vais pas le laisser tout seul dans l'arène.
0: Bernard Drinville,
1: je le répète,
0: j'ai dit Bernard Landry.
1: C'était Bernard Landry.
0: Oui, bien sûr.
1: C'est moi qui souhaitais qu'il y ait une charte des valeurs. Alors, je ne veux pas du tout me défiler. Je ne me suis jamais défilée, vous le savez, sur ce sujet-là.
0: Oui.
1: Je crois qu'on aurait dû l'appeler la Charte de la laïcité. Mettons ça de côté.
0: Qu'est-ce que ça aurait changé?
1: Ben, ça, c'est un sens différent. Charte des valeurs, c'est comme si... Si on ne partageait pas ça, c'est qu'on n'avait pas les bonnes valeurs. Si on ne partageait pas cette orientation-là. Mmh. Alors que ce n'est pas ça. La Charte de la laïcité, c'est la séparation des rôles entre l'État et les religions pointent à la ligne. Et ça veut dire que dans les espaces publics où des personnes qui représentent l'État ont des responsabilités, le sujet principal à ce moment-là, c'était évidemment les signes religieux ostentatoires, mais ça voulait dire aussi changer un peu les façons d'aborder les accommodements raisonnables, etc. Mais fondamentalement, c'était ça, c'était la laïcité. Alors, et donc, on aurait dû l'appeler comme ça. Mais effectivement, on va avoir la Charte des valeurs. Quant à M. Beauchemin, c'est drôle qu'on lui ait donné autant d'importance. C'est vrai qu'il a joué un certain rôle dans ma vie, mais on a amplifié beaucoup. Jean-François Lisée écrivait aussi des papiers pour moi. Moi, je m'alimentais de différentes façons,
0: mais Pauline,
1: de différents points de vue.
0: Puis je vous appelle Pauline depuis le début de cet entretien. On a déjà réglé ça tous les deux.
1: On a réglé ça depuis longtemps.
0: Oui.
1: Et moi, j'aime ça beaucoup.
0: Oui. Mais il reste que pourquoi on dit alors que le PQ, à partir de 2007, plus tard avec la charte, va opérer un virage identitaire, Pauline? Pourquoi les analystes sont nombreux à l'écrire? Encore Michel Séauger, là,
1: au mois de mai,
0: dans une chronique qu'il publie dans la presse, fait cette analyse-là.
1: J'ai de la difficulté à me rendre là, puis à accepter ça. Honnêtement, puis quand on blâme, entre autres, Paul Saint-Pierre Plamondon à cet égard-là, quand je relis ce qu'il dit, ce qu'il a écrit, c'est tout à fait raisonnable et même ça ne blâme pas, entre autres, par exemple, les nouveaux Québécois.
0: Oui, mais
1: vous
0: nous avez confié en novembre dernier, tout peut arriver, que vous l'avez appelé, Paul Saint-Pierre Plamondon, pour lui dire quoi, Pauline? Pour lui dire que le discours sur l'immigration, vous le trouviez un peu dur.
1: Oui, et puis je crois qu'il a, enfin, dans ce que moi je lis et j'entends, je pense qu'il a compris ce message-là. Bon, alors... Et moi, j'ai de la difficulté quand vous me dites « on a pris un virage identitaire ».
0: C'est pas moi qui le dis.
1: Mais c'est quoi prendre le virage identitaire? Dans le fond, ce qu'on dit, c'est qu'on est, une nation, de parler en français.

0: en Amérique, avec une histoire, avec une institution, avec une façon de se comporter, d'occuper notre territoire, avec des ententes qu'on a signées avec les communautés autochtones, les Premières Nations, les peuples autochtones, comme peu d'autres États dans le monde l'ont fait. Hein, il y a des accords et nombreux pour reconnaître, M. Lévesque a été le premier à le faire, avec un accueil des nouveaux Québécois qui, à mon point de vue, est ouvert, est généreux et devrait continuer à l'être et doit continuer à l'être, mais et que on fasse la promotion de notre langue française et du fait qu'on veuille vivre ici en français, il me semble que ça fait partie intrinsèquement de ce qu'on est comme nation puis de ce qu'on veut pouvoir préserver. Et quant à moi, les nouveaux Québécois qui arrivent ont une place significatives, importantes et doivent être reconnues, soutenues, aidées, accompagnées, avoir accès à tous les services auxquels les citoyens ont accès dans la mesure où on les définit tout ça.
1: Mais c'est plus vous qui êtes chef du parti, Pauline, là.
0: Oui,
1: là, vous parlez de comment vous voyez les choses.
0: Mais moi, je les gens que j'entends de mon parti, parce que j'en suis, même si je milite pas à cause de mes nouvelles fonctions, à mon point de vue, on se regarde toujours aussi généreux et ouvert, qu'on ait une discussion sur les plafonds en termes d'immigration, je pense que c'est normal, c'est raisonnable qu'on le fasse, dans le respect, on le fasse. Bon, moi, il y a quelque chose qui m'a choqué beaucoup, là, le PEC, là, où on n'a pas respecté sa
1: parole. L'abolition
0: du... Bon, moi, je me dis, écoutez, là, si c'est, on met à 50 000 la barre, si ce seront les gens du PEC qui en profiteront d'abord, point, puis on va respecter notre engagement. Bon, mais donc, j'ai de la difficulté à comprendre. Qu'est-ce qui nous dit? Qu'est-ce qui est mauvais dans la défense de ce qu'on...
1: Madame Arel parlait d'un repli, un recul. C'est ce qui l'a dérangée. Je la cite parce qu'elle l'a dit dans un épisode de Passion politique. C'est très assumé. Puis elle dit qu'elle va quitter à cause de ça.
0: Oui. Bon. Mais moi, je le perçois pas comme ça, puis je le vis pas comme ça, puis je le pense pas comme ça. Puis, j'écoutais justement Paul Saint-Pierre Plamondon qui racontait, par exemple, l'histoire des membres actuels de la députation du Parti québécois. Ce sont tous des gens qui ont des expériences à l'international, qui ont été dans des milieux d'entraide, qui ont une ouverture sur le monde extraordinaire. C'est pour ça que j'ai de la difficulté à vivre ça.
1: Mais la politique, vous le savez, c'est une question de perception. La perception est si forte...
0: Ça, je suis d'accord. Bon. Je suis d'accord. On en est peut-être à ce niveau-là. Hein? Mais je suis désolée pour Louise, mais moi, je n'ai jamais été quelqu'un qui a souhaité un repli sur moi-même. Et le fait qu'on avance le « nous », c'était un « nous » inclusif, ne l'oubliez pas. Hein? Moi, je disais souvent, peu importe la station où on rentre dans le train, on rentre dans le train, on fait partie du « nous ».
1: Le 4 septembre 2012, vous êtes élue première ministre du Québec à la tête d'un gouvernement minoritaire, après avoir battu le premier ministre sortant, Jean Charest.
0: J'ai eu beaucoup de peine parce que l'ancien gouvernement avait été évidemment critiqué, puis aussi il y avait des poursuites contre lui sur toutes les questions de corruption, etc., de contrats.
1: Il y a la commission Charbonneau, il y a la grève étudiante aussi.
0: Alors ça m'a un peu déçu et fait mal parce que je me dis on avait une super belle équipe. On avait une équipe exceptionnelle de candidats et candidates, un bon équilibre d'hommes-femmes. Et puis, on parce qu'on avait un beau programme. On a un bon programme. J'étais assez contente de notre programme. Bon, on va être choisi minoritaire. Puis, je crois qu'essentiellement, ce qui a fait la différence, c'est la question du référendum. Parce que j'ai jamais voulu dire qu'il n'y aurait pas de référendum. J'ai toujours maintenu le cap en disant s'il y a une possibilité de tenir un référendum et qu'on a fait tout le travail qu'il faut ensemble, on le fera. Et donc, j'ai toujours voulu garder la porte ouverte. Mais je me suis fait rentrer dedans, littéralement, par toutes les formations politiques qui
1: Il y a M. Pelladeau qui lève le poing aussi, lors de sa...
0: Il y a Pierre Carles qui lève le poing.
1: De sa mise en candidature. Lui, il y va, là.
0: Oui,
1: est-ce que ça nuit, à votre avis, ça, pendant la campagne?
0: Ça a probablement eu un impact, effectivement. Mais en même temps, moi, je vais vous dire, ce jour-là, je me disais... Le fait qu'un homme de son envergure, avec le fait qu'il a une entreprise d'aussi grande importance, qu'il n'y a pas peur au plan économique, parce que la grande peur des Québécois, ça reste encore souvent les questions économiques. Est-ce qu'on est capable d'être indépendant, de diriger nos affaires? Est-ce qu'on va être aussi

0: jusqu'à avant, après qu'avant, etc. C'est un signal très, très fort. Ouais. C'est sûr que ça a bousculé.
1: Ouais. Mais M. Pelladeau, c'est lors des élections de 2014.
0: Oui, là, je on suis parlait de ça.
1: Non, mais c'est moi qui ai parlé de lui. Mais c'est 2012 où vous êtes minoritaire.
0: Oui, c'est 2012.
1: Ça vous déçoit. Et vous pensez que c'est l'indépendance qui fait peur, cette promesse?
0: Je crois, en 2014. Ouais. Oui. En 2014, ah, oui, à mon point de vue, c'est ça.
1: C'est ce qui va faire perdre les élections.
0: À mon
1: mais en 2012,
0: vue,
1: ce qui va vous rendre minoritaire, c'est encore la peur de l'indépendance.
0: Oui.
1: Bon, on est obligé d'y revenir, Pauline, à cet Allez. Événement absolument tragique le sais. Soir de cette élection-là. Il y a un attentat, là.
0: Oui.
1: Oui, de Richard-Henri Bain. Un attentat qui est perpétré au Métropolis le soir de votre élection. Pour la première fois dans l'histoire du Québec, une femme est élue première ministre. Oui. Et il va y avoir un attentat politique.
0: Oui. Oui.
1: Est-ce qu'on a balayé ça? Pensez-vous?
0: Oui.
1: C'est grave quand même dans l'histoire politique d'un pays.
0: Moi, je l'ai un peu mis de côté aussi. Et de façon générale, on l'a balayé. Pendant des semaines, quand il y a eu le procès, c'était des petits entrefilets un peu partout dans les journaux, mais jamais on est revenu, sauf quand il y a eu le jugement qui a été énoncé sur le fait que c'était un attentat politique, c'était un attentat contre la démocratie. Mais effectivement, on l'a beaucoup, beaucoup minimisé. Il y a des gens qui m'ont dit, si tu avais utilisé ça comme d'autres l'auraient fait, probablement que tu aurais gagné la prochaine élection. Parce que, évidemment, il reste qu'attaquer des institutions à travers les attaques contre un parti politique, contre une femme politique souverainiste, ça a un sens dans nos institutions démocratiques. Mais moi, j'ai jamais voulu jouer cette carte-là. En plus, c'était un anglophone. C'était déjà... c'est pas toujours facile, nos relations avec les souverainistes et la communauté anglophone, même si j'ai toujours eu beaucoup de respect. On a toujours bien travaillé ensemble dans les commissions scolaires anglophones, les gens du milieu de la santé. J'ai toujours eu d'excellents contacts avec les anglo-québécois, qui sont québécois, n'est-ce pas? Ne l'oublions jamais. Alors donc, je voulais pas jouer sur ce tableau-là. Je ne l'ai pas fait. Mais je ne le regrette pas non plus.
1: Vous allez déclencher des élections en 2014, 18 mois après votre arrivée au pouvoir, là, alors que les sondages sont favorables. Hein, le déclenchement se fait le 5 mars 2014. Est-ce qu'avec le recul, c'était une bonne idée de déclencher des élections aussi rapidement après avoir été entré au pouvoir en 2012?
0: C'était la meilleure idée à ce moment-là. Mm. C'est facile de dire après coup.
1: Ouais.
0: Tu sais, on rentre pas la pâte à dents dans le tube. Hein? On se comprend. Bon, on réécrit pas l'histoire. À ce moment-là, on était bloqué. On était bloqué sur le front, entre autres, de la laïcité. La loi 101, on s'en souvient pas, mais nous avions déposé un projet qui corrigeait beaucoup la loi 101. À chaque fois qu'on avançait un amendement qui plaisait à la CAQ, ils nous en demandaient un autre. Alors, on était un peu bloqué sur différents fronts. Et il y avait une fenêtre d'opportunité. M. Charest avait fait exactement la même chose en 2008, aussitôt qu'il y a eu un éclairci. Oui. Et puis, c'était difficile. Au plan des finances publiques aussi, alors je me disais, on va avoir un mandat qui va nous permettre d'aborder toutes ces questions-là avec un peu plus de marge de manœuvre, un peu plus de possibilités. Alors, je l'ai encore là. Je ne l'ai pas regretté parce que dans les circonstances, à ce moment-là, avec les données que nous avions, c'était la meilleure décision qu'on pouvait prendre.
1: En avril 2014, vous allez perdre les élections. 25,4% des voix. C'est le Parti libéral qui est de nouveau au pouvoir.
0: Revient
1: 18
0: au pouvoir.
1: Mois ouais, après avoir perdu le pouvoir avec 41,5% des voix. C'est M. Couillard qui va être élu. Est-ce que la défaite... ça vous a fait de la peine, Pauline?
0: Oui, ça
1: a été dur. Hein?
0: Oui, ça m'a fait mal. Ça a été dur. Puis, pour toutes sortes de raisons. Une de celles-là, c'est que j'avais l'impression de décevoir les femmes. C'est drôle, hein? De décevoir les femmes qui m'avaient appuyée. Parce que j'ai eu un vote assez important du côté des femmes.
1: Ouais.
0: On l'a mesuré après et tout. Puis je le mesure des fois encore parce que les gens viennent me le dire. Mais c'est comme si je les avais déçues. Ils avaient des attentes à mon égard. J'étais la première femme première ministre. Et puis, je faisais avancer des causes comme celle de l'égalité entre les hommes et les femmes. Et c'était comme si je les décevais, que je n'avais pas réussi à relever le défi, le mandat qu'on m'avait confié. Alors ça m'a atteint plus que tout le reste, je dirais. Puis le deuxième élément, ben, on avait mis en œuvre tous les engagements qu'on avait pris pendant la campagne. Tout était engagé, pas fini, pas atteint comme objectif. La question de l'immigration, On avait une loi sur

0: l'immigration qu'on avait déposée, c'était Diane de Courcy. La loi 101, c'était Diane de Courcy aussi. On était en train de... On avait un programme d'électrification des transports qui était... qui mobilisait tout le secteur de l'énergie. On essayait de sortir des énergies fossiles. On avait une politique de recherche et de développement. D'ailleurs, que Pierre Duchesne, justement, que vous citez tout à l'heure, avait mis de l'avant. On avait réglé le problème des frais de scolarité avec un sommet sur cette question-là, incluant les étudiants, qui avaient eu... J'avais brassé un peu, mais il y avait eu un consensus à la fin. Puis depuis ce temps-là, on n'a jamais eu de problèmes comparables à ceux-là, parce qu'on l'a réglé, je crois, correctement. Fait qu'on avait mis de l'avant. La politique pour les personnes âgées de Régent Hébert, c'était un pilier de ce qu'on voulait faire au niveau des politiques sociales, des politiques publiques. Il y en avait comme ça à boire et à manger, la politique industrielle, la politique de commerce extérieur. C'est juste 18 mois. Alors, tout ça aussi, évidemment, pour moi, c'est une immense déception parce que j'avais le sentiment qu'on pouvait amener le Québec plus loin puis qu'on avait posé les bons gestes. Il y a une chose que j'ai pas fait correct, par exemple, puis ça, je m'en veux un peu. J'ai agi comme si j'avais été à la tête d'un gouvernement majoritaire, alors que j'aurais dû agir comme si j'étais, je n'étais pas comme, parce que j'étais à la tête d'un gouvernement minoritaire, aller chercher davantage des points de vue de d'autres formations politiques, sortir de certaines oppositions.
1: Travailler dans la conciliation.
0: Voilà. Alors qu'en plus, j'ai du talent pour ça. puis j'aime ça. C'est vrai. J'aime ça. C'est mon côté travailleur social. Hein? Oui. C'est vrai. Puis je le fais avec plaisir et bonheur. Bon, malheureusement, je ne l'ai pas fait parce que notre programme était tellement prêt. Ça faisait 9 ans qu'on était dans l'opposition. Oui. On savait ce qu'on voulait faire, on savait où on voulait aller. Puis ça déboulait, on présentait les lois, etc. Bon, mais quand, qui trop embrasse mal étreint, peut-être était-ce le cas.
1: Qu'est-ce que vous auriez aimé changer lors de votre passage en politique? On parle de 36 ans, Pauline, des fonctions hyper importantes. Ouais. Là. Une chose que vous auriez aimé faire différemment?
0: Peut-être d'être plus ouverte à du travail non partisan.
1: Justement.
0: Oui, justement. Justement. Puis, bon, je viens de travailler sur un projet là, autour de l'itinérance. Oui. Puis, je suis allée chercher l'appui de gens qui viennent de différentes formations politiques. Puis, je propose qu'on travaille ensemble autour d'un sommet de façon non partisane. Je pense qu'on a intérêt à le faire. Pas tout le temps, bien sûr. Puis, il y a des orientations qui sont tellement opposées. C'est-à-dire des fédéralistes, des souverainistes. On ne pense pas pareil, puis on n'a pas le même objectif, la même perspective. Puis si on est très de droite, puis plus de gauche, ou socialiste, ou progressiste, ben on n'a pas non plus. Mais quand on se retrouve devant une problématique, reprenons celle dont je viens de vous parler, sur l'itinérance, qui devrait mobiliser toutes nos énergies, jamais je croirais qu'on n'est pas capable, ensemble, de mettre nos intelligences, nos talents, nos compétences, nos ressources, et qu'on fasse fi de nos choix, de nos orientations politiques les uns des autres, pour tous ensemble travailler dans la même direction. Ça, j'aurais aimé ça, pouvoir changer ça. Mais je le dis maintenant, mais pendant que j'y étais, on est tellement pris dans le quotidien. Puis c'est un combat, vous le disiez, hein, c'est un sport extrême, la politique. Et parfois, on se fait bouffer par le combat.
1: Pauline Marois, merci beaucoup d'avoir été avec nous aujourd'hui.
0: Ça m'a fait
1: plaisir. Ça a été un grand plaisir, vraiment.
0: Merci, vous avez travaillé fort.
1: Et vous aussi.
0: Un peu.
1: Merci beaucoup.
0: Merci.

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0: À Montréal, le calme revient peu à peu dans le quartier Côte-des-Neiges après une fusillade mortelle qui a coûté la vie à un policier et un citoyen. La mairesse Soraya Martinez-Ferrada s'est rendue sur les lieux du drame pour apporter son soutien à la population. La scène de la tragédie reste toutefois sous haute surveillance puisque la Sûreté du Québec et le Bureau des enquêtes indépendantes y mènent leur enquête. Le coroner a toutefois confirmé l'identité du responsable de la fusillade qui, lui, a été abattu, Marc-Antoine Leblanc.
1: Seth Scott Hatfield, 25 ans, est originaire de Lethbridge, en Alberta. La police de la municipalité indique collaborer avec le Bureau des enquêtes indépendantes. Une perquisition a eu lieu dans une résidence de la ville albertaine en lien avec cette affaire, tandis que l'Université de Lethbridge confirme que l'homme a fréquenté son établissement. À Montréal, la mairesse Soraya Martinez-Ferrada a visité les lieux de la fusillade.
2: Au-delà qu'ils viennent d'ici ou d'ailleurs, moi, ce que je veux m'assurer, c'est qu'on s'attaque à le port d'armes, qu'on s'attaque au fait qu'encore une fois aujourd'hui, on se retrouve avec des gens qui ont des armes et qui peuvent se retrouver dans les rues de Montréal et attaquer des gens comme on a vu hier.
1: Selon elle, le contrôle des armes à feu doit être resserré.
2: Il y a encore un travail aussi de culture à faire par rapport à qui peut porter des armes.
1: Le Bureau des enquêtes indépendantes se penche sur les circonstances de l'intervention du SPVM. De son côté, le président de la Fraternité de policiers et policières de Montréal, Yves Francard, est revenu sur les allégations voulant que la victime civile s'est retrouvée dans la ligne de tir entre le suspect et les policiers.
3: Les policiers et policières terrain doivent prendre des décisions importantes et graves à l'intérieur de fractions de seconde. Je le répète, tout le monde est de bonne foi et on verra à la lumière de l'enquête ce qui en découlera.
1: La Sûreté du Québec, elle, poursuit l'enquête criminelle. Ici Marc-Antoine Leblanc, Radio-Canada, Montréal.
0: Et à l'international maintenant, la canicule gagne en intensité en Europe où plusieurs pays ont adopté des mesures pour réduire l'affluence dans les grands lieux touristiques et protéger les groupes les plus vulnérables. La France vient de connaître sa journée la plus chaude jamais enregistrée et l'Angleterre pourrait battre son propre record pour un mois de juin. Tamara Alteresco a préparé ce qui suit.
4: Paris suffoque et les gens souffrent, particulièrement ceux qui doivent travailler comme les éboueurs, les livreurs, quand il fait 38 degrés à l'ombre.
5: Le camion fait 50 degrés, c'est pas évident, on fait comme on peut.
6: Et on voit que même au niveau du cœur, tout ça, on voit que ça fatigue, quoi, oui. Mais là, c'est vraiment trop, franchement, c'est trop.
4: Les jours à venir seront les plus chauds de l'histoire, a prévenu le premier ministre de la France. Avec plus de 50 départements sous vigilance rouge, c'est 90 % des Français qui vivent dans la chaleur extrême. La grande majorité sans air climatisé, comme ses filles au père, réfugiées en bikini, en bord de Seine.
7: Spécialement quand il fait si chaud, c'est incroyable. En fait, c'est horrible. On peut rien faire à la maison.
4: Plus de 1800 établissements scolaires ont dû fermer, annuler les fêtes de fin d'année. Les autres demandent aux parents de garder les enfants avec eux pour les préserver des conditions presque dangereuses.
8: On a mesuré des écoles, des salles de classe à 38.
4: Jean-Rémy Girard est avec le syndicat national des lycées, collèges et écoles.
8: Parce que le bâti scolaire n'est pas adapté. Voilà, il faudrait aérer la nuit, il faudrait fermer les volets, mais on ne peut pas aérer, on n'a pas de volets. Donc effectivement, finalement, le guide, il se résume à buvez de l'eau.
4: Ici Tamara Alteresco, Radio-Canada, Paris.
0: Et le secrétaire général de l'ONU appelle l'industrie de l'intelligence artificielle à faire preuve de plus de transparence à propos de son empreinte écologique. Lors d'un discours à Londres, Antonio Guterres a demandé aux entreprises du secteur de publier des informations sur leurs émissions de carbone et leur consommation d'eau. Il estime aussi que ces compagnies devraient s'engager à alimenter leurs installations avec des sources d'énergie renouvelables. L'impact environnemental est souvent évoqué par les détracteurs des centres de données pour justifier la nécessité de limiter leur développement. Et à présent, le Parti québécois veut doter le Québec de sa propre armée en cas d'accession à la souveraineté. Le chef péquiste Paul Saint-Pierre Plamondon a dévoilé les chapitres manquants de son livre bleu sur l'indépendance qui décrit les principaux axes d'un éventuel Québec souverain. D'autres éléments du livre ont été publiés depuis novembre dernier. Le document prévoit des économies administratives de 13 à 16 milliards de dollars en raison d'une abolition ou d'une réorganisation de nombreux organismes fédéraux. En matière de défense, le PQ rapatrierait des troupes et du matériel militaire au prorata de la population. Voici donc le chef péquiste.
9: On contribue déjà à l'armée canadienne à la hauteur environ du cinquième de son budget. Donc avec le cinquième du budget, on peut avoir une armée de la taille du Danemark. Une armée donc qui va avoir le profil d'une armée spécialisée Et tout ça, évidemment, c'est dans la perspective aussi d'appliquer à

0: l'OTAN de manière à ce qu'on fasse partie des dispositifs défensifs qui protègent en ce moment l'Amérique du Nord. C'est l'ensemble de ces pays et de ces traités-là qui fait qu'on est protégé et non pas le fait de l'armée canadienne ou de l'armée québécoise tout seul.
1: S'il est élu, le PQ compte publier des versions bonifiées du Livre bleu d'ici la tenue d'un éventuel référendum. Et en terminant, au Québec, l'horaire de certains commerces et services aux citoyens est susceptible de varier pour la fête nationale. Les centres commerciaux, les banques, les épiceries grandes surfaces et les commerces de détail seront fermés. Les établissements d'alimentation et certaines succursales de la Société des alcools du Québec ont pour leur part le droit d'ouvrir. Les magasins de la Société québécoise du cannabis seront quant à eux fermés et le réseau de transport en commun offrira un service réduit. Voilà, c'était vos informations.
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0: Découvrir les matériaux isolants végétaux, c'est la mission de nos agents doubles. 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Bonjour.
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0: Feu vert, c'est parti.

0: L'éducation à l'environnement, est-ce qu'on devrait essayer de faire ça plus à la maison, à l'école? Comment est-ce qu'on devrait partager les responsabilités?
1: Moi, je pense que l'école a déjà assez de missions à remplir pour pas en plus qu'on rajoute une couche.
2: Je trouve qu'il faut que ça commence tôt, en fait, pour prendre dès le début des bonnes habitudes. Donc, j'ai l'impression que oui, les écoles ont la responsabilité de sensibiliser les enfants et les parents aussi, par le biais des enfants, à l'environnement.
3: Je suis enseignante.
2: Oh!
3: Alors, j'ai commencé ma carrière en parlant d'environnement. Assez que des parents ont fait installer, parce que l'enfant apportait des idées qu'on donnait, puis a fait installer dans le rang où il habitait un container pour que les gens puissent aller porter leurs produits recyclables.
4: Je crois que c'est aussi bon à la maison qu'à l'école.
5: Je pense qu'on devrait faire les deux.
0: À l'école, est-ce que vous apprenez des choses sur l'environnement?
6: Non, pas vraiment.
0: Pas vraiment?
7: Quand même, ça dépend.
0: Qu'est-ce que tu apprends sur l'environnement?
7: Mettons, l'année passée, on a appris sur les plantes, sur la nature aussi.
0: Ben, bonne rentrée à tous les trois.
7: Merci beaucoup.
0: Bye. Alors, la question, on l'a lancée aussi sur les réseaux sociaux de Radio-Canada Environnement. Est-ce que l'éducation à l'environnement devrait se faire à l'école, à la maison? Ben, évidemment que des centaines de personnes ont répondu les deux. Il y a même Yam qui a dit, est-ce que c'est une question piège? Parce que c'est évident que c'est les deux. Mais il y a des nuances, vous l'avez vu d'ailleurs parmi les gens que j'ai rencontrés. On va en mettre des nuances, on va sûrement en établir autour de la table, mais il y a des auditeurs qui en ont apporté. Il y a des gens qui ont été très catégoriques à propos effectivement du fait que ça doit venir des deux côtés. Marlène qui dit, entre autres, ça prend le plus d'exposition possible. Appliquer à la maison ce qu'on a appris à l'école et appliquer à l'école ce qu'on a appris à la maison. Jérôme qui dit, honnêtement, autant à la maison qu'à l'école, c'est un enjeu vraiment crucial, plus que la religion, selon moi. Il y a des gens, par contre, qui vont être plus spécifiques et qui vont dire, entre autres, que ça devrait se faire à l'école, en insistant, comme Véronique, sur le fait que ça devrait se faire par des enseignants formés qui véhiculent des vraies connaissances scientifiques. Bref, il y a quand même des nuances à faire. On va voir autour de la table. Je vais commencer avec notre Gabrielle Lamontagne. Allez!
8: Bien, comme tout le monde, évidemment, on s'est souhaité que ça soit des deux côtés, ne serait-ce que pour un souci de cohérence pour l'enfant, les adolescents oui. qui fréquentent ces milieux-là. Après, le gros avantage de l'école, c'est peut-être de rejoindre des clientèles où les connaissances sont moins présentes et le degré de sensibilisation à l'environnement est peut-être moins présent. Mais je pense qu'il ne faut pas le forcer non plus comme étant nécessairement quelque chose de didactique. Je pense qu'on peut tout simplement normaliser un certain nombre de comportements, mm-hmm. de transport actif, de tri des matières, ouais. etc.
0: J'aime cette idée que ça soit tout simplement normal, que l'école soit faite, conçue comme ça. Mm-hmm. Julie, Christine de Noncourt.
9: Ben, je vais être très originale et y aller aussi, moi, avec les deux endroits. Les deux se complètent. Les enfants fréquentent presque autant l'un et l'autre aussi. Puis d'un côté, comme quelqu'un l'a dit, on met beaucoup de pression sur le système scolaire déjà. Et d'un autre côté, il y a peut-être des ménages où ce ne sera pas abordé, comme Gabrielle l'a mentionné également. Puis je pense que plus on en entend parler à différents endroits, de différentes manières aussi, plus les habitudes risquent ouais. de rester.
0: Oui. Damien Silas.
10: Bon, eh bien, je suis la ligne de tout le monde, à savoir les deux. Je pense que dans un premier temps, l'école, c'est tout ce qui est théorique, transmission de connaissances qui est très importante pour les enfants à partir de la maternelle. Et la maison, c'est la pratique, donc la possibilité de voir ce qu'on a étudié à l'école. Les pays scandinaves sont très, très forts là-dessus, d'ailleurs, et en avance par rapport à nous, parce que ça fait partie de la culture, école, maison.
0: Oui, ouais, il y a ce. Les deux sont imbriqués.
10: Tout à fait.
0: Frédéric Léveillé-Guillemette?
11: Oui, ben c'est sûr que bon, personne n'est contre la vertu, puis tant mieux si on fait ça à la maison, il faut le faire, mais à l'école, on a un contrôle sur une institution. Puis c'est là qu'on se donne quelque chose pour une égalité des chances. Puis je pense qu'il faut que ça passe par là. Donc, tu sais, les familles défavorisées ont peut-être moins tendance à avoir des chances de s'éduquer là-dessus. Puis je pense qu'on peut donner un cadre sans que ce soit de rentrer des connaissances dans la tête des gens. D'utiliser la nature comme outil d'éducation pour les mathématiques, pour le français, ça ouvre déjà la curiosité. Puis après ça, les enfants posent ces questions-là à la maison.
0: Oui, c'est ce que, effectivement, il y a plusieurs auditeurs qui ont dit ça. Julie qui dit à l'école, il faudrait que ce soit obligatoire et priorisé, que les enfants en viennent à éduquer leurs parents. Oui. Sinon, on s'en sortira pas assez
11: Exactement.
0: Vite.
11: Danaï?
12: Moi, je vais sortir du cadre un peu. Je trouve votre question tendancieuse. Non, mais où est-ce qu'on trouve les jeunes présentement? Hein? Sur les réseaux sociaux, beaucoup.
0: Aha.
12: Alors, c'est sûr que oui, évidemment, personne n'est contre la vertu, comme tu disais, Frédéric, mais évidemment, l'école à la maison. Mais sur les réseaux sociaux, je pense qu'il faut le faire de plus en plus. plus. Mm-hmm. Toutes les institutions qui peuvent faire des posts sur les réseaux sociaux, hein, hashtag suivez-moi sur mon compte Instagram.
0: Oui, il y en fait pas mal, Danaï, sur Instagram.
12: Quand même.
0: Très amusant d'ailleurs. Et Simon Paris-Poupard?
13: Mais je vais faire la même chose, je vais sortir un petit peu du cadre. En fait, j'ai envie de dire, peu importe. Moi, mon angle, c'est le déchet. Partout, en fait, où l'acte de jeter est mis en scène, que ce soit un festival, l'école, la maison, il y a une occasion manquée d'apprendre. Puis ça, ici, je me réfère à Blandine Chamou. On avait une experte en gestion des matières résiduelles de l'UQAM qui disait qu'on apprend par l'acte de jeter.
0: Ouais.
13: Alors, n'importe où.
0: Intéressant. On dit acheter, c'est voter, mais jeter, c'est voter aussi d'une certaine façon. Il y a Julie qui dit les deux. J'enseigne une option d'éducation à l'environnement depuis quelques années déjà au premier cycle du secondaire. J'ai créé moi-même ce cours en me basant sur les recherches en environnement. Nous prenons le temps de comprendre le monde dans lequel nous vivons. Nous sortons dans différents milieux et nous menons des projets concrets autour de nous. Jardinage extérieur et intérieur en hydroponie, transformation des aliments, bibliothèque de semences, recyclage et conception de produits. C'est vivant, ça bouge et les jeunes aiment ça. Alors, on peut souhaiter plus de professeurs comme Julie, ce qui met de toute évidence beaucoup d'énergie, puis des programmes. Hein, on est censé aller vers ça tranquillement, qui inclut des apprentissages aussi. Merci tout le monde. Continuez de nous écrire.
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15: Alors aujourd'hui, je vais détruire des vêtements.
16: Quel genre de vêtements?
15: Des vêtements d'une grande marque de luxe.
16: On peut savoir quelle marque?
15: Non, ça reste confidentiel.
16: La première fois que vous détruisez des vêtements?
15: Non, on en détruit assez régulièrement. La dernière fois, c'était une grosse marque tendance où on a détruit entre 7 et 8 tonnes.
0: Entre 7 et 8 tonnes de vêtements détruits d'un seul coup. Ça, c'était en France en 2019. Depuis ce temps-là, les choses ont changé en France parce que depuis 2022, c'est interdit de détruire des invendus, comme on les appelle, donc des biens qui n'ont pas trouvé preneur. Le 14 juillet dernier, en plein milieu de l'été, Équiterre a publié un rapport qui révèle une pratique qui contribue au gaspillage des ressources. C'est la destruction par les entreprises des invendus qui sont toujours propres à la consommation. Et là, Équiterre a appelé les gouvernements à agir. Julie-Christine Denoncourt est analyste en réduction à la source chez Équiterre. Bonjour de nouveau, Julie-Christine.
17: Bonjour à nouveau.
0: Quant à Damien Silès, on pourrait le dire interpellé.

0: Oui, parce qu'il est président-directeur général du Conseil québécois du commerce de détail. Alors, Julie-Christine, d'abord, de quel type de bien on parle?
1: On parle de plusieurs types de biens. On l'a entendu dans l'extrait, c'était des vêtements. Mais il y a eu des reportages aussi dans les dernières années, dans plusieurs journaux au Québec, notamment de biens de décoration ou de rénovation, quincaillerie, des choses comme ça. On peut parler aussi d'articles saisonniers, des décorations d'Halloween, de Saint-Valentin, qu'on peut pas garder toute l'année. Ou des articles scolaires, par exemple des sacs à dos, étuis à crayons, des choses comme ça.
0: Le problème, c'est que même dans votre rapport, vous n'arrivez pas à établir des volumes, là. Pourquoi? Pourquoi c'est difficile d'avoir les données?
1: Eh bien, c'est difficile d'avoir les données parce qu'on, de un, elles ne sont peut-être pas comptabilisées par les entreprises. Ce n'est peut-être pas tous les commerçants qui tiennent un registre de ce qu'ils jettent. Et quand on a fait la demande à l'Agence des services frontaliers du Canada, parce qu'on va sûrement y revenir, mais il y a un programme là, du gouvernement fédéral qui encourage, si on veut, cette pratique-là. Et c'est l'Agence des services frontaliers du Canada qui le gère. Et on a fait une demande d'information à cette agence-là, mais on nous a répondu avec un document très caviardé où il n'y avait aucune information.
0: Ah bon?
1: Donc voilà, c'est très difficile d'avoir l'information comme vous le dites.
0: Alors on va y venir tout de suite parce que c'est un programme, celui du service frontalier du Canada, qui avait été déjà mis en lumière là, par entre autres un article de la presse, qui avait réussi à l'époque à mettre la main sur un chiffre qui faisait peur. Expliquez-nous un petit peu ce qu'on avait découvert à ce moment-là, puis finalement, ça met le doigt là, sur quelque chose qu'il faudrait peut-être changer.
1: Oui, tout à fait. Donc, vous l'avez dit, c'était un article dans la presse de la journaliste Marie-Ève Fournier qui avait réussi à avoir certaines données quand même et qui révélait qu'entre 2019 et 2023, les entreprises avaient pu toucher jusqu'à 20 millions de dollars en remboursement pour des biens qu'ils avaient détruits. Donc, comment ça fonctionne? C'est un, comme je le disais, un programme du gouvernement fédéral qui rembourse les frais de douane payés à l'importation des biens si les entreprises prouvent qu'elles ont détruit et jeté ces biens-là. Donc, en envoyant des photos de produits coupés ou lacérés, on peut toucher ce remboursement des frais de douane-là payés à l'importation. Et c'est comme ça qu'elles ont pu toucher le 20 millions de dollars dont je parlais entre 2019 et 2023.
0: Bon, alors 20 millions, c'est juste les frais de douane. On imagine que ça veut dire que le volume de biens, évidemment, c'est des dizaines de millions de plus que ça, là.
1: Exactement. Ouais. Ça doit être plus élevé que ça puisque c'est juste les frais de douane.
0: Ça existe, ce programme-là, si j'ai bien compris, depuis la fin des années 90?
1: Exactement. C'est vraiment un programme d'une autre époque dans tous les sens du terme. Je pense qu'en 2025, on devrait vraiment plus encourager ce gaspillage-là. Ouais. Mais oui, ça a été mis en place dans les années 90.
0: Alors, c'est un programme dont certains de vos membres ont dû bénéficier, Damien Silaès, au Conseil québécois du commerce de détail. Est-ce que vous défendez encore l'existence d'un programme comme ça en 2025?
2: Excellente question. Au-delà de ces programmes, il y a des inquiétudes bien, bien plus importantes que celle-ci. Celle-ci est majeure, je suis tout à fait d'accord avec vous. L'idée de voir de quelle manière on peut demander au gouvernement de la changer, de la mettre face à la réalité que nous avons actuellement. Juste un chiffre, vous parlez qu'on n'avait pas d'informations. J'espère qu'on va parler de la plateforme qu'on a mis en place. Au Québec, chaque année, on parle de 80 000 tonnes de vêtements qui se retrouvent soit à la poubelle, soit au recyclage, soit dans la rue. Et 8500 tonnes de chaussures. Donc, ça fait 10 kilos de vêtements par personne qui sont jetés chaque année.
0: On ne parle pas à ce moment-là d'invendus, on parle de mode jetable, en fait.
2: Mode jetable, invendu aussi. Ouais. Le défi avec les invendus, et je vous raconterai tout à l'heure quelques histoires quand on a mis en place cette plateforme, c'est qu'on touche une espèce d'omerta. Les compagnies ne veulent pas donner leurs informations, et vous avez raison quand vous dites que c'est très difficile de trouver les chiffres et de savoir quelles sont les habitudes des compagnies, nos propres membres, à notre grand étonnement, ont eu du mal à nous donner au début ces informations. Et malheureusement, on les apprenait avec la presse en général, qui parlait de destruction, que ce soit, je crois que c'était Home Depot il y a 2 ans, avec des produits de quincaillerie qui étaient jetés, qui étaient neufs, etc. Oui. Des vêtements, etc. C'est très, très difficile d'avoir ces informations.
0: Oui, mais en même temps, là, c'est moi qui vais prendre la défense de vos membres, leur demander de souligner publiquement combien ils n'ont pas vendu. C'est pas très stimulant pour eux. On comprend, mais est-ce qu'il pourrait exister, Julie et Christine, un monde où ces informations-là

0: là serait au moins disponible sans que ce soit exposé au grand public.
1: Oui, tout à fait. Je pense qu'il peut y avoir un compromis où le gouvernement peut avoir accès à ces données-là, mais peut-être pas l'exposer sur la place publique. Effectivement, c'est pas le but. C'est peut-être pas ça qui est nécessaire, mais qu'au moins le gouvernement puisse y avoir accès ou que nous, en faisant une demande d'accès à l'information, on puisse y avoir accès au moins.
0: Alors, Damien Silès, qu'est-ce que c'est cette plateforme que vous avez créée qui s'appelle Rebond?
2: Alors, suite aux articles dont je vous parlais tout à l'heure, suite aux discussions avec nos membres, on a décidé de s'associer avec Recyc Québec et de créer la première plateforme en bon français marketplace, donc plateforme de vente, et de voir comment nous pouvions proposer à nos propres membres la possibilité d'échanger, de vendre ou de faire du troc avec des produits invendus avec des produits restants et on a défini donc quatre catégories pour commencer, donc les vêtements, quincaillerie, les produits de santé aussi et les chaussures et les meubles. Et l'idée était de voir, de proposer à nos membres, et c'est vraiment du B2B, donc commerçant à commerçant.
0: C'est ça, c'est pas pour faire de la revente auprès des particuliers dans ce cas-là. Il y a eu des limites. En fait, le projet a bien démarré, mais il a un peu plafonné, on peut dire comme ça.
2: On va en parler, j'espère, tout à l'heure.
0: Parlons-en.
2: Ce qui se passe, c'est que depuis le 21 janvier, il y a une décomplexation de ne plus faire de l'environnement avec les États-Unis qui malheureusement devient de plus en plus général, et ça c'est la première des choses. La deuxième, c'est qu'il y a eu un moment de panique avec les commerces et les entreprises parce qu'on se demandait qu'est-ce qui allait se passer. Donc l'environnement malheureusement et le commerce circulaire est passé à la fin des priorités, et on le voit malheureusement, on le voit de plus en plus, et donc ça devient vraiment très compliqué parce que beaucoup d'entreprises sont en mode survie actuellement, et la question du commerce circulaire devient à la fin des items importants pour les entreprises.
0: Ouais, alors comment lutter contre ce phénomène-là? Julie Christine de Noncourt, qu'est-ce que vous proposez concrètement là pour qu'on essaie de sortir de cette situation un peu absurde où on détruit des biens invendus parfaitement neufs?
1: Bien, nous, vous l'avez dit d'entrée de jeu, on propose une réglementation, que ce soit fait au provincial ou au fédéral. Les deux peuvent être
0: faits. Les deux ont leur rôle à jouer. Bien, c'est-à-dire une réglementation qui pourrait faire comme... Parce que ça existe ailleurs. Tout simplement
1: oui,
0: dire
1: exactement.
0: On n'a pas le droit de détruire des biens neufs.
1: Oui, tout à fait. Donc, interdire cette pratique-là dans un premier temps. Le Québec peut le faire, les autres provinces également, chacune de leur côté. Si on le fait au fédéral, évidemment, ça s'applique dans toutes les provinces. Donc, c'est bien aussi. Et en fait, oui, donc d'interdire la destruction des biens invendus d'un côté, et de l'autre, comme c'est fait par exemple en France, ça pourrait être de donner un crédit d'impôt aux entreprises qui décident de donner leurs biens invendus à des organismes locaux de réemploi, ressourceries, friperies, etc.
0: Ouais, sauf que vous êtes sûrement, je sais que vous êtes au courant qu'en France, ça a eu un effet pervers. Il y a des grandes chaînes qui ont commencé à abuser de ce système-là et à finalement se nourrir des crédits d'impôt et continuer à surproduire, puis en se disant « bah, c'est pas plus mal, on va tout revendre à des ressourceries ».
1: Oui, voilà, ça a eu un effet rebond assez néfaste, et les ressourceries friperies avaient trop de matériel, recevaient trop de stock, plus qu'elles étaient capables d'en traiter. Moi, je pense qu'on peut s'inspirer de ce qui est fait en France et s'améliorer, maintenant qu'on connaît ce qui ne fonctionne pas. Donc, on pourrait aussi émettre une limite plus stricte au crédit d'impôt qu'on donne aux entreprises, ou une limite à ce qu'elles peuvent donner dans un certain cas. Donc, d'un côté, si elles ne peuvent pas les détruire, et d'un autre côté, si elles ont une limite à ce qu'elles peuvent recevoir en crédit ou donner à des friperies ressourceries, ben, j'ose croire qu'en amont, elles vont revoir leur niveau de production, parce que vous l'avez très bien soulevé. Je pense que le vrai problème dans tout ça, c'est un problème de surproduction au final. Et donc, avec une réglementation de ce genre-là, peut-être qu'on viendrait freiner un peu les entreprises à ce niveau-là.
0: Damien Silès, vous êtes au Conseil québécois du commerce de détail. Surproduire, c'est un mode, on dirait que c'est un mode de vie, qu'on fait ça un peu par défaut. Est-ce qu'on est en train de réfléchir à ce problème-là en profondeur dans le milieu?
2: Juste pour revenir, je suis tout à fait d'accord avec vos propositions. Je vous parlais tout à l'heure de difficultés à venir. L'état actuellement est catastrophique. Pourquoi on parle de l'Europe, de la France? On parle et on part de vision pour arriver avec des projets. Donc c'est un peu plus facile à suivre. Malheureusement, on voit de notre côté, c'est plus des projets sans aucune

0: vision. Mmh. On peut travailler avec les gouvernements pour faire des propositions et des contre-propositions par rapport à cette problématique. Mais à côté de ça, pendant qu'on est en train de se battre avec les États-Unis, la Chine est de plus en plus présente et en train d'anéantir non seulement les commerces au Québec et au Canada, mais en train d'inonder de produits d'une qualité catastrophique, d'une sécurité inexistante. On parlait tout à l'heure, en faisant le tour de table, vous avez des enfants, des pyjamas qui peuvent s'enflammer, etc. Et le gouvernement fédéral ne prend aucune action. Alors, oui, il faut faire attention, c'est que on peut encadrer nos commerçants avec eux, en les écoutant, ça c'est important, et en écoutant les propositions. Mais si à côté de ça, on ouvre des portes et on ne contrôle pas ce qui se passe avec des sites comme Temu et Shein, c'est un désastre annoncé. Mm-hmm. On parle pour Shein, c'est 600 000 produits, c'est les vêtements, 600 000 produits en dessous de $30, c'est 7 330 nouveaux produits par jour, que vous ne pouvez pas recycler. On parle de commerce circulaire, ça n'existe pas. Renaissance, qu'on connaît tous, me disait dernièrement, le PDG, que même eux avaient du mal à vendre certains produits maintenant parce que le commerce chinois était là. Donc, il faut prendre cette problématique dans un ensemble pour être capable de la traiter.
1: Absolument, il ne faut pas nier l'importance de ce problème-là, mais il ne faut pas que ce problème-là nous empêche de régler ce qu'on pourrait régler nous-mêmes. D'accord. Parce que le 20 millions de tarifs douaniers remboursés, ils n'ont pas été remboursés à Chine ni à Temu. C'est à des entreprises canadiennes bien installées ici. Alors, ben, y aura certainement à suivre, parce que je sais que vous voulez profiter de la rentrée parlementaire pour aller un peu plus loin avec ce rapport d'Équiterre, Julie-Christine?
2: Oui, tout à fait. Donc, de continuer ou de commencer plutôt à faire pression sur les gouvernements, tant du côté fédéral que provincial. Là, c'était l'été, donc les élus ne siègent pas, bien évidemment, mais on va profiter de la rentrée pour prendre chaque occasion qui s'offre à nous, frapper à toutes les portes, aller voir l'opposition aussi, puis faire changer les choses.
1: Merci beaucoup tous les deux. Julie-Christine Denoncourt est analyste en réduction à la source chez Équiterre et Damien Silas, président-directeur général du Conseil québécois du commerce de détail.
2: Merci.

0: c'est évident lorsqu'on est sur les îles où on doit être. Ça canalise les gens sur 1 % de la superficie de l'île, qui est les trottoirs, etc., et 99 % qui est en biodiversité. L'accès public est quasiment une mesure de conservation dans ce cas-ci.
1: Où est-ce que tu nous amènes, Gabrielle Lamontagne-Allée?
2: Dans l'est de Montréal, où je me suis rendue en début de semaine, c'était une invitation de l'organisme Conservation de la Nature Canada pour aller découvrir donc des îles protégées du Saint-Laurent, sur lesquelles l'organisme a inauguré des nouveaux aménagements pour les visiteurs, puisque c'est la première chose qu'on nous a dite en arrivant sur le bateau qui allait nous amener aux îles. Protéger le territoire, ça passe pas nécessairement par une cloche de verre où on interdit tous les usages. Donc, ce sont des aménagements qui ont été faits sur 4 îles, l'île Bonfoin, l'île aux Cerfeuils, l'île Beauregard et l'île à l'Aigle, où on est débarqué après une quarantaine de minutes de bateau.
1: Oh, quand même, c'est pas juste à côté, là.
2: Non, c'est ça. Ben, en fait, d'où on partait, nous, on partait de Pointe-aux-Trembles, mais elles sont beaucoup plus accessibles à partir de la plage de l'Est, par exemple, à l'extrémité de l'île de Montréal. Et donc, elles font partie de l'archipel de Schlaga. Elles sont accessibles essentiellement en kayak, et en canot. Et on a aménagé au fil des ans des points d'accès, des petits sentiers balisés, des plateformes d'observation également, parce que ce sont des lieux très prisés par les amateurs d'ornithologie et des panneaux d'interprétation. Et la nouveauté cette année, ce sont les 2 kilomètres de trottoirs en bois qui ont été installés sur ces 4 îles accessibles au public.
1: Ah, je comprends. C'est pour ça que votre intervenant disait « on sait où aller tout de suite, ça guide le visiteur ».
2: Exactement. Puis l'avantage de ces trottoirs en bois aussi, c'est de rendre beaucoup plus agréable et sécuritaire l'accès, notamment aux kayakistes en souliers d'eau qui marchaient sur de la paille fauchée. Donc, j'ai pu le voir, là, ça pique, la paille fauchée. Si on est en petite sandale. Et c'est

Julien Poisson, directeur de programme chez Conservation de la Nature Canada, qui était notre guide pour cette sortie et qu'on pouvait entendre d'ailleurs en introduction. Il nous raconte, en chemin vers l'île Allègue, comment l'organisme en est venu

0: piles. Et en entonnoir, ben il y en a 4 qui ont été rendus accessibles au public. Les 4 autres sont pas accessibles puisqu'ils sont trop sensibles écologiquement.
1: Alors justement, qu'est-ce que c'est les particularités écologiques de ces milieux-là, Gabriel?
2: Ce sont toutes des îles en prairie ouvertes, c'est-à-dire qu'on peut vraiment avec peu de relief aussi. Donc lorsqu'on est sur l'île, on peut voir à peu près l'intégralité de l'île en question. D'ailleurs, elles étaient autrefois utilisées pour le pâturage des bêtes. Mm. On amenait carrément les bêtes en bateau sur ces îles-là. Et quand on se retrouve au milieu de l'archipel, on oublie complètement qu'on est tout près de Montréal, de Repentigny. Mmh. C'est absolument magnifique. C'est beaucoup de milieux humides aussi, donc ça en fait un lieu prisé pour la nidification des oiseaux au printemps et un paradis pour les oiseaux de proie qui se nourrissent à l'occasion de ces petits oisillons. Les îles sont entourées de belles plages de sable. D'ailleurs, ça peut être très tentant d'y accoster lorsqu'on est en bateau. Et de là, un autre avantage de cibler des points d'accès précis pour encadrer l'accès, c'est d'éviter de faire passer les visiteurs par les herbiers aquatiques qui sont très riches en biodiversité et qu'on retrouve autour des îles. Donc, on cible aussi les hauts fonds pour limiter l'accès aux bateaux moteurs dont les hélices peuvent endommager ces fameux herbiers. Et on peut entendre Julien Poisson qui nous parle de ces habitats très fragiles.
0: On a des herbiers aquatiques, donc principalement des plantes qui poussent, qui sont submergées, qui poussent sous l'eau. C'est des habitats pour le poisson. Donc, ils vont se reposer, ils vont s'alimenter. Par exemple, le chevalier cuivré qu'on a sur le panneau, qui est une espèce endémique, donc de tout le monde entier. On le retrouve seulement dans le Saint-Laurent, un petit peu dans le Richelieu. Un peu comme on pense aux lémures du Madagascar, aux kangourous en Australie, on a le chevalier cuivré du Saint-Laurent. Et lui, son mollusque favori pousse dans la Vallée-Sinérie, qui est un de nos herbiers indigènes qu'on a. Donc, faut prendre soin de ces herbiers aquatiques-là.
3: Alors, en prendre soin, ça veut dire que, justement, il faut diriger les gens qui viennent au bon endroit. Est-ce que ça fonctionne? Est-ce qu'on commence à mesurer?
2: On a en fait vraiment un bon aperçu parce que ça fait plus de 10 ans qu'on a donné l'accès aux îles. En termes d'achalandage, on va commencer à documenter, c'est-à-dire qu'on a installé des compteurs sur les îles cet été pour pouvoir avoir des données sur le nombre de visiteurs qui les fréquentent. Mais ce que l'expérience des dernières années leur démontre déjà, c'est que cet accès public peut effectivement être une mesure de conservation.
0: En amenant des gens qu'on veut, on éloigne les gens qui ont des effets plus négatifs sur l'environnement. Le chasseur de canards qui se coule sa cache dans le ciment, il peut plus être là quand il y a des randonneurs sur un trottoir de bois. Et il y en a plus aucun. Donc ça a fonctionné à 100%. L'autre objectif, c'est que les gens connaissent les îles, qu'ils les aiment, puis on protège ce qu'on aime. Donc ils vont prendre soin du Saint-Laurent et des îles par la suite. Mais pour ça, faut qu'ils débarquent, qu'ils mettent les pieds sur le terrain.
3: Donc, on est encouragé à aller faire un tour, à condition
2: Absolument.
3: De passer par les bons accès puis de marcher sur les trottoirs, si je comprends bien.
2: Exactement.
3: Et ça doit avoir quelque chose de magique, justement, marcher sur ces trottoirs en bois en plein milieu du Saint-Laurent, dans un sens. Là.
2: C'est magnifique. Puis on voit vraiment les graminées puis les herbes qui dansent au vent. C'est un très bel environnement. Pour ceux et celles que ça intéresse, l'organisme avait même lancé en 2022 une carte détaillée du circuit nautique. Donc, avec tous les accès, les points chauds, faire attention au courant, etc., pour naviguer entre ces îles-là, vous le retrouverez sur le site de Conservation de la Nature Canada. C'est possible de mettre à l'eau votre propre embarcation depuis les parcs riverains autour ou encore de louer des kayaks à la plage de l'Est, qui est environ à 1 km de l'île à l'Aigle, donc assez facile d'accès.
3: Ben oui. Ben à découvrir des îles protégées, mais qu'on peut fréquenter. Merci beaucoup, Gabrielle.
2: Merci.
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0: Depuis un peu plus d'un an, il est devenu vraiment un personnage incontournable. Simon Paris-Poupard, bonjour à nouveau.
1: Bonjour.
0: Alors, sociologue, auteur du livre « Ordures, journal d'un vidangeur » et donc, oui, toujours vidangeur de son état.
1: Toujours, oui.
0: Quelques jours par semaine.
1: Quelques jours par semaine, oui. Avec plaisir toujours.
0: Avec, oui, le plaisir et quelques petits mots d'eau qui viennent avec parfois. et c'est sa première présence à Feu vert, on en est ravis. Et on espère que ce ne sera pas la seule. Simon, on lui a demandé d'identifier pour nous des projets, des initiatives qui concernent bien sûr la gestion, ce qu'on appelle la gestion des matières résiduelles et qui peuvent nous inspirer, nous dire « Ah, OK, il y a moyen peut-être de faire un petit peu mieux. » Alors, comme

0: Comment tu as envie de lancer cette première rencontre?
1: Bien, déjà, je crois que ça tombait à point, cette proposition, parce qu'en fait, le livre m'a fait beaucoup voyager au Québec, puis j'ai entendu beaucoup de ces histoires-là, ces histoires de déchets, des histoires d'ordures. Alors, ça va être assez facile, ça va être assez plaisant. Là, j'ai eu la chance pour cette chronique, d'ailleurs, là, de rencontrer Recyborg. On en parlera plus.
0: Recyborg, d'accord. Mais tu voulais d'abord nous parler d'une lecture d'été.
1: Oui, en fait, je vais me dévoiler comme un peu peut-être cynique. La rentrée, pour moi, c'est Ivan Illich, une société sans école. Une société sans école, pourquoi, en fait? C'est qu'Illich nous dit que l'école nous apprend à reprendre ou refaire les rites qu'on nous a déjà inculqués. On reproduit sans cesse, dans le fond, des rites qui participent, lui, Illich va dire, de l'économie du progrès et de la consommation.
0: Donc, ça va pas dans le bon sens nécessairement si on suit cette école-là.
1: Puis, oui, c'est ça. Dans la GMR, dans le fond, c'est beaucoup les ingénieurs qui vont concevoir là, les systèmes qui vont reproduire la façon, dans le fond, de ramasser les déchets.
0: GMR étant gestion des matières résiduelles pour les intimes, c'est ça. Alors donc, on est peut-être des trop bons élèves à cette école, selon Illich. Oui. Puis, on aurait intérêt à faire ce que tu appelles des pas de côté. Qu'est-ce que tu veux dire par là?
1: Oui, des pas de côté, là, c'est prendre conscience, en fait, qu'on est imbriqué dans les systèmes qui une dépense. La GMR en est un, en l'occurrence. Puis, à ce moment-là, c'est qu'est-ce que je peux faire qui me permet de continuer à vivre. C'est-à-dire, on est obligé de consommer des biens de consommation, mais quand même de sortir un peu du cadre et donc aller chercher des initiatives qui font du sens et pour soi et pour, dans le fond, l'environnement. C'est ce que j'appelle des pas de côté qui dans le fond, l'inverse d'attendre un peu la révolution ou le changement radical d'une société qui sont plutôt désabusants par moment.
0: Ben oui, pas si accessible que ça tous les jours,
1: voilà.
0: On s'entend. Donc, il faut pas non plus écarter le fait que en ce moment, il y a quand même un petit constat alarmant, c'est qu'on n'atteint pas du tout nos objectifs en matière de réduction des ce que tu appelles les GMR, les matières résiduelles.
1: Non, du tout. En fait, la politique québécoise de gestion des matières résiduelles, qui date de 2011 sous Pierre Arcan, bien en fait, nous amenait vers une cible de 525 kg. Puis bien sûr, on a le bilan de Recycle Québec.
0: Ça, c'est la cible qu'on devrait, maximum qu'on devrait produire par citoyen. Matière résiduelle.
1: En 2011.
0: 525 kilos par personne.
1: De déchets résiduels, donc des ordures en fait. Mm-hmm.
0: Et on est à combien?
1: 685, selon le dernier bilan qui date de cet été de Recycle Québec.
2: J'imagine que c'est par année et pas par jour. Hein?
0: Si ça peut te rassurer, Danaï, c'est effectivement par année.
2: Okay.
0: Mais quand même, imagine-toi ça, là, 685 kilos d'ordures que à toi seul, tu as produit.
1: C'est le huitième d'un camion de vidange.
3: Mais c'est l'ensemble des déchets de la société. Là. C'est pas individuellement.
0: Oui, c'est vrai.
3: On ramène ça par citoyen, finalement.
0: Ça comprend, entre autres, les déchets de construction, c'est vrai, répartis sur l'ensemble des citoyens. C'est pas ce que Danaï a produit à lui. Je veux pas l'accabler trop. Alors, Simon, c'est pour ça que tu aimes regarder ce qui se fait avec les pas de côté. Puis Recyborg, c'en est un beau pas de côté. Qu'est-ce que c'est Recyborg? Qu'est-ce qu'on fait là-bas?
1: Recyborg, pour moi, c'est justement. C'est un pas de côté. C'est des gens qui se sont dit le système de la GMR ne fonctionne pas, ne marche pas. Il y a encore beaucoup de trucs qui sont jetés au bord du chemin. Il y a beaucoup d'incohérences. Donc, eux, ils se sont dit, drôlement, il y en a un des fondateurs qui était vidangeur, d'autres étaient ferrailleurs. Donc, c'est pas nécessairement des gens qui ont une haute scolarité, en fait. Puis, eux, c'est vraiment le contact du déchet. Le fait qu'ils ont trouvé qu'il y avait un non-sens. Et alors, ils ont décidé de prendre action, de faire une société de personnes, éventuellement une coopérative. Je les ai rencontrés à Pointe-Saint-Charles, où j'ai rencontré les fondateurs, Nicolas, qui m'a décrit la vision de son organisation d'une quinzaine d'employés.
4: Au travers, dans le fond, d'une démarche d'économie circulaire, nous, on est venus à l'idée que chaque item que Recyborg, on pouvait recevoir, mettre la main dessus, a une valeur.
0: Tout a une valeur. Mais ils reçoivent quoi, d'ailleurs? C'est quand même pas autant des chaussures, des sacs à main que des ordinateurs, là. C'est plus spécifique?
1: Oui, eux, c'est l'appareillage métallique, disons.
0: OK.
1: Tout ce qui va aller de pièces d'informatique à machinerie lourde, petite machinerie aussi. Eux, ils se sont spécialisés là-dedans.
0: Mais quand tu parles de métal, ça pourrait être aussi un sommier en métal d'un lit?
1: Oui.
0: Vaste, là.
1: C'est assez vaste. Eux, vraiment, là, normalement, on fait une collecte de CRD encombrant, lorsque du tissu dedans, ça s'en va dans les ordures.
0: Ouais.
1: Mais eux, en fait, c'est ce qui touche pas parce que c'est ce qui est plus difficile à valoriser.
0: Je comprends. Mais tout ce qui est vraiment métal, ils vont le prendre puis ils vont essayer de trouver. Mais ça veut dire que ça prend plusieurs expertises, là. Parce qu'entre l'électronique puis mon exemple du sommier en métal d'un lit, ça va pas aller dans les mêmes filières.

0: hier.
1: Mais c'est ça qui est vraiment impressionnant, c'est que chacun, on a des musiciens là-bas, on a des soudeurs de métier, on a des ferrailleurs, chacun a développé une expertise au sein même de l'entreprise pour devenir éventuellement un réparateur. Pour pouvoir, de là justement que chaque bien qui arrive, c'est comme ça devient un défi pour eux, puis une occasion d'apprentissage, une occasion de partage. Alors vraiment pour eux, ils se sont développés au sein même de leur coopérative en fait.
0: Puis qu'est-ce que c'est les débouchés à ce moment-là, si ce sont des choses aussi disparates, ils revendent ces choses-là, ils les donnent? Comment ça marche à l'autre bout?
1: En fait, là, c'est ça qui est intéressant, c'est que contrairement aux autres OBNL que j'ai connus ou ressourceries, il y en a beaucoup qui ferment. Je pense à Mine Urbaine à Laval qui a fermé. Moi, j'ai De Tout pour Tout, un ferrailleur qui a fermé à Terrebonne, qui faisait un peu la même chose. Eux, ils ont un site Internet performant, puis c'est ce qui les démarque.
2: Chaque item qu'on reçoit puis qu'on va mettre en inventaire, on fait pas juste le mettre sur une tablette qu'on attend que les gens ils viennent puis ils l'achètent. On prend des photos, on le mesure, on le pèse, on l'inventorie sur notre site web. Puis les gens peuvent le commander en ligne. Fait qu'il y a comme du monde partout au Québec qui nous voit, partout au Canada, partout dans le monde.
0: Donc, ça finit par faire du volume au total. Ils arrivent quand même à faire rouler pas mal de matériel de manière circulaire comme ça?
1: Oui, vraiment beaucoup. En fait, ils ont sorti leur bilan récemment. On parle de 13,6 tonnes d'électronique en fait qui ont été recyclées, 43,5 tonnes de métaux, 310 kilos de batteries et 6800 objets, composantes ou matériaux réutilisés. Partagé.
0: C'est quand même pas rien. C'est assez significatif.
1: Pour 15 employés.
0: Donc, et des initiatives comme ça, Simon, tu vas nous en présenter d'autres au cours de la saison, puis c'est peut-être ce qui pourrait nous faire sortir de ce que... Tu avais la note, c'est une philosophe qui a parlé du concept de grand débordement. On est débordé en ce moment-là.
1: Oui, oui. Ben, Claire Larocque a fait paraître un livre, je pense l'automne dernier, c'était La philosophie du déchet. Puis ce qu'elle disait, c'est que malgré l'accroissement et le développement des systèmes techniques, en l'occurrence, c'est la GMR comme système, il se jette 300 kilos de plastique à la seconde dans l'océan. Puis, le plastique a doublé dans les 20 dernières années. Alors, le recyclage, en fait, est en compétition contre le recyclage, recyclé contre le recyclage neuf. Alors, on n'y arrive pas.
0: Ouais, sans parler des invendus qu'il va bientôt falloir, si on arrête de les détruire, les relocaliser, les refaire circuler. Mm-hmm. Alors, ouais, on va faire bien des pas de côté pour ne pas être trop débordé. Merci beaucoup, Simon Paré-Poupard.
1: Plaisir.
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5: On va coffrer toute la largeur de la fenêtre, en fait, en arrière jusqu'en haut. Puis moi, je vais vous donner un mélange qui est quand même facile à modeler, puis qui va faire en sorte que vous allez pouvoir remplir le bas de la fenêtre à la main. Qui va taper le chanvre? Levez la main!
0: Qui va taper le chanvre? C'est un extrait de la série Changer de cap qui a été diffusée sur la plateforme 1.5. Et moi, j'en connais un qui a tapé du chanvre, c'est Danaë Audet-Beaulieu, parce qu'on a décidé de s'intéresser, ça fait longtemps qu'on voulait le faire, aux isolants. On appelle ça des isolants biosourcés. En fait, c'est des matériaux isolants qui sont d'origine végétale. Et on va parler beaucoup, beaucoup du chanvre. As-tu trippé, Danaë Audet-Beaulieu?
6: Oui, j'ai aimé ça pour vrai. C'était le fun, c'était une belle expérience à vivre.
0: Puis en une phrase, tu nous dirais ça comment?
6: Construire en chanvre pour mieux déconstruire l'atmosphère typique d'un chantier de construction.
0: Ah, d'accord, d'accord. On viendra aux nuances tout à l'heure.
6: Oui.
0: Frédéric Léveillé-Guillemette, que je le rappelle, il est ingénieur chez Alte Coop. Ton enquête en une phrase?
7: Moi, je dirais le chanvre est une plante magique. Et pas juste à cause des effets quand on l'inhale, mais à cause de la versatilité de ses usages.
0: D'accord. Et bon, on va définir par contre ce terme très technique que j'ai employé de isolant biosourcé. Qu'est-ce que ça veut dire?
7: Ben, tu l'as dit déjà d'entrée de jeu, là, d'origine biologique, c'est une plante, faut que ce soit renouvelable. Donc, on pense à la paille, on pense au bois, on pense surtout au chanvre. Ce n'est pas donc issu de la pétrochimie, ce n'est pas des matériaux de laine de roche ou de laine de verre, par exemple, la bonne vieille barbe à papa, là. Ces matériaux-là, bien qu'ils soient naturels, ne sont pas biosourcés.
0: Oui, je comprends.
7: On retrouve de la nature, mais ils ne sont pas végétaux.
0: Ils ne sont pas végétaux. Et ça fait longtemps, là, dans l'histoire de l'humanité qu'on utilise ça, hein, des matériaux biosourcés.
7: Ouais, Ben c'est d'abord comme ça qu'on construisait les maisons. Là, il y a un regain pour ça. Là, on s'est industrialisé la construction, mais il y a quand même, tu sais, des avantages au biosourcé. Là, si on se concentre sur le chanvre, parce que le chanvre, il a eu beaucoup d'avancées dans les derniers temps. Les raisons pour lesquelles on l'utilisait moins, c'est qu'il y a beaucoup de freins. Je vais revenir un peu.

0: plus loin dans la chronique. Je vais parler d'abord des avantages, là. Le chanvre, on peut le manger, on peut le fumer, on peut le porter, mais on peut construire des bâtiments plus durables avec. Puis il y a deux principaux usages en construction. L'isolant de laine de chanvre puis le béton de chanvre. Le béton de chanvre, Denis va en parler plus en détail. La laine de chanvre, c'est l'équivalent de la laine de roche. Pour ceux qui connaissent pas la laine de roche, là, c'est l'isolant un petit peu plus grisâtre, verdâtre. Il est plus dense, il est plus solide, c'est l'isolant un peu plus haut de gamme. Il y a des capacités acoustiques, il y a pas d'affaissement. Il garde ses capacités
1: mieux que la laine, ce qu'on appelle la laine minérale traditionnelle.
0: Exactement, qui peut causer des problèmes dans le temps. Ben, la laine de chanvre, c'est comme de la laine de roche plus.
1: Ah oui?
0: Ouais, parce que ça va stocker deux fois plus d'énergie thermique. Donc, une batterie thermique, quand il fait trop chaud, ça absorbe, ça aide à gérer ce niveau-là. C'est sain, donc on n'a pas besoin de gants puis de lunettes de protection quand on va poser de la laine de chanvre. Puis son empreinte carbone est presque nulle. Donc, ça, c'est quand même, tu sais, au niveau environnemental, c'est
1: génial. Pas rien, en effet.
0: Ouais. Mais une grosse différence fondamentale avec la laine de roche, là, puis là, notez le mot pour vos parties de Scrabble, là, c'est son caractère hygroscopique.
1: Okay? Hygroscopique.
0: Qu'est-ce que ça veut dire? Ça absorbe, ça capte, puis ça relâche l'humidité. Dans le fond, c'est comme une éponge qui va t'aider dans la gestion de l'humidité de ton enveloppe.
1: Bon, là, on vient d'enlever vraiment la petite peur qu'on pourrait avoir en se disant c'est des végétaux, donc ça va moisir dans mes murs. Mais c'est le contraire.
0: C'est tout le contraire. C'est okay. Censé t'aider. Mais pour ça, il faut que tu conçois puis que tu construis autour de cette caractéristique-là. Uh-huh. Puis ça, le code, il est pas fait dans la façon standard.
2: Parce que le code impose un fameux par-vapeur.
0: Exactement.
2: Dans le fond, qui traînerait ça,
0: là. Exactement. Le code a deux approches. L'approche prescriptive, voici des solutions acceptables dans lesquelles il y a un par-vapeur. Puis voici des solutions de remplacement que c'est les professionnels qui doivent se gratter la tête, mais dans laquelle on dit aussi, faut que tu gères l'humidité dans ton enveloppe.
1: Le par-vapeur, donc c'est pas interdit de pas mettre de par-vapeur.
0: C'est interdit parce que le code te dit ça prend un par-vapeur. Fait que si tu mets pas de par-vapeur, faut que tu démontres comment tu gères l'humidité dans ton enveloppe.
1: Puis tous
0: les autres isolants te permettent pas, ont pas le caractère hygroscopique. Fait que le par-vapeur est requis pour toutes les constructions qu'on fait, sauf quand on prend du chanvre. Puis l'exemple que je donnerais pour le chanvre, c'est si t'as une éponge bien mouillée puis t'amènes un sac Ziploc. Tu lui permettras pas de sécher puis
1: d'utiliser ses capacités, je comprends.
0: Exactement.
1: Donc en ce moment le code, on va arrêter la chronique là, le code rend ça impossible l'utilisation des isolants en chèvre.
0: Il rend ça très compliqué. Puis c'est pour ça que c'est beaucoup de l'autoconstruction, c'est où ce que le code il est moins appliqué à ce niveau-là. C'est pas impossible mais ça prend des changements réglementaires. Le béton de chanvre, lui, si on fait une parenthèse rapide sur le béton de chanvre, c'est pas structurel en passant. Donc, faut le couler autour d'une structure ossature légère en bois, des bons vieux studs. Lui, ce que je trouvais intéressant, c'est qu'il y a un fort potentiel d'industrialisation parce qu'on pourrait le faire de façon préfabriquée. On pourrait couler les murs en usine puis aller les assembler sur le site. Fait, au lieu d'avoir des corvées de 3 jours qu'on fait 8 fois, on pourrait tout faire ça de façon...
2: Ça se fait d'ailleurs. Il y a au moins une entreprise au Québec qui le fait en préfabriqué actuellement.
0: C'est ça. Il y en a pas beaucoup. Donc, l'offre, elle est pas là. Mais un autre fait notable du béton de chanvre, c'est que la liaison de la chaux avec le chanvre, contrairement au béton traditionnel qui émet du CO2, quand on va mettre le ciment dans le béton, le chaux avec la chanvre, ça absorbe le CO2 et tout au long de la durée de vie du béton.
1: Pour vrai?
0: Ce qui fait qu'en fin de vie utile, on a un matériau qui est carbone négatif. Un puits de carbone.
1: Wow! C'est assez extraordinaire. Puis en plus, tu l'as dit, c'est beaucoup meilleur pour la santé.
0: C'est
1: pas irritant comme la laine minérale.
0: C'est une plante magique, là, je vous l'ai dit. Là.
1: Mais il y a des frais.
0: Ben, c'est ça. Si c'est si magique, pourquoi on l'utilise pas partout? C'est complexe, mais si je résume très brièvement, ben c'est l'inertie de l'industrie de la construction. Réglementaire, les pratiques, c'est excessivement lent à changer. Oui. L'isolant qu'on a au Québec, Nature Fibre, ça a pris 5 ans à ce que ce soit homologué parce qu'il n'y avait pas les critères, l'évaluation pour le faire, parce que ça, c'est par matériau. Donc, il n'y avait pas de chanvre dans le code.
1: En fait, il n'y avait pas de case pour le chanvre.
0: Exactement. Il fallait créer la certification. 5 ans, des centaines de milliers de dollars, c'est beaucoup là pour des petites entreprises.
1: Mais ils y sont arrivés, là.
0: Ils y sont arrivés, sauf que là, si on l'utilise avec un par-vapeur, on n'a pas toutes les pleines capacités. Puis là, ben là, c'est les professionnels qui doivent quand même se conformer au code. Donc, les solutions sont pas tout le temps publiques si on arrive à ne pas mettre de par-vapeur. C'est pas tous les codes partout dans le monde qui l'obligent, le par-vapeur. En France, c'est pas le cas. En Belgique, c'est pas le cas. Aux États-Unis, c'est pas tout le temps le cas.
1: Donc, c'est une ligne à changer dans le code. Si vous utilisez un matériau biosourcé, vous avez pas besoin de mettre de code de par-vapeur.
0: Ouais, mais les codes sont révisés. Ça prend 5 ans avant d'avoir une révision.
1: Okay.
0: Après ça, c'est le code fédéral. Puis on va l'adapter au Québec. Ça va prendre un autre 5 ans.
1: Mais je manque de patience.
0: Fait que c'est il y a pas de chaîne d'approvisionnement locale au Québec pour le chanvre, ce qui fait qu'on n'est pas en train d'inonder le marché puis de rendre ça plus accessible, plus facile de l'intégrer dans l'industrie. Fait que c'est des freins qui sont systémiques. Mais on a quand même des

0: Levier, là, puis là, c'est entre en scène les gros cerveaux du bâtiment durable que j'ai consulté, là. Pierre Blanchet de la chaire de recherche en bâtiment durable, puis Claudia Noël-Plamondon de la chaire des matériaux durables. Eux sont clairs, là, ça prend un alignement des politiques, parce que l'industrie du chanvre, ben c'est pas juste un ministère, tu sais, c'est la culture du chanvre, c'est l'industrialisation, c'est les matériaux, puis quand t'as trop de portes à cogner, finalement, on dit tout le temps d'aller voir ailleurs. Il faut aligner les politiques, faire des politiques comme en France où, avec le RE 2020, ils ont obligé l'analyse de cycle de vie dans la construction, dans le code. Donc là, ça, le matériau biosourcé, il y a un fort avantage. Mm. Puis ben, ça fait qu'on l'utilise plus, puis ils ont doublé le volume de vente en 8 ans en France. Mais c'est ça. Nous, on va attendre 2030 ou 2035 au Canada là, pour des politiques comme ça, à cause de l'inertie. Là.
1: Ouais. Alors, ça fait beaucoup de commandes à passer à nos décideurs là, en une seule émission. Là, ouais. Du côté de l'interdiction de la destruction des biens invendus dont on parle en début d'émission. Puis hop, on se grouille un peu pour adapter le code du bâtiment aux isolants biosourcés. Danaé, toi, t'es allé justement taper du béton de chanvre.
2: Oui, mais tout d'abord, je veux dire que cette mission-là, ça fait un peu saigner mon cœur, étant donné que je suis certainement la personne autour de la table qui a le moins le budget pour se construire une maison écologique dans les prochaines années. Mais en même temps, je correspond parfaitement au cliché de la personne qui tripe sur le chanvre. Okay? Je suis un amant de la nature certifié à forte tendance écolo et ça m'est sûrement déjà arrivé là, de boire du kombucha fait maison en équilibre sur une slackline.
1: Témoin.
2: Oui. Je serais presque en mesure de construire ma propre maison écologique s'il y avait une grosse erreur de la banque en ma faveur, comme au Monopoly.
1: Oh, c'est pas arrivé encore.
2: Non, malheureusement. Mais cet été, je me suis rendu dans la municipalité de Frédéricksburg, au sud du Québec, dans un rang de gravier en pleine forêt où il y a une dizaine de familles qui gèrent une terre de 120 acres sous le nom du collectif Espace, mais où chacune a aussi sa propre portion de terre. Mmh. Et la maison, en fait, que j'ai construite de mes mains, est une sorte de duplex où l'idée, c'est de réunir deux familles ou un couple de parents qui se sont séparés tenaient à habiter proche pour le bien des enfants.
1: Ça fait c'est beau, ça.
2: Tellement chanvre, hein, d'avoir oui. une relation saine avec son ex.
1: Full chanvre.
3: Magique.
2: Et en plus de l'humoriste écolo plein air que je suis, tous les clichés qu'on peut associer à une construction en chanvre étaient au rendez-vous. De la bénévole qui vit la van life et qui avait besoin de ce genre de projet hein, pour donner un sens à son travail, jusqu'à ce dîner végétarien de qualité en passant par ce cercle de bienveillance le matin pour communiquer à toute l'équipe notre état d'esprit actuel. J'étais dans mon élément.
1: C'est vrai tout ça, Hugues?
2: Oui, c'est tout vrai, c'est tout wow! vrai. Alors, c'était très chanvre.
1: En effet, très chanvre. Alors, on y va avec la journée après le cercle de bienveillance.
2: Ça s'est très bien déroulé. Ouais. Ça a passé très vite, en fait, même s'il s'agit d'un travail vraiment monotone. Là. Ce type de construction-là, c'est pas simplement, comme le disait Frédéric, d'assembler des blocs de béton de chanvre préfabriqués en usine. Non, c'est plutôt inspiré d'une technique de béton de chanvre coffré qu'on voit fréquemment en Europe. D'abord, il y a des travailleurs qui s'occupent de visser des panneaux de contreplaqué sur la structure de bois du bâtiment de manière temporaire dans le but de créer des espaces où on va, couche après couche, déposer le mélange humide de béton de chanvre et où on va le tapoter gentiment, okay. mais fermement avec des outils adaptés.
1: Donc, on crée un genre de coffrage sur une partie de la hauteur.
2: Exact.
1: Puis là, on va remplir l'intérieur de ce coffrage-là.
2: Quand c'est séché, on enlève les panneaux de construction.
1: On enlève les panneaux plus haut, puis on continue.
2: Exactement, okay. exactement. Et alors, c'est très long, à faire.
1: Est-ce que c'est un matériau agréable à manipuler, le béton de chanvre?
2: Oui, c'est ça. Pour vous donner une image plus claire de la mixture, là, toute la journée, je me sentais comme si je farcissais des murs avec des gros morceaux de thon pâle émiettés en conserve.
1: Mon Dieu, j'espère que l'odeur n'était pas la même.
2: Pas la même. Okay. Mais il y avait quand même, je pense qu'on avait quand même une certification bidon là, qui dit que c'est issu de pêche responsable.
1: le chanvre?
2: Oui.
1: Le chanvre a été pêché. Bon.
2: C'est des certifications comme ça. Hein. Mais on nous amenait tout ça dans des gros bacs, puis après ça, on devait faire des strates d'environ 5 pouces de matière qu'on devait légèrement aplatir avec une espèce de grosse fourchette de manière à ce que le mélange soit quand même poreux parce que c'est ça qui va créer
1: l'air circule.
2: L'isolation. Exactement. Il faut aussi faire attention à ce que les morceaux de thon pâle émiettés qui sont en contact avec les panneaux de contreplaqué soient bien compactés parce qu'une fois la préparation durcie puis les panneaux retirés, mais si c'est trop aéré, ben le mur va être alors friable. Il faudra faire des réparations. J'ai assisté à ces réparations-là justement.
1: D'accord.
2: Alors, cette journée-là, on était 4-5 bénévoles assignés à cette tâche-là, et moi, j'y étais pour une seule journée parce que c'est ça, j'ai d'autres projets, puis ces gens-là, je les connais pas. Mais pour plusieurs qui en étaient à leur troisième journée de labeur, et il y avait plusieurs corvées de 3 jours à l'horaire réparties sur de nombreuses semaines. Alors, pour ce type de construction...
1: Là.
2: Non, c'est ça, là, si on veut veut pas que ça nous coûte trop cher en main d'œuvre. Ça prend beaucoup d'amis qui t'aiment beaucoup. Encore une fois, ça fait tellement chanvre, hein, d'avoir autant d'amis prêts à te donner de leur temps pour ton bonheur à toi. C'est vraiment cool.
1: J'espère que tu, après ça, les gens se font inviter au jour de l'an au moins pour en profiter.
2: J'espère, j'espère. Mais ça

0: Ça peut avoir un bon bout.
1: Oui, en effet. Donc, parce que il faut attendre après ça que la maison sèche, si j'ai bien compris?
0: Ben oui, en fait, les deux clans prévoient aménager au printemps prochain, puisqu'on doit laisser beaucoup de temps au béton de chanvre pour sécher. Il leur faudra aussi enduire la surface de crépi pour donner une belle apparence au mur, tout en laissant la maison perspirer. C'est le terme qui est employé. Cette idée de maison qui respire, d'ailleurs, une des grandes qualités qu'offre une construction de ce type-là. Faut juste pas être pressé d'aménager, particulièrement au Québec, où ce que le taux d'humidité et les températures plus fraîches qu'en Espagne, par exemple, vont influencer le temps de séchage.
1: Donc, c'est peut-être plutôt à Pâques que la visite va pouvoir venir.
0: Exactement. Ça sera pas Noël.
1: Ben, Danaé, magnifique expérience. Sauf que j'en retiens qu'il faut être patient. C'est un long travail. Donc, la piste de Gabriel, des panneaux de béton déjà faits.
2: Préfabriqués,
1: de béton de chanvre. Ça va vraiment être à surveiller. Puis, il faut revenir au fait qu'on n'utilise pas encore du chanvre du Québec, Frédéric, pour faire tout ça.
3: Non, effectivement, parce qu'il n'y a pas assez de demandes. Fait que les agriculteurs, c'est un risque qu'ils ne veulent pas prendre pour l'instant. Mais si on a des usines qui rouvrent, puis il y en a qui vont ouvrir au Québec prochainement, là, de défibrage, on va transformer le chanvre pour la construction, ça va accentuer cette demande-là. Fait qu'accentuer l'industrie au complet du chanvre au Québec.
1: La filière va s'y mettre.
3: Ouais, beaucoup plus local, tu sais.
1: Parce qu'en ce moment, c'est du chanvre qui vient du Canada, mais plutôt de l'Alberta.
3: L'Alberta et de la France.
0: D'accord. Oui, c'est ça, l'Europe.
1: Bon, vivement la filière chanvre au Québec et partout au Canada, pourquoi pas. Vos feux en terminant, Frédéric?
3: Feu rouge, continuez à utiliser de la laine de verre sans se poser de questions, parce que qui n'aime pas la barbe à papa? Pas cher. Feu jaune, utilisez les isolants biosourcés en remplacement uniquement dans des approches de construction standard. Et feu vert, faire un travail de fond en réglementation et en éducation pour changer les pratiques et permettre l'essor d'une industrie locale, durable et magique.
1: Danaï?
0: Feu rouge, l'autoconstruction d'une maison en chanvre avec cette technique sans l'aide de bénévoles. Il y aurait de quoi virer fou, honnêtement. Feu jaune, être pressé d'aménager dans sa nouvelle maison en chanvre. Faut vraiment attendre que l'intérieur des murs soit sec. Et feu vert, à la culture du chanvre au pays, c'est vraiment une plante aux mille et une usages. Il faut absolument faciliter la vie des agriculteurs et des transformateurs qui désirent exploiter la ressource qui capte le carbone.
1: Merci beaucoup tous les deux, Danaï Audet-Beaulieu, humoriste et comédien, Frédéric Léveillé-Guillemette, ingénieur chez Alt Coop. On est de retour la semaine prochaine, bien sûr. Un grand merci à Pierre-Luc Gagné-Blais à la technique avec nous aujourd'hui. À la recherche, Alexis Bouliane et Gabriel Lamontagnali. À la réalisation, c'est Chloé Sondervorst. Et la semaine prochaine, le regain d'intérêt pour les terres de la couronne parmi les adeptes de la nature. C'est grand, les terres de la couronne au pays. Et on peut y faire beaucoup de choses, beaucoup de plein air. C'est pas interdit. Il y a des règles à suivre. On va vous parler de tout ça. On va parler de fermentation des aliments aussi, une méthode anti-gaspillage assez remarquable. Et puis nos agents doubles vont tester le transport scolaire durable. Portez-vous bien, tout le monde.

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5: Ici Fred Harding, voici les informations. À Montréal, le calme revient peu à peu dans le quartier Côte-des-Neiges après une fusillade mortelle qui a coûté la vie à un policier et un citoyen. La mairesse Soraya Martinez-Ferrada s'est rendue sur les lieux du drame pour apporter son soutien à la population. La scène de la tragédie reste toutefois sous haute surveillance puisque la Sûreté du Québec et le Bureau des enquêtes indépendantes y mènent leur enquête. Le coroner a toutefois confirmé l'identité du responsable de la fusillade qui, lui, a été abattu, Marc-Antoine Leblanc.
6: Seth Scott Hatfield, 25 ans, est originaire de Lethbridge, en Alberta. La police de la municipalité indique collaborer avec le Bureau des enquêtes indépendantes. Une perquisition a eu lieu dans une résidence de la ville albertaine en lien avec cette affaire, tandis que l'université de Lethbridge confirme que l'homme a fréquenté son établissement. À Montréal,

0: La mairesse Soraya Martinez-Ferrada a visité les lieux de la fusillade.
1: Au-delà qu'ils viennent d'ici ou d'ailleurs, moi, ce que je veux m'assurer, c'est qu'on s'attaque à le port d'armes, qu'on s'attaque au fait qu'encore une fois aujourd'hui, on se retrouve avec des gens qui ont des armes et qui peuvent se retrouver dans les rues de Montréal et attaquer des gens comme on a vu hier.
0: Selon elle, le contrôle des armes à feu doit être resserré.
1: Il y a encore un travail aussi de culture à faire par rapport à qui peut porter des armes.
0: Le Bureau des enquêtes indépendantes se penche sur les circonstances de l'intervention du SPVM. De son côté, le président de la Fraternité de policiers et policières de Montréal, Yves Francard, est revenu sur les allégations voulant que la victime civile s'est retrouvée dans la ligne de tir entre le suspect et les policiers.
2: Les policiers et policières terrain doivent prendre des décisions importantes et graves à l'intérieur de fractions de secondes. Je le répète, tout le monde est de bonne foi et on verra à la lumière de l'enquête ce qui en découlera.
0: La Sûreté du Québec, elle, poursuit l'enquête criminelle. Ici Marc-Antoine Leblanc, Radio-Canada, Montréal.
3: Et à l'international maintenant, la canicule gagne en intensité en Europe où plusieurs pays ont adopté des mesures pour réduire l'affluence dans les grands lieux touristiques et protéger les groupes les plus vulnérables. La France vient de connaître sa journée la plus chaude jamais enregistrée et l'Angleterre pourrait battre son propre record pour un mois de juin. Tamara Alteresco a préparé ce qui suit.
4: Paris suffoque et les gens souffrent, particulièrement ceux qui doivent travailler comme les éboueurs, les livreurs, quand il fait 38 degrés à l'ombre.
5: Le camion fait 50 degrés, c'est pas évident, on fait comme on peut.
6: Et on voit que même au niveau du cœur, tout ça, on voit que ça fatigue, quoi, oui. Mais là, c'est vraiment trop, franchement, c'est trop.
4: Les jours à venir seront les plus chauds de l'histoire, a prévenu le premier ministre de la France. Avec plus de 50 départements sous vigilance rouge, c'est 90% des Français qui vivent dans la chaleur extrême. La grande majorité sans air climatisé, comme ses filles au père, réfugiées en bikini en bord de Seine.
7: Spécialement quand il fait si chaud, c'est incroyable. C'est horrible. On fait rien faire à la maison.
4: Plus de 1800 établissements scolaires ont dû fermer, annuler les fêtes de fin d'année. Les autres demandent aux parents de garder les enfants avec eux pour les préserver des conditions presque dangereuses.
8: On a mesuré des écoles, des salles de classe à 38.
4: Jean-Rémy Girard est avec le syndicat national des lycées, collèges et écoles.
8: Parce que le bâti scolaire n'est pas adapté. Voilà, il faudrait aérer la nuit, il faudrait fermer les volets, mais on ne peut pas aérer, on n'a pas de volets. Donc effectivement, finalement, le guide, il se résume à buvez de l'eau.
4: Ici Tamara Alteresco, Radio-Canada, Paris.
3: Et le secrétaire général de l'ONU appelle l'industrie de l'intelligence artificielle à faire preuve de plus de transparence à propos de son empreinte écologique. Lors d'un discours à Londres, Antonio Guterres a demandé aux entreprises du secteur de publier des informations sur leur émission de carbone et leur consommation d'eau. Il estime aussi que ces compagnies devraient s'engager à alimenter leurs installations avec des sources d'énergie renouvelables. L'impact environnemental est souvent évoqué par les détracteurs des centres de données pour justifier la nécessité de limiter leur développement. Et à présent, le Parti québécois veut doter le Québec de sa propre armée en cas d'accession à la souveraineté. Le chef péquiste Paul Saint-Pierre Plamondon a dévoilé les chapitres manquants de son livre bleu sur l'indépendance qui décrit les principaux axes d'un éventuel Québec souverain. D'autres éléments du livre ont été publiés depuis novembre dernier. Le document prévoit des économies administratives de 13 à 16 milliards de dollars en raison d'une abolition ou d'une réorganisation de nombreux organismes fédéraux. En matière de défense, le PQ rapatrierait des troupes et du matériel militaire au prorata de la population. Voici donc le chef péquiste.
9: On contribue déjà à l'armée canadienne à la hauteur environ du cinquième de son budget. Donc avec le cinquième du budget, on va avoir une armée de la taille du Danemark. Une armée donc qui va avoir le profil d'une armée spécialisée. Et tout ça, évidemment, c'est dans la perspective aussi d'appliquer à l'OTAN de manière à ce qu'on fasse partie des dispositifs défensifs qui protègent en ce moment l'Amérique du Nord. C'est l'ensemble de ces pays et de ces traités-là qui fait qu'on est protégé et non pas le fait de l'armée canadienne ou de l'armée québécoise tout seul.
3: S'il est élu, le PQ compte publier des versions bonifiées du livre bleu d'ici la tenue d'un éventuel référendum. Et en terminant au Québec, l'horaire de certains commerces et services aux citoyens est susceptible de varier pour la fête nationale. Les centres commerciaux, les banques, les épiceries grandes surfaces et les commerces de détail seront fermés. Les établissements d'alimentation et certaines succursales de la Société des alcools du Québec ont pour leur part le droit d'ouvrir. Les magasins de la Société québécoise du cannabis seront quant à eux fermés et le réseau de transport en commun offrira un service réduit. Voilà, c'était vos informations.

0: Alors bonsoir tout le monde, on va peut-être faire, ben pas peut-être, on va faire un petit exercice de retour en arrière. Je pense que tout le monde, en tout cas je l'espère, a de bons souvenirs de cette période bénie où on se faisait lire des histoires par ses parents.
1: Oui.
0: En ce qui me concerne, je pensais à ça cet après-midi, je me disais waouh, je pense que j'ai eu la piqûre de la lecture. À ce moment-là, on a trois mères autour de la table. Il y a Caroline Boudou, il y a Véronique Raymond, il y a Laure Patouillard. Bonsoir à vous trois.
2: Bonsoir.
0: Est-ce que vous lisez des histoires?
2: Oh oui, bien sûr.
0: Ah ouais, hein? C'est un rituel?
2: Oui.
0: Est-ce qu'il les demande, les histoires?
2: Oui, oui, oui. Des pages de plus aussi. Encore une page.
0: Ah oui.
2: Encore une autre histoire.
0: Il y a des filles, mais c'est oui. Ça. Écoutez, vous faites peut-être partie d'une minorité. Selon un sondage, en fait, c'est une étude qui vient de paraître, c'est le Guardian qui rapporte ça. Ça a été mené, donc, une étude par Harper Collins et Nielsen. Et selon cette étude-là, il y a moins de la moitié des parents qui trouvent amusant de lire des histoires à leurs enfants. L'enquête révèle, et là je cite le Guardian, une forte baisse du nombre de parents qui lisent à haute voix à leurs jeunes des enfants. Là, actuellement, c'est 41% des enfants de 0 à 4 ans, qui se voient lire fréquemment des livres. Et en 2012, c'était 64%. Bon, c'est des chiffres en Angleterre, mais je serais curieux de voir quels sont ces chiffres-là ici. Et vous savez qu'on a une collaboratrice qui est spécialiste de ces questions-là, Agathe Tupula-Kabola, qui est une orthophoniste et qui nous disait à l'émission que c'est un formidable moyen, premièrement, de créer du lien avec son enfant, de lui apprendre le plaisir aussi de lire, parce qu'il paraît que quand on n'associe pas la lecture avec le plaisir très tôt, ben c'est rare que ça va se développer plus tard. Et on apprend également que il y a une grande différence entre les petits gars et les petites filles, parce que paraît que les petits gars se font pas mal moins lire des histoires que les petites filles. Ça veut dire qu'encore des spécialistes de l'éducation ici nous ont dit, vous savez, la manière dont on éduque les gars et les filles, là, ben ça marque vraiment, puis on leur imprime finalement une manière de d'avoir un rapport à l'éducation très très tôt. En tout cas, cette étude-là semble dire les mêmes choses, parce qu'il n'y a pas de raison pour lesquelles les petits gars aimeraient moins les histoires que les petites filles. Bref, vraiment quelque chose qui est assez préoccupant. Je serais curieux de voir si les chiffres existent ici. Je peux aller plus loin, là, j'avais pas le temps d'aller là-dedans, mais en tout cas, si vous le faites, dites-vous bien qu'il y a beaucoup beaucoup beaucoup de bonnes raisons que vous continuiez à le faire. Alors, chapeau à tous les papas et les mamans qui le font. Et si vous ne le faites pas, on apprend également que il y a de l'espoir, parce que peu importe quand vous commencez à l'enfance, il n'est jamais trop tard à l'enfance pour commencer à lire des histoires. Et ben oui, c'est du bon moment, puis on apprend à un jeune enfant à lire. 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

Et ce soir, un moteur de recherche où on répond à vos questions. Il y a bien des enfants qui lisent beaucoup, qui nous en envoient, puis on est très contents qu'ils le fassent. Vos questions en sciences, santé, technologie, environnement, consommation, les couches lavables sont-elles vraiment plus écologiques? Le levain est-il vraiment éternel comme les diamants ou se renouvelle-t-il? Est-ce que le vieux levain, ben, il a changé finalement de composition puis de cellules et d'ADN depuis qu'il existe? Pourquoi est-ce impossible? Ça, j'aime beaucoup cette question. Impossible de capturer la lumière dans un bocal. C'est quand même intéressant. Comment prédire le comportement d'un fluide magnéto-rhéologique dans un embrayage? Et les salles d'escalade, oui, vont-elles vous empoisonner?

0: Alors bonsoir tout le monde, très heureux de vous savoir encore une fois à l'écoute, public en délire qui envoie beaucoup, beaucoup, beaucoup de questions et de commentaires. On est toujours très heureux de vous lire et ce soir, ben, vous les avez entendus, on a Caroline Boudou avec nous. Bonsoir Caroline.
1: Bonsoir Mathieu.
0: Caroline, je dois vous avouer que la question de notre jeune auditrice, c'est Constance, 9 ans. Je me la suis très souvent posée.
1: On va s'amuser, puis je trouve ça extraordinaire qu'on arrive à faire une question si simple et si

0: profonde à la
1: fois. Moi, je m'étais imaginé un miroir, une sphère dont l'intérieur est un miroir. Et je me suis dit, s'il y a un photon qui rentre là-dedans, puis que tu réussis à fermer le trou assez vite, il va-tu comme boum, boum, boum, il va-tu rester comme à l'intérieur, puis il va rebondir sur les parois?
0: Je vous propose qu'on fasse l'expérience ensemble ce soir.
1: Alors, on a vraiment une spécialiste, mais vraiment une des grandes spécialistes, on va dire, dans le monde de la chose, de la lumière, avec Caroline Boudou. On a Véronique Raymond. Bonsoir, Véronique.
0: Bonsoir, Mathieu.
1: Vous avez encore une fois parlé à une fabuleuse doctorante, là, et elle, c'est les fluides d'embrayage qui l'intéressent.
0: Exactement, on va jaser de clutch, comme dirait mon père
1: oui,
0: de Brandenburg.
1: Oui, ben oui, c'est ça. C'est une doctorante qui est à l'Université de Sherbrooke.
0: Exactement, à la faculté de génie, donc Soraya Hafari Sarwar Maliki.
1: Voilà. Et on a Laure Patouillard, dont c'est le grand retour. Ça me fait longtemps que vous êtes passée en studio.
2: Ça fait 2 mois.
1: Mais c'est trop longtemps.
2: Oh,
1: c'est trop long. Très content de vous y revoir. Et là, c'est un sujet qui est toujours un peu, disons, clivant, on se sent plus ou moins coupable par rapport à ces questions-là. Les couches lavables par rapport aux couches jetables.
2: Ouais, on a toujours la question. Nous, ça revient régulièrement.
1: Ouais.
2: La question revient.
1: Et l'analyse de cycle de vie, c'est pas toujours intuitif. Hein. Des fois, on a l'impression qu'il y a quelque chose qui est bien meilleur soit un principe ou une manière de consommer qui est meilleure qu'une autre. Puis finalement, on regarde les chiffres. Puis, oups, c'est pas ça du tout.
2: Nos intuitions sont souvent mauvaises.
1: Ouais. Surtout en analyse de cycle de vie parce qu'on connaît pas toutes les étapes qui sont derrière les produits, qui créent les produits qu'on consomme.
2: Exact.
1: Alors on s'en parle tout à l'heure. Puis on a un invité, j'en suis sûr, qui va vous donner le goût, peut-être pas de lire, mais peut-être de vous faire du pain. Il s'agit de Christian Landry, professeur au département de biochimie, microbiologie et bioinformatique et titulaire de la chaire de recherche du Canada en biologie synthétique et des systèmes cellulaires à l'Université Laval. On le joint dans nos studios de Québec. Bonsoir, Christian Landry.
3: Bonsoir.
1: Christian Landry, vous êtes... c'est intéressant parce que vous avez vraiment la formation parfaite pour comprendre comment le levain fonctionne. Pourtant, dans votre travail de chercheur, c'est pas précisément ce sur quoi vous travaillez, mais vous avez quand même une pratique de création de pain là, à la maison.
3: Exactement. Je suis boulanger amateur, donc je fais mon propre pain au levain. Mais au laboratoire, j'étudie la levure, qui est un des ingrédients principaux du levain, qui s'appelle Saccharomyces cerevisiae. Et ça, c'est un organisme modèle en recherche biomédicale. Puis, on comprend plein de choses à propos de cette levure. Et on sait qu'elle joue un rôle important dans la création du pain au levain.
1: Oui, c'est ça. Et dans plein de choses, hein. C'est une grande travailleuse, le Saccharomyces cerevisiae, n'est-ce pas?
3: Exactement. Donc, c'est la même levure qui fait le vin, la bière, le pain, qui sert à faire du bioéthanol en industrie, par exemple. Et c'est aussi le modèle par excellence en biologie de la cellule. Donc, il y a des milliers de chercheurs autour du monde qui essaient de comprendre comment fonctionne une cellule de levure.
1: Et ça sert aussi dans la recherche scientifique, comme vous le dites. Mais là, vous êtes allé vraiment pour les besoins des questions de nos auditrices, parce qu'on a eu 2 questions là-dessus. Essayez de comprendre comment ça fonctionne. Par exemple, si vous allez chercher une levure là, qui est une... par exemple, il y a la souche, paraît-il, de San Francisco là, qui est très aimée par les gens qui font du pain. Ben, si tu vas chercher ta souche de San Francisco, est-ce que c'est celle la même là, qui a été entre guillemets isolée là, il y a plusieurs dizaines d'années? Si on va la chercher, est-ce que ce sera génétiquement identique ou c'est quelque chose qui a changé avec le temps? Puis vous allez voir que c'est quand même assez fascinant parce que on peut comprendre d'une certaine manière beaucoup de notions en évologie, en biologie évolutive quand on comprend la manière dont nos levures fonctionnent. Alors, Christian Landry, vous allez nous donner ces recettes pour comprendre comment ça fonctionne dans quelques minutes. Bienvenue parmi nous. À tout à l'heure.
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1: On va parler de couches pour commencer. C'est Justine de Lévis. Merci de m'accompagner dans mon congé de maternité et dans mon manque de sommeil. C'est vrai qu'on accompagne bien des insomnies à moteur de recherche. Voici ma question. On vante beaucoup les différents bienfaits des couches lavables. Environnement, confort pour bébé, économie financière, beauté. Puis là, elle met en parenthèse que c'est laid des couches jetables. Elle dit, je me demandais, avec les nombreux cycles de lavage pour entretenir les couches et parfois plus d'un cycle de sécheuse pour parvenir à les sécher, quelle est la différence réelle d'un point de vue d'impact environnemental? En fait, il n'y a pas que Justine, il y a aussi Marie-Pierre Germer, il y a Gabriel Lachance aussi qui nous envoyait les mêmes questions. C'est dire que ça préoccupe bien des gens qui nous écoutent. Alors, Laure Patouille,

0: Couillard, qui est aussi Cyreg Analyse en cycle de vie. On va parler de l'impact environnemental des couches jetables dans un premier temps. Comment est-ce qu'on le définit, cet impact-là?
1: Ouais, ben, ce qui est intéressant, c'est que quand on pense couches jetables, on pense tout de suite déchets.
0: Ben oui.
1: C'est ça qu'on voit finalement.
0: Ben oui.
1: Mais quand on regarde ça au Canada, c'est plus de 1,8 milliard de couches qui sont vendues et donc jetées par année. Donc c'est sûr que c'est important. Mais en fait, on est quand même dans un pays qui a une bonne gestion des matières résiduelles. Et l'impact de ces déchets, de ces couches sur l'environnement est en fait moins important que ce qu'on pense. La fin de vie des couches jetables, ça représente à peu près 20% de l'empreinte carbone d'une couche jetable, principalement à cause des émissions de méthane quand on les enfouit. En fait, le gros de l'impact environnemental des couches jetables, c'est lors de leur production. C'est 60 à 80% des impacts environnementaux des couches jetables qui sont générés, notamment lors de la fabrication des matières premières.
0: Mmh.
1: Donc, une couche jetable, c'est quoi? C'est un assemblage de 4 composantes principales. Il y a une couche supérieure qui va être en contact avec le corps. Après, il y a une couche d'acquisition et distribution. Attention, c'est technique. Qui sert à stocker temporairement les liquides.
0: Mmh. Et acquisition et distribution.
2: J'adore.
0: C'est un bel euphémisme.
1: Très bien traduit. Ensuite, on a la couche absorbante. Donc celle qui est faite de cellulose et d'un polymère super absorbant qui va absorber jusqu'à 1000 fois son poids et stocker les liquides sous forme de gel.
2: J'en ai mis dans la laveuse.
1: Oh. Ça ne veut jamais faire ça.
2: Un accident.
1: Et enfin, on a une couche extérieure qui va maintenir la couche et éviter les liquides de fuir. Et dans tout ça, en fait, ce qui va vraiment avoir le plus d'impact, c'est la couche absorbante. C'est 2/3 du poids de la couche et 90% de l'empreinte environnementale de la production des couches lavables.
0: Donc, 90% de ce 60 à 80%
1: exactement.
0: Au total. C'est quand même
1: exactement.
0: Assez appréciable. Maintenant, du côté des couches lavables, les enjeux environnementaux sont lesquels?
1: Mais regardons déjà l'avantage. Quand on choisit une couche lavable, on va avoir un set à peu près de 20 couches lavables qu'on va réutiliser jusqu'à la propreté de l'enfant, plutôt que d'acheter les 3800 couches jetables qu'on aurait achetées sinon.
0: Ah oui.
1: Donc, c'est sûr que la production de chaque couche lavable, elle a un impact qui est 15 à 25 fois plus élevé qu'une couche jetable, mais on va amortir son coût environnemental en réutilisant chaque couche environ 220 fois pendant les 2 années et demie que l'enfant va porter une couche. Donc, l'impact de la production des couches lavables, ça va représenter 15% de son empreinte environnementale, notamment à cause de la production du polyester et du coton qu'on retrouve dans les couches. Le principal inconvénient, pour le coup, des couches lavables, c'est qu'il faut les laver.
0: Ah oui.
1: Et cette phase d'utilisation au Canada, ça génère environ 80% des impacts des couches lavables. À cause de quoi? De l'électricité utilisée pour faire tourner la sécheuse.
0: Ouais, ouais. Puis j'imagine qu'il y a encore d'autres détails à dire parce que les analyses de cycle de vie, c'est toujours relatif à l'endroit où vont se dérouler les processus. Les couches les plus écolos au Canada, alors quelles sont-elles?
1: Mais en fait, on a d'un côté les couches lavables qui ont moins d'impact pendant la production et la fin de vie que les couches jetables, mais plus d'impact pendant l'utilisation. Donc là, on a besoin de notre perspective cycle de vie pour pouvoir répondre. Donc en moyenne au Canada, les couches jetables ont une empreinte environnementale 2 à 3 fois plus élevée que les couches lavables. Et juste pour donner un ordre de grandeur, l'impact sur les changements climatiques. Utiliser des couches jetables pour un bébé pendant 2,5 ans au Canada, ça génère en moyenne 415 kilos de CO2 équivalent. Donc ça, c'est autant que 890 km en auto.
0: Mais c'est sur 2 ans et demi.
1: C'est sur 2 ans et demi.
0: C'est quand même une bonne période de temps.
1: Oui,
0: là.
1: C'est quand même assez long. Relativement, ça rend quand même un service qui est assez appréciable.
0: Ouais.
1: Bon. Après, l'empreinte carbone des couches lavables, elle va être variable selon les provinces, en fonction de la quantité d'énergie renouvelable qu'on va trouver dans le mix électrique, qui va être ensuite utilisé pour le lavage et le séchage. Donc, au Québec, les couches lavables, elles ont une empreinte carbone 5 fois plus faible que les couches jetables. Mais au Nunavut, donc il y a le mix électrique le plus carboné au Canada, mais les deux types de couches vont être équivalentes.
0: Ah ouais. Hein. Et quand on utilise les couches lavables, j'imagine que là aussi, dans la manière dont on va les utiliser, là, ça va faire une grande différence aussi.
1: Oui, ça va faire une vraie différence. Il y a mille et une façons d'utiliser ces couches lavables.
0: Ouais.
1: Donc il y a vraiment des bonnes pratiques qui sont importantes et qu'on peut mettre en place pour que ça reste bénéfique pour l'environnement. Pratique numéro 1, essentielle, laver d'autres habits avec les couches. Si on fait tourner la laveuse et la sécheuse uniquement pour les couches, l'empreinte carbone des couches lavables augmente d'un facteur 5, ce qui les rend 37% pires que les couches jetables. Principe numéro 2, laisser sécher les couches à l'air libre quand on peut.

0: Ouais. Quand on n'utilise pas la sécheuse, on réduit de moitié l'empreinte carbone des couches lavables au Canada. 3, essayer d'opter pour des électros basse consommation. Quand on, l'empreinte carbone des couches lavables augmente de 64% quand on utilise des vieux électros. Bon, ça reste quand même deux fois moins impactant que les couches jetables, ouais. Mais quand même, ouais, c'est appréciable.
1: Oui, pardonnez-moi, allez-y.
0: Il y a quelques autres petites choses qu'on peut faire, mais qui vont nous faire gagner juste quelques pourcents. Laver à l'eau froide, avoir un nombre de couches lavables raisonnable, pas besoin d'en avoir 40, là, 20, ça suffit. Et réutiliser les couches pour un autre enfant.
1: Il paraît qu'il y a des gens qui utilisent aussi du feuillet jetable avec des couches lavables. Qu'est-ce que c'est, ça?
0: Oui, mais ça, c'est comme ça. On en parle beaucoup, comme comment ça, quelque chose de jetable, quelque chose de lavable. Ouais. Ben, quand on utilise un feuillet jetable à chaque change, l'empreinte carbone des couches lavables va augmenter de 13%. Mais ça reste largement en dessous des couches jetables. Donc si ça peut aider des gens,
2: motiver.
1: Ouais, c'est ça. Puis il y a aussi des gens qui font ça de manière hybride, qui vont utiliser à la fois des couches lavables et des couches jetables. Ça, comment... J'imagine que là, ça complique le calcul.
0: Oui, ça complique le calcul. Puis, il faut voir que quand on investit dans des couches lavables, bah, il faut les utiliser un minimum. Mm-hmm. Quand on a un set de 20 couches jetables au Canada, il faut utiliser chaque couche au moins 15 fois pour commencer à avoir une empreinte carbone plus faible qu'avec des couches jetables.
1: C'est quand même pas si pire, parce que 15 fois, c'est vite passé. Là.
0: Ouais. Mais 15 fois sur 20 couches. Mais, c'est quand même. Donc, ça veut dire que si on prévoit d'utiliser moins de 2 mois, ça vaut pas la peine d'investir dans les couches lavables. Ouais. Mais bon, c'est pas toujours simple d'utiliser les couches lavables. Enfin, moi, j'ai fait le test. Déjà, il faut changer plus souvent le bébé pour éviter les fuites, puis il faut gérer les lavages, alors qu'on a déjà beaucoup de choses à gérer.
1: Absolument.
0: Donc, moi, je vous parle de mon expérience personnelle. J'ai fait un usage combiné. Lavable, jetable.
1: Ah oui, vous avez travaillé de manière hybride.
0: J'ai travaillé de manière hybride pour avoir le meilleur des deux mondes. Donc, je faisais des couches jetables. J'ai fait les couches jetables les 6 premiers mois, puis ensuite des couches lavables la journée avec juste une couche jetable la nuit. Ça revient à peu près à faire moitié couche jetable, moitié couche lavable, grosso modo. Et finalement, l'empreinte carbone des couches de mon bébé pendant 2 ans et demi, elle a été 2 fois plus élevée que si j'avais juste utilisé des couches jetables. Mais elle était quand même 1,5 fois plus faible qu'avec des couches jetables. Donc, c'était quand même mieux pour au final.
1: Et j'imagine, là, il y a des gens qui nous écoutent ailleurs dans le monde. Faut toujours regarder c'est quoi les sites d'enfouissement, c'est quoi le mix énergétique. Puis là, ça va jouer beaucoup sur la réponse. Là, parce que c'est pas pareil partout.
0: Non, c'est pas tout à fait pareil partout, mais quand même, il y a un consensus qui se dégage. Dans les régions où on gère bien nos déchets, grosso modo, les couches lavables sont généralement préférables aux couches jetables. Aux conditions qu'elles soient entretenues correctement, réutilisées un nombre minimal de fois, et bien sûr que le mix électrique soit pas trop carboné. Par contre, dans les régions où il y a une mauvaise gestion des matières résiduelles, notamment dans les pays à faible revenu, mais là, la pratique, c'est que les couches souillées sont souvent jetées dans la nature ou mises dans des décharges à ciel ouvert. Donc ça, c'est des pratiques qui polluent les écosystèmes et qui sont dangereuses d'un point de vue sanitaire pour les humains. Donc là, la couche lavable, elle est une formidable opportunité pour venir réduire ces impacts directs des déchets. Puis juste un petit point, dans les régions arides, attention à l'usage de l'eau quand même. Moi, j'ai pas vu d'études là-dessus, mais on le sait que plus on utilise de l'eau dans les régions arides, et moins il y en a pour les autres.
1: Ouais.
0: Alors.
1: Parce que la ressource, en fait, elle est pas finie nulle part, elle est pas infinie nulle part, mais il y a des endroits où ça paraît plus que d'autres.
0: Exactement.
1: Ouais, voilà.
0: Exactement.
1: Ben j'espère que ça enlève un petit peu, c'est ça, là, de stress, puis de culpabilité, parce qu'on sait qu'on en a beaucoup.
0: Ben oui. Ben oui. On en a tellement.
1: Ouais. Fait que j'espère que ces chiffres-là vous aideront à mieux dormir, Justine, puis ainsi que nos autres auditrices Marie-Pierre Germer et Gabrielle Lachance, Laure Patouillard, analyste en cycle de vie au CIREG. Merci encore d'être passé en studio.
0: Merci.
3: Le levain, c'est quoi? C'est un mix d'eau et de farine. Ce duo permettra aux micro-organismes indigènes de consommer les sucres naturellement présents dans la farine. C'est pourquoi il est crucial de choisir une farine qui soit riche. Une farine entière, une farine intégrale, une farine de son ou même une farine partiellement tamisée. Il est d'usage pour le boulanger de nommer son levain comme une entité vivante, une petite bête à entretenir et à nourrir. Cette petite bête, au final, va nous donner un pain avec une signature aromatique et gustative unique. Mon levain à moi s'appelle Bobinette.
1: C'était un extrait de la plateforme Mordu avec Samuel Serrois, professeur de cuisine à l'ITHQ, qui nous parlait de sa petite bête qu'il entretient. Puis il paraît que moi j'ai quelques amis qui travaillent leur levain, puis il paraît que c'est vraiment un engagement presque émotif. Je ne sais pas si c'est la même chose avec Christian Landry, qui est professeur au département de biochimie, microbiologie, bioinformatique, titulaire de la chaire de recherche du Canada en biologie synthétique.

0: et des systèmes cellulaires à l'Université Laval, qui lui-même entretient son levain à la maison depuis quelques années. Christian Landry, rebonsoir.
1: Bonsoir.
0: Christian Landry, on a une question d'Anne-Marie Bruzon qui fait son levain avec sa fille. Puis là, elle dit, depuis le début de l'année, ma fille et moi cultivons nos levains. On fait du pain une à deux fois par semaine. Le sien, toujours nourri avec la farine blanche, et le mien avec la farine de blé entier. J'ai entendu parler de la souche de San Francisco. Observé qu'elle se vendait même sur Internet. Je me suis demandé si ce n'était pas un peu de la foutaise. Est-ce que les levains gardent toujours leur souche bactérienne avec et leur levure avec le temps, ou s'ils prennent la saveur de leur environnement? Puis par exemple, s'il y a des levains centenaires, là, après 100 ans, là, quand ils passent dans plein de cuisines puis qu'ils se ramassent dans des environnements différents, est-ce que la souche originale ne devient pas un peu éteinte puis laisse la place à d'autres souches? Alors on en discute avec vous. C'est une bête à la fois très simple et très complexe, n'est-ce pas, le levain?
1: Oui, exactement. Donc, un levain, c'est une culture complexe de bactéries et de levures. Et en moyenne, on trouve environ une dizaine d'espèces de bactéries dans un levain, puis une trentaine d'espèces de champignons. Parmi ces champignons-là, il y a la levure qui est un champignon unicellulaire et qu'on connaît, là, qui est une levure qu'on peut acheter à l'épicerie aussi. Mm-hmm. Et quand on garde le levain à la maison, ben, ces espèces-là de bactéries et de levures interagissent ensemble et forment un écosystème un peu comme on retrouve dans la nature.
0: Quand on utilise par exemple la farine, comme nous dit notre auditrice, là, farine blanche par rapport à farine de blé entier pour le nourrir, est-ce que ça a un impact sur le type de levure que ça va favoriser ou de bactéries que ça va favoriser? Est-ce que ça a été étudié?
1: Oui, ça a été étudié. Je peux vous parler un peu de ce que j'ai trouvé dans la littérature scientifique. Donc, mm-hmm. Il y a beaucoup de microbiologistes qui s'intéressent au levain. Et une des façons par lesquelles ils peuvent analyser la composition microbienne des levains, c'est en échantillonnant des levains, puis en séquençant l'ADN, en regardant l'ADN des espèces qu'on retrouve dans le levain. Puis une petite partie de l'ADN des bactéries, des champignons qu'on peut utiliser qui sert de code-barre, qui nous dit quelle espèce on retrouve dans le levain. Mm-hmm. Donc, il y a des études qui sont intéressées, par exemple, à la diversité des levains, qui étaient des levains faits à la maison par les gens ou des levains commerciaux. Et ce qu'ils ont fait, c'est qu'ils ont établi une collection de 500 levains qui venaient d'un peu partout dans le monde, des États-Unis, de l'Europe, d'Australie et de la Nouvelle-Zélande. Et puis, ils ont analysé le contenu en bactéries et en levures de ces levains-là.
0: Et qu'est-ce qu'ils ont trouvé?
1: Ils ont regardé quels étaient les facteurs qui faisaient que les levains étaient différents entre eux. La première chose qu'ils ont remarqué, c'est que tous les levains sont différents. Donc, on retrouve majoritairement certaines espèces, comme des espèces de bactéries qu'on appelle lactobacillus, qui sont les bactéries qui produisent le petit goût acide qu'on retrouve dans la levain, mm-hmm. dans le levain, et des levures qu'on appelle du genre Saccharomyces, comme Saccharomyces cerevisiae, qui, elles, sont responsables dans le levain, si vous voulez, de produire le gaz carbonique qui fait que le pain lève quand on fait du pain avec du levain. Ouais. Et dans les facteurs qu'ils ont... Donc, ils ont essayé de voir quels facteurs expliquaient les différences entre les levains. Et un des facteurs, effectivement, qu'ils ont trouvé, c'était la farine. Donc, le type de farine que les gens utilisent va déterminer quelles bactéries et levures on retrouve dans le levain. Il y avait d'autres facteurs aussi qui étaient intéressants. Il y avait des levures et des bactéries qu'on retrouve normalement sur la peau des gens et dans les maisons, dans la poussière. Donc, pour répondre à une des questions de l'auditrice, il y a effectivement des bactéries, des champignons qui partent de nos murs, de nos maisons ou de l'air de nos maisons, qui tombent dans notre levain et qui donnent peut-être des caractéristiques particulières à notre levain.
0: J'adore ça. Et c'est peut-être notre corps aussi, là, parce que nous, on est une vraie ménagerie, là, partout, sur notre peau, dans notre nez, puis ailleurs, là. Ça peut avoir un impact, là, sur notre levain.
1: Exactement. Donc, une autre étude que j'ai trouvée qui est intéressante cette fois-là, c'est que les chercheurs ont se posé la question sur qu'est-ce qui influence la composition du levain. Et ce qu'ils ont fait, c'est qu'ils ont pris de la farine, de l'eau, donc les ingrédients principaux du levain, et ils ont envoyé ces ingrédients-là à 18 personnes de 14 pays différents. Eux, ils ont cultivé le levain à partir de ça. Ouais. Et ils ont renvoyé les échantillons dans un laboratoire où on a analysé la composition du levain.
0: Après avoir fait leur petit voyage, là.
1: Exactement. Donc, même si les ingrédients étaient les mêmes, tous les levains qui sont revenus étaient différents. Et si on faisait du pain avec le levain, ils avaient des parfums différents. Et ce qu'ils ont découvert, c'est que si ils analysaient le contenu en microbes des levains et les microbes qu'on retrouvait sur les mains des boulangers,

0: Exactement. Donc, si on fait des expériences, moi, si je fais des expériences en laboratoire avec un bouillon de culture, puis j'essaie de faire pousser une levure dans ce bouillon de culture-là, c'est possible qu'il y ait des contaminations. Dans le vin, la façon dont les gens le conservent, donc ils font pas leur travail dans un milieu stérile comme nous on fait en laboratoire, mais comme les bactéries lactiques produisent de l'acidité, les levures produisent un petit peu d'alcool et du gaz carbonique, et cette acidité-là empêche d'autres microbes de croître dans ce milieu-là. Donc, à mesure qu'on le maintient, donc on le renouvelle à chaque jour, si on veut, notre levain avec la nouvelle farine et de l'eau, ben ces bactéries-là et ces levures-là ont un taux de croissance assez rapide pour prendre le dessus puis dominer, si vous voulez, l'écosystème, et donc ils protègent notre levain de la contamination importante qui pourrait venir de l'environnement.
1: Bon, là on va parler sur le long terme là, avec des souches qui sont là depuis des dizaines, des fois des centaines d'années, puis là notre auditrice nous parle de la souche de San Francisco. Si on avait eu la chance, par exemple, d'échantillonner, parce que bon, les techniques n'existaient pas à l'époque, là, mais mettons là, qu'on avait pu réaliser un séquençage de génétique qu'on trouvait là, il y a une centaine d'années, on compare avec ce qu'il y a aujourd'hui, est-ce qu'on aurait trouvé des grandes différences après 100 ans? Est-ce que ce sont grosso modo les mêmes familles qui vont réussir à se perpétuer dans le temps?
0: Ça va être probablement les mêmes espèces, comme par exemple Saccharomyces cerevisiae. On retrouve des traces de Saccharomyces cerevisiae dans des poteries qui ont des centaines d'années, voire des millions d'années, quand les gens... Donc c'est la même espèce, mais génétiquement c'est différent. Donc c'est comme un peu les races de chiens qu'on connaît, elles sont toutes de la même espèce, mais elles sont génétiquement différentes, ces races-là. Donc avec le temps, ce qui se produit, c'est qu'il y a des mutations qui apparaissent, et certaines de ces mutations-là pourraient procurer un avantage à une certaine bactérie ou levure dans notre levain parce qu'on a des conditions particulières. Et donc, ces mutations-là vont augmenter en fréquence et ils vont avoir un remplacement, si vous voulez, d'une génération ou de quelques générations à l'autre, de la composition génétique du levain. Et si on fait des expériences, nous, en laboratoire, par exemple, on prend des levures ou des bactéries qui se reproduisent à peu près à la même vitesse que ce qui se produit dans notre levain, ça peut prendre 50 générations ou 100 générations dans le laboratoire pour voir des mutations qui apparaissent et qui augmentent, si vous voulez, l'adaptation de ces bactéries-là ou de ces levures-là aux conditions auxquelles on les expose.
1: Une centaine de générations là, dans la vie des levures, ça passe quand même assez vite. Là.
0: Ben, une génération de levures dans les conditions optimales, c'est 2 heures. Donc, puis pour une bactérie, dans les conditions optimales, les bactéries en laboratoire, c'est 20 minutes. Donc, déjà dans 1 heure, c'est passé quelques
1: après 100
0: générations.
1: Ans, c'est quand même, ça a évolué beaucoup. En terminant, Christian Landry, ça veut dire que on a presque autant de levain qu'on a de gens qui s'en occupent, parce que les conditions sont différentes un peu partout. C'est pas les mêmes dans l'air, il y a pas les mêmes levures, c'est pas les mêmes températures, c'est pas les mêmes degrés d'hygrométrie. Je veux dire, c'est presque unique à chaque fois qu'on va le travailler là.
0: Exactement. Et ce que j'ai pas mentionné tout à l'heure, c'est que les facteurs que je vous ai mentionnés qui définissent les compositions du levain, ça explique seulement 10% de la variation qu'on a vue dans la composition des levains. Donc ça veut dire qu'il y a 90% de la variation, on sait pas d'où elle vient. Donc elle vient probablement des facteurs que vous avez mentionnés. Et puis juste pour terminer sur la souche de San Francisco, donc c'est une souche de bactéries qui a été isolée à San Francisco dans les années 70. Et cette souche-là, on la retrouve souvent dans des levains qui sont industriels. Donc, que les gens achètent, par exemple, d'un boulanger professionnel. Et souvent, les levains qui se ressemblaient le plus dans les études dont j'ai parlé, c'est parce qu'ils venaient de compagnies ou de boulangers industriels. Donc, cette bactérie-là, on la retrouve souvent là. Donc, parfois, la similarité des levains est plus grande si les gens ont acquis leur levain d'un vendeur. Mais s'ils l'ont parti eux-mêmes à la maison, il y a des bonnes chances qu'ils soient différents. Donc, notre auditrice, elle parlait de elle, qu'elle faisait du pain avec du levain, sa fille un levain aussi. Probablement qu'ils sont très différents, leurs deux levains. S'ils veulent faire une expérience, ils pourraient s'échanger le levain et faire un test à l'aveugle après pour goûter le pain puis voir si vraiment il y a une différence. Je suis pas mal certain qu'il y aura une différence.
1: Belle activité à faire, mère-fille. En terminant, Christian Landry, votre pain, j'imagine qu'il doit être pas mal toujours réussi. Vous êtes pas mal un spécialiste.
0: Si vous m'aviez invité à Montréal, j'en aurais apporté.
1: C'est pas tombé dans l'oreille d'un sourd. Vous nous tiendrez au courant de vos prochaines visites, puis on se trouvera une question pour que vous veniez y répondre ici en studio. Christian Landry, merci beaucoup d'avoir répondu à ces deux questions, à cette question de nos deux auditrices. Christian Landry, professeur au département de biochimie, microbiologie et bioinformatique.

0: qui est titulaire de la chaire de recherche du Canada en biologie synthétique et des systèmes cellulaires à l'Université Laval. On vous parle de nos studios de Québec. Merci beaucoup d'être passé dans nos studios.
1: Bienvenue.
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0: Une doctorante en génie mécanique qui vraiment en pince pour le liquide de clutch, c'est celle que vous allez nous faire découvrir, une spécialiste des embrayages, et on va parler de comment capturer un photon dans un bocal. Quelle belle question poétique qu'on a reçue. Auparavant, je m'adresse aux gens. Peut-être que vous êtes à la maison, peut-être que vous êtes en train de vous diriger vers votre salle d'escalade. Eh bien, j'ai des mauvaises nouvelles. C'est assez préoccupant ce qui nous provient de cette étude. Et je vous parle de 28 nanogrammes par mètre cube dans l'air ambiant de salles d'escalade, de choses qui sont pas propres. C'est des poussières composées de composés toxiques semblables à ceux générés par les pneus de véhicules qui ont été découverts en grande concentration dans des salles d'escalade. C'est ce que nous apprend une étude, on va le redire, ouais, assez préoccupante. D'ailleurs, ça a été relaté de cette manière-là un peu partout. Ça a été publié par une équipe de l'Université de Vienne et de l'École polytechnique fédérale de Lausanne dans la revue Environmental Science and Technology Air. L'étude tire la sonnette d'alarme sur la très grande concentration donc de ces particules fines polluantes qu'on a retrouvées dans des salles d'escalade situées en Espagne, en Autriche, en France et en Suisse. Et la cause de ces particules fines, ben, ce sont les semelles des chaussures d'escalade qui sont fabriquées avec à peu près les mêmes additifs que l'on retrouve dans les pneus de véhicules. C'est un cocktail vraiment, on disait, là, pas propre. C'est destiné à améliorer notamment l'adhérence et l'élasticité que l'on nomme notamment, donc ces composés-là, il y a les benzothiazoles, les anilines, les diphényl-guanidines ou encore le plus connu, c'est le 6-PPD. Quinone. Il y a relativement longtemps qu'on sait par exemple que le 6-PPD quinone, un additif qui provient de la poussière de pneus, est dans la mire des scientifiques. Ce dernier serait impliqué dans les épisodes de mortalité de masse chez les saumons du Pacifique. Il paraît que c'est très très toxique pour les saumons, cette poussière de pneus. On a aussi observé que cette agence chimique se retrouve également dans l'urine et le sang des humains, ainsi que dans le liquide cérébro-spinal chez les femmes enceintes. On sait aussi que le produit entre dans le corps, notamment par inhalation, par la peau ou par ingestion. Pour le moment, aux concentrations observées, on sait que le 6-PPD quinone n'a pas la même toxicité chez l'humain que chez le saumon. Mais ce qu'on dit dans l'étude, c'est qu'on ne sait pas pour le moment quelles sont les conséquences à long terme de cette exposition-là. Et les concentrations de ces poussières que l'on a retrouvées dans les salles d'escalade dépassaient même parfois ce qu'on retrouve dans les endroits les plus pollués, comme par exemple les bords de route. Et on mesure par exemple un air saturé de polluants issus donc des pneus automobiles. Et un autre fait préoccupant, c'est que cette soupe de particules réagirait aussi avec l'ozone présent dans les salles d'escalade en produisant des composés secondaires potentiellement eux aussi très nocifs et qui pourraient eux aussi avoir un impact sur la santé humaine. Et là, je cite l'étude. C'est une traduction libre. On écrit l'absorption journalière estimée pour les grimpeurs et les employés de certaines de ces installations d'escalade dépasse les niveaux d'absorption connus provenant des autres sources. Et là, je cite toujours, ces composés qui proviennent principalement des pneus et des particules d'usure des routes suscitent de plus en plus d'inquiétudes et l'exposition humaine à ces derniers présente un intérêt particulier en raison de leur toxicité avérée pour les espèces animales.

0: Constance, elle a 9 ans. Elle nous envoie une question d'une grande poésie. Elle dit « J'aimerais savoir pourquoi il n'est pas possible de capturer la lumière dans un bocal. »
1: Non, c'est
0: mais
1: beau,
0: c'est pas beau, ça. Non, mais je veux dire, c'est presque du Christian Bobin. Caroline Boudou, elle est professeure au département de génie physique de Polytechnique Montréal, chercheure au centre d'optique photonique et laser. Je vous le dis, Constance, là, c'est pas mal la meilleure dans le monde, là, pour répondre à cette... Non, mais je veux dire, sans flagornerie, là, vous faites pas mal partie des personnes les plus qualifiées pour répondre à ces questions-là. Rebonsoir, Caroline Boudou. C'est une belle question, hein?
1: C'est une belle question, puis on s'est même bien amusé ce midi au département.
0: Ah, oui,
1: à essayer de trouver des angles particuliers. Je voudrais pas faire de mauvais jeu de mots avec la lumière, mais je vais vous dire que la question de Constance nous allume. Voilà. Et donc, avant de vous parler de photons et de condensats de Bose-Einstein, faisons une expérience ensemble ce soir,
0: oui,
1: si vous le voulez bien.
0: Allez-y.
1: On est une chaude journée d'été à la campagne. On veut essayer de mettre de la lumière dans un bocal, Mathieu. Qu'est-ce qui vous vient en tête?
0: Bon, le jour, je trouvais ça difficile. Le soir, je chercherais des lucioles, mettons.
1: Oui, absolument. Capturer des mouches à feu, des petites bêtes qui par bioluminescence, donc une réaction chimique dans leur abdomen, arrivent à produire de la lumière qui est particulièrement visible la nuit quand toutes les autres sources de lumière sont éteintes.
0: Ouais, faut qu'il y ait rien, là. Pas de lumière à la maison, pas de feu de camp.
1: Oh, on peut garder le feu de camp. On peut essayer avec le feu de camp. C'est bon. les enfants et les schtroumpfs aussi, d'ailleurs, et peut-être Constance aussi, aiment bien se faire des lanternes en piégeant des lucioles dans un bocal transparent. Mais c'est pas la même chose que de capturer la lumière.
0: C'est plus difficile.
1: Oui. Parce qu'en fait, si on arrive à voir la lumière avec nos yeux, c'est qu'elle s'est échappée du bocal à travers les parois transparentes.
0: Ouais.
1: Alors, qu'est-ce qu'on fait?
0: Ben, je vous parlais tout à l'heure là, de mon expérience de pensée. Je me disais une sphère, puis là, à l'intérieur, tu mets du miroir.
1: Excellente
0: idée. Donc, il faut que ça soit opaque à l'extérieur, mais qu'à l'intérieur, il y a des surfaces réfléchissantes.
1: Donc, je trouve que c'est une excellente idée, et on fait du pouce là-dessus. On va se faire une prison en miroir.
0: Une prison
1: en
0: lumière.
1: Lumière réfléchisse à l'infini d'une paroi à l'autre dans notre peau maçon. Toujours, d'accord? Ça marcherait, sauf pour un hic. Le mot... parfaitement, hein, réfléchissant. En théorie, ça existe, mais en pratique, on doit l'évaluer.
0: Mm-hmm.
1: Alors, mettons là, qu'on a du budget à Radio-Canada, puis qu'on se gâte avec l'un des meilleurs miroirs du monde, d'accord? On va chercher le miroir qui a été utilisé par l'équipe du LIGO pour détecter les ondes gravitationnelles. On se gâte.
0: OK, on a vraiment du budget.
1: C'est
0: genre le budget de la journée est encore jeune. Là,
1: alors, ça c'est votre champ d'expertise. Mm-hmm. Je vous ramène dans le mien. Ce miroir-là a une réflectivité de 99.9999%.
0: Ben,
1: c'est
0: là,
1: pas mal, non?
0: Ça, c'est avec le miroir du LIGO.
1: Oui, miroir du LIGO. Ça a l'air bon, hein? 99.9999%.
0: Le photon, il va rester là, puis on le perdra pas.
1: Mais en réalité, ce que ça veut dire, c'est qu'après 10 000 réflexions sur les surfaces du pot maçon, on perd 1% de la lumière par processus d'absorption. Puis ça, c'est le meilleur miroir du monde.
0: Mm-hmm. Mais bon, 10 000, ça a l'air gros. Mais à la vitesse où va un photon, me semble que ça doit pas durer longtemps.
1: Comme vous le dites, Mathieu, la lumière, ça va vite. Si la lumière pouvait voyager sur une trajectoire courbe, on se rappelle, la lumière va en ligne droite, mais hypothétiquement, si elle était capable de faire le tour de la Terre, elle arriverait à faire 7,5 fois le tour de la Terre en une seconde.
0: Oh là là.
1: Ce chiffre-là, il me parle un peu plus que la vitesse de la lumière dont on sait qu'elle atteint 3,8 × 10⁸ mètres par seconde. Mais pour un pot maçon qui fait 10 cm, cette vitesse équivaut à 1,5 milliard d'allers-retours par seconde.
0: Ouais, ça sera pas long qu'il va être absorbé, le photon.
1: Alors, non seulement la lumière, elle a un petit peu le tournis, hein, mais en plus, dans vraiment pas long, il y en a plus dans le contenant. Peu importe combien de lucioles on avait au départ.
0: Puis même avec le meilleur miroir du monde.
1: Absolument.
0: Ça marche pas.
1: Rajouter un œuf de plus, puis soudainement, on tombe à 150 millions d'allers-retours par seconde.
0: Ben non, ça marche pas.
1: Vous voyez que ça rapidement, on perd.
0: Bon, comment on réussit à contourner ça?
1: Alors, notre espoir, ça serait de stocker la lumière. Hein? Comment on va faire? On va jouer sur le mécanisme d'absorption-réémission de la lumière. On met avec les lucioles un matériau qui absorbe la lumière pour ensuite la réémettre. Ça semble légitime. Ben oui. Et donc, on peut même choisir un matériau qui serait phosphorescent, les lumières, les étoiles qu'on met au mur. Oui. Au lieu de réémettre la lumière instantanément, le matériau, il prend son temps, puis il réémet la lumière quelques millisecondes, quelques secondes plus tard. Et pour ceux qui suivent l'émission depuis longtemps, vous connaissez mon aversion pour ce jouet des années 80, des 1980, le Luminou,
0: ben oui, c'est vrai,
1: qui agissait comme une veilleuse passive. On le mettait sur une lampe avant l'heure du dodo, avant de lire l'histoire. Puis, lorsqu'on fermait les lumières, le Luminou émettait une douce lumière vert extraterrestre pour rassurer l'enfant.
0: Mais je me souviens pas pourquoi vous aimiez pas ça. C'était quoi? C'était parce que...
1: Vous l'avez pas vu, mais ça s'est pas fait des cauchemars.
0: Non.
1: C'est une belle idée, en théorie.
0: C'était à cause du cauchemar, c'est ça?
1: C'est la forme de l'objet.
0: C'était le Luminou lui-même, là.
1: Et heureusement, Constance, qui a 9 ans, n'a pas connu ça, puis a fort à parier que ses parents non plus, d'ailleurs. Mais bon, bref... C'est ça, c'est la forme de l'objet.
0: Ok, c'était le Luminou lui-même.
1: Le Luminou
0: lui-même.
1: Ouais,
0: c'est ça, des fois. Bon, on peut pas tout aimer. Mais là, la phosphorescence, là, c'est un peu comme un miroir. À un moment donné, ça finit. Là.
1: C'est pas efficace à 100%. Ouais. À chaque fois qu'on a, puis ça, c'est vrai de tout. En fait, il y a une grande partie des questions de moteurs de recherche qui se résument par dès qu'on a un transfert d'énergie d'une forme vers l'autre, on a des pertes. Et donc, la phosphorescence, c'est pas efficace à 100%. Il y a toujours des pertes, des mécanismes de conversion. Sauf si on va à très, très, très basse température,
0: on peut diminuer la vitesse de la lumière.
1: Alors, ça a l'air fou comme ça. La vitesse de lumière, elle est constante dans le...
0: 300 000 km/s.
1: Exactement, mais pas dans les matériaux. Dans la vitesse de la lumière dans les matériaux est ralentie par l'indice de réfraction du matériau. Donc, dans le verre, par exemple, la lumière va 33% moins vite que dans l'air ou dans le vide. Mais en laboratoire, les chercheurs ont réussi à ralentir la lumière à près de 3,1 km/h. Ça, c'est l'équivalent de la vitesse de marche de Constance.
0: Ça veut dire qu'on peut théoriquement dépasser la vitesse de la lumière en marchant?
1: Oui et non, parce que je pense que vous seriez pas très, très heureux. Je vous imagine sur votre vélo, Mathieu, je pense que c'est vous dans la tête, essayer d'aller plus vite. Mais
0: à quelle vitesse?
1: Vous seriez pas très heureux ni très vivant, parce que dans les conditions expérimentales produites par les chercheurs, on arrive à le faire à des températures proches du zéro absolu.
0: Ah, OK, non.
1: Donc à moins... Non, c'est ça. Non, ça, on s'arrête là.
0: Je suis sûr qu'il y a des gens qui aiment le vélo d'hiver qui vont dire oui, ça va être facile, mais c'est pas comme ça que ça marche. On peut aussi aller dans des états de la matière, parce qu'on en a déjà parlé ici. C'était Fanny Jolicoeur qui nous avait parlé du fameux condensat de Bose-Einstein.
1: Exactement.
0: C'est absolument fascinant comme état. Et ça aurait aussi un impact sur la vitesse de la lumière.
1: Oui, on est capable. Donc, le condensat, c'est une soupe de particules à très basse température, très proche du zéro absolu, qui forme un superfluide où il n'y a pas de viscosité, pas de perte liée à la friction. Puis là, je vous dis, encore une fois, n'essayez pas ça à la maison. Conditions expérimentales vraiment particulières, avec une impulsion laser très fine, à une fréquence très précise, on a observé des vitesses de groupe pour une impulsion lumineuse presque nulles. Et ça a des implications très grandes pour le stockage d'informations. C'est de l'optique quantique à son meilleur, mais ça ne s'observe pas malheureusement à température pièce ni avec des objets auxquels Constance a accès.
0: C'est donc, on oublie ça, Constance, va falloir que...
1: Attendre son doctorat.
0: Oui. En tout cas, je pense qu'elle va avoir un très bon professeur si jamais ça lui tente. Vous êtes à Polytechnique Montréal. Merci beaucoup, Caroline Boudou, professeure au département de génie physique de cette auguste institution, chercheur au Centre d'optique photonique et laser. Merci d'avoir répondu à cette question de Constance.
1: Merci à Constance pour cette grande question.
0: Vraiment, c'est tellement bon.
2: La recherche.
0: Soraya Ghaffari Savar Maleki, elle est doctorante en génie mécanique à l'Université de Sherbrooke et elle, ce qui l'intéresse, c'est le liquide à transmission.
3: Hein? Oui, mais pas
0: l'huile à transmission.
3: Exactement.
0: Je vais nous l'expliquer. Bonsoir, Véronique Raymond.
3: Bonsoir, Mathieu.
0: Qu'est-ce qui l'intéresse, elle?
3: Alors, c'est le fluide magnétoréologique dans un embrayage spécial qu'on est en train de développer pour l'industrie de l'aéronautique et qui vise justement à remplacer les bonnes vieilles cloches Jotch qu'on utilise présentement. Bon, Soraya est arrivée ici il y a moins de 2 ans. J'ai eu le plaisir de l'interviewer parce qu'elle vient de remporter le premier prix du public et le premier prix du jury à l'Université de Sherbrooke dans le volet anglophone de ma thèse en 180 secondes. Et puis, c'est vraiment une passionnée de mécanique, là. Elle me dit, quand elle était petite, la première chose qu'elle a fait, dont elle se souvient vraiment, c'est démonter un téléphone. Puis, dit que ça la travaille encore. Pourquoi elle n'a pas réussi à le réparer?
0: Elle veut réparer son erreur en faisant son doctorat.
3: Exactement.
0: C'est ça, ouais.
3: Elle me dit aussi qu'elle avait démonté un téléviseur, puis que elle faisait vraiment attention pour démonter, mais se rappeler où allait chaque pièce pour pouvoir le remonter. Donc, il y avait vraiment déjà une obsession. Elle a fait son bac et sa maîtrise en génie en Iran. Et ensuite, elle a travaillé dans l'industrie. Elle a beaucoup travaillé dans les simulations. Elle était 7 ans là-bas. Et puis, elle est venue se joindre ici à la faculté de génie de l'Université de Sherbrooke. Elle est sous la direction de Sébastien Poncet, qui est titulaire de la chaire de recherche industrielle CRSNG en efficacité énergétique, et David Rancourt, qui, lui, est un spécialiste au niveau de la propulsion et des systèmes aériens et Aérogare. Elle fait partie d'un laboratoire avec un nom infini, le Laboratoire de mécanique des fluides thermiques et énergétiques de l'Université Sherbrooke. Ses recherches sont soutenues par le Consortium de recherche d'innovation en aérospatiale au Québec et plusieurs grandes entreprises, je ne les nommerai pas toutes. Alors, on va écouter une présentation très courte de son projet de mémoire qui s'appelle le CFD Analysis of Magneto-Rheological Fluid in MRF Clutch.
4: Non, mon projet, j'ai fait plutôt des simulations à l'aide de la dynamique de fluide numérique afin d'étudier le comportement d'un fluide magnétoréologique dans un embryage. Ce fluide qui contient des particules magnétiques microscopiques à la capacité de modifier sa viscosité en fonction de champ magnétique qui lui est appliqué.
3: Il faut comprendre que c'est très utile ce qu'elle vient de décrire en quelques mots. Elle nous dit, c'est un fluide qui est capable de changer sa viscosité quand on lui applique un champ magnétique, et il est capable de faire ça très, très rapidement. Bon, dans sa présentation au concours, elle donnait un exemple vraiment précis. On est à bord d'un hélicoptère, le moteur lâche. Ce qu'il faut faire, c'est être capable de désengager l'embrayage le plus rapidement possible pour que les pales passent en mode autorotation et qu'on puisse atterrir.
0: C'est une technique d'urgence d'atterrissage.
3: Exact.
0: Là,
3: bon, puis il y a des impacts sur les patins.
0: Oui, mais quand on veut se sauver en hélicoptère, généralement, c'est ce
3: qu'on fait. On le fait.
0: Ouais.
3: Sauf que les embrayages qui sont utilisés généralement dans les hélicoptères, donc centrifuge ou à friction, ben ont des réactions lentes. Et à blaguer, là, c'est comme vos amis qui mettent 3 jours à répondre à vos textos. Et il y a aussi une usure qui se fait rapidement parce qu'on parle de friction. Et donc, ça veut dire beaucoup d'entretien, des frais, et c'est ça, la réaction est moins rapide que ce qu'on voudrait. Donc, trouver un meilleur système d'embrayage serait vraiment utile. Et là, il y a un grand groupe de travail avec l'Université McGill, l'Université de Sherbrooke, l'industrie, et eux travaillent sur l'embrayage à fluide magnétoréologique. Donc, l'idée, c'est d'avoir un fluide qui, lui, peut passer de liquide à solide quasi instantanément quand on applique un champ magnétique,
0: c'est
3: et qui peut redevenir liquide quasi instantanément quand on retire le champ magnétique.
0: Puis on sait qu'en aviation, on est souvent aux prises avec des changements très brusques de toutes sortes de paramètres,
3: exact,
0: et savoir des impacts importants sur l'ensemble des matériaux là qui sont touchés là par ces changements-là.
3: Et c'est vraiment au cœur, là, je donnais l'exemple de l'hélicoptère, mais il y a un paquet d'autres systèmes qui sont des systèmes hydrauliques qui sont utilisés dans l'aviation, qui eux aussi bénéficieraient d'une utilisation. On veut passer à des systèmes électriques, mais qui utiliseraient aussi ces fluides-là. Sauf que le problème, c'est que ces fluides-là, c'est des petits capricieux. Alors, on appelle ça des fluides non newtoniens, c'est-à-dire qu'ils suivent pas les règles générales. Elle disait à la blague, ils écoutent juste le champ magnétique. Et les modèles dont on dispose présentement, ben, pour faire des simulations et pour prédire le comportement de ces fluides-là, ben, ils fonctionnent pas quand on arrive avec un fluide magnétoréologique. Donc, ce que Soraya fait, c'est qu'elle utilise l'analyse numérique des fluides de magnétoréologiques dans des embrayages MRF pour comprendre leur comportement. Alors, il y a dans ce liquide-là, imaginez-le, du sirop d'érable qui aurait des petites particules en suspension qui, elles, seraient capables justement de s'aligner, vraiment de former une chaîne solide. Donc, c'est ce qu'elle veut analyser et ensuite simuler dans une géométrie complexe d'embrayage. Parce que là, Un embrayage, c'est pas un espace simple. Mm-hmm. Il y a des petits espaces et prédire le comportement de ces fluides-là dans ces petits espaces-là, ça vient avec une liste incroyable de défis.
0: Sont soumis à des forces aussi, on va le redire, qui sont très grandes. Là, parce que là, on parle là, d'une pale qui est en train de tourner. Là. Imaginez le rotor là, qui va et toutes les pièces là, qui vont ajuster la vitesse de tout. Là, c'est très, très, très complexe.
3: Mais ce que vous nommez là, juste la vitesse de rotation, c'est un des nombreux paramètres qu'il doit tester. Il y a le champ magnétique, il y a la viscosité, il y a la température, il y a les caractéristiques elles-mêmes des particules. Ces particules-là peuvent s'user, elles peuvent se déposer, elles peuvent se sédimenter. Bref, il y a beaucoup de paramètres à étudier. Puis une autre raison pour laquelle on veut arriver à comprendre le comportement de ces fluides-là, c'est que dans le remplacement des pièces en aéronautique, on irait vers une aviation plus verte. Parce qu'en ce moment, on utilise des lubrifiants puis des fluides qui sont corrosifs et qui sont toxiques, mais en plus, qui sont inflammables. Alors, imaginez quand il y a une fuite à côté d'un moteur. Ça fait de beaux dégâts.
0: Ouais.
3: Et en plus, ce sont des systèmes qui sont très lourds et qui contribuent au poids de nos appareils. Donc, dans le mouvement pour une aviation plus verte, faut qu'on allège nos structures. Bref, là, elle a ses premiers résultats parce qu'elle utilise une méthodologie fort intéressante. Elle simule numériquement avec des modèles extrêmement compliqué. Et ses collègues, eux, font la même chose et font une vérification expérimentale avec un prototype réel. Et donc, à partir de ça, elle compare ses résultats à elle aux résultats de ses collègues. Et en ce moment, pour le comportement général

0: des fluides. Ces résultats concordent avec les expérimentations qui se font dans le réel. Elle va présenter ses résultats prochainement, donc je vous donne pas tous les détails, mais à la 32e congrès international de la Société canadienne de dynamique des fluides numériques à l'ETS. Et puis bon, à terme, il va falloir que son modèle intègre en plus, non seulement le comportement des fluides, mais le comportement des particules, comment elles interagissent entre elles, comment elles interagissent avec le fluide. Il y a vraiment beaucoup, beaucoup de paramètres, mais elle en a pour longtemps parce qu'elle veut poursuivre dans la recherche. Ouais. Et ce grand groupe de travail-là, ils sont très nombreux à travailler là-dessus. Parmi les derniers défis que je voulais mentionner, c'est pas facile quand vient le temps de déboguer ces applications, mais aussi ça prend énormément de puissance de calcul et de ressources informatiques. Donc, elle doit trouver cet équilibre-là très fin entre des équations très complexes qui comportent beaucoup de données, et bien sûr, une efficacité parce qu'il faut que ça calcule vite si on veut que ça marche.
1: Je pense qu'elle aurait été capable de remonter son téléphone finalement. mon petit doigt me dit que
0: je lui ferai confiance pour prendre soin du mien.
1: Elle s'appelle Soraya Ghaffari Sarvar Maleki, doctorante en génie mécanique de l'Université de Sherbrooke, d'origine iranienne, qui est maintenant ici au Québec. On lui souhaite bienvenue, puis on lui souhaite de rester longtemps ici. Merci Véronique Raymond de nous l'avoir fait découvrir.
0: Ça me fait plaisir.
2: Les onglets de nos collaborateurs.
1: Caroline, vous allez nous parler du livre « Les comportements éco-responsables en milieu de travail » de Virginie Francoeur et Pascal Payet.
3: Oui, c'est un livre qui vient d'être publié aux presses de l'Université Laval et qui propose des stratégies en gestion plus verte et plus durable. Et qui remettent aussi les dimensions psychologiques et environnementales sur un pied d'égalité.
1: Voilà, merci Véronique. Le festival Les Petits Bonheurs.
0: Oui, allez voir la pièce de théâtre Cosmo le 7 et le 8 mai à la Maison de la Culture Maisonneuve ou à Longueuil au Théâtre de la Ville. Magnifique pièce pour enfants.
1: Cosmo, c'est dans le cadre du festival Les Petits Bonheurs. Ce lien sur la page de Moteur. Allez-y, on est là demain 19h. Envoyez-nous des questions, n'hésitez pas. Bye bye.
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9: Ici Fred Harding, voici les informations. À Montréal, le calme revient peu à peu dans le quartier Côte-des-Neiges après une fusillade mortelle qui a coûté la vie à un policier et un citoyen. La mairesse Soraya Martinez-Ferrada s'est rendue sur les lieux du drame pour apporter son soutien à la population. La scène de la tragédie reste toutefois sous haute surveillance puisque la Sûreté du Québec et le Bureau des enquêtes indépendantes y mènent leur enquête. Le coroner a toutefois confirmé l'identité du responsable de la fusillade qui, lui, a été abattu, Marc-Antoine Leblanc.
10: Seth Scott Hatfield, 25 ans, est originaire de Lethbridge, en Alberta. La police de la municipalité indique collaborer avec le Bureau des enquêtes indépendantes. Une perquisition a eu lieu dans une résidence de la ville albertaine en lien avec cette affaire, tandis que l'Université de Lethbridge confirme que l'homme a fréquenté son établissement. À Montréal, la mairesse Soraya Martinez-Ferrada a visité les lieux de la fusillade.
11: Au-delà qu'ils viennent d'ici ou d'ailleurs, moi, ce que je veux m'assurer, c'est qu'on s'attaque à le port d'armes, qu'on s'attaque au fait qu'encore une fois aujourd'hui, on se retrouve avec des gens qui ont des armes et qui peuvent se retrouver dans les rues de Montréal et attaquer des gens comme on a vu hier.
10: Selon elle, le contrôle des armes à feu doit être resserré.
11: Il y a encore un travail aussi de culture à faire par rapport à qui peut porter des armes.
10: Le Bureau des enquêtes indépendantes se penche sur les circonstances de l'intervention du SPVM. De son côté, le président de la Fraternité de policiers et policières de Montréal, Yves Francoeur, est revenu sur les allégations voulant que la victime civile s'est retrouvée dans la ligne de tir entre le suspect et les policiers.
12: Les policiers et policières terrains doivent prendre des décisions importantes et graves à l'intérieur de fractions de secondes. Je le répète, tout le monde est de bonne foi et on verra à la lumière de l'enquête ce qui en découlera.
10: La Sûreté du Québec, elle, poursuit l'enquête criminelle. Ici Marc-Antoine Leblanc, Radio-Canada, Montréal.
9: Et à l'international maintenant, la canicule gagne en intensité en Europe où plusieurs pays ont adopté des mesures pour réduire l'affluence dans les grands lieux touristiques et protéger les groupes les plus vulnérables. La France vient de connaître sa journée la plus chaude jamais enregistrée et l'Angleterre pourrait battre son propre record pour un mois de juin. Tamara Alteresco a préparé ce qui suit.
13: Paris suffoque et les gens souffrent, particulièrement ceux qui doivent travailler comme les éboueurs, les livreurs, quand il fait 38 degrés à l'ombre.
14: Le camion fait 50 degrés, c'est pas évident, on fait comme on peut.
15: Et on voit que même au niveau du cœur, tout ça, on voit que ça fatigue, quoi, oui. Mais là, c'est vraiment trop, franchement, c'est trop.
13: Les jours à venir seront les plus chauds de l'histoire, a prévenu le premier ministre de la France. Avec plus de 50 départements sous vigilance rouge, c'est 90% des Français qui vivent dans la chaleur extrême. La grande majorité sans air climatisé, comme ces filles au père, réfugiées en bikini en bord de Seine.
16: Spécialement quand il fait si chaud, c'est incroyable. C'est horrible. On peut rien faire à la maison.
13: Plus de 1800 établissements scolaires ont dû fermer, annuler les fêtes de fin d'année. Les autres demandent aux parents de garder les enfants avec eux pour les préserver des conditions presque dangereuses.
17: On a mesuré des écoles, des salles de classe à 38.
13: Jean-Rémy Girard est avec le syndicat national des lycées, collèges et écoles.
17: Parce que le bâti scolaire n'est pas adapté. Voilà, il faudrait aérer la nuit, il faudrait fermer les volets, mais on ne peut pas aérer, on n'a pas de volets. Donc effectivement, finalement, le guide, il se résume à buvez de l'eau.
13: Ici Tamara Alteresco, Radio-Canada, Paris.
9: Et le secrétaire général de l'ONU appelle l'industrie de l'intelligence artificielle à faire preuve de plus de transparence à propos de son empreinte écologique. Lors d'un discours à Londres, Antonio Guterres a demandé aux entreprises du secteur de publier des informations sur leurs émissions de carbone et leur consommation d'eau. Il estime aussi que ces compagnies devraient s'engager à alimenter leurs installations avec des sources d'énergie renouvelables. L'impact environnemental est souvent évoqué par les détracteurs des centres de données pour justifier la nécessité de limiter leur développement. Et à présent, le Parti québécois veut doter le Québec de sa propre armée en cas d'accession à la souveraineté. Le chef péquiste Paul Saint-Pierre Plamondon a dévoilé les chapitres manquants de son livre bleu sur l'indépendance qui décrit les principaux axes d'un éventuel Québec souverain. D'autres éléments du livre ont été publiés depuis novembre dernier. Le document prévoit des économies administratives de 13 à 16 milliards de dollars en raison d'une abolition ou d'une réorganisation de nombreux organismes fédéraux. En matière de défense, le PQ rapatrierait des troupes et du matériel militaire au prorata de la population. Voici donc le chef péquiste.
18: On contribue déjà à l'armée canadienne à la hauteur environ du cinquième de son budget. Donc avec le cinquième du budget, on va avoir une armée de la taille du Danemark. Une armée donc qui va avoir le profil d'une armée spécialisée. Et tout ça, évidemment, c'est dans la perspective aussi d'appliquer à l'OTAN de manière à ce qu'on fasse partie des dispositifs défensifs qui protègent en ce moment l'Amérique du Nord. C'est l'ensemble de ces pays et de ces traités-là qui fait qu'on est protégé et non pas le fait de l'armée canadienne ou de l'armée québécoise tout seul.
9: S'il est élu, le PQ compte publier deux des versions bonifiées du livre bleu d'ici la tenue d'un éventuel référendum. Et en terminant au Québec, l'horaire de certains commerces et services aux citoyens est susceptible de varier pour la fête nationale. Les centres commerciaux, les banques, les épiceries grandes surfaces et les commerces de détail seront fermés. Les établissements d'alimentation et certaines succursales de la Société des alcools du Québec ont pour leur part le droit d'ouvrir. Les magasins de la Société québécoise du cannabis seront quant à eux fermés et le réseau de transport en commun offrira un service réduit. Voilà, c'était vos informations.
19: Bonsoir, Marie-Thérèse Fortin.
20: Bonsoir, Jean-Philippe Plot.
19: C'est très formel. si je comprends bien, tu as assez aimé ton expérience dimanche dernier pour revenir ce soir.
20: Ah oui, tout à fait. Oui, oui.
19: Bon, c'est noté ça. Justement, la semaine dernière, j'ai oublié de faire ce que je fais d'habitude en commençant un cycle de co-animation avec quelqu'un. C'est-à-dire que je m'assure toujours que la personne accepte que je la tutoie. Je rappelle que la politique de la maison, c'est de se vouvoyer. Alors, je me reprends ce soir. Acceptez-vous, Madame Fortin, que je vous tutoie.
20: Tu tutoie-moi, s'il te plaît.
19: Yes, gros comme le poing. Non, on va faire ça poliment quand même. Je vais faire un lien avec notre thème de ce soir, justement, qui est l'audace. Trouves-tu ça audacieux de se tutoyer? Personnellement, je trouve que ça nous permet de se rapprocher plus facilement.
20: Quand c'est quelque chose qui est consentant,

0: dit spontanément, je trouve que c'est, oui, c'est vrai, ça crée un lien qui est différent du vouvoiement qui met une certaine distance entre une déférence. Moi, je suis une vouvoyeuse, un peu.
1: Dans la vie.
0: Un peu, ouais, dans la vie, je suis un peu une vouvoyeuse. Mais, quand on me dit, oh, tutoie-moi, on se dit tu, tout ça, j'accepte volontiers, puis c'est vrai que ça simplifie les choses.
1: Les auditeurs et les auditrices auront compris avec le temps que c'est un tu qui est inclusif, hein.
0: Oui.
1: C'est un tu qui n'exclut pas l'auditoire. Avant de se lancer, j'ai eu envie de nous faire entendre une archive de la cinéaste Anne-Claire Poirier. Donc, on va parler de l'audace ce soir. C'est une belle évocation de l'audace, je trouve. On est ici à l'émission de radio « Si père et mère m'étaient comptés », c'est un beau titre, en diffusion originale, 3 septembre 1982.
2: Anne-Claire Poirier, vous me dites que celle que vous êtes, profondément, est entièrement déterminée par vos parents.
3: Oui, dans le sens que je pense que le sens de la liberté ou de l'audace que j'ai pu avoir comme femme de ma génération me vient entièrement de la façon dont j'ai été élevée, donc ça dépend directement des parents. Et chez moi, je ne me souviens d'aucun autre interdit que celui de ne pas avoir le droit de parler contre les autres. On n'avait pas le droit de ça chez nous. Mais le reste, il y avait à peu près rien qui n'était pas permis. Alors je comprends mal les gens révoltés contre leurs parents, puisque je n'ai pas...
1: Alors, Marie-Thérèse, si on a choisi le thème de l'audace, c'est que tu te reconnais dans cette disposition d'esprit-là. Être audacieuse, est-ce que ça te vient de ta famille, comme Anne-Claire Poirier?
0: Oh, mon Dieu, c'est une bonne question.
1: C'est-à-dire que... je suis là pour en poser des bonnes, fait que c'est bon.
0: Oui,
1: j'ai
0: c'est vrai.
1: Plus en partant.
0: Ah oui, c'est ça. Non, mais c'est vrai que sûrement qu'il y a quelque chose... Mes parents, étant des agriculteurs, sont forcément des entrepreneurs.
1: Ouais.
0: Et toute la gestion d'une ferme, d'une entreprise familiale qui doit composer avec le climat, et les aléas.
1: Avec le risque aussi.
0: Le risque et tout ça. Donc, la gestion de l'imprévisible. Je pense que ça nous oblige à développer des habiletés ou en tout cas une façon de regarder les événements ou les choses de façon particulière. Mais ma mère était très créative. Et elle pouvait faire des merveilles avec trois fois rien. Et je pense que ça donne des envies aux enfants de...
1: Ça donne l'élan.
0: Oui, un petit élan, oui.
1: Sur ce, je dépose les mots de Goethe. Quoi que tu rêves d'entreprendre, commence-le. L'audace a du génie, du pouvoir et de la magie. Pas mal, ça.
0: Commence-le, c'est bon, ça.
1: Allez, bonne émission à tous et à toutes, c'est reparti.
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1: Salut. Dimanche 31 août 2025, avec la comédienne Marie-Thérèse Fortin, on se demande qu'est-ce qu'on risque à être audacieux?

Première observation, ben l'audace, comme notre thème précédent, la curiosité, c'est un sujet qui peut à la fois être perçu de manière positive et négative. C'est qu'on peut trouver que quelqu'un de timide fait preuve d'une belle audace en prenant la parole au micro dans une assemblée. Et on peut aussi dire à quelqu'un qu'on trouve arrogant, mettons, qu'il est un peu trop audacieux en osant parler d'un sujet qu'il sait controversé lors d'un souper familial. Mais l'audace, de quoi s'agit-il au juste? Est-ce que c'est la même chose que le courage? Est-ce que c'est similaire à la témérité? Sinon, en quoi ces trois notions-là sont différentes? Ben, on va tenter, justement, d'y voir plus clair ce soir. Pour le moment, je peux dire que j'ai compris ceci dans mes lectures de la semaine. Dans le cas du courage, on ne choisit pas les événements qu'on affronte et pour lesquels on suspend notre jugement momentanément. Par exemple, on ne choisit pas de sauver un enfant d'une noyade. Non, l'événement se produit et on se garoche à l'eau. En revanche, pour qu'il y ait audace, il faut qu'on choisisse les situations à affronter et les moments à traverser. Par exemple, on choisit de changer de carrière ou de quitter notre amoureux pour refaire sa vie. Donc oui, on va réfléchir à ce que ça prend pour être audacieux et audacieuse, mais on va aussi se demander qu'est-ce qu'on risque à l'être, puis qu'est-ce qu'on perd à ne pas faire preuve d'audace. Quant au contexte dans lequel on produit cet épisode-ci, je pense que c'est intéressant de mentionner qu'on vit dans une société précautionneuse, oui, et une société qui fait une gestion méticuleuse du risque, et ce, au nom de la sécurité. Or, les découvertes, tout autant que la créativité,

0: société ont besoin, non pas d'une gestion serrée du risque, mais d'audace. Puis, je dépose cette idée mentionnée par Marie-Thérèse en réunion. Parfois, tu penses être audacieuse, mais tu te rends compte au final que t'es prise dans une logique conformiste et que t'es pas audacieuse pantoute. Bref, l'audace peut être illusoire. Fermez les guillemets. J'ai très hâte d'en parler avec elle parce que ça m'intrigue vraiment, ça. Pour nous écrire, réfléchir@radio-canada.ca. Autrement, il y a la bulle de conversation de l'application audio. Ce soir, notre invité sera Safia Nolin. Eh oui. Et pour le moment, voici une archive qui remonte à 1962. Merci de faire le choix de s'intoniser ici première en ce dimanche soir.
1: Le comité exécutif est en passe de réaliser une petite révolution dans le domaine du stationnement. Vincent Prince, éditorialiste à la presse, souligne le caractère de nouveauté et d'audace de l'entreprise, tout en rappelant brièvement ce qui la permet.
2: Présumant que le Conseil législatif ratifiera l'autorisation que lui en a déjà donnée le comité des billes privées de l'Assemblée législative, le comité exécutif de Montréal a décidé de procéder à la réalisation de son projet d'aménagement de terrain de stationnement, au-dessus desquels l'entreprise privée pourra, en payant les droits requis, élever des immeubles à revenus. La ville possède déjà des terrains de stationnement qu'elle administre elle-même. Ce qu'elle désire, c'est en ériger d'autres dans 8 secteurs commerciaux différents. En tout, 2000 automobilistes de plus pourront désormais garer leurs voitures sur des terrains appartenant à la métropole. La ville s'assure des revenus additionnels appréciables qui lui permettront sûrement d'amortir très rapidement la dépense de 5 millions qu'elle devra consentir pour acquérir les terrains par voie d'expropriation. Les constructions qui s'élèveront au-dessus de ces parcs de stationnement...
0: C'est au son de la voix de l'éditorialiste de la presse, Vincent Prince, que s'ouvre officiellement cet épisode sur l'audace. Re-salut, Marie-Thérèse.
3: Salut.
0: Quand j'ai entendu cette archive-là hier, ce qui m'a frappé, c'est qu'on présentait ce projet de stationnement comme étant audacieux. Alors qu'aujourd'hui, j'ai l'impression que ce qui est considéré comme audacieux, c'est plutôt d'annoncer qu'on va construire quoi? Ben, des pistes cyclables. Ouais. D'ailleurs, ça me permet de dire d'entrée de jeu qu'un des trucs que j'ai retenu par rapport à l'audace, c'est que les critères de ce qui est audacieux, ben, ça évolue au fil du temps. Mais d'abord, j'ai envie de te demander, à tes yeux, c'est quoi l'audace, Marie-Thérèse? Puis est-ce que construire des stationnements en fait partie?
3: En fait, c'est une vision urbanistique qu'on peut remettre en question.
0: Ouais.
3: Mais non, alors l'audace, je pense que pour moi, c'est un appel à une transformation. C'est-à-dire qu'il y a quelque chose qui existe, qui est la norme ou là, ce qui est convenu.
0: Ouais, jusqu'à,
3: là où tout le monde se sent à l'aise. Et c'est poser un regard différent qui va peut-être même jusqu'à démolir un point de vue sur le monde ou sur ce qui nous arrive.
0: Un regard oblique qui nous met en action, on peut dire ça comme ça?
3: Oui, oui, tout à fait. Puis qui révèle à la fois quelque chose qu'on veut partager avec les autres.
0: Ouais,
3: Bien sûr, ma référence est toujours l'art. Là.
0: Ouais,
3: qu'on veut partager avec les autres, mais puis aussi quelque chose qui nous révèle nous-mêmes. C'est-à-dire que je pense quand on se lance dans une entreprise comme ça, de poser un geste audacieux, c'est qu'on veut réinventer son unicité, je pense. On veut la révéler peut-être plus.
0: Ça part du cœur, il y a un élan qui vient de soi, de l'intérieur.
3: Oui, une volonté de dire quelque chose, de partager quelque chose.
0: Ben justement, je te demandais ce qu'est l'audace. Je vais poursuivre un peu dans ce sens-là, mais en fait, en distinguant l'audace d'une notion avec laquelle on la confond, c'est-à-dire le courage.
3: Ouais.
0: Dans ma préparation, j'ai écouté une entrevue avec le philosophe Martin Legros, qui est rédacteur en chef de Philosophie Magazine, puis... Selon lui, le courage, c'est la capacité qu'on a de faire face à la peur. Aussi, il y a quelque chose de moral ou d'éthique qui serait associé au courage. Quant à l'audace, ce serait plutôt, selon lui, justement, tu y faisais référence, la volonté de défier les normes ou d'être dans la transgression. Puis l'audace, ça engendre pas tant la peur, à son avis, mais c'est associé à de l'insolence. Qu'est-ce que tu penses de cette distinction-là, par rapport à l'insolence particulièrement?
3: Ben, l'insolence, c'est aller trop loin, en fait. C'est aller un petit peu trop loin.
0: C'est ça.
3: Puis, tu sais, c'est toujours dans le regard de l'autre aussi. C'est-à-dire que quelqu'un va poser un geste audacieux, quelqu'un va dire, ah, waouh, c'est audacieux, puis quelqu'un va dire, non, je trouve que c'est insolent, c'est exagéré, ou tout ça. Mm. Mais, je pense qu'il y a dans la, c'est sûr qu'il y a une question de mesure, de degré.
0: Ouais.
3: Il y a des artistes qui ont été très forts dans même la provocation.
0: Aller au-delà de la limite, quelque chose qui partait de leur cœur, mais qui allait très loin, puis là, la validation de l'autre était peut-être moins là.
3: Exactement.
0: Ouais.

0: Mais je pense que l'insolence vient de quelque chose qui serait infondé. C'est-à-dire que ce que tu proposes ne m'apparaît pas comme étant juste par rapport au sujet dont tu veux débattre. Donc, l'insolence, c'est comme une forme de démesure, je dirais, un glissement de l'audace.
1: Ouais. Aussi, moi, j'ai l'impression qu'il y a un autre truc qui est différent entre les deux notions, c'est que dans le cas du courage, on est appelé à suspendre notre jugement momentanément. Oui. Dit autrement, on va faire un geste héroïque, comme je le disais dans l'introduction, non pas parce qu'on a les compétences pour le faire, mais parce que notre intuition nous pousse, par exemple, à se jeter à l'eau pour sauver un enfant de la noyade, alors que pour l'audace, le philosophe Charles Pépin dit que ça prend un minimum de compétences pour poser un geste audacieux, sinon ben on est dans la témérité. Mm-hmm. En fait, l'audace, ce serait de prendre des risques calculés, alors que la témérité, ce serait de surestimer ses capacités, de se penser peut-être au-dessus de la mêlée. On est juste entre nous, le dimanche soir. As-tu déjà basculé dans la témérité?
0: Mon Dieu! Mais moi, je suis tellement...
1: Privément ou professionnellement?
0: Oui, ben, sûrement un peu.
1: OK.
0: Mais je suis quelqu'un qui évalue beaucoup les risques.
1: Okay, précautionneuse.
0: Oui, je sais pas. J'évalue les risques. C'est-à-dire que, en tout cas, je peux prendre des risques en ce qui me concerne moi. C'est-à-dire que je peux.
1: Ouais.
0: Mais quand ça implique d'autres personnes, là,
1: plus prudente.
0: J'évalue jusqu'où on peut aller.
1: Okay.
0: Mais oui, sûrement. Je pense que dans ma jeunesse, j'ai été téméraire. C'est-à-dire que je me suis lancée dans des aventures. Où je n'avais peut-être pas, comme tu disais, les compétences,
1: ouais.
0: mais
1: en même temps, ça forge le caractère.
0: Exactement. Puis j'avais l'excuse de dire, ben je suis jeune, j'ai le droit.
1: Ouais.
0: Je sais pas.
1: Mais je trouve que ça place bien dans notre tête la distinction quand même. Je dis pas que c'est la vérité là, mais c'est l'audace qui repose sur des compétences minimales, puis la
0: timidité
1: qui repose sur pas grand chose finalement.
0: Oui, c'est comme
1: sinon l'élan.
0: Oui, c'est ça, un élan un peu fou, téméraire, bon.
1: À ce sujet-là, je cite le philosophe Roger Paul Droit, que j'ai eu la chance de lire grâce à Kim Leblanc. C'est un extrait du quotidien Les Échos qui date de novembre 2014. Paul Droit dit ceci. Si je n'ai aucune chance de parvenir à mes fins, je ne fais aucunement preuve d'audace en agissant quand même, mais plutôt de témérité, voire de stupidité. À l'inverse, si je suis certain de réussir, l'audace est absente et n'a pas lieu d'être. Pour qu'il y ait audace, l'incertitude est nécessaire. Il est possible d'atteindre l'objectif, mais ce n'est pas gagné d'avance, ni tout à fait exclu. C'est bien là, dans cet entre-deux, qu'elle intervient, l'audace, fermez les guillemets. Ma question, est-ce que c'est cette incertitude-là qui nourrit ton audace? Dit autrement, est-ce que cette incertitude-là représente pour toi une espèce de moteur de création?
0: Ah oui, ouais. C'est sûr. Mais de toute façon, c'est la nature même du métier que je fais.
1: Il n'y a pas de garantie dans ce qu'on...
0: Il n'y a pas de garantie.
1: Ouais.
0: C'est-à-dire, même si tu fais une pièce de théâtre classique qui a fait ses preuves...
1: Ouais.
0: Le rendu, tu peux passer complètement à côté. Je sais pas si c'est...
1: Ouais,
0: donc,
1: quand
0: on s'aventure dans une œuvre, un film, une émission de télé, tu sais jamais comment les gens, comment ça va être reçu, accueilli, tout ça.
1: Donc, cette incertitude-là représente malgré tout un moteur de création plus que, je sais pas moi, quelque chose qui t'empêche de dormir la nuit, là, tiens.
0: Cette incertitude-là est nécessaire parce que c'est vrai que ça te pousse à chercher comment tu vas faire les choses, comment ça va modeler ta création, ta créativité. Puis qu'est-ce que tu veux dire, toi, à travers une œuvre? Qu'est-ce que tu veux dire à travers ça? Qu'est-ce que tu veux changer?
1: Parce
0: aussi,
1: que le doute et la quête se poursuivent tout au long du processus.
0: Exactement. Là. Donc, si on est trop sûr, si on a réponse à tout, il y a quelque chose d'un peu... plate, hein, il faut bien le dire, puis prévisible. Donc, alors que je pense qu'en création... mais tu sais, je pense que ça englobe même, mettons, la création d'un...
1: Au sens large.
0: Au sens large, pour un entrepreneur ou pour, je sais pas.
1: Je te suis. Ouais.
0: C'est même pour un prof dans une classe, susciter l'étonnement, proposer des chemins différents, c'est aussi
1: Dans le fond, on peut comprendre que l'audace, c'est s'ouvrir à un autre monde auquel on ne pense pas nécessairement. Je reviens deux secondes sur la notion de risque qui est associée à l'audace. Charles Pépin a mentionné cette très belle idée en entrevue dans Émile Magazine en décembre dernier, puis je la partage avec toi puis avec l'auditoire. Le secret de l'audace, c'est non pas l'amour du risque, mais le sens du risque. Et le sens du risque, c'est la capacité à oser prendre le risque qui reste une fois qu'on a tout fait pour le réduire.
0: Ah, c'est bon.
1: Je trouve ça très fort. Cela dit, tu m'as raconté hier que parfois on pense être audacieux, mais on reste pris dans une logique conformiste dans laquelle il n'y a pas vraiment de risques qui sont pris. Résultat, ben,

0: l'audace devient illusoire.
1: Mmh.
0: As-tu un exemple concret de ça? Ça m'intrigue. C'est-à-dire, tu penses que tu es audacieux, puis finalement, pas pantoute. Tu passes à côté de la
1: traque. En fait, souvent, je trouve qu'on se revendique de c'est un mot très galvaudé, l'audace.
0: Ça, c'est vrai.
1: Et je trouve que quand on analyse comme tout ce qui se passe devant nous, ouais. La chose qu'on prétend être audacieuse, on
0: ou
1: fait...
0: Ou déjantée, parce qu'on entend beaucoup
1: ça aussi. Oui, ça aussi, ce mot-là, ça, c'est extraordinaire. Ouais. Et là, tu fais... Ben non, c'est un peu des mots fourre-tout qui sont vendeurs. Mais qui se reflète pas toujours dans la réalité. Et c'est pour ça que quand on s'arrête vraiment à questionner, bon, mm-hmm. est-ce que ce qu'on a fait est audacieux ou c'était correct, c'était bon, c'était intéressant, mais c'est pas audacieux. Donc, je trouve qu'il y a beaucoup de, c'est un terme très galvaudé puis un peu vidé de son sens automatiquement. Ouais. Donc, comme déjanté, comme qu'est-ce que ça veut dire, tu sais,
0: que cela soit dit, c'est la portion éditoriale de Marie-Thérèse.
1: Voilà.
0: Je nous écoute parler depuis quelques minutes, puis j'ai l'impression que l'audace, on la conçoit pas comme une finalité. On se dit pas, j'ai envie d'être audacieux. En fait, l'audace est plus de l'ordre du résultat. C'est un peu ce que tu évoquais. C'est-à-dire qu'on fait des choses qui résonnent pour nous. Puis si ces choses-là se trouvent à bousculer les normes puis les conventions, ben, ça peut être décodé comme de l'audace. Puis, faire des choses qui résonnent en nous, ça veut aussi dire, je pense, aller là où le public ne nous attend pas nécessairement. Comme ça a été le cas, comme ça a été ton cas avec ton projet d'interprétation de chansons de Barbara, dont tu parlais ici à l'émission de radio Théâtre du lundi à Radio-Canada en 1987.
2: Ce que j'ai voulu faire, c'était... je pense que ce qui ressort du spectacle, c'est aussi ce qui ressort de tous les textes de Barbara. C'est une femme qui se retrouve dans une chambre d'hôtel où elle a fui un moment, le quotidien qui devient un peu insupportable. Et elle se retrouve là un peu pour être confrontée à un passé mal enfoui, à un présent trop chargé, peut-être émotivement, une relation passionnelle, et des souvenirs qui l'assaillent, et des choses pas réglées. Et elle veut comme évacuer tout ça. Elle sait qu'elle va être confrontée à tout ce qui va remonter en elle, comme une marée, si on veut. Et elle veut affronter ça pour voir clair, pour se retrouver elle-même, voir qui elle est.
3: Dites-moi deux mots de votre environnement scénique. Comment?
0: Alors, première observation, tu réagissais beaucoup en studio, mais surtout une émission de radio consacrée au théâtre, comme c'était le cas avec l'émission Théâtre du lundi. Ça me semble audacieux, vu de 2025. Cela dit, moi, je pense qu'il y aurait encore un public pour ça.
1: Oui.
0: Pour la petite histoire, c'était une émission qui était animée par Michel Weiss. Cela dit, j'ai l'impression que tu nommais ici en 1987 un ingrédient important de l'audace, c'est-à-dire le désir de devenir soi-même. T'en parlais en évoquant Barbara, mais est-ce que c'est pas un projet qui t'a aussi permis de te trouver davantage comme artiste? Ou dit autrement, l'audace, c'est aussi un mode de connaissance de soi. Qu'est-ce que t'as appris avec un projet comme celui-là, avec ce tour de chant de Barbara? Qui te fait réagir 30 ans plus tard, clairement, tu te reconnaissais pas ou peu, là.
1: C'est la voix. D'abord, c'est très drôle, puis comme, mais tout ce que je dis, je reviens pas.
0: Mal enfoui.
1: Oui,
0: Et le début de l'entrevue, pour vrai, là, tu es très formel et en tout cas, c'est...
1: Oui,
0: très audacieux.
1: Oui, je pense que je devais être très impressionnée aussi, puis que je me disais, oui, parce que tout est arrivé en même temps à ce moment-là. Ouais, c'est fou à dire, mais j'avais commencé en 87, ça faisait 5 ans que j'étais sortie de l'école. Donc, ce projet-là, c'est quelque chose que j'avais très envie de faire depuis très longtemps. J'avais eu un choc vraiment
0: Barbara,
1: tout ça. Et donc, j'avais monté un petit spectacle à partir d'une chanson de Barbara qui s'appelle Vienne, qui raconte l'histoire d'une femme qui se retire d'une relation pour mieux comprendre ce qu'elle vit, tout ça. Puis c'était comme la ligne directrice de ce spectacle-là. Et se greffa à ça d'autres chansons de Barbara. Et j'ai fait ça avec mes sous, amis, un ami pianiste qui est toujours mon pianiste, d'ailleurs, Yves Léveillé.
0: Il y a un petit côté entrepreneur et audacieux, là,
1: oui, inspiré
0: de la famille, faire ça avec tes sous quand même, fallait que tu y croies.
1: Oui, c'est ça. Puis fallait, je pense, j'avais très envie d'apparaître dans quelque chose où on m'attendait pas, et de prendre un risque. Puis j'étais très consciente que je pouvais me planter. Ça, je me souviens très bien de ça parce que ça m'empêchait de dormir. Mais j'y suis allée à fond la caisse, comme on dit, et ça a assez bien marché. C'est un spectacle que, après, il s'est transformé, ce spectacle-là, que j'ai traîné pendant des décennies, mais...
0: Dirais-tu qu'il t'a permis d'arriver à toi-même, d'une certaine façon, même si tu étais quand même très jeune, là, ça a planté quelque chose, là, ça a planté le décor?
1: Oui, puis aussi, ça m'a moi-même surpris. C'est-à-dire qu'il s'est passé quelque chose pendant les représentations, je me disais, OK, j'ai...

0: Je suis capable de faire ça, moi.
1: Oui, ou plus, même, j'ai ça en moi, ça. Des choses même que, parce que je voulais tellement bien faire et je voulais tellement convaincre qu'il y a des choses qui se sont produites à ma grande surprise.
0: Souvent, quand on parle d'audace, j'ai l'impression qu'on a en tête des actions qui bouleversent de manière considérable les conventions puis les normes. Mais dans ma préparation cette semaine, Marie-Thérèse, j'entendais des philosophes dire que l'audace peut aussi se vivre à très petite échelle. Je pense à cet exemple que le philosophe Michael Fossel donnait dans un texte paru dans Libération en juin 2018. Il rappelait qu'un jour, dans un examen du bac de philo à la question « Qu'est-ce que l'audace ?», un élève aurait fait une très courte dissertation d'une ligne seulement, dans laquelle il aurait simplement écrit « L'audace, c'est ça ». On va se le dire, c'est très fort, je trouve. Moi, je crois aux petites audaces comme ça, du quotidien. J'aime, par exemple, emprunter, je sais pas moi, de nouveaux chemins pour venir à Radio-Canada. Ça m'ouvre à de nouvelles réalités. Je rencontre de nouveaux personnages. As-tu un exemple de petite audace que tu fais comme ça au quotidien? Puis crois-tu à ça?
1: Oui, oui. Je trouve même que c'est important de... Mais moi, tu vois, ça serait plutôt sur le plan relationnel, des fois. Tu sais, on a les amis ou les enfants, le conjoint. Tout à coup, de poser une question qui sort des sentiers battus ou qui touche à quelque chose de plus secret ou de un pressentiment qu'on a puis qu'on dit, écoute, je sais pas, mais d'oser avec délicatesse.
0: Mais des fois, ça peut être juste, tu sais, comment ça va?
1: Oui, oui, c'est ça. Puis que la personne dit, oh, ça va, mais tu sens que ça va pas. Puis de dire, ben, c'était sûr, ou d'ouvrir sur... parce qu'on se conforme beaucoup au niveau du langage aussi. On s'enferme là-dedans même. Puis des fois, ça devient des automatismes, mais la vérité, en dessous de ça, n'est pas toujours là. Donc, oui, j'aime bien... Je pense que ça, c'est des petites audaces que je me permets.
0: Fait que l'audace, donc, nous permet, si on se suit bien depuis tantôt, d'arriver davantage à nous-mêmes, mais quand on se permet d'aller vers l'autre de façon audacieuse, ben ça nous permet peut-être de connaître davantage l'autre personne.
1: Oui, puis de créer un lien, ça change la relation, ça permet plus de profondeur ou d'ouverture, puis ça, je trouve ça... riche.
0: Tu vois, justement, cette semaine, quand on se demandait de quelle manière naît l'audace, notre recherchiste Kim Leblanc a dit ceci. Moi, je pense que ça part du fait d'être capable de se présenter à l'autre de manière authentique. Puis Kim, qu'on salue, a donné l'exemple du chanteur Hubert Lenoir et de la chanteuse Safia Nolin, qui sera notre invitée tantôt, je le rappelle. Moi, je suis bien d'accord avec Kim, mais pour ça, pour se présenter de manière authentique, faut que l'autre soit en mesure de nous accepter comme tel. Sinon, l'audace de se présenter à l'autre de manière authentique est un échec, j'ai l'impression. As-tu l'impression que l'audace, c'est une disposition d'esprit qui est justement relationnelle? Elle dépend de nous, mais aussi de l'autre, j'ai l'impression. Sinon, on reste pogné avec ça, puis on est justement marginalisé.
1: Oui, tout à fait. Non, c'est ça. Puis tu sais, c'est pour ça que tantôt on parlait aussi de l'insolence. Pour certains gens, l'audace va devenir de l'insolence ou un dépassement. Tu sais, on déborde de la mesure, tout ça. Mais c'est le risque que prend la personne en voulant être totalement authentique de pas être validé, de pas être accueilli dans cette différence-là. Puis, mais en même temps. Si personne ne risque ça, on change, on évolue,
0: les normes changent
1: pas. Oui, c'est ça. Puis on n'évolue pas, puis on se remet pas en question. Puis
0: moi, ça me fait penser depuis quelques mois. Je parcours le territoire, je fais des causeries dans les librairies, je fais des conférences, puis parfois j'ose porter ma casquette, parce que les gens qui me connaissent bien savent que je porte souvent une casquette. Mais des fois, je me le fais dire que c'est pas à place pour mettre une casquette, si j'ose la casquette puis je sens que dans le regard de l'autre, c'est validé, là, j'ai l'impression qu'on entre davantage en relation. Je me sens, comment dire, pas mal plus authentique avec ça sa tête. Le public me permet de l'être, puis là, il y a quelque chose qui se passe. T'sais.
1: Oui. Mais tu vois, c'est ça. C'est que il y a une barrière à franchir, des fois.
0: C'est ça.
1: Puis là, je pense que l'audace, c'est ça, c'est de convier tout le monde à franchir une barrière, tu sais, puis à dire, ben, on va aller voir ce qu'il y a de l'autre côté. Personne qui va en mourir, là. On va tout à sortir d'ici vivant.
0: Marie-Thérèse, je cite à nouveau le philosophe Roger Paul Droit. C'est tiré d'une entrevue accordée au quotidien français Les Échos en novembre 2014. Il dit dit, l'audace est devenue une denrée rare. Qu'est-ce qui l'a raréfié? Sa réponse, c'est la dictature de la précaution, la disqualification.

0: une prudence.
1: Ouais.
0: Je dirais, c'est moins ouvert sur la permission de chercher pour rien trouver, comme
1: ouais.
0: tu dis si bien.
1: En même temps, c'est si le fun parce que
0: ben oui.
1: tu peux faire des erreurs.
0: Ben oui.
1: Tu peux découvrir des choses que tu cherchais même pas.
0: C'est ça, exactement. Mais je trouve quand même qu'il y a une vitalité. Ça, c'est
1: ouais.
0: surtout chez les jeunes générations. Je trouve qu'il y a quelque chose de vraiment beau à voir. Comment ils regardent le monde aujourd'hui par rapport à ma génération, tout ça, tu sais, puis c'est, ils sont appelés aussi, c'est comme, avec tous les défis auxquels on fait face, à se prononcer, puis à...
1: Pis à créer dans la contrainte aussi, j'ai l'impression.
0: Énormément,
1: ouais.
0: énormément. Ouais. C'est-à-dire qu'ils ont, ils ont pas d'argent, ils n'ont pas de choses, mais ils vont le dire pareil. Ça, j'adore ça. Quand je sens vraiment que c'est ça qui est mis de l'avant. Mais non, je trouve qu'il y a une vraie belle vitalité. Je regrette seulement qu'on leur donne pas davantage les moyens de pour déployer leurs talents, ça, c'est...
1: Ouais, c'est ça, parce qu'on vit quand même dans un système où l'audace passe parfois par avoir un peu d'argent quand
0: ben
1: même.
0: Ben oui, parce qu'on ouais. est dans... Il y a des lieux, il faut qu'on rejoigne des gens, il faut les convier, il faut, tu sais, il y a une gestion de
1: ouais,
0: tout
1: ouais.
0: ça qui doit être faite, puis je trouve ça regrettable qu'il n'y ait pas plus de soutien de ce côté-là.
1: Avant d'aller rejoindre notre invité, je dépose cette citation de Barack Obama, sur laquelle je suis tombé hier en terminant la préparation de l'émission. Je la trouve très belle, je le cite. L'audace de l'espoir, voilà le meilleur de l'esprit d'un peuple. Avoir l'audace de croire, malgré toutes les indications contraires, que nous pouvons restaurer un sens de la communauté au sein d'une nation déchirée. L'audace de croire que malgré des revers personnels, la perte d'un emploi, un malade dans la famille ou une famille empêtrée dans la pauvreté, nous avons quelque emprise et par conséquent, une responsabilité sur notre propre destin. Je trouve ça très beau,
0: c'est beau.
1: Surtout, je trouve ça super intéressant, le lien entre l'audace et le pouvoir de l'espoir. J'ai l'impression que c'est un peu ce à quoi tu faisais référence en parlant des jeunes artistes. Ils y croient, malgré tout, ils vont le dire, ils vont le faire.
0: Oui, oui, oui, tout à fait. Puis c'est, je pense que l'audace, c'est vraiment une volonté de nous amener à voir les choses autrement.
1: Ouais.
0: De
1: c'est dire, un choix.
0: Oui, c'est ça. Il n'y a pas de fatalité aussi. Il y a quelque chose dans l'audace qui est générateur aussi de créativité, d'une volonté relationnelle aussi, d'inviter l'autre à épouser une cause.
1: Ben, on n'a pas fait le tour de la question, Marie-Thérèse, mais je pense qu'on a quand même effectué une pas pire balade sur ce sujet-là. Sincèrement, j'ai beaucoup appris en préparant nos échanges sur l'audace, que je confondais avant cette semaine avec le courage. Je dois le confier ici. Maintenant, on est rendu à la deuxième portion de l'émission, celle où un ou une invitée se joint à nous en studio pour poursuivre nos réflexions, mais aussi pour incarner notre sujet. Puis ce soir, c'est un privilège vraiment de recevoir Safia Nolin. Mais tout juste avant, une archive qui remonte à 1994. Vous écoutez Réfléchir à voix haute avec Marie-Thérèse Fortin et Jean-Philippe Plou.
2: D'abord, c'est un peintre dont j'admirais l'audace en peinture. Je connaissais pas beaucoup la peinture, mais j'admirais beaucoup son audace et cette espèce d'entêtement dans l'audace qu'il a toujours. Aller plus loin. Dire plus profondément, c'est un poète, il appelle. Dire plus profondément le réel qui va saisir lui, filtré par lui. Filtré par Riopelle, le réel, c'est vraiment autre chose que filtré par Le Mieux, par exemple, qui est un grand aussi. Bon. Mais c'est vraiment autre chose. Voilà une manière particulière de filtrer le réel et de nous le rendre. Mais c'est de la poésie, ça. C'est la définition même de la poésie.
1: Alors, c'était bien sûr Gilles Vigneault qu'on entendait ici au sujet de l'audace du peintre Jean-Paul Riopelle. C'était un extrait du Point en 1994. Maintenant, pour poursuivre nos réflexions sur l'audace, on a le privilège de recevoir une autrice, compositrice, interprète que j'apprécie beaucoup. Safia Nolin, salut. Bienvenue à Réfléchir à voix haute.
3: Bonjour.
1: Je te présente ma co-animatrice du moment, Marie-Thérèse Fortin. Safia, Marie-Thérèse.
0: Enchantée.
3: Enchantée, enchantée.
1: Vous connaissez pas, mais semble-t-il que vous avez des amis en commun, c'est ce que j'ai pu comprendre.
3: Oui.
1: Avant d'entrer dans le cœur de l'entrevue, on dirait que j'ai très envie de t'entendre réagir à ce que Monsieur Vigneault disait ici au sujet de l'audace de Riopelle, une audace qu'il qualifiait de poésie. C'est beau, ça. T'en connais-tu dans ça, d'une certaine manière?
3: Ben, moi, personnellement, peut-être, oui, mais surtout genre ce que j'observe, oui, je suis d'accord que c'est une façon vraiment belle de décrire comment l'audace peut se manifester dans l'art, tu sais, dans le sens que c'est quasiment une traduction, c'est quasiment une façon de transformer les choses, parce que dans toute l'audace, bon, c'est un grand

0: grand sujet, là, ouais. Mais ouais.
1: Ben justement, si on commence par le commencement, histoire d'être tous et toutes à la même page, on en a parlé un peu plus tôt, Marie-Thérèse et moi, on a un peu donné notre vision de ce que c'est l'audace. Je te demande pas de me lancer une grande définition tirée d'un dictionnaire, je te demande de te plugger, de te tuner sur le cœur. Comment définirais-tu cette notion-là? C'est quoi pour toi l'audace? Tu peux me donner un exemple, partir de ton œuvre, tu peux partir. Okay.
0: Ben c'est un défi là de faire la définition de l'audace. Je pense qu'il y en a plusieurs sortes.
1: Ouais.
0: Tu sais, il y a. Mais après ça, je pense que les sortes que moi je vois, maintenant je pense que j'en vois deux. J'en vois une pure, j'en vois une qui est plus provocatrice. Puis là, je me pose la question si c'est vraiment de l'audace ou de la provocation autre chose. Mais pour moi, je pense que c'est une espèce de pulsion qui va à contresens du contexte actuel, puis qui est pas réfléchi. Mais c'est ça l'affaire, c'est que c'est débattable parce que ça peut être réfléchi.
1: Il y a des gens qui peuvent avoir comme objectif de se dire, moi je veux être audacieux, alors que ce que j'entends, c'est que toi t'es peut-être plus de l'autre côté. Je fais des choses qui résonnent en moi, qui me font plaisir, que j'ai envie de faire, et au final, dans l'œil de l'autre,
0: qui semblent audacieuses. Qui peuvent être audacieuses parce que c'est le contexte. Peut-être que c'est des trucs que je ferais dans genre 500 ans puis que ça serait pas audacieux. Mais
1: ça c'est intéressant parce que l'audace, effectivement, les critères de l'audace évoluent avec le temps. As-tu vu déjà une évolution depuis le début de ta carrière?
0: Oui. Je pense au niveau politique. Puis au niveau de la société, au niveau de nos identités, tu sais, je pense que peut-être après ça, ça devient c'est flou pour moi la notion du courage puis de la confiance, tu sais, mais c'est sûr que mettons faire un coming out en 91, c'est vraiment audacieux. Puis comme là, moi pour moi c'est une pulsion puis c'est naturel. Puis il y avait beaucoup de conséquences pour faire un coming out en 2025. Maintenant, malheureusement, j'aimerais ça dire en 2021 c'était moins pire. En 2025, il y a des études qui prouvent que l'homophobie, la queerphobie est en hausse, fait qu'on peut dire que c'est une forme d'audace de le faire. Mais ça prend aussi vraiment du courage. Mais pour moi, oui, c'est sûr que... Fait-on faire un coming out en 1406?
1: Oui, c'est ça. On n'était pas là, mais on peut se douter que ça devait être un peu différent. Mais... dans l'œil du public, t'es considéré comme une personne audacieuse, souvent. Mais je vais me permettre la question. Toi, Safia Nolin, est-ce que tu te considères audacieuse?
0: C'est une très bonne question. Je réalise que le mot audace, c'est quand même positif.
1: Ouais.
0: Tu sais, mettons quand j'ai fait mon clip où j'étais nulle avec plein d'autres personnes, pour les gens qui ont pas aimé ça, c'est pas de l'audace là, c'est vulgaire, c'est de la provocation.
1: Témérité même.
0: Exactement. Puis pour les autres, je pense que ceux qui ont su apprécier ça, c'est de l'audace ou du courage. Après ça, comme je disais, la notion de courage est floue.
1: Ouais, parce que souvent le courage, tu me permets, on en parlait un peu plus tôt dans l'émission. C'est par exemple, on est exposé à une situation où un enfant est sur le bord de se noyer. C'est pas un choix qu'on fait, c'est une pulsion, c'est notre intuition. On saute à l'eau, on n'a pas nécessairement les compétences pour le faire, mais on se garoche. T'sais.
0: Mais ça, c'est vrai. Ça, c'est le courage.
1: Alors que l'audace, ça repose sur un minimum de compétences, une volonté, tu veux faire ça, ça part du cœur, tu sais.
0: Vraiment, puis je pense que, mettons, c'est con, mais comme Debbie Lynch-White, elle me parlait du fait que, mettons, quand, je pense qu'elle était allée en vacances, puis elle a fait un post où elle était en maillot de bain ou en robe, puis que les gens disaient en dessous de son commentaire qu'elle était courageuse de se mettre en maillot, puis en étant grosse. Puis tu vois, ça, c'est une autre affaire. C'est comme, je pense que les gens sont peut-être mélangés. Pour moi, le courage, c'est vraiment genre sauver les enfants dans un feu de forêt. Mais
1: ça, souvent, avec le courage aussi, il y a une connotation morale ou éthique. Là.
0: Un peu de la positivité toxique. En mode, genre, moi, je ferais jamais ça, mais je te salue d'être capable de le faire. Puis ça, je trouve que tant qu'à y être, tu peux écrire « Moi, je ferais jamais ça, mais bravo de le faire. » Au lieu de dire « Wow, t'es vraiment courageuse.
1: » j'ai envie de te poser la question sur laquelle on s'est cassé un peu la tête tantôt, Marie-Thérèse et moi. Qu'est-ce qu'on risque à être audacieuse?
0: Bien des choses, je pense. C'est ça le truc, c'est que... moi, je pense que ça m'a apporté beaucoup d'être audacieuse, tu sais, dans le sens où est-ce que... Mais je sais pas si tu dirais que je suis audacieuse, mais d'avoir fait ces choses-là. Je me souviens, mettons, le fameux t-shirt de Jerry Boulet, là, qui va avoir 10 ans l'année prochaine.
1: Magnifique t-shirt.
0: merci. Tu sais, pour moi, c'était juste naturel. C'est quelque chose que j'ai défendu beaucoup. À chaque fois que j'ai fait des moves qui étaient audacieux, entre gros guillemets, ou qui étaient provocateurs pour d'autres, c'était vraiment... Je ne réfléchis pas à ça. J'ai envie de le faire, je le fais, point. Puis pour moi, ça a été ultra souffrant, puis ça m'a débloqué des traumas, tout. Mais il y a aussi...

0: aussi un aspect où j'ai été forcée à rester moi-même puis à en fait j'avais soit le choix d'essayer de me plier comme j'avais fait toute ma vie,
1: rentrer dans le moule, ouais, puis se dire vous voulez que je fasse ça,
0: ok, ça marche pas, ouais, là, clairement les gens sont pas contents, ça marche pas, si je veux que ma carrière fonctionne bien, que je sois acceptée par mes pairs, par la société, faut que j'arrête ça, faut que je me mette en robe puis je ferme ma gueule. Puis au contraire, là, à ce moment-là, c'est parce que c'est beaucoup plus difficile, mais à long terme, je pense que c'est la seule façon de rester sain mentalement. Mmh. J'ai choisi de juste faire, non, je vais rester moi-même. Je suis rendu là. Mmh.
1: Ce sera perçu comme audacieux. Exactement, ou téméraire, fou. C'est pas important.
2: En fait, Safia, elle a fait les deux. Elle a été à la fois courageuse et audacieuse. Ouais, c'est-à-dire que dans la réaction, le déferlement qu'il y a eu suite à ces événements-là, t'as quand même pris une posture d'utiliser tout ça, ce trauma-là, pour en faire une œuvre, tu sais, je pense au spectacle, oui, avec Philippe Cyr, que j'ai malheureusement pas vu, mais dont on m'a abondamment
1: surveillé.
2: Et où on utilise tous ces commentaires très négatifs-là, puis qui est traité de façon créative avec ta musique et tout ça. Puis, alors, il y a l'audace de dire, ben, non, je vais continuer à être ce que je suis, puis ben je vais en faire quelque chose en plus de tout ce que vous m'avez balancé, pour que je vous tends un miroir qui m'inclut mais qui vous inclut aussi, puis c'est ça qui devient un geste très audacieux de ce que tu non mais c'est vrai,
0: prendre
2: c'est
0: la main.
1: Ouais, c'est ça, tu comprends. Comme dirait ma psychologue Marilyn, accueille. Est-ce qu'on risque à être audacieuse, mais à l'inverse, à côté de quoi on passe si on se permet pas d'être audacieuse?
0: Ben en fait, c'est ça, c'est parce que j'ai comme répondu à l'envers, c'est que est-ce qu'on risque de pas vivre, c'est ça. C'est le chemin vers la bonne version de nous.
1: Yes, ouais.
0: La version connectée. Tu sais, moi, j'arrête pas de me dire, malgré toutes les affaires négatives qui me sont arrivées les dernières années, j'arrive à un moment où je suis comme, my God, je suis tellement heureuse. Genre, je suis tellement bien dans ma peau. Je me sens bien, je me sens grateful, je me sens, tu sais, puis je veux dire, j'ai vécu là, les gens de justement faire des décisions entre gros guillemets audacieuses dans ma carrière, pas juste en étant genre mettons avec des t-shirts puis tout, puis le côté politique, mais juste dans ma carrière, être indépendante, sortir des singles de même, j'ai réussi à comme défaire le nœud du bonheur qui est lié au succès. Là, je me sens vraiment grounded à faire des affaires des fois qui ont pas beaucoup de déco puis qui sont pas énormes, mais que je me sens vraiment
1: connecté sur ça. Ça part de ton cœur puis ça part de la bonne place.
0: Ça, c'est l'affaire que tu peux passer à côté. L'affaire qui est difficile, c'est tout le backlash. Ça, c'est le côté un peu caca.
1: S'il y a une chose à retenir depuis ce début de saison, ce deux épisodes là, c'est ce que tu viens de dire là. Faut pas passer à côté de soi.
0: Hein, non, pense. Vraiment pas. T'as plusieurs wake up calls dans ta vie. Ouais. Puis tu peux toujours les prendre. Parce que moi, je crois que tu peux les prendre sur le tard. Il est jamais trop tard. Mais quand même, je me sens chanceuse d'avoir vécu ça au début de ma vingtaine, puis d'avoir comme vécu ça, puis d'avoir pu avoir une vingtaine, puis une trentaine que je suis en train de vivre. Libéré de même.
1: Wow. Au fil des ans, tu as l'impression d'être devenue plus ou moins audacieuse? Puis là, je veux pas faire ta psychanalyse en ordre, mais saurais-tu dire pourquoi tu es devenue plus ou moins audacieuse?
0: Ben c'est drôle parce que je pense que c'est comme un escalier. Ouais. Tu sais, puis dans le sens où est-ce que mon premier truc c'était Jerry Boulet, tu sais, après ça set une barre, ça met la barre à un niveau. Ouais. Pas pour ce que les gens pensent que je vais faire, mais par rapport à moi, mon threshold d'audace ou d'être différente ou de tout ça. T'sais. Fait qu'après ça, c'est pas comme, tu reviens pas en arrière de ça, je pense. Mm-hmm. Tu deviens une personne qui est comme, tu sais, mettons, exemple, moi avant le clip tout nu, puis moi après le clip tout nu, là, c'est deux affaires différentes, là, dans le sens où est-ce que, bien sûr,
1: t'as marqué le territoire, les gens savent où tu peux aller.
0: Ben non, c'est plus par rapport à moi, pas par rapport aux autres, mais plus par rapport à moi, genre ce que je considère qui est audacieux, c'est plus vraiment de montrer mon corps, tu sais, puis tu sais, mettons les moves politiques que je fais, juste parler de la Palestine, je pense pas que mettons avant Jerry Boulet, j'aurais été aussi facile. Je remarque chez les autres artistes que c'est difficile de parler de ça, qu'ils en parlent pas beaucoup, mais moi j'ai tellement mis comme j'ai tellement parlé politique,
1: que
0: je m'en fous, tu sais, je m'en fous.
1: Wow. Ben, Safia Nolin, grand merci à toi d'avoir accepté notre demande d'entrevue. C'était une joie de te rencontrer. Je te souhaite une très belle soirée, plein de beaux projets audacieux à venir. Puis je vais te dire que

0: J'espère qu'on aura la chance de se reparler, à réfléchir à voix haute.
1: Mais je suis toute OK, oui, parfait, j'accepte.
0: Que Kim Leblanc, la recherchiste, qui est pas là ce soir, oui, mais qu'elle prenne des notes, Safia accepte de revenir. Vous écoutez Réfléchir à voix haute jusqu'à 20h pour nous écrire réfléchir@radio-canada.ca. C'est le moment de l'éditorial de la soirée, puis ensuite Marie-Thérèse et moi, on vous revient pour la conclusion de l'émission. Restez là, puis merci encore, Safia.
2: Mais ça fait
3: merci,
2: plaisir.
3: Safia.
1: Merci à vous deux.
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0: Jean Dion, Macadam Tribu et un boss audacieux. Il m'arrive de croiser des gens qui me disent qu'ils m'ont connu à l'époque de l'émission de radio Le Spornographe. La première saison a été diffusée à Radio-Canada en 2009, alors ça me donne chaque fois un coup de vieux. Puis, c'est assez fréquent qu'on ajoute « Vous étiez vraiment audacieux. Bravo pour ça. » Je suis quelqu'un de poli, alors je réponds toujours merci, mais j'ajoute que l'audace est relationnelle. C'est-à-dire que c'est passablement difficile d'être audacieux seul chez soi. En fait, c'est sans doute possible, mais la valeur de notre audace se révèle une fois exposée dans le regard de l'autre. Bref, je manque jamais de souligner à ces gens-là que la direction de Radio-Canada a elle aussi fait preuve d'audace en choisissant de mettre en onde trois petits culs inconnus. Jean-Philippe Vautier, Olivier Niquette et moi. Oui, avant notre arrivée à la radio, ça faisait bien quelques mois qu'on faisait nos classes dans mon sous-sol, mais sans plus. Là, armé de quelques micros, on apprenait à prendre des risques, à défier les conventions de la radio, à s'en amuser aussi. Puis, on déposait le résultat de tout ça sur les internets sous la forme d'épisodes de balado qu'on appelait, en se trouvant drôle, le podcast du Spornographe. Le philosophe Charles Pépin distingue ainsi l'audace du courage. L'audace implique souvent une certaine dose d'impertinence ou d'insolence, tandis que le courage a une connotation plus morale, en plus d'être souvent associé à la lutte contre le danger ou la souffrance. Vu de même, au Spornographe, on était peut-être audacieux, je vous laisse en juger, mais on n'était pas courageux. Toujours, selon Pépin, une des dimensions cruciales de l'audace, c'est l'admiration. Inspiré par Nietzsche, pour qui l'objectif d'un être humain est de devenir ce qu'il est, le philosophe français suggère que l'admiration nous permet de se mesurer à l'œuvre de quelqu'un qui a osé, puis de s'y coller et ultimement de prendre une distance avec la figure qui nous a inspiré pour développer notre singularité. Notre source d'admiration à l'époque était double, le journaliste sportif Jean Dion et l'émission de radio Macadam Tribu. Lire la pensée délirante et brillante du premier et écouter la parole déjantée et allumée de Jacques Bertrand et de ses acolytes faisait germer dans nos têtes une idée folle. L'audace peut être un mode d'existence. C'est un jour de 2008, dans les couloirs beige et sans fenêtres du deuxième sous-sol de Radio-Canada, le niveau B pour les intimes, qu'on a, Vautier, Niquette et moi, marché vers le bureau d'un boss des sports pour lui présenter notre idée de transformer notre balado de sous-sol en émission de radio. La chose tenait sur une feuille, le boss s'appelait Saïd, et si mon souvenir est bon, il était absent, alors on a déposé le papier sur son bureau, en ayant foi, comme d'autres ont foi, en Dieu. On souhaitait produire une émission sur l'enflure médiatique du discours au sujet du Canadien de Montréal, alors, en sortant de là, on s'est regardé tous les trois et on s'est dit, tel un amen en fin de prière, « Canadien ». Et on est reparti sur le chemin de nos petites vies. Notre idée de jeune fou était de faire naître le Spornographe sur les ondes de la radio satellite de Radio-Canada, soit la chaîne Sport Extra. Or, une fois de retour à son bureau, Saïd a pris connaissance de la chose, puis a fait preuve d'une audace qui me fait souvent me demander ce que je serais devenu s'il avait choisi de glisser la feuille dans le bac de recyclage et de nous écrire un courriel poli afin de nous dire « c'est bien gentil, mais non merci ». Saïd a plutôt fait remonter le projet jusqu'à la direction de la première chaîne de Radio-Canada qui, à son tour, a fait preuve d'audace en nous commandant une émission pilote, puis une deuxième, et en nous offrant ensuite une case horaire.

0: vendredi soir à 19h. Je cite à nouveau le philosophe Charles Pépin qui ne manque pas d'intérêt envers le thème de l'audace. Dire à un humain qu'il a le droit de faire les choses à sa manière, c'est lui donner confiance. Et même si c'est imparfait, ce sera plus beau et plus intéressant parce que ce sera singulier. Si on valorise l'audace, on va tolérer des échecs ou des erreurs plus facilement. Fin de citation. Ben voilà à peu près le mandat qu'on a reçu à l'époque. Faites les choses à votre manière, les petits gars. Alors qu'on vit dans une société précautionneuse, mue par une gestion maladive du risque, Radio-Canada nous a permis à l'époque de faire un saut vertigineux en ondes, en ne sachant pas vraiment quel serait le résultat à l'autre bout de l'émetteur. Y aurait-il des gens à l'écoute? Si oui, aimeraient-ils nos niaiseries? Et nous, est-ce qu'on allait être capable de livrer le mandat qu'on nous avait donné, c'est-à-dire être nous-mêmes? Chose certaine, le spornographe m'a permis de révéler et d'assumer la part en moi qui aime penser en dehors de la boîte et redéfinir les contours de toutes les cases, quelles qu'elles soient. Mais depuis, j'ai aussi intégré la leçon laissée par Jean Cocteau. Le tact dans l'audace, c'est de savoir jusqu'où on peut aller trop loin. Ce qui implique qu'il faut savoir, parfois, mettre une limite. Celle de mon texte se situe ici. Un peu plus tôt, on a dit que l'audace, c'est d'aller là où les gens ne nous attendent pas.
1: Oui.
0: Hein? Ben moi-même, j'ai été surpris de me voir faire ça pendant quelques années. Ma propre audace m'a surpris, mais surtout, j'ai envie de profiter de cet exemple-là pour mentionner un autre ingrédient en fait essentiel de l'audace, c'est-à-dire la capacité de saisir l'occasion où elle se présente, quand elle se présente. En grec, il y a un mot pour ça, c'est, on en a parlé cette semaine, c'est le kairos. Toi, dans ta carrière, est-ce qu'il y a un projet qui a représenté un point de bascule comme ça, où ton audace t'a poussé vers un truc surprenant puis qui t'a transformé par la suite?
1: Oui, en fait, il y en a deux. Mais puisqu'on parlait de Barbara, je pense que je vais prendre celui-là.
0: Ouais.
1: Dire que quand j'étais étudiante puis que je voulais faire ce spectacle-là pour sans trop savoir comment, j'avais parlé à un pianiste, Yves Léveillé, et j'avais dit un jour j'aimerais ça faire un spectacle avec Barbara. Et puis à un moment donné, il m'appelle à la maison, il dit bon, là, l'hôtel Clarendon veut un show de chansons françaises. Moi, il faut que je travaille, fait que viens-t'en, on va le monter ton show. Puis
0: et ça, c'est si, le Kairos,
1: oui,
0: là,
1: exactement.
0: Comme tu choisis ou pas, là.
1: C'est ça. Puis s'il avait pas fait ça, je pense que je serais encore en train de parler peut-être de ce spectacle de Barbara. Alors que j'étais tellement décontenancée quand tu m'as dit ça, puis j'ai fait ok, et ça nécessitait lui de travailler, en fait, pour monter ce spectacle-là, parce que il savait pas trop ce que j'allais faire avec ça. Mm-hmm. Puis tu sais, mais on s'est dit, je pense qu'il me faisait confiance, tout ça. Donc ça a été ça.
0: Wow.
1: Et puis c'est quand même quelque chose qui a duré, parce que Yves a toujours été mon pianiste. Mm-hmm. depuis 30 ans.
0: Wow.
1: Donc c'est resté.
0: Ben écoute, c'est un très bel exemple.
1: Oui,
0: de Kairos.
1: Voilà.
0: Ah ouais. Tu m'en avais pas parlé, mais c'est parfait.
1: Okay.
0: L'épisode tire à sa fin, mais je voudrais quand même prendre le temps de te faire entendre une dernière archive. C'est un extrait assez récent d'une émission de radio que j'aime beaucoup, une émission française diffusée sur France Inter, c'est Grand bien vous fasse.
1: Ah, oui.
0: Dans l'épisode du 1er juillet 2024, l'équipe s'est intéressée à l'audace et il recevait pour l'occasion le philosophe et rédacteur en chef de Philosophie Magazine, Martin Legros, qu'on a évoqué tantôt. Il parle d'un autre ingrédient essentiel selon lui de l'audace. On l'écoute.
2: Lorsqu'on fait une chose pour la première fois, eh bien, d'abord, on est vraiment très, très, c'est très intense. Tout s'imprime en nous très, très fortement. Et par ailleurs, on fait semblant aux autres que ce n'est pas la première fois.
1: Oui.
2: Et c'est ça qui nous donne l'audace de nous lancer, c'est que nous adoptons une attitude qui est un peu une attitude d'un acteur ou d'une marionnette, c'est-à-dire nous nous mettons en position de faire ce qui est requis, ce que la situation exige de nous, et donc nous avons le sentiment en réalité de ne pas improviser, mais au contraire d'être tout à fait à l'aise. Et donc je trouve que c'est très profond, c'est-à-dire que nos premières fois ne sont jamais tout à fait des premières fois, elles font semblant d'être des énièmes fois.
1: Ouais.
2: Comme si l'humain ne pouvait pas, devait faire semblant qu'il sait faire pour pouvoir initier quelque chose. Ça, c'est une très belle leçon.
1: Vous dites,
0: en l'écoutant, j'étais mitigé. Pourquoi? Parce que d'une part, ça me rappelle mes débuts au spornographe. On savait pas comment faire une émission d'humour à la radio, mais on a fait comme si on le savait. Donc, notre audace, on l'assoyait sur une fausse confiance en soi, mettons. En revanche, si faire semblant est une condition essentielle pour avoir de l'audace, audace, ça me pose un problème parce que ça empêche, je trouve, d'être authentique. Moi, j'ai pas envie de faire semblant, j'ai envie d'être vulnérable.

0: si je me sens vulnérable, il me semble qu'on doit pouvoir être audacieux puis assumer qu'on est vulnérable en même temps, non?
1: Oui, oui. Ben, tu sais, tu peux, comme quand tu t'attaques une première fois, mais que tu possèdes souvent un peu quelques codes, mais tu les maîtrises peut-être pas complètement. Mais tu peux convier les gens à partager cette forme d'insécurité avec toi, c'est-à-dire que tu sais en salle de répétition, metteur en scène, même si elle choisit l'œuvre, même si elle dit j'ai une idée comment monter ça. Tout reste à faire, tu comprends? Alors il dit, puis il nous dit, ben on va faire ça ensemble. Puis il faut que tout le monde y croie.
0: Partage le risque.
1: Oui, c'est ça. C'est ça. Donc je pense que oui, il y a une part de vulnérabilité, mais il y a aussi au-dessus de tout ça, la volonté d'y arriver. C'est ce qui fait que ça nous donne.
0: Tu peux passer donc par le fait de faire comme si on savait.
1: C'est ça, c'est ça. Puis c'est pas être paralysé par le doute.
0: Ouais, ouais.
1: Mais que le doute soit un moteur en fait.
0: Ben je vais remercier Kim Leblanc à la recherche. Jacinthe Mayotte au choix d'archives. Notre chef de contenu, c'est toujours Dominique Réaume, avec qui c'est très agréable de travailler. Co-animation Marie-Thérèse Fortin, animation, réalisation Jean-Philippe Plot. J'ai envie de laisser le mot de la fin ce soir à Marcel Proust. Ça rejoint ce qu'on disait il y a quelques instants. C'est un extrait de La recherche du temps perdu. L'audace réussit à ceux et celles qui savent profiter des occasions. C'est un peu ce que tu as fait pour ce que tu nous racontais il y a quelques instants. Quant à nous, ben à notre prochaine occasion de se parler, justement, c'est dimanche prochain à 19h. D'ici là, prenez soin de vous et des autres. C'est très important. Bonne semaine à toi, Marie-Thérèse.
1: À toi aussi.
0: Merci encore. Salut.
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0: Ici Étienne Leblanc. À Ça nous regarde ce soir.
1: C'est terrible ce qui s'est passé hier. J'ai reçu des messages de condoléances de partout.
0: Après le cauchemar, Montréal peine toujours à reprendre ses esprits.
2: Il était toujours là prêt à aider tout le monde.
3: Très, très grand cœur, très large, toujours là pour les autres.
0: Au lendemain de la fusillade mortelle, la mairesse plaide pour un meilleur contrôle des réseaux sociaux et des armes à feu.
1: Il y a quelque chose qui se passe dans les médias sociaux.
0: Pendant que l'enquête progresse, la communauté de Côte-des-Neiges est toujours sous choc.
4: Moi, je suis très nerveux et puis tout le monde autour de moi sont nerveux.
0: Des proches et des témoins se sont confiés à nous. Aussi à l'émission, doit-on continuer d'honorer Samuel de Champlain? La question suscite de grands débats dans une petite municipalité de l'Ontario. Puis, ils ont bouleversé le paysage musical du Québec et inspiré des générations de musiciens. Des décennies plus tard, Serge Fiori et Harmonium n'ont pas fini de livrer leurs secrets. Bon mardi soir à tous. Eh bien, le choc est toujours entier à Montréal, un peu plus de 24 heures après la fusillade, qui a coûté la vie à un policier et à un citoyen. Mohamed Lamine Ben Redouane avait 34 ans. Il était membre du service de la police de Montréal depuis 2021. Michel Mizrahi est la victime civile de cette tragédie, 68 ans, père de famille de 3 enfants et un membre apprécié de la communauté juive de Montréal. Le tireur, lui, a été identifié plus tôt par la police. Il s'agit d'un homme de 25 ans, originaire de Lethbridge, en Alberta. L'enquête, elle, se poursuit et les émotions, on peut bien l'imaginer, se bousculent toujours dans le voisinage où a lieu la fusillade. Un périmètre de sécurité, d'ailleurs, est toujours en place autour de l'hôtel où le drame s'est déroulé. Et Jean-Philippe Robillard, vous êtes allé dans le quartier cet après-midi. Bonsoir.
5: Bonsoir, Étienne.
0: Alors, les citoyens sont encore bouleversés.

0: Merci.
1: Oui, j'ai passé une partie de l'après-midi dans le quartier Étienne, tout près de l'hôtel où s'est déroulé le drame, où le policier et un citoyen, vous l'avez dit, ont été abattus. Le policier, il faut le mentionner, on a eu un peu plus d'informations sur lui aujourd'hui. Il était un père de famille qui laisse dans le deuil sa conjointe qui est enceinte, de même qu'un enfant de 3 ans. Donc, 30 heures plus tard, il y a toujours une forte présence policière dans le quartier. Il y a toujours, vous l'avez dit, un périmètre de sécurité. Et on sent qu'il y a encore beaucoup de nervosité, d'inquiétude chez les résidents du quartier qui sont toujours sous le choc de ce qu'ils ont vu, de ce qu'ils ont vécu. Pendant que j'étais là-bas cet après-midi, j'ai rencontré Daniel et Yannick qui ont vu tout ce qui s'est passé hier. Deux résidents, vous allez l'entendre, qui trouvent ça encore très difficile aujourd'hui.
2: On est très nerveux. Écoute, moi, même si on essaye de montrer qu'on n'est pas... Moi, je suis très nerveux et puis tout le monde autour de moi sont nerveux. Et puis, écoutez, vous savez, tu sors de la maison, tu sais pas si tu vas retourner, c'est un peu effrayant.
3: Un événement comme ça, ça marque parce que ça affecte psychologiquement. On a peur de rentrer chez soi, on se sent pas en sécurité dans le quartier. Même si c'est un événement isolé, c'est un événement qui est pas, qui arrive pas tous les jours à Montréal, mais.
1: Est-ce que vous sentez que vous allez avoir besoin d'aide psychologique?
3: Oui, c'est sûr que oui, quand même. Hein. C'est pas à moi personnellement, physiquement, qu'il est arrivé quelque chose, mais je pense que d'être dans cet environnement-là, de voir ce qui se passe ici depuis hier, oui, bien sûr, on a besoin de parler, on a besoin de relativiser ça et une aide psychologique serait vraiment requise.
1: Alors, il y a de l'aide psychologique qui est offerte aux citoyens, aux résidents du quartier, tout comme, bien sûr, aux policiers qui ont perdu un collègue hier, il faut le rappeler.
0: Oui, et comme je le disais un peu plus tôt, Jean-Philippe, l'enquête progresse. Là.
1: Oui, et on en sait un peu plus là sur le tireur. Il s'agit d'un homme de 25 ans qui étudiait à l'Université de Lethbridge en Alberta. Les policiers de cette ville en Alberta qui ont mené d'ailleurs aujourd'hui une perquisition dans ce qu'on croit être, là, à Étienne, sa résidence, la résidence du tireur.
0: Et qui va mener l'enquête?
1: C'est le BEI, le Bureau des enquêtes indépendantes, qui mène l'enquête, comme c'est d'ailleurs toujours le cas lorsqu'il y a un décès dans le cadre d'une opération policière. Mais l'enquête, on le sait, ne fait que commencer. Quand j'étais là, d'ailleurs, cet après-midi, il y avait encore des enquêteurs, Étienne, qui étaient sur place pour tenter, bien sûr, de faire la lumière sur ce qui s'est passé, pour tenter de comprendre ce qui a poussé le tireur à pousser, à poser un tel geste. Mais ce qu'on sait jusqu'à présent, c'est que le tireur, semble-t-il, se réclamait de l'idéologie des célibataires involontaires. Dans le fond, il prônait le masculiniste. Il aurait d'ailleurs publié en ligne un manifeste violent contre les femmes avant le drame. Et ça, on peut comprendre, ça préoccupe beaucoup les résidents du quartier que j'ai rencontrés aujourd'hui. Comme Lucie, qui habite là, Étienne, tout près du lieu du drame et dont la mère, Sophie, est venue passer la journée avec elle pour la réconforter.
4: Honnêtement, c'est un peu terrifiant. Je pense qu'hier, quand on n'avait pas beaucoup d'informations, on était dans l'incertitude, fait qu'on comprenait pas vraiment c'était qui la cible, si on se sentait vraiment en danger. Mais aujourd'hui, en sachant qu'est-ce qui est sorti, on dirait qu'on se sent vraiment plus en danger. On se sent vraiment plus comme étant une cible. C'est difficile de mettre les mots sur les émotions qu'on vit en tant que femme. Je pense que c'est vraiment complexe, puis c'est difficile de pas être un peu fâché par rapport à la situation. On n'a pas des pensées très positives face à ce mouvement-là puis aux actions qu'il a prises.
1: Comme maman, c'est important aujourd'hui de venir ici, de venir la voir?
5: Oui, absolument. C'est important d'être sur les lieux.
4: Oui, je suis vraiment chanceuse.
5: Et c'est quoi qu'on peut faire aussi pour éviter que d'autres drames comme ça se reproduisent, éviter que d'autres individus se mettent dans la tête que c'est une chose intelligente?
0: Ouais, des propos très touchants. Vous étiez donc sur le terrain toute la journée, oui. Jean-Philippe Robillard. Merci beaucoup.
1: Merci, au revoir.
0: On l'entendait dans le reportage de Jean-Philippe, plusieurs résidents du quartier donc reconnaissent qu'ils auront besoin d'un soutien psychologique après avoir été témoins des événements tragiques d'hier, parce que c'est un drame qui laisse certainement des traces physiques, on l'a vu, mais aussi psychologiques, autant chez les personnes qui étaient sur place que chez celles peut-être qui ont été exposées aux images de la tragédie, notamment celles qui ont tourné en boucle. Quels peuvent être donc les effets d'un tel traumatisme et surtout, comment peut-on s'en remettre? Pour en parler, je joins le docteur Stéphane Guy. Il est psychologue, co-directeur du Centre d'études sur le trauma au Centre de recherche de l'Institut universitaire en santé mentale de Montréal. Il est aussi professeur à l'École de criminologie de l'Université de Montréal. Bonsoir, Monsieur Guy.
6: Bonsoir.
0: Monsieur Guay, on peut l'imaginer, là, il devait y avoir

0: beaucoup de monde, en fait, sur la scène d'air. Beaucoup de personnes peut-être potentiellement affectées, des témoins directs, mais aussi des personnes qui ont entendu des coups de feu, des personnes qui auraient peut-être vu des cadavres, mais aussi des gens qui ont vu les images tourner en boucle, qui en ont entendu parler. Ça fait peut-être potentiellement beaucoup de monde à aider. Comment est-ce possible d'aider potentiellement tous ceux qui seraient affectés psychologiquement par les événements d'hier?
1: Ouais, ben tout d'abord, il est important de mentionner que c'est vraiment un événement exceptionnel pour ces personnes-là qui étaient présentes, les personnes civiles notamment, du fait que c'est un événement qui arrive très rarement dans une vie, qui est totalement imprévisible également et qui a laissé évidemment des conséquences graves sur les personnes qui ont été touchées là, physiquement, soit par les balles, mais aussi en lien avec le décès de ces personnes-là. Alors, donc vous avez bien nommé dans votre question qu'il y avait des témoins de cette scène-là, et ça c'est important déjà de le mentionner, c'est que pour qu'un événement devienne potentiellement traumatique, on peut non seulement en être victime directement, comme ça a été le cas pour plusieurs personnes, mais aussi le fait d'en être témoin, donc peut constituer un événement traumatique en soi. Alors c'est pour ça qu'on dit que c'est potentiellement traumatique. Je vais vous expliquer dans un instant quand est-ce que ça devient traumatique. Ceci dit, je voudrais peut-être préciser également au niveau des témoins. Donc on a affaire ici à beaucoup de personnes qui étaient à des endroits différents par rapport à la fusillade. Donc il y a des témoins qui étaient plus directement impliqués ou très très près en fait de la scène. Il y en a d'autres qui étaient un peu éloignés dans leur chambre. Eh bien, toutes ces personnes-là sont malheureusement à risque effectivement de développer éventuellement ce qu'on appelle un trouble de stress post-traumatique. Mais assurément, cette exposition va avoir laissé des traces au niveau de la mémoire pour l'ensemble de ces personnes-là. Des traces qui sont associées, bien sûr, au bruit des tirs, évidemment aux images également, donc des personnes blessées ou encore même de la scène policière comme telle. Et très certainement aussi des vitres là, qui ont été fracassées. Donc, c'est un événement d'une ampleur extrême qui est absolument comparable, là, par exemple, à la fusillade qu'il y avait eu au Collège Dawson il y a de cela 20 ans maintenant. Et donc, assurément, donc qu'il faudra surveiller, en fait, les personnes qui ont été témoins pour éventuellement pouvoir leur offrir des services qui seraient à la hauteur de leurs besoins.
0: Et à partir de ce moment-là, à partir du fait qu'on craint d'avoir un stress post-traumatique, qu'est-ce qu'on doit surveiller? Quels sont les signes qu'on doit surveiller si jamais on pense qu'on a été traumatisé par l'événement?
1: Ben, on peut diviser en fait les réactions de deux manières. La première, ben, ce sont les réactions qui sont normales, qui surviennent chez 95% en fait des personnes qui vont avoir été exposées d'une manière ou d'une autre à l'événement. Alors, ce sont des réactions évidemment de peur, d'horreur, d'impuissance, et qui vont être aussi accompagnées dans les prochains jours ou déjà actuellement, donc de reviviscence de l'événement, c'est-à-dire d'avoir des flashbacks là, non désirés de l'événement. Ça peut être sous forme de cauchemar également. Peut-être qu'il y a des personnes aussi qui auraient de la difficulté à parler de l'événement, de ce qu'ils ont vécu, qui veulent absolument quitter l'hôtel, ne plus jamais y revenir et potentiellement dans le futur ne pas retourner dans un hôtel à Montréal ou un hôtel Hilton. Donc, je vous parlerai tout à l'heure des associations qui peuvent se créer comme ça. Il y a aussi évidemment le fait de vivre donc des émotions fortes, comme j'ai nommé l'impuissance, l'horreur, la peur, mais peuvent se jumeler à ça aussi, donc la colère. Et donc, lorsque ces émotions se maintiennent dans le temps, demeurent intenses, ben, c'est un autre signe. Et finalement, un dernier signe qui est non négligeable, ben, c'est que dans une situation comme celle-là, lorsqu'on est confronté, disons, à des blessures graves ou encore possiblement même à la mort, telle qu'on le perçoit dans la situation, ben notre corps se mobilise, amène des réactions d'hyperactivité au niveau du système nerveux qui peuvent générer de l'hypervigilance, de l'irritabilité, des troubles du sommeil. Alors donc, tout ça sont des signes, évidemment, qui vont être présents chez la très grande majorité des gens, mais ce qui va distinguer ceux pour qui c'est une réaction normale qui va graduellement disparaître au fil du temps des gens qui vont développer un stress post-traumatique, c'est lorsque ces réactions-là vont perdurer dans le temps.

0: au-delà d'un mois, 2 mois, et qui a des difficultés de fonctionnement qui viennent se joindre à ça, qui fait en sorte que les gens ne sont pas aptes à assurer en fait leurs rôles sociaux, que ce soit au niveau du travail, de la famille ou autrement. Donc, c'est vraiment la durée et je dirais le fait que les symptômes demeurent élevés.
1: D'accord. Il y a un autre aspect que je voulais aborder avec vous, c'est le fait que donc le tueur avait publié un manifeste qui relevait donc de la philosophie des incels, de ces célibataires involontaires masculinistes. Et j'ai entendu quelques témoignages de femmes, entre autres, qui peut-être face à un événement comme ça, se sentaient aussi très insécures, ou enfin dans un sentiment d'insécurité, mais pas juste là, mais partout en ville. Il y a aussi cet aspect-là dans cet événement précis-là, en tout cas.
0: Oui, et c'est un élément important à prendre en considération puisque justement ça peut devenir associé à l'événement et donc ça fait en sorte que ces personnes-là qu'on connaît pas et qui sont pas nécessairement, disons, visibles de l'extérieur, donc peuvent se retrouver ailleurs dans la société, malheureusement. Donc, ça peut faire en sorte que la part des femmes qui ont été touchées, donc, puisse généraliser, en fait, à beaucoup d'hommes ou encore à plusieurs situations dans la vie courante.
1: Oui, c'est ça. En tout cas, un sentiment d'insécurité face à cette tendance, peut-être, de ces incels ou de ces masculinistes violents. On a vu quelques événements dans le passé. Donc, un sentiment peut-être d'insécurité chez ces femmes.
0: Absolument.
1: Qu'est-ce qu'on peut faire, docteur Gay, pour que ces personnes-là soient prises en charge et qu'elles aient les soins psychologiques peut-être dont elles ont besoin? Parce que c'est pas évident de rejoindre toutes ces personnes qui ont pu être affectées hier par cet événement.
0: Absolument. Il y a un défi associé à la situation, c'est-à-dire que les gens qui étaient présents à l'hôtel ne sont pas nécessairement tous des résidents de Montréal ou encore de la province de Québec. Donc, il y a bien des gens qui viennent d'une autre province ou d'un autre pays dans ça, qui retourneront à leur domicile, donc dans ces endroits, donc on ne pourra pas assurer un suivi auprès d'eux. Pour ce qui est des personnes qui habitent ici au Québec, ben alors on a la chance d'avoir ce qui s'appelle les centres d'aide aux victimes d'actes criminels qui se retrouvent dans toutes les régions du Québec et en particulier à Montréal. Et ces centres d'aide aux victimes d'actes criminels donc offrent des séances de soutien pour les victimes d'actes criminels qui sont gratuites. Et c'est des intervenants qui sont spécialement formés en fait pour intervenir dans ce genre de situation-là. Donc assurément que j'encouragerais en fait les gens qui ont été exposés à la tragédie à consulter auprès des centres d'aide aux victimes d'actes criminels. Pour ce qui est de la première période, notamment du prochain mois, il y a des services courants qui sont offerts et disponibles et qui peuvent donc très, très bien soutenir ces personnes-là là, dans la situation actuelle.
1: Et je le rappelle d'ailleurs pour les gens qui en ressentent le besoin de l'aide psychologique, est aussi disponible en composant le 811. Option 2. Docteur Stéphane Guy, vous êtes psychologue, co-directeur du Centre d'études sur le trauma, du Centre de recherche de l'Institut universitaire en santé mentale de Montréal. Je vous remercie beaucoup d'avoir répondu à nos questions. C'était très éclairant. Merci.
0: Ça me fait plaisir.

0: Une imposante statue de Samuel de Champlain a été déboulonnée et mise à l'abri des regards dans une municipalité ontarienne, dans la municipalité ontarienne d'Orillia. Le monument en hommage au fondateur de la ville de Québec a suscité de vifs débats au cours des dernières semaines, si bien que la ville pourrait décider de s'en débarrasser, soit en le faisant fondre, soit en le relocalisant. Et déjà, des voix s'élèvent au Québec pour le rapatrier. Valérie Gamache.
1: Un socle abandonné qui laisse un bien grand vide sur les rives du lac Couchiching à Orillia. Devant la controverse le 10 juin dernier, la municipalité a retiré le monument en hommage à Samuel de Champlain qui s'y trouvait depuis 100 ans.
2: So I voted to have Champlain taken down.
1: Janet Lynn Donford est conseillère municipale. Elle a voté en faveur du retrait de la statue.
2: Because it had become such a touch point for racism, for unrest, for a lot of back and forth in the

0: C'était devenu un sujet de conflit important dans la communauté, dit-elle, qui a même mené à des actes de racisme. La statue a été transportée à l'abri des regards et le maire d'Aurelia, Don McIsaac, a accepté de nous y conduire.
1: Hold on!
0: On découvre le monument enveloppé sous des bâches, au fond d'un terrain vague.
1: There we go. No, it's all wrapped up.
2: Okay.
0: Le maire attire notre attention sur les traces de peinture encore bien visibles sur les bottes de Champlain. La marque des frictions que la statue a suscité dans la communauté.
1: So these are the, obviously indigenous.
2: I feel that Champlain himself is a colonial figure.
0: Je crois que Champlain est une figure coloniale, dit Crystal Brooks. Elle fait partie de ceux qui ont vandalisé le monument. Membre de la nation des Chippewas de Rama, elle a été prise en flagrant délit au pied de la statue. En plus de faire face à des accusations de méfaits, elle a reçu des menaces de mort de groupes se décrivant comme des loyalistes sur les réseaux sociaux. Devant un aussi vif débat, le maire estime avoir quatre options.
1: One, we could keep it in storage. Two, we could bring it back as it was. Some people have asked for that.
0: Laisser la statue entreposée, la ramener sur son socle tel quel, repenser le monument ou encore s'en débarrasser en le faisant fondre ou encore accepter de le laisser partir ailleurs. Si le conseil municipal décidait de s'en départir, il aurait tout le loisir de choisir l'endroit où serait relocalisée la statue. Le maire a reçu une vingtaine d'offres, dont plusieurs du Québec.
3: Alors, dans un premier temps, il faut mobiliser tout le monde pour rapatrier cette statue au Québec.
0: Le député bloquiste Alexis Deschênes croit que le Québec a le devoir de rapatrier la statue.
3: Ouais, parce que c'est vraiment dur à accepter que le fondateur de la ville de Québec, Samuel de Champlain, sa statue soit déboulonnée et même qu'on songe à la fondre.
0: Il est stupéfait du sort réservé à Champlain, à Aurelia.
3: Samuel de Champlain a tissé des alliances avec les Autochtones. C'était la directive qu'il donnait aux gens qui étaient avec lui lorsqu'il s'est arrivé dans la Nouvelle-France.
4: Moi, je pense pas que ça serait bienvenu de rapatrier Champlain.
0: Mais l'ancien grand chef de la nation Huron-Wendat, Coral Tsiwi, estime que le Québec devrait y penser à deux fois.
4: On n'a rien contre l'homme, contre l'individu, mais on peut pas oublier que nos nations ont été absolument limitées sous Champlain. C'est un génocide absolu. Pas causé par Champlain, mais par la présence des robes noires, la présence de cette volonté-là d'aller rentrer dans les Grands Lacs, rentrer un peu partout, où on pouvait s'infiltrer.
0: Mais malgré les divisions, Aurelia n'est peut-être pas prête à laisser partir Champlain aussi facilement. Crystal croit que le point central de cette affaire est de travailler en partenariat quand il est question de réconciliation.
5: I was very hopeful we could get to that.
0: Janet, elle, est confiante de pouvoir y arriver et le maire espère revoir la statue sur son socle. L'explorateur français, qui a passé tout un hiver ici en 1616, n'a donc pas dit son dernier mot. Ici Valérie Gamache, Radio-Canada, Aurelia.
6: Restez à l'écoute. Plus tard à l'émission, c'était l'équipe Black Blanc Beurre, en référence à la diversité de ses joueurs. Comment la victoire à la Coupe du Monde de 1998 a uni les Français et pourquoi ça n'a pas duré. Demain, c'est, vous le savez, la Saint-Jean-Baptiste au Québec, une fête nationale teintée de nostalgie peut-être cette année, parce qu'on va souligner le premier anniversaire du décès d'un grand de notre musique. Souvenez-vous, Serge Fiori, le cofondateur d'Harmonium, s'est éteint l'an dernier, le 24 juin, à l'âge de 73 ans. Et trois albums, c'est tout ce qu'il aura fallu à son groupe dans les années 70 pour changer à jamais le paysage musical du Québec. Et même des décennies plus tard, ces chansons sont devenues des classiques. On les chante toujours. Et ces chansons continuent aussi d'inspirer la nouvelle génération. Et ce son unique, propre à Harmonium, est vraiment au cœur de deux documentaires signés par notre collègue Olivier Robillard-Laveau, animateur à ICI Musique.
7: À un moment donné, je m'en vais dans un magasin de musique, il y a une 12 cordes qui est là, puis je fais, ben voyons donc, pourquoi il y a 12 cordes? Je me suis collé ça sur la...

0: J'ai fait un accord, fini, terminé. C'était comme, alléluia, je viens de trouver mon affaire. Puis pour jouer de la 12 cordes, c'est quasiment, c'est pénible, c'est dur, tu gosses. Puis à un moment donné, tu te dis, OK, je peux pas le faire comme sur une guitare ordinaire, fait que je vais inventer des accords.
1: Oui, ça donne le goût. Ça. Bonsoir Olivier Robillard-Lavaux.
2: Bonsoir Étienne.
1: Merci d'être là. Donc, deux documentaires, je le disais, écoutez, dès demain, d'abord à 15h, heure de l'Est sur Ici Musique, puis un autre en soirée à 20h, cette fois-ci sur Ici Première. Donc ça, c'est à ne pas manquer. Qu'est-ce qui vous a amené, Olivier Robillard-Lavaux, à vouloir faire ces documentaires? C'est 4 heures de radio quand même, ouais, c'est du gros boulot.
2: Parce que ces deux différents, ben en fait, sont complémentaires. Je dirais, ouais, celui pour Ici Musique a plus de musique, moins de discussion, alors que celui sur Première a beaucoup plus d'entrevues. C'était l'anniversaire du décès de Serge, évidemment, les 50 ans aussi de l'album Leptade qui seront soulignés cet automne, et on avait envie, en fait, c'est lorsqu'on a vu les funérailles, la cérémonie pour Serge Fiori l'été dernier qui était présentée à la Place des Arts à Montréal, il y a eu des jeunes qui sont venus chanter. Ouais. Je pense à Claude Pelgag, je pense à Philippe Braque qui est venu aussi. Et ça nous a donné le goût de réfléchir à c'est quoi l'influence d'Harmonium aujourd'hui, en 2026, en quoi cette musique était si avant-gardiste pour l'époque. Et comment elle touche les jeunes générations? Parce que moi, je suis né en 1980, et pour moi, Harmonium, c'était la musique de mes parents. Ouais. C'est des classiques de la chanson québécoise, où est allé tout ce monde qui avait quelque chose à raconter. OK, j'entendais dire, oui, mais c'est très avant-gardiste. Ben, je sais pas, moi, ça fait 30-40 ans que j'entends cette musique-là comme de la musique québécoise classique. Donc, qu'est-ce qui était vraiment avant-gardiste dans cette musique? Donc, on s'est vraiment plongé dans l'évolution du son d'Harmonium. C'est 3 albums en 3 ans, ouais, une courbe d'évolution qui est hallucinante. Et faut regarder qu'est-ce qui se passait à l'époque. C'était quoi la musique des années 60? Qu'est-ce qui fait que ce son-là a changé les choses? Sorti de son contexte. Parce que souvent, on associe la magie d'Harmonium à la voix de Serge, à ses mélodies, bien sûr, mais beaucoup au contexte social. La montée du PQ des années 70 au Québec, les fameux rassemblements sur le Mont-Royal, la Saint-Jean-Baptiste, tout ça, le côté peace and love, les baby boomers qui arrivent aux années 70. Mais musicalement, qu'est-ce qui fait que c'était spécial? Donc, on s'est vraiment intéressé juste à la création des disques. Comment ils se sont permis cette liberté? Où ils voulaient aller? Qu'est-ce qui les a inspirés? Qu'est-ce que ça a changé dans le paysage sonore? Et s'intéresser à, justement, comment ça résonne pour des jeunes. Parce qu'on a dans le documentaire des membres d'Harmonium. On a 6 membres d'Harmonium. On a des observateurs de l'époque. Pierre Flynn d'Octobre, Michel Rivard de Beaudommage. Et on a des jeunes. C'est comme, OK, vous, votre génération, ça vous dit quoi, Harmonium? Pourquoi vous aimez ça? On sent un retour à la musique des années 70 depuis 5, 6, 7, 8 ans peut-être dans le paysage. Ouais. C'est marqué.
1: Tout à fait. Et c'est ce que vous expliquez. C'est ce qui est hallucinant, c'est que ce groupe a duré très peu de temps. Mais en 3 ou 4 ans, l'évolution du style a grandement changé. Donc, ils se sont appropriés cette musique en la faisant évoluer très rapidement. C'est peut-être là qu'est la magie de ce groupe.
2: C'est d'avoir un succès populaire, c'est-à-dire de vendre beaucoup de disques avec des chansons qui sont pas radiophoniques. Sur le premier disque, oui, il y a des succès, ça dure des 2, 3 minutes, 4 minutes, parfait pour la radio. Certaines sont plus longues, mais à partir du 2e album, si on avait besoin d'une 5e saison, et peut-être après, la forme éclate complètement.
1: Ouais, des longues chansons.
2: Oui, et c'est de partir des années 60 où le Québec était très musique yéyé, traduire des succès anglophones en français, à l'arrivée des Beatles, qui changent la donne, qui donnent envie à des auteurs-compositeurs-interprètes de s'exprimer, de chanter leurs propres mots, leur propre culture, leur propre réalité, et arrive cette espèce de... Je pense que c'est la force du nombre. Les baby boomers sont nombreux, peuvent se permettre un peu ce qu'ils veulent. Serge Fiori était avec des musiciens et il leur disait, je veux pas que vous jouez avec votre tête, je veux que vous jouez avec votre cœur. Mmh. Puis si votre solo de clarinette a duré 5 minutes, ben, il durera 5 minutes. Ouais. Et même, c'est ça que je veux. On joue jusqu'à temps qu'il se passe quelque chose.
1: Ouais, c'est formidable.
2: C'est la liberté qu'il donnait à ses musiciens a permis de faire évoluer la musique.
1: Puis vous avez fait des découvertes, Olivier Robillard-Lavaux, dans ça, notamment au début d'Harmonium, quand il chantait en anglais, on écoute ça.
3: Serge écrivait à ce moment-là, mais en anglais. Et je me rappellerai parce qu'on a fait une pièce ensemble en anglais qui s'appelle Little Lady of Mine, en studio. Puis là, il dit, Michel, tu joues de la guitare? Ben, je joue, mais Serge, je suis pas bien bon, je joue à l'envers. Puis, on a commencé à jouer, mais je l'accompagnais. Lui, il était bien meilleur que moi à la guitare. Lui, il jouait depuis des années. Puis on a commencé à...

0: On a commencé à écrire. J'ai dit, il faudrait le faire en français. J'ai dit, c'est bon, le niveau de l'élèvement, c'est une belle, une belle. Pourquoi fait qu'on n'essaye pas en français? Et c'est comme ça qu'on a commencé à écrire à deux.
1: On l'a retrouvé dans la discothèque de Radio-Canada, cet enregistrement rare de Lady of Mine, les prémices d'Harmonium.

0: Incroyable. Comment vous avez réagi quand vous avez découvert ça?
1: C'est rare, hein, entendre Serge Fiori chanter en anglais. En plus, on va faire jouer ça le jour de la Saint-Jean-Baptiste au Québec. C'était des trouvailles comme ça, il y en a quelques-unes à travers le documentaire qu'on a fait. Je remercie Radio-Canada et sa grande discothèque. Là. Je ne m'attendais pas du tout à ce que ce premier démo d'harmonium se trouve là. Dans les autres découvertes qui m'ont donné la chair de poule, c'est Michel Normando qu'on entendait dans l'extrait. Il a fouillé dans ses archives et il a trouvé un enregistrement de lui et Serge sur la galerie de la maison à Saint-Césaire où a été conçu l'album Leptade. Ça s'est fait dans une maison, dans un rang en Montérégie. Et il y a un soir, c'est la nuit, on entend les criquets. Serge est avec sa guitare, il travaille une mélodie. Il essaye, commence à chanter un peu de guitare. Et là, t'as Michel Normando qui se dit, il se passe quelque chose. Il est allé chercher son enregistreuse, a enregistré Serge dehors comme ça sur la galerie et il nous a ressorti ça de ses archives. Ça, on a l'impression d'être avec eux, assis à regarder les étoiles à Saint-Césaire en 1975. On a une autre trouvaille aussi, c'est le premier démo que Harmonium a envoyé aux compagnies de disques. Des mots qui avaient été refusés. D'ailleurs, c'est même pas une compagnie de disques québécoise francophone qui a signé Harmonium à la base, c'est une compagnie de Toronto. À partir de ce démo, on en fait jouer un extrait dans le documentaire et je pose la question aux auditeurs, à partir de cet enregistrement, est-ce que vous, si vous étiez président d'une compagnie de disques, vous auriez signé Harmonium à l'époque? Donc, il y a plein de petites trouvailles comme ça. On a plein de membres. Bon, évidemment, Michel Normando, je l'ai dit, Louis Valois, qui ont fondé le trio de base avec Serge Fiori. On a aussi Serge Leca, Pierre Daigneault, Libère Sumirana, Monique Fauteux qui est là. On a demandé à des observateurs de l'époque aussi. Et on a des jeunes, Claude Pelgag, Louis-Jean Cormier et Marie-Céleste, la formation Marie-Céleste.
0: C'est ça justement, ça m'intéresse beaucoup parce que qu'est-ce qui reste de la musique d'harmonium chez ces jeunes, chez la nouvelle génération? Qu'est-ce qui est resté dans le son, dans le style? Est-ce qu'on retrouve quelque chose d'harmonium?
1: Claude Pelgag me racontait qu'en écoutant du harmonium, avait l'impression que d'être toujours à l'écoute d'une musique sur le bord du précipice. Comme s'il y avait une urgence. On sait jamais trop si on va faire le saut dans le vide, est-ce qu'on va rester, il y a une espèce de tout est possible, mais elle sentait cette urgence de se lancer dans le vide et elle essayait d'appliquer ça à sa musique aussi. Ça sera pas tant dans telle progression d'accord, ça fait harmonium, ça va être plus dans l'appel de liberté, de se donner le droit d'aller où on veut et de faire ce qu'on veut.
0: Et Louis-Jean Cormier, il a travaillé avec Serge Fiori.
1: Oui, il s'imposait parce que pour le Cirque Éloise, on lui a donné les bandes maîtresse des albums d'harmonium, c'est-à-dire les multipistes, pouvaient décider de couper la basse, écouter une guitare qui avait pas été mise sur l'album et qui était enregistrée, de l'utiliser, pouvait ajouter des instruments, en retirer, changer l'ordre dans même une chanson, jouer avec la structure et tout ça avec Serge Fiori qui était à côté de lui. Donc, il a vraiment vécu un moment de création, les deux mains dans le capot, là, à travailler sur la musique d'harmonium. Et pour lui, c'était beaucoup la 12 cordes. Le son distinctif de la 12 cordes. La première fois qu'il a entendu harmonium, ça lui a donné de jouer de la guitare, Louis-Jean Cormier. Donc, cette espèce de connexion qu'il a avec Serge Fiori. Et il explique que des fois, avec ses musiciens, lorsqu'il réenregistrait certaines parties pour les chansons d'harmonium, Louis-Jean et ses musiciens se disaient « Ah, ça ressemble à tel groupe, ça fait un peu tel groupe. Ah oui, on devrait continuer à aller plus dans ce genre-là. » Puis Serge disait, « Non, arrêtez, je veux pas vous entendre dire ça ressemble à tel groupe, ça ressemble, faut que ça ressemble à vous. » Puis ouais, il y avait
0: cette ouverture-là.
1: Vraiment.
0: Ah oui, c'est intéressant.
1: C'est un homme de cœur, Serge Fiori.
0: En terminant, Olivier Robillard-Lavoie, on vous a demandé de choisir une chanson qui terminerait cette entrevue. Vous avez choisi la chanson « Vert », la chanson « Vert » qui est la première chanson de l'album « Les cinq saisons » paru en 75. Pourquoi cette chanson?
1: Il y a quelques chansons dans le répertoire d'Ammonium qui me font pleurer, mais assez rapidement. Et je suis né en 80, j'ai vraiment pas connu ça. Et pourtant, quand j'écoute ces pièces-là, la manière que la flûte est jouée, la mélodie, il y a quelque chose de tellement beau, de tellement puissant. Et souvent, ce sont des passages instrumentaux, ce sont même pas les passages où Serge va chanter. Évidemment, je vais chanter avec Serge ses mélodies iconiques, mais lorsqu'Harmonium se concentre à développer des

0: cartographier l'ensemble de la biodiversité du Québec. Voilà le projet ambitieux d'un groupe de chercheurs québécois, parce qu'une telle ressource n'existe pas pour le moment, mais le Centre de la science de la biodiversité du Québec veut remédier à ce problème, et mon collègue David Savoie s'est intéressé à ce grand projet. Bonsoir David.
1: Bonsoir Étienne.
0: Alors David, pourquoi est-ce pertinent maintenant de cartographier l'ensemble de la diversité biologique du Québec?
1: La raison est fort simple Étienne, un peu comme un budget, il faut savoir d'abord ce qu'on a avant de savoir ce qu'on veut mettre de côté. Ouais. De la même façon, donc pour protéger la biodiversité, les chercheurs veulent savoir à quoi ressemble l'ensemble de la situation si on veut. Alors l'idée de ce projet du Centre de la science de la biodiversité du Québec, le CSBQ, c'est justement de brosser un grand portrait des espèces de la province, comment se portent les populations de salamandres, de pics à dos rayés ou de cerfs de Virginie, une cartographie qui permettra d'avoir une meilleure idée de la faune et de la flore qui nous entoure. Le but, vous l'aurez compris, c'est pas simplement de suivre les espèces qui sont menacées, il y a déjà plusieurs groupes et organismes du gouvernement, ou non, qui font ce travail-là. Ce que vise à faire le centre, c'est une photographie large de toutes les espèces. Ce que me disaient les deux chercheurs qui sont à la tête du CSBQ, donc Andrew Gonzalez de l'Université McGill et Fanny Pelletier, qui est professeure en écologie à l'Université de Sherbrooke, c'est que pour savoir s'il y a des changements dans la faune et la flore, il faut d'abord une espèce de première capture d'écran, un état des lieux, pour ensuite suivre et faire des suivis récurrents. Parce qu'avec les changements climatiques, mais aussi des modifications des habitats, la pollution, des choses comme ça, la faune et la flore vont nécessairement changer et s'adapter. Ce qui pourrait vouloir dire notamment la venue de nouvelles espèces ou encore des espèces d'ici qui prospèrent dans des environnements un peu différents. Mmh. Évidemment, on le dit, projet audacieux parce qu'il va falloir une quantité impressionnante de données pour y parvenir.
0: J'imagine. Et donc, où en sont les chercheurs là, en ce moment?
1: On est aux premières étapes de cette grande carte-là. D'abord, il faut colliger les données qui existent déjà parce qu'il y a en ce moment des informations fragmentaires pour certaines espèces qui ont des suivis qui sont faits, mais parfois sur 3 ans ou 5 ans. Et puis, ces données-là sont également biaisées. Je vous fais entendre là-dessus le professeur Andrew Gonzalez de l'Université McGill.
2: Plus de 80% de nos données existent à 2 kilomètres d'une route et à peu près 80% de ces données-là sont pour les oiseaux. Donc, à un premier ordre de grandeur, on sait où se trouvent nos oiseaux à 2 kilomètres d'une route. Donc, il y a un énorme biais géographique par rapport à où se trouvent les données. Et donc, il faut qu'on travaille ça. Il faut qu'on aille chercher, récolter des données ailleurs, non seulement eau douce, marin, mais aussi milieu côté terrestre, arctique, sud. C'est bien besoin de structurer l'approche pour combler les besoins. En ce moment, ils sont énormes.
1: Bien entendu, les nouvelles technologies vont pouvoir venir à aider à colmater, si on veut, là, ces trous-là dans les observations scientifiques. On peut penser au recours à des drones, par exemple, pour les observations, la génomique également, puis la modélisation là, qui permet d'observer un périmètre, puis ensuite faire une projection. L'étape suivante, ce serait d'établir une méthode là, qu'on peut répliquer dans les différents écosystèmes pour l'analyse. Et d'ici quelques mois, les chercheurs du centre pensent à pouvoir montrer du moins de premiers résultats préliminaires. Mm-hmm.
0: Est-ce que le gouvernement, David, a un rôle à jouer dans tout ça?
1: Non, Étienne, et c'est intentionnel. Tout ça est fait par un centre indépendant, donc sans implication directe du gouvernement. Les chercheurs veulent appuyer les décisions de l'État avec des données, sans pour autant que le travail soit orienté par des décisions politiques. Et puis, pouvoir aussi évaluer les efforts du gouvernement en matière de préservation de la biodiversité. De son côté, le ministère de l'Environnement juge l'initiative intéressante.

0: intéressante. Éventuellement, les résultats de cette grande cartographie permettront, par exemple, de mieux savoir si on atteint ou non les objectifs de la province sur les fameux 30% du territoire à protéger, avec, on s'en rappelle, les accords de Kunming qui avaient été signés à Montréal en 2022. Ouais. Et cela dit, si l'idée est ambitieuse, elle n'est pas forcément unique en son genre. Et
1: donc, justement, en dehors du Québec, est-ce qu'il y en a d'autres qui le font?
0: Oui, c'est ça. Ben, y a une initiative du même genre pour créer une espèce de grande base de données pour l'ensemble du Canada, une initiative qui s'appelle Kanban, dans laquelle Andrew Gonzalez est également impliqué. Ailleurs dans le monde, il y a quelques autres pays qui se sont dotés de réseaux d'observatoires de la biodiversité. On peut entre autres nommer la France avec un programme de cartographie nationale prédictive des habitats naturels. Mais l'exemple le plus intéressant, Étienne, c'est l'Australie, qui possède une des infrastructures numériques de cartographie de la biodiversité les plus massives et avancées dans le monde. On peut consulter en ligne une sorte d'atlas de la vie de ce pays continent. Et puis, c'est une initiative d'ailleurs à laquelle peuvent participer les citoyens. Peut-être est-ce que le résultat pourra ressembler à ce que nous verrons ici au Québec.
1: Et donc, c'est là qu'on va voir toutes les grosses araignées qui nous font peur en Australie.
0: Entre autres, exact.
1: Ah, c'est intéressant. Très intéressant, David Savoie. Merci beaucoup.
0: Au revoir.
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1: Il y a 10 ans aujourd'hui, le Royaume-Uni sautait dans l'inconnu en disant oui au Brexit dans un référendum au résultat stupéfiant. Souvenez-vous, 51,9% des Britanniques avaient alors voté en faveur d'une sortie de l'Union européenne, et ce, 43 ans après son adhésion en 1973. Bonsoir François Brousseau.
3: Oui, bonsoir Étienne.
1: Bon, François, donc le Brexit, là, ça a été tout un feuilleton politique avant et après ce vote historique.
3: Oui, avant et après, en effet, oui. Ça avait commencé par un pari que le premier ministre conservateur dans les années 2010, il s'appelait David Cameron, qu'il pensait pouvoir aisément tenir. Il y avait une minorité agissante et fatigante au sein de son caucus, ceux qu'on appelait les eurosceptiques ou les europhobes, qui réclamaient depuis des années la tenue d'un référendum sur l'appartenance du Royaume-Uni à l'Union européenne. Alors Cameron a finalement acquiescé à cette demande en 2013, il l'a dit pour la première fois, persuadé qu'il réglerait le problème une fois pour toutes et qu'il ferait taire cette minorité dans son parti avec un référendum qui, il n'en doutait pas un instant, qui confirmerait la permanence au Royaume-Uni dans l'Union européenne, malgré toutes les conditions spéciales qu'avait le Royaume-Uni. On ne refera pas ici le déroulé de cette campagne référendaire, mais les choses ont mal tourné pour les pro-Europe avec le résultat que l'on sait, qui a causé une commotion dans le pays, dans toute l'Europe, ailleurs dans le monde, où par exemple, en 2016, rappelez-vous, un certain Donald Trump s'apprêtait à conquérir la présidence américaine.
1: Oui, tout à fait. La suite, on s'en souvient, a été pour le moins compliquée, François, avec des négociations quand même assez dures sur les détails de ce divorce avec Bruxelles.
3: Ouais, alors on compte plus dans ce feuilleton les faux départs, retournements, débats sans fin aux communes, engueulades, chantage de factions radicales, aller-retour Londres-Bruxelles, autour du contenu exact des termes de la séparation. Qui plus est, Étienne, les gouvernements conservateurs qui se sont succédés après la démission automatique et forcée de David Cameron, ceux de Theresa May puis de Boris Johnson, se sont heurtés à forte partie du côté de Bruxelles avec le français Michel Barnier, qui s'est avéré un négociateur très dur. Alors ça a donné des discussions sans fin sur la facture de sortie. Le Royaume-Uni avait dû payer aura finalement payé des dizaines de milliards d'euros à l'Union. Les droits des citoyens expatriés, la frontière irlandaise, une partie de l'Irlande est en Europe, l'autre est britannique, et puis l'accès futur au marché, les dispositions douanières, etc., etc. Un feuilleton fou, exaspérant, clownesque même par moments, qui s'est soldé après 4 ans et quelques mois par le départ effectif du Royaume-Uni, c'était en janvier 2020, alors même que commençait la pandémie de COVID-19.
1: Et pourtant, François, à l'époque, le premier ministre Boris Johnson avait affirmé qu'en quittant l'Europe, le Royaume-Uni pourrait enfin prendre le large, profiter économiquement et retrouver sa gloire d'antan. C'est pas tout à fait ça qui s'est passé.
3: C'est pas tout à fait que c'est passé. Étienne, c'est même l'inverse, en fait. Le PIB est aujourd'hui inférieur de 6 à 8 points de pourcentage à ce qu'il aurait été si le Royaume-Uni était resté dans l'Union européenne, selon une étude de l'Université Stanford. Depuis le Brexit, l'économie britannique a enregistré une croissance annuelle moyenne de 1,4%, 0,4 dixième de point de pourcentage de moins qu'au cours des 15 années précédentes. Il y a un bureau qui est très respecté, Bureau de la responsabilité budgétaire, organisme officiel de surveillance des finances publiques, là-bas, qui estime que le commerce extérieur a baissé de 15% entre 2020 et 2025. Par ailleurs, les accords commerciaux tant attendus avec des pays tiers n'ont eu, je cite toujours le même bureau, aucun impact significatif. Alors on est loin du miracle des exportations que prophétisait Boris Johnson. D'une façon plus générale, l'économie britannique aujourd'hui est en quasi-stagnation.

0: moins d'un pourcent de croissance, entrée fiscale basse, déficit annuel public entre 4 et 6 % crise du système de santé, etc., etc.
1: Oui, et on en parlait hier à l'émission, là, avec bientôt un 7e premier ministre en 10 ans, si on compte David Cameron qui avait démissionné en 2016. On peut dire, François, que le Royaume-Uni, là, politiquement, c'est devenu une terre très instable.
0: Oui, avec un système éclaté, pas moins de 5 formations, dont les deux partis traditionnels, travaillistes, conservateurs, qui croupissent sous les 20% dans les sondages. C'est le système bipartite lui-même là, qui est désormais remis en question avec le fameux scrutin majoritaire uninominal à un tour qui a abouti à une distorsion historique, monumentale du vote juillet 2024. Keir Starmer et les travaillistes avaient 2/3 des sièges avec 1/3 des votes. Et aujourd'hui, c'est le parti Reform UK du populiste Nigel Farage qui est en tête des intentions de vote avec 25 à 27% selon les sondages. Farage avait été un des animateurs principaux, faut-il le rappeler, de la campagne du Leave au printemps 2016 avec Boris Johnson, et il blâme les difficultés actuelles du pays sur la trahison des partis traditionnels, une mauvaise application du Brexit. Alors avec le système électoral qu'ils ont et qu'on a ici aussi, Farage, le pro-Brexit, pourrait faire des ravages, si j'ose dire, à la prochaine élection.
1: Ouais, et 10 ans plus tard, François, le Brexit est impopulaire là, dans l'opinion publique. Il y a une majorité des Britanniques qui regrettent le vote de 2016.
0: C'est exact. Selon les derniers sondages de YouGov, la grande firme britannique qui fait un suivi continu de ces questions-là, seuls 30% des Britanniques pensent aujourd'hui que c'était un bon choix, ce qui correspond à peu près aux intentions de vote pour le Reform UK en passant. 60% que c'était un choix erroné. Mmh. Et les chiffres sont encore plus élevés chez les jeunes ou encore en Écosse où là, ça atteint 80-90%. Aujourd'hui, entre 52 et 55% voteraient pour un retour, mais personne ne croit sérieusement à un nouveau référendum qui relancerait une sorte de vieux cauchemar. Et en attendant, on assiste, sans que ce soit dit, à un retour à petits pas de la coopération avec les Européens. On l'a vu notamment sur le plan de la défense face à la Russie, dans d'autres domaines aussi. Les Britanniques sont un peu piteux et fatigués 10 ans plus tard. Ils regrettent tout ça. Ils feraient autrement s'ils avaient su, mais ils veulent pas replonger dans un autre psychodrame.
1: Ouais, je vous invite, dans 10 ans, on en reparlera, mon François. Merci François Brousseau.
0: Bye.

0: Alors que la Coupe du monde de soccer bat son plein en Amérique du Nord, on s'est dit que c'était peut-être l'occasion idéale pour jeter un coup d'œil dans le rétroviseur et revenir donc sur des éditions de la Coupe du monde qui ont marqué l'histoire. Et on va le faire comme ça toutes les semaines jusqu'à la fin du tournoi. Et pour lancer notre petite série, la Coupe du monde de 1998 en France et que les Français ont remporté.
1: D'un côté, les joueurs de l'équipe de France voulaient montrer à leur public cette Coupe du Monde dont ils ne peuvent plus se séparer. De l'autre, le public, ces dizaines de milliers de supporters, 500 000, 600 000 peut-être, de tous âges, de toutes races, voulaient dire merci aux Bleus, merci à Zizou, à Mémé et à tous les autres.
0: Un grand moment rassembleur donc grâce à la fameuse équipe qu'on a qualifiée de Black Blanc Beurre qui avait réussi à apaiser peut-être certaines tensions sociales dans le pays. Une illusion d'unité qui n'a peut-être pas duré très longtemps, on va en parler. Et pour nous raconter ce récit, je joins à Boston Xavier Monferrand. Il est journaliste spécialisé justement en soccer, en football comme il dirait lui, à Radio France et commentateur de l'équipe de France et du Paris Saint-Germain. Il est à Boston justement pour suivre l'équipe de France pour cette Coupe du Monde. Bonsoir Xavier.
2: Et bonsoir Étienne, bonsoir à tous.
0: Xavier, rappelez-nous le contexte dans lequel a joué cette équipe qu'on a qualifiée de Black Blanc Beurre, qui faisait référence à sa diversité avec ses joueurs noirs, blancs et maghrébins. Quel était le contexte?
2: Alors déjà, c'est un contexte qui pour moi était un peu loin. J'avais pas forcément conscience socialement de ce contexte. J'avais 14 ans. À l'époque, je me souviens très bien de cette Coupe du Monde 98. Moi, je suis d'une génération qui a grandi sans l'équipe de France en grande compétition. Elle n'avait pas disputé la Coupe du Monde 90, la première dont je me souviens, n'avait pas non plus disputé la Coupe du Monde aux États-Unis en 94. Donc pour nous, pour ma génération d'adolescents, c'était vraiment comme une libération. On avait enfin le droit de voir l'équipe de France en Coupe du Monde. Et c'est vrai qu'il y a eu un vrai engouement populaire. Il y a vraiment quelque chose qui est monté. Il y avait un besoin des Français, et c'est vrai qu'il y avait aussi cette diversité, et c'est pour ça qu'on a appelé ça la victoire de la France Black Blanc Beurre, parce qu'il y avait vraiment une unité.

0: un besoin d'unité aussi derrière l'équipe de France à l'époque.
1: Est-ce qu'il y a eu justement un effet sur l'unité de la France avec cette victoire en 98?
0: Bah oui, c'est là que justement on a parlé et moi j'en avais pas conscience à l'époque parce que j'étais trop jeune, mais quand on a parlé de cette France Black Blanc-Bleu, cette célébration en fait des Bleus sur les Champs-Élysées avec le visage de Zidane qui était projeté sur l'Arc de Triomphe, c'est des images qui ont marqué toute une génération et cette célébration là. À l'époque, sur les Champs-Élysées, eh bien, on le voyait, en fait, on la voyait, cette diversité autour de l'équipe de France, et c'est ça qui a donné cette expression de la victoire de la France Black Bomber, parce que elle représentait aussi ce qu'était l'équipe de France dans sa diversité.
1: Ouais. Est-ce que ça a duré longtemps? Parce que dès 2002, il y a eu des élections présidentielles. On se souvient de ces élections où le Front National est allé jusqu'au deuxième tour des élections présidentielles, même si c'est Jacques Chirac qui a gagné. Est-ce que cet effet a duré assez longtemps?
0: Non, effectivement, ça s'est étiolé au fil du temps. Alors, vous dire au fil des années, oui, certainement, ça s'est étiolé et l'image aussi de l'équipe de France s'est étiolée. On a moins parlé effectivement de la France Black Blanc-Bleu. Et puis, vous savez, l'équipe de France après a connu aussi des années difficiles. Il y a eu la finale de la Coupe du Monde 2006 avec ce coup de boule de Zidane, ouais. Ce geste sur Materazzi. Et puis derrière, il y a eu 2010 avec la grève. Tout le monde se souvient de la grève
1: en Afrique du Sud.
0: En Afrique du Sud, exactement, les Bleus qui ne descendent pas du bus pour s'entraîner. Et donc, en fait, tout ça s'est étiolé à la fois l'image de l'équipe de France et l'image de l'équipe de France Black Bomber.
1: Bon, la France, les Bleus ont quand même gagné en 2018 la deuxième victoire à la Coupe du Monde. Ça, c'était en Russie. Est-ce que à partir de ce moment-là, on a pu retrouver cet esprit rassembleur qu'on avait d'abord eu en 1998 avec cette première Coupe du Monde?
0: Oui, il y a eu, effectivement, on a retrouvé cet esprit rassembleur. De toute façon, une Coupe du Monde autour de l'équipe de France est toujours rassembleur. Mais comme je vous dis, effectivement, comme il y a eu ce trou un petit peu en 2006, en 2010, il y a eu les années, le début de l'ère Deschamps en 2014, ça a commencé à se retrouver, effectivement. C'était une montée en puissance en 2018. Mais tout le monde avait conscience ce mirage un peu de la France Black Blanc-Bleu, de la victoire de 98, il fallait pas trop en reparler. Et en vrai, 2018 a créé de l'unité tout court, sans mettre de concept dessus. Vous voyez, on n'a pas utilisé forcément de mots, mais les Bleus, les Français étaient vraiment rassemblés derrière les Bleus en 2018, sans aller chercher de concept, de réunion, d'unité, de France Black Blanc-Bleu. Non, les gens étaient tout simplement ensemble.
1: Et aujourd'hui, quel est le rôle des Bleus dans cette France qui est assez divisée, comme plusieurs pays en Europe, comme en Amérique du Nord? Quel rôle jouent les Bleus dans la société en France à cet égard?
0: Ah bah ils ont un vrai rôle et d'ailleurs ils prennent leur part hein, dans cette responsabilité. On voit notamment le capitaine Kylian Mbappé qui a souvent des sorties sociales, politiques même.
1: Oui, il s'est prononcé contre le Rassemblement National récemment.
0: Exactement et pendant l'Euro 2024, il y a deux ans, il y a eu des élections législatives et c'était un sujet qui tournait beaucoup autour de l'équipe de France. Il n'y a pas que Kylian Mbappé, il y a eu d'autres joueurs aussi qui ont eu des propos forts. Je pense à Jules Koundé, à Ibrahima Konaté. Voilà, il y a vraiment des joueurs qui ont vraiment pris ce débat à bras le corps. Les joueurs ne restent pas silencieux face au sujet politique et cette génération-là assume clairement les choses.
1: Ouais, c'est ça. Et ça, c'est un changement par rapport au passé, le fait que les joueurs prennent un peu d'espace dans le monde politique.
0: Oui, aussi parce qu'ils sont, vous savez, leurs propres médias, leurs propres vecteurs de communication sur les réseaux sociaux. Et c'est vrai qu'ils sont moins réservés entre guillemets qu'une certaine génération plus ancienne qui n'allait pas. Je voulais pas trop aborder ces sujets. Vous savez, il y avait le fameux « moi, je suis un sportif, qu'on me parle de sport », voilà, des questions sur le sport. Non, maintenant, cette génération-là, de par aussi l'évolution des médias, hein, ils grandissent avec des médias qui ont changé, qui ont évolué, et donc ils prennent aussi leur part, ils n'hésitent pas à donner leur avis.
1: Et Xavier, en deux mots, comme vous êtes un expert du foot, votre pronostic pour la Coupe du Monde?
0: Alors là, je suis nul. Je suis nul en pronostic. Je vais éviter de vous dire la France en espérant que ce soit la France qui aille au bout. Mais en tout cas, je vois bien une nation créer la surprise. Pas forcément jusqu'au bout. Je pense que ça sera l'un des favoris qui va l'emporter. La France, l'Argentine, le Portugal, notamment.

0: partie des favoris, mais je vois peut-être une nation et je vois monter une ferveur autour des États-Unis. On n'est qu'au début de la Coupe du Monde, mais je vois bien les États-Unis faire un beau parcours. Je dirais pas jusque dans le dernier carré là, mais juste avant peut-être.
1: On va suivre tout ça avec vous, entre autres Xavier Monferrin. Vous êtes journaliste spécialisé en football ou en soccer à Radio France. Merci Xavier.
0: Merci à vous.
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1: Et pour terminer l'émission, un petit avant-goût de la fête nationale du Québec, parce que les célébrations commencent ce soir un peu partout sur le territoire. À Montréal, plusieurs fêtes de quartier sont organisées, et puis le grand spectacle traditionnel aura lieu demain soir au Parc Maisonneuve. À Québec, ça se déroule en ce moment même sur les plaines et à Laval, au centre de la nature. C'est là que je joins Naby Alexandre Chartier. Bonsoir Naby Alexandre.
3: Bonsoir Étienne.
1: Alors le public vient de commencer à entrer sur le site à Laval.
3: Absolument, le site du Centre de la Nature à Laval ouvert à 18h. Déjà, il y a quelques centaines, voire un millier de personnes qui sont arrivées au son des DJ qui s'installent avec des drapeaux du Fleur de Lysée qui flottent sur le site. Le grand spectacle débute à 20h30 et ça promet. C'est Xavier Ouattisau qui animera la soirée. Le discours patriotique sera lu par Kim Lévesque-Lizotte. Et ce qui est formidable avec le spectacle de Laval chaque année, c'est qu'ils réussissent à programmer un spectacle avec une immense diversité. On va d'Irden Exantus à Alphonse Bisaillon, qui est une de mes coups de cœur de l'année, en passant par Chose Sauvage, que j'adore, La Bronze, Ariane Roy, pour qui c'est son année, qui a triomphé aux Francofolies, La Bronze, Lisa Leblanc, Véronique Dicker, Ingrid Saint-Pierre et Richard Séguin. Donc, les différentes générations qui se rencontrent, tous les artistes qui sont unis autour d'une seule passion, chanter en français. Je vous propose d'ailleurs d'écouter Ingrid Saint-Pierre et Richard Séguin, à qui j'ai parlé cet après-midi, qui étaient ravis de la température, mais aussi de se retrouver ensemble pour célébrer la chanson en français. Écoutons-les.
4: Ouais, on est gâtés parce qu'il n'y a pas de pluie.
5: Oui.
4: C'est une fête, vraiment une fête de la musique. Il y a beaucoup de diversité aussi au niveau des styles.
5: Beaucoup d'effervescence aussi. L'excitation est palpable. On a hâte. On a fait ces chansons-là depuis plusieurs jours, plusieurs semaines. Puis là, le moment arrive enfin. Tu sais, c'est là. Il fait beau, il va y avoir des gens. C'est magnifique.
4: Beaucoup de collaboration aussi.
5: Oui.
4: Ça, je trouve ça intéressant. Mais dans Saint-Jean aussi, les Fêtes nationales, c'est une place justement pour partager la musique, partager le fait qu'on est heureux, fiers de faire de la chanson francophone, célébrer le français au Québec. Fait que ça, c'est tout. On dirait que ça, il y a un point culminant à chaque fois qu'on fait une Saint-Jean comme ça. T'sais.
1: Et Naby Alexandre, il n'y a pas que les grandes vedettes comme Richard Séguin ou Grid Saint-Pierre, il y a des artistes de la relève aussi.
3: Exactement, des artistes de la relève ou des artistes actuels, parce que ce qu'on disait, c'est oui, bien sûr, on veut célébrer l'histoire du Québec, célébrer les grandes chansons qui ont façonné le Québec et la culture que l'on partage, mais il y a aussi la musique actuelle, il y a des chanteurs actuels, et c'est ça qui est formidable, c'est que sur scène ce soir, il y aura vraiment un maillage entre les artistes des différentes générations, un animateur qui est d'origine autochtone, des gens qui sont d'origine ethnique et générationnelle différente, et c'est ça aussi Laval, c'est ça aussi le Québec moderne. Je vous propose justement d'écouter quelques-uns des artistes à qui j'ai parlé. On a parlé entre autres avec Chose Sauvage, également avec Ariane Roy et avec Alphonse Bisaillon qui nous parle un peu de ce beau medley qu'on retrouve sur scène.
6: On n'a pas fait ça mille fois, là, des gros shows comme ça, à partager la scène avec plein d'artistes, des légendes, là, tu sais. Fait que c'est quand même vraiment spécial de tantôt de se piquer une petite jasette avec Richard Séguin, avec Véronique Dicker. C'est quand même fou, là. C'est à Saint-Jean que ça se passe, ces affaires-là.
7: J'ai comme un attachement à, ben, évidemment, à l'affaire de la Saint-Jean, parce que je la fais depuis que je suis adolescente, puis ça, c'est des beaux souvenirs de jeunesse aussi pour moi. Mais je trouve que cette Saint-Jean-ci, l'accord d'artiste, c'est tout le temps le fun. C'est tout le temps une ambiance quand même relax, même si c'est un gros show, puis c'est un show qui est vraiment, tu sais, que je considère comme étant un vraiment bon show de Saint-Jean aussi.
8: Je suis très fier d'être sur ce spectacle-là parce que vous allez voir, on dit pas n'importe quoi aussi dedans les interventions entre les chansons, les personnes qui parlent comme Kim Lizotte. Ils ont des choses à dire. Je trouve ça beau. Puis je trouve que ça sert à ça d'avoir un micro aussi d'en face et de dire des choses qui viennent du cœur puis des choses qu'on pense qui doivent être dites.
1: Il y a plusieurs autres spectacles qui sont prévus aujourd'hui et demain partout au Québec, Naby Alexandre, dont ce soir le fameux spectacle traditionnel à Québec sur les plaines.
3: Absolument, mais visitez le fêtenationale.gouv.qc.ca pour avoir le plan complet de ces centaines de spectacles. Mais mentionnons que ce soir, il y a le spectacle, comme vous disiez, sur les plaines d'Abraham qui sera diffusé sur les ondes de Télé-Québec.
1: Merci, Naby Alexandre Chartier. Bon spectacle.
3: Bonne fête nationale. Merci.

Et c'est ainsi que se termine le Ça nous regarde ce soir. Je m'appelle Étienne Leblanc. Merci d'avoir été là, de nous avoir fait un peu de place chez vous aujourd'hui. Hier, j'étais un peu pressé. Je voulais vous dire que, bon, j'aurai le plaisir de vous accompagner une partie de l'été. Puis, quelque part en juillet, ce sera mon estimé collègue Julie Dufresne qui prendra le relais. Puis, un peu plus tard, à la fin juillet, début août, ce sera ma collègue Fanny Olivier. Et on sera tous et toutes très heureux de vous accompagner cet été. Merci encore. Et puis, moi, ben, je vous retrouve dès demain pour la fête nationale. On sera là. Merci.

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3: Bonjour, ici Greta Joris. Plusieurs questions demeurent sans réponse quant à la fusillade mortelle survenue lundi dans le quartier Côte-des-Neiges à Montréal. L'enquête s'étend d'ailleurs à Lethbridge, en Alberta, la ville d'origine du tireur où une perquisition a eu lieu hier. Le tireur a laissé un manifeste violent et misogyne, mais les autorités policières n'ont fourni aucun détail sur les motivations du tireur. Le titulaire de la chaire UNESCO en prévention de la radicalisation et de l'extrémisme violent de l'Université de Sherbrooke, David Morin, préfère lui aussi attendre avant de l'associer au mouvement incel.
4: Les codes de la culture incel sont pas vraiment présents dans le sens où il y a des mots très clairs dans la culture incel comme les tchads, etc. Donc où on décrit les hommes, les femmes d'une certaine manière, où on parle de pilules rouges et compagnie. Ça, c'est moins présent. Donc ce que va peut-être nous révéler l'enquête, c'est est-ce que cet individu-là allait sur les forums incel ou pas.
3: La mairesse de Montréal a pour sa part appelé les autorités à lutter contre la montée de la haine en ligne. Entre-temps, la communauté juive de Côte-Saint-Luc se souvient de Michel Mizrahi, le citoyen qui a perdu la vie dans la tragédie. L'homme de 68 ans tenait une boutique d'habits et plusieurs membres de la communauté ont tenu à saluer sa gentillesse. La première ministre Christine Fréchette lui a aussi rendu hommage sur les réseaux sociaux. Voici un ami du défunt et le rabbin de la synagogue qu'il fréquentait.
5: Vraiment très sympathique, il était toujours là prêt à aider tout le monde, il demandait est-ce que ça va, est-ce que t'as besoin de quoi que ce soit.
6: Très très grand cœur, très large, toujours là pour les autres. Il vendait des costumes. Quand il y avait des gens qui n'avaient pas les moyens, il leur donnait gratuitement.
3: Un agent du service de police de la ville de Montréal a aussi été tué dans cette tragédie. La canicule gagne en intensité en Europe où plusieurs pays ont adopté des mesures pour réduire l'affluence dans les grands lieux touristiques et protéger les groupes les plus vulnérables. La France a connu sa journée la plus chaude jamais enregistrée hier et l'Angleterre pourrait battre son propre record pour un mois de juin aujourd'hui. Tamara Alteresco a préparé ce qui suit.
7: Paris suffoque et les gens souffrent, particulièrement ceux qui doivent travailler comme les éboueurs, les livreurs, quand il fait 38 degrés à l'ombre.
8: Le Camus fait 50 degrés, c'est pas évident, on fait comme on peut.
9: Et on voit que même au niveau du cœur, tout ça, on voit que ça fatigue, quoi, oui. Mais là, c'est vraiment trop, franchement, c'est trop.
7: Les jours à venir seront les plus chauds de l'histoire, a prévenu le Premier ministre de la France. Avec plus de 50 départements sous vigilance rouge, c'est 90% des Français qui vivent dans la chaleur extrême. La grande majorité sans air climatisé, comme ses filles au père, réfugiées en bikini, en bord de Seine.
10: Spécialement quand il fait si chaud, c'est incroyable. C'est horrible. On peut rien faire à la maison.
7: Plus de 1800 établissements scolaires ont dû fermer, annuler les fêtes de fin d'année. Les autres demandent aux parents de garder les enfants avec eux pour les préserver des conditions presque dangereuses.
11: On

0: à mesurer des écoles, des salles de classe à 38.
1: Jean-Rémy Girard est avec le syndicat national des lycées, collèges et écoles.
0: Parce que le bâti scolaire n'est pas adapté. Voilà, il faudrait aérer la nuit, il faudrait fermer les volets, mais on ne peut pas aérer, on n'a pas de volets. Donc effectivement, finalement, le guide, il se résume à buvez de l'eau.
1: Ici Tamara Alteresco, Radio-Canada, Paris.
2: Le secrétaire général de l'ONU appelle l'industrie de l'intelligence artificielle à faire preuve de plus de transparence quant à son empreinte écologique. Lors d'un discours à Londres, Antonio Guterres a demandé aux entreprises du secteur de publier des informations sur leurs émissions de carbone et leur consommation d'eau. Le Parti québécois veut doter le Québec de sa propre armée en cas d'accession à la souveraineté. Le chef péquiste Paul Saint-Pierre Plamondon a dévoilé les chapitres manquants de son livre bleu sur l'indépendance qui décrit les principaux axes d'un éventuel Québec souverain. En matière de défense, le PQ rapatrierait des troupes et du matériel militaire. Voici le chef péquiste.
3: On contribue déjà à l'armée canadienne à la hauteur environ du cinquième de son budget. Donc avec le cinquième du budget, on peut avoir une armée de la taille du Danemark. Une armée donc qui va avoir le profil d'une armée spécialisée. Et tout ça, évidemment, c'est dans la perspective aussi d'appliquer à l'OTAN de manière à ce qu'on fasse partie des dispositifs défensifs qui protègent en ce moment l'Amérique du Nord. C'est l'ensemble de ces pays et de ces traités-là qui fait qu'on est protégé et non pas le fait de l'armée canadienne ou de l'armée québécoise tout seul.
2: S'il est élu, le PQ compte publier des versions bonifiées du livre bleu. Il n'y aura pas de débat des chefs en anglais lors de la campagne électorale au Québec cet automne. La coalition Avenir Québec et le Parti québécois ont décliné l'invitation d'un consortium de médias anglophones qui avait convié les cinq formations à un débat de 90 minutes à la fin septembre. L'échange aurait eu lieu au lendemain du débat en français organisé par Radio-Canada. Le Parti conservateur et Québec solidaire avaient accepté l'invitation. La participation des libéraux était conditionnelle à la présence des cinq parties. Et en terminant, au Québec, l'horaire de certains commerces et services aux citoyens peut varier aujourd'hui, jour de la fête nationale. Les centres commerciaux, les banques, les épiceries grande surface et les commerces de détail seront fermés. Les établissements d'alimentation et certaines succursales de la Société des alcools du Québec ont le droit d'ouvrir. Les réseaux de transport en commun offrent un service réduit. Et voilà, c'était les informations de Radio-Canada. Excellente journée et bonne Saint-Jean-Baptiste.

Et ce soir, un moteur en herbe qui vous provient de l'école Saint-Joseph sur le plateau dans la classe de 6e de Madame Katia, une émission qui répond encore, oui, à vos questions en sciences, santé, technologie, environnement, consommation. Pourquoi les plantes ont-elles besoin de lumière naturelle? Et pourquoi, justement, les plantes sont-elles vertes? Et que se passerait-il si on utilisait notre cerveau à sa puissance maximale?

0: Alors, bonsoir tout le monde. Très heureux de vous accueillir. On est très heureux pour une deuxième semaine d'être ici dans la classe de sixième de Madame Katia à l'école Saint-Joseph sur le plateau. On a eu des très, très bonnes questions. Vous savez que c'est pas la première fois qu'on va sortir cette année, moteur en herbe. Puis on est très content qu'on ait encore une fois des collaborateurs qui jouent le jeu puis viennent rencontrer des jeunes qui sont super motivés, qui ont des super bonnes questions. On est vraiment très heureux d'être ici à l'école. Et je vais vous présenter nos deux collaborateurs de cette soirée. Il s'agit dans un premier temps de Zoé Joly-Lopez, qui est professeure au département de chimie à l'UQAM. Elle est titulaire d'une chaire de recherche du Canada en génomique évolutive de l'ADN non codant. C'est très, très long, mais on va dire que c'est une spécialiste des plantes. Bonsoir, Zoé.
1: Bonsoir, Mathieu.
0: Oh là là, c'est la voix d'une conférencière qui a passé deux semaines en Europe, c'est ça?
1: Au Québec.
0: C'est au Québec. Oui. OK, bien, c'est quand même. Mais on parle beaucoup, puis c'est ça qui se passe. On va respecter votre voix.
1: On va y aller mollo.
0: On a également Mathieu M. Blanchet avec nous. Bonsoir, Mathieu.
2: Bonsoir.
0: Mathieu Blanchet qui va répondre à cette très bonne question, hein, quand même. C'est fascinant. Oui. Est-ce que vous voulez poser cette question-là sur la capacité?
2: Régulière.

0: Vraiment.
1: C'est fou, hein?
0: Les gens ont cette conception-là de notre capacité puis à combien on l'utilise.
1: Ouais, c'est ça, parce qu'on a deux questions, en fait, on a Prosper qui est avec nous ce soir. Bonsoir, Prosper.
2: Bonsoir.
1: Qu'est-ce qui t'a fait penser à cette question-là, à savoir si on utilise notre cerveau comme à sa pleine capacité, à sa pleine puissance?
2: Parce qu'il n'y a pas longtemps, mes parents m'avaient dit qu'on utilisait juste 10% de notre cerveau.
1: Ah, voilà. Puis, est-ce que tu penses? Non, ses parents ont tort. Oh là là!
3: Non, on va pas leur dire ce soir.
1: On va pas. Qui ici, à main levée, pense qu'il utilise son cerveau à 100%? Oh, on en a d'un, deux, trois, quatre. OK, on en a un peu. Alors, donc, à peu près, je dirais, 4 élèves sur une vingtaine qui pensent qu'ils utilisent leur cerveau à 100%. On a deux autres étudiants avec nous ce soir. C'est David et Justine. Bonsoir à vous deux.
4: Bonsoir.
1: Justine, toi, qu'est-ce que tu voulais savoir sur les plantes?
4: Pourquoi elles sont vertes?
1: Tout simplement.
4: Oui.
1: C'est une question fondamentale, hein, Zoé?
5: Absolument, et on va voir... Comment démystifier ça aujourd'hui?
1: Il y a beaucoup de science là-dessus, parce qu'on en voit beaucoup autour d'ici, d'ailleurs. Et il y a David aussi, qui lui a une question sur les plantes. C'est quoi, David, ta question?
6: Et pourquoi les plantes ont-elles besoin de lumière naturelle?
1: Et puis, c'est pas toutes les plantes, je crois, hein, qui en ont besoin.
0: On se en plastique, habituellement.
1: Eh bien, voilà, c'est trois très bonnes questions. On a Gabriel Anctil avec nous aussi.
7: Bonsoir.
1: Gabriel, on va enregistrer une question qu'on se posait pas juste après l'émission, qu'on va mettre en exclusivité sur la plateforme audio. Alors, voilà, on est très content d'être ici. On va commencer à aller dans le vif du sujet.
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1: Alors, les questions de David et de Justine qui seront répondues ce soir, c'est vraiment des questions fondamentales hein, dans votre science, Zoé Jolie-Lopez. Alors, pourquoi les plantes ont besoin de lumière naturelle et pourquoi les plantes sont vertes? Dans un premier temps, à quoi ça sert la lumière pour une plante?
5: Ben, c'est essentiel, ça sert à beaucoup de choses. Donc, dans la plante, par exemple, si vous prenez une feuille, OK? Dans la plante, on va trouver des petites usines sur la feuille qui s'appellent les chloroplastes, qui vont utiliser la lumière pour fabriquer de la matière vivante. Donc, c'est très, très important. Les structures, donc les chloroplastes, ça contient des pigments qui sont essentiels aux plantes. On appelle ça les chlorophylles. Et ça, c'est nécessaire pour les réactions photochimiques. Ce que ça veut dire, c'est qu'on va, la plante, elle va prendre l'énergie lumineuse puis la convertir en énergie chimique. Cette énergie-là, elle va permettre de, pour la plante de prendre de l'eau, hein, qui vient des racines, et le CO2 qui va rentrer par des petits pores sur ses feuilles. Et elle va pouvoir ensuite faire des sucres et relâcher l'oxygène. C'est la photosynthèse.
1: C'est tout simple, mais en même temps, il faut se poser la question. D'ailleurs, j'aimerais ça vous le demander, David et Justine. La lumière, c'est quoi pour vous? Qu'est-ce que vous pensez que c'est, la lumière?
4: Le soleil?
1: Mm-hmm. Ouais.
5: La lumière, ouais.
6: Oui, pour moi aussi, je pense que ce serait le soleil.
1: Comment on la définit, cette lumière-là? Est-ce que vous le savez? À quoi? Ça ressemble à quoi? C'est plus difficile, hein?
5: Mm-hmm.
1: Ouais. C'est quoi la lumière, Zoé?
5: C'est assez difficile à expliquer, mais on pourrait voir que c'est à la fois une onde électromagnétique et une pluie de petits paquets d'énergie. Okay? Ces petits paquets-là d'énergie, on les appelle les photons. Et quand on pense au spectre visible, on parle de la lumière qu'à l'œil humain, on est capable de voir, de percevoir. Donc, vous pouvez imaginer qu'on va avoir un arc-en-ciel gradué, par exemple, du bleu au violet ou du rouge foncé. Donc, ce qui est important à savoir, c'est que la longueur d'onde des photons va déterminer leur couleur. Okay? Donc, c'est pourquoi des photons sont pas pareils. On a un photon bleu qui va avoir plus d'énergie, une particule d'énergie, et d'autres photons qui ont moins d'énergie, qui vont être bleu foncé. Ce qui est intéressant, c'est que la plante, elle n'utilise pas toute la lumière. Elle va exploiter seulement cette bande visible-là que vous pouvez percevoir. Par exemple, sur une feuille, si on voit un photon, donc le petit paquet d'énergie avec une couleur, qui va taper la bonne couleur, on va pouvoir ensuite partir, donc la chlorophylle va pouvoir le prendre, et partir toutes les chaînes de réaction de la photosynthèse. Ce qui est pas absorbé pour la plante va être réfléchi. Puis ça, on va revenir là-dessus.
1: Oui, c'est ça. Puis c'est peut-être un lien avec la couleur aussi, un petit
5: exactement,
1: indice. Parce que, ouais, voilà. Donc, l'idée, c'est vraiment le photon arrive avec plein d'énergie, puis la plante, elle va comme réutiliser cette énergie-là pour créer sa propre énergie.
5: Exact. Une cascade qui va lui permettre de faire des sucres, puis ensuite grandir.
1: Comme quand on joue aux quilles. On envoie une boule sur une quille, c'est ça?
5: Ça nous donne un strike à la fin.
1: Ouais, c'est ça. Bon, OK. Est-ce que les plantes ont besoin de lumière naturelle? Oui.
5: Oui, dans la plupart des plantes, oui. Donc, pour répondre à la question de David, hein, le soleil, il est difficile à remplacer. Donc, vous avez dit tout à l'heure, pour vous, en lumière, c'était soleil. L'avantage du soleil, c'est que ça a un spectre complet de tous les photons, de toutes les couleurs. Et aussi, c'est qu'il y a plein, le spectre, il va varier d'une journée, hein, durant la journée, le matin. C'est pas la même intensité lumineuse le soir, ou même les saisons, ça fluctue. Donc, le soleil, il vous donne tout ça au bon moment. Donc, la plante, elle peut le prendre. Et ça peut régler plusieurs aspects de la croissance. Par exemple, des photons bleus, de couleur bleue, qui vont taper la plante, vont lui permettre de pouvoir s'orienter vers le soleil dans des mécanismes que je décrirai pas aujourd'hui.
1: Ah ouais.
5: Ouais.
1: Donc la plante, quand on voit un tournesol là, qui va suivre le soleil,
5: ouais,
1: c'est parce que c'est des photons bleus.
5: La lumière bleue indique le phototropisme, donc le mouvement finalement.
1: Wow.
5: Versus des photons rouges vont pouvoir être utilisés pour pouvoir changer la morphologie, par exemple, de la plante. Donc, grandir. Et...
1: Donc, chaque longueur d'onde est utilisée différemment par la plante.
5: Absolument.
1: Wow. Mais pourquoi les plantes? On va revenir à la très bonne question, parce que c'est vrai, les plantes sont vertes. Ça veut dire, moi, si j'ai bien, je me rappelle bien de mes cours de physique, ça veut dire que ça va absorber toutes les longueurs d'onde, sauf la verte qui va rebondir.
5: Exactement, parce que la chlorophylle, donc on a dit tout à l'heure la chlorophylle qui était sur les feuilles, c'est le plus abondant des pigments. Et il va absorber, surtout dans les chlorophylles vont absorber dans le bleu finalement et le rouge. Donc finalement, ce qui n'est pas absorbé va être réfléchi. Et c'est pour ça qu'on est capable de voir finalement les photons réfléchis qui sont les verts.
1: Est-ce que ça veut dire que la plante, cette longueur d'onde-là, elle en a pas besoin?
5: Ben oui, on peut voir ça comme ça pour certaines.
1: Parce que là, le bleu, ça lui permet de s'orienter. Le rouge, c'est
5: exact. Le rouge, c'est pour plein de choses, la photosynthèse, okay. Morphologie.
1: Mais le vert, d'une certaine manière,
5: exact.
1: Si on voit que les plantes sont vertes, c'est parce qu'elles ont pas besoin.
5: Il est pas utilisé.
1: Cette longueur d'onde là est pas utilisée par la plante.
5: Exact. Ben pour certains trucs, oui.
1: Ouais.
5: Et si je peux retourner à la question de David, parce que c'était la question de la lumière naturelle. Hein. Donc on sait qu'il y a des serres où on est capable de faire pousser des légumes, ben oui. On est chanceux, on voit des serres sur les toits des fois qu'on se promène. Ces lampes-là, elles essayent de recréer finalement le soleil. Donc, ce que ça va faire, c'est qu'il va y avoir des lampes, c'est pas des lampes qu'on a à la maison, des lampes blanches, là, ça va être des lampes spéciales qui vont essayer de donner tous les photons nécessaires pour faire la photosynthèse. Sauf que, même si c'est super bien, c'est pas... Les micro-fluctuations que le soleil apporte, ben ça fait que certaines plantes sont super bonnes pour grandir dans les serres. Par exemple, la laitue ou les fines herbes, on est capable de bien les faire pousser. Mais par exemple, pour les petits fruits ou les poivrons, ben même les lampes synthétiques ou les lampes horticoles, comme on dit, elles sont pas capables de nous donner le goût, la texture que le soleil peut faire.
1: Ah oui, donc pour les poivrons, on oublie ça.
5: Mais ils sont bons, mais personnellement, c'est le spectre de goût des poivrons est pas optimal que dans un beau jardin.
1: Ouais. Là, ce qu'on le voit là, actuellement, c'est l'automne, les feuilles changent de couleur. Qu'est-ce qui se passe dans la plante pour qu'on la voit changer tant que ça puis qu'elle nous renvoie pas la même couleur que d'habitude?
5: Ben, ça revient un petit peu à la question de Justine, suffisamment sur est-ce que c'est quand les plantes sont vertes? Ben, il y a d'autres pigments. Donc, on a parlé de la chlorophylle, hein, qui était, les chlorophylles, c'est les pigments qui sont les plus abondants dans la feuille. Donc, on les voit d'habitude. À l'automne, qu'est-ce qui va se passer? Ben, c'est que les feuilles, on n'a plus besoin. Les arbres qui perdent leurs feuilles ont plus besoin de faire la photosynthèse parce qu'ils vont perdre leurs feuilles. Donc, on va pas gaspiller ce qu'on a dans notre plante. Donc, finalement, on va commencer à dégrader. Il va y avoir une dégradation de la chlorophylle. Donc, la chlorophylle dans les feuilles, elle va commencer à disparaître. Puis, ce que ça va faire, c'est qu'on va voir l'apparition de d'autres pigments qui étaient là, mais ils étaient juste masqués par l'abondance de la chlorophylle. Okay? Et donc, d'autres pigments qui sont là aussi, on a les caroténoïdes. Donc, peut-être qu'on a déjà entendu ça, on parle des carottes.
1: Ouais.
5: C'est bon pour vous, là.
1: Ouais.
5: Antioxydants.
1: On a besoin de caroténoïdes. Ben, donc, c'est lié avec la couleur du pigment
5: exactement.
1: Qu'on voit dans la carotte.
5: Exactement. Donc, les caroténoïdes vont émettre plus jaune-orangé. Et il y a d'autres pigments qui s'appellent les anthocyanes. Je sais que c'est un gros mot, mais ça, c'est un autre pigment qui est présent, mais qui va aussi, qui va refléter dans le mauve, dans le rouge. Donc, qu'est-ce qui se passe? Ben, c'est quand on n'a plus la chlorophylle, qui est plus abondante, mais là, on peut voir finalement...
1: C'est qu'ils sont déjà là de l'été, mais on les voit pas.
5: Ils sont là, oui. Puis les anthocyanes, ils réagissent au froid. Ils montent, c'est comme un protecteur pour les feuilles en général, donc ou la plante. Donc, on les voit plus apparaître. Donc, c'est pour ça que là, on a une montée de pigments qui vont refléter rouge, par exemple. Puis on a aussi les jaunes-orangés qui commencent à sortir. Donc, c'est comme si on enlevait un filtre à nos feuilles, puis fascinant. On peut voir tout ça.
1: Fascinant, fascinant. Zoé Joly-Lopez, bravo. Votre voix a tenu bon quand même. C'est pas facile. Merci d'avoir répondu à cette question de Justine et de David. Très bonne question. On tombe vraiment, hein, c'est la science 101 là, dans laquelle vous travaillez, là, sur laquelle vous revenez.
5: Je l'ai enseigné il y a 2 semaines aux étudiants universitaires. C'est une très, très bonne question.
1: Ben, Justine et David, merci beaucoup pour vos questions. Et merci à vous, Zoé Joly-Lopez, de l'Université du Québec à Montréal.
5: Merci.
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1: Question très intéressante de notre ami Prosper ici qui veut devenir éventuellement ingénieur. On est à l'école Saint-Joseph sur le plateau Mont-Royal. Première sortie de moteur en herbe et c'est Mathieu M. Blanchet qui va répondre à cette question fondamentale. Il y a bien des gens qui s'y intéressent. Il voulait savoir, Prosper, voici ce que tu voulais savoir. On veut t'entendre.
2: Que se passerait-il si on utilisait notre cerveau à sa pleine capacité?
1: Waouh!
0: Ah, moi, je suis vraiment content, surtout maintenant que je sais que tu vas pouvoir le dire à tes parents qui ont pas raison.
1: Ah, oh. Un petit peu opposition. Fait que là, ce soir, c'est la première chose que tu vas dire à tes parents, hein, quand tu vas arriver.
0: Tu vas leur apprendre quelque chose.
1: Papa, maman, vous avez pas raison. Ouais. J'espère qu'ils vont aimer Radio-Canada après, par exemple. Mm-hmm. Ouais. Ah, il dit oui. Bon, Mathieu, par où on commence cette question-là? Comment on l'aborde?
0: Ben, en fait, c'est une excellente question parce que c'est vrai que c'est un des neuromythes qui existe puis qui est le plus stagnant. Il dure depuis tellement longtemps qu'on utiliserait seulement 10% de notre cerveau. Puis, les scientifiques, les neuroscientifiques ont démontré depuis des années et des années que c'est pas vrai. Donc, en même temps, c'est pas vrai qu'on utilise 100% non plus tout le temps, ouais. Mais on utilise pas juste 10%.
1: Ben, moi, je connais du monde qui utilise juste 10%.
0: Ouais, c'est, ouais. Non, il en utilise plus, mais c'est juste pas le bon
1: qu'il utilise. Ou ça paraît pas.
0: Oui, c'est ça.
1: C'est ça.
0: Ouais.
5: Il y a des moments dans la journée où je vous garantis.
0: Ouais, faut être à son meilleur.
1: On a tous nos moments. Bon, comment ça marche, ça?
0: Ben, en fait, là, la manière qu'on l'a démontré, c'est qu'on a utilisé ce qu'on appelle un IRM fonctionnel. Donc, vous l'avez sûrement déjà vu dans des émissions, quoi que ce soit. Là, c'est une grosse machine à l'hôpital où on va coucher un patient puis on va le rentrer comme dans un gros tunnel.
1: Ouais, ouais.
0: Dans ce tunnel-là, là, il va avoir, bon, j'évite toutes les côté ingénieur que tu vas pouvoir découvrir.
1: Il va l'apprendre bientôt, oui, Prosper. Ça. Ouais.
0: Mais ça va nous permettre d'avoir une image du sang qu'il y a dans notre cerveau. C'est ce qu'on appelle le flux sanguin. Et la prémisse, c'est de dire, ben, quand j'utilise une partie de mon cerveau, ben, il y a besoin de sang pour être utilisé. Et nous, on va voir où est-ce que le sang va dans notre cerveau. Et donc, c'est quelle zone du cerveau qui l'utilise. Et ce qu'on réalise, c'est qu'on en utilise beaucoup plus que 10%, mais c'est à des intensités, des degrés différents. Donc, c'est sûr que si je fais une tâche qui nécessite mes yeux, ben, l'air du cerveau qui regarde mes yeux, ben, lui, il va travailler très fort, puis peut-être une autre zone de mon cerveau va travailler un peu moins fort, mais ça veut pas dire qu'elle est éteinte comme telle.
1: Oui, je vous laisse continuer.
0: Ah oui, ben, mais c'est ça. Mais, je reviens, dans le fond, à la question qui est, est-ce qu'on peut l'utiliser au maximum?
1: Ouais, c'est ça. Moi, j'aime beaucoup cet aspect-là parce que c'est vrai qu'on se dit, hey, non, mais est-ce qu'on pourrait devenir genre comme maître du monde si on l'utilisait genre à 100% toute la journée? Là?
0: Mais je vais y répondre, mais en faisant un petit détour pour comprendre pourquoi on peut pas l'utiliser à 100% là. Je vais vous expliquer pourquoi on peut pas l'utiliser à 100%. Puis vous allez comprendre comment ça devient impossible et ingérable là, si on le faisait. Puis pour ça, je vais utiliser une métaphore, OK? Fait qu'on va faire semblant que notre cerveau, c'est comme une voiture. Quand vous conduisez, on utilise plus que 10% de la voiture. Hein? On est assis sur un banc, on contrôle le volant, il va y avoir de la radio qui joue, des fois on va mettre un petit clignotant. Donc, la voiture roule à plus que 10% de sa capacité. Okay? Mais elle roule pas à 100%. Si la voiture roulait à 100%, je vous garantis que ça serait chaotique. Hein? Imaginez, là, on roule 350 km/h en même temps. Toutes les chaînes de radio fonctionnent.
1: Le système de son dans le piton.
0: Climatisé, les fans qui montent, qui descendent tout le temps.
5: Il y a du monde assis sur toutes les sièges.
0: Sur toutes les sièges, ça deviendrait chaotique. Mais pire que ça, c'est qu'il y a des fonctions qui sont incompatibles. C'est impossible de les faire en même temps. Là. Imaginez, là, je peux pas avancer puis freiner en même temps. C'est hyper dangereux.
1: Il y a des gens qui font ça.
0: Oui, non, mais l'auto aime pas ça.
1: Non, c'est ça, mais ça fait des beaux films sur Instagram.
0: Eh oui.
1: Oui,
0: effectivement.
1: C'est ça.
0: Mais tiens, on peut pas non plus climatiser puis chauffer en même temps. Donc faut choisir un ou l'autre. Ouais. C'est pour ça que notre cerveau peut pas tout faire en même temps parce qu'il y a des zones du cerveau qui seraient incompatibles l'une avec l'autre. Donc premièrement, ça demanderait beaucoup trop d'énergie. Votre

0: cœur, vos poumons, pour amener tout le sang puis l'oxygène pour gérer tout ça, serait hallucinant.
1: Serait sur-sollicité.
0: Ah oui, corps serait pas capable de
2: moi,
0: le prendre.
2: Moi, vous entendre, j'ai besoin d'une sieste.
0: Oui, c'est ça, hein? Mais puis aussi, c'est puis là, on le démontre bien, vous êtes à l'école, OK? Fait qu'il y a des fois où t'as pas besoin d'une certaine zone de ton cerveau. Si t'es dans un cours de mathématiques, ben t'as pas besoin de gérer les émotions fortes ou les calculs le français. Mais quand t'es en français, là, t'as plus besoin de tes calculs mathématiques. Donc, ça sert à rien de les activer tout le temps à 100%. Ça fait juste épuiser pour rien. Ouais. Donc, ton cerveau, il est assez intelligent pour venir compenser. Dire, ah, ben moi, je vais utiliser cette zone-là en ce moment, un peu moins l'autre, etc.
1: Mais mettons, là, Mathieu, on est dans un film de Pixar, genre. Puis là, t'as le héros qui... se fait une opération puis se fait poser une chip qui lui permet d'utiliser 100% de son cerveau. Ouais. OK, on jase là.
0: Oui, oui. On joue le jeu. Ouais.
1: Qu'est-ce qui se passerait?
0: Bon, si on enlève toutes les choses réelles, là, c'est-à-dire qu'on a assez d'énergie puis on peut déverrouiller toutes nos capacités, il y a trois grandes choses qui risquent d'arriver, OK, qui sont plus ou moins réalistes, là. Mais la première, c'est si je suis capable d'exploiter le maximum de toutes mes régions, ben je deviens avec une super mémoire, une super logique, une super attention. Puis là, ça va faire en sorte que je peux faire des calculs puis composer avec des informations là gigantesques. Je deviendrai un ordinateur super puissant, là.
1: Ça me tente. Ça me tente.
0: Ben oui.
1: Je prendrais ce super pouvoir là.
0: Oui, on serait capable.
2: Je suis prête à avoir un Mathieu plus puissant.
0: T'as raison. mais oui, mais bref, on serait notre propre chat GPT, on serait notre propre ordinateur super puissant parce qu'on serait capable de tout retenir les informations.
1: OK.
0: Donc ça, c'est la première chose qui pourrait arriver.
1: L'autre chose?
0: La deuxième, ça arrive chez certaines personnes. Donc c'est pour ça que je vous dis c'est plus ou moins réaliste, mais il y a certaines personnes qui ont des connexions entre des zones de notre cerveau que les autres ont pas, qu'on n'est pas supposé nécessairement. Puis c'est entre autres la réalité avec les gens qu'on appelle des synesthètes. Donc, c'est pas une maladie comme telle, là, mais ça s'appelle la synesthésie. C'est quand il y a deux sens qui sont connectés alors qu'ils devraient pas. Donc, ces
1: qu'est-ce
0: gens-là...
1: Qu'est-ce que ça arrive? Qu'est-ce qui se passe quand
0: ces gens-là, synesthètes, peuvent, admettons, quand on parle de la musique, voir des couleurs. Alors qu'on le sait que nous, quand on entend de la musique, on voit pas tant de couleurs. Il y en a qu'on va donner des chiffres, puis là, ils vont les voir en couleurs. Donc, le 9 est vert, le 8 est jaune. Pis... Donc, c'est deux sens qui se connectent. Donc, si j'utilise 100% de mon cerveau en tout temps, ces zones-là vont se connecter. Et là, on va pouvoir voir des choses qu'on ne voit pas actuellement, qui sont impossibles pour nos sens.
1: Est-ce qu'on pourrait devenir aussi théoriquement hypersensible, être capable de voir des choses qu'on verrait pas normalement?
0: Oui,
1: on mettait tous les boutons là à 100%.
0: 100%, ben ça serait le troisième scénario, c'est-à-dire que admettons nous on voit les choses qui vont vite, mais notre œil s'il est capable de percevoir des choses encore plus rapidement, mais il va voir des choses qui sont presque invisibles pour nous, des mouvements que nous on voit pas présentement, mais que là on pourrait voir.
1: OK, ça c'est de la théorie là, on s'entend là, on pourra jamais faire ça, puis je suis pas sûr, je suis plus certain que ça me tente là parce que je vous écoute. Finalement, je pense que je vais rester normal. Mais mettons, est-ce qu'on pourrait optimiser ce qu'on a déjà parce qu'on part tous avec grosso modo, tu sais, le même cerveau. Oui. Est-ce qu'on peut l'améliorer un petit peu?
0: Ben oui, c'est ça qu'il faut faire. Donc au lieu de vouloir avoir 100% de notre cerveau, il faut aller l'optimiser. Puis comment on va le déverrouiller là? Ben vous le savez déjà, c'est les saines habitudes de vie. Bien manger, bien dormir, faire du sport, mais surtout continuer d'apprendre. Donc ça reste quelque chose qu'on doit travailler puis entretenir. Donc continuer, tu sais, c'est comme l'auto là, faut aller faire les changements d'huile, faut aller changer les freins, faut rajouter de l'essence, faut faire la même chose avec notre corps puis notre cerveau.
1: Et c'est pas seulement en fait en faisant des activités qu'on considère cérébrales que ça l'aide parce que là vous avez mentionné faire du sport, bien dormir, bien manger. Mais
0: la meilleure activité là, c'est être social. Quand on est en interaction, on travaille toutes les ondes de notre cerveau. Je dois regarder la réaction de l'autre, je dois gérer les émotions, je dois gérer qui parle, comment couper la parole. Notre cerveau adore être en société puis parler à des gens.
1: J'aime beaucoup que vous disiez ça parce que on a l'impression que ça va de soi. Tu sais, là, je vous regarde tout le monde puis j'essaie de comprendre où est-ce, si vous êtes tanné ou pas, mais de faire ça... C'est une des choses les plus compliquées qui soit.
0: Oui, pour notre cerveau, là, présentement, gérer le temps, gérer les visages, moi, mon

0: L'occlusion, ça prend énormément d'énergie, puis c'est ça qui permet d'aller débloquer tout.
1: Incroyable. Prosper, ouais. Est-ce que tu es content de la réponse?
2: Oui.
1: Est-ce que tu vas optimiser ton cerveau pour le restant de l'année scolaire?
2: Oui.
1: On aime beaucoup ces mots-là. D'ailleurs, Madame Katia est très contente parce que là, ça va te faire des très bons bulletins. Puis elle, va être contente d'avoir des bons élèves qui vont avoir optimisé leur cerveau durant l'année scolaire. Eh bien voilà, c'était notre dernier passage ici à l'école, en tout cas pour cette année, à l'école Saint-Joseph sur le plateau. Merci beaucoup à l'école qui nous a acceptés, qui nous a invités. Merci à cette classe-là. Vraiment super. Belle écoute, gang. On est très contents. Bravo. Bravo. Merci à Zoé Jolie Lopez de l'Université du Québec à Montréal, Mathieu Blanchet, Cégep Maisonneuve, neuropsychologue en pratique privée. Merci à vous. On se retrouve en exclusivité audio avec Gabriel Anctil dans quelques minutes. D'ailleurs, allez écouter sa chronique, La question qu'on ne se posait pas. Et on est là lundi, 19h pour Moteur de recherche. Bye bye.
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1: Bonjour, je m'appelle Nathalie Guédry. J'anime et je réalise à partir d'Halifax l'émission La Mouvée en fin d'après-midi sur la Nouvelle-Écosse, l'Île-du-Prince-Édouard et Terre-Neuve. Je veux vous présenter une femme qui fait beaucoup pour l'Acadie, Nathalie Robichaud. Elle est d'une région qui s'appelle la Baie-Sainte-Marie, ou officiellement la municipalité de Clare. Ça se trouve dans le sud-ouest de la Nouvelle-Écosse, et en fait, c'est l'une des communautés qui a accueilli le Congrès mondial acadien en août dernier. C'est aussi la région d'origine d'artistes musicaux comme Tibé Liveau, le groupe Peanut Butter Sunday, puis deux membres du groupe Radio-Radio, Arthur Como et Jacobus. Depuis 2017, Nathalie Robichaud est directrice générale de la Société acadienne de Clare. Elle dirige de nombreux projets culturels pour préserver le patrimoine acadien.
2: Dans tout ce que je fais, j'ai beaucoup de différents chapeaux. C'est tout lié, que ce soit du travail bénévole ou non, du travail de la Société acadienne ou non. C'est tout lié, tout ce que je fais et toutes mes activités et mes actions, c'est en lien avec la valorisation de la culture, de la langue acadienne et francophone.
1: Dans les dernières années, cette femme de 43 ans s'est inspirée de son expérience en tant que danseuse traditionnelle et s'est donné une autre mission, celle de faire revivre l'histoire et les traditions locales oubliées, comme les danses traditionnelles callées, c'est-à-dire guidées par un meneur de danse ou un caller, autrefois très populaire à la Baie-Sainte-Marie, mais qui avait presque disparu. Elle s'est rendue à l'autre bout de la Nouvelle-Écosse, au Cap-Breton et aussi au Québec, pour se familiariser avec les vieilles danses comme le reel à huit et le French Eight, la danse à quatre couples. Aujourd'hui, la calleuse, avec son groupe Pied à Terre, présente des danses régulièrement pour le public qui souhaite apprendre cette ancienne coutume. Puis Nathalie Robichaud veut aussi donner aux jeunes le goût de s'engager dans leur communauté. En 2019, elle a guidé un groupe d'adolescents dans leur démarche pour faire installer des panneaux d'arrêt bilingues dans la municipalité. Les jeunes ont dû apprendre et suivre le processus nécessaire pour faire modifier la loi provinciale. Cette petite initiative a lancé une vague de changements dans de nombreuses autres communautés acadiennes de la Nouvelle-Écosse. Et aujourd'hui, des centaines de panneaux d'arrêt bilingues se trouvent dans la majorité des communautés francophones de la province. Nathalie Robichaud a reçu une reconnaissance nationale pour l'ensemble de ses efforts en 2023, lorsqu'elle fut nommée l'une des personnalités influentes de la francophonie canadienne par l'organisme Franco-Presse.

Bonjour, je m'appelle François Lemay, animateur à Ici Musique. J'ai 16 ans. C'est l'été, je suis à Baie-Saint-Paul. J'ai 16 ans, ce qui veut dire que je sais tout. J'ai tout vu, tout connu, tout entendu. Je sais exactement où je veux aller dans la vie, pourquoi je veux le faire. Je repense et je me tape sur les nerfs. Cet été-là, Jean Leloup le passe dans le patelin où j'ai grandi, Baie-Saint-Paul. Alors je me dis, faudrait bien que j'écoute ça du Jean Leloup, mais oh, comme toute bonne musique québécoise de la fin des années 80, début des années 90, je sais d'avance que je n'aimerai pas ça, jusqu'à temps que j'entende « L'amour est sans pitié », l'album et la chanson.

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1: Et pour la première fois dans mon petit cœur de petit gars de 16 ans, de 6 pieds 2, qui a tout vu, tout connu, je me suis dit, on est capable. On peut faire de la bonne musique. On va aller voir ce qu'on a fait avant. Et c'est ce qui m'a ouvert cet album-là, L'amour est sans pitié, sur le plaisir d'écouter de la musique qui me parlait de moi et de nous. Puis des chansons comme ça, on en a plein sur Ici Musique.

0: C'est probablement le plus grand éléphant blanc de l'histoire canadienne. Un projet pharaonique, démesuré, qui a suscité colère, douleur et frustration pour ceux et celles qui l'ont subi. Ici Maxime Coutier, à Aujourd'hui l'Histoire, les expropriés de Mirabel.
1: Les paroisses qui vont être anéanties, si on veut, quand on parle de village de la paroisse de Saint-Scolastique, la paroisse de Sainte-Monique, une partie de Saint-Benoît, une partie de Saint-Augustin, nous avons aussi une partie de Saint-Canute, vous avez une partie, les trois quarts de la paroisse de Saint-Hermas vont disparaître. Et puis, si on va du côté du nord, bien, il y a Saint-Jérôme, une partie de Saint-Jérôme, une partie de Saint-Janvier et une partie de Sainte-Thérèse.
0: En tout, ce sont 14 villages qui ont été touchés, démembrés ou carrément rayés de la carte. 1700 familles, 12 000 personnes expropriées pour accueillir ce qui devait être l'un des plus grands aéroports au monde. Car le gouvernement de Pierre-Éliott Trudeau voyait grand, beaucoup trop grand. Le 27 mars 1969, le fédéral annonce l'expropriation d'un immense territoire dans la région de Mirabel. 97 000 acres, l'équivalent des trois quarts de l'île de Montréal, plus grand encore que l'île de Laval. Les premiers concernés, dont bon nombre d'agriculteurs, l'apprennent à la radio, puis dans les journaux. Pour eux, c'est le début d'une longue bataille, une injustice, puisqu'on connaît la suite. Mirabel va s'avérer un immense fiasco. L'aéroport, qui devait être le plus important en Amérique du Nord, sera très vite dépassé par Toronto. Les autoroutes qui devaient s'y rendre ne seront jamais achevées, tout comme le train qui devait relier Mirabel au centre-ville. Quant à l'énorme territoire exproprié, à peine 10% seulement fut utilisé. De quoi alimenter la colère et la frustration des agriculteurs, dont certains ne s'en sont jamais remis. Et c'est à eux qu'on a eu envie de parler. Ceux et celles qui se sont battus pour obtenir justice. Françoise Drapeau-Monette était du nombre. 30 ans de lutte au nom des expropriés. On l'a rencontrée chez elle. Elle nous a accueillis dans sa maison, la maison familiale. Un joli bungalow décor des années 60, posé sur un vaste terrain dans ce qui fut jadis le village de Sainte-Scolastique. Sa demeure est intéressante puisqu'elle raconte l'histoire des expropriés de Mirabel. Construite par son père sur les terres familiales, elle-même expropriée, locataire de sa propre maison, puis propriétaire à nouveau dans les années 80. Avec elle, on a refait l'histoire de Mirabel, la lutte des expropriés, les excuses qu'elle attend toujours, et puis on est revenu sur le contexte politique

0: de l'époque et les conséquences sur le territoire avec Suzanne Lorrain, géographe, elle-même originaire de la région.
1: Saint-Scolastique ou Parc Forillon?

0: Bonjour.
1: Ça va bien?
2: Oui, ça va bien. Là.
1: On rentre ici?
2: Oui, oui, oui.
1: Maxime?
2: Bonjour, Maxime.
1: Enchanté. Merci de nous recevoir chez vous.
3: Vous êtes né pas loin d'ici?
2: Je suis né la deuxième maison, là, à côté.
3: Là-bas, ici?
2: Là? Oui, pas la grise qu'on voit.
3: La grise
2: là.
3: Qu'on voit là-bas.
2: Ouais.
3: Ah ouais, OK. Ça, c'est la maison familiale, quoi?
2: Familiale. Papa, ils se sont mariés en 36. Son père, il avait donné la terre. Il a bâti l'étable. Dans ce temps-là, il n'y avait pas d'auto, là. Il a donné sa jument qui a fait sa vie de garçon. Une vache, un cochon, puis quatre poules. Il est parti avec ça, là, tu sais. Mais il a progressé tout le temps. Il travaillait en dehors. Moi, je suis l'aîné d'une famille de 13 enfants. C'est un scolastique, notre village, ben, c'est le chef-lieu. Ça a été le chef-lieu qui a déménagé à Saint-Eustache, là. Mais nous autres, ici, on avait 3 épiceries, on avait 2 médecins, une pharmacie, on avait une modiste, on avait une madame qui vendait le linge à la Vierge. On avait tout. Tout ce que c'est qu'on avait de besoin, on l'avait.
3: Ouais.
2: Puis là, ben, on a juste un dépanneur.
4: Nous survolons présentement la région de Saint-Scolastique en avion. C'est une journée, un après-midi très ensoleillé. Et on peut dire, je pense, Capitaine Hudon, que c'est une région assez plane. C'est une plaine ici.
5: C'est ça. Il n'y a pas tellement de déblayage de terrain, de déblaiement de terrain à faire ici. Le terrain est tout déboisé. Alors, ça dépend où ils veulent situer l'aéroport exactement, mais dans la région, c'est une plaine et c'est déboisé dans grande partie.
4: Est-ce qu'on peut dire que c'est une région où, en général, la visibilité est bonne?
5: La visibilité est bonne et pour moi, c'est la région idéale pour un aéroport.
3: Et pourquoi à l'époque, on s'est dit on va faire un aéroport là, en plein milieu d'un champ, relativement loin de Montréal?
6: Pourquoi là? Ben ça, le choix du site, en fait, ça relève beaucoup de la vision du développement canadien que Pierre-Éliott Trudeau, qui est arrivé au pouvoir en 1968, avait à ce moment-là. Donc, il voulait consolider les 3 grandes métropoles du Canada, et donc Montréal, Toronto, Vancouver, et il voulait que il y ait un deuxième aéroport, on l'oublie parfois, dans chacune de ces villes-là. Ensuite, la discussion sur le choix du site, c'était assez long avec Québec parce qu'évidemment, Québec avait une autre vision du développement de son propre territoire, de son espace, de ses compétences. Alors, Québec voulait privilégier le triangle Québec-Sherbrooke-Montréal. Et Ottawa voulait privilégier un site qui favoriserait l'axe est-ouest, donc vers Toronto. Alors au début, ils ont proposé Vaudreuil. Le Québec a clairement refusé ça. Après, ils ont proposé Mirabel. En fait, ils ont décidé Mirabel.
7: Prenons le cas, par exemple, de l'aéroport là, qui sera situé, selon les décisions prises à Ottawa, à Saint-Scolastique. Est-ce que votre décision n'a pas été prise étant donné que vous êtes fort politiquement et que vous pouvez l'imposer et pas du tout en fonction d'une collaboration, si on voit la chose depuis Québec?
8: Entendons-nous, les aéroports sous la Constitution, c'est une juridiction fédérale. On aurait fort bien pu dire, bon, ben, c'est de notre juridiction, on va bâtir l'aéroport là. De la même façon que l'éducation, c'est une juridiction provinciale, la province vient jamais consulter le fédéral pour savoir s'ils vont bâtir une école à Saint-Scolastique ou à Sainte-Madeleine.
9: Atenção, os passageiros do voo supersônico 999 com destino ao Aeroporto Internacional de Saint-Scolastique devem se dirigir imediatamente ao portão 260.
10: Les passagers du vol supersonique 999 à destination de l'aéroport international de Saint-Scolastique sont priés de se rendre immédiatement à la porte 260.
3: Comment vous l'avez appris?
2: On l'a attendu.

0: de radio. Puis aussi, ça passait à la télévision. Et papa, ben, il est allé acheter le journal de la presse. Dans ce temps-là, la presse, il fallait que tu regardes ça sur la table, tu sais comment c'était long. Il y avait la moitié de la page de la presse que c'était des numéros de l'eau. Puis là, ben, on a vu notre numéro de l'eau.
1: C'est comme ça que vous avez appris?
0: Oui.
1: Vous avez déroulé le journal, là, ben, vous avez vu votre numéro de l'eau qui était
0: puis
1: là.
0: Puis là, ben, tu sais, on aurait voulu avoir d'autres nouvelles, tout ça, mais non, ça a passé aux radios, qui s'en venait en aéroport, puis tout ça, tu sais. Puis on savait pas de quoi faire, tu sais. J'ai été, c'était dans le temps des sucres, puis tout d'un coup, papa, il avait fait couler son érablière, j'ai dit, oh, je vais aller avec ma ciné, mais aller prendre la dernière photo de ça. Oh là là, je suis arrivé, j'étais dans l'auto, puis j'entendais crier mon père. Je me demandais s'il était mal pris, mais non. Quand je suis rentré dans la cabane, les deux portes du grand feu étaient ouvertes. Il faisait bouillir. C'était comme le feu de l'enfer. Et papa, il pleurait, chaud de larmes. Puis un homme, dans ce temps-là, il fallait pas que ça pleure. Il a arrêté, tu sais. Il dit, qu'est-ce que tu viens faire? Ben, je dis, je veux immortaliser ton dernier printemps.
1: Ah oui.
0: C'est vrai, c'était ça. C'était le dernier printemps.
1: C'est le dernier printemps à ce moment-là. Ah oui.
2: Monsieur Léopold Martin, une question que tout le monde se pose, tous ceux qui sont affectés par l'installation de l'aéroport dans la région de Saint-Scolastique. Est-ce que tous les gens dont les numéros de cadastre apparaissent sur la liste des journaux seront effectivement expropriés?
3: Les gens dont les numéros de cadastre apparaissent sur les journaux ont été effectivement expropriés par le dépôt d'un plan dans les bureaux d'enregistrement de la chute de Saint-Jérôme et de Saint-Scolastique jeudi après-midi. Et ce dépôt de plan veut dire expropriation. Ce qui veut dire que les personnes impliquées dans l'expropriation ont par le fait même perdu leur titre de propriété, parce que ces titres ont été transférés à la Couronne fédérale.
4: Dans un premier temps, d'abord, il faut rappeler qu'ils n'ont pas été informés par lettre de cette expropriation, qu'ils allaient être expropriés. Ils l'ont appris à la radio le 27 mars 1969. Alors, évidemment, c'est un choc. On cherche de l'information. Ça a pris quand même un peu de temps avant qu'ils s'organisent vraiment. Peut-être un an, je dirais un an ou deux.
1: Oui, est-ce que vous étiez contre l'aéroport? Est-ce que
0: non, on en était contre l'étendue. Ils en ont occupé 5 000 acres en dedans de la clôture pour faire l'aéroport, mais ils en ont exproprié 97 000 acres. Franchement.
1: C'est plus grand que l'île de Laval, c'est à peu près les trois quarts de l'île de Montréal. Pourquoi on voyait si grand?
4: Oui, si on regarde le territoire exproprié, là, c'est 393 km2. Puis l'île de Montréal fait 483 km2. Alors, la ville de Mirabel, c'est exactement de la même superficie que l'île de Montréal. Alors, pourquoi avoir exproprié si grand? Bon, faut se rappeler le contexte, là, la fin des années 60-70 au Québec, la montée du mouvement indépendantiste, le Front de libération du Québec, octobre 70. Alors, Ottawa pense que sans beaucoup de tensions avec le Québec, et veut se protéger, entre guillemets, un vaste espace. Donc, c'est une des raisons, et ça a été documenté. Je cite un ministre qui a dit « jusqu'à ce qu'un bon climat de coopération permette un transfert ».
5: Jean Marchand, ministre de l'Expansion économique régionale à l'époque, maintient encore aujourd'hui que c'est le provincial qui a forcé cette expropriation.
6: Ben, c'est-à-dire qu'on a trop exproprié pour les fins de l'aéroport même. Seulement, on n'a pas trop exproprié pour la zone de sécurité et la zone de pollution.
7: Vous maintenez qu'on n'a pas trop exproprié.
6: C'est-à-dire que l'expropriation n'était pas le moyen idéal pour atteindre cette fin-là.
8: Comment est-ce qu'on a quand même pu faire une erreur de 80 000 acres en 1969?
9: Regardez, dans le temps, là, c'était le début du mouvement souverainiste au Québec. M. Trudeau arrivait à Ottawa, puis vous savez que l'esprit dans lequel il arrivait à Ottawa, c'était un petit peu de mettre les gouvernements provinciaux du Québec à leur place. Puis ils se sont dit, on va en exproprier grand, de manière à pouvoir éviter toute complication possible dans les négociations éventuelles avec le gouvernement de Québec. Il voulait pas
8: c'était
9: être
8: politique dès le départ.
9: Ah oui. Et c'est le gouvernement fédéral qui a imposé sa volonté, qui a choisi par conséquent de manière unilatérale le site. Et pour éviter des complications, je pense qu'ils ont fait un geste politique éminemment contestable.

0: Moi, ici, je me suis battue en tabarnouche pour rester parce que je suis pas loin du village. Puis les fonctionnaires, ils voulaient l'avoir, la maison. Elle avait été construite en 62. Le huissier est venu. Ça, puis la madame, comprenez, là, c'est sérieux, ça. Là, si vous sortez pas, on va venir vous sortir. Ben, j'ai dit, ça va être le fun. Moi, elle m'a mis un huissier dehors. J'ai dit, tu rentreras pas ici, toi. Mais on s'est battu comme ça se peut pas. Puis, tu sais, mon mari, à un moment donné, il m'a dit, je trouve que tu vas un peu loin, t'as pas peur. J'ai dit, pauvre toi, ils nous ont tout ôté, qu'est-ce que tu veux qu'ils nous ôtent de plus? Absurde.
1: Mais les éléments qui ont favorisé la mobilisation, là, qui les ont mis tellement en colère, qui ont nourri leur révolte, qui a été très bien nourrie pendant plusieurs années. D'abord, au départ, c'est le processus même de l'expropriation là, qui s'est fait selon une ancienne loi. Des indemnités qui étaient jugées insuffisantes, on les isolait, on les humiliait, c'était inéquitable entre eux. Ton voisin a ceci, ton voisin a signé, tu devrais... Alors des fois, c'était même pas vrai. Des pressions, des mensonges, etc. Donc, cette situation de chaos a fait en sorte qu'un petit groupe a voulu s'organiser pour avoir davantage d'informations et être informés, s'informer les uns les autres.
2: En effet, il y a une nouvelle conscience qui s'est développée à Sainte-Scolastique. C'est ce qui explique que ce soir, la salle est pleine à craquer. C'est ce qui explique la force du CIAC. C'est ce qui explique la présence des gens aux manifestations. Nous autres, on a cru M. Trudeau, quand il est venu un certain jour de juin, nous dire « Je viens pas lever une pelletée de terre, je viens couper un ruban pour ouvrir un bureau d'information parce que j'ai le souci des humains sur le territoire. » On l'a cru, ce M. Trudeau-là. On a cru aussi, M. Martin, quand il nous a dit « Vous allez être bien payés. » On a cru, ces fonctionnaires, quand ils nous ont dit « Attendez, attendez, on attendait. »
0: Les fonctionnaires, là, ils arrivaient sur le puis ça marchait jamais, le prix était même trop bas. Dès qu'il retroussait son coin, je pourrais vous rajouter peut-être 300. Dites-les pas à votre voisin. C'est bon, tout ça, moi, ça m'insulte, t'es mérite.
1: Mais le moteur qui a vraiment fait éclater la colère en 1972, c'est la connaissance des conditions de l'expropriation à Pickering. Mm-hmm. Parce que là, c'était l'iniquité était importante. C'était dans un rapport de 1 à 10. Les indemnités étaient 10 fois plus élevées à Pickering. Et les études ont démontré que l'évaluation foncière était fondamentalement la même à ce moment-là dans les deux territoires.
3: Monsieur Dubé, Monsieur Marchand, la question se pose du prix des terres selon l'offre et la demande. Les expropriés de Sainte-Scolastique l'ont toujours contesté. Et vous nous arrivez encore avec ça en 1973. Et je peux vous dire qu'ils l'ont contesté dès que les prix ont sorti en 1969. C'est ça qui est le fond du problème, et vous semblez pas vouloir le comprendre. Vos pinottes que vous apportez, là, c'est pas ça qui intéresse la population. Ce qui intéresse la population, c'est le prix de base à la fin.
4: Rappelons rapidement qu'on a payé, par exemple, de 2 000 $ à 10 000 $ l'acre à Pickering, et 210 $ en moyenne, l'acre à Sainte-Scolastique. Autre comparaison, la loi qui a régi les deux expropriations. L'ancienne, une loi qui date de 1886, qui a été appliquée à Sainte-Scolastique. La nouvelle, qui date de 1970, a été appliquée à Pickering, et elle a permis, par exemple, aux gens de Pickering de se préparer, de négocier collectivement également avec les évaluateurs d'Ottawa. Mais au-delà de toutes ces comparaisons entre Pickering et Sainte-Scolastique, il reste que l'expropriation a provoqué et continue de provoquer des bouleversements sociaux considérables à Sainte-Scolastique.
1: Ensuite, je dirais qu'un autre élément important, ça a été les mauvais

0: Les conditions de gestion du territoire par Transport Canada, c'était un chaos véritable. Personne, ça n'était pas planifié, personne n'était organisé pour gérer ça.
1: Nous autres, on n'avait pas le droit de s'assurer. On n'avait pas le droit. On pouvait pas s'assurer, les assurances, ils ne nous assuraient pas. Mais il fallait prendre une assurance responsabilité.
2: Mm-hmm. Ça a été quoi? Ça a été combien de temps? Ça a été quoi? 25 ans de bataille? 30 ans de bataille?
1: Plus ouais, que à peu ça, près ça. À peu près ça, 25. Ben, on a été expropié en 69, puis c'est en 84 qu'il y a eu un changement de gouvernement.
2: Puis vous, c'était Mulroney. Vous l'avez rencontré, Mulroney, en même temps? Brian
1: oui.
2: Mulroney.
1: Bien, je l'ai rencontré, c'est que le ministre, c'était M. Roch LaSalle. Lui, on l'a rencontré souvent. Et quand il est décédé, M. LaSalle, à Saint-Anne-des-Plaines, il lui rendait hommage. Fait que ni un ni deux, je pars en arrière, puis vroom, je sors au travers des rideaux sur le stand où ce qui était. Fait que j'ai rendu hommage à M. Roch LaSalle. Après ça, M. Mulroney, avec ses députés, étaient assis là, je me levais, j'ai dit, M. Mulroney, moi, j'ai quelque chose à vous demander. Là, il se lève, de quoi, ma belle, puis il met deux mains sur ses épaules. J'ai dit, vous, là, vous allez nous revendre nos affaires. On va avoir nos affaires. Il m'a fait un bisou sur chaque jour, puis il dit, je te le promets. Puis il a tenu que promesse.
3: Il y a 16 ans, Mirabel s'appelait Sainte Scolastique. Et aujourd'hui, les cloches de l'église de Sainte Scolastique ont sonné à toute volée. Les expropriés de Mirabel, en effet, pourront récupérer leurs terres.
2: Pourquoi ça a été si long? Pourquoi c'est ici? Parce que ça nous apparaît tellement évident que d'abord, le territoire exproprié était complètement démesuré. Et pourquoi, voyant que cet aéroport-là s'en allait nulle part, voyant que non, ça allait pas devenir l'aéroport numéro un au Canada, pourquoi ça a été si long?
0: J'essaie d'imaginer, dans le contexte social de l'époque, la réaction des gens si Ottawa avait dit « Bon, finalement, on pense que c'était pas une très bonne idée de construire l'aéroport. » Alors, je pense que c'était socialement inacceptable.
4: Entre Dorval et Mirabel, Mirabel et Dorval, Mirabel et Dorval, Dorval.
5: Montréal aura un seul aéroport international avec deux aérogares. Dorval, aérogare ouest, Mirabel, aérogare nord.
4: Casse les oreilles de mon soleil entre Dorval et Mirabel.
6: À compter de minuit ce soir, l'aéroport de Mirabel à Montréal cessera d'être ce qu'il était. Il n'accueillera plus les vols réguliers de passagers qui seront dorénavant transférés à Dorval.
4: C'est pas jamais poussé, patate, entre Dorval et Mirabel.
1: Puis là, ils ont bien beau dire, ils mettent la faute sur la 13 qui n'a pas été finie, il y a ci, il y a ça, il y a ça. Tu sais qu'elle ne marchait pas, bon sang, l'aéroport. Hein? Elle était trop grosse, c'était trop grand, ça n'avait pas d'allure, ça n'avait pas de maudit bon sang.
2: Mais quel impact ça a eu pour les gens de Mirabel, tout ça? Pour ceux qui habitaient ces villages-là?
0: Ben, ça a été terrible. Ça a été vraiment terrible. C'est indescriptible, en fait, là. Ben, tout ça a bouleversé complètement toute leur vie. Mais en même temps, on peut dire que ADM a réussi le projet de reconversion de cet aéroport-là. Parce qu'à un moment donné, là, ça fait 50 ans, et il faut faire quelque chose avec ça. Mirabel, aujourd'hui, ça s'appelle l'Aérocité internationale Mirabel. C'est quand même le troisième pôle aéronautique en importance mondiale. Puis ça, c'est quand même... Il y a environ 5000 emplois, là, à Mirabel.
1: Puis on a beau en parler, le dire, mais on peut pas s'imaginer. C'est quand tu le vois que tu réalises. Et mon Dieu, c'est quoi cette affaire-là? Je peux pas croire, moi. C'est tout défaire un quartier. Ben, c'était plus qu'un quartier, là. Tu sais, on était 11 municipalités, là. Courant la rue à rien, finalement. Il l'avait pas étudié, Trudeau, qu'est-ce que c'est qu'il faisait, là.
2: Les souvenirs d'une expropriée, Françoise Drapeau-Monette, qui a consacré beaucoup de temps, d'années, et d'énergie à défendre ses compatriotes. Elle nous accueillit chez elle, dans ce qui fut jadis Sainte-Scolastique. Demain, on poursuit notre semaine spéciale sur le terrain avec nos témoins de l'histoire. Retour dans les années 70, au lendemain de la victoire du Parti québécois. l'exode des

0: anglo-montréalais. Ici Maxime Coutier, au nom de toute l'équipe, merci d'avoir été là. Bonne soirée. À demain.
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6: L'enquête sur la fusillade mortelle à Montréal se transporte en Alberta. Des élus plaident pour un meilleur contrôle des réseaux sociaux et des armes à feu.
7: Il y a encore un travail aussi de culture à faire par rapport à qui peut porter des armes.
6: L'Europe suffoque, la canicule se poursuit.
8: C'est pas évident, on fait comme on peut.
9: Mais là, c'est vraiment trop, franchement, c'est trop.
6: La France a connu la journée la plus chaude de son histoire. Et des milliers de spectateurs sur les plaines d'Abraham pour célébrer la fête nationale du Québec.
10: C'était une fraternité, une célébration parfaite.
6: Bonjour, ici Marie-Michèle Bordua. Bienvenue à ce Radio-Journal. L'enquête sur la fusillade qui a coûté la vie à un policier et à un citoyen dans Côte-des-Neiges à Montréal s'étend désormais jusqu'en Alberta, d'où était originaire le tireur. Et pendant ce temps, les hommages aux victimes se multiplient. Hugo Métraux fait le point avec nous. Hugo, les funérailles du policier auront lieu aujourd'hui.
11: Voilà, les funérailles de Mohamed Ben Redouane. Une importante cérémonie d'hommage doit aussi être organisée dans les prochains jours par le service de police de la ville de Montréal. Et puis Marie-Michèle, sur les lieux de la fusillade, des citoyens continuent de déposer des fleurs, des chandelles et des messages, également à la mémoire de Michel Mizrahi, le citoyen tué lors des événements, dont voici certains de ses proches.
12: Il était toujours là, prêt à aider tout le monde, il demandait est-ce que ça va, est-ce que t'as besoin de quoi que ce soit.
13: Très très grand cœur, toujours là pour les autres. Il vendait des costumes. Quand il y avait des gens qui n'avaient pas les moyens, il leur donnait gratuitement.
11: Pendant ce temps, l'enquête se poursuit. On a appris que le tireur s'appelait Seth Scott Hedfield. Il était âgé de 25 ans et originaire de la ville de Lethbridge, dans le sud de l'Alberta. Les policiers ont d'ailleurs mené une enquête pour tenter, une perquisition pour tenter d'apprendre davantage sur son parcours et ses motivations.
6: Et Hugo, la mairesse de Montréal plaide pour un resserrement du contrôle des armes à feu au pays.
11: Oui, et Soria Martinez-Ferrada s'est demandé comment une personne pouvait encore, en 2026, circuler avec un fusil et ouvrir le feu en pleine rue. La mairesse estime qu'il faut renforcer le contrôle des armes à feu au Canada. Elle s'inquiète aussi de la propagation des discours haineux sur les réseaux sociaux. Selon elle, les gouvernements doivent réglementer les plateformes en ligne pour éviter qu'un drame semblable ne se reproduise.
6: Merci Hugo.
11: Au revoir.
6: Et on se transporte à Toronto où les funérailles d'un policier tué en service le 11 juin seront aussi célébrées aujourd'hui. Marc Pinizzotto a été tué par balle lors d'une perquisition en lien avec plusieurs fusillades, dont celle survenue au consulat américain à Toronto en mars. Un homme de 19 ans doit comparaître le mois prochain en lien avec ce meurtre. Des dizaines de milliers de foyers sont privés d'électricité en France au lendemain de la journée la plus chaude enregistrée au pays depuis 1947. La vague de chaleur historique qui frappe l'Europe continue de s'étendre et de gagner en intensité. Les activités sont perturbées à bien des endroits, dont à Paris, comme le raconte notre correspondante Tamara Alteresco.
14: Paris suffoque et les gens souffrent, particulièrement ceux qui doivent travailler, comme les éboueurs, les livreurs, quand il fait 38 degrés à l'ombre.
8: Le camion fait 50 degrés, c'est pas évident, on fait comme on peut.
9: Et on voit que même au niveau du cœur, tout ça, on voit que ça fatigue, quoi, oui. Mais là, c'est vraiment trop, franchement, c'est trop.
14: Les jours à venir seront les plus chauds de l'histoire, a prévenu le premier ministre de la France. Avec plus de 50 départements sous vigilance rouge, c'est 90% des Français qui vivent dans la chaleur extrême. La grande majorité sans air climatisé, comme ses filles au père, réfugiées en bikini en bord de Seine.
15: Spécialement quand il fait si chaud, c'est incroyable. C'est horrible. On peut rien faire à la maison.
14: Plus de 1800 établissements scolaires ont dû fermer, annuler.

0: les fêtes de fin d'année. Les autres demandent aux parents de garder les enfants avec eux pour les préserver des conditions presque dangereuses.
1: On a mesuré des écoles, des salles de classe à 38.
0: Jean-Rémy Girard est avec le syndicat national des lycées, collèges et écoles.
1: Parce que le bâti scolaire n'est pas adapté. Voilà, il faudrait aérer la nuit, il faudrait fermer les volets, mais on ne peut pas aérer, on n'a pas de volets. Donc effectivement, finalement, le guide, il se résume à buvez de l'eau.
0: Ici Tamara Alteresco, Radio-Canada, Paris.
2: Le projet de route de la vallée du Mackenzie dans les territoires du Nord-Ouest devrait devenir le premier projet d'intérêt national, selon ce qu'a appris CBC Radio-Canada. Le gouvernement fédéral devrait en faire l'annonce aujourd'hui à Yellowknife, en présence des premiers ministres du Nunavut et des territoires du Nord-Ouest. Ce projet vise à relier Ringley et Norman Wells par une route de plus de 300 km praticable toute l'année. À l'approche de la campagne électorale au Québec, le Parti québécois a présenté hier son livre bleu. L'objectif, que le volumineux document réponde à toutes les questions à propos d'un Québec indépendant. Pierre-Alexandre Bolduc a préparé ce qui suit.
3: C'est surtout un point de départ pour un dialogue avec la population sur c'est quoi être dans son propre pays.
4: Il est question notamment de référendums, de monnaie, de frontières et même d'une armée québécoise. Les 20 000 militaires des Forces armées canadiennes en sol québécois seraient invités à joindre les Forces armées québécoises.
3: On s'attend à ce que naturellement la grande majorité du personnel transfère vers la constitution de cette nouvelle armée.
4: Paul Saint-Pierre Plamondon admet que les fonctionnaires du fédéral qui habitent le Québec perdraient aussi leur emploi. Mais il ne s'avance pas sur un chiffre précis pour le moment. Sébastien Paquette est vice-président à l'Alliance de la fonction publique du Canada.
5: Si jamais le Québec devient indépendant, je vois pas beaucoup de postes actuels au niveau fédéral qui seraient pas nécessaires au niveau provincial.
4: Autre changement important, un Québec souverain deviendrait une république avec un président qui aurait des pouvoirs substantiels qui restent à déterminer.
3: Certains diront que le livre bleu est un risque parce que on pourra critiquer la page 376 sur 500 quelques.
4: Paul Saint-Pierre Plamondon reconnaît que le livre bleu pourrait servir de munition aux autres partis pendant la campagne électorale cet automne, mais il dit préférer être transparent. Ici Pierre-Alexandre Bolduc, Radio-Canada, à Québec.
2: Ces jours de fête nationale au Québec, de nombreuses célébrations auront lieu à travers la province. Le grand spectacle qui réunira plusieurs générations d'artistes, dont Diane Dufresne, Pierre Lapointe et Éléonore Lagacé, aura lieu ce soir à Montréal. Harmonium fera aussi un retour très attendu à l'occasion d'un hommage à Serge Fiori, décédé il y a un an jour pour jour. Les célébrations de la fête nationale ont débuté hier soir sur les plaines d'Abraham à Québec. Valérie Cloutier y était.
6: Le grand spectacle de la fête nationale sur les plaines d'Abraham a fait résonner avec ardeur la culture québécoise avec de grands noms de la chanson, tels que Claude Dubois, Marie-Denise Pelletier, Daniel Boucher, Lou-Adriane Cassidy et Marie-Mé. L'hommage au légendaire joueur de hockey Guy Lafleur s'inscrit parmi les moments forts de cette soirée, tout comme le segment émouvant qui a été dédié au mythique cofondateur d'Harmonium, Serge Fiori, décédé le 24 juin, il y a un an. Le public était au rendez-vous en grand nombre.
7: Tout le monde ensemble, c'est le fun de voir le Québec tout se rassembler, tout le monde est festif, on aime ça. Go Québec, go!
8: C'était une fraternité, une célébration parfaite. Qui se termine trop tôt, à mon avis, à moi.
7: Très belle fête nationale, ça fait plaisir de voir ça, et un peuple aussi uni et avec cette effervescence, ça fait du bien.
6: Un spectacle généreux où s'est exprimé de plusieurs façons la fierté d'être Québécois. Ici Valérie Cloutier, Radio-Canada, Québec.
2: Et puis au sport, en terminant, le Canada va jouer cet après-midi son troisième et dernier match de la phase de groupe de la Coupe du monde de soccer. Ce sera un match contre la Suisse. Une victoire à cette rencontre permettra au Canada de disputer leur premier match éliminatoire à Vancouver. Olivier Tremblay.
9: Elle est loin l'époque où les supporters de l'équipe masculine du Canada se réjouissaient simplement d'atteindre le dernier tour des qualifications pour le Mondial. En ce 24 juin, les Canadiens auront l'occasion de gagner leur groupe à la Coupe du Monde, rien de moins. Voici l'attaquant Jonathan David.
10: Même quand j'ai commencé, on regardait pas trop à la Coupe du Monde. C'était de gagner nos matchs, essayer d'aller le plus loin possible, mais on devrait être fiers d'être où on est aujourd'hui et encore essayer d'aller chercher plus loin.
9: L'équipe canadienne peut terminer.

0: Mini-première du groupe B si elle récolte une victoire ou une nulle contre la Suisse. Après avoir instauré une mentalité de conquérant au sein de son groupe, l'entraîneur Jesse Marsh les avertit de ne pas jouer pour faire match nul. La pire façon d'aller chercher un match nul, c'est de jouer pour faire match nul, dit-il. Il faut jouer pour gagner, puis en fin de rencontre, on peut se servir de ses remplaçants ou user de stratégie pour gérer le résultat. Pour motiver ses joueurs, Jesse Marsh leur a montré un message vidéo de la légende canadienne du basketball, Steve Nash. Un message, dit-il, qui a résumé parfaitement ce qu'il souhaite voir de sa troupe contre la Suisse. Des joueurs conscients du plan de match, mais des joueurs prêts à être fidèles à eux-mêmes, prêts à montrer leur qualité. Si Jonathan David trouve son air d'aller contre les Suisses comme contre les Qataris, auxquels il a infligé 3 buts jeudi dernier, le Canada peut songer à un long séjour à Vancouver, à titre de gagnant de son groupe. Ici Olivier Tremblay, Radio-Canada, Vancouver.
1: Voilà, c'était le Radio-Journal. Merci d'avoir été à l'écoute. Bonne journée.

0: Nous sommes mercredi le 24 juin, 6h10. Bonne Saint-Jean à vous, auditeurs, auditrices. Merci de nous avoir choisis pour commencer cette journée de la fête nationale du Québec. Une journée où on va mettre beaucoup de musique. On va souligner évidemment notre fierté comme peuple et bien sûr notre amour de la culture et de la langue française. Et il y aura plein d'occasions de le faire tout au long de la journée dans cette émission-là également. Donc, bonne Saint-Jean. Merci infiniment. J'espère que vous allez passer une belle journée parce qu'aujourd'hui quand même, il y a un peu de pluie, pareil. Il y a un risque d'orage potentiel. Alternance de soleil et nuages d'ici là, 60% de probabilité d'averse cet après-midi avec ce risque d'orage maximum de 20 avec un humidex de 25. Ce soir et cette nuit, ce sera partiellement nuageux. Encore là, risque d'un orage tôt en soirée avec un 60% d'averse ce soir, minimum de 12. Et demain, bon, on parlera de demain parce que pour l'instant, c'est la Saint-Jean. On reste le 24 juin et je ne suis pas seule pour vous accompagner ce matin. Il y a Laurence Trahan qui est avec nous. Bonjour Laurence.
1: Bonjour Isabelle.
0: Bonne Saint-Jean ma chère.
1: Merci.
0: Merci de la passer avec nous. Étienne Meunier qui est bien présent. Bonjour.
2: Bonjour.
0: C'est le Meunier qui s'est couché tôt hier.
2: Très tôt. C'est ça qui arrive quand on fait trop de radio le matin.
0: Oui, c'est ça. Ça me fait beaucoup rire. Il est tombé au combat hier. 6h30, c'est ça?
2: Oui.
1: 6h30. Oh, wow.
2: Mais j'étais motivé d'avoir une nuit complète de sommeil.
0: Oui, si vous l'avez eu et vous la méritez, Étienne. On est content de vous retrouver encore une fois ce matin. Marie-Claude Bayeux, bonjour.
3: Bonjour. Bonne Saint-Jean.
0: Bonne Saint-Jean. Elle qui s'est couchée tard, justement.
3: Ah, ben oui. J'avais choisi de rester à la maison pour regarder sur les ondes de Télé-Québec le spectacle de la fête nationale sur les plaines d'Abraham, qui est toujours quelque chose de magistral pour nous qui regardons ça à la télé. On a l'impression d'être sur place tellement c'est bien fait, tellement le son est bon, des bons musiciens, de beaux artistes. Alors oui, puis ça commençait à 21h30.
0: En plus.
3: À vous dire, pour les matineux, c'est quelque chose. Et je me suis pas rendue à la fin parce que ça devait être de 9h30. De 21h30 à 23h30, mais je voyais aller ça, là, puis on était passé 23h30 et c'était pas fini. Fait que là, je me suis dit, je vais aller dormir. Ce qui fait que j'ai raté peut-être le dernier moment, le moment consacré à Serge Fiori, mais bref, quelle bonne émission qu'on pourra voir, je vous en reparlerai, là, qu'on pourra revoir et revoir.
0: Et revoir à partir
3: si vous l'avez
0: d'aujourd'hui,
3: raté.
0: D'ailleurs. On va en parler dans quelques minutes, soyez là. Il y a Félix Delorme-Lapointe qui est là également à la console et Julie Haché à la réalisation cette semaine. Alors, oui, bonne Saint-Jean, tout le monde. Très contente de pouvoir commencer cette journée-là avec vous. Ben, c'est la question la plus classique du monde. Vos souvenirs de Saint-Jean-Baptiste, est-ce que vous en avez? Est-ce qu'il y a quelque chose qui vous vient à l'esprit quand on évoque la Saint-Jean? Je commence, c'est drôle parce que je viens de la ville de Saint-Hyacinthe. J'en ai parlé à quelques reprises et je me rappelle mes Saint-Jean au secondaire. Ce qu'on faisait, c'est qu'on allait dans les villes avoisinantes à Saint-Hilaire et à Belœil, entre autres. Je salue Julie, d'ailleurs, qui était peut-être là, elle aussi, dans le même party. Et il y avait vraiment des Saint-Jean des deux côtés de la rivière. Donc, de la rivière Richelieu. Donc, on se fait se promener d'un bar et de l'autre pendant toute la soirée. Je me rappelle à quel point il y avait la montagne, à quel point c'était beau. On était à l'extérieur, on était entre amis. C'était vraiment des très, très bons souvenirs de la Saint-Jean-Baptiste. Et je vous avoue que je la fête moins depuis que... C'est-à-dire que je vais moins au grand rassemblement depuis que je suis une adulte et que je travaille. Et surtout quand on travaille à la radio. Mais quand même, c'est des bons souvenirs qui sont restés marqués. Laurence, avez-vous un souvenir qui vous vient à l'esprit d'une Saint-Jean ou deux Saint-Jean qui vous ont habité et accompagné pendant longtemps?
1: Ben, je sais pas pourquoi, mais quand on me parle de souvenirs de Saint-Jean-Baptiste, je pense au terrain de soccer parce que où est-ce qu'on fêtait ça? Moi, dans mon village, c'était vraiment un rendez-vous sur le terrain de soccer.
0: Ah, ouais?
1: Puis là, ben, il y avait les feux d'artifice, le spectacle. Mais c'est vraiment ce souvenir-là d'avoir tout le monde réuni à cet endroit-là où habituellement je jouais au soccer. Mais là, soudainement, le temps d'une soirée, ça devenait un endroit où faire la fête, justement. Et donc, c'est vraiment de voir un petit peu la ville se transformer, puis être en blanc, en bleu, et chanter des chansons québécoises. Je dirais que c'est ça, l'image que j'ai dans ma tête
0: de
1: la Saint-Jean.
0: C'est une belle image, complètement. Étienne, vous, la Saint-Jean-Baptiste?
2: J'ai pas beaucoup de festivités qui me viennent en tête, là, mais je me rappelle de m'obstiner à essayer de convaincre mes amis d'écouter de la musique québécoise uniquement en cette journée de fête nationale, là, du moins. Ben, je sais pas, plus jeune au secondaire, là, c'est ce qui me vient en tête.
0: Et là, vous étiez, c'est ça, celui, le porte-drapeau, le porte-étendard, de dire non, aujourd'hui, on écoute de la musique québécoise en français. Ah, c'est un beau souvenir quand même d'avoir ce réflexe-là de, ben, au moins une journée, là. Le reste de l'année, vous ferez bien ce que vous voulez, mais aujourd'hui, on chante nos classiques, on chante en français. Ah, c'est drôle quand même. Et ça m'étonne pas. Plus j'apprends de vous connaître. Vous étiez ce jeune homme-là, c'est sûr, sûr, sûr. Ça ne m'étonne pas tant que ça. Marie-Claude, vous, est-ce que vous avez des souvenirs qui vous viennent en tête?
3: Je ne savais pas que vous alliez nous demander ça. J'ai pas eu le temps de penser à ça, mais c'est pas un souvenir que j'ai vécu, mais l'album Une fois cinq.
0: Ah.
3: C'est un spectacle, je crois, de la Saint-Jean, où il y avait les plus grands, là, Gilles Vigneault, Yvon Deschamps, Robert Charlebois, puis ça, ils étaient cinq sur scène. Je crois que c'était pendant un spectacle de la Saint-Jean et en était sorti un album que celui-là, je me souviens de l'avoir écouté abondamment. C'était vraiment nos plus grands artistes, auteurs, compositeurs, interprètes, là, qui chantaient là-dessus. Puis, je pense, j'affirme ça, là, mais une fois cinq. Donc, c'est un souvenir que j'ai pas vécu en direct, mais que j'ai prolongé grâce à l'album Une fois cinq, que j'ai écouté jusqu'à... Ben, même pas. C'est encore un très bel album.
0: C'est encore un très bel album. Ouais. Ouais, c'est sûr que s'il y a des grandes légendes comme ça aussi, et même si c'était pas un soir de Saint-Jean, je vous avoue que ces cinq artistes-là, on peut pas faire autrement que ressentir la même fierté qu'un 24 juin, disons-le.
3: Il y avait même Claude Léveillé de mémoire dans ces cinq-là. Là. C'est vraiment des bêtes.
0: Ah oui,
3: De bonnes bêtes.
0: Des bonnes bêtes. De bonnes bêtes. Il y a Nicolas qui nous souhaite bonne Saint-Jean aussi. Donc, salutations à vous, Nicolas. Salutations aux auditeurs, bien sûr. On va bien vous accompagner pour cette journée. Il y a tellement de choses qu'on va pouvoir discuter ensemble. Soyez avec nous tout au long de l'émission. Commençons avec des nouvelles parce que oui, l'actualité ne prend pas nécessairement de congé. Au cours de la dernière année, il y a 65 enseignants de l'Estrie qui ont quitté la profession, Laurence.
1: Tout à fait. Une demande d'accès à l'information obtenue par Radio-Canada révèle que 42 de ces départs se trouvent au centre de services scolaires de la région de Sherbrooke. Ils ont soit claqué la porte ou bien sont partis à la retraite selon le syndicat qui les représente. J'aurai plus de détails évidemment pour vous à 6h30. Sinon, qui dit fin des classes dit début des camps de jour. Les enfants y sont accueillis depuis le début de la semaine et pour une quatrième année à Sherbrooke, le programme de collation après la cloche permet de combattre l'insécurité alimentaire. Moisson Estrie et la grande table préparent des collations et des repas destinés aux participants dont la boîte à lunch est moins bien garnie. Et quels sont les besoins dans la région? Eh bien, je vous en dis davantage plus tard à l'émission. Soyez avisés, il ne sera plus possible d'emprunter le service taxibus à Grimbay à compter de vendredi pour une durée indéterminée. Grimbay met fin à son contrat avec le fournisseur du service taxibus. La mairesse Julie Bourdon veut mettre en place des solutions temporaires.
0: Laurence Trahan, tous les détails dans une quinzaine de minutes au prochain bulletin. Merci infiniment. Vous allez sortir pour nous, Étienne, un peu plus tard. Vous allez nous faire découvrir une belle initiative en cette jour de Saint-Jean, justement.
2: Oui, un festival un peu hors du commun, mais qui en est tout de même à sa 22e édition. C'est le festival de céramique à Waze Mill. Ah! Non,
0: ça,
2: excusez.
0: C'est pour demain, c'est pas grave.
2: Je m'excuse, Isabelle.
0: Vous avez trop dormi.
2: J'ai trop dormi, c'est parce que j'ai deux sorties aujourd'hui, donc je me projette un peu plus loin. Ça, on garde ce sujet-là pour demain.
0: Pour demain,
2: Je réalise ça aujourd'hui, mais c'est pour demain, mais plus tard dans l'émission, effectivement. Donc, cette fois-ci, en ondes, je me rendrai à Rock Forest, au Gym Maxi Club, pour aller voir un événement sportif, la Saint-Jean-Baptiste.
0: On parle surtout de
2: culture, mais cette fois, c'est un gymnase, une salle de musculation qui ouvre ses portes à tout le monde pour venir s'entraîner en ce jour de Saint-Jean-Baptiste sous de la musique 100% québécoise.
0: Oui, on en reparlera vers 8h15. Et après, c'est vrai, vous en allez, vous, effectivement, parler de céramique, mais ça, c'est demain. Donc, les gens qui seront sur place, là, qui vont vous rencontrer, sachez que ça, c'est demain dans l'émission.
2: Je me projetais trop loin, là.
0: Faites-vous en pas, ça arrive. Et de toute façon, tout ça, c'est vrai, c'est votre journée aujourd'hui. Vous êtes occupé quand même pour une Saint-Jean-Baptiste.

0: ça. Ça nous met dans le bain, justement. Ça nous met dans l'ambiance de la Saint-Jean, les célébrations de la fête nationale qui ont commencé hier dans plusieurs régions, entre autres ici en Estrie et à Québec, avec le grand spectacle de la fête nationale sous les thèmes d'Abraham.
1: Une belle soirée sans incident météorologique. Quand si on se souvient de l'année dernière, c'était une véritable catastrophe d'annuler un si beau moment si attendu. Donc, hier, sur les plaines d'Abraham, on a pu le vivre en personne, ceux qui étaient là, mais le vivre très bien sur les ondes de Télé-Québec avec la diffusion de ce moment qui commençait un peu tard, là, à 21h30, mais je dis ça parce que je suis une matineuse. Pour les gens normaux, c'était parfait comme ça.
0: Surtout qu'ils ont congé peut-être aujourd'hui, bien sûr. Ouais.
1: Oui, puis ça donnait un moment de télé exceptionnel. Une équipe d'artistes en feu pour chanter, danser notre anniversaire. On écoutait Harmonium. Faut souligner ce salut à Serge Fiori à la fin de la soirée. Il est décédé il y a un an exactement. Il y avait entre autres Gab Bouchard qui a joué avec la guitare 12 cordes de Serge Fiori. Je me suis pas rendue à ce moment parce que c'était vraiment en fin de soirée, mais tous les médias le mentionnent comme un beau moment d'exception.
0: Oui, et même les proches, hein, de la famille, les amis de Serge Fiori qui ont pris la peine d'écrire aux médias ce matin pour dire à quel point ils avaient été touchés. Donc, je lis un petit extrait. Donc, à travers les voix réunies sur scène et les chansons partagées par des centaines de milliers de personnes, tout autant sur place que dans leur foyer, le Québec s'est rassemblé autour d'une œuvre qui continue de transcender le temps. Et au centre de ce moment se trouvait la légendaire guitare 12 cordes de Serge, entre les mains d'un fier représentant de cette nouvelle génération d'artistes, Gab Bouchard. Bref, ça vaut la peine de rattraper ça.
1: Vraiment. Moi, ouais. J'étais particulièrement impressionnée par Claude Dubois, qui était omniprésent hier soir, en voix, en forme avec ses chansons. Cet hommage à Guy Lafleur, l'homme au 5 coupes Stanley, je l'ai retenu ça, je me suis dit, faut que je retienne quelque chose en matière de sport. Donc, il était dans les gens hommagés hier, Guy Lafleur, mais je pourrais pas vous dire pourquoi exactement. Mais bref, tout était agréable, réussi, la musique était bonne, Marie-Mé, Marie-Denise Pelletier, Daniel Boucher, très très présent, Louis-Adrienne Cassédé qui a été royal avec sa chanson « Dis-moi, dis-moi », la mise en scène était digne d'une reine, elle a bien fait ça, Mia Tiner aussi, et bien sûr Pierre-Luc Funk, porte-parole de la Fête nationale 2026, qui nous a livré un discours patriotique bien senti, bien sincère, explosant de fierté. C'est un discours rassembleur qu'il a terminé ainsi.
2: On dirait que je ne peux pas m'empêcher de me rappeler une phrase que dit notre grand poète René Lévesque. On est peut-être quelque chose comme un grand peuple. Mais si René était avec nous ce soir, je pense qu'il nous permettrait d'enlever le peut-être.
0: Bon, voilà, j'ai des frissons. Ça commence bien le matin.
1: Étienne nous communiquait l'information. Là, pourquoi on s'est souligné Guy Lafleur hier? C'est pour son 75e anniversaire. Il aurait eu 75 ans cette année.
0: J'ai rencontré Guy Lafleur. J'ai ma photo. On est des millions à avoir une photo avec Guy Lafleur, mais j'ai la mienne. Je l'ai rencontré.
1: Pas moi, je n'ai pas de photo avec Guy Lafleur.
0: C'est parce qu'à chaque fois, Étienne. C'est...
3: non,
0: c'est ça. Voilà.
1: Donc, si vous l'avez raté, le grand spectacle de la fête nationale dans la capitale est disponible en rattrapage sur le web, l'appli et la chaîne YouTube de Télé-Québec à compter d'aujourd'hui. Puis je vous garantis que vous allez vivre un beau moment. Essayez de le voir si vous ne l'avez pas vécu hier.
0: Ça se rattrape de belle façon, même cet après-midi, là, si vous avez envie d'écouter le n'importe quand, vous pouvez le faire. Et d'ailleurs, si vous voulez savoir ce qui s'est passé aussi à Sherbrooke, je vous invite à aller faire un tour sur le site de Radio-Canada Info, sur la page de l'Estrie. On a les coulisses de la fête nationale du Québec célébrée à Sherbrooke.
1: C'est Antoine Desrosiers qui a couvert
0: le sujet. Donc, allez faire un petit tour. Vous allez voir comment ça s'est passé ici aussi chez nous. Parlons de sport avec vous quelques instants. Étienne Meunier de Coupe du Monde, entre autres, parce que c'est une grosse journée aujourd'hui pour le Canada.
3: Effectivement, qui jouera son troisième match de cette Coupe du Monde à 15h contre la Suisse au BC Place.

0: à Vancouver. C'est un vis-à-vis important pour les deux équipes qui se disputent la tête du groupe B. Avec une nulle ou une victoire, le Canada pourrait s'emparer donc de cette première place puisque les deux sélections sont à égalité avec 4 points. Le Canada est avantagé en raison de sa victoire écrasante de 6-0 contre le Qatar puisque pardon.
1: C'est vrai qu'avec les points, on est avantagé. C'est pour ça qu'une nulle, on ferait en sorte, on vous
0: exactement,
1: serait les premiers
0: ça, à ça lui ouais. crée un différentiel ouais. qui est supérieur à la Suisse. Et donc, même si ça termine 1-1, 0-0, peu importe si c'est une nulle, c'est le Canada qui termine premier de ce groupe. Mais tout de même, la Suisse est loin d'être un adversaire à prendre à la légère. Mm-hmm. Classée 17e au monde, la Suisse est 12 rangs devant le Canada. Et il se rend habituellement dans ce genre de compétition au moins en 8e de finale. C'est une équipe qui peut jouer les troubles faites. Et on l'a vu en 2020. À l'Euro alors qu'elle a éliminé la France qui venait tout juste de remporter la Coupe du Monde. Donc la Suisse, ce n'est vraiment pas une équipe à prendre à la légère, mais le Canada devra tout de même s'imposer et le faire sans Ismaël Koné, pardon, qui a été l'histoire du dernier match avec sa fracture à la jambe.
1: Oui, évidemment, et tous les témoignages qui ont lieu depuis ce temps-là. Je ne sais pas si vous avez vu ça rapidement. Avez-vous vu cet homme, ce Québécois, qui s'était engagé à courir le nombre de kilomètres de oui. Donc, peu importe, si c'était 2 à 1, c'était 21 kilomètres. Si c'était 1 à 4, c'était 14 kilomètres. Là, 6-0, c'est devenu 60 kilomètres. Il le fait d'ailleurs, il s'appelle Simon Mayotte, il le fait. Il a couru 60 kilomètres de plein de façons différentes. Ça a été long, mais il le fait.
0: J'imagine que...
1: Il a l'intention de le refaire pour ce match-là aussi.
0: Ah oui?
1: Okay. Mais il aimerait que ce soit un match un peu plus tranquille. 2-3 buts, ce serait peut-être plus agréable.
0: Ça va être difficile de faire plus que 60 kilomètres contre la Suisse. Et donc, parce que justement, là, les coéquipiers d'Ismaël Koné et bref l'équipe du Canada devra trouver un moyen de faire sans ce joueur qui était titulaire, qui était donc un joueur partant.
1: Ouais,
0: il
1: important.
0: Compte tout de même lui faire honneur malgré son absence sur le terrain. Je crois qu'il sera sur les lignes de côté, du moins c'est ce qu'il avait fait entendre peu de temps après sa blessure, disant en blague qu'il allait jouer le rôle d'entraîneur adjoint désormais pour le reste de la compétition. Bref, il y a tout de même l'espoir pour le Canada puisqu'il y a des renforts qui arrivent après le retour du Québécois Moïse Bombito lors du dernier match. Et le capitaine et joueur vedette Alphonso Davies, qu'on s'attend à voir ce soir, cet après-midi sur le terrain. Alphonso Davies ne sera pas titulaire, mais il sera disponible, c'est ce qu'a affirmé Jesse March. Et donc, advenant une victoire ou du moins une première position pour le Canada, eh bien, ils joueraient leur prochain match chez eux à Vancouver pour les 16e de finale, donc en phase éliminatoire. Et puis, simultanément au match du Canada aujourd'hui, on a la Bosnie-Herzégovine et le Qatar qui jouent aussi à 15h, puisque c'est le début du jour 3, donc jour 3, c'est pas juste aujourd'hui, là, c'est tous les troisièmes matchs des équipes lors de la Coupe du Monde. Et pour ceux qui sont moins familiers avec les compétitions de soccer international, lors du troisième et dernier match, en fait, de la phase de groupe, eh bien, tous les équipes du même groupe jouent simultanément, puisqu'on veut éviter qu'une équipe sache d'avance, en fait, qu'ils sont déjà qualifiés et que ça rende des matchs moins intéressants. Donc, c'est pour ça que à compter de 15h, puisque le Canada ouvre ce jour 3, eh bien, tous les matchs seront en même temps, donc toujours deux parties simultanément. Et puis, pour les prochains jours, ça va aller vite, donc ce jour 3. Et puis, il y a quelques duels que je vous suggère de surveiller. D'abord, il y a Curaçao-Équateur, parce que Curaçao, c'est intéressant de voir qu'est-ce qu'ils vont faire. Ils se trouvent en bonne position. Ils pourraient peut-être s'arracher une place pour la phase éliminatoire, ce qui serait très surprenant.
1: Une première participation même ou à l'étape suivante, ce serait très impressionnant.
0: Tout comme pour rester dans ces équipes Cendrillon, là, tout comme le Cap Vert qui affrontera l'Arabie Saoudite. Sinon, on a tout le groupe G qui est intéressant. Il y a eu beaucoup de nuls. On se demande qu'est-ce qui va arriver de la puissance, la Belgique. Sinon, on a Espagne-Uruguay qui va être très intéressant. France-Norvège aussi qui se dispute la première place. Et puis Portugal-Colombie. Ce sont tous des équipes qui vont jouer pour donc obtenir cette première place de leur groupe. Sinon, on sait déjà qu'il y a 7 équipes de qualifiés. Donc, Mexique, États-Unis, Allemagne, France, Norvège, Argentine et Colombie. Ils ont déjà passé à l'étape suivante, du moins dans leur tête. Il leur reste tout de même ce dernier match. Et puis, du côté de la Ligue nationale de hockey, parce que même en été, on va parler de ce sport, puisque ça doit être la saison morte, il y a tous les jours de l'agitation, et je vous lance en fait les derniers échanges ou les signatures qu'on a entendues dans les médias hier. Alors, voici les grandes lignes, évidemment, dans les échanges, il y a toujours plus de choix, plus de joueurs, mais allons-y avec les grands noms. Donc, le jeune attaquant William Eklund, qui prend la direction d'Ottawa, il a été échangé pour le 9e choix que les Sénateurs ont acquis dans l'échange de Brady Kitchen. Donc, il quitte San Jose. Puis, on a aussi l'attaquant vedette des Blues de Saint-Louis, Jordan Kyrou, qui se rend à Washington, notamment en échange du 16e choix de cette année et de Connor McMichael. Et pour conclure, l'entraîneur-chef Mike Barrett.

0: Babcock qui revient derrière un banc de la Ligue nationale de hockey puisque les Oilers d'Edmonton l'ont engagé.
1: Ah oui?
0: Après un départ rapide en série, la troupe de McDavid semble ouverte à toutes les solutions pour retourner en finale de la Coupe Stanley puisque Mike Babcock a été critiqué pour sa gestion à l'ancienne, un peu de la vieille école. Certains ont même parlé d'intimidation, entre autres avec cette histoire-là qu'il avait demandé à ses joueurs de regarder les photos personnelles qu'ils conservaient dans leur téléphone. Bref, c'est un retour pour Mike Babcock qui a déjà gagné donc une Coupe Stanley début des années 2000 et puis qui est aussi connu pour avoir été entraîneur-chef pour l'équipe Canada.
1: Ah oui, ok. Donc, beaucoup de changements encore une fois. La saison morte qui est loin d'être morte finalement.
0: Exactement.
1: Qui continue d'avoir beaucoup d'actualité. Étienne, plus tard, on va continuer de parler de sport parce que oui, il s'en passe des choses aujourd'hui grâce à la journée un peu plus en congé. On a plein de choses à raconter. Donc, on se reparle un petit peu plus tard. Merci beaucoup. Les 6h29, Laurence Trahan qui est de retour pour nous faire un survol de l'actualité des dernières heures. Parlons d'abord de la dernière année scolaire. On a appris que 65 enseignants de l'Estrie ont quitté la profession.
2: Une demande d'accès à l'information obtenue par Radio-Canada révèle que 42 de ces départs se trouvent au centre de services scolaires de la région de Sherbrooke. 16 enseignants ont claqué la porte. Il y a également eu 26 départs à la retraite. Le syndicat de l'enseignement de l'Estrie attribue ces départs à divers facteurs. Le président du syndicat, David Raymond, montre du doigt une complexification de la tâche d'enseignant, la violence psychologique, physique et morale que peuvent subir des enseignants dans les salles de classe. On l'écoute.
3: On n'a pas les moyens de perdre autant d'enseignants. Donc, à chaque fois qu'on perd des enseignants parce qu'ils ne se sentent pas soutenus, parce que la tâche est trop lourde, ben c'est un enseignant de moins qui va être remplacé par un non légalement qualifié. Donc, quelqu'un qui a souvent des connaissances au niveau de la matière, mais pas au niveau de la pédagogie.
2: Le directeur général du Centre de services scolaires de la région de Sherbrooke dit vouloir mettre les choses en perspective. Selon lui, 16 démissions sur un total de 2400 enseignants, ce n'est pas énorme.
1: Un programme pour combattre l'insécurité alimentaire est de retour cet été dans les camps de jour de la région.
2: Moisson Estrie et la Grande Table préparent des collations et des repas destinés aux participants dont la boîte à lunch est moins bien garnie. Guylaine Charrette a plus de détails.
4: L'heure du camp de jour a sonné pour bien des enfants. 8 semaines d'activités de toutes sortes. Le Centre multiloisirs de Sherbrooke, comme 6 autres organismes gestionnaires de la ville, peuvent compter sur Moisson Estrie et la Grande Table pour s'assurer que les enfants mangent à leur faim parce que les boîtes à lunch ne sont pas toujours bien fournies en denrées. Le programme « Après la cloche » répond à un réel besoin. Nathalie Bouchard, directrice générale du Centre multiloisirs de Sherbrooke.
5: Aider les enfants là qui ont des boîtes à lunch vides ou qui n'ont pas de lunch ou qui n'ont pas de collation du tout. Donc, nous, c'était fréquent là qu'on ait à débourser, à nourrir ces enfants-là.
4: Nathalie Bouchard estime qu'environ 10 % des 300 enfants inscrits au camp de jour de son organisme ont besoin de cette aide. Moisson Estrie a prévu 2000 sacs de collation pour la saison. Christian Bibeau, directeur général de Moisson Estrie.
6: Des fruits, des barres tendres, des accompagnements qui vont être nutritifs. Et ce qu'on veut aussi, c'est que ce soit des denrées qui soient facilement transportables.
4: La Grande Table fournit une trentaine de repas par jour. Vincent Boutin, directeur général de la Grande Table. La
7: pauvreté vient qu'un poids social très énorme qu'on sous-estime. Alors, si on peut leur donner un repas dans le camp de jour pour nos jeunes de façon digne, juste là, je pense qu'on donne un bon coup de main à ces jeunes-là.
4: Ici Guylaine Charrette, Radio-Canada, à Sherbrooke.
1: Sherbrooke figure parmi les 15 villes les plus abordables au Canada selon un palmarès de la firme de courtage immobilier Royal Lepage.
2: Le palmarès publié mardi tient compte du prix de l'immobilier résidentiel dans le secteur, mais également du revenu médian des ménages dans la province. Sherbrooke arrive donc au 13e rang. Les ménages ont en moyenne besoin de débourser un peu plus du quart de leur revenu mensuel pour assumer un versement hypothécaire. Et à l'échelle canadienne, Lethbridge en Alberta serait la ville canadienne où l'immobilier est le plus abordable selon le rapport.
1: On en reparlera d'ailleurs autour de 7h45. On aura tous les détails si c'est un sujet qui vous interpelle. Parlons maintenant de Grimbay qui a mis fin à son contrat avec le fournisseur du service Taxibus.
2: Oui, le service sera donc suspendu à compter de vendredi pour une durée indéterminée. Taxibus est un service complémentaire au système de transport en commun déjà offert dans la ville. Il desservait les secteurs périphériques au terminus d'autobus. La mairesse Julie Bourdon explique que la ville travaille à mettre en place des solutions temporaires.
8: En saison estivale, on a environ 150 passages de taxibus qui sont utilisés par jour. Donc, on est très conscient de l'impact que ça va avoir sur les citoyens et citoyennes. On va annoncer très bientôt un ajout d'une ligne d'autobus sur la rue Denis-Sénès qui devrait arriver vers le début août. Puis, on travaille d'autres

0: détails seront fermés pour la journée. Quant aux dépanneurs, aux pharmacies, aux petites épiceries et aux stations-service, ils demeureront ouvertes. Certaines succursales de la Société des alcools du Québec pourraient être ouvertes. Les succursales de la Société québécoise du cannabis seront fermées sans exception. Évidemment, il est toujours recommandé de vérifier l'horaire des établissements avant de s'y déplacer puisque certaines exceptions peuvent s'appliquer.
1: C'est drôle hein, parce qu'à chaque année, c'est la même chose. À chaque année, moi, j'ai besoin de cette liste-là. Donc, je suis très contente qu'elle soit disponible et que vous en parliez. Laurence Trahan, merci beaucoup.
0: Je vous en prie.
1: On vous retrouve un petit peu plus tard. Et d'ailleurs, si vous voulez en savoir un peu plus, on a aussi un texte sur notre site de Radio-Canada Info en Estrie. Donc, ouvert ou fermé en Estrie pour la Saint-Jean-Baptiste. Toutes les informations sont là aussi. N'hésitez pas à l'utiliser encore et encore si vous êtes comme moi et que vous avez besoin d'un petit peu d'aide là, pour bien vous retrouver en ces journées de congés fériés. Météo maintenant. Voilà, allons-y. Alternance de soleil et nuages en ce moment avec un 60 % de probabilité d'averse cet après-midi. Il y a un risque d'orage quand même dans la région. On parle de maximum de 20 avec un humidex de 25. Ce soir et cette nuit, ce sera partiellement nuageux. 60 % de probabilité d'averse ce soir et un risque d'orage tôt en soirée avec un minimum de 12. Et en ce moment, en Estrie, ben c'est encore assez confortable. On est à 12 à Sherbrooke. À Magog, on a déjà atteint le 13 au thermomètre. À Grimby, on est à 12 également. Et à Nantes, Lac-Mégantic et dans l'Est estrien, on est autour du 11 pour l'instant. L'humidex n'a pas encore tout à fait commencé, mais ça s'en vient. On peut bien sûr l'imaginer. Donc, ce sera un petit peu plus chaud tout au long de la journée. Si vous voulez commenter l'émission, si vous voulez nous écrire, nous souhaiter bonne Saint-Jean ou juste peut-être nous informer de ce que vous allez faire dans votre journée ou nous partager votre chanson préférée, n'importe quoi, on est heureux d'avoir de vos nouvelles. Donc, téléphone 819-620-0013, par texto 819-620-0010 et la bulle de conversation de l'application audio qui est également toujours disponible pour nous joindre. Alors, n'hésitez pas à le faire, comme le fait Nicolas qui nous a souhaité bonne Saint-Jean, Michel également qui nous a souhaité bonne Saint-Jean. Donc, merci d'être là parmi nous et on est très contents. On vous le souhaite aussi. Bonne Saint-Jean à vous également. On va en parler plusieurs fois de la Saint-Jean aujourd'hui, entre autres, un peu plus tard, vers 8h45. On aura une édition spéciale du tourne-disque de Sylvain Lecourt qui est avec nous en général les vendredis. Ce sera sa dernière chronique de la saison. Donc, si vous avez envie d'entendre la chanson, je vous la dis tout de suite, là, la chanson des Cowboys fringants qui s'appelle « Lettre à l'évêque », version tourne-disque avec Sylvain Lecourt. Ben, soyez là vers 8h45. On aura l'occasion de découvrir ou de redécouvrir cette chanson-là grâce à Sylvain Lecourt. Et on parlera également aussi d'une initiative fort intéressante pour la Saint-Jean aujourd'hui. On va en parler de bien des façons, vous allez voir. Mais entre autres, si vous avez envie d'une Saint-Jean où il n'y a pas d'alcool, où il n'y a pas de consommation quelconque, il y a une option pour vous aujourd'hui. On en parlera avec Marie-Andrée Pelletier, directrice générale du Cap Estrie, un peu plus tard, vers 8h20, 8h25. Donc, soyez avec nous. C'est dans l'émission, c'est dans la dernière heure de l'émission, toujours en rattrapage sur l'application audio, bien évidemment. 6h37, la Saint-Jean, oui, il y a plusieurs choses qui se sont passées, mais entre autres, hier, c'était aussi la première cherbourquoise du film François-Françoise qui se déroulait à la Maison du cinéma de Sherbrooke. Donc, c'était hier en soirée.
2: Oui, le film réalisé par Jean-François Asselin, scénarisé par Gabrielle Bouliane-Tremblay et Jean-François Léger. L'histoire d'un scénariste hétérosexuel cisgenre qui va se faire passer pour une femme trans afin d'avoir du financement pour son projet de télé. Et ça va se retourner contre lui, mais surtout, il va faire des réalisations quant au quotidien des gens de la communauté. C'est Louis Morissette qui tient le rôle principal. On écoute d'abord un extrait de la bande-annonce.
3: C'est ça, ta comédie, là. C'est vraiment l'histoire d'une gang de gars de 50 ans?
4: Oui, dans cinquantaine, mais qui sont un petit peu perdus dans
3: OK, je t'arrête tout de suite. Ça marchera pas.
4: T'aimes pas ça?
3: Regarde autour de toi, qu'est-ce que tu vois, là? C'est des séries d'hommes blancs, jouées par des hommes blancs, et souvent réalisées par des hommes blancs.
5: On est séduit par la proposition. Ça fait des années qu'on veut avoir le point de vue d'un scénariste trans.
3: Tout te cocher, t'étais trans.
6: Vois ça comme une démarche artistique. tout le monde serait super à l'aise que vous puissiez venir habiller comme vous voulez. Ça serait comme tuer l'ancien vous.
3: Oui, assassinons François, tout le monde ensemble.
7: Comment tu voudrais qu'on t'appelle?
2: Alors voilà, Louis Morissette, Gabriel Bouliane Tremblay et l'équipe du film étaient donc hier à la Maison du cinéma pour une projection spéciale. Ils sont passés auparavant par Vivement le retour, rencontrer Laurie et Ariane Bélan pour parler du film. On va d'abord écouter les artistes parler du processus du film.

0: justement?
1: On a fait cet hiver un visionnement test avec des gens de la communauté, des gens à l'extérieur de la communauté. Puis on prenait les commentaires, on prenait les ressentis, les émotions et tout ça. Puis après, on est retourné en montage un petit peu. Hein?
2: Oui. Ah oui, OK. Moi, on a fait, ben moi, je suis un grand, grand fan de faire des visionnements tests, là, des focus groups avec différentes... différentes personnes, différents types de personnes pour voir comme le rythme du film et à quel point l'humour peut fonctionner ou pas.
0: Et toute la question de l'identité de genre est traitée avec beaucoup de sensibilité, mais aussi avec de l'humour. Comment Louis Morissette s'est préparé pour ce rôle? On l'écoute.
2: Ben, en fait, c'est une préparation qui est quand même relativement complexe dans le sens que le film commence où je suis en homme, le premier acte. Ensuite, je suis en personne trans, mais je suis très mauvais dans ma transition parce que c'est comme un gars avec son meilleur ami qui vont de leur libre interprétation des codes de la féminité.
3: Quasiment caricatural.
2: Ben ça, oui, c'est comme deux gars, c'est comme ça te prend une jupe, ça te prend des cheveux longs, faut te maquiller beaucoup, tout ça qui vient pour que finalement ils comprennent que ben, il est pas à bonne place et que graduellement au contact des gens de la communauté, ils réalisent que OK, c'est pas exactement ça comme ça que ça se vit et là le personnage devient meilleur dans sa transidentité ou du moins dans sa transition. Fait que moi-même j'avais mon travail à faire au niveau de la voix, au niveau de la démarche. Apprendre à marcher avec les talons, me strapper la famille, les gaines et tout ça. Alors oui, c'était un travail qui était beaucoup physique dans la démarche notamment.
0: Et son personnage rencontre des personnes trans, dont Sarah, qui est une autrice, le genre de personnage que Gabrielle aurait aimé voir plus jeune au petit écran.
1: Ben moi, je pense que c'était ça aussi ma mission, c'est de montrer une différente réalité avec humanité. Parce que nos narratifs ont tellement été repris parfois sans nous, contre nous aussi, puis on a été souvent utilisés comme des pivots dramatiques, puis après on se débarrassait un peu de nous dans l'histoire. Là, c'est le fun parce que le personnage de Sarah est là, très fort à partir de l'acte 2 jusqu'à la fin. Et je pense que c'est le film qui a engagé le plus de personnes trans avec du temps d'écran. C'est une belle fierté.
0: Alors voilà, vous êtes un peu au fait de ce film-là qui prend officiellement l'affiche le 1er juillet prochain. Le film Françoise, ça s'écrit François.e.
3: Moi, je dis toujours François-Françoise,
0: on dirait. Oui, ça vous rassure, vous êtes comme, ça vous convient comme
3: ça. Oui, parce que François.e, à chaque fois, on dirait que c'est pas le même
0: c'est
3: film.
0: C'est bizarre, ouais. Je sais pas, mais c'est le même. En tout cas, bref, puis merci à Ariane Bélan qui nous a, après son travail hier à Vivement le Retour, extirpé ses petits extraits pour qu'on puisse y revenir ce matin. Mais je vous le rappelle, le film prend l'affiche le 1er juillet.
3: Et en attendant, vous avez bien raison, on peut rattraper l'entrevue en entier
0: au complet.
3: À Vivement le Retour sur l'application audio. C'est disponible dès maintenant. Merci Marie-Claude.
0: Merci.

0: 6h43. Merci d'être à l'écoute. Merci de nous avoir choisis en cette journée de la Saint-Jean-Baptiste ou de la fête nationale, c'est selon. Hein. D'ailleurs, j'ai des messages d'auditeurs que je vais vous lire parce que je trouve ça très, très beau. Il y a d'abord Jérémy qui nous écrit « Merci beaucoup d'être au rendez-vous. Mon bébé se réveille aux aurores ces temps-ci, Saint-Jean ou pas. Et vous faites partie de notre routine de réveil en douceur. Bonne journée à tous. » Mais bonne journée à vous également, Jérémy, en souhaitant que notre voix, nos rires et nos fous rires ne le réveillent pas plus qu'il ne devrait. On est très content de pouvoir vous compter parmi nous. Et un autre qui est très touchant également, ça c'est par le courriel, parce que vous le connaissez aussi, par ici l'info en un mot à radio-canada.ca, donc @radio-canada.ca. Vous pouvez nous écrire des messages. Et là, cette fois-ci, c'est Frédéric qui nous écrit « Bonjour à toute l'équipe. Quelques mois après mon précédent message, je souhaitais vous renouveler le plaisir que j'ai à vous écouter régulièrement. Je reste fidèle au rendez-vous et continue de vous suivre, de suivre votre émission avec beaucoup d'intérêt et de plaisir. Grâce à vous, j'ai découvert l'Estrie, sa vie culturelle, son actualité, région qui m'était jusque-là peu familière et votre écoute m'a donné envie de la visiter. Il faut comprendre qu'il est à Paris, Frédéric. Imaginez, c'est toute une histoire. Je profite de ce message pour vous souhaiter une très belle Saint-Jean-Baptiste ainsi que d'excellentes vacances estivales qui se profilent. Merci encore pour votre travail et votre bonne humeur. Bien cordialement, Frédéric, de Paris, où nous traversons actuellement une période de chaleur vraiment suffocante. Alors oui, c'est vrai que quand on se compare, on se console. Nous, on a de la pluie un peu ces jours-ci. On a des nuages et on souhaite que le beau temps arrive. Vous le savez, la France, elle suffoque pendant ce temps-là. Donc, Frédéric, restez bien au frais et souhaitons que ça puisse passer le plus rapidement possible pour vous. Et merci d'être à l'écoute. Merci d'avoir choisi de découvrir un peu l'Estrie grâce à nous. Toujours touchant tout ça. N'hésitez pas à nous faire signe que vous soyez ici dans la région ou ailleurs. On est très heureux de pouvoir vous entendre, vous lire et vous parler. Merci. Alors, 6h45 minutes. Vous l'avez peut-être aperçu sans même le savoir au cours des dernières semaines. La berce du Caucase. C'est une plante qui peut sembler impressionnante et inoffensive, mais qui s'avère avoir une sève toxique qui peut gravement brûler la peau une fois exposée à la lumière du soleil. Le ministère de l'Environnement, de la lutte contre les changements climatiques, de la faune et des parcs a d'ailleurs fait une mise en garde sur sa page Facebook. Alors, pour savoir comment s'en protéger et éviter surtout sa prolifération, on en parle avec Nicolas Trottier, président de Quadra Environnement. Bonjour.
1: Oui, bonjour.
0: Merci d'être là ce matin. D'abord, expliquez-nous comment ça fonctionne, à quoi elle ressemble d'abord, cette plante-là.
1: La berce du Caucase, en fait, elle a comme un aspect qui va changer en courant de sa vie. Là, nous, on la connaît ou on la reconnaît très facilement dans la période là, qui coïncide avec les prochaines semaines. C'est-à-dire qu'elle va monter en fleurs. Elle peut atteindre quand même une taille assez impressionnante. Là, on parle des plus gros spécimens au Québec que j'ai vu, moi, peut mesurer 3,5 à 4 mètres de hauteur.
0: Ah ouais.
1: Donc, elle va déployer des ombelles de fleurs blanches. Donc, c'est une plante qui est très, très spectaculaire. Là. C'est pas pour rien qu'on l'a introduit volontairement dans les jardins là, au début du 20e siècle. Là. C'est pour son aspect l'horticulture ornementale là, qui donne un certain impact visuel. Ça, on se le cache pas. Néanmoins, la berce lorsqu'elle est visible comme ça en fleurs, ça, ce sont les plants matures. Donc, dans une population de berce du Caucase, on va toujours trouver des plants qui ont été prêts à se reproduire, qui sont facilement identifiables. On va avoir aussi des plants juviniles, c'est-à-dire qui n'auront pas atteint leur stade là, de développement suffisant. Ces plants-là vont être assez massifs, mais pas aussi visibles dans la mesure où elles se présentent sous une forme de 4 à 5 feuilles, un feuillage qui va être très, très dentelé, un peu comme des dentilles.
0: Okay.
1: Puis qui ne montre pas à une hauteur aussi grande que ça. Là. Certaines feuilles peuvent atteindre 1 mètre, 1,5 mètre de largeur chez les plus gros spécimens, mais il existe aussi dans une population de berce là, des plants juviniles qui sont tout petits, même des plantules là, qui sont, on va les qualifier d'insignifiants, là, qui vont mesurer à peine quelques centimètres de largeur. Ces plants-là sont un petit peu plus difficiles à distinguer. Il faut vraiment observer le feuillage, observer la tige, qui est toujours constellée de taches rouges. On appelle les moustures, en fait, rouge vin. Donc, c'est une façon de la distinguer, entre autres, de sa cousine indigène, la berce laineuse, qui peut cohabiter dans les mêmes endroits. La berce laineuse n'est pas aussi toxique et elle n'est certainement pas aussi massive.
0: Okay, donc,
1: au stade de maturité.
0: Elles se ressemblent quand même, donc la berce laineuse et la berce de la Caucase. Elles sont quand même, est-ce qu'elles ont les mêmes caractéristiques, les mêmes fleurs un peu en explosion, là, les fleurs blanches en explosion?
1: Oui, tout à fait. Ça, mais c'est dans la catégorie des ombellifères. Donc, les ombelles, c'est vraiment la façon que les fleurs se déploient au sommet de la plante. Donc, ça forme carrément des ce qu'on appelle les ombelles. Finalement, c'est une constellation de regroupement, si on veut, de fleurs là, avec une ombelle centrale, les ombelles satellites tout autour. Là. Donc, les deux plantes sont similaires là, pour leur dans leur aspect. Mais c'est ça, la meilleure façon de la distinguer, outre la berce caucase est beaucoup plus massive, mais c'est faut observer au niveau de la tige, les taches rouges. Aussi au revers de la feuille, si on en a le courage pour la berce caucase, c'est de valider s'il y a une présence de soie ou s'il y a des poils blancs là, d'aspect microscopique. Lorsqu'on tombe là-dessus, là, ça veut dire qu'on est en présence d'une berce laineuse, d'où son nom, laineuse. C'est comme une petite laine blanche. La berce caucase, elle n'a aucun poil au revers de la feuille.
0: Vous avez dit si on ose le faire, parce que c'est ça l'enjeu avec la berce du Caucase, c'est qu'elle peut vraiment nous brûler la peau. Là. Elle est toxique pour nous, les êtres humains, là.
1: Ouais, ben c'est assez sournois. En fait, ça provient de la sève. Là. Il y a une molécule qu'on appelle la furanocoumarine qui va progressivement en fait dégrader ce qui nous protège du rayonnement UV. Donc la sève, la berce du Caucase, c'est lorsqu'on est en contact avec, on s'en rend pas compte. C'est-à-dire on peut la confondre avec notre propre sueur, avec la rosée du matin, avec la pluie. Mais si on se trouve à être exposé au soleil pendant plusieurs heures, mais cette sève-là en fait va être absorbée par notre peau. Puis là, le phénomène de dégradation en fait de la mélanine va commencer à se faire. Puis ça peut produire, dans certains cas extrêmes, l'équivalent d'une brûlure au deuxième degré là, avec des cloques. Puis ça peut nécessiter des hospitalisations. Nous, on le voit là avec nos collègues. Là, j'ai eu des cas dans le passé où il y a eu des arrêts de travail parce que c'était quand même des brûlures assez graves. Là, donc, faut pas lésiner avec ça.
0: Oui, parce que votre entreprise, elle est justement spécialisée dans la gestion des espèces végétales nuisibles et envahissantes. Comme la berce du Caucase. Est-ce que vous l'avez vu, proliférer, cette plante-là? Est-ce qu'elle est plus présente qu'elle l'était il y a 10-20 ans, peut-être?
1: Ben, c'est difficile à dire. Je vous dirais que c'est variable parce qu'on peut quand même trouver des nouvelles populations un peu partout. Comme pas plus tard que la semaine dernière, on était au courant d'une nouvelle population en Estrie sur un terrain du ministère des Transports. On n'avait aucune idée que cette colonie-là existait. Vous voyez, à Sherbrooke, en 2016, on avait fait un plan d'intervention pour la ville. Il y avait à peu près 8 ou 9 colonies sur le territoire de Sherbrooke. C'était des toutes petites colonies. Depuis ce jour-là, ils ont été éradiqués. Donc, on dit à l'échelle de la ville de Sherbrooke, la berce du Caucase régresse. À l'échelle de l'Estrie ou du sud du Québec, où on peut trouver des nouvelles populations par hasard, bon an, mal an, mais là, c'est très difficile à dire. Mais je dirais globalement, il y a beaucoup de travaux qui ont été faits dans certains secteurs. Il y a des campagnes d'intervention massive. Certaines ont dû stopper brutalement, faute de financement public. Parce qu'il ne faut pas se le cacher, là, une campagne de lutte contre la berce du Caucase là, sur une grande région, quand on fait face à des populations là, qui peuvent frôler, voire dépasser le million d'individus, ça coûte quand même très cher. Hein. Donc, ça sera surveillé dans les prochaines années, voir si les populations qu'on a réussi à contrôler durant les dernières années, s'ils vont pas reprendre en fait le poil de la bête. Là, moi je disais la partie n'est pas gagnée d'avance, là, puis ça serait malheureux de s'arrêter en si bon chemin.
0: Et dites-nous, on la retrouve où précisément? Est-ce qu'il y a des types de sol ou d'éclairage ou de végétation qu'elle préfère ou elle prolifère un peu plus?
1: Elle peut s'adapter à tout. La plupart des sols, je vous dirais, comme la plupart des espèces envahissantes, sont assez opportunistes. Où on va la trouver préférablement, je vous dirais, où ça peut devenir inquiétant, c'est le long des cours d'eau ou des fossés de route, parce que c'est une espèce qui se reproduit par ses graines, mais les graines ont la capacité de flotter pendant quelques jours et ils vont se déposer, là, par exemple, sur la berge d'un cours d'eau. Puis ensuite, ces graines-là peuvent être redéposées plus loin, à la fonte des neiges, lorsqu'il y a un orage violent. Donc, elle a une capacité de coloniser des cours d'eau là, sur des très, très longues distances. Donc, si on peut regarder ça en majorité, de façon prépondérante, sinon on peut la trouver même encore des vestiges sur des terrains privés où des gens en l'ont introduite dans leur jardin. Mais je peux pas vous dire plus précisément là, si c'est un type de sol ou un type de milieu où elle va se retrouver là, préférablement. Là, on peut vraiment la trouver un peu partout.
0: Il y a un auditeur, Daniel, qui nous dit qu'au golf, il faut faire attention. Donc, sur certains terrains de golf, on peut la trouver. Donc, il faut être vigilant. Qu'est-ce qu'on fait pour s'en débarrasser de manière sécuritaire si, par exemple, on en a près de chez soi? Est-ce que d'abord, est-ce qu'on doit s'en occuper nous-mêmes ou il faut faire appel, justement, à des experts comme vous, par exemple?
1: Ah, ben, je vous mentirais pas. Une petite population de Bersicocase, là, c'est quand même à la hauteur là, de n'importe quel citoyen, pardon. Il s'agit simplement de bien se protéger. Donc, comme la sève est toxique, là, on va mettre des gants qui sont étanches. Donc, des gants en vaisselle, ça peut faire le travail. On va mettre des manches longues, on va se mettre de la crème solaire. Parce que jamais il s'agite ou quoi que ce soit, on veut pas se surexposer. On peut travailler avec une pelle, déraciner. En fait, c'est important de déraciner là, vraiment au complet, là, pas simplement la faucher ou la couper. Ça, c'est pas efficace. Donc, on la déracine, puis ensuite, on peut mettre ça dans les ordures ménagères, là, puis ça va prendre le chemin du site d'enfouissement. Si on tombe sur des populations vraiment beaucoup plus importantes, ou le faire soi-même, ça devient un pensez-y bien, mais moi, ce que je proposerais de faire, c'est de contacter la municipalité minimalement. Il y a beaucoup de municipalités qui ont inscrit la Bersicocase dans leur règlement sur les nuisances. Donc, un citoyen peut pas avoir ou laisser proliférer cette espèce-là sur sa propriété, mais au moins, c'est signaler le problème. Il y a beaucoup de municipalités aussi qui offrent le service, sachant que la plante va migrer d'un terrain ou même d'une municipalité à l'autre sans discernement. Donc, on peut difficilement mettre le fardeau de la lutte sur les épaules des citoyens qui sont pas nécessairement équipés pour faire le travail. Les municipalités ont plus de moyens à ce niveau-là, soit en envoyant leurs propres équipes, soit en embauchant des firmes externes. Donc, comme nous, on fait régulièrement. Puis, fait que je vous dirais, en général, ça serait la façon de procéder là, lorsqu'on trouve cette plante-là chez soi.
0: Mais vous l'avez bien expliqué, il faut bien se protéger. Il faut vraiment se couvrir, mettre des gants étanches. Donc, on peut pas juste manipuler ça en même temps que tout le reste. Là. Il faut se préparer en conséquence.
1: Oui, certainement.
0: C'est nuisible pour la santé des humains, la Bersicocase, mais est-ce que ça peut être aussi nuisible pour l'environnement?
1: Oui, en fait, c'est une plante considérée comme envahissante. Pour avoir son statut d'espèce envahissante, cette plante-là doit avoir un impact notamment sur la biodiversité. Donc, je dirais, c'est pas aussi spectaculaire que certaines espèces bien documentées comme la renouée du Japon, le myriophylle aipi, où vraiment cette plante-là peut devenir rapidement monospécifique dans son milieu puis étouffer toute forme de vie végétale autour. La berce pourrait tendre vers un résultat semblable, ça prend quand même plusieurs années. Donc, il y a des études qui ont été réalisées au Québec là, qui démontrent que la berce, dans son milieu, va faire diminuer le nombre d'espèces en présence parce qu'elle croît tellement vite, elle a un gabarit tellement important que par effet d'ombrage, en fait, il n'y a plus aucune plante qui est capable de germer ou de proliférer sous un massif de berce. Donc, c'est ça qui peut être préoccupant là, d'un point de vue écologique.
0: Et pour les animaux, est-ce qu'il y a des dangers?
1: Je veux dire, les animaux qui sont susceptibles d'avoir un coup de soleil, je vous dirais simplement, d'avoir une photodermatite, oui, il y a un enjeu. Un chien qui va aller se mettre le nez dans la Bersicocase pour effectivement avoir une réaction. On a testé une consœur de la Bersicocase en Russie à une époque pour le fourrage. Puis on a constaté que ça causait des problèmes gastriques aux animaux. Ça peut même altérer le goût du lait.
0: Ah.
1: Donc, mais sans causer des problèmes majeurs. C'est-à-dire que comme ça crée une photodermatite, on comprendra qu'il n'y a pas de lumière qui rentre dans notre estomac.
0: Mm-hmm.
1: Donc, on n'aura pas de brûlure à ce niveau-là. Mais c'est une plante qui est plutôt indigeste. Donc, qui peut causer des désagréments. Donc, pour les animaux, ça serait un risque, mais vous savez, il y a très peu d'espèces là, qui sont susceptibles de brouter de la berce, là, à part peut-être les chèvres. Donc, c'est pas une préoccupation en général. Là.
0: Nicolas Trottier, on en sait beaucoup plus grâce à vous, grâce à votre connaissance sur la Bersicocase. En terminant, donc, en Estrie, en général, à Sherbrooke en particulier, on a fait ce qu'il fallait, mais il ne faut pas arrêter, c'est ce qu'on comprend.
1: Oui, tout à fait. On a encore ce qui était jusqu'à tout récemment la plus grosse invasion de Bersicocase au Québec qui était en Estrie, là, qui débutait dans le secteur de Racine et qui allait chercher jusqu'à 51 kilomètres de rive là, via les cours d'eau. Donc, cette population-là est en régression spectaculaire depuis 2 ans, mais on trouve encore des signalements ici. Là, donc, on reste vigilant.
0: Nicolas Trottier, vous êtes président de Quatra Environnement. Merci beaucoup d'avoir été avec nous ce matin.
1: Ben, c'était tout le plaisir, c'était pour moi.
0: Merci. Bonne Saint-Jean.
1: OK, pareillement. Au revoir.
0: 6h58 minutes. Laurence Trahan au Radio-Journal dans quelques instants. Qu'est-ce qu'on pourra découvrir?
2: Oui, ce qui retient notre attention, c'est aujourd'hui qu'ont lieu les funérailles du policier tué dans la fusillade survenue lundi à Montréal. Pendant ce temps, il y a plusieurs questions qui sont toujours sans réponse. Une partie de l'enquête s'est d'ailleurs transportée à Lethbridge, la ville d'origine du suspect, où une perquisition a eu lieu. En santé, un premier cas d'infection au virus Ebola a été identifié en France. Et toujours au Radio-Journal, il sera aussi question de clients d'Air Canada qui estiment avoir été floués après avoir voulu profiter d'un rabais. Philippe de Montigny aura plus de détails.
0: Il sera avec nous d'ailleurs vers 7h25, Philippe de Montigny, pour nous en dire plus. 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
3: 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Je vous parlerai des invités dans la dernière heure de Par ICI l'Info.
0: Oui, parce que oui, on va vous parler des autres Saint-Jean qui se passe également aussi aujourd'hui. La fête est loin d'être terminée. Tout au long de l'émission, on va parsemer de festivités de Saint-Jean. Donc, soyez là. On vient dans quelques instants après le Radio-Journal et Marie-Michel Bordua.
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3: Les hommages aux victimes de la fusillade survenue à Montréal se multiplient.
4: Il était toujours là, prêt à aider tout le monde.
5: Très, très grand cœur, toujours là pour les autres.
3: L'enquête s'étend jusqu'en Alberta. La France continue de suffoquer au lendemain de sa journée la plus chaude jamais enregistrée.
6: C'est horrible. On peut rien faire à la maison.
3: La canicule perturbe de nombreuses activités. Et à la Coupe du monde de soccer, match crucial cet après-midi pour le Canada contre la Suisse. Bonjour, ici Marie-Michèle Bordua. Bienvenue au Radio-Journal. Les funérailles du policier tué lors de la fusillade survenue lundi à Montréal auront lieu aujourd'hui. Les hommages à sa mémoire et à celle du citoyen qui a aussi perdu la vie se multiplient. Et pendant ce temps, l'enquête, elle, se poursuit, se transporte en Alberta. Hugo Métro est avec nous. Hugo, plusieurs initiatives pour honorer la mémoire des victimes s'organisent.
7: Voilà, une importante cérémonie d'hommage à la mémoire du policier. Mohamed Lamine Ben Redouane doit aussi être organisée dans les prochains jours par le service de police de la ville de Montréal. Plus de 450 000 dollars ont également été amassés pour soutenir les familles des deux victimes. Et sur les lieux de la fusillade, des fleurs, des chandelles et des messages continuent aussi d'être déposés à la mémoire de Michel Mizrahi, le citoyen tué lors des événements. Voici certains de ses proches.
4: Il était toujours là, prêt à aider tout le monde. Il demandait est-ce que ça va, est-ce que tu as besoin de quoi que ce soit.
5: Très, très grand cœur, toujours là pour les autres. Il vendait des costumes quand il y avait des gens qui n'avaient pas les moyens. Il leur donnait gratuitement.
3: Et Hugo, où en est pendant ce temps l'enquête?
7: Eh bien, elle se poursuit maintenant jusqu'en Alberta. On a appris que le tireur s'appelait Seth Scott Hetfield. Il était âgé de 25 ans et originaire de la ville de Lethbridge, dans le sud de la province. Les policiers y ont mené une enquête hier pour y recueillir des éléments qui pourraient aider à mieux comprendre son parcours et ses motivations. À Montréal, le Bureau des enquêtes indépendantes poursuit également son travail pour reconstituer le déroulement exact de la fusillade. Les autorités n'ont toujours pas confirmé officiellement le mobile, mais selon nos informations, le suspect aurait diffusé un manifeste associé à l'idéologie incel, un mouvement haineux qui cible les femmes.
3: Merci Hugo.
7: Au revoir.
3: Et puis les funérailles d'un policier torontois mort en service seront aussi célébrées aujourd'hui. Marc Pinizzotto a été tué par balle il y a 2 semaines lors d'une perquisition en lien avec plusieurs fusillades, dont une survenue au consulat américain à Toronto en mars. Un suspect de 19 ans a été accusé du meurtre prémédité du policier. La France se croule sous une chaleur accablante pour une 4e journée. Le pays a enregistré hier sa journée la plus chaude de son histoire et les températures doivent se maintenir à des niveaux records aujourd'hui. Des dizaines de milliers de foyers sont privés d'électricité. À Paris, de nombreuses activités sont perturbées, comme le rapporte notre correspondante Tamara Alteresco.
8: Paris suffoque et les gens souffrent, particulièrement ceux qui doivent travailler, comme les éboueurs, les livreurs, quand il fait 38 degrés à l'ombre.
9: Le camion fait 50 degrés, c'est pas évident. On fait comme on peut. Hein.
10: Et on voit que même au niveau du cœur, tout ça, on voit que ça fatigue, quoi, oui. Mais là, c'est vraiment trop. Franchement, c'est trop.
8: Les jours à venir seront les plus chauds de l'histoire, a prévenu le Premier ministre de la France. Avec plus de 50 départements sous vigilance rouge, c'est 90% des Français qui vivent dans la chaleur extrême. La grande majorité sans air climatisé, comme ces filles au père, réfugiées en bikini en bord de Seine.
6: Spécialement quand il fait si chaud, c'est incroyable. C'est... En fait, c'est horrible. On peut rien faire à la maison.
8: Plus de 1800 établissements scolaires ont dû fermer, annuler les fêtes de fin d'année. Les autres demandent aux parents de garder les enfants avec eux pour les préserver des conditions presque dangereuses.
11: On a mesuré des écoles, des salles de classe à 38.
8: Jean-Rémy Girard est avec le syndicat national des lycées, collèges et écoles.
11: Parce que le bâti scolaire n'est pas adapté. Voilà, il faudrait aérer la nuit, il faudrait fermer les volets, mais on ne peut pas aérer, on n'a pas de volets. Donc effectivement, finalement, le guide, il se résume à buvez de l'eau.
8: Ici Tamara Alteresco, Radio-Canada, Paris.
3: Un premier cas d'infection au virus Ebola a été identifié en France. Il s'agit d'un médecin revenu de la République démocratique du Congo, où sévit actuellement une importante épidémie. Le patient a été placé en isolement dès son arrivée en France. Une enquête est en cours pour identifier d'éventuels cas contacts. Le plus récent bilan de l'Organisation mondiale de la santé recense plus de 1000 cas et plus de 260 décès liés à l'épidémie d'Ebola. Les discussions entre le Liban et Israël devraient porter aujourd'hui sur un calendrier de retrait des troupes israéliennes du sud du Liban, selon ce qu'affirme un responsable libanais. Les deux pays auraient déjà discuté d'un transfert de contrôle de certains territoires à l'armée libanaise. Dans ce scénario, les États-Unis accepteraient de former les soldats libanais et de vérifier leurs antécédents pour s'assurer qu'ils n'entretiennent aucun lien avec le Hezbollah. Israël maintiendrait une présence militaire dans une zone tampon. Les célébrations de la fête nationale du Québec ont débuté hier soir sur les plaines d'Abraham. L'acteur Pierre-Luc Funk a livré le discours patriotique devant 50 000 personnes lors du grand spectacle. En voici un extrait.
12: Je ne peux pas m'empêcher de me rappeler une phrase que dit notre grand dicton René Lévesque. On est peut-être quelque chose comme un grand peuple. Ben, si René était avec nous ce soir, je pense qu'il nous permettrait d'enlever le peut-être.
3: Une douzaine d'artistes, dont Claude Dubois, Marie-Denise Pelletier et Lou-Adrienne Cassidy, ont fait résonner la culture québécoise. D'autres festivités sont prévues aujourd'hui, jour de fête nationale, un peu partout à travers la province. En soirée, le grand spectacle mettra en vedette Diane Dufresne, Pierre Lapointe, Mathieu McKenzie et Éléonore Lagacé à Montréal. Harmonium fera aussi un retour très attendu à l'occasion d'un hommage à Serge Fiori, décédé il y a un an, jour pour jour. Des clients d'Air Canada estiment avoir été floués après avoir voulu profiter d'un rabais. Des experts montrent du doigt la tarification dynamique qui fait fluctuer le prix des billets d'avion en fonction de la demande. Les explications de Philippe de Montigny.
13: Après avoir réservé en ligne un vol aller-retour, Mélanie Lyman-Abramovich et son conjoint découvrent un rabais de 25 % sur le site d'Air Canada. Ils annulent la première réservation pour en profiter, mais finissent par payer 11 $ de plus.
14: J'étais fâchée et j'étais surprise. Je pensais qu'il y avait des lois et Air Canada pouvait pas faire ça.
13: Dans une déclaration envoyée par courriel, Air Canada avoue utiliser la tarification dynamique, une pratique répandue dans l'industrie aérienne. L'entreprise affirme qu'après le lancement de la promotion, la demande a été très forte et les tarifs que le couple avait initialement achetés n'étaient plus disponibles.
15: Il est interdit de faire une représentation qui est fausse ou trompeuse par rapport à un rabais.
13: Pascal Chapdelaine est professeur de droit à l'Université de Windsor. Elle souligne qu'au Canada, il est interdit de gonfler artificiellement un prix et d'afficher ensuite un faux rabais.
15: Il va devoir y avoir des précisions au niveau de, dans le cas des compagnies qui pratiquent la tarification dynamique, qu'est-ce qu'il en est d'un rabais?
13: Surtout que même l'annonce d'un rabais peut pousser les prix à la hausse, selon l'expert en aviation John Gradek.
16: Il n'y a aucun problème avec les escomptes. La question, c'est quoi le prix que je paye?
13: Selon lui, il y a un grave manque de transparence dans l'industrie concernant le prix des billets. Ici Philippe de Montigny, Radio-Canada, Toronto.
3: Le projet de route de la vallée du Mackenzie dans les territoires du Nord-Ouest devrait devenir le premier projet d'intérêt national, selon ce qu'a appris CBC Radio-Canada. Le gouvernement fédéral devrait en faire l'annonce aujourd'hui à Yellowknife, en présence des premiers ministres du Nunavut et des territoires du Nord-Ouest. Ce projet vise à relier Wrigley et Inuvik par une route praticable toute l'année. Et puis au sport, en terminant au soccer, le Canada va affronter la Suisse cet après-midi à Vancouver pour son troisième et dernier match de la phase de groupe de la Coupe du monde de la FIFA. Une victoire permettrait au Canada de disputer ses premiers matchs éliminatoires à Vancouver. C'est ce que nous raconte Corentin Mitemagnan.
17: Staying here in Vancouver is definitely our number one goal.
18: Rester à Vancouver est notre objectif numéro un, explique Jesse March, sélectionneur de l'équipe nationale de soccer du Canada. Depuis le début de la Coupe du Monde, Vancouver est le théâtre de scènes de fêtes avec des milliers d'amateurs de soccer dans les rues de la ville. Avant le match entre le Canada et le Qatar la semaine dernière, les maillots rouges à feuilles d'érable ont envahi le centre-ville. Ken Little habite juste à côté du stade BC Place.
19: We can hear the roars from the crowd whenever something happens.
18: Il dit entendre les cris de la foule depuis son appartement et espère entendre des cris de joie lors de la rencontre entre le Canada et la Suisse. Jean-Sébastien Roy, vice-président des Voyageurs, le groupe de supporters officiels de l'équipe du Canada, s'autorise à rêver d'un 16e de finale à Vancouver plutôt qu'à Los Angeles.
19: La foule, si on va à Los Angeles, c'est sûr qu'on sera jamais autant. On sera peut-être quoi, 2-3 000, quelque chose comme ça. Donc, on sera pas capable d'avoir ce même impact-là. Pour les joueurs, c'est extrêmement important. Je pense que de terminer premier nous permettrait de rester

0: à la maison, rester dans l'univers du rouge.
1: Un match nul serait suffisant pour que le Canada termine en première position de son groupe et continue son aventure en Coupe du Monde à Vancouver. Mais en conférence de presse la veille du match, Jesse March assurait que les membres de son équipe joueront pour la victoire contre la Suisse. Ici Corentin Mitemagnan, Radio-Canada, Vancouver.
2: Voilà, c'était le Radio-Journal. Excellente journée.

0: Nous sommes mercredi le 24 juin. Bonne Saint-Jean à vous tous, il est 7h10. Merci d'avoir choisi Par ici l'info pour commencer votre journée de fête nationale, votre journée de congé peut-être. Peut-être que vous avez la chance d'être à la maison, de pouvoir repasser cette journée-là en famille. On vous salue et on vous remercie d'être avec nous. Et si vous travaillez, ben on vous comprend particulièrement parce que nous aussi, on est là fidèles au poste jusqu'à 9h. D'ailleurs, n'hésitez pas à nous écrire, à nous faire signe. On est très heureux de pouvoir vous lire. Vous êtes plusieurs à le faire depuis le début de la journée. Merci d'être présent. On apprécie par texto 819-620-0010 ou encore l'application audio qui vous permet non seulement de nous joindre grâce à la bulle de conversation, mais aussi à rattraper certains des segments. Par exemple, il y a quelques minutes, on a parlé de la berce du Caucase. Peut-être que vous la connaissez, cette plante-là, qui peut peut-être causer certaines brûlures à notre peau fragile d'être humain. Bien, si vous voulez plus de détails, Nicolas Trottier qui était là avec nous à 6h45. C'est fort intéressant. Vous pouvez rattraper tout ça dès maintenant sur l'application audio. C'est disponible depuis quelques minutes, ou sinon vous avez qu'à reculer le petit curseur pour pouvoir revenir un petit peu en arrière. Aujourd'hui, alternance de soleil et nuages avec un 60% de probabilité d'averse cet après-midi. Risque d'orage également cet après-midi, maximum de 20, humidex de 25. Et pour ce soir jusqu'à maintenant, il y a un risque d'un orage tôt en soirée avec un ciel partiellement nuageux et 60% de probabilité d'averse avec un minimum de 12. Demain, encore des averses potentielles à 40%. Ce sera des nuages avec un maximum de 25. Et un humidex de 27. Laurence, il y en a qui sont heureux parce que l'heure des vacances a officiellement sonné pour les élèves de l'Estrie.
1: Oui, et cette année scolaire qui se termine marque aussi la dernière pour plusieurs enseignants de la région. 65 enseignants, c'est le nombre d'enseignants qui ont quitté le navire cette année en Estrie. Doit-on s'inquiéter de ces départs? J'aurai plus de détails au cours de la prochaine heure. Ailleurs, dans l'actualité, le compte à rebours est lancé dans une semaine. C'est le 1er juillet et Sherbrooke est déterminé à ce qu'aucun ménage ne se retrouve à la rue. Comment aider aussi les agriculteurs de proximité? À quelques mois des élections, la Fédération de l'UPA du Centre du Québec fait ses propositions aux politiciens pour garnir leur plateforme électorale. Elle demande aux élus actuels et futurs de s'engager à poser des gestes concrets pour protéger les petites fermes de proximité. Selon l'organisation, nombre d'entre elles sont actuellement en péril.
0: Donc, dans une vingtaine de minutes, tous les détails dans votre prochain bulletin, Laurence Trahan. Merci infiniment. Au sport, Étienne Meunier, même un 24 juin, on finit toujours par parler de hockey.
2: Cette fois, dans la Ligue professionnelle de hockey féminin, la Victoire de Montréal a consenti un contrat de 2 ans à l'attaquante Emma Malte, la franco-ontarienne de 26 ans qui évoluait avec les Sceptres de Toronto depuis la création de la Ligue. Eh bien, elle a notamment aidé le Canada à rafler l'or aux Jeux olympiques de Pékin en 2022 et l'argent à ceux de Milan Cortina l'hiver dernier. Reconnue comme une peste à travers la LPHF, la Malte devrait amener du caractère dans le vestiaire de celles qui sont championnes de la Coupe Walter. Et puis, dans la LHJMQ, la Ligue de hockey junior maritime Québec, le trophée Gilles Courteau est en ville, non pas avec le Phoenix, mais plutôt avec l'entraîneur des gardiens de but des Saguenay de Chicoutimi, ah ouais. Alexandre Carrier. Pas le même joueur qui évolue pour le Canadien de Montréal. Ouais. C'est plutôt l'entraîneur des gardiens qui occupe le même poste pour les cantonniers de Magog dans la région. L'entraîneur sera au complexe sportif Thibault GM à 15h. Et par ailleurs, dans la LNH, le circuit Bettman étudierait la possibilité d'une éventuelle expansion au Texas, à Houston ou à Austin.
0: Oui.
2: Donc Houston ou Austin. Selon plusieurs médias, et si ce projet devrait se matérialiser, eh bien la LNH deviendrait la plus grande ligue nord-américaine et la première à ajouter une 33e franchise à leur rang. Je vous invite à lire le texte complet qui comporte tous les détails, un texte de la presse canadienne qui se retrouve sur notre application mobile Radio-Canada Info.
0: Et ça me fait rire parce que si vous saviez comme c'est courant cette erreur-là, des gens qui veulent aller à Austin, qui vont à Houston et l'inverse, je connais même deux personnes qui ont déjà fait cette erreur-là de billets
2: d'avion. Et pas Austin aussi dans notre
0: région. Austin ici dans notre région. Ça, c'est une autre histoire, absolument. C'est pas tout à fait le même endroit. Mais oui, faut être vigilant quand on va au Texas. Et rapidement, c'est aussi le Canada qui est en activité aujourd'hui à la Coupe du Monde.
2: À 15h contre la Suisse, le 3e et dernier match de cette phase de groupe pour l'Unifolie.
0: Et s'il fait beau et si tout va bien, vous pourrez peut-être assister à ce match-là en groupe avec d'autres citoyens et citoyennes de Sherbrooke parce qu'il sera diffusé à l'extérieur, donc devant l'hôtel de ville. On croise les doigts pour que ça ne soit pas annulé comme le match précédent. On veut du soleil pour cette Saint-Jean-Baptiste. Donc, Étienne Meunier, merci beaucoup. Là, vous partez sur la route. On vous retrouve un petit peu plus tard pour le 8h15, en fait.
2: Soyez
0: au courant. Vous allez voir, restez avec nous. Vous allez découvrir peut-être une belle activité à ajouter dans votre liste à faire aujourd'hui. Et Marie-Claude Veilleux, parmi les nouveautés télé du mois de juillet sur ICITOUT.TV, on pourra découvrir le 9 juillet prochain une mini-série intitulée Le Gouffre Lumineux.
3: Oui, une mini-série inspirée de l'histoire d'Annick Lemay. On se rappelle cette comédienne qui avait reçu un diagnostic de cancer du sein, toute l'histoire, tout ce qui en est suivi pour vrai, là, de chimiothérapie, de traitement important pour combattre ce cancer-là. Donc, c'est ce qu'on va nous raconter. C'est une production des productions J, 10 épisodes de 60 minutes sur Tout.TV à compter du 9 juillet. Et c'est une idée, évidemment, originale d'Annick Lemay, qui a coécrit la mini-série avec Marie-Ève Perron, qui va jouer son rôle, inspiré de ce qu'elle a vécu à l'époque, avec l'appui d'Emmanuel Beaugrand-Champagne à la Script Édition. Et c'est réalisé par Myriam Véraud. Je trouve que tout cela sent bon pour qu'on se fasse raconter cette histoire inspirée de ce qui est arrivé à Annick Lemay.
0: Merci beaucoup, Marie-Claude Veilleux, à ajouter dans nos listes à visionner pendant l'été. 7h16, au cours des derniers jours, évidemment, il y a beaucoup de choses qui se sont passées, entre autres cette fusillade-là qui a pris beaucoup, beaucoup le plancher dans les médias. Et au même moment, il y a le Parti québécois qui a présenté une première version de son fameux livre bleu, un livre dans lequel on explique vraiment de long en large comment on pourrait faire un pays selon le Parti québécois. C'est le sujet qu'on va aborder au cours des prochaines minutes avec Alain Raïs, notre chroniqueur politique maison, qui est là pendant tout l'été. Alain, bonjour.
4: Salut Isabelle.
0: D'abord, merci de continuer à être avec nous les mercredis pendant l'été. Donc, pas de congé pour la politique, pas de congé pour Alain Raïs, si je peux.
4: Et je te confirme, à l'approche des élections qui s'en viennent au Québec, il va y avoir de l'actualité politique tout l'été. Fait que ça me fait vraiment plaisir. Puis en plus, en cette journée de la Saint-Jean, parler du livre bleu de Paul Saint-Pierre Plamondon, qu'il a déposé hier. Puis naturellement, peut-être pas dans un bon timing avec ce qui s'est passé à Montréal, mais ça fait en sorte quand même qu'il a pris le temps. Je pense qu'il n'a pas voulu retarder. On pouvait continuer à avancer aussi pour parler de son projet de faire du Québec un pays. Je pense que le timing était là pour lui à l'approche de la Saint-Jean, là, pour que les gens puissent en discuter autour du feu en écoutant de la musique québécoise. Il
0: faut dire, par exemple, qu'on sera très peu nombreux à l'avoir lu, ce livre bleu-là, parce que c'est quand même assez volumineux. On parle de 500 pages. Il y a plusieurs choses. Et là, il y a plein d'aspects qui sortent au compte-goutte. D'abord, Alain, est-ce que vous pensez que c'est une carte qui a du sens de jouer la transparence comme ça, de vraiment mettre tout ce projet-là là, sur la table, disponible pour tous en début de campagne, en début de projet?
4: Je sais pas si ça va être gagnant pour lui, mais je pense que ça a le mérite d'être clair, puis il faut le souligner, parce que c'est la première fois que le Parti québécois, qu'il soit au gouvernement ou dans l'opposition, qu'il fait un tel exercice, là, tu l'as dit tantôt, c'est pas tout le monde qui va le lire, il faut que les gens comprennent, ça a plus de 500 pages. Et là, je vais être honnête avec toi, même moi, je ne l'ai pas lu encore.
0: Ben, c'est sûr.
4: Parce que j'ai pas eu le temps de lire, mais je vais le lire, là, c'est sûr, dans le cadre de mes fonctions. Mais j'ai été lire les résumés, j'ai même fait un exercice, je l'avoue, je l'ai pris, je l'ai mis dans le chat GPT, fais-moi un petit résumé rapidement parce que j'ai des chroniques à faire, parce que ça sortait, puis là, je devais le commenter. Et ça le mérite d'être intéressant parce que il aborde une vingtaine de sujets. Il met sur la table des sujets qui sont importants, que les gens se questionnent. Il fait le pari, justement, en le disant à l'avance, que ça permettra de répondre à des questions de ceux et celles qui sont intéressés, mais qui avaient des peurs par rapport à la question de l'armée. Parce que là, il dit clairement, je devais avoir une armée au Québec, ça sera pas l'armée canadienne qui va s'occuper de nous défendre la monnaie québécoise. Donc, des sujets comme ça, qui dans le passé ont fait peur et qui ont été utilisés par ses adversaires lors des campagnes référendaires. Donc, je pense que ça le mérite. En même temps, si je vais plus loin, il y a une phrase qui dit « le diable est dans les détails ».
0: Oui.
4: Alors, plus il y a de la précision, plus on gratte autour aussi, moins qu'on laisse de la place à la personne de s'adapter. Et le pari qu'il a fait, c'est qu'il le dit, c'est une première version, c'est un dialogue qu'il veut avoir. Donc, je pense qu'il se protège de cette façon-là en se disant « ben, s'il y a des éléments qu'il manque à l'intérieur de ce processus-là, on n'est pas parfait ». On va s'adapter, on va le bonifier avec le temps. en commençant par la question des Premières Nations, des Autochtones, ce chapitre-là n'a pas été présenté. Il a été remis aux chefs des différentes nations pour élaboration, construction pour le futur, parce que ça avait été très mal reçu de leur part de savoir qu'il y aurait quelque chose dans un Québec indépendant avant que ces discussions-là aient eu lieu avec les différents peuples.
0: Et on l'a vu en Alberta aussi, là, c'est un dossier qui est un peu plus épineux. Donc, il y a cette transparence-là, effectivement. On n'aura plus de détails plus tard. Est-ce qu'ils accepteront? Est-ce qu'ils voudront embarquer dans un projet comme ça? Mais il y a quand même des choses assez ambitieuses. Là. Vous avez évoqué l'armée québécoise. Et là, cette idée-là là, d'inviter les 20 000 militaires canadiens qui sont présents sur le sol québécois à rester au Québec pour défendre le Québec, c'est quand même un défi de taille, là, si jamais ça s'avérait comme projet.
4: Tout à fait. Même chose avec les fonctionnaires, ouais. Parce qu'il a clairement dit que tous les fonctionnaires fédéraux, ils sont plusieurs milliers au Québec, que ce soit à Shawinigan, à Montréal, Québec, puis dans toutes les municipalités où il y a des bureaux fédéraux. Il a dit que ces gens-là perdraient leur emploi, mais en même temps, de l'autre côté, il leur offrirait de faire partie de la fonction publique québécoise, comme pour l'armée. Où, là, je pense qu'il va se faire attaquer, c'est qu'il parle beaucoup d'économie. On va abolir un paquet de ministères fédéraux, de programmes fédéraux, mais de l'autre côté, il dit, je vais avoir mon armée québécoise, je vais faire partie de l'OTAN, de NORAD, je vais maintenir le 5 % du PIB. Donc oui, il va y avoir des économies, mais en même temps, toutes ces choses-là ont un coût à coût de milliards. Il va y avoir une partie de la dette du Canada qui va revenir en pourcentage au Québec. Donc, je pense que c'est là qu'à un moment donné, il y a des fiscalistes qui vont s'asseoir, qui vont additionner tout ça. Puis là, la vraie question que tout le monde se pose, c'est est-ce qu'on va être plus pauvre ou plus riche dans un Québec indépendant? C'est ça la question qui fait peur à plusieurs personnes, additionnée à l'anxiété que l'on vit en ce moment géopolitiquement, en commençant par l'administration américaine avec Donald Trump. Il aborde dès le début en disant, oui. je ne ferai pas un référendum, ou en tout cas, je me garde l'espace pour attendre que Donald Trump ait quitté la présidence, parce qu'il sait, il le sent, les sondages le disent. La grande majorité des Québécois ne veulent pas de référendum aujourd'hui, et c'est ça son plus grand défi.
0: Est-ce que vous avez l'impression que, ben là, évidemment, on n'a pas encore tous les détails, on va le découvrir au cours des prochaines semaines, mais que c'est aussi un petit peu ce qu'il présentera comme plan pour le Parti québécois s'il était au pouvoir, ou c'est vraiment un autre projet, là? C'est vraiment celui de la souveraineté. On n'est pas dans la campagne électorale tout à fait, là. C'est un autre projet à côté. C'est pour ça qu'on le sort si tôt, d'ailleurs, là.
4: Ta question est tellement pertinente, Isabelle, puis pour les gens qui nous écoutent, c'est qu'ils veulent ou qu'ils ne le veulent pas, ça va devenir presque la question de l'urne pour beaucoup de gens en fonction de comment l'actualité va se comporter à travers le monde. Et la première des raisons, c'est que le Parti libéral du Québec a besoin de cela pour faire un débat PQ-PLQ. Mm-hmm. Donc, Le Parti libéral du Québec va de façon naturelle attaquer puis dire aux Québécois, ben si vous voulez pas de référendum, ben votez pour nous. Vous êtes sûr que vous avez un parti qui n'en fera pas. Il y aura pas d'ambiguïté comme avec la CAQ. Parce qu'on l'a vu à la CAQ, certains ministres, bon là c'est deux particuliers, je pense à Jean Boulet puis Mathieu Lacombe, qui avaient dit un qui serait pour, l'autre qui serait contre. Là, les deux ont annoncé qu'elle est quittée. Ouais. Mais on le sait qu'à l'intérieur de la CAQ, ils sont divisés. Donc, s'il y a une question sur laquelle Charles Millard va pouvoir faire des gains en sachant que 70 % des Québécois, sondage après sondage, disent qu'ils ne veulent pas se séparer, mais ça sera celle-là. Et il va taper sur le clou. À chacun des éléments, il va remettre sur le nez de Paul Saint-Pierre Plamondon. OK, mais tu veux te séparer. Ouais. Ça va coûter combien? Combien d'emplois vont être perdus? Mm-hmm. Et là, je pense qu'il va taper. Et de l'autre côté, ben, quand on regarde les sondages, c'est une question que les Québécois ne veulent pas parler. Donc, ça va nous éloigner, moi, je crois, malheureusement, de plusieurs sujets importants lors de la prochaine campagne électorale.
0: Et la grande question aussi, si vous l'avez évoqué, là, en ce moment, là, selon les derniers sondages, là, c'est autour de 31 % là, des Québécois qui voudraient mettre de l'avant en ce moment le projet de l'indépendance.

0: On ne sait pas dans 2 ans, 3 ans, 4 ans. Ça, c'est une autre question, dépendamment de ce qui se passe au sud de la frontière, mais également aussi de la vie en général. Là, ça bouge tellement vite. Est-ce que vous croyez, par exemple, que ça pourrait, cette idée-là, là, que ça soit clair, qu'on ait un projet clair, peut-être aller chercher quelques indépendantistes un peu frileux ou des gens qui se sont un peu éloignés du projet à court et moyen terme, ou au contraire, quand c'est trop précis, on a l'impression qu'on peut pas bouger, là, que c'est comme une grosse brique et qu'on peut pas nous-mêmes faire un projet qui est plus à notre image?
1: Ben, j'ai l'impression que Paul-Saint-Pierre-Plamondon fait le pari de l'honnêteté, de ne pas vouloir changer d'opinion, de dire clairement qu'il y aura une question qui sera claire. Donc, j'ose croire que ça va être quelque chose d'assez simple. Voulez-vous que le Québec devienne un pays souverain, quelque chose comme ça, qui va faire en sorte que les gens vont devoir se positionner. Puis là, ben, je pense qu'à l'Assemblée nationale, il n'y a pas d'ambiguïté sur le seuil. C'est 50 plus 1. Tous les partis politiques sont d'accord. Il croit qu'avec ça, il va aller chercher son gouvernement, parce que tu l'as bien souligné, Isabelle, c'est autour de 30, donc 31 des fois, 32, 29. Et c'est le seuil que Paul-Saint-Pierre-Plamondon a obtenu dans tous les derniers sondages aussi pour les gens qui voteraient pour le Parti québécois. Donc, c'est comme si il a une base solide. Puis quand il tombe dans le vote francophone, il tombe à 35, 36 % de gens qui sont prêts à voter pour lui, ce qui lui assure un gouvernement minoritaire si on fait des simulations. Maintenant, ça prend pas grand-chose pour aller chercher un gouvernement majoritaire. Il suffit que dans le vote francophone, parce que je crois pas que c'est à Montréal qu'il va aller faire le plein de votes, là, si on se dit les vraies choses, mais il suffit de quelques points de vote supplémentaires dans le reste du Québec pour monter à 30, à 38, 39, 40 % Et là, il a un gouvernement majoritaire. Et là, oui, peut-être avec la machine gouvernementale, avec le mouvement, avec le Bloc québécois qui embarque avec eux, ils auraient peut-être l'opportunité d'aller chercher plus d'indécis avec un projet qui est peut-être plus rassembleur, positif. Mais je crois encore, et je le dis là, le chroniqueur en moi, il faut que Paul-Saint-Pierre-Plamondon change le ton et revienne à ce qu'il avait au départ. Un ton qui avait fait plaisir aux gens, qui était plus positif, constructif, qui aujourd'hui est un peu plus hargneux, un peu plus proche de ce que fait Pierre Poilievre comme politique, un peu plus polarisante sur certains sujets, particulièrement les enjeux d'immigration.
0: Alain Raïes, c'est le temps qui nous le dira et on aura l'occasion d'en reparler durant tout l'été. Merci encore une fois d'avoir été avec nous. Bonne semaine et on se retrouve mercredi prochain.
1: Bonne Saint-Jean à tout le monde.
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0: 7h27 minutes, avis aux voyageurs là, qui nous écoutent en ce moment. On le sait, trouver le meilleur prix pour un billet d'avion, c'est déjà compliqué. Mais pour certains clients d'Air Canada, il y a une promotion qui aurait eu l'effet inverse. Un rabais de 25 % qui a fini par leur coûter plus cher. C'est une histoire que nous présente ce matin Philippe de Montigny, chef du bureau économique de Radio-Canada à Toronto. Philippe, bonjour.
3: Bonjour Isabelle.
0: Peut-être nous expliquer comment ça fonctionne, ce paradoxe-là. Qu'est-ce qui s'est passé exactement?
3: Ben, c'est un couple de Montréal qui nous a contactés parce qu'après avoir réservé un vol aller-retour pour se rendre à Chicago le mois prochain, Melanie Lyman Abramovich et son conjoint ont découvert le lendemain, là, seulement une quinzaine d'heures plus tard, cette promotion d'Air Canada, ce rabais de 25 %. Donc, ils ont décidé d'annuler leur première réservation vu qu'ils pouvaient encore le faire sans frais et ils ont racheté les mêmes billets, mais cette fois-ci en appliquant le rabais. Le couple s'est toutefois rendu compte que malgré la réduction sur le tarif de base, ils ont payé plus cher, d'environ 11 $. Et là, vous allez peut-être me dire, ben 11 $, c'est pas beaucoup, mais avec un rabais, on s'attend à payer moins cher. Donc, ils avaient initialement déboursé en tout 803,86 $ pour la paire de billets. Le nouveau prix total pour la même paire de billets, 815,44 $. On écoute Melanie Lyman Abramovich.
4: J'étais fâchée et j'étais surprise. Je pensais qu'il y avait des lois qu'Air Canada pouvait pas faire ça. Et quand je comprenais que les lois s'appliquent pas aux tarifs dynamiques, là, j'étais fâchée. Parce que, bon, c'est quoi une solde si on peut faire le prix de base, c'est n'importe quoi.
3: Dans une déclaration, oui. Donc, ça fait... On peut la comprendre d'être fâché. Exactement, la question se pose. Dans une déclaration envoyée par courriel, Air Canada nous explique que les tarifs fluctuent pour diverses raisons, notamment en fonction de la demande, de la concurrence, des conditions du marché et des coûts. Donc, c'est vraiment des ajustements calculés en temps réel là, par des algorithmes, ce qu'on appelle la tarification dynamique. Et l'entreprise avoue se servir de tarification dynamique pour

0: Pour déterminer les prix de ses billets, une pratique qu'elle dit qui est répandue là dans l'industrie aérienne, que c'est pas juste Air Canada. Questionnée sur le cas particulier du couple montréalais, le porte-parole Peter Fitzpatrick a répondu qu'après le lancement de la promotion, la demande a été très forte et les tarifs que le couple avait initialement trouvés n'étaient plus disponibles.
1: Ça soulève vraiment bien des questions, des bonnes questions en effet, parce que est-ce qu'un rabais est réellement un rabais si là on se sert de la tarification dynamique qui peut tout changer, là?
0: Oui. Au Canada, en vertu de la loi sur la concurrence, les marchands ne peuvent pas gonfler artificiellement leurs prix, puis ensuite proposer de fausses aubaines. Le Bureau de la concurrence nous a précisé, et je cite, « Lorsqu'elles font de la publicité, les entreprises ne peuvent pas inventer un prix courant qui est plus élevé pour faire passer une aubaine pour une bonne affaire, mm-hmm. alors qu'elle ne l'est pas. La loi exige très clairement que l'entreprise doit être capable de démontrer qu'elle a réalisé beaucoup de ventes à ce prix-là ou qu'elle l'a affiché de bonne foi pendant une période assez longue. C'est vraiment ça les deux critères précisés dans la loi. On écoute là-dessus Pascal Chapdelaine, professeur de droit à l'Université de Windsor.
2: Il est interdit de faire une représentation qui est fausse ou trompeuse par rapport à un rabais. Donc, de dire qu'on a 25 % de rabais sans être capable de démontrer qu'il y a un prix de base sur lequel on a vendu ce produit-là pour une certaine période de temps ou à un certain nombre de consommateurs, il va devoir y avoir des précisions au niveau de, dans le cas des compagnies qui pratiquent la tarification dynamique, qu'est-ce qu'il en est d'un rabais? Parce qu'encore une fois, en bout de ligne, c'est la fausse représentation qu'on veut éviter à tout prix pour protéger le consommateur.
1: Ouais, la clarification de la loi semble être nécessaire, Philippe. Et pour l'instant, le manque de transparence à l'égard des prix des billets, ben ça, c'est vivement dénoncé.
0: Oui, et dans ce cas-ci, dénoncé par un ancien cadre d'Air Canada, John Graddick, que vous connaissez, que oui. vous avez reçu sur vos ondes, qui a aidé, en fait, il y a plusieurs années, l'entreprise à implanter une stratégie tarifaire appelée « gestion du revenu ». En gros, ça consiste à vendre un certain nombre de sièges à différentes catégories de prix. Et selon lui, ce système de gestion du revenu, c'est devenu de plus en plus structuré et de plus en plus raffiné depuis la mise en place de la tarification dynamique, dont le but, c'est vraiment de maximiser le chiffre d'affaires généré pour chaque vol en ajustant les prix en temps réel selon la demande. Et il souligne que l'annonce même d'un rabais, d'une promotion, d'une aubaine peut stimuler les achats de billets et pousser les prix à la hausse. Et ça, ça crée des distorsions là, lorsqu'on propose un rabais en pourcentage. On écoute John Graddick de l'Université McGill.
3: Il n'y a aucun problème avec les escomptes. La question, c'est quoi le prix que je paye? Et puis, à ce moment-là, on n'a pas de transparence sur le mécanisme d'établissement de ces prix. D'abord, la chose à faire maintenant, c'est de s'assurer qu'on a un processus de transparence et que les acheteurs savent vraiment le prix sur lequel le tout est basé.
0: Et après des enquêtes aux États-Unis et au Royaume-Uni, le Bureau de la concurrence du Canada se penche aussi sur la tarification algorithmique. Le chaîne Garde a récemment organisé des consultations publiques à ce sujet pour prendre le pouls des consommateurs, mais aussi des entreprises. Des participants étaient préoccupés notamment par le fait que les algorithmes de tarification fonctionnent comme une boîte noire. Il est donc très difficile pour les gens, pour les Canadiens, de comprendre ou de contester la manière dont les prix sont établis. Et ce que me disait le couple montréalais, c'est que c'est pratiquement impossible d'être un consommateur averti dans ce cas-là.
1: Vraiment très intéressant et on invite les auditeurs et auditrices à se rendre maintenant sur l'application Info de Radio-Canada parce que vous avez aussi écrit un texte sur le sujet des billets d'avion plus chers, oui. même après un rabais, donc on peut en savoir un petit peu plus. Et pour avoir vécu un truc similaire, là, changer de journée, là, de vraiment annuler des billets pour acheter des billets la journée du lendemain.
0: Ça fait toute la différence.
1: oui, puis non, en fait, au contraire, ils savaient que j'avais besoin de revenir. Donc, okay. Le prix a gonflé tout d'un coup comme ça en quelques heures. Donc, il faut vraiment faire attention quand on magasine. C'est une autre preuve à ajouter, Philippe de Montigny. Merci encore pour ce beau texte-là ce matin.
0: Ça fait plaisir et bonne Saint-Jean.
1: Bonne Saint-Jean à vous. Parce que oui, on fête la Saint-Jean-Baptiste à Toronto aussi, sachez-le. C'est un peu partout comme ça au Canada, bien sûr, les francophones qui célèbrent la francophonie d'un bout à l'autre du pays. 7h34, c'est Laurence Trahan qui est avec nous aujourd'hui parce que Jérôme est en vacances. L'heure des vacances, justement, a officiellement sonné pour les élèves de l'Estrie.
4: Cette année scolaire qui se termine marque aussi la dernière de 65 enseignants de la région. Certains ont démissionné, d'autres ont pris leur retraite. Cédric Bérubé a préparé ce qui suit.
5: Dans la dernière année scolaire, 65 enseignants

0: Un gros enjeu au centre de services scolaires. On perd très peu d'employés.
1: Le syndicat de l'enseignement de l'Estrie estime pour sa part que ces départs sont attribuables aux métiers qui se compliquent, notamment par une violence psychologique, physique et morale plus accrue envers les enseignants. David Raymond en est son président.
2: On n'a pas les moyens de perdre autant d'enseignants. Donc, à chaque fois qu'on perd des enseignants parce qu'ils ne se sentent pas soutenus, parce que la tâche est trop lourde, ben c'est un enseignant de moins qui va être remplacé par un non légalement qualifié. Donc, quelqu'un qui a souvent des connaissances au niveau de la matière, mais pas au niveau de la pédagogie.
1: Et à l'échelle du Québec, un peu plus de 2000 enseignants, tous statuts confondus, ont démissionné de leur poste dans la dernière année.
3: Sherbrooke veut qu'aucun ménage ne se retrouve à la rue le 1er juillet, Laurence.
4: En date d'hier, un seul ménage se trouve sur la liste de demandes de soutien d'urgence de la ville. À une semaine de la date butoir, Sherbrooke et l'Office municipal d'habitation de Sherbrooke, l'OMH, disent s'activer pour y remédier. Leur opération 1er juillet 2026 vise à soutenir les ménages susceptibles de se retrouver à la rue. Tout au long de l'année, l'OMHS leur offre un service d'aide à la recherche de logement. Les ménages dans le besoin peuvent aussi avoir accès à un hébergement temporaire d'urgence pouvant aller jusqu'à 2 mois au déménagement et à l'entreposage de biens essentiels et finalement une aide temporaire pour les repas aux besoins.
3: Le programme Après la cloche est de retour dans des camps de jour de la région.
4: Moisson Estrie et la Grande Table préparent des collations et des repas destinés aux participants dont les boîtes à lunch sont moins bien garnies. Le centre multiloisirs à Sherbrooke coordonne des camps pour 300 enfants. Sa directrice générale, Nathalie Bouchard, estime qu'environ 10 % des jeunes n'ont pas suffisamment d'aliments pour passer la journée.
5: Nous, c'était fréquent là, qu'on ait à débourser, à nourrir ces enfants-là. Fait que là, depuis 4 ans, on a cette aide-là qui est très, très, très appréciée. Ça fait toute une différence pour les enfants. Dans les écoles, ils font déjà gros leur part. Fait que pour nous, c'est une belle continuité pouvoir le faire dans nos camps de jour parce que ça se trouve être les mêmes enfants que dans les écoles du quartier.
3: Est-ce que c'était terminé celui-là ici? Oui, le programme Après la cloche en est à sa 4e année. Voilà, on le sait. Oui.
4: Moisson, Estrie et la Grande Table. Le programme, oui, Après la cloche en est à sa 4e année.
3: Voilà. Pas de problème. La Fédération de l'UPA du Centre du Québec lance un cri d'alarme pour protéger les fermes de proximité.
4: Un sondage indique que de nombreux producteurs doivent compter sur un revenu externe pour joindre les deux bouts. À l'aube de la campagne électorale provinciale, l'UPA presse les politiciens de simplifier l'accès au financement et d'aller la bureaucratie. On écoute Claude Mayotte, représentant des fermes de proximité, suivi de Vincent Séguin, propriétaire de la Cache Verte, une ferme bio de l'avenir.
6: On s'est donné une tape dans le dos, mais il n'y a rien de plus que ça. Et je veux dire, on n'a aucun soutien financier. On n'est pas capable de... On va travailler à l'extérieur pour pouvoir vivre de ce que c'est qu'on veut faire. Ça fonctionne pas.
7: Ça fait déjà un bon moment que les politiciens en parlent, de réduire la paperasse. C'est souvent des promesses électorales, mais nous, on a vraiment besoin que ça soit appliqué. On a besoin qu'il y ait des gens qui soient sur le terrain, qui comprennent qu'est-ce qu'on fait.
4: Cet été, la population est aussi invitée à soutenir activement le terroir en mangeant local.
3: La reconstruction des sentiers se poursuit au Mont Écho à Sutton. Pas à Sherbrooke, à Sutton.
4: Les travaux font suite à l'important incendie qui a détruit presque 1 hectare de forêt l'automne dernier. Des équipes se sont rendues sur les lieux pour valider si le belvédère était toujours sécuritaire et aussi s'assurer que les sols étaient aptes à soutenir les randonneurs. Chantal Cloutier est chargée de projet en Estrie pour Conservation de la Nature Canada.
8: Initialement, c'était pas nécessairement une plateforme, là. C'était plutôt un écran qui était végétal là, avec des conifères. Donc, ces conifères-là ont été brûlés. Donc, c'est sûr qu'en ce moment, il y aurait comme un accès direct à la falaise. Là. Ça a été sécurisé avec du cordage, de l'affichage. Puis, c'est ça. Là, c'est de savoir qu'est-ce qu'on va faire là, de manière mais plus permanente pour assurer la sécurité des gens. Ce qu'on aimerait, c'est que idéalement, il y a un expert à la fin là, qui se prononce là, pour vraiment statuer que c'est bel et bien sécuritaire pour tous.
4: Les sentiers sont fermés pendant la durée des travaux.
3: Et évidemment, c'est le 24 juin. Alors, qu'est-ce qui est ouvert ou fermé à Sherbrooke aujourd'hui?
4: Les bibliothèques de Sherbrooke ferment leurs portes pour la journée. Les écocentres Michel Ledoux et Rose Cohen font aussi relâche pour la journée. Les citoyens seront de nouveau invités sur place à compter de 7h30 jeudi matin. En ce qui concerne la Société de transport de Sherbrooke, l'horaire de fin de semaine est applicable pour la journée du 24 juin. Il est toujours recommandé de vérifier l'horaire des établissements là, avant de s'y déplacer puisque c'est Certaines exceptions peuvent s'appliquer. Cette mesure est de mise à Sherbrooke, mais aussi ailleurs sur le territoire estrien.
3: Laurence Tran, merci beaucoup. On vous retrouve un peu plus tard.
4: Je vous en prie.
3: 7h40.

0: 30 minutes, il y a Chantal qui a réagi à la chronique de Philippe de Montigny. C'est la chronique de 7h25, la chronique économique. Quand on parlait des billets d'avion d'Air Canada, des soldes qui n'en sont pas nécessairement. Vous pouvez rattraper d'ailleurs le texte sur l'application Info. Elle raconte qu'elle a acheté un billet justement avec une compagnie aérienne et le lendemain, elle a annulé son billet pour changer la date de son départ. Et là, la compagnie aérienne a doublé le prix alors que sa sœur a acheté le même billet pour la moitié de ce qu'elle a payé. Donc, on le voit, la fameuse tarification dynamique, c'est pas toujours évident. Il faut bien se préparer quand on veut acheter des billets d'avion et essayer de comprendre cette machine-là qui est un peu frustrante parfois au passage. Il y aura des nuages aujourd'hui. En fait, ce sera alternance de soleil et nuages avec un 60 % de probabilité d'averse cet après-midi avec un risque d'orage maximum de 20 avec un humidex de 25. Ce soir et cette nuit, partiellement nuageux. 60 % de probabilité d'averse en soirée avec un risque d'orage tôt ce soir et un minimum de 12. Et justement, Marie-Claude Veilleux, donc pour ce soir, il y a quand même d'autres festivités pour le 24 juin qui se déroulent. C'est pas juste le 23, c'est le 24 aussi. Et c'est le cas du déambulatoire poétique qui en est à sa 5e édition dans la ville de Coaticook dès 13h.
1: Oui, donc ça se passe cet après-midi au centre-ville et j'ai parlé avec Marianne Verville, elle est artiste multidisciplinaire, dont poète, aussi chanteuse. Entre autres, elle est l'organisatrice de l'événement en collaboration avec la bibliothèque Françoise Maurice de Coaticook. Donc, un déambulatoire poétique qui en est à sa 5e édition. C'est un signe que ça se porte plutôt bien, que les gens de la communauté apprécie. Alors, en quoi consiste ce déambulatoire poétique à Coaticook cet après-midi? On écoute Marianne.
2: Le déambulatoire poétique, quand les bottines suivent les babines, c'est un parcours à travers la ville. Tout le monde se suit. On s'arrête à différentes étapes. Puis, il y a des poètes, des artistes de la parole qui viennent faire une prestation d'environ une dizaine de minutes. Après ça, on repart. On va à un autre endroit, on réécoute d'autres artistes et ainsi de suite jusqu'à terminer à Obstation où on fait un micro ouvert depuis quelques années. C'est ça, on termine maintenant à Obstation, un partenaire très apprécié qui accueille de la poésie dans ces lieux. Fait que c'est vraiment super. Puis, le déambulatoire poétique, en fait, c'est une initiative à la fois de moi, Marianne B, et de la bibliothèque Françoise Maurice de Coaticook. Puis tout début, on est ensemble dans ce projet-là. Puis là, en plus, cette année, on a réussi à avoir du financement du côté de la ville de Coaticook, du ministère de la Culture et de Communication du Québec. Donc, c'est fun de se sentir appuyé puis que cet événement-là est porteur à la fois pour la ville, pour la culture locale. Les artistes de la région trouvent une tribune pour se produire parce que la Saint-Jean, c'est souvent beaucoup la musique, les animations familiales, mais pas souvent la littérature. Fait que nous, on fait une place à ça.
1: Très bonne idée, puis on comprend que l'événement s'établit doucement avec un peu plus de support qu'au début. Qui sont les poètes et poétesses participants cette année? On écoute à nouveau Marianne Verville.
2: On est 7 invités, incluant moi-même, mais sinon, on a Audrey Babin-Alexandre, Catherine Robert, Félix Dion, Frank Poole, Marie-Christine Trahan et Roxane Giroux. Audrey et Frank sont nos vétérans qui reviennent pour une 4e année au déambulatoire. Puis sinon, les autres, c'est des nouvelles voix que les gens vont découvrir au déambulatoire. Puis moi, j'ai vraiment super hâte de les faire découvrir. Certaines ont déjà performé, par contre, à Coaticook. Certaines viennent de Coaticook. Il y a même Marie-Christine qui est en ce moment artiste en résidence à Coaticook. Donc, les liens sont là. On essaie de créer quelque chose aussi qui va parler à la communauté, qui va se dire « Ah oui, j'ai vu cette personne-là v'là un mois à Station faire son spectacle en solo. Ah, j'ai envie de la revoir. » Donc, et ainsi de suite.
1: Il y a quelque chose de transportant, là, cela dit, entre guillemets, d'animant de participer à un déambulatoire comme celui-là, comme tous les autres qu'on a pu vivre dans la région. Mais on va laisser Marianne nous décrire l'atmosphère d'un tel événement. Je rappelle que c'est aujourd'hui à 13h à Coaticook.
2: Donc, le déambulatoire poétique, c'est toujours quelque chose de super festif. Les gens, ils sont étonnés de voir un grand groupe en train de promener comme ça sur la rue. Ils se demandent, ils regardent, puis ils se demandent c'est quoi que vous écoutez, qu'est-ce qui se passe. Donc, ça attire l'attention. En même temps, on n'est pas là avec tambour et trompette, donc c'est sûr que c'est plus minimaliste, mais il y a toujours une superbe ambiance. Il y a des gens qui viennent avec des poussettes, il y a des gens qui viennent de loin. Des fois, on a des gens qui sont venus de Montréal ou des environs, tu sais, pour venir au déambulatoire. Donc, ça, il y a quelque chose où c'est rassembleur. Puis souvent, les gens reviennent en plus. Mais en même temps, tu sais, on est toujours tributaires de la météo. On le fait, en théorie, beau temps, mauvais temps. Bon, cet après-midi, il y a des possibilités d'orage. Donc, l'orage est la seule condition qui fait qu'on pourrait retourner à l'intérieur de la bibliothèque ou de la microbrasserie Obstation. Mais dans tous les cas, on va s'assurer que tout est sécuritaire pour tout le monde. Sinon, ben apportez votre crème solaire ou votre parapluie, puis voilà, vous avez ce qu'il faut pour suivre le déambulatoire.
1: Voilà, donc on en comprend que la poésie sera présente de toute façon, peu importe la météo,
0: beau
1: soit
0: temps,
1: dehors,
0: mauvais temps, mais
1: beau
0: oui.
1: temps, mauvais temps, ou dans la bibliothèque si la météo est si terrible et si épouvantable que ça. Alors en gros, en terminant, l'idée c'est quoi? Qu'est-ce qu'elle veut qu'on retienne, Marianne, pour ce déambulatoire? On l'écoute une dernière fois.
2: Le début du déambulatoire est toujours à 13h derrière la bibliothèque Françoise Maurice de Coëtcourt. Donc, on fait une première lecture à cet endroit-là. Puis après ça, ben on part pour suivre le groupe pour embarquer dans le projet. Donc, ben c'est sûr que c'est gratuit. Fait que là, si vous êtes pas là à 13h puis que vous nous cherchez, ça va être plus compliqué de nous retrouver. En même temps, vous pouvez toujours tourner en rond dans le centre-ville de Coëtcourt. C'est pas si gros, vous allez peut-être finir par nous spotter. Mais l'idéal, c'est vraiment d'arriver à 13h puis de commencer avec tout le monde puis de suivre. Puis en même temps, c'est un parcours de 1,5 km. C'est pas non plus pas un marathon, là. Donc, si vous avez besoin de vous arrêter ou si vous pensez que c'est peut-être trop, habituellement, c'est très accessible pour tout le monde, peu importe le degré de mobilité.
1: Alors voilà un beau rendez-vous dès 13h aujourd'hui dans la ville de Coaticook, un déambulatoire de poésie. Donc on marche, on écoute des poèmes, on remarche et comme ça les poètes nous attendent dans différents lieux de la ville.
0: On
1: et
0: aime
1: tout ça.
0: Ça
1: est gratuit.
0: À la rencontre de nos poètes. Merci beaucoup Marie-Claude Deyeux.
1: Merci.

0: 7h47. Hier, on a publié le rapport 2026 de Royal LePage sur les villes canadiennes les plus abordables. Et Sherbrooke et Trois-Rivières sont les deux seules villes québécoises à figurer au palmarès cette année. Sherbrooke se classe au 13e rang au pays et au 2e rang dans la province, tandis que Trois-Rivières occupe le 8e rang national. C'est un sondage qui a été réalisé en ligne par Burson via le panel Léger Opinion entre le 2 et 4 juin dernier. Il y a près de 900 adultes qui résident dans les grandes régions de Toronto, Montréal et Vancouver qui ont participé. Alors, qu'est-ce que ça signifie, ces données-là, à court et moyen terme, pour l'Estrie? On en discute avec Jean-François Bérubé, courtier immobilier agréé chez Royal LePage Évolution EB. Bonjour.
1: Bonjour, Mme Ménard. Ça va bien?
0: Très bien. Merci beaucoup d'être là. Bonne Saint-Jean. Merci d'être là en cette journée de la fête nationale. Il y a beaucoup de choses intéressantes dans ce sondage. D'abord, je le mentionnais en introduction, seulement deux villes québécoises qui se retrouvent parmi les 15 villes les plus abordables au pays. Est-ce que ça, c'est un recul par rapport aux éditions précédentes?
1: Oui, effectivement. En fait, en 2024, nous avions fait le même rapport pour constater que finalement, on avait quatre villes. Donc, Gatineau et Québec sont maintenant... ils sont plus dans le top 15. Il faut juste préciser, en fait, Mme Ménard, ce qui est intéressant dans cette étude-là, c'est qu'on combine, en fait, le revenu familial ainsi que la valeur moyenne de la propriété. Donc, puis on avait aussi, en 2024, fait intéressant, sondé, en fait, sur 62 villes. Il y en a 61 en date d'aujourd'hui que l'indice d'abordabilité s'est amélioré.
0: Ah oui?
1: Alors, c'est pas peu dire, en fait. On se serait peut-être imaginé le contraire. Souvent, on dit que la valeur des propriétés a tellement augmenté puis que les revenus, eux, n'ont pas augmenté au même rythme. Mais là, aujourd'hui, les données nous prouvent un peu le contraire.
0: Oui, c'est important de l'évoquer. Ça fait toute une différence. Tant mieux. Quand même, il y a encore des défis, on le sait. Et on sait qu'il y a près de 30% des Montréalais qui songent à s'éloigner donc de la ville parce que ça coûte trop cher, qui pourraient choisir Sherbrooke comme destination. Qu'est-ce qui explique justement ce statut de terre promise, si je peux me permettre, pour Sherbrooke comparativement à d'autres marchés abordables au Québec?
1: En fait, ce qui est vraiment intéressant, là, c'est que dans le marché immobilier, tu sais, on travaille l'Estrie, on travaille Sherbrooke, et là, souvent, on se concentre trop sur un territoire précis. Il faut vraiment voir le marché dans son ensemble. Puis l'Estrie, en réalité, là, on est un peu les mal-aimés dans les dernières années, alors qu'on est vraiment une région très riche en services. On a des écoles secondaires, primaires, on a l'abondance du choix, les universités, le centre hospitalier universitaire, on le dit jamais assez souvent, là, mais on est vraiment choyé d'avoir ça dans une ville comme Sherbrooke. Ce sont des très gros employeurs et la migration interrégionale, c'est vraiment une réalité. Donc, on a beaucoup de bébés boomers qui prennent leur retraite, qui viennent profiter de la qualité de vie en Estrie. Et on a aussi, évidemment, quand même les familles qui quittent certaines régions de Montréal, Québec, les plus grands centres, pour venir vraiment profiter là, de la région avec nos montagnes, nos lacs. Ça semble un peu

0: cliché de dire ça, mais souvent on prend un peu ces qualités-là de territoire, un peu comme pour acquis, mais c'est vraiment ce qui vole la vedette. Et la région de Québec, on disait qu'elle était plus dans le top 15, là, en fait, depuis un an environ. Mais Québec est quand même aussi une ville qui a beaucoup de fonctionnaires, mm-hmm. donc une stabilité économique. On retrouve un peu ça aussi dans la région de Sherbrooke. Mais je pense que c'est important aussi de noter que on est quand même dans une situation où il y a des marchés canadiens où la valeur a diminué de façon très importante. Les gens ne suivent pas trop l'actualité immobilière dans les autres provinces, mais ça va vraiment pas bien en ce moment. Il y a des secteurs comme Toronto, Vancouver, où les valeurs ont pu diminuer de l'ordre de 15 à 20 %. Et malgré ça, on les retrouve pas plus dans l'indice d'abordabilité aujourd'hui. Ouais. Donc, c'est pas peu dire, puis c'est important que les gens retiennent que finalement, souvent, les gens parlent de bulle immobilière, un marchand sur chauffe, mais actuellement, on est obligé d'avouer que le marché de Sherbrooke et de l'Estrie, on est encore en mode rattrapage. Donc, pour ceux qui envisagent éventuellement faire des acquisitions, c'est quand même important de prendre en note et de faire un achat réfléchi et bien calculé. On n'est pas en train de dire acheter n'importe quoi, mais je pense pas qu'on est dans un marché qui va tendre à diminuer en termes de valeur.
1: L'étude montre que 67 % des jeunes de la génération Z sont prêts à faire leur valise pour devenir propriétaires. Donc, ils seraient prêts à bouger, à fuir les grands centres pour devenir propriétaires. Est-ce que cette tendance-là est quand même significative à Sherbrooke ou on est encore dans le marché plus des baby-boomers, des retraités qui veulent venir se poser pour leur retraite?
0: Bon, il y a deux choses. La tendance, elle est vraiment présente, là. Faut dire que le taux directeur est encore très bas. Pour les jeunes familles, le crédit est quand même accessible. On a beaucoup de programmes d'accès à la propriété. On n'a jamais eu autant de programmes de disponibles. Et le deuxième élément, en fait, si on peut sentir en ce moment un ralentissement, le mois de mai 2025 sur le mois de mai 2026, première diminution de l'ordre de 20 % moins d'unités vendues dans le territoire de Sherbrooke, une augmentation de 16 % de l'inventaire, c'est quand même beaucoup, et une stabilité au niveau des prix. Donc, pour nous, on trouve que c'est quand même une excellente nouvelle. Là, avec un ralentissement, on voit que les prix se sont quand même consolidés. Et le dernier élément qui est vraiment important, c'est l'immigration. On sait que les différents paliers de gouvernement, je pense, ont limité, en fait, le nombre d'immigrants. Ça a un impact direct sur tous les marchés, en fait. Donc, ça, c'est l'élément, je vous dirais, qui est peut-être un peu moins hors de notre contrôle.
1: Il y a un autre aspect à surveiller, c'est que malgré l'inventaire des propriétés qui a augmenté à Sherbrooke, on a de la difficulté à répondre à l'afflux constant de nouveaux acheteurs. Donc, on est dans une petite impasse d'une certaine façon. Est-ce qu'on a assez d'offres pour la demande qui provient d'ailleurs, justement, en Estrie?
0: L'inventaire a réellement augmenté. Avant la pandémie au Québec, nous avions au total 95 000 inscriptions. Ok, dans la période de pandémie là où là c'était vraiment le feu était pris, on est descendu à 25 000 inscriptions et en ce moment on est à 65 000. Donc c'est juste pour vous dire là, qu'il y a quand même un équilibre qui est en train de se créer. La pression, elle est quand même beaucoup moins forte, mais ça demeure un marché extrêmement actif. Puis, petite anecdote rapidement, beaucoup de gens attendent de mettre leur maison en vente parce qu'ils souhaitent trouver autre chose. Mais si tout le monde décidait de mettre en vente en même temps, on aurait probablement un très grand cycle de transactions. Mais ce qu'il faut retenir aujourd'hui, c'est que on est chanceux d'être dans le top 15, là. Puis, juste pour vous dire rapidement, on est quand même dans une situation où l'indice d'abordabilité, qui se trouve être finalement le montant que les familles accordent pour le remboursement hypothécaire ou pour se loger, en 2024, c'était 30,8% du revenu. Maintenant, c'est 28,9%. Donc, c'est une amélioration de 1,9%. Alors, c'est quand même intéressant de le noter.
1: Jean-François Bérubé, par contre, tout ça, là, donc, vous l'avez dit, ce rattrapage-là, cette diminution pour le taux hypothécaire, là, pour le pourcentage hypothécaire qu'on peut mettre sur une maison, est-ce que ça, c'est là pour rester ou avec, justement, l'arrivée massive d'acheteurs de l'extérieur, la quête d'aubaine des Montréalais est en train de se transformer, vraiment de façon permanente l'offre dans la région?
0: Oui, effectivement. Selon nous, en fait, sur une échelle de 5 à 8 ans, probablement, qu'on sera plus dans le top 15, là, c'est réellement ça. En fait, puis même le passé nous a prouvé que, encore une fois, d'investir dans l'immobilier pour les jeunes familles, c'est une façon extraordinaire d'économiser. On le voit même là présentement, il y a beaucoup de jeunes familles, même s'ils sont dans une situation où financièrement, c'est un peu plus

0: plus difficiles, qui ont créé quand même de très grandes équités sur leurs propriétés. Donc, c'est sûr que d'encourager ça, et je tiens à dire qu'on a quand même beaucoup, beaucoup de parents, là, des bébés boomers, qui donnent l'argent, la mise de fonds pour vraiment encourager les jeunes familles à en profiter. Et malheureusement, dans trop de grandes villes canadiennes, et même quand même ici, être propriétaire d'une maison, on dirait que ça devient une sorte de privilège.
1: Ouais, ben justement parce que c'est avec ça que je voulais terminer avec vous parce que dans le concret, on le sait, il y a des auditeurs qui nous écrivent régulièrement sur ce sujet-là. On a encore l'impression que c'est difficile d'acheter dans une ville comme Sherbrooke ou en Estrie en général. Donc quand on se compare, on se console. C'est ce que vous démontrez justement avec votre rapport 2026.
0: C'est exactement ça, oui. Et qu'on n'est pas dans une bulle immobilière à Sherbrooke.
1: c'est
0: réellement ça qu'il faut retenir de cette étude.
1: Oui, donc beaucoup de choses quand même dans cette étude-là qui est disponible. On le rappelle, depuis hier, Jean-François Bérubé, vous êtes courtier immobilier agréé chez Royal Lepage Évolution EB. Donc, des bonnes nouvelles pour les investisseurs ou pour les gens qui ont des maisons, des propriétés, peut-être des moins bonnes à court et moyen terme pour les gens qui veulent rentrer dans le marché. Donc, on va continuer sur la situation avec vous. Merci beaucoup.
0: Merci à vous, Madame Ménard. Bonne Saint-Jean-Baptiste.
1: Bonne Saint-Jean-Baptiste à vous également. 7h56. D'ailleurs, la prochaine heure, la 8e heure, vous allez voir, elle va être concentrée sur la Saint-Jean-Baptiste, la vraie de vraie. On va commencer par écouter de la musique, des chansons qui vont nous faire vibrer. D'ailleurs, vous êtes les bienvenus si vous voulez nous partager vos coups de cœur, vos succès ou ce que vous aimeriez entendre aussi. On va être très heureux de pouvoir vous en faire jouer. 819-620-0010, donc par texto ou encore la bulle de conversation de l'application audio qui est toujours disponible pour pouvoir nous joindre. Et on va aussi, bien sûr, parler des fêtes nationales qui s'en viennent. Donc, qu'est-ce qu'on peut faire dans la région au cours de la soirée du 24 juin et autres, si on a envie de souligner tout ça. Et je vous le rappelle, il y a Sylvain Lecourt qui sera là aussi pour la chronique Tourne-Disque en mode fête nationale. C'est sa dernière chronique pour la saison. On le retrouvera l'automne prochain et on va s'intéresser, s'amuser à une chanson des Cowboys Fringants, Lettre à l'évêque, un peu moins connue quand même, mais parfaite pour la journée de la Saint-Jean. Donc, dans quelques minutes, on se met en mode Saint-Jean ici à Paris-Ci l'Info. Laurence Trahan, le moins qu'on puisse dire, c'est qu'il fait chaud en Europe.
2: Oui, la canicule continue là en Europe et il y a plusieurs nouveaux records aussi de chaleur qui sont entendus dans bien des pays, je pense notamment au Royaume-Uni. Pour les Français, c'est une 4e journée de chaleur extrême et c'est aussi en France qu'on retrouve le premier cas d'infection. En fait, la France qui a eu son premier cas d'infection au virus Ebola, ça a été identifié récemment, donc plus de détails au Radio-Journal.
1: Dans quelques minutes avec Marie-Michèle Bordua et Marie-Claude Veilleux de la belle visite vendredi à Hartford, Hartford Music, Alain Lefebvre.
3: Ouais, voilà, qui vient souvent présenter de très beaux concerts à cet endroit. Alors, il est fidèle, il sera là vendredi pour présenter des chefs-d'œuvre et aussi des découvertes du répertoire musical. Entre autres, il va jouer des œuvres des trois fils de Jean-Sébastien Bach, par exemple. On connaît bien Jean-Sébastien Bach, mais il a aussi des enfants qui
1: Je
3: ont
1: savais
3: composé
1: pas.
3: Et il va jouer des œuvres des fils, donc, de Bach, mais aussi des œuvres de Liszt, entre autres, et d'un compositeur qui s'appelle Padre Antonio Soler. Alors voilà, deux concerts vendredi. Dépêchez-vous parce que ça se vend très vite. J'ai regardé le plan de... il reste quand même de la place, mais si vous voulez y aller, faites-le vite.
1: C'est maintenant. C'est aujourd'hui.
3: Une valeur sûre, c'est comme ça.
1: Merci beaucoup, Marie-Claude Veilleux. Laurence Trahan, on vous retrouve dans quelques instants. Et en circulation sur le réseau routier de Sherbrooke, vous vous en doutez, ça va plutôt bien en ce moment. C'est congé férié, bien évidemment. Il n'y a pas d'école non plus depuis quelques jours maintenant. Alors, les routes, ça va bien. Par contre, les travaux, eux, sont encore bien présents. Donc, soyez attentifs. Encore une fois, il pourrait y avoir des ralentissements, des petits ralentissements dans certains secteurs. On vous en parle tout de suite après.
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7: Funérailles des deux victimes de la fusillade de Montréal auront lieu aujourd'hui. L'enquête se transporte en Alberta.
8: Chaleur suffocante en Europe, la France tourne au ralenti.
9: Les températures redescendent jamais.

0: Donc on dort mal, donc on est fatigué.
1: Les mesures d'urgence sont en place. Et en ce jour de fête nationale au Québec, les célébrations se poursuivent après un grand spectacle sur les plaines d'Abraham.
2: C'est le fun de voir le Québec tout se rassembler. Tout le monde est festif, on aime ça.
1: Bonjour, ici Marie-Michèle Borduas. Bienvenue au Radio-Journal. Les hommages à la mémoire du policier et du citoyen qui ont été tués dans la fusillade de lundi à Montréal sont nombreux. Les funérailles de Mohamed Lamine Ben Redouane et de Michel Mizrahi auront lieu aujourd'hui. L'enquête, quant à elle, s'étend désormais jusqu'en Alberta. Faisons le point avec Hugo Métro. Hugo, d'autres hommages donc s'organisent.
3: Voilà, sur les lieux de la fusillade, des fleurs, des chandelles et des messages continuent d'être déposés à leur mémoire. Plus de 450 000 $ ont aussi déjà été amassés pour soutenir les familles des deux victimes. Les funérailles du policier Mohamed Lamine Ben Redouane auront lieu en fin d'après-midi. Une importante cérémonie d'hommage à sa mémoire doit aussi être organisée dans les prochains jours par le service de police de la ville de Montréal. Les funérailles du citoyen tueur des événements, Michel Mizrahi, auront quant à elles lieu ce matin. Je vous laisse écouter le maire de Côte-Saint-Luc sur l'île de Montréal, David Torjman, qui le décrit comme un homme très impliqué dans sa communauté.
4: C'était, comme j'ai dit, un homme d'une grande gentillesse avec un sourire qui voulait juste aider le monde, être ami avec tout le monde, mais toujours là pour parler, pour jaser, pour rire ensemble.
1: Et puis Hugo, en parallèle, l'enquête, elle, se poursuit en Alberta, dans la ville d'origine du présumé tireur.
3: Voilà, les policiers ont mené hier une perquisition à Lethbridge, dans le sud de la province où vivait le tireur. Les enquêteurs cherchent à recueillir des éléments qui pourraient aider à mieux comprendre son parcours et ses motivations. On a d'ailleurs appris que le tireur s'appelait Seth Scott Hetfield et qu'il était âgé de 25 ans. À Montréal, le bureau des enquêtes indépendantes poursuit en parallèle son enquête sur le déroulement exact de la fusillade.
1: Merci Hugo.
3: Au revoir.
1: Et puis à Toronto, les funérailles d'un policier tué en service le 11 juin seront aussi célébrées aujourd'hui. Marc Pinizzotto a été tué par balle lors d'une perquisition en lien avec plusieurs fusillades, dont une qui était survenue au consulat américain à Toronto en mars. Un homme de 19 ans doit comparaître le mois prochain en lien avec le meurtre de ce policier. La canicule se poursuit en Europe et de nouveaux records de chaleur sont attendus dans plusieurs pays, dont le Royaume-Uni. Les Européens subissent une quatrième journée de chaleur extrême. Celle d'hier a d'ailleurs été la plus chaude jamais enregistrée par Météo France depuis 1947. Notre correspondante Tamara Alteresco est à Paris. Tamara, plus de 90 millions de Français devraient connaître des températures supérieures à 35 degrés aujourd'hui.
5: Oui, je vous dirais que c'est la pire journée qu'on traverse depuis le début de la canicule il y a quelques jours, parce que la chaleur à Paris, et il est encore tôt, est insupportable. 38-39 degrés à l'ombre, il y a des régions en France où ça frôle les 42. Donc, le gouvernement recommande aux gens de rester à la maison, de limiter les déplacements, quoique rester à la maison pour beaucoup de monde qui n'ont pas l'air climatisé, c'est encore pire. Donc oui, on parle vraiment d'une crise nationale en ce moment, parce que c'est une canicule qui va connaître une accalmie d'ici lundi, mais qui va repartir avec des chaleurs extrêmes à partir du 4 juillet. Alors, comment on fait pour survivre à ça? Voici quelques témoignages qu'on a recueillis ici à Paris.
6: On fait comme on peut, hein. Petite serviette, processeur, un petit glaçon, j'ai mon petit brumisateur, et puis voilà.
7: Cœur, tout ça, moi, que ça fatigue, quoi, oui. Mais là, c'est vraiment trop, franchement, c'est trop.
0: Les températures redescendent jamais, mais même avec un ventilateur, l'air est chaud, donc on dort mal, donc on est fatigué, voilà.
1: Alors, on les sent bien épuisés, mais Tamara, les autorités ont justement mis en place, ouais, là, des mesures d'urgence.
5: Oui, parce que c'est pas seulement l'intensité, c'est la durée et la longueur de cette canicule qui les inquiète. Il y a plus de 8000 écoles dans l'ensemble de la France qui ont été soit fermées ou on a réduit les horaires. Les hôpitaux, on essaie de doubler le nombre d'employés pour accueillir les gens. Et il y a un débat politique, c'est inévitable, avec les canicules qui se multiplient, qui sont de plus en plus précoces. On voit qu'il y a des efforts qui sont déployés dans les EHPAD, l'équivalent des CHSLD, mais beaucoup, beaucoup de reproches à l'égard du gouvernement aujourd'hui.
1: Donc, ce sera à suivre ça. Merci, Tamara.
5: Au revoir.
1: Un premier cas d'infection au virus Ebola a été identifié en France. Il s'agit d'un médecin qui est revenu de la République démocratique du Congo, où sévit actuellement une importante épidémie. Le patient a été placé en isolement dès son arrivée en France. Une enquête est en cours pour identifier d'éventuels cas contacts. Le plus récent bilan de l'Organisation mondiale de la santé recense plus de 1000 cas et plus de 260 personnes sont mortes liées à cette épidémie d'Ebola.

0: Le Sénat américain adopte une résolution qui demande le retrait des forces armées engagées contre l'Iran grâce au soutien de 4 sénateurs républicains. Ce vote est toutefois non contraignant. Téhéran et Washington se sont donné 60 jours pour parvenir à un accord final. L'Iran a réaffirmé ce matin qu'il n'y aura pas d'entente si Israël ne se retire pas du Liban. Le projet de route de la vallée du Mackenzie dans les territoires du Nord-Ouest pourrait devenir le premier projet d'intérêt national, selon CBC Radio-Canada. Ottawa devrait en faire l'annonce aujourd'hui à Yellowknife. Cette désignation permettrait d'accélérer les évaluations environnementales et l'obtention de permis fédéraux. À terme, la route praticable toute l'année relierait Wrigley à Inuvik et permettrait, entre autres, de renforcer la présence canadienne dans l'Arctique. Le Canada jouera cet après-midi son 3e et dernier match de la phase de groupe de la Coupe du monde de soccer. Et comme l'explique Olivier Tremblay, une victoire contre la Suisse permettrait à l'équipe canadienne de disputer ses premiers matchs éliminatoires à Vancouver.
1: Elle est loin l'époque où les supporters de l'équipe masculine du Canada se réjouissaient simplement d'atteindre le dernier tour des qualifications pour le Mondial. En ce 24 juin, les Canadiens auront l'occasion de gagner leur groupe à la Coupe du Monde, rien de moins. Voici l'attaquant Jonathan David.
2: Même quand j'ai commencé, on regardait pas trop la Coupe du Monde. C'était de gagner nos matchs, essayer d'aller le plus loin possible, mais on devrait être fiers d'être où on est aujourd'hui et encore essayer d'aller chercher plus loin.
1: L'équipe canadienne peut terminer première du groupe B si elle récolte une victoire ou une nulle contre la Suisse. Après avoir instauré une mentalité de conquérant au sein de son groupe, l'entraîneur Jesse Marsh les avertit de ne pas jouer pour faire match nul. La pire façon d'aller chercher un match nul, c'est de jouer pour faire match nul, dit-il. Il faut jouer pour gagner, puis en fin de rencontre, on peut se servir de ses remplaçants ou user de stratégies pour gérer le résultat. Pour motiver ses joueurs, Jesse Marsh leur a montré un message vidéo de la légende canadienne du basketball, Steve Nash. Un message, dit-il, qui a résumé parfaitement ce qu'il souhaite voir de sa troupe contre la Suisse. Des joueurs conscients du plan de match, mais des joueurs prêts à être fidèles à eux-mêmes, prêts à montrer leur qualité. Si Jonathan David trouve son air d'aller contre les Suisses comme contre les Qataris, auxquels il a infligé 3 buts jeudi dernier, le Canada peut songer à un long séjour à Vancouver, à titre de gagnant de son groupe. Ici Olivier Tremblay, Radio-Canada, Vancouver.
0: Enfin, ces jours de fête nationale au Québec, de nombreuses célébrations vont se dérouler à travers la province. Aujourd'hui, le grand spectacle qui va réunir plusieurs générations d'artistes, dont Diane Dufresne, Pierre Lapointe et Éléonore Lagacé, aura lieu ce soir à partir de Montréal. Harmonium fera aussi un retour très attendu à l'occasion d'un hommage à Serge Fiori, décédé le 24 juin dernier. Le coup d'envoi des célébrations a été donné hier soir sur les plaines d'Abraham à Québec, où Pierre-Luc Funk a livré un discours patriotique.
3: Je peux pas m'empêcher de me rappeler une phrase que dit notre grand étoile René Lévesque. On est peut-être quelque chose comme un grand peuple.
0: Voici le résumé de la soirée de Valérie Cloutier.
4: Le grand spectacle de la fête nationale sur les plaines d'Abraham a fait résonner avec ardeur la culture québécoise, avec de grands noms de la chanson, tels que Claude Dubois, Marie-Denise Pelletier, Daniel Boucher, Lou-Adriane Cassidy et Marie-Mé. L'hommage au légendaire joueur de hockey Guy Lafleur s'inscrit parmi les moments forts de cette soirée, tout comme le segment émouvant qui a été dédié au mythique cofondateur d'Harmonium, Serge Fiori, décédé le 24 juin, il y a un an. Le public était au rendez-vous en grand nombre.
5: Tout le monde ensemble, c'est le fun de voir le Québec tout se rassembler, tout le monde est festif, on aime ça. Go Québec, go!
6: C'était une fraternité, une célébration parfaite qui se termine trop tôt, à mon avis, à moi.
5: Très belle fête nationale, ça fait plaisir de voir ça et un peuple aussi uni et avec cette effervescence, ça fait du bien.
4: Un spectacle généreux où s'est exprimé de plusieurs façons la fierté d'être Québécois. Ici Valérie Cloutier, Radio-Canada, Québec.
0: Le grand spectacle sera diffusé ce soir sur ICI Télé. Voilà, c'était le Radio-Journal. Bonne fête nationale du Québec.

0: Nous sommes mercredi le 24 juin, il est 8h10. Bonne Saint-Jean, bonne fête nationale à vous, auditeurs, auditrices de Paris Style Info. Très heureuse de pouvoir vous accompagner en cette journée très, très festive. Je vous le souhaite. Plusieurs événements dans la région, bien sûr, et ailleurs dans les grands centres comme Montréal et Québec. On en parle depuis le début de l'émission. On est très content de vous compter parmi nous. C'est un bonheur de pouvoir vous accompagner en cette journée, peut-être fériée pour vous. Peut-être que vous êtes au boulot. Si c'est le cas, ben on vous salue. Vous n'êtes pas les seuls, on est là également. Mais quand on regarde à l'extérieur, là, quand on regarde sur la carte interactive de Transport et Mobilité Durable Québec, on le voit bien, il n'y a pas beaucoup de monde aujourd'hui sur les routes. Il y a des chantiers, par contre, qui sont toujours bien présents, donc il faut quand même demeurer vigilant. Mais sinon, ben, en général, les gens sont à la maison et on est très content de pouvoir vous accompagner si vous êtes à l'écoute. D'ailleurs, température, qu'est-ce qui nous attend? Ben, c'est alternance de soleil et nuages avec un 60% de probabilité d'averse cet après-midi et un risque d'orage aussi cet après-midi, maximum de 20. Humidex de 25. Ce soir et cette nuit, partiellement nuageux avec un 60% de probabilité d'averse en soirée. Il y a un risque d'orage tôt également ce soir, minimum de 12. Mais tout ça, ça peut passer. Il ne faut pas s'inquiéter trop. Je sais qu'il y a des festivités, des spectacles. Il y a d'ailleurs la partie de soccer contre le Canada, contre la Suisse qui sera présentée cet après-midi dès 15h au centre-ville, devant l'hôtel de ville. Je pense qu'on va y arriver. J'ai confiance en Dame Nature. Elle ne va pas nous gâcher la Saint-Jean-Baptiste, je pense pas. Donc, il faut quand même être vigilant, surveiller évidemment vos applications météo. Et demain, ce sera généralement nuageux avec un 40% de probabilité d'averse en après-midi, un maximum de 25 avec un humidex de 27. Et en ce moment même, pour Sherbrooke, c'est 17 degrés, donc ça monte tranquillement. On est à 16 pour Magog, on est à 17 pour Granby. Et à Nantes, Lac-Mégantic et dans l'Est Estrien, on est à 16 degrés. D'ailleurs, dans les prochaines minutes, on va vous proposer une activité un peu insolite pour souligner votre 24 juin. Et pour ce faire, je rejoins à l'instant Étienne Meunier qui est à l'extérieur du studio. Où êtes-vous exactement, Étienne?
1: Bien, présentement, je suis à Rock Forest au Gym Maxi Club, puisque je vais vous parler d'une journée bien spéciale pour cette salle de musculation qui, en fait, ouvre ses portes à tout néophyte qui voudrait venir essayer un peu la musculation en cette journée de Saint-Jean-Baptiste. Alors, habituellement, on parle beaucoup des événements culturels, mais aujourd'hui, c'est ouvert à tous.
0: Ah, bien, voyez-vous, pourquoi pas? Donc, la culture, le sport, l'entraînement, on vous retrouve dans quelques instants. Mais d'abord, Étienne, on a le goût de se mettre dans l'ambiance de la Saint-Jean-Baptiste. On vous a demandé, là, on a demandé à tous les membres de l'équipe de choisir une chanson qui incarne pour elle ou pour lui vraiment la Saint-Jean-Baptiste. Qu'est-ce que vous avez choisi et surtout pourquoi?
1: Eh bien, j'ai choisi une chanson de Paul Piché. Il n'y a pas grand-chose dans C'est la soir. Je ne sais pas, pour moi, il y a quelque chose peut-être avec le refrain ou les je ne sais pas comment on appelle ça, là, quand il fredonne un peu. Là.
0: Voilà.
1: Je ne m'essaierai pas de le chanter. Là.
2: Peut-être une genre de turlute.
0: Une turlute.
1: Oui, turlute, c'est ça. J'avais turlutement en tête, mais c'est ça, une turlute. Là. Je crois que c'est le mot le plus approprié. Pour moi, ça renvoie à cette journée, cette fête nationale, vraiment.
0: Alors, on l'écoute. Pourquoi pas un petit extrait de... Il n'y a pas grand-chose dans le ciel à soir de Paul Piché.

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1: Levez la main ceux qui l'ont, la connaissent encore par cœur, cette chanson-là. Je lève ma main parce que
2: moi aussi, c'est juste que je ne la chante pas. Parce que je peux mélanger une foule.
1: Ah oui, c'est vrai.
2: Si je chante, c'est le désastre. Pour les autres.
1: Pour les autres.
2: Je chante toujours à l'intérieur de moi-même.
1: Ah, j'aime ça, vous chantez à l'intérieur de vous-même. Étienne, il reste avec nous. Un peu plus tard, on va aller justement retourner au gym pour en savoir un petit peu plus. Mais avant, bien sûr, il y a vous, Laurence, également, qui a une chanson à nous proposer. Celle-là aussi, on la connaît pas mal par cœur. Là.
3: Oui, c'est la rue principale. Puis je me trouvais donc ben pas originale quand j'ai proposé ça à 5 h du matin. Mais je pense que c'est un petit peu ça l'idée aussi. Tout le monde connaît cette chanson-là. C'est quelque chose qui est rassembleur. On connaît toutes les paroles.
1: Ouais.
3: On l'a tous déjà entendu dans des soirées de famille, des soirées entre amis. Et pour moi, c'est un petit peu ça, l'essence de la Saint-Jean-Baptiste, c'est se rassembler tous autour de notre patrimoine québécois, de la musique québécoise. Puis je trouve que cette chanson-là, c'est l'exemple parfait.
1: On écoute un extrait.

0: Et je vous le confirme, Marie-Claude Veilleux chante à l'intérieur d'elle-même. Elle tape du pied. On sent que vous chantez à quelque part.
1: C'est tout introverti, cette affaire-là.
0: Justement, la vôtre aussi, c'est une chanson qu'on connaît bien et qui a traversé les décennies, j'ai envie de dire. Là.
1: La route de Pierre Flynn, je trouve que ça correspond à la Saint-Jean parce qu'aujourd'hui, 24 juin, plein de gens tombent en vacances, surtout des familles. L'école est finie et souvent, ça part rapidement vers quelque part pour commencer un bel été là, avec les enfants, tout ça. Et la chanson La route, ben, c'est ça, c'est la route. Puis c'est le rythme de Pierre Flynn. Je trouve que c'est une de nos plus belles chansons. Et Pierre Flynn, avec sa voix, c'est un de nos meilleurs chanteurs.
0: Ben, on l'écoute.
1: On l'écoute.

0: calme et souverain comme des Américains. Ça, c'est pas tout à fait.
1: Il s'est passé des choses entre-temps.
0: Oui. Ils sont un peu moins calmes et souverains qu'ils étaient, les Américains, ces jours-ci.
1: Peut-être qu'ils prennent la route vers la mer, on ne sait pas. La mer américaine.
0: Peut-être.
1: Et là.
0: Ah, ça fait du bien de la réentendre, cette chanson-là. Oui. On l'aime encore et encore. Et la prochaine, celle que je vous propose, ben ça aussi, c'est un grand classique de la Saint-Jean-Baptiste. C'est un grand classique de la musique québécoise en général. D'ailleurs, je vous le rappelle, hier, on a souligné le départ abrupt de ce grand artiste-là, Serge Fiori, hier, pendant les célébrations qui se sont déroulées à Québec. Et même la famille de Serge Fiori, ses proches également, qui ont remercié les organisateurs, les artistes et le public pour la place qu'ils ont accordée à Serge Fiori. Je vous lis un autre extrait de ce qu'ils ont envoyé comme communiqué de presse. À la veille du premier anniversaire de son passage dans une autre dimension, cette soirée a rappelé avec émotion que l'œuvre de Serge demeure profondément ancrée dans notre identité collective. Elle a fait résonner ce Québec porté par le cœur aussi généreux que chaleureux, une nation que Serge a si profondément rêvé et chanté. Alors justement, cette chanson qui a traversé les époques également et qui continuera de le faire, un musicien parmi tant d'autres.

0: avouez, ça vous met dans l'ambiance. Hein? Bonne Saint-Jean, auditeur, auditrice. Vous allez voir, on va être en mode Saint-Jean pas mal pendant toute la prochaine heure. Et justement, c'est une journée fériée, Laurence. Qu'est-ce qui est ouvert, qu'est-ce qui est fermé aujourd'hui en Estrie?
1: Oui, parce que c'est pas toujours facile de s'y retrouver. Il y a les centres commerciaux, les banques, les épiceries grandes surfaces et les commerces de détail qui seront fermés pour la journée. Quant aux dépanneurs, aux pharmacies, aux petites épiceries et aux stations-service, ils demeurent ouverts. Certaines succursales de la Société des alcools du Québec pourraient être ouvertes aussi. Il y a les succursales de la Société québécoise du cannabis qui seront toutefois fermées sans exception. Les points de service fédéraux et provinciaux comme bon Passeport Canada et la SAAQ seront aussi fermés. Évidemment, il est toujours recommandé de vérifier l'horaire des établissements avant de s'y déplacer puisque certaines exceptions peuvent s'appliquer. Et ça vous dit peut-être quelque chose, la berce du Caucase, là vous l'avez peut-être même aperçue, sans même trop le savoir au cours des dernières semaines. C'est en fait une plante qui peut avoir l'air très impressionnante, voire inoffensive aux premiers abords, mais détrompez-vous, elle représente un risque pour la santé et pour l'environnement. J'aurai plus de détails pour vous là plus tard à l'émission. C'est pour cette raison là que le ministère de l'Environnement et de la lutte contre les changements climatiques, de la faune et des parcs met en garde contre la berce du Caucase.
0: Merci beaucoup Laurence Trahan, tous les détails dans votre prochain bulletin. Et Marie-Claude, une autre belle soirée télé en vue ce soir sur ICI Télé, justement pour la Saint-Jean.
2: Oui, parce que ce soir, ça se passe à Montréal, au Parc Maisonneuve. Grand spectacle de la fête nationale animé par Guylaine Tremblay. Sur scène, Harmonium, hein, quand même, sans Serge Fiori, ça se dit bien, ça. Alors, Harmonium, Guylaine Tremblay. Diane Dufresne. Guylaine Tremblay anime, Diane Dufresne, Harmonium, Pierre Lapointe, Bruno Pelletier, Souldia, Émile Bourgault, Mathieu McKenzie, Éléonore Lagacé et le porte-parole de la fête nationale sera là, Pierre-Luc Funk, qui fera autre chose là, qu'un discours patriotique. Ça, il l'a fait déjà hier. Et pour nous,

0: de l'Estrie, Clémence Desrochers nous fera le plaisir d'un passage vidéo.
1: Vidéo. Mais quand même, oui,
0: elle sera là.
1: Il y aura un peu de Clémence.
0: Alors,
1: voilà. Donc,
0: alors, ce soir à 20h, à la fois sur TVA et sur Ici Télé Radio-Canada.
1: Ça, c'est bien parce que c'est moins tard qu'hier. Là, vous vous êtes couché tard hier pour regarder
0: vraiment,
1: la version de
0: alors,
1: Québec.
0: C'est une heure humaine.
1: Merci beaucoup.
0: Merci.
1: On se reparle de la fête nationale un petit peu plus tard aussi.
0: Oui, il se passe des choses dans notre région.
1: Dans notre région, on va faire le tour vers 8h40. Mais avant, on retourne au gym avec vous, Étienne Meunier. Donc, parce qu'on le disait, c'est des portes ouverte intéressante aujourd'hui. C'est ouvert à tous et à toutes, là.
2: Effectivement, il y a déjà plusieurs personnes qui s'entraînent en ce moment. Là, je ne sais pas si ce sont tous des nouvelles personnes qui viennent essayer, mais bref, je trouve qu'il y a beaucoup de vaillants en ce lendemain de festivités de Saint-Jean-Baptiste. Mais pour en parler justement, pour apprendre un peu plus sur cette activité, cette journée qui est ouverte à tout le monde, eh bien, je suis présentement avec le directeur des succursales du gym Maxi Club, Guillaume Goulin. Bonjour.
3: Bonjour, ça va bien?
2: Très bien, merci. Et pouvez-vous nous décrire un peu ce que vous proposez aujourd'hui, là? Donc, c'est pas seulement des portes ouvertes, il y a aussi de la musique québécoise aujourd'hui.
3: Oui, c'est ça. En fait, on voulait donner l'opportunité à tout le monde de pouvoir s'entraîner. Beaucoup d'endroits sont fermés présentement. Puis, il y a moins de gens, parfois, qui s'entraînent en été. Donc, c'est un bon moment pour essayer, pour venir essayer le gym, les nouvelles installations. Donc, on a même des cours iRocks aujourd'hui qui sont proposés. Tout le monde peut venir l'essayer, ça prend quelques minutes. Puis, on a de nouveaux appareils dans les deux succursales. Comme ça, tout le monde peut passer.
2: Bon, vous qui êtes ici quotidiennement, là, est-ce que c'est une affluence, du moins, qui se rapproche des habitudes, là, où on remarque qu'on est un lendemain de festivités de Saint-Jean-Baptiste?
3: Pour l'heure qu'on est, en été, je dirais, c'est y a quand même du monde. Je suis quand même assez surpris.
2: Est-ce qu'il y en a quelques-uns que vous savez que c'est des nouvelles personnes qui vous en ont fait part? Peut-être votre équipe vous a mentionné qu'effectivement, il y a du monde qui vient essayer les machines pour une première fois?
3: Oui, effectivement. Je pense que je vois quelques nouveaux visages. Il y a beaucoup de réguliers, surtout à cette heure-ci. Je m'attends plus à voir de nouvelles personnes au courant de la journée. Donc, plus vers midi et ce soir. C'est surtout en soirée là, qu'on risque d'avoir du monde.
2: Et vous l'avez mentionné, la période estivale, c'est parfois plus difficile d'inciter les gens à aller dans une salle de musculation à l'intérieur. Pouvez-vous nous décrire, est-ce que ça s'inscrit dans une technique d'aller chercher cette clientèle, justement, et est-ce que vous avez d'autres outils pour les accrocher?
3: Oui, c'est sûr que l'été, c'est un moment où il y a plusieurs promotions, autant sur les abonnements que les cours et tout ça. Mais je pense personnellement que c'est un beau moment pour commencer l'entraînement parce que souvent, les gens sont plus stressés de s'entraîner les premières fois. Ils ont peur du jugement ou quelque chose, même s'il n'y en a pas du tout ici. Mais en venant s'entraîner, on peut s'adapter, s'habituer aux machines sans qu'il y ait cette peur-là, sans qu'il y ait autant de monde.
2: Oui, justement, parce que parfois, quand on discute avec des personnes qui pensent à essayer le gymnase, on pense à ces stéréotypes qu'il faut briser, cette gêne, ce stress-là. Est-ce qu'aujourd'hui, vos équipes vont porter une attention particulière ou peut-être aux néophytes qui sont présents, essayer de leur faire part d'outils ou de conseils?
3: Oui, bien, on essaie toujours d'accueillir les nouvelles personnes, même nos réguliers, s'ils ont besoin de conseils. On a des kinésiologues toujours sur place, puis on va prendre le temps de leur montrer, de leur faire un tour, montrer les machines, tout ça. Donc, ça, c'est à l'année.
2: Et donc, ça s'inscrit dans cette mouvance de l'importance de faire du sport, mais aujourd'hui, c'est sous de la musique québécoise aussi, durant toute la journée. Comment vous avez confectionné là, une liste de lecture de plus de 15 heures de musique québécoise?
3: Nous, en fait, on fait affaire avec quelqu'un à l'externe qui fait nos playlists, nos chansons normalement. Donc, c'est lui simplement qui a mis ça.
2: Et là, on se posait la question à la station, là, est-ce qu'il va y avoir un moment spécial aujourd'hui pour jouer la chanson de Jonathan Pinchot, Pousse, pousse de la fonte? Là?
3: Ouais. Celle-là, elle passe à chaque heure. Donc, ouais.
2: OK, super. Et donc, c'est juste que ce soir à 22h ou...
3: 23h,
2: c'est bien cela que les deux succursales du gym Maxi Club vont ouvrir leurs portes à toute personne qui voudrait venir essayer donc le sport, essayer la salle de musculation et peut-être briser cette barrière qui empêche certaines personnes de vouloir bouger un peu plus. Donc, c'est un événement, si vous voulez, aller en salle de musculation. Guillaume Goulin, merci beaucoup de nous avoir accordé cette entrevue.
3: Merci à toi.
2: Et donc, Isabelle, si vous voulez essayer là, pour amorcer cette saison estivale, libre à vous de venir aujourd'hui aux deux succursales de gymnase.
1: Et écoutez, pousse, pousse, pousse sur la fonte de Jonathan Pinchot à chaque heure, on l'a bien compris.
2: À toutes les heures.
1: À toutes les heures.
2: Oui.
1: Merci beaucoup, Étienne Meunier. Et on se retrouve demain.
2: Au plaisir, Isabelle.

0: On continue sur la même thématique. Vous allez voir, parce que peut-être vous avez fêté et célébré hier à l'occasion de la fête nationale, ou peut-être que vous avez l'intention de le faire ce soir. La fête nationale et autres festivités sont souvent des contextes où la consommation d'alcool est normalisée. Mais aujourd'hui, le Cap Estrie propose une nouvelle formule pour festoyer. L'organisme à but non lucratif qui accompagne des personnes aux prises avec des problématiques de dépendance organise justement un événement pour fêter la fête nationale sans alcool ni substance. On en parle avec Marie-Andrée Pelletier, directrice générale du Cap Estrie. Bonjour.
1: Bonjour, Madame Ménard.
0: D'abord, c'est la première année que vous lancez cette initiative-là. D'où vient cette idée-là?
1: C'est pas la première année. Je vous dirais, je vous dirais que depuis que le centre existe, donc on va faire notre 35e année l'année prochaine. Okay. Donc, c'était dans le temps, c'était un michoui et tout ça, là, avec des gens qui pouvaient dormir ici. Il y avait plus d'usagers aussi, les familles. Donc, c'est pas du tout la première année. Ça fait longtemps qu'on essaie de dire puis d'envoyer le message que la Saint-Jean-Baptiste ou toute fête peut tout à fait être agréable dans l'abstinence. Puis tu sais, c'est ici je me souviens en toute abstinence là, c'est le thème de notre journée. Donc voilà, parce que dans les dernières données, la fête de la Saint-Jean-Baptiste était reconnue comme étant la fête où il y avait la plus grande consommation d'alcool.
0: Ah ouais.
1: Donc, ouais, plus que Noël et le jour de l'an. Donc, c'est comme, il y a vraiment une culture, je pense que ça s'estompe un petit peu, mais ça reste quand même une fête où la consommation d'alcool est très, très présente. Donc, nous, ben là, on est le 24. Habituellement, on fait le 23. Puis là, on a décidé de faire le 24 cette année, justement parce qu'on veut peut-être solliciter plus de personnes à pouvoir venir festoyer ici avec cette philosophie-là. Donc, voilà.
0: 35 ans, donc ça fait longtemps et c'est une bonne idée, c'est surtout une belle initiative parce que c'est une des choses, je pense, qui est peut-être la plus, c'est pas une des choses, il y en a plusieurs, là, vous connaissez ça plus que moi, mais c'est pas facile d'arrêter de boire et d'être festif quand même, d'être dans des endroits où tout le monde a un petit verre dans le nez, ça peut vraiment être une pression importante, donc c'est pour ça que vous avez créé des événements comme celui-là, là.
1: Oui, en effet, puis vous avez raison, c'est vraiment pas facile, puis justement d'être dans un contexte où, vous savez, hein, l'effet de la substance ou de la consommation, c'est la loi de l'effet. Hein? Donc, c'est la substance, c'est l'environnement et c'est la personne. OK? Donc, la personne, comment elle est constituée physiquement, là, son poids, sa grandeur et tout ça, son métabolisme aussi par rapport à l'alcool, oui. Comment elle métabolise l'alcool et tout ça, fait que c'est tout différent. Mais quand on met tout ça ensemble, le contexte qui est festif, la personne, la consommation, on s'entend que le niveau de plaisir associé à cette fête-là est augmenté. Donc oui, de faire un événement où il n'y en aura pas et où on va s'en souvenir le lendemain, je dirais, dans le sens que, et c'est familial aussi, donc, il y a des familles, il y a des gens qui vont dormir ici. On a de la visite de nos usagers qui sont ici en traitement, qui amènent leur tente, qui vont pouvoir dormir ici. Donc, tu sais, puis on a notre food truck aussi. Donc, on a un jeu gonflable, tu sais, puis un peu de micro ouvert là pour des gens qui veulent avoir un artiste qui va être là. Mais, tu sais, c'est très, très simple. Très simple, mais ça fait tout dans le fond, dans la simplicité, c'est là que ça se passe et c'est là que les gens se disent « Hey, mais c'était le fun! » Puis, hey, c'est vrai, j'ai moins consommé ou j'ai pas consommé du tout cette fête-ci. Donc, c'est des petites démarches comme ça, c'est des petites actions comme ça. Quand on est en train d'arrêter ou qu'on est en préoccupation, des fois juste de diminuer, juste de regarder comment on boit. Est-ce qu'on boit rapidement? Est-ce qu'on boit pas rapidement? Des fois juste d'être à l'écoute de ça puis de faire un petit changement. C'est les petits changements qui nous amènent vers un sentiment de pouvoir puis un sentiment qu'on arrive puis on va mieux. Donc c'est mais vous avez raison, c'est tout un défi pour le contexte et tout ça, c'est tout un défi.
0: Ouais, l'effet de groupe, comme vous avez expliqué, l'effet de groupe, effectivement, c'est plus difficile.
1: C'est la loi
0: là.
1: De l'effet.
0: Ouais.
1: C'est ça, c'est la loi de l'effet. Donc voilà, fait qu'on essaie de faire ça différemment. Puis là, il annonce beau, fait qu'on est super contents. Puis on va avoir une œuvre collective aussi qu'on va faire. Il y avait un super avion là que le fondateur avait accroché. Là, on l'a décroché, on l'a teint. Puis là, on va faire une œuvre collective créative pour accrocher. Tu sais, pour dire, on va vers un nouveau

0: cap, hein, le cap de l'esprit, tu sais, évidemment, mais aussi, tu sais, un envol. On prend un nouvel envol, fait que ça va être une pièce qui va être faite là, de façon régulière, je pense, à tous les 24 juin, parce qu'il est quand même gros, l'avion. Donc, fait qu'on a un artiste qui va venir nous guider un petit peu. Donc, les portes sont ouvertes aux gens s'ils ont le goût de venir familial, au niveau familial, s'ils ont envie de venir faire un tour. Les portes sont ouvertes de 14 à 22 heures. Ouais.
1: Et il y aura un service de mocktail aussi sur place, donc on va pouvoir boire des boissons qui sont amusantes sans nécessairement mettre de l'alcool à l'intérieur.
0: Oui, ben en fait, on va les faire nous-mêmes parce qu'on n'a pas on devait avoir vraiment bon. Ouais, ben c'est 24, hein. Fait que c'est pas tout le monde qui est disponible des fois. Puis c'est quand même une grosse organisation.
1: Non, c'est sûr.
0: Donc on aura des choses à boire, mais non. Puis on a aussi une préoccupation par rapport aux mocktails.
1: Ah bon?
0: Parce qu'on en parle aussi des fois avec nos usagers qui sont aussi à l'interne. Puis pour certains, ça peut créer des envies de consommer aussi.
1: Ah oui.
0: Donc des fois, ouais. C'est comme si il y en a pour qui il faut vraiment qu'ils arrêtent tout, tout, tout. Donc juste l'idée de prendre quelque chose sans alcool, ça les amène. Ça, certaines personnes, pas tous, mais des fois ça peut les amener à avoir un craving quand on est dans le côté festif de la Saint-Jean-Baptiste, alors que d'habitude ils sont sur le party. Donc là on fait un feu, on fait la même affaire. Là il y a pas de consommation. Fait que tu sais, c'est pour les personnes qui viennent d'intégrer le service, des fois la Saint-Jean-Baptiste c'est un signe de craving aussi, d'envie de consommation aussi. Donc il faut gérer ça aussi. Fait qu'il faut comme être s'adapter un petit peu à toutes les personnes en étant le plus conscient des conséquences et de comment la soirée va se finir, tu sais.
1: Marie-Andrée Pelletier, j'apprends quelque chose avec vous. C'est intéressant de voir cette vision-là, comme quoi on pense parfois que c'est la solution, mais pas pour tout le monde et qu'on doit s'adapter à chaque individu. C'est important quand même dans une activité comme le capestry. Là, vous connaissez bien, j'ai le mot en anglais qui vient, ces triggers-là, mais donc ces occasions-là là, qui peuvent peut-être provoquer justement de la consommation.
0: Ben oui, parce qu'ils se souviennent, hein. Souvent, on les entend nous raconter, tiens, oh my God, moi, des Saint-Jean, il est arrivé ça, puis ils ont eu du plaisir. Ça enlève pas, là. Il y a eu du fun, là, d'associer à des expériences de consommation, de surconsommation. Tu sais, il y en a qui ont eu des plaisirs, il y en a qui ont eu des méfaits, puis il y en a qui ont eu des accidents, mais il y a quand même une majorité de des personnes qui ont eu du plaisir, là, dans des fêtes, là.
1: Mm-hmm.
0: C'est juste qu'avec le temps, vous savez, la problématique de dépendance, c'est un parcours. On devient pas du dépendant du jour au lendemain. C'est un parcours. Donc, ça prend un temps. Est-ce qu'on a des traumas? Et le rétablissement, c'est un parcours aussi. Puis, on peut le voir, hein. J'ai fait une entrevue dernièrement avec M. Brathwaite. C'est un parcours, le rétablissement.
1: Mm-hmm.
0: C'est pas parce qu'on fait une démarche, qu'on rentre en thérapie, on fait 90 jours, 28 jours, 6 mois, que c'est terminé. Non, ça se peut qu'il y ait des allers-retours encore. Ça se peut mais ça se peut aussi que la personne cesse une substance qui était extrêmement problématique, mais qu'elle maintienne d'autres substances qui est moins problématique. Donc, des fois, encore là, c'est toutes des nuances qu'on doit s'adapter à vraiment la personne. Qu'est-ce qu'elle, elle veut? Pas qu'est-ce que l'entourage veut. Parce que souvent, l'entourage, hein, c'est arrête de boire. Arrête. C'est pas compliqué. Ton père, ta mère, n'importe qui, ton oncle, il a arrêté tout seul. T'es capable. Mais malheureusement, c'est pas comme ça que ça se passe. Donc, c'est un parcours, le rétablissement. Puis, chaque petit pas est pas banal. Ces petits trains vont loin. Tu sais, en fait, c'est chaque petite prise de conscience, chaque petit jour d'abstinence. Ben, c'est ça. C'est ça de plus.
1: Marie-Andrée Pelletier.
0: Donc, oui.
1: Et ce serait une bonne occasion, encore une fois, de le faire ce soir. Cet après-midi. En fait, ça commence cet après-midi. Vous êtes directrice générale du Capestry. Donc, on le rappelle, c'est possible aujourd'hui de célébrer, de souligner la Saint-Jean-Baptiste. Tout ça sans consommation, sans substance. Donc, on invite les gens qui voudraient peut-être se joindre à vous pour avoir ces discussions-là aussi et prendre conscience ou même juste pour passer un bon moment entre amis ou avec la famille. Merci beaucoup d'avoir été avec nous ce matin.
0: Merci. Merci beaucoup. C'est gentil. Bonne journée. À vous.
1: Bonne journée. Saint-Jean. Bonne Saint-Jean. Bonne fête nationale et merci d'être là, bien évidemment. On aura tous les détails, bien sûr, un peu plus tard. Vous allez pouvoir retrouver ça sur notre application Info, entre autres. Allons-y, Laurence. Le ministère de l'Environnement, de la lutte contre les changements climatiques, de la faune et des parcs met en garde contre la berce du Caucase.
2: Oui, la berce du Caucase représente un risque pour la santé et pour l'environnement. Cette plante se trouve en estrie. Comment la reconnaître? Le ministère souligne qu'elle peut atteindre jusqu'à 5 mètres de hauteur. Elle est reconnaissable à ses fleurs blanches qui forment des ombelles de 25 à 50 cm de diamètre. Le président de Quadra Environnement, Nicolas

0: Nicolas Trottier explique que sa sève est toxique pour la peau une fois exposée à la lumière du soleil.
1: Ouais, ben c'est assez sûrement en fait, ça provient de la sève là, qui va progressivement en fait dégrader ce qui nous protège du rayonnement UV. Lorsqu'on est en contact avec, on s'en rend pas compte. C'est-à-dire on peut la confondre.

0: Le thème de cette nouvelle campagne de sensibilisation s'intitule « Le meilleur sauvetage, c'est celui que l'on évite ». La brigade sera en Estrie dès le mois de juillet. Elle se promènera sur les plages, à la piscine de l'Université de Sherbrooke et dans les piscines extérieures. Reynald Hawkins, directeur général de la Société de sauvetage, rappelle le rôle de la brigade et l'importance de la prévention.
1: Les animateurs, animatrices vont voir les préposés à surveillance, font une formation continue. On va essayer d'initier les préadolescents à vouloir devenir un préposé à surveillance, un sauveteur éventuel. Et on finit la journée avec l'exploitant, le gestionnaire, pour s'assurer qu'ils comprennent bien toutes les nouvelles dispositions du code de sécurité concernant les lieux de baignade là, qui sont en vigueur depuis l'été dernier. Par effet domino, on amène les bons comportements utilisés dans des plans d'eau où il n'y a pas de surveillance, tels que les lacs, les rivières et la piscine résidentielle.
0: L'an dernier, une soixantaine de noyades ont été recensées dans la province. Il y a 40 ans, on en comptait 200 par année.
2: La MRC de Bromissisquoi se projette dans l'avenir.
0: Une centaine d'interventions ont été réunies plus tôt cette semaine pour participer à un atelier de prospective territoriale. Le but était d'imaginer collectivement le territoire jusqu'en 2050. La MRC est en train de réviser son schéma d'aménagement et de développement. La préfète et mairesse de Coansville, Sylvie Beauregard, donne un exemple.
3: Je pense au transport collectif. On disait, bon, on arrête les voitures, c'est uniquement transport collectif. Puis quand on rentre dans une municipalité, on stationne notre auto pour aller faire plus de la mobilité active. Est-ce que c'est réalisable à 2050? Peut-être pas, mais il faut vraiment penser à aller vers un transport collectif pour réduire les GES, pour avoir moins d'achalandage sur nos routes, etc. Donc, on allait comme nous donner des extrêmes pour en retirer de comment nous on voyait où on pourrait être rendu en 2050.
0: La MRC de Bromissisquoi regroupe 21 municipalités.
2: Et l'Université de Sherbrooke s'associe avec l'Université Queen's, située en Ontario à Kingston.
0: L'Université ontarienne a déposé un projet pour accueillir un centre de données de grande capacité. Le but est de pouvoir rapatrier au Canada de l'expertise en intelligence artificielle et en sécurisation des données. Le leadership de l'Université de Sherbrooke en informatique quantique et en ingénierie quantique sera mis à profit. Vincent Hémez, professeur en génie électrique et informatique à l'Université de Sherbrooke, donne les détails.
4: On va pouvoir les aider à anticiper comment vont être construits les centres de données du futur. Donc, par exemple, est-ce qu'il faut comment prévoir au mieux l'intégration d'ordinateurs quantiques dans des centres de données classiques? Mais aussi, une grande expertise qu'on a et qui est démontrée à Sherbrooke, c'est comment mieux utiliser l'énergie, comment faire des centres de données qui sont plus efficaces et dont on va récupérer la chaleur, par exemple.
0: C'était Vincent Aimé. L'initiative s'inscrit dans le programme d'infrastructure de calcul souverain en intelligence artificielle d'Ottawa.
2: Et en terminant, les finissants sont à l'honneur au parc Victoria de Granby cet été.
0: 60 panneaux prennent place le long des sentiers du parc. Les visiteurs peuvent voir le portrait de plus de 700 élèves de 5e secondaire de la cohorte 2026. Une exposition à ciel ouvert qui est importante pour la réussite éducative, selon la mairesse de Granby, Julie Bourdon.
5: On a une politique jeunesse qui est en place. On souhaite mettre en valeur nos finissants puis leur dire, écoutez, la ville croit en vous. Félicitations. C'est quand même une grande étape, finir son secondaire 5. On veut leur dire, venez vous voir. Et depuis qu'on avait débuté à faire ça au départ sur la rue principale, ça a eu tellement un effet positif, une vague positive auprès de notre population, auprès des jeunes qui allaient se voir avec leur famille, la fierté qui en est ressortie. Donc, ça a été maintenu dans le temps.
0: L'exposition sera accessible jusqu'au 18 août au Parc Victoria.
2: Laurence Tran, merci beaucoup. On vous retrouve à la fin de l'heure, 8h40, alternance de soleil et nuages aujourd'hui à la météo, avec un 60% de probabilité d'averse cet après-midi et un risque d'orage maximum de 20, humidex de 25 ce soir et cette nuit, partiellement nuageux, un 60% de probabilité d'averse également en soirée et un risque d'orage tôt ce soir, minimum de 12 et demain, ce sera généralement nuageux. Demeure qu'il y a un 40% de probabilité d'averse en après-midi, maximum de 25, humidex de 27. On est encore disponible pour vous. Pour vous parler, pour avoir de vos nouvelles, si vous voyez quoi que ce soit sur les routes. Jusqu'à maintenant, ça semble assez tranquille, vous l'aurez deviné, hein, congé férié oblige, les gens sont à la maison. Mais si vous voyez un chantier qui s'est ajouté, ce qui serait étonnant, mais quand même, ou peut-être un accident qui se déroule devant vous, n'hésitez pas à nous faire signe par texto 819-620-0010 ou la bulle de conversation de l'application audio qui est disponible en tout temps sur l'application audio. Et évidemment, ben, vous pouvez en profiter pour rattraper certains de nos passages. Par exemple, au début de l'heure, on a fait jouer quelques chansons francophones.

francophone québécoise qui nous rappelle nos bons souvenirs de la Saint-Jean-Baptiste. Donc, si ça vous intéresse de vous ajouter des chansons dans votre liste de lecture pour la journée, ben, il y a des belles suggestions autour de 8h10 ce matin. Donc, il y a une trentaine de minutes et c'est pas fini. On va continuer, vous allez voir, à parler de musique jusqu'à la fin de l'émission.

0: C'est beau ça, vous avez bien sûr reconnu Louis-Jean Cormier. Il reprend donc De la chambre au salon d'Harmonium.
1: Et il le fait, la chanson sort aujourd'hui, un an après le décès de Serge Fiori. Donc on présente cette version captée lors de son passage sur l'île aux Coudres l'été dernier, parce qu'il fait une tournée solo.
0: C'est vrai.
1: Louis-Jean, et le phénomène de la reprise l'a envahi. Alors il y a des chansons des autres qu'il interprète dans ce spectacle-là qu'il promène un peu partout. Mais cette version-là pour Harmonium, un an après le décès de Serge Fiori, c'est magnifique.
0: Il était très proche hein, de Serge Fiori. Il l'appelait Padre, d'ailleurs.
1: Oui,
0: il a eu la chance
1: encore,
0: de travailler avec lui.
1: Il considère qu'il l'accompagne encore.
0: Oh, c'est beau,
1: c'est
0: ça.
1: Beau,
0: donc,
1: hein?
0: Une
1: oui,
0: nouvelle
1: c'est un
0: chanson.
1: Maintenant, au paradis, qui veille sur Louis-Jean.
0: Qui veille sur Louis-Jean et sur tous les autres aussi, bien évidemment. Et en terminant, évidemment, la chronique culturelle d'aujourd'hui, on va faire un petit portrait de la journée Saint-Jean, évidemment, la fête nationale dans la région, parce qu'il y a encore plein de choses qui se passent aujourd'hui.
1: Oui, c'était beaucoup hier, mais il y a quand même des choses aujourd'hui à Nord-Atlée, entre autres. Il y a le spectacle pour enfants, Les Oreilles musicales, à 17h30 aujourd'hui au parc Dreamland, suivi au même endroit de la musique Cabaret Saint-Jean, animée par deux artistes, Manu et Johan. Et pour terminer la soirée, Rouge Gorge, qui était en concert hier à Sherbrooke, qui sont donc à Nord-Atlée ce soir. Et j'ajoute ce discours patriotique qui sera fait par Pierre Curzi, qui habite l'endroit. Alors voilà. À Saint-Camille, on a des activités dès 11h30 ce matin, dont un hommage au drapeau au centre Le Camillois, un tournoi de fer, et on montre la photo, ça ressemble à du dard, mais on appelle ça un tournoi de fer, une dictée trouée, un atelier de danse country, un bingo, une heure du conte et des feux d'artifice qui vont suivre un spectacle de Fred Poitier. Ça, c'est à Saint-Camille. À Saint-Denis de Brampton, dès 14h, il y a des activités pour tous, des jeux gonflables, un marché et de la musique du groupe Les Frères Lemay et de la chorale de Saint-Denis. On a aussi des activités à Windsor qui commencent à 15h au Parc de l'Horizon. Il y a des spectacles de magie pour les enfants et des spectacles pour les plus vieux, dont une finaliste de la voix en 2019, Alexandra Chaillé, qui forme un duo avec Dominique Baker, un duo donc qui sera là en début de soirée, en fin de journée plus précisément. Alors, il y a ça aussi du côté de Windsor.
0: Ah, il y a beaucoup
1: puis,
0: de choses.
1: Si vous ne savez pas là, s'il y a quelque chose aujourd'hui pour vous, le site de la fête nationale, cherchez la fête nationale du Québec 2026, le site s'ouvre à vous. Choisissez votre région et vous verrez ce qui se passe pour vous aujourd'hui.
0: Oui, il y a beaucoup, beaucoup de choses encore une fois. Et profitez-en, vous l'avez entendu d'ailleurs, ça peut commencer aujourd'hui plutôt là vers 11h midi,
1: oui, ça dépend
0: des activités pour les familles.
1: Oui, oui.
0: Donc si vous cherchez comment occuper vos enfants aujourd'hui, il y a plein de suggestions un peu partout sur le site de la fête nationale. Marie-Claude Veilleux, vous restez pas très loin parce
1: bien
0: que
1: sûr.
0: On va se mettre encore dans l'ambiance de la Saint-Jean dans quelques instants.

0: 8h45 et aujourd'hui, on va célébrer notre fête nationale avec une chanson qui a soigneusement été choisie par nul autre que Sylvain Lecourt, qui est là un mercredi, et non pas un vendredi comme d'habitude pour la chronique Tourne-Disque. On en profite parce que c'est la fête nationale pour accueillir notre collaborateur du vendredi pour sa dernière chronique de la saison d'ailleurs. Sylvain, oui, bonjour.
1: Bonjour.
0: Alors, c'est une chanson justement qui a été choisie avec l'idée de la fête nationale. Il y en a plusieurs, hein, vous auriez pu choisir tellement de chansons.
1: Eh mon Dieu, oui. Oui, c'est ça. Le bassin est large.
0: Complètement. Et là, vous avez choisi donc un groupe phare, évidemment, de la culture québécoise, les Cowboys Fringants.
1: Oui, le choix de la chanson d'aujourd'hui a été orienté, en fait, par un document que j'ai trouvé pendant ma recherche sur les internets, une étude de la chanson émergente au Québec.

0: Québec, un mémoire présenté par Philippe Allary dans le cadre de sa maîtrise en sciences politiques en janvier 2008, et où le nom « Cowboy fringant » apparaît 43 fois.
1: Oui, OK.
0: Incluant la fois où il parle de la composition de Jean-François Posé qui s'appelle « Lettre à l'évêque ». On sous-entend René Lévesque.
1: Bien évidemment.
0: Qui est séparu, donc, 17 ans après la mort de l'ancien premier ministre du Québec, René Lévesque, familièrement appelé Tipoil.
1: Tipoil.
0: Exact. Mm-hmm. Et c'est mon choix du jour. Clairement, une chanson engagée et la fête nationale du Québec est un beau jour pour mettre en évidence. Et c'est mon choix personnel, je le précise. Là, je n'ai pas reçu de mandat de qui que ce soit. Et je crois utile de rappeler, puis c'est important, que le 24 juin, ça a été déclaré par décret fête nationale du Québec en 1977. Mais le 24 juin, c'est aussi, et c'est encore, la Saint-Jean-Baptiste. Donc, fête de tous les Canadiens français dans le pays, et ce depuis 1834.
1: Alors, j'ai assisté l'été dernier, d'ailleurs, ça joue ces jours-ci à Radio-Canada, à la Broquerie, donc à la fête nationale de la Broquerie, qui est l'une des plus anciennes, ça fait plus de 100 ans, au Manitoba, à la Broquerie, donc en banlieue de Winnipeg. On souligne à chaque année, encore une fois, la Saint-Jean-Baptiste, et c'est immense, là, c'est une grande fête avec des parades, avec des spectacles, avec des tournois de sport. C'est vraiment, vraiment important. Donc, vous faites bien de l'évoquer que c'est partout d'un bout à l'autre du pays.
0: Il y a des groupes de francophones partout dans le pays. C'est important de le souligner.
1: Complètement. Et je le mentionnais parce que j'ai une émission faite au village qui joue le Mère Claude à l'écoute tous les soirs.
2: Cette semaine, j'en ai eu une lundi, hier, mardi, où vous étiez à Tadoussac. Ouais. C'est vraiment bon, là.
1: Voilà, fait que ça joue après le téléjournal. Ça, je dis rien. Parlons des cowboys fringants maintenant qui ont probablement fait connaître René Lévesque à une génération plus jeune. Ça, c'est intéressant. Donc, on était en 2004 et on le rappelle, René Lévesque est décédé en 1987. Alors, la chanson dit quoi exactement?
0: Bien, parmi les thèmes importants, on parle d'intégration des immigrants, de multiculturalisme, les exercices de diction ce matin.
1: Vous l'avez bien dit.
0: Et de diversité. La lettre à Lévesque dénonce l'opportunisme politique, la langue de bois. Elle parle de la probable déception de René Lévesque sur son nuage alors qu'il observe l'état du Québec en 2004. D'ailleurs, Pierre-Luc Funk a fait mention de René Lévesque dans son discours patriotique hier. Et la chanson dresse un portrait assez sombre malgré le caractère festif de cette chanson-là, mais il y a de l'espoir. Les jeunes se conscientisent, dit-on dans la chanson, et il y a une phrase importante qui dit « Pour bâtir un pays, faudrait pas oublier d'inclure les citoyens des autres ethnies et leur culture. » On parle aussi d'écologie, de justice, d'équité, et excusez-moi, et de développement durable. Je suis vraiment fatigué.
1: C'est correct, c'est la Saint-Jean hier, on vous pardonne.
0: On a commencé à fêter le 23 et on a terminé le 24, je peux vous dire ça. Alors c'est vraiment une belle chanson, bravo Jean-François Posé. J'ai pris beaucoup de plaisir à revisiter la discographie des Cowboys fringants et il était temps que je le fasse en ma chronique.
1: Alors allons-y, on va lui faire cet honneur et l'écouter attentivement. Voici la chanson « La lettre à l'évêque » de l'album La Grande Messe.

0: C'est une chanson qu'on connaît trop peu, je trouve. Mmh, merci, oui. Sylvain Lecourt, de nous la rappeler qu'elle existe, cette chanson-là, Lettre à l'évêque, donc tirée de l'album de la grand-messe des Cowboys Fringants. C'est fou, oui, à quel point les paroles sont encore tout à fait d'actualité aujourd'hui encore, là.
1: Absolument. C'est tellement, tellement bien écrit, là.
0: Ah, impressionnant quand même. Et vous avez fait de belles découvertes, une belle découverte, entre autres, pendant vos recherches pour cette chanson-là.
1: Ouais, je vous cache pas que je travaille beaucoup pour la recherche, pour toutes mes chroniques. J'ai un souci d'exactitude et d'originalité. Puis j'ai trouvé quelque chose dont je ne connaissais même pas l'existence, puis j'étais étonné de pas être tombé là-dessus auparavant. Il existe sur les internets un répertoire de chansons québécoises patriotiques, grâce au travail de recherche de Michel Lachance de Laval. Il propose rien de moins qu'une liste de lecture de 875 chansons.
0: Quand même.
1: Un travail colossal qui mérite d'être partagé ici. C'est simplement chansonquébécoise.com au pluriel. Et d'ailleurs, dans sa liste, on trouve 6 chansons des Cowboys Fringants. Et je me permets de citer l'auteur, Michel Lachance. Ces chansons prônent l'indépendance du Québec, célèbrent la fierté d'être québécois-québécoise, manifestent l'amour du français et du territoire québécois, et ou rendent hommage à nos patriotes de 1837-1838. Et à ce sujet, j'interpelle ici publiquement mon ami Olivier Brousseau, que Marie-Claude doit sûrement connaître,
2: ben oui,
1: et dont j'apprécie le travail dans plusieurs de ses projets musicaux. Et dans le cas présent, je fais mention de sa chanson « Au pied du courant » de son groupe de musique qui s'appelle « Musique à bouche » et qui fait référence justement à cette prison où les patriotes ont passé les derniers moments de leur vie.
0: Ah oui, hein? C'est une chanson que je ne connais pas, mais que j'ai hâte de découvrir, parce que bien sûr, je connais bien l'histoire des patriotes. Hein? Je suis née dans le secteur où ils étaient bien actifs, entre autres.
1: Oh, bon,
0: ben, c'est-à-dire Saint-Hyacinthe, mais pas très loin, évidemment. Il y avait tous les autres endroits où ça a été très important. Saint-Denis, entre autres, vous voyez un peu le portrait. Bref, oh, de belles histoires, de belles découvertes à faire, encore une fois, Sylvain. Et là, on va faire vraiment quelque chose de différent. Pas de questions quiz aujourd'hui. Non, on n'a pas le temps. Vous voulez prendre quelques secondes pour un petit message de fin de saison, là.
1: Ben oui, c'est ça, c'est la fin de la saison, je veux le souligner, et je veux vous remercier pour votre accueil et pour la place que vous avez accordée à mes choix de chansons nostalgiques. Ce matin, je pense que c'est ma 164e chronique.
0: C'est vrai.

0: oui.
1: Ben voyons donc.
2: Ça va vite.
0: Oui. Oui. Puis j'ai aimé chaque minute dans la livraison, dans la préparation de tout ça. Et chaque minute en votre compagnie et celle des auditrices et des auditeurs et de l'équipe. Et exceptionnellement, j'ai apporté un cadeau pour Isabelle. J'ai apporté en fait une rose pour Isabelle.
2: Une rose?
0: Pas sous une forme florale, mais sous la forme d'un 45 tours.
1: Ah, le chanteur, oh, mon Dieu, je me rappelle de cette chanson-là.
2: Une rose pour Isabelle, bien sûr.
1: Le chanteur, voyons, ça ne me vient pas, mais c'est une star.
0: Roger.
1: Oui, t'es cœur.
0: Exactement.
1: Voilà, oui.
0: C'est tellement une belle chanson.
2: Ben, oui. c'est un beau cadeau,
1: ça. Il y a peut-être des Isabelles qui s'appellent comme ça à cause de cette belle chanson.
0: C'est fort possible.
1: Je demanderai à vos parents, Isabelle.
2: Moi, je demanderai à mes parents d'où ça vient. Je sais que ça fait longtemps que Isabelle était dans les plans, donc oh, que c'est gentil.
0: Il y a Jean Leloup aussi qui en a proposé une pour
2: Isabelle,
0: vous.
2: Isabelle, je vous déteste. C'est ça, c'est une autre version. Bref, ouais. Isabelle, je te déteste, voilà. Merci beaucoup, Sylvain Lecour. On vous retrouve l'automne prochain.
0: Ben, c'est pas moi qui a le contrôle là-dessus.
2: Ben, voilà, ben, on va parler avec Martin Pelletier. C'est lui qui prendra cette décision-là. Ouais. Mais merci encore pour la belle saison. On a eu beaucoup, beaucoup de plaisir. Et c'est un grand bonheur de vous avoir avec nous
1: vraiment.
2: Les vendredis.
1: Ouais. Hein. Le bonheur du vendredi, c'est Sylvain. Ben, on commence la fin de semaine avec lui.
2: Oui, sauf que là, on est mercredi.
1: Musical.
2: On va être là demain. On va être là demain, par exemple, pour le rappeler.
1: Oui, mais là, donc, en faisant une exception.
2: Une exception, parce que,
0: merci
2: bien
0: encore.
2: Sûr, c'est la fête nationale. Sylvain Lecour, merci beaucoup. Bon été. Et au plaisir de vous retrouver très, très bientôt. Laurence Trahan, qu'est-ce qu'on surveille justement au cours de la journée, là.
3: Il y a la Coupe Gilles Courteau qui est à Sherbrooke. Ce sont les Saguenayens qui ont été sacrés champions de la Ligue de hockey junior maritime Québec cette année. Voilà qu'aujourd'hui, l'entraîneur des gardiens de but des Saguenayens de Chicoutimi, Alexandre Carrier, débarque avec la Coupe au complexe sportif Thibault GM. Et toujours en sport, est-ce que Dame Nature sera du côté des amateurs de soccer? Il y a une séance de visionnement qui est prévue cet après-midi au carré Strathcona pour la partie Suisse contre Canada. Le coup d'envoi doit se faire à 15h, mais Environnement Canada prévoit toutefois le 60% de probabilité d'averse cet après-midi avec risque d'orage. Donc, ce sera à suivre.
2: À suivre. Et sinon, ben, on sort nos imperméables et nos parapluies et on va encourager le Canada, bien sûr, pour ce match très important à la Coupe du Monde contre la Suisse. Laurence Trahan, merci beaucoup d'avoir été avec nous. On vous retrouve dans quelques instants pour votre bulletin.
3: Je vous en prie.
2: Merci. Et Marie-Claude Veilleux, regardons vers l'avenir, justement, parce que vendredi, l'humoriste Mélanie Couture sera au Vieux-Clocher de Magog.
1: Oui, puis je vois qu'il reste de la place, c'est rare, là. Des fois, c'est toujours complet, aussitôt affiché, mais là, Mélanie et son spectacle, Ça change tout, qui est son deuxième avis, ben, il reste quelques places au Vieux-Clocher de Magog vendredi soir.
2: Donc, à ajouter dans notre liste pour la fin de semaine. Marie-Claude Veilleux à la culture, merci beaucoup. Laurence Trahan, que vous allez retrouver dans quelques instants. Félix Delorme-Lapointe était derrière la console. Julie Haché à la réalisation. Merci à Étienne Meunier également, notre journaliste sur le terrain, et à Marianne Lachapelle à la recherche. Je m'appelle Isabelle Ménard. Bonne fête nationale, bonne Saint-Jean, tout le monde, profitez-en bien. Et on se retrouve demain, jeudi. Bonne journée d'esprit.
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3: D'abord à Montréal, les funérailles du policier et du citoyen tué dans la fusillade survenue lundi auront lieu tous les deux aujourd'hui. Pendant ce temps, l'enquête se poursuit et se transporte en Alberta. Hugo Métro fait le point.
7: Sur les lieux de la fusillade, des fleurs, des chandelles et des messages continuent d'être déposés à la mémoire de Mohamed Lamine Ben Redouane et de Michel Mizrahi. Plus de 450 000 dollars ont aussi déjà été amassés pour soutenir les familles des deux victimes. Les funérailles du policier Mohamed Lamine Ben Redouane auront lieu en fin d'après-midi. Une importante cérémonie d'hommage à sa mémoire doit aussi être organisée dans les prochains jours par le service de police de la ville de Montréal. Les funérailles du citoyen tué lors des événements, Michel Mizrahi, auront quant à elles lieu ce matin. Voici le maire de Côte-Saint-Luc sur l'île de Montréal, David Torgeman, qui le décrit comme un homme très impliqué dans sa communauté.
8: C'était, comme j'ai dit, un homme d'une grande gentillesse avec un sourire qui voulait juste aider le monde, être aimé avec tout le monde, mais toujours là pour parler, pour jaser, pour

0: rire ensemble.
1: Pendant ce temps, l'enquête se poursuit en Alberta. Les policiers ont mené une perquisition à Lethbridge, dans le sud de la province, où vivait le tireur. Les enquêteurs cherchent à recueillir des éléments qui pourraient aider à mieux comprendre son parcours et ses motivations. On a d'ailleurs appris que le tireur s'appelait Seth Scott Hadfield et qu'il était âgé de 25 ans. À Montréal, le bureau des enquêtes indépendantes poursuit en parallèle son enquête sur le déroulement exact de la fusillade. Ici Hugo Métro, Radio-Canada, Montréal.
2: Et à Toronto, les funérailles d'un policier tué en service le 11 juin seront aussi célébrées aujourd'hui. Marc Pinizotto a été tué par balle lors d'une perquisition en lien avec plusieurs fusillades, dont celle survenue au consulat américain à Toronto en mars. Un suspect de 19 ans a été accusé de meurtre prémédité du policier. Des clients d'Air Canada estiment avoir été floués après avoir voulu profiter d'un rabais. L'entreprise avoue utiliser la tarification dynamique pour déterminer les prix de ses billets. Cette stratégie commerciale répandue dans l'industrie aérienne entraîne un ajustement des prix en fonction de plusieurs critères comme l'offre et la demande. Mais des experts dénoncent cette pratique. La professeure de droit à l'Université de Windsor, Pascale Chapdelaine, explique qu'il est interdit au Canada de gonfler artificiellement les prix pour afficher ensuite un faux rabais en vertu de la loi sur la concurrence.
3: Il est interdit de faire une représentation qui est fausse ou trompeuse par rapport à un rabais. Il va devoir y avoir des précisions au niveau de, dans le cas des compagnies qui pratiquent la tarification dynamique, qu'est-ce qu'il en est d'un rabais?
2: L'ancien cadre chez Air Canada, John Gradeck, déplore pour sa part un grave manque de transparence dans l'industrie concernant le prix des billets. Et la canicule se poursuit en Europe et de nouveaux records de chaleur sont attendus dans plusieurs pays, dont le Royaume-Uni. Les Français subissent une quatrième journée de chaleur extrême. Malgré les 40 morts par noyade en moins d'une semaine, les cours d'eau sont pris d'assaut par les baigneurs. Dans le canal Saint-Martin à Paris, une zone de baignade surveillée a été mise en place, mais ce sont surtout les plongeons interdits depuis les passerelles qui attirent les jeunes. Le compte-rendu de Sandrine Etoa à Andaigue.
4: Sur les pavés du canal Saint-Martin, la plage, maillot, serviette, crème solaire.
5: Il fait chaud, il fait super beau, on est à Paris, donc on profite juste surtout de se baigner quoi. Franchement là, il fait 35 degrés, autant venir ici quoi.
4: Les plongeons s'enchaînent depuis les passerelles qui enjambent le canal.
6: Ok, 3, 2, 1.
4: Les barrières installées en bas des marches par la mairie pour en interdire l'accès ont été retirées ou renversées pour passer.
7: Trop facile, tu grimpes, c'est tout.
4: Confirme Ahmed, 16 ans, habitant de Saint-Ouen dans le 93.
7: En plus, on voit tout le monde sur les réseaux, on se dit on va y aller entre potes, je peux faire des saltos.
4: Sur le pont, ça se bouscule même pour sauter quelques mètres plus bas.
8: Et quand t'as 3 et tu sautes, t'es 3, 2, 1, tu sautes.
4: Alma et Pénélope, étudiantes en droit.
9: On va y aller, on va sauter.
10: Il y a une partie autorisée, surveillée, qui est à quelques mètres d'ici. Pourquoi vous n'allez pas là-bas plutôt?
9: Mais on peut pas sauter. Et surtout, si c'est pas interdit, c'est pas marrant.
11: Puis en vrai, les policiers, ils disent rien. Il y a tellement de gens, ils vont pas arrêter tout le monde.
4: L'idée, c'est plutôt de raisonner les jeunes.
12: Le message aux jeunes, c'est pas ayez peur de la police, c'est ayez peur de ce qui peut vous arriver à vous.
4: Antoine Guillou, adjoint au maire, en charge de la Seine et des canaux.
12: Le canal, c'est un ouvrage peu profond. On se rend pas forcément compte, donc sauter depuis les passerelles, c'est dangereux.
4: L'élu indique que plusieurs personnes ont été blessées sans gravité après avoir sauté dans le canal profond d'un peu plus de 2 mètres.
13: 2, 1, 2, 3.
2: Plus près de chez nous, le ministère de l'Environnement, de la lutte contre les changements climatiques, de la faune et des parcs met en garde contre la berce du Caucase. La berce du Caucase présente un risque pour la santé et pour l'environnement. Cette plante se trouve en estrie. Comment la reconnaître? Elle peut atteindre jusqu'à 5 mètres de hauteur. Elle est reconnaissable à ses fleurs blanches qui forment des ombelles de 25 à 50 cm de diamètre. Le président de Quadra Environnement, Nicolas Trottier, explique que sa sève est toxique pour la peau une fois exposée à la lumière du soleil.
14: Ouais, c'est assez sûrement en fait, ça provient de la sève là, qui va progressivement en fait dégrader ce qui nous protège du rayonnement UV. Lorsqu'on est en contact avec, on s'en rend pas compte. C'est-à-dire on peut la confondre avec notre propre sueur, avec la rosée du matin, avec la pluie. Mais si on se trouve à être exposé au soleil pendant plusieurs heures, mais cette sève-là en fait va être absorbée par notre peau, puis là le phénomène de dégradation en fait de la mélanine va commencer à se faire, puis ça peut produire dans certains cas extrêmes l'équivalent d'une brûlure au deuxième degré.
2: Québec recommande d'éviter de semer la berce du Caucase, de la planter, de la multiplier ou de la transporter. Un coup d'œil à la météo maintenant. Il fait actuellement 17 à Sherbrooke. Aujourd'hui, on attend une alternance de soleil et de nuages. 60% de probabilité d'averse cet après-midi avec un risque d'orage. Et voilà, c'était l'essentiel de...

0: Salut, vous écoutez Point de repère. Je m'appelle Rosemée Autonne-Témorin et aujourd'hui, on a de la grande visite, comme souvent quand même. En première heure, on va apprendre à se faire des amis, puis on va lancer la charte de recherche Point de repère en travail et réorientation de carrière. Vous pouvez nous envoyer vos questions dès maintenant. L'objectif, c'est d'en poser autant que possible à notre expert. En deuxième heure, pour la Fête nationale du Québec, on va revisiter les spectacles mythiques Une fois cinq et Hockey Nouvela avec des membres d'Harmonium, Émile Bilodeau, Danick Trottier et Yvon Deschamps. On va terminer l'émission en discutant de culture pop avec Jean-Michel Berthiaume et Malia Kounkou. Comme chaque mercredi, on commence l'émission en trouvant de nouvelles manières de se faire des amis. Et aujourd'hui, on s'intéresse aux rencontres amicales express. Donc, il y a ce qu'on appelle communément le speed dating. Peut-être que vous avez connu ça de près. Ici, on est dans le speed friending. Donc, dans des rencontres rapides qui visent l'amitié davantage que la romance. On va découvrir ce concept-là avec Rim Arara, qui grâce à une soirée de rencontres amicales express est devenue l'amie de Manel Kouassi, qui est aussi avec nous. Et le trio est complété par Koale, cofondateur du club Together. Bonjour à vous trois.
1: Bonjour.
0: Koa, vous présentez votre organisation comme un club social pour humains gentils. C'est très mignon. Est-ce que la gentillesse, c'est la seule norme à respecter pour faire partie du club?
2: C'est très important, mais non, ça prend aussi la curiosité.
0: C'est quoi l'objectif de ce club social?
2: C'est un club social. Ça permet aux gens de se retrouver, de se rencontrer. On crée des espaces, finalement. On n'invente vraiment rien. On fait juste créer des espaces pour permettre aux gens de se retrouver puis se connecter, comme ça se faisait avant les réseaux sociaux, avant qu'on ait l'impression d'être tous et toutes connectés. Mais on l'est pas du tout parce qu'on est sur nos téléphones.
0: Oui. Puis comment l'idée est venue de revenir à ce bon vieux modèle qui est de rassembler des gens?
2: Avec mon ami d'enfance, Kim, on a remarqué que on a un projet qui s'appelle Afterglow, si je plug, on vend des sex toys.
0: Des jouets. Mais pas pour enfants.
2: Oui. On recevait énormément de courriels de gens qui nous écrivaient pour nous dire comment je fais pour faire des rencontres.
0: Ah.
2: Et non, même pas, c'était même pas pour trouver des jouets, c'était vraiment pour développer des relations, des connexions. Puis on a créé un événement il y a à peu près 3 ans dans mon restaurant. Puis on a réuni des gens juste pour des étrangers, juste pour qu'ils puissent se rencontrer. Et puis on a vu qu'il y avait un engouement, puis il y avait vraiment un besoin, en fait, dans la société de se retrouver de cette façon-là, sans attente, sans objectif. Puis on a continué l'initiative, puis on a développé toutes sortes d'activités depuis.
0: Ce qui va nous mener aux rencontres amicales express dans un instant, mais d'abord, Rim, dans les 3 dernières années, vous avez participé à plusieurs rencontres au sein d'un club pour femmes qui a été fondé par Rain Zaben. Elle avait quelques mots à nous dire pour nous présenter l'organisation et en français, s'il vous plaît, une langue qu'elle est en train d'apprendre. Je trouve ça magnifique, on l'écoute.
3: Bonjour, je m'appelle Rain Zaben. Je suis arrivée au Québec il y a plus de 20 ans. J'aime aider les gens à se connecter avec d'autres personnes. J'ai développé Belong, espace connecté pour des rencontres amicales express. J'organise des événements pour permettre aux gens de se rencontrer, de développer de vraies amitiés et des liens humains durables, naturels et authentiques.
0: C'est beau ça, des liens durables et authentiques, pas facile à créer. Par contre, Rim, vous êtes la partenaire de Rain pour l'organisation de ces activités. Comment ça fonctionne concrètement, une rencontre amicale express de votre côté?
1: Merci beaucoup, Rose Aimée, de cette invitation.
0: Ben, ça me fait plaisir.
1: Merci beaucoup. Donc, merci à Radio-Canada. Moi, j'ai rencontré Rain quand elle faisait d'abord ses activités en ligne. Donc, c'était la période de COVID où les gens vivaient l'isolement, la solitude et se posaient entre eux des questionnements. Donc, elle a essayé de rassurer les gens en ligne en leur proposant des rencontres où toutes les personnes présentes pouvaient poser leurs questions et savoir est-ce que les gens vivaient la même chose et aussi répondre à leurs questions sur la responsabilité, leur responsabilité sur leurs enfants, etc. Donc, c'était des rencontres en ligne qui étaient très fructueuses. Mais de fil en aiguille, donc, les choses se sont calmées par la suite. Donc, elle a créé un réseau d'amitié en présentiel. Donc, c'était en 2023, moi, quand je l'ai connue. Donc, elle venait au centre communautaire, et c'est là où des femmes venaient pour se rencontrer et se lier d'amitié. Ce sont des relations durables, amicales, on va dire authentiques aussi. Donc, c'est des femmes, surtout, ou des familles qui avaient besoin de se rencontrer, de s'exprimer, mais aussi de parler de leur vie, de leur quotidien. Et nous avons remarqué que la plupart des femmes de tout âge, c'était de 25 à 60 et plus d'années. Donc, ces femmes se rencontraient justement pour parler d'elles, de leurs difficultés, mais aussi de leurs difficultés d'insertion dans le tissu social canadien et québécois.
0: OK, je comprends les besoins, l'idée, mais une rencontre amicale express, comment ça se passe de votre côté?
1: Alors, Ray, qu'est-ce qu'elle faisait? C'est, donc, elle fait une publication justement de cet événement. Les dames arrivaient. Donc, elle trouvait des enveloppes. Donc, il y a des enveloppes qui sont là. Et toutes les dames recevaient ces enveloppes-là. Et en l'ouvrant, ils vont voir que, ils vont chercher chez les autres femmes les mêmes couleurs. Par exemple, il y a des chansons. Il y a des extraits de chansons dans chaque enveloppe.
0: Okay.
1: Et elle va, chaque femme va trouver l'autre extrait de la même.
0: C'est comme une chasse au trésor.
1: Tout à
0: finalement.
1: Fait. Tout
0: Mais
1: à
0: le
1: fait.
0: Trésor est une personne.
1: Exactement. Justement. Vous parlez de trésor. Sachez que dans notre culture, justement, on considère les connaissances ou les rencontres comme des trésors. Les personnes sont des trésors. Il y a plusieurs minerais. Il y a de l'or, du diamant, de l'argent, il y a du bois. Et tous ces minerais-là, on se donne la peine de les connaître. Donc, toutes les personnes sont des bijoux, sont des minerais et on a besoin de les connaître et on ne fait qu'apprendre à partir de ces personnes.
0: Vous parlez de votre culture, vous êtes originaire du Maroc.
1: Oui, je suis belgo-marocaine.
0: J'étais pas certaine.
1: Oui.
0: OK, une fois que j'ai trouvé ma partenaire, donc qui complète ma chanson ou ma couleur, qu'est-ce qui se passe? J'ai combien de minutes pour discuter avec elle? Je parle de quoi?
1: Alors, vous avez 10 minutes pour parler avec elle et on accroche sur le mur des questionnements pour briser la glace. Justement, il y a des questionnements. Si, par exemple, vous n'arrivez pas à poser des questions, vous voyez sur le mur une question, par exemple, quel est votre centre d'intérêt favori? Donc, les personnes commencent par là et de fil en aiguille, ils ont entre 5 jusqu'à 8 minutes pour se parler, par exemple, du centre d'intérêt.
0: Okay.
1: Et puis après, ils vont poser d'autres questions et ainsi de suite. Et aussi, il y a une rotation entre ces personnes-là qui vont voir d'autres
0: intéressant.
1: Personnes.
0: Manel, qu'est-ce qui vous a attiré dans ces soirées de rencontres amicales express?
4: Écoutez, un peu sortir du quotidien. Puis moi, ça fait pas très longtemps, ça fait que 3 ans que je suis ici. Je viens d'Algérie, donc on partage pratiquement la même culture. On est des pays voisins. Puis je voulais complètement trouver quelque chose qui me fasse sortir un peu du travail, de mon rôle en tant que maman. Et j'ai connu Rain au début, c'était au parc parce que nos enfants vont à la même école. Puis je l'observais depuis un moment et je voyais cette facilité qu'elle avait d'aller vers les gens, puis de connecter les gens. Puis ça s'est fait très naturellement. Elle m'a parlé un petit peu de son activité. Je me suis dit, tiens, c'est exactement ce qu'il me faut aujourd'hui pour pouvoir découvrir d'autres personnes. Puis c'était rapide, donc ça m'aidait parce que je devais pas investir une journée entière.
0: Ça m'allait. On n'a pas le temps de se faire des amis.
4: Exact. Puis je pense que moi et Rim, nous sommes un exemple vivant de cette belle connexion qu'il y a eu parce qu'on s'est connus au moment où il y a eu cette rencontre amicale express. Et tout de suite après les 10 minutes, on s'est dit, OK, il faut absolument qu'on s'échange nos numéros de téléphone. Toi et moi, on va se revoir, c'est certain.
0: Là, ça se passe.
4: Et ça s'est passé ainsi, justement.
0: Wow. Koalé, vous organisez aussi des rencontres amicales express. Parlez-nous de ce format-là chez vous.
2: Nos activités sont peut-être un peu moins express. On crée des espaces aussi de lenteur pour permettre aux gens vraiment de se rencontrer. Puis toutes sortes d'activités. On fait des sorties au théâtre, on va faire de l'escalade, on va manger au parc. C'est vraiment des activités, comme je dis, on n'invente absolument rien. On fait juste créer un cadre, un espace bienveillant. Puis on invite les gens à se joindre à nous. Puis ça se passe.
0: Il y a quand même un principe de rotation dans certaines activités. Par exemple, un dimanche au café, je peux me présenter, qu'est-ce qui se passe dans ce contexte-là?
2: Oui, c'est ça. Donc, on a vraiment une série d'une dizaine d'activités. Il y en a deux qui sont très populaires. Il y en a un qui se passe le dimanche. On appelle ça le Slow Sunday, le dimanche dans la lenteur. Et on invite les gens à aller prendre des cafés. Dans différents cafés, puis ça nous permet d'encourager aussi des commerçants locaux.
0: C'est vrai.
2: On remplit les cafés le dimanche, et puis les gens se retrouvent, prennent un café, puis on a un petit jeu de cartes qui se dépose sur la table, puis les gens sont invités à tirer des cartes pour discuter tout simplement, puis à chaque 30 minutes, on invite les gens à se lever, changer de table et se diriger vers des nouvelles personnes.
0: Mais c'est quand même rapide pour découvrir une nouvelle personne. 10 minutes d'un côté, 30 de l'autre, on n'a pas le temps de s'ennuyer, j'imagine que cet avantage-là. En même temps, c'est gênant. Non, de s'asseoir devant quelqu'un qu'on connaît pas.
2: Ça se passe assez instantanément. Ouais. En moins d'une minute, 30 secondes, on sent tout de suite la chimie. Les gens sont là pour ça. On sent la connexion. Les gens sont là pour se prêter au jeu aussi.
0: C'est vrai.
2: Ça a l'air intimidant, mais pour de vrai, ça se passe de façon assez naturelle, n'est-ce pas? Mmh, les gens arrivent, puis il y a quelque chose qui se passe, il y a une magie, il y a vraiment un désir, une curiosité d'aller vers l'autre aussi qui nous amène dans la rencontre naturellement.
0: Mais dans les deux cas, je pense qu'il y a quand même des gens qui facilitent les rencontres. Au Club Together, vous les appelez les anges. Qu'est-ce qu'ils font?
2: On les appelle les anges. En fait, les anges sont surtout là pour, comment je pourrais dire ça, pour, c'est des gardiens de l'espace, dans le fond. Ils sont là pour s'assurer que tout le monde soit bien, parce qu'on est conscient aussi qu'il y a des gens qui arrivent avec de la gêne, certaines limitations aussi, puis on les connaît pas, ces gens-là. Donc, nos anges sont formés pour vraiment détecter. Dès que les gens arrivent, on les prend par la main, puis on sent, cette personne est gênée, on va garder un œil sur elle. On les observe aussi dans les conversations, elle a pas pu prendre sa place, peut-être qu'on va rentrer dans la conversation, puis on va mettre la table pour cette personne-là. Donc, nos anges agissent de cette façon-là. On a aussi une autre activité qui est vraiment le fun, puis je tiens à en parler parce que ça s'appelle Art Crush. Donc, dans le fond, c'est des gens qui se retrouvent pour parler d'art ou parler de littérature.
0: Magnifique.
2: Donc, c'est un prétexte. On parle pas de soi. On arrive, on parle de notre passion, on arrive avec notre livre, une photo d'un artiste, et puis là, les conversations s'animent et les gens parlent du livre, pourquoi ils aiment ça. Et finalement, en parlant de leur passion, mais ils parlent d'eux-mêmes, finalement.
0: Mm-hmm.
2: Et là, il y a comme des points de connexion qui se créent naturellement. Fait qu'on réfléchit aux activités de cette façon-là pour pas que ça aille juste là. Je suis là pour faire des rencontres, mais je suis là surtout pour me révéler de différentes façons.
0: Et de votre côté aussi, dans le club, pour femmes, il y a des prétextes à la rencontre, par exemple, des rencontres amicales express et du tarot.
5: Tout à fait.
0: En même temps.
5: Exactement, Rose Aimée. Donc, il y a plusieurs activités. Donc, l'espace, il s'appelle Belang Espace Connexion. Donc, Rain, elle a insisté pour que les activités soient multiples. On va parler de, par exemple, des jeux. Donc, il y a aussi l'art culturel, comme tu viens de dire, Donc, il y a plusieurs, on va dire, activités. Donc, ces dames-là ou ces familles-là se rencontrent sur une thématique, on va dire le tarot, l'art culturel ou les jeux. Et toutes ces activités, elles vont déverser vers la création de d'amitié, de liens amicaux, etc. Donc, Rain, qu'est-ce qu'elle a imaginé? C'est plusieurs activités et on est un seul objectif, c'est sortir avec des amitiés.
0: Et c'est important pour tellement de gens, je pense notamment aux personnes qui arrivent au pays, c'est votre cas à toutes les deux, Rémi et Manel, vous êtes arrivés au Québec respectivement il y a 5 et 3 ans. C'est comment devoir créer des liens sociaux quand on arrive dans un nouveau pays, Manel?
4: C'est un défi. C'est vraiment un défi. Puis justement, nous, d'où on vient, on a cette complicité. Puis
0: en Algérie,
4: exactement. Donc, on passe de rencontres familiales à chaque semaine, chaque fin de semaine, avec beaucoup, beaucoup d'événements, à pratiquement rien du tout. On va se le dire aussi, le Québec, c'est très froid.
0: Donc, littéralement.
4: Exact.
0: Okay.
4: Puis nous, nos pays sont très chauds.
0: Oui.
4: Donc, on est confrontés à ces défis-là. Et on cherche naturellement à aller vers l'autre. Puis quand on s'intègre, puis on a notre vie au quotidien, on a le travail, etc. Donc on pense pas à aller, puis à se dire ok, il y a des activités qui peuvent nous aider à aller vers ça. Puis je trouve que justement l'idée, ce principe est magnifique parce que ça nous sort de ce quotidien, puis ça nous permet de nous connecter avec d'autres personnes et c'est juste génial.
0: Rim, vous avez rencontré plusieurs femmes grâce à ces espaces de connexion. question, dont Manel, comment s'est passée cette première rencontre?
5: C'était magique, c'était fantastique, puisque justement Manel, elle est recruteuse dans une entreprise et elle a ce flair-là justement de...
0: recruter des amis.
5: Exactement, c'est la même chose. Donc de détecter, donc on s'est mutuellement connus et puis il y avait des centres d'intérêt communs et justement c'était ça l'objectif. L'objectif de ces rencontres amicales, ce n'est pas se rencontrer séance tenante, mais après, qu'est-ce qu'il y aura après? Et donc, ce qui s'est passé, c'est que nous avons été dans une rencontre amicale express. Et quand je dis express, ça veut dire ça peut aller quoi jusqu'à 2h, 3h.
0: Pourquoi pas?
5: Oui, oui, puisque la rencontre, c'est de 2h jusqu'à 3h. Donc, on se rencontre ici, dans cet espace-là de Belong. Puis après, en sortant, on a fait du shopping ensemble. Donc, on a été à Distrant pour prendre un café ensemble. Donc, l'amitié, elle va aller. Et on est là aujourd'hui. Donc, ça veut dire qu'on est un exemple vivant de notre amitié. Et j'espère que cette amitié, elle va aller au-delà de tout ça, c'est-à-dire au-delà de cet espace clos, mais aller dans la vie.
4: Je vous souhaite vraiment les mêmes.
0: Je vous le souhaite aussi. Est-ce que vous pensez que vous auriez pu vous rencontrer sans les rencontres amicales express?
5: Je ne crois pas.
4: Ouais, moi non plus. Même si je suis recruteuse dans la vie, mais j'ai autant de facilité à aller vers les candidats, mais moins de facilité à aller vers les gens. Donc, je pense que le concept m'a beaucoup aidée. Le fait qu'il y ait des brise-glaces au début de la rencontre avec la partie chanson, la partie jeu. Par exemple, moi, celle où je suis vraiment fan, c'est le concept avec les jeux. D'ailleurs, on s'est découvert un jeu en commun qu'on joue beaucoup, puis il est appelé différemment dans nos pays respectifs, puis on s'est retrouvé finalement à jouer le même jeu sans savoir que c'était le même. Mm-hmm. Donc puis moi je l'aurais jamais fait de manière naturelle. Ouais. Ça m'a vraiment poussée à aller vers ça.
0: Et là, je comprends les liens qui peuvent se créer entre deux femmes qui ont une culture similaire, un parcours migratoire similaire. Quoi aller du côté du Club Together, qui se rencontre?
2: Tout le monde. Tout le monde, c'est ça qui est beau. C'est ça qui est beau parce que on a vraiment plus de points en commun et de points de connexion qu'on pense. Et quand il y a des espaces comme ça qui se présentent, il y a, comme je le dis, la rencontre se fait vraiment naturellement. C'est vraiment pas engageant, ça dure quelques minutes. Puis il y a souvent des amitiés qui se forment, qui se développent par la suite. Mais on le remarque vraiment, les gens ont besoin de ces espaces-là. Et même dans les soirées de dating, parce qu'on en fait, il y a des rencontres amicales qui se forment. Les girl crush, on l'entend tout le temps. Ah, il y a pas de match aujourd'hui, mais je me suis fait 3 nouvelles copines. Puis ça, c'est vrai. Puis c'est pour ça qu'on a parti les soirées, les activités amicales aussi, parce que les gens ont juste besoin de sortir de leur bulle, de leur solitude, de se faire des nouveaux amis ou des nouveaux arrivants aussi. C'est ça qui arrive. Les gens ont besoin de se connecter à quelque chose de vrai, à un moment qui est réel. Et il y a un besoin. Puis puis c'est une aptitude, je pense qu'on a perdu aussi avec les réseaux sociaux. On est comme habitué sur nos téléphones. Et être connecté, mais d'une façon tellement pas authentique. Mm-hmm. Donc, quand il y a des espaces comme ça, puis avant, je me souviens aussi, on pouvait aller au resto, aborder des gens, aller au parc, puis là, aujourd'hui, on dirait que tout le monde a peur.
0: Il y a une petite méfiance.
2: Il y a une méfiance, c'est exactement ça. Fait que c'est pas très compliqué, c'est vraiment fait pour tout le monde. Puis on fait même des activités qui mélangent les générations aussi, avec des enfants, avec des personnes âgées. Puis,
0: oh, wow!
2: Les rencontres se forment, les amitiés se forment aussi entre les différentes générations, les différentes cultures.
0: Mais je trouve ça tellement intéressant que votre club fasse autant des rencontres romantiques qu'amicales, parce qu'on dirait que mon réflexe aurait été de faire « Mais là, est-ce que c'est clair que je suis pas ici parce que je cherche l'amour? » Mais si je comprends bien, finalement, tout ça peut coexister.
2: C'est un prétexte. C'est vraiment un prétexte, c'est un cadre qu'on donne, parce que l'objectif numéro un, c'est vraiment créer des connexions, peu importe la forme, que ce soit du dating, de l'amitié, quelqu'un avec qui on va juste faire l'escalade une fois par mois, peu importe la forme, ça ne nous appartient pas. Nous, ce qu'on cherche à faire, en fait, c'est de participer à la construction de ces lieux-là pour que les gens puissent se sentir un peu moins seuls.
0: C'est très noble. Et j'aime comment, lorsque ces activités-là se déploient dans des lieux publics, on ne sait pas ce qui peut survenir. RIM, par exemple, la semaine dernière, je pense, il y avait une activité de tarot et rencontre amicale express. C'était dans un parc.
5: Oui.
0: Une femme passait par là. Oui. Elle a décidé de se joindre à votre groupe.
5: Oui. Parlez-nous de cette rencontre.
1: C'était magnifique. Donc, on était ensemble dans un parc et puis il y avait des familles. Donc, il y avait une maman avec ses deux filles, il y avait deux autres dames. On était sept personnes autour de la table. Et puis, tout à coup, il y a une dame qui passait par là. Donc, qui venait chaque soir pour écouter jouer du piano. Parce que dans ce parc-là, il y avait un piano. Donc, quand elle nous a trouvés, elle a demandé à se joindre à nous. Oui, ok. Elle était aux anges. Puis Rain, elle a commencé à faire du tarot. Donc chaque personne avait une carte et cette dame-là, elle a tiré la carte du forgiveness. Ça veut dire du pardon. Et c'est à ce moment-là qu'elle s'est rendue compte que ça faisait des années qu'elle devait pardonner à quelqu'un qu'elle a jamais fait. Mais ce soir-là, c'était sa destinée ce soir. Et puis elle a parlé du pardon. Et puis elle n'a rien raconté, mais elle nous a dit je vais faire le pardon avec cette personne. Elle croyait que c'était seulement cette personne qui devait le faire le pardon et non pas elle. Donc on s'est séparés, c'était bien. Le lendemain, elle est venue chez moi parce que c'est ma voisine. Ah oui, c'est le monde, il fait des rencontres incroyables. Donc elle est venue chez moi, elle m'a dit écoute Rim, ça fait longtemps que je n'ai pas dormi. Mais cette nuit-là, j'ai bien dormi parce que j'ai fait le pardon. Et je vous remercie beaucoup pour cette rencontre. Et je ne passais pas par là au hasard. J'avais une mission et ma mission, elle a été accomplie. Et donc, elle m'a dit, écoute, si jamais il y a des activités, moi, j'adhère à votre club bilingue et j'aimerais bien vous revoir.
0: C'est tellement pas le genre d'interaction que moi, j'ai au parc. Je suis très jalouse. Je trouve ça beau. Pour terminer, pourquoi c'est important de créer des espaces qui sont mixtes, comme dans le cas du Club Together, mais des espaces aussi qui sont, dans votre cas, entièrement féminin. Est-ce que vous pensez que les deux jouent le même rôle? Manel, pourquoi vous vous retrouvez dans un groupe pour femmes?
4: Franchement, il n'y a pas de raison spéciale à ça, sincèrement, mais c'était le concept qui a été proposé, puis j'ai adhéré, ça me va parfaitement. Après, il faut savoir que Rain aussi, depuis le temps, et c'est comme ça qu'elle a eu l'idée, elle organise à chaque année des rencontres avec ses voisins, puis ses voisins, quand je dis, c'est pas les voisins vraiment d'à côté, mais c'est les voisins de tout le quartier. Elle n'hésite pas, elle va aller, elle toque à la porte de chacun, puis elle les invite, et tout le monde se rejoint chez elle pour se découvrir. Puis là, on va trouver des hommes et des femmes, donc même des enfants aussi. Donc moi, je peux adhérer à tous les concepts à partir du moment où ça me procure un bien-être par la suite. Donc
0: il y a peut-être quand même certains sujets que c'est plus facile d'aborder avec des inconnus quand on sait qu'elles partagent possiblement la même réalité, je présume.
4: Aussi, effectivement. Tout à fait,
0: ça,
4: ouais.
0: Ça peut être utile. Le Club Together, c'est toujours mixte.
2: On crée aussi des soirées plus spécifiques pour femmes, pour personnes asiatiques. Ça prend les deux. Ça prend les deux parce qu'on a aussi besoin, on a besoin de créer des safe spaces.
0: C'est des
2: espaces sécuritaires, sécurisants aussi pour les gens. Donc le fait de réunir, par exemple, juste une communauté spécifique, des femmes ou des personnes noires, ou des personnes BIPOC ou des personnes trans, ça permet à ces gens-là de partager leur réalité, comme tu le dis. Mais c'est important pour nous aussi de créer des espaces qui sont complètement ouvert pour qu'on aille au-delà des apparences puis qu'on découvre en fait nos points de connexion qui transcendent et qui dépassent vraiment nos différences culturelles ou nos...
0: Quel bel équilibre. Oui. Très inspirant tout ça. Ça me donne encore une fois cette semaine envie de me faire de nouveaux et de nouvelles amies. Merci beaucoup Rim Arara, Manel Kouassi et Koale. Le prochain Slow Sunday du Club Together aura lieu le 28 juin à la brasserie artisanale Nano Cinco à Québec et au café Oui Mais Non à Montréal. Les billets sont en vente sur le site web du Club. La prochaine soirée d'amitié pour femmes aura lieu le 9 juillet. C'est sur la rive sud de Montréal à Greenfield Park. Les femmes intéressées peuvent s'inscrire sur la page Facebook de Rain Zaben. Merci encore à vous trois.
2: Merci à vous.
4: Merci beaucoup. Merci.

0: De la chambre au salon version Louis-Jean Cormier, c'est sorti aujourd'hui. C'est évidemment une reprise d'une chanson d'harmonium. Et j'en profite pour dire qu'il y aura deux membres du groupe en studio à 10h06. Mais pour l'instant, si vous voulez changer de carrière, la prochaine demi-heure est pour vous. Si votre ado se questionne sur son futur emploi, la prochaine demi-heure est aussi pour vous. Puis si ça s'applique pas à vous, ben restez à l'écoute quand même, parce que malheureusement, personne n'est à l'abri d'une mise à pied, d'une récession ou d'une crise existentielle. Ça survient dans tous les foyers. Donc, c'est le retour de la chaire de recherche Point de repère. Et cette semaine, on s'intéresse au travail puis à la réorientation professionnelle avec Louis Cournoyer, professeur titulaire en développement et counseling de carrière à l'Université du Québec à Montréal, aussi conseiller d'orientation depuis plus de 30 ans. Bonjour, Louis.
1: Bonjour.
0: Les questions commencent déjà à entrer sur la bulle de conversation de l'application Radio-Canada Audio. On va aussi prendre les courriels, pointdereper@radio-canada.ca. Je vais taire les noms des personnes qui nous écrivent, parce que se questionner sur son avenir professionnel, ça peut être délicat, je le comprends bien. Je veux d'emblée dire merci d'être là, parce que vous répondez à un besoin réel en étant ici aujourd'hui. L'idée nous vient directement d'une auditrice à qui j'ai demandé à quel spécialiste aimeriez-vous poser des questions.
2: On va dans la vie professionnelle, parce que c'est la raison pour laquelle j'ai décidé de me payer, et j'insiste sur le verbe payer, une sabbatique, parce que je veux réfléchir aux 10-15 dernières années de ma vie professionnelle. J'aimerais ça parler avec quelqu'un qui me donnerait des conseils par rapport à c'est quoi mes options, peut-être même voir des choses auxquelles je n'ai pas pensé.
0: Donc, c'est ça qu'on va faire aujourd'hui, voir quelles sont nos options, à quoi on doit penser, qu'on ait le luxe de se payer une sabbatique ou non. Vous êtes prêt, Louis?
1: Je suis prêt.
0: On se lance. On commence tout de suite avec le témoignage d'un auditeur. Il nous a écrit « Je pense que la réorientation de carrière est chose courante de nos jours. J'ai été archéologue, géomaticien pour le patrimoine culturel, gestionnaire d'un service dans la fonction publique. Je suis maintenant boucher à temps partiel. La carrière de 35 ans au même endroit devient chose rare. Est-ce qu'il a raison? »
1: Oui, il a raison. On va de plus en plus vivre de transition professionnelle. Je vais rapidement positionner des termes, là.
0: Oui.
1: Quand on dit on change de carrière, en réalité, on change plus souvent d'emploi que de carrière.
0: Les études
1: nord-américaines précisent qu'on va vivre environ 10 à 15 emplois en moyenne au cours de sa carrière, ce qui implique pas nécessairement un changement de carrière. Si je suis infirmière dans 6 milieux différents, je demeure infirmière. Dans le cas dont

0: l'être humain, si on parle de besoin, essentiellement, ce qu'il y a besoin par rapport au travail, on va souvent regrouper ça en trois besoins d'autodétermination qui sont l'autonomie, le sentiment de pouvoir agir à ma façon, suivre mon rythme, créer, concevoir, la compétence, le sentiment d'être en train de faire quelque chose qui nous stimule, qui nous permet d'apprendre, se développer, donc qui doit pas être trop facile, pas trop difficile non plus. Et le dernier qui est très important, l'appartenance. Mm-hmm. L'appartenance, c'est l'appartenance à un groupe, à un milieu, mais aussi le sentiment de faire quelque chose qui a une utilité sociale et qui dépasse un peu sa personne, ou du moins qui sert à monsieur, madame, tout le monde.
1: Il faut que ça ait un sens, donc.
0: Oui.
1: OK. Est-ce qu'on connaît le taux de réussite des reconversions professionnelles?
0: En fait, c'est une bonne question. La littérature va dire qu'on le sait pas. Et je vais expliquer pourquoi. Parce que c'est la définition de réussite. C'est quoi réussir une conversion?
1: Bon point.
0: Est-ce que c'est d'améliorer son salaire? Est-ce que c'est d'améliorer ses conditions d'emploi? Est-ce que c'est d'avoir plus d'autonomie? Ça peut être très variable et c'est propre à la personne.
1: Une auditrice nous a écrit « J'ai travaillé comme adjointe administrative toute ma carrière, mais je souhaite devenir gestionnaire. Comment faire le saut? »
0: Là, la question qui se pose, c'est est-ce que je peux le faire à l'interne ou faut que je sorte de mon organisation pour le faire?
1: Mm-hmm.
0: Selon l'organisation dans laquelle on va, l'employeur qu'on va travailler, parfois il existe des mesures à l'intérieur possibles, des programmes d'aide, du soutien. Ça peut aller de l'immédiat au mentorat, que ça peut aller à de l'offre de formation continue et du financement d'activités de formation à l'externe. Souvent, dans des grosses entreprises, on va préparer les futurs gestionnaires.
1: Oui.
0: Donc, on va les cibler, puis on souhaite
1: garder ça à l'interne.
0: Exactement. L'autre voie, c'est la voie traditionnelle de la formation à l'extérieur. Donc, on va parler de, selon le niveau recherché par la personne, est-ce que ça demande un programme d'études, par exemple, un baccalauréat en administration, ou un certificat pourrait faire l'affaire, donc 10 cours au lieu de 30, un an, à temps plein, mais sinon avec une souplesse de le faire à temps partiel. Je vais juste ajouter l'élément important, c'est que dans le monde, dans le marché du travail actuel, c'est pas nécessairement l'école qui va être la voie. Donc, ça fait drôle, je suis associé à une université.
1: Oui, je vous écoute, Louis.
0: Mais il y a tellement de façons de développer des compétences aujourd'hui. Il faut examiner c'est quoi qu'on a besoin de développer ici maintenant.
1: Oui, j'imagine, d'autant plus quand on a déjà une longue carrière derrière la cravate.
0: Oui, ben c'est variable. Effectivement, selon là où on est dans sa carrière, ça va influencer nos choix de formation, nos ambitions. Généralement, plus on est avancé dans la carrière, mais pas toujours, on va être dans une position plus consolidée.
1: Oui.
0: Donc, on va chercher davantage à comment maximiser ce qu'on possède et ce qu'on se reconnaît. Quand on est plus jeune, on cherche à explorer davantage. On cherche à optimiser l'étendue de nos compétences.
1: Justement, je sais que je veux quitter mon emploi, mais j'ai aucune idée de ce que je veux faire d'autre. Par où commencer?
0: OK. Ben, la première question, c'est pas se lancer tout de suite à regarder les autres emplois possibles.
1: Non?
0: Arrêtons-nous un instant. Pourquoi je veux changer d'emploi? C'est quoi qui se passe? Quelle est la situation? Quelle est la situation dans mon milieu de travail? Quelle est la situation dans ma relation avec mon travail actuel? Et où j'en suis? Puis une anecdote que j'aime bien dire, puis elle est pas directement en lien avec votre question, elle va la rattacher. Je compare souvent l'emploi à l'amour. C'est que on peut, à 18 ans, rencontrer, par exemple, l'amour de sa vie. Et c'est le cas comme l'emploi de sa vie. Mais 10 ans plus tard, cette personne-là, avec qui on est en amour, malheureusement, elle n'est pas une mauvaise personne. Je suis pas une mauvaise personne. C'est juste qu'on est rendu ailleurs. C'est souvent l'emploi quand on dit qu'on a fait le tour.
1: Mm.
0: Donc, faut le voir comme un processus d'adaptation continue.
1: Je suis en train de me dire que ça peut régler bien des ruptures, ce que vous venez de dire.
0: Oui,
1: j'ai fait le tour de votre personne. Peut-être que ça peut aider des gens en amour aussi.
0: Ben, je peux rajouter, mais je veux pas embarquer dans la sexologie, c'est pas ma compétence.
1: On a déjà fait cette chaire de recherche.
0: Mais le parallèle peut se poursuivre aussi à 10 ans. Ben, d'un fois, quand on reste trop longtemps ensemble, ça fait ressortir le plus mauvais de chaque personne.
1: Ah.
0: Mais la même affaire au travail. Plus on est insatisfait, plus on va être moins engagés et plus l'organisation pourrait aussi, à notre égard, avoir des relations différentes. Donc, c'est...
1: Cette question de par où commencer, si je me cherche un nouvel emploi, m'amène à une question qu'on s'est posée.

0: composé en équipe, un orienteur ou un conseiller d'orientation, qui peut voir ça? Dans notre tête, ça se passe au secondaire. C'est pas factuel.
1: Conseiller d'orientation?
0: Oui.
1: Je vais avec des statistiques rapides, puis après je réponds.
0: S'il vous plaît.
1: Le conseiller d'orientation au secondaire, celui qu'on connaît tous parce qu'on est pour beaucoup à être allé au secondaire, ça représente 22 % des 2620 membres de l'Ordre des conseillers d'orientation du Québec.
0: Oh, seulement?
1: Oui. 52 % quand même travaillent en éducation. Donc, université, formation professionnelle, cégep. Et le reste, c'est à l'extérieur et j'en ai fait partie. J'ai fait pendant plusieurs, jusqu'à il y a 2 ans, je faisais de la pratique privée. Donc, on peut travailler en pratique privée avec des adultes en transition de carrière. Donc, on travaille en santé, services sociaux. On travaille dans le développement de l'employabilité. On peut travailler dans des organisations. Donc, la réponse à la personne, c'est tout au long de la vie, d'autant plus que la proportion de travailleurs plus expérimentés, avant on disait âgés, on va dire expérimentés, c'est gentil. Moi, c'est gentil de ma propre personne, c'est à 54 ans. Eh bien, il y a plus en le marché. Avant, c'était l'organisation qui t'assurait ta carrière. Maintenant, chaque individu est en quelque sorte responsable, et là, on pourrait questionner socialement la chose, mais de son autonomie, de son développement. Donc, les conseillers d'orientation sont vus à tous les âges. Mmh. On en rencontre même parfois au-delà de la retraite parce qu'il y a des gens qui cherchent à revenir sur le marché du travail. Quand tu as passé ta vie à faire un emploi plutôt de subsistance pour ta famille, pour tes paiements, pour etc. Là, tu arrives à la retraite, puis là, tu te dis, qu'est-ce que je veux faire? Ou dans certains cas, qu'est-ce que je peux faire?
0: Mm-hmm. Louis, on reçoit plusieurs questions de la part de notre auditoire sur la bulle de conversation. Je vous en lance quelques-unes en rafale. Comment on guide notre ado qui vient de finir son secondaire 4 et qui sait pas du tout dans quel domaine poursuivre ses études?
1: Premier réflexe, conseiller d'orientation. Deuxième, l'action précède la réflexion. Donc, faut pas laisser l'ado en attente de trouver la réponse. Ça, soit dit en passant, une phrase que j'aime bien dire, une carrière, ça ne se trouve pas. Une carrière, ça se construit. Mm-hmm. Hein? Donc, faut regarder dans l'axe. Demander à ce jeune-là, ou comme prendre du temps avec lui pour regarder dans le quotidien. Comment il s'occupe? Comment il s'organise quand il a le choix de le faire? C'est quoi sa personnalité? C'est quoi ses intérêts? C'est quoi sa façon d'être avec les autres? Comment ça parle de lui? Que ça résonne? Donc, la première étape, c'est beaucoup la connaissance de soi. Parce qu'il faut pas se lancer tout de suite dans des identifications de profession. Puis je le sais, comme parent, j'en suis un, on va vouloir que notre enfant fasse ce qu'il aime. Mais en autant que ça soit stable et sécurisant, voilà. Et des fois comme parents, on va privilégier le choix de profession comme si c'était des voies là pour assurer la sécurité à vie. Mais il y a rien de plus difficile dans une vie que de s'être engagé dans quelque chose puis réaliser qu'on n'aime pas ça et qu'on n'aime vraiment pas ça. Donc connaissance de soi par un conseiller d'orientation. Par un échange avec les parents. Comme parent, je peux observer mon enfant, je peux parler avec lui. Et la troisième, c'est consulter. Il existe tellement d'informations aujourd'hui disponibles. Et je vais parler d'un site qui s'appelle, j'ai pas de crédit pour ça, ça s'appelle Academos, qui est une plateforme de réseautage où on peut, je pense, c'est au-dessus de centaines là, de mentors avec qui un jeune peut échanger.
0: C'est formidable,
1: avec la
0: ça. Vous faites bien de le rappeler. Academos, donc pour pouvoir sonder des mentors dans un paquet de domaines. Donc, ce que j'entends, c'est que la meilleure idée n'est pas nécessairement de dire, va faire ton cégep avec des sciences pures, comme ça, toutes tes options seront ouvertes?
1: La fameuse question, va en sciences de la nature, tu vas t'ouvrir des portes.
0: C'est ça.
1: C'est un couteau à double tranchant. Dans l'absolu, oui, c'est vrai que ça ouvre plus de portes. Mais
0: j'aurais haï ça, faire ça.
1: Ben, c'est ça. Puis après, oublions pas la cote R.
0: Oui.
1: Pour être admis par la suite, c'est en fonction de nos résultats.
0: À l'université.
1: Si je vais me placer, si votre enfant se place en sciences, mais il n'aime pas ça, Et comme il n'aime pas ça ou il n'a pas nécessairement d'aptitude là-dedans, sa cote R va être plus faible. Vaut mieux à ce moment-là prendre le temps de regarder c'est quoi mon projet que je pourrais avoir à moyen terme vers des études et peut-être voir où je peux optimiser mon plaisir et par conséquence mes aptitudes.
0: D'autres questions de la part du public. Comment retourner sur le marché du travail après une pause de 3 ans due à une dépression? Comment rédiger son CV en conséquence?
1: Ça, c'est... On change de domaine. Là, on tombe dans le domaine de la recherche d'emploi. Ce qu'il faut pas faire avec des employeurs, c'est de cacher des choses. Le réflexe, et c'est sain, c'est humain, on n'a pas nécessairement le goût de dévoiler sa vie. On peut, à l'intérieur de son CV, mettre une mention arrêt de travail ou transition pour raison de santé. Autrement dit, parce que le CV, si on parle du CV là dans le contexte, oui. Le CV vise à obtenir une entrevue. Donc, en entretien, on pourra en parler. Mais vous savez que même au travers d'une expérience de dépression, on peut le regarder d'une façon négative, mais absolument quelqu'un qui traverse une dépression va avoir mobilisé beaucoup de ressources et développé beaucoup de ressources personnelles qu'elle pourra mettre en parole au moment de l'entrevue. Mais pour un CV, on va parler généralement enjeu de santé.
0: OK. Parlant de CV, est-ce qu'il faut encore faire un paragraphe de présentation au début?
1: Ça dépend du type d'emploi. Si c'est évident que vous appliquez pour un poste de représentant des ventes et que toutes vos expériences sont en représentation des ventes, pas nécessaire. Le paragraphe va servir à faciliter la lecture, à mettre en valeur, à introduire, voici ce que vous allez découvrir de façon factuelle par la suite à ce paragraphe-là.
0: OK.
1: Ce qui est moins commun dans le marché actuel, c'est les lettres de motivation. Certains vont en demander, d'autres en demanderont pas. Si c'est pas demandé, là, le paragraphe en question peut devenir un atout.
0: Intéressant. Une autre question, elle nous vient d'une auditrice de Vancouver. Je suis contente de savoir qu'on est écoutée dans ce coin-là aussi. Bonjour.
1: Bon matin.
0: Elle nous dit, oui, c'est vrai, mon doux, il est tôt. Elle nous dit qu'elle a 49 ans et que dans les 12 dernières années, elle était entrepreneur. Elle avait donc un studio de yoga. Elle essaie de se recycler en gestionnaire de programmation et elle se demande si c'est la meilleure solution. C'est ce qu'un conseiller d'orientation lui a recommandé, mais elle se demande si ça peut être intimidant d'être une ancienne entrepreneur si elle postule à des emplois où elle deviendrait, si je comprends bien, salariée.
1: OK. Là, il nous manque des informations.
0: Elle se demande aussi, je tiens à préciser, s'il y a une meilleure façon de présenter son expérience professionnelle qu'en disant « j'étais propriétaire ».
1: Vous comprenez que si on part du départ, prof de yoga, domaine de l'informatique, on suppose que la personne possède les compétences, les qualifications. Ça. Sinon, ça va être la démarche à faire. Mais si ça a été une démarche qui est le résultat d'une démarche de conseil d'orientation, ça devrait être normalement le cas.
0: Oui.
1: OK. La question, dans le fond, derrière la question, c'est est-ce que on va avoir peur que si je suis entrepreneur, soit que je vais vouloir
0: refonder une entreprise
1: par la suite. Donc, la personne, elle l'applique dans une organisation. Donc, ça va être à elle de faire valoir en quoi son expérience est une plus-value pour l'organisation. Comment son expérience d'entrepreneuriat peut être au service du nouveau milieu qu'elle vise.
0: Ouais.
1: Je rappelle quelque chose. Le CV est pas un portrait de soi. C'est un outil de communication. On devrait faire un CV à chaque fois qu'on fait une offre, qu'on vise une offre d'emploi parce que c'est une communication vers un milieu différent et avec des attentes différentes. C'est une relation. Donc, dans cette relation-là, qu'est-ce que cette personne-là, qui prendrait d'abord soin de connaître l'autre partie, l'organisation, ses besoins, l'offre, les mots-clés au travers de tout ça, peut mettre en valeur? Et si je peux me permettre d'ajouter, ça va servir à beaucoup de monde. En 2026, à l'ère des outils d'intelligence artificielle, faire un CV, c'est penser aux mots qu'on va inclure à l'intérieur.
0: Mais j'ai tellement l'impression que c'est la première chose qu'on va déléguer aux outils d'intelligence artificielle, la création d'un CV, non?
1: Oui, mais au-delà de ça, chez l'employeur, lui aussi utilise des
0: outils pour trier
1: d'intelligence pour trier. Et comment ces outils-là fonctionnent? Souvent, ils vont partir à partir d'une requête. Et la requête est souvent liée aux mots-clés qu'on retrouve dans l'offre. Donc, quand vous faites votre CV, prenez soin de regarder l'offre. Quels sont les mots-clés qui sont mis en valeur? Et développez votre CV pour que l'outil d'IA qui précède souvent la personne qui fait la sélection de façon humaine va pouvoir repérer les mots et vous qualifier.
0: Donc, on inclut autant de mots-clés que possible dans notre CV, d'où cette idée d'en faire un différent pour chaque demande d'emploi.
1: Oui. Autrement dit, c'est pas des mots-clés, c'est au travers des phrases, oui. Des descriptions de tâches. En mauvais québécois, on va dire, on plug.
0: C'est ça. Si vous vous joignez à nous, je vous explique ce qui se passe. On est en pleine chaire de recherche sur l'avenir professionnel. Louis Cournoyer répond en rafale à toutes les questions de l'auditoire. Il est professeur chercheur en développement de carrière à l'Université du Québec à Montréal. Aussi conseiller d'orientation, superviseur clinique. Il sait beaucoup de choses, là. On l'entend. Comment on fait pour surmonter le syndrome de l'imposteur si on veut changer de domaine et qu'on se frotte à des professionnels qui ont des années d'expérience alors que nous, ben, on est débutants?
1: Ouais. Le réflexe défaut dans un syndrome d'imposteur qui est présent chez beaucoup de gens, c'est de penser que c'est un enjeu de compétence alors que c'est un enjeu de comparaison. Souvent, quand on vit ce syndrome-là, c'est qu'on se retrouve dans un nouvel environnement de travail où on se sent débutant. Alors qu'on était autre chose avant. Soit qu'avant, on était aux études, ça allait bien, là, on rentre sur le marché du travail, puis on est le petit nouveau qui comprend moins vite, qui saisit moins vite. Ou on est une personne qui a fait une transition de carrière et il faut que vous compariez, faut travailler la comparaison avec soi-même. Donc, la première étape, ça serait d'accepter qu'on est débutant. Donc, c'est un travail avec soi-même. Accepter que pendant un temps, ça va être ça. Oui, mais c'est ça, parce qu'on peut pas se comparer avec quelqu'un qui est dans l'organisation depuis 5 ans, 10 ans. Elle a appris plein de trucs, plein de tactiques. Elle connaît plein de choses formelles, surtout informelles. Et ensuite, c'est d'évaluer son progrès par rapport à soi-même. Est-ce que c'est, pour vaincre le syndrome d'imposteur, c'est de se poser aussi la question, est-ce qu'aujourd'hui, je suis meilleur qu'il y a un mois? Et un mois plus tard, est-ce que je suis meilleur qu'il y a un mois ou deux mois?
0: Ah, j'aime cette idée. Et on reçoit vraiment beaucoup de questions et le temps file, je vous en lance une autre. Je suis artiste depuis toujours. À 45 ans, j'en peux plus des petits revenus puis du stress d'être travailleuse autonome. Je songe à aller faire un DEP. Vais-je m'éteindre docteur? Et elle ajoute, c'est plus au niveau de l'appartenance et identité dans ce cas-ci.
1: Bien, dans l'esprit artistique, on va aller avec les analogies. Pour pas s'éteindre, on va prendre soin au départ de reconnaître quel feu vous anime. Fait qu'on comprend, ça veut choisir une carrière artistique. Il y avait un feu artistique de toute évidence, mais une personne, on n'est pas une seule chose. Qu'est-ce que vous êtes d'autre? Est-ce que vous êtes plutôt manuel, plutôt intellectuel? Et quel genre de... Si vous allez vers un DEP, un diplôme d'études professionnelles, un DEP, selon le secteur que vous visez, parce qu'il y en a au-dessus de 100 programmes de diplômes de formation professionnelle, eh bien, dans lequel pourriez vous retrouver davantage. Donc, encore une fois, je prêche pas pour ma paroisse, mais un peu, je vais inviter les gens à penser à consulter un professionnel pour les accompagner autant dans leur processus de décision que dans le travail de l'incertitude qui précède souvent ça.
0: Puis quels secteurs là sont à la recherche de main-d'œuvre actuellement? Si on pense se réorienter, qu'on n'a pas envie de trop chercher longtemps.
1: Je réponds en deux volets.
0: Oui.
1: Je réponds d'abord de façon déontologique.
0: C'est important.
1: C'est propre. Il n'y a pas de meilleur secteur. J'ai l'impression de faire une citation d'un film d'Astérix quand je dis ça. Il n'y a pas de meilleur secteur. Ça dépend des personnes. Mais c'est vraiment ça. Donc,
0: Mais il y en a qui sont plus menacés que d'autres avec l'intelligence artificielle, je pense.
1: Ça. Oui, mais avant d'aller à l'intelligence artificielle, je vais peut-être répondre à la question de façon générale. Il y a des secteurs qui perdurent dans le temps. Donc, l'éducation, la santé, les services sociaux, le secteur de la construction. Vous parliez des diplômes d'études professionnelles. Il y en a beaucoup dans ces secteurs-là, le secteur de l'énergie aussi. C'est des secteurs qui demeure. Maintenant, vous amenez l'intelligence artificielle, puis la fameuse question, est-ce que mon métier va disparaître?
0: Oui.
1: C'est une forte incertitude chez les jeunes aujourd'hui, et c'est une forte incertitude chez les gens en emploi aussi.
0: Mm-hmm.
1: En fait, là, au départ, on est encore dans la période cowboy de l'intelligence artificielle, du Far West. C'est-à-dire, je pourrais vous dire ce qu'il y a à en penser, mais je suis pas plus expert qu'un autre. On est en transition. Mais ce qu'on sait de l'histoire humaine au niveau du travail, c'est que les changements technologiques importants font souvent une mise à niveau vers le haut des compétences. Donc, c'est les tâches plus de base, plus concrètes qui disparaissent et ça amène le travailleur à avoir des fonctions de travail plus supérieure, si je pourrais
0: ça
1: dire.
0: Ça génère de nouveaux domaines aussi.
1: Ça peut générer de nouveaux domaines, mais c'est surtout aussi que ça va amener dans un même domaine les gens à être davantage dans des tâches de conception,

0: d'analyse, de raisonnement. Pas d'analyse. L'analyse, ça va être souvent l'IA qui va faire ça, mais de raisonnement. Il existe, l'IA fonctionne encore aujourd'hui. Ça sera pas toujours le cas, mais fonctionne beaucoup aujourd'hui sur la base d'une requête. Donc, faut lui dire, elle va trouver ce qu'on va lui demander de trouver. Mais les nuances, les particularités culturelles, les éléments de distinction, le raisonnement qui dit que la requête était pas nécessairement la bonne, mais qu'il fallait l'ajuster, ça demeure encore le propre de l'être humain, comme le côté tenir compte des sentiments, des impacts relationnels, etc.
1: Louis, il nous reste une minute. On n'aura pas répondu au 10e des questions. Je suis désolée pour tout le monde qui nous avait écrit. Terminons avec une question que beaucoup de gens vont devoir se poser au cours de leur vie. Qu'est-ce que je réponds à la question « Quel est ton pire défaut » en entrevue?
0: On répond à un vrai défaut. On répond à un défaut qui est pas directement applicable avec la tâche principale de travail, mais on va
1: Je suis perfectionniste là. Ça vaut. On dirait que c'est la réponse par défaut justement.
0: Ouais, c'est ça. Faut surtout il y a des clichés là. Les employeurs ont vu pleuvoir là. Tu sais, autrement dit, ils en ont entendu d'autres. Faut que vous preniez quelque chose qui est un défaut réel, qui est une difficulté que vous avez et que vous avez travaillé. Donc, autrement dit, l'idée, c'est de montrer le mouvement là-dedans. J'ai tendance à être impatient. J'aime que les choses aillent vite, efficacement. Mais j'ai appris à l'importance de tolérer le rythme de chacun, parce qu'il y a des avantages à travailler en équipe, d'entendre d'autres points de vue, de s'ouvrir.
1: Très utile. Ah, c'est sage, c'est rusé. Merci beaucoup, Louis Cournoyer. Je rappelle que vous êtes professeur titulaire en développement de carrière à l'Université du Québec à Montréal, conseiller d'orientation depuis plus de 30 ans. Dans 6 minutes, on est de retour en studio. Ce sera rempli d'artistes pour souligner les 50 ans des spectacles. Une fois 5 et OK Nouvelle.
0: Merci.
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6: Bonjour, ici Laurence Tran à Sherbrooke. Il est 10h. Voici vos informations. En éducation d'abord, au cours de la dernière année scolaire, 65 enseignants de l'Estrie ont quitté la profession. Une demande d'accès à l'information obtenue par Radio-Canada révèle que 42 de ces départs se trouvent au centre de services scolaires de la région de Sherbrooke. 16 enseignants y ont claqué la porte et 26 autres sont partis à la retraite. Le directeur général du centre de services scolaires de la région de Sherbrooke, Sylvain Racette, dit vouloir mettre les choses en perspective. Selon lui, un bilan de 16 démissions sur un total de 2 400 enseignants, ce n'est pas énorme.
7: Dans un contexte de pénurie d'employés, tout ça, on n'a pas un gros enjeu au centre de services scolaires. On perd très peu d'employés, relativement parlant, là, au total, là, si on enlève même les retraites, là, on avoisine les 1%, là. Donc, c'est pas un gros enjeu qui nous préoccupe. Mais quand même, on veut s'assurer, là, qu'on regarde chacune des situations.
6: Le syndicat de l'enseignement de l'Estrie attribue ses départs à plusieurs facteurs, tels qu'à une complexification de la tâche d'enseignant et à la violence psychologique, physique et morale que peuvent subir des enseignants dans les salles de classe. Des clients d'Air Canada estiment avoir été floués après avoir voulu profiter d'un rabais. Des experts montrent du doigt la tarification dynamique qui fait fluctuer le prix des billets d'avion en fonction de la demande. Philippe de Montigny explique.
8: Après avoir réservé en ligne un vol aller-retour, Mélanie Lyman-Abramovich et son conjoint découvrent un rabais de 25% sur le site d'Air Canada. Ils annulent la première réservation pour en profiter, mais finissent par payer 11 $ de plus.
9: J'étais fâchée Et j'étais surprise, je pensais qu'il y avait des lois. Air Canada ne pouvait pas faire ça.
8: Dans une déclaration envoyée par courriel, Air Canada avoue utiliser la tarification.

0: Passion dynamique, une pratique répandue dans l'industrie aérienne. L'entreprise affirme qu'après le lancement de la promotion, la demande a été très forte et les tarifs que le couple avait initialement achetés n'étaient plus disponibles.
1: Il est interdit de faire une représentation qui est fausse ou trompeuse par rapport à un rabais.
0: Pascal Chapdelaine est professeur de droit à l'Université de Windsor. Elle souligne qu'au Canada, il est interdit de gonfler artificiellement un prix et d'afficher ensuite un faux rabais.
1: Il va devoir y avoir des précisions au niveau de, dans le cas des compagnies qui pratiquent la tarification dynamique, qu'est-ce qu'il en est d'un rabais?
0: Surtout que même l'annonce d'un rabais peut pousser les prix à la hausse, selon l'expert en aviation John Gradeck.
2: Il n'y a aucun problème avec les escomptes. La question, c'est quoi le prix que je paye?
0: Selon lui, il y a un grave manque de transparence dans l'industrie concernant le prix des billets. Ici Philippe de Montigny, Radio-Canada, Toronto.
3: Le baril du pétrole Brent est tombé sous la barre des 75 $ ce matin. Il s'agit d'une première depuis le début de la guerre au Moyen-Orient en février dernier. Il a perdu plus de 3 %. Le prix du baril est en repli depuis l'annonce la semaine dernière d'un accord entre Téhéran et Washington. Le Pakistan, pays médiateur dans cette guerre, affirme par ailleurs que les pourparlers techniques entre les États-Unis et l'Iran reprendront la semaine prochaine en Suisse. Des discussions sur une réconciliation entre les pays du Golfe et l'Iran sont également prévus dans les prochains jours en Arabie Saoudite. Au sport maintenant, à la Coupe du monde de la FIFA, le Canada affrontera la Suisse cet après-midi à Vancouver pour son troisième et dernier match de la phase de groupe. Une victoire pour les Rouges permettrait à l'équipe de disputer ses premiers matchs éliminatoires à Vancouver. Reportage de Corentin Mité-Magnan.
4: Staying here in Vancouver is definitely our number one goal.
5: Rester à Vancouver est notre objectif numéro un, explique Jesse March, sélectionneur de l'équipe nationale de soccer du Canada. Depuis le début de la Coupe du Monde, Vancouver est le théâtre de scènes de fête avec des milliers d'amateurs de soccer dans les rues de la ville. Avant le match entre le Canada et le Qatar la semaine dernière, les maillots rouges à feuilles d'érable ont envahi le centre-ville. Ken Little habite juste à côté du stade BC Place.
6: We can hear the roars from the crowd whenever something happens.
5: Il dit entendre les cris de la foule depuis son appartement et espère entendre des cris de joie lors de la rencontre entre le Canada et la Suisse. Jean-Sébastien Roy, vice-président des Voyageurs, le groupe de supporters officiels de l'équipe du Canada, s'autorise à rêver d'un 16e de finale à Vancouver plutôt qu'à Los Angeles.
7: La foule, si on va à Los Angeles, c'est sûr qu'on sera jamais autant, on sera peut-être 2-3 000, quelque chose comme ça. Donc on sera pas capable d'avoir cette même impact-là. Pour les joueurs, c'est extrêmement important. Je pense que de terminer premier nous permettrait de rester à la maison, rester dans l'univers du rouge.
5: Un match nul serait suffisant pour que le Canada termine en première position de son groupe et continue son aventure en Coupe du Monde à Vancouver. Mais en conférence de presse la veille du match, Jesse March assurait que les membres de son équipe joueront pour la victoire contre la Suisse. Ici Corentin Mité-Magnan, Radio-Canada, Vancouver.
3: Plus près de chez nous, les festivités d'hier se sont bien déroulées selon le service de police de Sherbrooke. Le SPS indique que les festivités de la fête nationale se sont déroulées dans le calme. Aucun événement n'a été signalé sur le site du centre-ville, au parc Olivier Chevaux et au parc Nau. Au total, le SPS indique avoir reçu 7 appels pour des plaintes de bruit et 3 appels pour l'utilisation de feux d'artifice. Et pour savoir ce qui est ouvert ou fermé en ce 24 juin, n'hésitez pas à vous rendre sur notre site internet ou sur notre appli info. Et voilà, c'était l'essentiel de vos nouvelles. Un coup d'œil à la météo, il fait actuellement 18 à Sherbrooke, c'est généralement nuageux. Aujourd'hui, ce sera une alternance de soleil et de nuages avec 60% de probabilité d'averse cet après-midi et risque d'un orage. Ce sera généralement nuageux demain, 40% de probabilité d'averse. Bonne journée à notre antenne.

0: Ici Rosemie Autonne-Témorin, vous écoutez Point de repère. Il y a un demi-siècle, deux concerts légendaires de la Saint-Jean ont marqué l'imaginaire collectif québécois. Ils ont redéfini la manière de célébrer ce qui allait officiellement devenir la fête nationale l'année suivante. Donc on se transporte aujourd'hui en 1976. Dans un climat politique effervescent, à l'aube de l'élection de René Lévesque, le spectacle Une fois cinq réunit des figures de proue de la chanson. Robert Charlebois, Gilles Vigneault, Jean-Pierre Ferland, Claude Lévesque et Yvon Deschamps. En parallèle, le spectacle Hockey Nouvela incarne l'énergie de la jeunesse puis la contre-culture avec des groupes puis des artistes comme Harmonium, Beau Dommage, Octobre, Richard Séguin, Raoul Duguay, Contraction et le Ville et Mort Blues Band. Si vous étiez là, évidemment, on veut savoir ce que vous en gardez comme souvenir. Écrivez-nous la bulle de conversation sur l'application Radio-Canada Audio. Et là, pour ça, notre courriel pointderepere@radio-canada.ca. En attendant, en studio pour revisiter ces moments charnières de la culture québécoise, on rassemble des artistes qui étaient présents sur scène, un de leurs héritiers puis un expert de cet héritage musical. J'ai nommé Libert Subirana, membre d'Harmonium, qui était aussi directeur musical d'Yvon Deschamps, à qui on va passer un coup de fil dans quelques minutes. Louis Valois, bassiste d'Harmonium, Émile Bilodeau, auteur, compositeur, interprète, et Danick Trottier, professeur titulaire de musicologie au département de musique de l'Université du Québec à Montréal. Salut tout le monde.
1: Bonjour.
0: Je me trouve très chanceuse aujourd'hui. Oh, pour vrai, là, je comprends que j'ai quelques collègues qui aimeraient être à ma place. Je vais essayer d'être à la hauteur. Libert et Louis, vous étiez sur scène lors de ces grands concerts, mais ça fait quand même 50 ans. Donc, on s'est dit, on pourrait prendre le temps de se rafraîchir la mémoire là, avant de plonger dans vos souvenirs. Oui. Ça vous convient?
1: Bien sûr.
0: Alors, Danick Trottier, rappelez-nous, s'il vous plaît, le contexte historique dans lequel s'inscrivaient les spectacles Une fois cinq et Hockey Nouvela.
2: Alors, la Saint-Jean de 76 veut reprendre un peu le modèle de la Saint-Jean de 75 où il y avait déjà eu plusieurs concerts.
0: Ouais.
2: Ça va commencer à Québec et sous le thème « Le temps des retrouvailles ». Très intéressant, mais c'est aussi une opération politique. Jean-Paul Lallier, qui est à l'époque ministre de la Culture dans le gouvernement Bourassa, se dit pourquoi le gouvernement ne chercherait pas justement à mettre de l'avant la culture et faire en sorte d'avoir un grand événement. Et on va confier le tout à une équipe chevronnée à l'époque. Donc, j'ai nommé évidemment Jean Bissonnette, il me manque
0: Guy Latraverse,
2: merci ouais. Latraverse, son nom m'échappait, Guy Latraverse qui est à Québec Spec, il va y avoir aussi d'autres gens autour comme Jean-Claude L'Espérance, des gens qu'on va retrouver après dans le milieu de la télé, et l'idée ça va être de faire un concert une fois à Québec et l'autre fois à Montréal, et de réunir cinq grands de la chanson sous le thème Une fois cinq. L'idée c'est de donner aussi un nom, une identité, une carte à ce grand spectacle. Le premier soir devait être le 20, il va pleuvoir, donc ça va être reporté au 21 au Bois de Coulonges à Québec, et le 23, ça sera à Montréal, sur le Mont-Royal. Et en réunissant ces cinq-là, on veut que chacun puisse dans son répertoire, mais on veut aussi les faire travailler collectivement autour de pièces de l'un ou de l'autre, hein, faire croiser évidemment le répertoire, c'est l'idée, hein. Si on est pour avoir cinq, autant les faire jouer ensemble. Et c'est ce qui va donner lieu à un concert mythique, il va devenir mythique aussi parce qu'il a été capté, enregistré.
0: Ouais.
2: Donc ça va donner lieu à un double album qui va être célébré, salué, et en plus, la projection à l'époque est en direct. À Radio-Canada un soir et Télé-Québec l'autre soir, on disait Radio-Québec à l'époque. Donc, chaque soir a son moment de diffusion imaginé en direct. Et puis ça, c'était pas gagné d'avance. C'est Jean Bissonnette qui a réussi cet exploit-là. Alors, tout ça pour dire que ça va devenir un des concerts majeurs parce qu'on réunit des générations un peu différentes. On n'a pas de jeunes à l'époque qui sont plus dans la vingtaine. Hein? On est plus du côté de la chanson établie, on va se le dire.
1: Ouais.
2: Mais quand même, il y aura des chansons fort, comme Chacun dit je t'aime, par exemple, qui va être créé à ce moment-là.
0: On pourrait en écouter un extrait,
2: oui.
0: Parce qu'on savait que vous vouliez nous parler de ça. On savait que vous trouvez que c'est un des moments forts du spectacle.

0: ici en studio qui joue dans le vide en ce moment. Il y a ça qui se passe. OK, donc on comprend qu'on veut créer quelque chose de gros, qui va avoir un impact. On réussit à le faire. Mais si on se ramène au contexte politique, comment ça se fait qu'on a financé un show aussi éminemment souverainiste?
1: Et à hauteur de 300 000 $, c'est quand même pas des peanuts à l'époque. Là, franchement, on voulait vraiment faire un
0: gouvernement libéral de Robert.
1: Et puis il y avait eu la loi 22 aussi sur la langue, qui était jugée vraiment faible par bon nombre de Québécois francophones. Donc, il y avait tout ce contexte-là, il y avait le bouillonnement. Je pense que le gouvernement libéral de l'époque a mal mesuré comment c'était pour monter ça dissidence par après. Je pense que, et puis, je dirais pas non plus que c'est malsain dans le contexte. Le rôle du gouvernement, c'est aussi d'appuyer des événements aussi. Et c'était la question de la célébration de la fête. D'ailleurs, à l'époque, on disait pas fête nationale. Ça va être à partir de l'évêque.
0: Exactement.
1: L'année d'après.
0: Fait qu'on
1: disait vraiment les célébrations de la Saint-Jean. Donc, tout ça pour dire que oui, il y avait de l'effervescence politique dans l'air. Il y avait quelque chose qui bougeait. D'ailleurs, ce qui est magnifique avec l'enregistrement aujourd'hui, c'est une pièce d'anthologie parce que quand on l'écoute, on entend les réactions de la foule.
0: On entend votre excitation.
1: Pour un musicologue, c'est de la rambarde. Hein?
0: Voilà. On va parler des deux grands concerts, une fois cinq, OK Nouvelle, puis de leur legs aujourd'hui. D'ailleurs, vous avez beau être tout jeune, vous en avez entendu parler, Émile Bilodeau.
2: Oui, mais pour être tout à fait honnête, moi, c'est Ginette Renault, là, tu sais, quand elle a repris la chanson de Jean-Pierre Ferland, l'année d'avant, qui m'avait vraiment marqué.
0: Oui, sur la montagne.
2: Que Lise Payette était aussi là-dedans. Fait que, tu sais, pour ce qui est de comme la lumière sur les femmes, je trouvais ça intéressant parce que après ça, on est arrivé avec les cinq grands ténors de la chanson.
0: Ouais, une année plus tard.
2: Et un de l'humour. Fait que je trouve qu'il se complétait bien. Tu sais, je trouvais que c'était dans un esprit d'une époque. Puis je pense que toutes les années 70 mériteraient qu'on s'y attarde.
0: Ah, ben, c'est ce qu'on va faire aujourd'hui. Ouais. On va commencer avec une fois cinq, comme il y a eu deux spectacles. Monter un show comme ça, avec cinq géants en 6 semaines. Est-ce qu'on y croyait ou on se disait c'est complètement fou, Danick?
1: En tout cas, pour les organisateurs de l'époque, c'était pas gagné. Hein? Ça a été très difficile et puis il y avait des questions d'égo, on va se le dire. Le showbiz de l'époque, là, il carburait beaucoup à la musique. Hein? Les Ferland, les Charlebois, ce sont des grandes vedettes des années 70. Donc, ça n'a pas été facile, mais apparemment que tout s'est bien passé et que on a trouvé le moyen de les faire travailler ensemble. D'ailleurs, certains avaient déjà travaillé ensemble. Hein? Prenons juste l'éveillé puis Ferland, il a fait partie des Beaux-Eaux. Donc, il y avait déjà une chimie qui pouvait s'opérer.
0: Oui, dans les documents d'époque, hein, on dit qu'il y avait de la compétition entre les cinq artistes sur scène, que ça s'entendait pas toujours bien. Libère Subirana, vous étiez là. Tout d'abord, pouvez-vous nous rappeler votre rôle, s'il vous plaît?
3: Moi, je travaillais avec Yvon. Mm-hmm. J'accompagnais Yvon et ils nous ont invités pour faire ce spectacle-là. Donc, on amenait des musiciens d'Yvon et puis il y avait chacun avait son groupe de musiciens. Il y avait certaines chansons où on participait dans les chansons de plusieurs artistes. On jouait, je pense que je jouais avec Vigneault aussi là-dessus, et d'autres chansons de groupe. Mais ça fait quand même 50 ans, c'est un peu loin. Hein?
0: C'est correct, je vous demanderai pas des souvenirs trop précis, Libère, mais quand même, est-ce que vous vous souvenez s'il y avait de la chicane ou ça s'entendait
3: non,
0: bien?
3: Je me souviens pas de chicane. Moi. Okay. Je me souviens plus de party que de chicane.
0: Au départ, le concept puis même le titre faisait pas l'unanimité. Tant mieux si finalement tout s'est bien déroulé, mais bon, on a parlé de 2x5, des 5 géants, des 5 Jean-Baptiste, très très fan de ce jeu de mots. Louis Valois, vous l'êtes moins clairement. Comment on a finalement trouvé la trame de ce spectacle, Danick?
1: Ben, on l'a trouvé à travers l'idée que chacun était puisé dans son répertoire. Chacun devait prendre au moins 2 ou 3 chansons clés de son répertoire. Ça n'a pas été nécessairement le cas parce que Charlebois, par exemple, mon ami fidèle, c'était pas une des chansons clés de son répertoire. Et d'ailleurs, la chanson qu'on entendait tantôt, Chacun dit je t'aime, elle sonne très Vigneault. Hein? Avec le recul, on peut se dire, parce que je connais aussi le travail de Gaston Rochon, évidemment, c'était évidemment le musicien qui accompagnait et qui travaillait avec Vigneault. Puis quand on l'écoute, on se dit, OK, ça sonne vraiment pas Charlebois ou L'Éveillé. Là, Chacun dit je t'aime. Donc, il y a ça aussi. Fait qu'on a réussi une chimie, mais toute chimie montre des faiblesses ou des difficultés.
4: J'ai un souvenir, c'est une blague un peu particulière, mais c'était les singes en Baptiste.
0: Louis Valois, merci pour ce potin.
1: Excusez-moi.
0: Libère Subirana, vous aviez déjà connu des foules monstres, notamment à la Saint-Jean précédente avec Yvon Deschamps. C'était quoi l'état d'esprit lors de cette Saint-Jean de 1976?
3: C'était la même dynamique, c'est sûr. J'ai de la difficulté à comparer les deux parce que tous ces spectacles-là étaient... C'était politique.
0: Ouais.
3: Et donc, il y avait toute une...
0: Il y avait une charge
3: qu'on sentait tous. C'est sûr qu'on était moins de personnes l'année avant avec... je pense que c'était Vigneault et Louise Forestier qu'on a fait.
0: Je crois que oui.
2: Oui.
3: Mais donc là, on était vraiment une grosse gang. Là.
4: On était une grosse gang, puis c'est les gens faisaient partie du spectacle aussi. Je veux dire, c'est un collectif. Puis on sentait toute l'effervescence. Je veux dire, faut dire que quelques mois plus tard, le Parti québécois sera au pouvoir.
0: Oui, on va se demander s'il y a un lien entre les deux, d'ailleurs.
4: On va se demander ça.
0: Pour l'instant, il y a Yvon Deschamps qui est au bout du fil. Ce serait gênant de ne pas lui parler. Bonjour, Monsieur Deschamps.
5: Bonjour tout le monde.
0: Merci.
5: Bonne Saint-Jean.
0: Oh, merci à vous aussi. Merci surtout de prendre quelques minutes pour nous parler du spectacle Une fois cinq. Vous étiez déjà très connu à l'époque, Monsieur Deschamps, mais vous étiez quand même entouré. Ouais.

0: de géant. Comment vous vous sentiez aux côtés des Charlebois, Vigneault, Léveillé et Ferland?
1: Je me sentais mal.
0: Comment ça?
1: Ben, parce que je me demandais qu'est-ce que je faisais là, parce que je n'étais pas vraiment un auteur-compositeur-interprète. Je suis un humoriste, alors... mais j'étais très heureux, très, très heureux d'être avec eux. Et mais c'était pour moi, comment je dirais ça, quelque chose de très difficile. Je sais pas si vous avez déjà essayé de parler à plusieurs dizaines de milliers de personnes qui prennent un coup et qui crient fort.
0: Oui. Je sais pas.
1: Chanter, ça va bien. Tu mets la musique plus fort, tu chantes fort, laisse faire le public, ils peuvent crier. Mais faire de l'humour, essayer de faire de l'humour dans ce temps-là, il n'y avait pas d'écran, il n'y avait rien.
0: Oh,
1: donc, les gens te voyaient gros comme un puce, là. Il y avait une tache quelque part qui parlait. Alors, je recevais des canettes de bière.
2: Ah, oui,
1: roches,
0: Est-ce que je peux vous interrompre, Monsieur Deschamps, pour qu'on vous entende recevoir une canette de bière pendant votre monologue sur les Jeux olympiques dans lequel vous critiquez, entre autres, les dépassements de coûts énormes? On dirait que la foule comprend pas exactement votre intention, donc on va écouter un extrait.
3: C'est tellement grave, mesdames et messieurs, que je me demande si au Québec, il reste un homme ferme, capable de prendre des décisions. En tout cas, à Québec, il y en a pas. Je pense sincèrement, mesdames et messieurs, qu'il n'en reste qu'un seul dans tout le Québec. Et c'est notre maire à tous, M. Drapeau, sans parole. Monsieur, attendez maintenant. Monsieur Drapeau a dit on va faire la métro, il l'a fait. Il l'a fait. Il a dit on va faire l'expo, il l'a fait. Il a dit on va faire les Olympiques, que le monde aime ça, qu'il aime pas ça, il l'a fait. Hey.
0: Attends-moi
3: pas quand même.
0: Ah, pas d'allure. Yvon Deschamps, on vous a lancé des canettes. Est-ce que vous avez...
1: Pardon?
0: On vous a lancé des canettes, M. Deschamps. Est-ce que vous avez eu peur? Comment vous avez réagi?
1: Je n'ai pas réagi, j'étais trop occupé.
4: Ah oui, l'adrénaline, hein, c'est sûr.
1: Moi, je travaillais fort à ce moment-là. Ouais. Mettons que je travaillais fort. Mais... Ce spectacle-là m'a permis à moi et aux autres probablement de se rapprocher les uns des autres. Et longtemps après, Jean-Pierre Ferland disait qu'il sentait toujours la compétition, surtout avec l'éveillé. Vigneault était à part. Vigneault, c'était déjà un monument, puis on touche pas à ça. Mais il y avait beaucoup de compétition entre les autres. Et Jean-Pierre m'a dit, après plusieurs années, qu'à partir de ce moment-là, il a plus senti de compétition. Il a senti juste de l'amour pour l'éveillé, puis Robert, etc.
0: C'est beau.
1: Alors, c'était merveilleux, cette rencontre. Mais moi, je pensais que c'était Lise Payette qui avait organisé les fêtes de 76.
2: Moi aussi, Yvon.
0: Il y a Danick Trottier qui veut...
5: Oui, Guy, La Traverse va souvent dire que c'est Lise. Donc, 75, Lise avait déjà eu l'idée de tout faire en 75 avec Québec Fête. Et effectivement, Guy La Traverse va le reconnaître plus tard que la part de Lise Payette a été fondamentale.
0: Yvon Deschamps, vous avez mentionné Jean-Pierre Ferland. J'ai envie qu'on prenne un instant pour l'écouter au sujet de la foule monstre qui était devant vous ce soir-là.
6: Les gens étaient montés par les petits chemins. C'était un happening comme j'avais jamais vu. Il y avait des haut-parleurs, mais partout sur la montagne, autour du lac des Castors. Et comme je fais toujours, il y a toujours un petit trou dans un rideau de scène, je mets toujours un œil et je regarde. Et quand j'ai vu la foule, j'ai paniqué. J'avais jamais vu tant de monde de ma vie. J'avais jamais chanté pour une foule aussi immense.
0: On estime qu'il y avait 300 000 personnes. Est-ce que vous aviez le trac devant cette foule-là, vous aussi, Yvon Deschamps?
1: Non, je n'avais pas le temps de penser à ça. Et premièrement, il y a deux choses. Jean-Pierre, il dit, Il regarde à travers le rideau. Il n'avait pas de rideau. La deuxième affaire, il n'y avait pas 300 000 personnes. Les évaluations policières, tout le temps, là, c'est prouvé, tout le temps, sont 5 fois plus élevées que la réalité.
0: Okay.
1: Il y avait probablement 50, 60 000 personnes, ce qui est énorme.
0: Mais oui.
1: Mais certainement pas 300 000.
0: Là, wow. Libère, c'était comment travailler avec Yvon Deschamps à l'époque?
2: Bon, moi, ça faisait 3 ans qu'on travaillait ensemble. C'était un grand plaisir et un grand voyage dans ma vie. C'est sûr que ça nous faisait réfléchir parce que il racontait ses histoires tous les soirs et on était dans ses monologues et dans ses histoires. Fait que ça fait partie d'un de mes meilleurs souvenirs.
0: Oh, puis vous dites pas juste ça parce qu'il est avec nous au téléphone là.
1: Il dit ça parce qu'on va luncher ensemble vendredi.
0: Ah, okay, très bien.
1: Alors, il est mieux d'être gentil.
0: Ensemble, vous avez clairement laissé des souvenirs mémorables à beaucoup de personnes, qu'elles soient 50 000 ou 300 000. On reçoit des messages en ce moment sur la bulle de conversation. Des gens parlent d'une ambiance magique, de parmi leurs plus beaux souvenirs, d'une chance incroyable d'avoir pu assister à cet événement-là. Monsieur Deschamps, quel souvenir allez-vous garder de cette soirée, vous?
1: Ben pour nous, je pense que le plus important, c'est qu'on ait été ensemble tous les 5. Hmm. C'est ça. Parce que travailler, c'est travailler. Qu'il y ait 50 000, 10 000, 100 000, 1 million, c'est le même travail. Mais là, tout à coup, il y avait une espèce de... Ben, il y avait l'effervescence des fêtes de Saint-Jean. À ce moment-là, en 76, oui, mettons que quelques mois plus tard, le PQ a pris le pouvoir, mm-hmm. si je me rappelle bien.
0: Mm-hmm.
1: Alors, on était pompés à bloc à ce moment-là. On y croyait encore, puis on voulait, puis on était certain que ça arriverait, qu'on aurait un pays, puis Vigneault nous le chantait, puis on le croyait.
0: Bonne fête nationale, tout le monde!
7: Ben voilà!
0: Merci beaucoup, Yvon Deschamps, d'avoir pris le temps de partager quelques souvenirs avec nous. Et bonne fête nationale pour vrai, là. Merci, au revoir. On en a entendu un extrait dans le monologue d'Yvon Deschamps. Dans Une fois cinq, il y avait des chansons, il y avait des textes engagés ou à caractère politique. Est-ce que c'est l'époque qui appelait ça, Danick?
5: Ah oui, tout à fait, bien sûr. On est dans une époque d'effervescence. Là, on a parlé depuis tantôt de ce qui va s'en venir par la suite. Mais même avant ça, toutes les Saint-Jean deviennent très politisées depuis 74. On parle beaucoup de 75-76, mais même avant, on avait eu premièrement les poèmes et chants de la résistance, qui étaient des grands rassemblements oui. où on mm-hmm. prenait la parole de Jacques Michel et d'autres qui ont beaucoup participé, Vigneault aussi. On a eu beaucoup de Saint-Jean aussi qui étaient à la radio avant les grands rassemblements, par exemple en 72, 73. D'ailleurs, Louis en a fait, par exemple, à CKVL.
7: Oui, absolument.
5: Le fameux Saint-Jean dans le Vieux-Montréal. Donc, il y en a eu plusieurs et tranquillement, ben, le sentiment politique qui a envahi les Saint-Jean va grossir, va prendre l'ampleur avec le temps. C'est pour ça que les rassemblements sont énormes et c'est pour ça que ça a marqué l'imaginaire de l'époque. Les gens ont vécu ça au premier degré, là.
0: On va se demander ce qui reste de la politique un peu plus tard, notamment avec Émile Bilodeau dans ces grands rassemblements. Mais d'abord, il y a Alexandra qui nous écrit « Une fois cinq et combien de femmes? » Zéro. Comment expliquer qu'en 1976, il n'y a pas de femmes parmi les têtes d'affiche? Parce qu'il y en a qui sont extrêmement populaires. Oui. Jane Dufresne, Ginette Reno.
5: Effectivement, puis les seules femmes qu'on retrouve, c'est d'abord dans le cœur. Alors que quand on regarde toute l'équipe de production, quand on regarde les têtes d'affiche, c'est vraiment les hommes. À l'époque, Diane Dufresne est extrêmement populaire. Oui. Donc, elle aurait pu être invitée. Une Louise Forestier également. Oui. Clémence Desrochers. Donc, ça s'explique mal. D'autant plus qu'on a dit tantôt que Lise Payette était derrière l'idée.
0: Voilà.
5: Elle voulait rassembler ces cinq-là depuis longtemps. Et je pense que ça, c'est vraiment une lacune de l'époque. Ça a toujours été critiqué d'ailleurs. Hein? Ça va revenir, ça va être de façon cyclique. Quand on va avoir des documentaires sur Une fois cinq, on va toujours critiquer cet aspect-là. Là, il y a quelque chose qui a manqué. Ça aurait dû être Une fois cinq repensé ou Une fois six, pourquoi pas aussi.
0: Mais oui. Donc, on n'a pas fait le tour d'Une fois cinq. On ne pourra jamais faire le tour d'Une fois cinq. Mais il n'y avait pas que ce concert. 3 jours plus tard, les Québécois et Québécoises avaient droit à un autre spectacle devenu mythique. OK, nous voilà.

0: Célibat, Subirana, votre réflexe a été de partir à rire en entendant les notes. Pourquoi? Ça vous rend joyeux?
1: Ah non, c'est juste parce que c'est tellement un son de ces années-là.
0: Ouais.
2: Ouais.
0: Ça vous ramène directement dans une époque. Ouais.
2: Ouais. Okay. Et d'ailleurs, il y avait plus de filles. Là.
1: Il y avait plein de filles. Il y avait plus de femmes déjà. Il y avait Contraction.
2: Oui, oui, Christiane Robichaud, il y avait Marie-Michel. C'est ça, oui.
0: Parce que OK, Nouvelleur rassemblait Harmonium, Beau Dommage, Octobre, Richard Séguin, Raoul Duguay, Contraction, vous l'avez dit, toute une programmation. Louis Valois, vous étiez de la partie avec Harmonium, pardon, c'était juste avant que Liber se joigne au groupe. Oui. Quel souvenir vous gardez de ce concert-là?
2: Ben, je garde un souvenir de collectivité. Moi, tu sais, je veux dire, il y avait quand même possiblement une compétition entre les gens, mais pas vraiment sur cette scène-là. Mmh. Je veux dire, tous les musiciens on s'aidait à ce moment-là. On faisait partie d'une mouvance, c'est sûr. On faisait partie de la culture, puis il y avait tout le côté politique, bien sûr qu'on parlera, on en reparlera. Mais le plaisir de rencontrer 5 bassistes ensemble, c'était un peu complexe au niveau sonore.
0: Oui, mais parlons-en. C'est vrai ça que tout le monde était sur scène tout le temps en même temps, donc oui. 25 artistes,
2: oui.
0: 4-5 batteurs, autant de bassistes.
2: Oui, mais tout le monde y allait un peu parce que c'était très particulier. Est-ce que ça sonnait bien? Je me souviens pas si ça sonnait bien, mais ça sonnait. On a eu du plaisir. Je me souviens Mario Légaré, par exemple, qui est le bassiste d'Octobre. On est toujours des copains et de jouer sur la maudite machine. Moi, j'avais un plaisir fou, mais il faut laisser garder une certaine gêne parce que les 5 bassistes là, c'est pas.
0: Mais est-ce que vous arriviez à vous entendre?
2: On arrivait à s'entendre. Je pense que les gens arrivaient à nous entendre aussi dans la salle, mais c'était, oui, 300 000, 150, 50. Je veux dire, il y avait beaucoup de bière, il y avait beaucoup d'effluves, de toutes sortes de choses. Mais c'était comme vraiment un plaisir de tout se voir, cette gang-là. Là. C'était un show que je garde en mémoire, là, comme j'ai des réactions. Là, on est là, puis tu sais, Pierre Hébert, puis tout le monde, là, la Ferrière, c'était vraiment très, très excitant. T'sais. Puis c'était peut-être notre première rencontre, toute ce gang-là ensemble. Je veux dire, oui, on avait fait des shows avant, on se rencontrait dans certains spectacles, on était amis. Il y avait beaucoup d'amitié dans toute cette génération musicale. Je pense que ça existe encore, tu nous en parleras, oui. Là, mais c'est ça. Mais il y avait ça.
0: Émile Bledot, ça existe encore, cette solidarité?
3: Oui, vraiment. Puis je pense que c'est ce qui fait le succès des rassemblements qu'on voit au Plaine, puis Parc Maisonneuve ou ailleurs.
0: À Québec, à Montréal.
3: Parce que les artistes sont en tournée, les artistes essaient de gagner leur vie l'hiver, le printemps, l'automne c'est aussi. Fait qu'on est tous sur la route. Mais ces gens-là, ce que vous nous avez permis de faire, un peu comme ce modèle de rassemblement-là, nous permet d'être ensemble le temps d'une fin de semaine.
2: Oui, absolument.
0: Ça fait rêver, ça me donne envie d'aller étudier en musique. Danique.
4: Oui, ben j'ajouterais aussi que c'est pour moi c'est la Saint-Jean contre-culturelle aussi.
2: Exactement.
4: Elle est vraiment beaucoup plus dans la contre-culture, elle rejoint beaucoup plus les jeunes de l'époque, alors que d'un côté qu'une fois 5, on a 5 têtes d'affiche chez le Vedettariat, là on se tourne du côté des groupes qui sont des collectifs de l'époque avec l'amitié et la fraternité qui jouent ensemble le plaisir de la musique. OK, Nouvelle, pour moi c'est vraiment la Saint-Jean à l'époque qui fait office de Saint-Jean de contre-Saint-Jean pratiquement, de Saint-Jean contre-culturelle.
0: Puis dans quel contexte on a créé ce spectacle là?
4: Alors ça c'est très intéressant, c'est Paul Dupont-Hébert, qui avait pensé au début à réunir ces gens en octobre 75 avec les productions Beaubec, donc c'était au Théâtre d'Outremont, et il y avait eu l'idée de rassembler ces gens. À l'époque, Louise Forestier avait décidé de pas faire son concert, et finalement, le Théâtre d'Outremont va réunir des gens autour d'un concert qui va s'appeler Événement d'Octobre.
2: Oui,
4: et c'est Événement d'Octobre qui va donner la suite logique pour pouvoir avoir le spectacle OK Nouvelle, parce qu'il y avait aussi une chanson qui s'appelait OK Mevla de Yves Laferrière et Michel Rivard. Donc, forcément, il y avait comme une suite logique dans cette idée-là. L'événement d'octobre avait tellement marqué les consciences qu'on s'est dit qu'il faut reprendre la formule dans le cadre de la Saint-Jean de 76.
0: Et Louis Valois, vous nous avez dit que c'était politique. Qu'est-ce que vous voulez dire?
2: Ben, c'était politique. On n'avait pas un sens... je parle d'harmonium. Là, mais je me souviens, par exemple, qu'avant, on avait joué dans des... On était allé au Saguenay dans les allocutions de René Lévesque et on jouait... pas la première partie, mais on ouvrait pour... C'était très important, mais c'est la mouvance, c'est vraiment la mouvance. On y croyait, Yvon l'a dit tout à l'heure, on y croyait au pays, là. Tu sais, on a mis nos espoirs, je le dis, là, mais on a mis nos espoirs au pouvoir à un moment donné, en 76.
1: À ce moment-là,
2: c'était... Il y avait aussi, il y avait la musique, la collectivité, mais il y avait ce sens-là de s'appartenir de la langue. C'était une super période. Moi, ça a baigné toute ma vie. Cette mouvance-là qu'on avait. Il y a eu des déceptions à travers ça. On a encore des grandes déceptions. Moi, comme individu, j'ai une grande déception vis-à-vis de ça. Mais c'est correct. Je veux dire, ça fait partie de la collectivité qui font des choix, mais c'était tellement, tu sais, on se voyait. Richard est un ami. Richard Séguin, je veux dire, c'est comme on a poussé des poussettes ensemble. C'était comme, c'était une belle gang. Puis tout à l'heure, je disais, on retrouve ça maintenant dans l'échange des musiciens en studio sur les albums. Il y a toute cette, moi, je trouve ça merveilleux.
3: Oui.
2: Qu'on soit dans des groupes, mais que aussi on puisse s'échanger.
3: Ça, c'est un héritage fort là que nos prédécesseurs nous ont légué. C'est cette idée-là, tu parles de Richard, qui vient de la Gaspésie, tu sais, d'autres artistes qui viennent du Saguenay, tu sais, comme. Puis nous autres, on essaie de couvrir le Québec en entier, puis de se nourrir de ce peuple qui vient écouter la musique. Mm-hmm. Fait que c'est pour ça quand Louis dit, on avait nos espoirs, parce que moi, j'ose croire qu'il voyait les gens vraiment se reconnaître dans cette identité-là qu'on était en train de définir. Fait que c'est sûr que, tu sais, tu compares ça à Monsieur de Rome qui lit des statistiques, puis qui donne le résultat, c'est pas la même chose. Le fait d'être en musique, ça nous permet vraiment de comprendre les changements sociaux, puis comprendre comment la population se sent. Fait que c'est une grande chance de vivre ça sur scène.
0: C'est intéressant, Émile Bledo, parce qu'en écoutant Louis Valois, je ressens une nostalgie d'une époque que je n'ai pas personnellement connue, une époque que j'imagine davantage dans un esprit de communion, que ce soit parce qu'il y a 25 artistes sur scène dans un concert, ou parce qu'il y a un projet qui semble vous le galvaniser, par exemple. Est-ce que c'est cliché de penser à 1976 de cette manière-là?
2: Non, c'est pas cliché. C'était ça. On n'avait pas de limite. Hein? On le voit dans notre musique. Nous, on n'a jamais été radiophonique. Là, tu nous diras, mais on
0: faisait des... D'années, êtes-vous
4: d'accord? Oui, je pense que oui.
2: Il faut dire que tout le côté anglophone nous a aidé énormément au début de la carrière d'Harmonium. Oui, c'est Chaume qui nous a joué en premier. On était signé par une compagnie anglophone aussi. Puis on avait des Robert Stanley qui parlait un français, mais qui était, on y croyait à toute cette affaire-là. Mais oui, la politique pour moi a toujours été...
0: Dans un spectacle rassembleur comme Hockey Nouveau, on pourrait s'attendre à ce que les gens jouent leur plus grand succès, mais c'est pas exactement ce qui s'est passé. Vous avez joué des chansons de votre album à venir, quelque chose comme Leptade.
2: Moi, ça
0: me dit vaguement quelque chose, mais à l'époque, personne connaissait ça. Vous avez notamment joué cette chanson.

0: Régis, ça danse autour de la table. Il y a des gens qui dansent. Oui, Danick et moi. Comment réagissait la foule, Louis Valois?
1: C'était mitigé un peu, parce que faut dire qu'on arrivait avec des chansons que personne connaît. Alors, voilà. On s'attendait peut-être à jouer pour un instant, c'est doucement harmonium et tout ça. Il n'y en était pas question. On était en plein dans l'écriture de ce fameux heptade. Puis, on va faire ça. Oui, on va faire ça. C'est ça qu'on fait. On est rendu là. Mais il y a des gens qui ont adoré aussi. Donc, mais c'était mitigé. Les gens s'attendaient à des succès. Puis c'est le fun de pas faire les succès. Non, c'est le fun d'être audacieux parce que on savait qu'en jouant, tu sais, t'es dans une salle, tu sais que tu vas jouer une toune, puis c'est comme les gens sont un peu vendus d'avance à ça. Puis on allait un peu contre, tu sais, on parle de contre-culture, mais on était contre le fait de la mouvance. On est rendu là et ça a donné l'heptade aussi. Puis l'heptade,

0: adoré.
1: Passons à notre époque, après avoir revisité 1976. Le thème du spectacle de la Fête nationale à Montréal cette année, c'est de génération en génération. Est-ce que c'est important pour vous, cette idée de transmission, Libère Subirana?
2: Oui, c'est une bonne question. J'ai pas pensé à ça du tout, mais pour nous autres, écoute, c'est un plaisir de se retrouver encore à faire de la musique ensemble, d'avoir le privilège de d'être honoré.
1: Bien sûr.
2: Alors, et pour parler un peu de l'improvisation, parce que je voulais juste dire un peu.
1: Je vous en prie.
2: Ça faisait partie des années 70. Mm-hmm. C'est contre-culture.
3: Oui, c'est ça.
2: C'est ça. Et de changer les choses. On jouait jamais une chanson de la même façon.
3: C'était d'ailleurs un peu complexe parce qu'on vient de faire le temps, nous au Saint-Denis, puis a fallu réapprendre exactement ce qu'on avait joué parce que Neil Schottem avait écrit sur ce qu'on jouait. Alors, on s'est dit, waouh, il faut, si on veut refaire ça. Mais les solos de guitare, il n'y avait pas de limite. On attendait que la personne ait fini. Quand on avait fini, on passait à d'autres choses. Mais c'est ça l'époque. Et la longueur, on s'en préoccupait vraiment pas.
1: Émile Blodeau, ça vous fait rêver ou vous
4: oui,
1: sentez
4: okay. Oui, parce que on vit dans un monde où il faut sortir le single pour que ça tire la tournée puis que ça vende l'album, alors que d'une certaine époque c'était d'autres choses.
1: Oui, le solo de guitare interminable, ouais. Je sais pas si on réagirait aussi bien aujourd'hui. Revenons à cette idée de transmission. Je suis curieuse de vous entendre, Louis Valois, votre fille Julie est musicienne.
3: Absolument.
1: Donc il y a la transmission très directe, ensuite il y a l'impact qu'on peut avoir sur tout un paysage culturel.
3: Oui, absolument. Et moi, c'est essentiel pour moi. Puis on a la chance d'avoir nos deux filles. Avec, il y a quatre musiciens sur scène. Là. Il y a Serge Loca, Monique Fauteux, ma conjointe. Il y a bien sûr Libère et moi. Puis on a la chance d'avoir deux héritières qui font partie de notre tout ce qu'on fait actuellement. Il y a Maude Loca, la fille de Serge, et il y a Julie Valois. Puis Julie, ben on a des projets ensemble, des projets de famille aussi. Tu sais, je veux dire, on écrit la musique, on veut faire perdurer. Puis moi, je me sens un peu investi dans tout ça, de faire perdurer la musique d'harmonium à travers ça. Elle perdure, on est là après 50 ans, mais je me souviens d'une conversation avec Serge avant son décès, on était en janvier 2000, puis il était question finalement de ce show-là, de monter l'heptade intégrale, puis il me dit, Louis, fais-le pour... Moi, il dit, j'ai pas la forme physique pour faire ça, mais fais-le pour le monde. Puis ça appartient, c'est comme ça appartient à la collectivité, c'est ça qui est beau. Puis nos enfants seront les héritiers aussi de ça pour faire perdurer dans le temps cette musique-là. Alors pour moi, ce qu'on fait à la Saint-Jean, c'est beaucoup ça aussi. C'est le passage à toutes les générations qui sont là. On est très honoré d'être là. Les gens qui sont là, tu sais, ils nous disent Monsieur Valois, Monsieur Lachaudel, Monsieur Valois. Mais on est tellement content que vous soyez d'être parmi vous. Les musiciens d'orchestre qui ont joué avec nous, c'était fabuleux. Les gens sont honorés d'être là parce que c'était marquant.
1: Absolument.
3: Puis on est responsable et pas responsable de toute cette. C'est les gens qui ont accepté de nous prendre comme on était. On avait l'audace de dire, hey, c'est les budgets. C'est dans le dos d'un pain de sucre, les budgets, c'était comme, je veux dire, les compagnies de disques, tout ça, ils nous disaient, ben là, regarde, là, on est rendu là, on le fait. Et cette force de dire, on n'a pas de limite, il n'y en avait pas de limite. Alors, on pouvait avoir un pays, c'est merveilleux tout ça.
1: Émile Blodeau, vous êtes assis à côté de monuments de la culture québécoise. Est-ce que vous sentez avoir hérité quelque chose d'eux?
4: Oui, absolument. Ben ce sentiment-là de solidarité, de communauté, je pense que les jeunes ont soif de ça. Dans un monde qui bouge pas mal, où il y a la montée de la droite, où on s'inquiète de notre avenir, de se retrouver entre Québécois, Québécoises, de défendre nos valeurs d'égalité, puis de pacifisme. Et puis, je pense que la musique a son rôle à jouer dans les thèmes qu'on aborde dans

0: chansons, dans la manière qu'on joue la chanson aussi. Puis ça, c'est un héritage fort là, de tous ces bands-là qui nous ont montré comment faire pour créer des événements rassembleurs, des événements de paix, des événements d'espoir. Donc, nous autres, on tend... Évidemment, ça a changé. Puis ça, on pourrait en parler longtemps. Parce
1: que... J'aimerais vous entendre là-dessus parce que vous êtes nés 20 ans après une fois 5 et OK, nous voilà. On vient d'entendre comment ça s'est déployé dans les coulisses. Comparativement à aujourd'hui.
0: Oui, ben tu vois là, moi hier là, j'étais à Saint-Louis de France, j'ai vraiment trippé, puis sûrement que Fouquier était à Gatineau, puis sûrement que Bonenfant était à Gaspé, les louanges à Gatineau. Fait que c'est plein de fêtes partout sur le territoire, ce qui est une excellente chose, je pense, puis je pense qu'il faut que ça continue. Mais ces rassemblements là où les gens créent hein, deux mois avant un spectacle où ils vont écrire un monologue pour axer la Saint-Jean sur l'actualité, ça c'est quelque chose qui nous manque, puis je sais pas c'est qui serait prête à nous donner un budget pour qu'on aille s'enfermer ben l'offre de la Cadbury pour créer ce jeu-là.
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0: Ouais, c'est ça. Mais sûrement qu'un jour viendra le moment, je sais pas, à l'approche d'un troisième référendum, où les artistes vont être pousser à créer de l'actuel pour qu'on puisse répondre à ce mouvement-là là, qui viendra là, prochainement.
1: Danick Trottier.
3: Ouais, c'est très intéressant d'entendre Émile Bilodeau nous dire ça, parce que qu'est-ce qui est arrivé, c'est que quand l'élection du Parti québécois a eu lieu en 76, en 77, on a voté une nouvelle loi pour la fête nationale, mais il fallait qu'elle soit décentralisée.
1: Donc,
3: il fallait qu'elle occupe tout le territoire. Voilà. Donc forcément, les artistes se sont trouvés à se dire, ben ok, fait que je vais avoir un engagement à ce moment-là à Joliette, un autre à Chicoutimi, bon, etc. Et c'est ce qui est arrivé. Donc du coup, on a arrêté de... On fait toujours le spectacle du 23 et du 24, mais vous remarquerez que c'est pas plusieurs soirs. Mm-hmm. Et puis c'est pas des grandes productions collectives où on donne un nom pour essayer d'avoir l'événement en tant que tel avec une marque différente.
1: Ouais. C'est la fête nationale.
0: Voilà. C'est avec une mouche là qui pourrait réfléchir quelque chose, un concept. Moi, c'est sûr que j'ai soif de ça, puis l'invitation est lancée. Là, je sais pas, je sais que PKP a de la misère avec TVA de ce temps-ci, mais moi, je suis prêt à écouter les offres.
1: Le message est lancé, Émile Bilodeau. Vous avez mentionné le Parti québécois, Danick. Répondons finalement à cette question. Est-ce que ces spectacles ont été un tremplin politique pour l'élection du Parti québécois?
3: Alors, de voir une causalité directe, c'est très difficile. Hein, quand on analyse les phénomènes politiques et puis surtout la musique, c'est pas la seule chose qu'en société, n'est-ce pas? Il y a des débats d'idées, il y a plein d'autres choses. Donc, faut pas l'oublier. Mais c'est clair que la poésie, la musique, les artistes de l'époque vont faire monter cette frénésie là pour un vent de changement. Et il y a quand même un lien qu'on peut attribuer à la victoire du Parti québécois, donc ces fêtes nationales de 76. Et des politiciens vont le reconnaître plus tard. Jacques Parizeau ne va cesser de dire et de répéter que les années 70, c'est le fait effectivement de technocrates, mais aussi de poètes et d'artistes et de musiciens qui ont changé la collectivité québécoise de l'époque.
1: Est-ce qu'aujourd'hui, Émile Bilodeau, vous pensez qu'un spectacle de la fête nationale, c'est encore politique par définition?
0: Oui, à moi...
1: Vous?
0: Oui, okay. Moi, c'est sûr que dans mon regard à moi, ça prend des symboles. Puis, tu sais, on parle du fait que la télévision s'invite beaucoup là dans le résultat. Oui. Donc, c'était important pour les artistes qui font partie de ça de miser sur ce qu'ils trouvent le plus important. Comme moi, en 2023, c'est important pour moi que les Atikamekw de Manawan, donc les frères et les sœurs de Joyce Echaquan, commencent le spectacle parce que je trouvais que il fallait qu'on guérisse une plaie avant de se célébrer.
1: Je peux remettre en contexte, Joyce Echaquan est décédée dans un hôpital de Joliette. Jeanne Kamel, la coroner qui était responsable du rapport d'enquête, a stipulé que c'était une mort accidentelle, mais que le racisme que Joyce Echaquan avait subi avait certainement contribué à
0: son décès. C'est un racisme qui avait été beaucoup reporté par la communauté là, à Atikamekw. Donc pour moi, ça, c'était on touche pas à ça. T'sais. Après ça, le reste, oui, ça me fait plaisir de chanter avec un tel, cette chanson-là, cette chanson.
1: Et je rappelle que vous animiez le spectacle sur les plaines d'Abraham à Québec.
0: Donc là, c'est important pour les artistes de dire, moi, mon message pour cette année, c'est ça. Malheureusement, on n'est pas dans une continuité de après, ça serait bien de ramener un ancien avec une nouvelle. Là, on a moins ce contrôle-là. C'est plus les télés qui décident de quel artiste va chanter quelle chanson.
1: Ah, mais intéressant.
0: Mais je pense que c'est notre rôle de vraiment amener notre agenda puis de dire, moi, mon message cette année, c'est ça. Puis qu'il y ait un roulement pour que l'année d'après, ben une autre artiste puisse dire, moi, j'aimerais ça mettre de l'avant, je sais pas moi, l'apport des femmes dans la culture québécoise. Puis l'année d'après, ben ça pourrait être quelqu'un ici issue d'une autre communauté qui pourrait mettre l'emphase sur un héritage.
1: Ça parle de votre engagement politique, Émile Bledot, et je trouve ça très noble, mais en même temps, il y a des répercussions. On se rappelle qu'en 2023, le Parti québécois a refusé de s'adresser à la foule au spectacle de la fête nationale sur les plaines d'Abraham parce que vous l'animiez et que vous étiez personnellement opposé à la loi 21.
0: Oui, c'est ça, à cette époque-là.
1: Donc, il y a des risques quand même.
0: Ouais, j'étais très impliqué dans la campagne de 2022. Puis je pense que c'est important de laisser les artistes s'impliquer puis essayer de vouloir discuter d'enjeux importants. Puis c'est pour ça que la musique, c'est un moment fort pour se rassembler, peu importe nos différences politiques.
1: Mm-hmm. Mm-hmm. 1976, on le comprend bien en écoutant les extraits, ça a été une année monumentale pour la musique d'ici, la culture québécoise. Émile Bledot, 2026, ça m'apparaît être un pas pire cru.
0: Oui.
1: C'est une belle année. J'ai l'impression que la chanson d'ici va bien.
0: Oui, mais à chaque année, là, quand j'ouvre ma TV puis j'écoute la disque, que je vois les nouvelles révélations, les personnes qui étaient là il y a 10 ans qui sont rendues dans des catégories d'albums populaires de l'année, je trouve que c'est à chaque fois c'est une victoire de juste constater qu'il y a encore une musique qui fait la promotion dans nos médias traditionnels. C'est toujours des belles cuvées. Puis ça, c'est à nous de l'encourager. C'est au public de continuer d'être frénétique.
1: Mais est-ce qu'il pourrait l'être encore autant? Louis Valois, Libère Subirana, est-ce que vous pensez que des concerts comme ceux que vous avez vécu en 1976, c'est encore possible en 2026?
4: Je pense que c'est possible. Ça passe beaucoup par le non-dit aussi, parce que je t'écoute, Émile, puis je trouve ça fabuleux que tu te positionnes de cette façon-là. On se positionnait pas de cette façon-là.
1: Qu'est-ce que vous voulez dire, Louis?
4: Ben, c'est-à-dire, on le disait pas ouvertement. C'était pas dans la parole, c'était surtout dans le geste posé. Mm-hmm. Le geste posé était important. Cette connexion-là, puis moi, je crois toujours que c'est par la culture qu'on va y arriver. J'ai cette phobie-là dans ma tête. Puis il y a toutes sortes d'autres.
1: Que notre culture s'effrite?
4: Je suis pas convaincu qu'elle s'effrite. Je pense qu'on en parle beaucoup. Il y a beaucoup de réseaux sociaux, des médias. Je suis étonné. Je suis rendu. J'ai l'âge que j'ai là. Puis je regarde ça aller. Puis la musique a pris un rôle très particulier dans les médias. Les shows, tu sais, je veux dire, on a des concours de chanteurs, puis on a des, tu sais, je veux dire, il y avait pas ça à ce moment-là. Oui, il y avait des concours d'orchestre là, mais ça, on en vient. Mais c'était pas. Ça n'a pas été pris par le média. Puis à l'instant où on a mis la musique en vidéo, c'est-à-dire moi quand Much Music est arrivé puis qu'on a pu voir les clips, on a eu un regard sur la musique différent. Moi, je pense beaucoup que ça demeure dans on le voit pas, on l'entend, on l'écoute, on le sent. Puis ça, pour moi, c'est par ça que ça passe.
1: S'est transformé, clairement. Danick, est-ce que vous pensez qu'on pourrait voir de grands concerts, événements comme ceux-là aujourd'hui?
3: Tout est possible. Il y en a eu dans les dernières années. Je me rappelle, moi, j'ai beaucoup vécu la période 2005, quand les Cowboys avec Loco Locas avaient fait une Saint-Jean alternative. Moi, j'ai connu ça. J'étais à ce moment-là dans les milieux universitaires. Il y avait une frénésie. Il y avait quelque chose qui se passait. Donc, c'est toujours possible, ces retours-là. Mais comme Émile l'a dit tantôt, c'est par les gestes posés aussi, c'est par le fait qu'il faut quand même qu'à un moment donné, les artistes se disent ensemble, OK, là, on va essayer de créer quelque chose de différent, on va essayer de se rassembler.
0: Moi, j'ai souvenir qu'en 2005, ils se sont fait beaucoup taper sur les doigts. Oui. Vous n'avez pas le droit de faire ça,
3: Puis c'était très surprenant, dans le fond, alors que c'était une Saint-Jean qui a beaucoup fonctionné.
0: Ben oui.
3: Il y avait une effervescence là. Bref, je pense que oui, il le faut, mais c'est toujours la question après ça de l'argent. Est-ce qu'on a les appuis financiers pour le faire? C'est toujours ça. Il ne faut jamais l'oublier.
4: C'est ça qui manque.
5: Je pense que si on a eu cette effervescence là, la montée de l'identité des musiciens, c'était parce qu'on était et on nous aidait. Il y avait tellement plus d'argent pour les productions. T'avais Radio-Canada qui avait des budgets incroyables pour faire des émissions pendant qu'on faisait pas de spectacle. On pouvait quand même aller travailler, faire. Il y avait des émissions de variété, tout ça. Ça, ça n'existe plus aujourd'hui, presque. C'est... Et c'est de garder la culture vivante par des moyens qui vont aux musiciens, pas aux producteurs.
0: Voilà, ça c'est tellement...
4: Parce qu'on n'en parlera pas, là.
1: Ben, on pourrait, mais il reste 5 minutes, puis j'aimerais quand même parler d'harmonium, là.
4: Je vais pas, parce que j'ai mon regard là-dessus.
1: Très bien, je vous amène ailleurs, alors. Merci. Je vous protège de vous-même, Louis Valois.
4: Merci beaucoup.
1: Louis Libert, ça fait un an, jour pour jour, que votre ami Serge Fiori est décédé. Ce soir, vous allez monter sur scène pour jouer des chansons d'harmonium pendant le spectacle de la Fête nationale de Montréal, en direct du Parc Maisonneuve. C'est quoi votre état d'esprit en ce moment?
5: Vas-y, Liban. D'ailleurs, je veux te dire, t'as mentionné, t'as parlé de Serge. Janvier 2000, c'est 2025, tu voulais dire.
4: Oh, excuse-moi, oui, oui 2025, bien sûr. Merci.
5: Oui, on a perdu un ami, on a perdu l'âme de cette musique-là.
4: Ouais,
5: Et on a encore le plaisir de la faire et de faire vibrer le monde à l'écouter. Alors, je sais pas si jamais Serge serait retourné sur une scène ou si on aurait pu jouer. Mais c'est ça, c'est un moment spécial. Même quand on a fait l'EPTA, de réécouter toute cette musique-là, de voir... son œuvre, une grande partie, c'est son œuvre à lui, que ça nous permet d'avoir trippé là-dedans.
4: Oui, absolument. Puis, tu sais, je le dis souvent, on a perdu un ami proche parce que Serge était un ami proche. Mais tout le monde a perdu un ami proche. Quelque part, tout le Québec a perdu un ami proche. Je le mentionne à chaque fois. Puis, je veux dire, puis on l'a vu, hein, au spectacle qu'on a fait au Saint-Denis, le Saint-Denis a pleuré, là. C'est très, très particulier ce qui se passe. C'est une musique. Puis il n'y a pas un mot qui s'est dit pendant le spectacle. On rentre sur scène, il n'y a rien qui se dit. Il n'y a que la musique qui parle. Puis c'est ça que j'essaye de dire. C'est par ça que ça passe. Mm-hmm. C'est par ça. Puis les gens, ils trouvent ce qu'ils veulent bien trouver. Petite anecdote, tu sais, Farmer disait, je comprends rien à l'heptade, mais maudit que j'aime ça. Alors, c'est un peu ça, ça résume bien.
1: Et,
4: là,
1: et vous avez raison, Louis, quand vous dites que c'est tout le Québec qui a perdu un ami. Il y a un an, Danick et moi, on était en studio au moment où on venait d'apprendre le décès de Serge Fiori et on recevait tellement de commentaires de la part de l'auditoire, de gens pour qui c'était une perte réelle et intime, même si ces personnes n'avaient jamais rencontré Serge Fiori.
4: Ouais.
1: D'ailleurs, Danick, vous venez de publier un livre sur harmonium, comme un sage dans les nuages, Serge Fiori et l'épopée d'harmonium. C'était quoi votre intention avec cet ouvrage-là?
3: Ben, c'était de poursuivre un peu ce qu'on a fait, Rose, ensemble l'année passée, mais aussi avec d'autres journalistes. Et pour moi, c'était de donner des clés de compréhension pourquoi harmonium a tant collé dans les années 70 avec le son de l'époque, avec le vécu des gens. Et je voulais revenir sur son héritage, expliquer à nouveau la trajectoire d'harmonium. C'est quand même une trajectoire complexe à l'époque. Et surtout, 3 albums en 3 ans.
4: Rapide.
3: C'est une production tellement intense, donc je voulais analyser ça avec eux. J'analyse ça dans mon livre. Et donc, je donne des clés de compréhension et puis je suis très content d'avoir signé cet essai.
1: Est-ce que vous pensez que Louis et Libert vont apprendre quelque chose à leur propre sujet?
3: Ils vont peut-être revoir des entrevues de l'époque qui se rappellent plus. Tantôt, je rappelais l'entrevue à Mamie's. Ils me disaient, ah oui, Mamie's, on a tenu une entrevue à Mamie's. Donc, je pense que ça rappelait.
4: Non, je m'en souviens.
3: Ils s'en souviennent parce que c'est un grand moment pour le groupe. Mais je pense que oui, mais les connaissances d'harmonium vont continuer de s'enrichir. Il y a encore beaucoup de choses à dire sur harmonium, ça c'est certain.
1: Bonheur j'ai eu dans la dernière heure avec vous.
3: Yes.
1: Merci tellement. Merci Libert Subirana et Louis Valois. Le spectacle de la Fête nationale à Montréal va mettre, entre autres, à l'honneur harmonium. Ça commence à 20h, c'est au Parc Maisonneuve et ce sera diffusé sur Ici Télé et Ici Tout.TV. J'aimerais souligner aussi qu'il y a un double documentaire au sujet d'harmonium qui est narré par Olivier Robillard-Laveau qui sera diffusé sur Ici Musique à 15h, Ici Première à 20h, 2 éditions différentes du documentaire. Donc vraiment, on peut apprendre plein de choses. Danick Trottier, pour apprendre encore plus de choses, il y a votre livre « Comme un sage dans les nuages, Serge Fiori et l'épopée d'harmonium » qui est disponible en librairie. Émile Blodeau, yes. Vous serez en spectacle à 15h à la place Simon-Valois dans Oshaga Maisonneuve à Montréal.
0: Le cousin.
1: Est-ce que c'est vrai, Louis Valois?
4: Non. C'est hasard.
1: J'étais comme, wow. Moi, j'ai animé l'émission d'Histoire Québec. Je voulais en savoir plus. Puis là, après ça, vous prenez la route.
0: Oui.
1: Parce qu'à 18h30, vous êtes à Sainte-Marthe, sur le lac.
0: Les gens de Laval, là, de Saint-Eustache, on vous attend ce soir à 18h30.
1: C'est eux qui sont conviés. On va prendre quelques secondes de musique pour se laisser. Merci encore.
4: Merci.
1: Dans le sens que je vais chanter. Ben non.

0: Tout de suite après Point de repère, c'est Midi Info. Salut Mathieu Bellumeur.
1: Bonjour. Moi, là, j'ai tellement aimé Harmonium. J'aime tellement encore Harmonium. Très, très belle entrevue. Puis, vous avez peut-être vu l'hommage à Québec hier.
0: Oui.
1: Ce soir, j'étais hâte de voir ça ici à Montréal. Vraiment, quel groupe magistral.
0: Je pense que vous rendez deux musiciens heureux en studio en ce moment, Mathieu.
1: Tant mieux.
0: De Mathieu. Votre côté, qu'est-ce qui va se passer ce midi?
1: On va évidemment parler de la fête nationale. On va recevoir Marianne Alpin, justement, pour parler de ce spectacle et des festivités de la journée. Je pense qu'on peut difficilement passer à côté de cette nouvelle-là aujourd'hui. Mm-hmm. On va aussi parler de la tarification dynamique en aviation. Vous savez, lorsque vous achetez des billets, il y a beaucoup, beaucoup de demandes et les prix se mettent à grimper. On va analyser tout ça en lien avec une histoire qui est publiée ce matin sur notre site Internet. On vous raconte tout ça un peu plus tard. Puis on va parler du bassin à Washington, ce bassin réfléchissant. Cette histoire qui vire au vert. On va la refaire depuis le début avec notre correspondant à Washington.
0: Bonne idée. Merci beaucoup. On vous écoute.
1: Merci.
0: Nous, dans 6 minutes, on plonge dans les actualités de la culture populaire avec Jean-Michel Berthiaume et Malia Kounkou. Revenez-nous après le bulletin de nouvelles.
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6: Bonjour, ici Laurence Tran à Sherbrooke. Il est 11h. Voici vos informations. Tout d'abord, l'Université du Québec à Trois-Rivières veut développer des résidences étudiantes pour son campus de Drummondville. L'UQTR a déposé son mémoire prébudgétaire fédéral cette semaine. Cet exercice permet à l'université d'exposer ses priorités pour soutenir sa croissance. Le projet de logement à Drummondville prévoit 200 places en résidence étudiante. Selon le recteur de l'établissement, Christian Blanchette, les besoins en logement sont critiques pour ce campus.
7: La situation du logement à Drummondville est une des plus critiques au Québec. C'est là où les hausses de loyers sont les plus grandes et on sait que nos étudiants, souvent les étudiants universitaires, sont les derniers arrivés dans la ville en septembre et donc subissent pleinement les hausses de loyers. Ils vont souvent dans des édifices, dans des logements qui sont les derniers à être loués. Et donc, on a un grand projet avec l'Université du Québec où l'UQTR a identifié ses besoins à Drummondville et à Trois-Rivières, mais la priorité initiale, c'est à Drummondville.
6: Christian Blanchette estime que l'ajout de ces logements étudiants permettrait d'assurer la croissance du campus pour les 5 à 10 prochaines années.
8: Nous, c'était fréquent là, qu'on ait
6: Tout près de chez nous, le programme Après la cloche est de retour dans des camps de jour de la région. Moisson Estrie et la Grande Table préparent des collations et des repas destinés aux participants dont la boîte à lunch sont moins bien garnies. Le centre multiloisirs à Sherbrooke coordonne des camps pour 300 enfants. Sa directrice générale, Nathalie Bouchard, estime qu'environ 10% des jeunes n'ont pas suffisamment d'aliments pour passer la journée.
8: Nous, c'était fréquent là qu'on ait à débourser, à nourrir ces enfants-là. Fait que là, depuis 4 ans, on a cette aide-là qui est très, très, très appréciée. Ça fait toute une différence pour les enfants. Dans les écoles, ils font déjà gros leur part. Fait que pour nous, c'est une belle continuité pouvoir le faire dans nos camps de jour parce que ça se trouve être les mêmes enfants que dans les écoles du quartier.
6: Le programme Après la cloche en est à sa 4e année.
3: Ailleurs dans le monde.
6: Aux États-Unis, le Sénat a adopté une résolution pour ordonner le retrait des forces américaines dans la guerre contre l'Iran. La presse américaine parle d'un camouflet d'un revers symbolique pour Donald Trump. Même si le texte n'est pas contraignant, il a été adopté grâce à 4 sénateurs républicains. Le président américain n'a pas apprécié le compte-rendu de Frédéric Saez.
9: Donald Trump a très mal pris cette initiative, un vote insensé qui arrive au mauvais moment. Voilà ce qu'il écrit sur son réseau social. Selon lui, ce texte apporte de l'aide et

0: du réconfort à l'ennemi iranien. C'est la première fois depuis le début du conflit, il y a près de 4 mois, que le Congrès se rebelle ouvertement. Le Sénat, la nuit dernière, et la Chambre des représentants, il y a 3 semaines, ont voté à une courte majorité cette résolution, un texte avant tout symbolique pour protester contre la concentration du pouvoir entre les mains de Donald Trump. En théorie, seul le Congrès américain peut déclarer la guerre, selon la Constitution des États-Unis, et si le président déclenche des hostilités, alors il doit demander l'autorisation des parlementaires dans les 60 jours qui suivent. Ce que n'a jamais fait Donald Trump. Donald Trump confronté désormais au scepticisme dans une partie de son camp. Cette nuit, 4 sénateurs républicains se sont joints aux démocrates pour voter cette résolution, un avertissement lancé au président américain à 4 mois des cruciales élections de mi-mandat.
1: C'était Frédéric Saez. En France maintenant, le pays croule sous une chaleur accablante pour une 4e journée. Le pays a enregistré hier la journée la plus chaude de son histoire et les températures doivent se maintenir à des niveaux records aujourd'hui. Des dizaines de milliers de foyers sont privés d'électricité. À Paris, de nombreuses activités sont perturbées, comme le raconte notre correspondante Tamara Altaresco.
2: C'est la pire journée qu'on traverse depuis le début de la canicule il y a quelques jours parce que la chaleur à Paris, et il est encore tôt, est insupportable. 38, 39 degrés à l'ombre. Il y a des régions en France où ça frôle les 42. Donc, le gouvernement recommande aux gens de rester à la maison, de limiter les déplacements, quoique rester à la maison pour beaucoup de monde qui n'ont pas l'air climatisé, c'est encore pire. Donc oui, on parle vraiment d'une crise nationale en ce moment parce que c'est une canicule qui va connaître une accalmie d'ici lundi, mais qui va repartir avec des chaleurs extrêmes à partir du 4 juillet. Alors, comment on fait pour survivre à ça? Voici quelques témoignages qu'on a recueillis ici à Paris.
3: On fait comme on peut, hein. Petite serviette, pour s'essorer, un petit glaçon, j'ai mon petit brumisateur, et puis voilà.
4: Faire tout ça, moi, que ça fatigue, quoi, oui. Mais là, c'est vraiment trop, franchement, c'est trop.
5: Les températures redescendent jamais, mais même avec un ventilateur, l'air est chaud, donc on dort mal, donc on est fatigué, voilà.
2: Il y a plus de 8000 écoles dans l'ensemble de la France qui ont été soit fermées ou on a réduit les horaires. Les hôpitaux, on essaie de doubler le nombre d'employés pour accueillir les gens. Et il y a un débat politique, c'est inévitable, avec les canicules qui se multiplient, qui sont de plus en plus précoces. On voit qu'il y a des efforts qui sont déployés dans les EHPAD, l'équivalent des CHSLD, mais beaucoup, beaucoup de reproches à l'égard du gouvernement aujourd'hui.
1: C'était Tamara Altaresco à Paris. Toujours en France, malgré l'identification d'un premier cas d'Ebola sur le territoire français, l'Organisation mondiale de la santé considère que le risque pour la santé publique demeure faible à l'échelle mondiale, y compris en France. Le patient en question, un médecin humanitaire, a été déclaré positif à son retour d'un voyage en République démocratique du Congo, épicentre d'une épidémie d'Ebola. Et voilà, c'était l'essentiel de vos nouvelles. Il fait actuellement 20 à Sherbrooke. Passez une belle journée à notre antenne.

0: Ici Rosemée Autonne-Témorin, vous écoutez Point de repère et vous pouvez compter sur nous pour vous guider jusque dans les dédales de la culture populaire. Sont réunis en studio en ce beau mercredi la journaliste Malia Kounkou et le docteur en sémiologie Jean-Michel Bertillon. Salut à vous deux.
1: Allô.
2: Allô.
0: Jean-Michel, j'imagine que vous êtes très excité là, parce que je connais votre passion pour Superman et la Supergirl est sur le point de débarquer sur nos écrans.
2: Ouais.
0: Non, pas si excité finalement.
2: Oui, je suis extrêmement excité, mais c'est pour l'influence à long terme
0: que je suis content. Vous avez des doutes? Ok, on va se mettre dans le bain.
3: Voilà le problème. Mon cousin et moi, on a une vision très différente de ce que c'est d'être un héros. Il voit ce qu'il y a de bon en chacun. Moi, je vois la vérité.
0: C'est un extrait de la bande-annonce du film Supergirl, réalisé par Craig Gillespie, écrit par Anna Nogueira, mettant en vedette Millie Alcock. Ça prend l'affiche dans quelques salles dès aujourd'hui. Ce sera dans toutes les salles du pays à compter de vendredi. C'est basé sur quelle histoire, Jean-Michel?
2: C'est basé sur Supergirl, Woman of Tomorrow, qui est une œuvre qui a été publiée en 2024, scénarisée par Tom King, illustrée par Bilquis Evely. Tom King est un ancien opérateur du CIA, a travaillé dans le...

0: Counter-Terrorism Center.
1: Le contre-terrorisme.
0: Et après avoir vu probablement beaucoup de trucs, a décidé de transitionner vers le récit super-héroïque. Il a écrit des très grandes histoires de Batman. Il a écrit une extraordinaire histoire de Supergirl ici avec Woman of Tomorrow. Et dans l'introduction, mon espèce de suspension, je dirais, c'est que je ne connais pas l'étonnant aboutissant du film, mais je souhaite que ça porte de plus en plus de personnes à aller lire le livre.
1: Ah,
0: parce
1: oui.
0: que je l'ai relu ce matin puis je suis encore ému.
1: Ok, pourquoi est-ce qu'il est si important?
0: C'est tellement un beau livre. C'est un livre extraordinaire. Puis l'introduction qu'on vient d'entendre dit très bien, c'est un rapport au super-héroïsme qui est complètement différent. Je pense que le dernier Superman qui est sorti a réussi à placer l'optimisme radical du personnage de Superman. Il l'a très, très bien campé dans l'œuvre et dans l'intrigue du film. Là, avec Supergirl, on en a une autre. C'est complètement une autre perspective sur l'espoir et sur l'accompagnement. En fait, c'est beaucoup plus individuel. Moi, j'ai tendance à faire des lectures très sociales d'objets de culture populaire.
1: C'est un peu votre travail, hein?
0: Exactement. Donc, quand je regarde Superman, je vois quelqu'un qui est intouchable dans son optimisme et dans sa force. Là où Supergirl est beaucoup plus dans l'accompagnement, c'est qu'est-ce que tu es capable de faire individuellement, un à un, d'accompagner quelqu'un. C'est ça dans le récit. En fait, elle accompagne un personnage qui s'appelle Ruthie. Puis, elle lui montre comment être capable de survivre, comment être capable d'être plus forte que le monde qui essaie de nous détruire.
1: Parce que ça aussi, c'est une façon de changer le monde, d'accompagner les personnes qui nous entourent. Avant qu'on entre plus précisément dans ce personnage, dans cette version cinématographique, historiquement, on la représente comment, Supergirl, Jean-Michel?
0: Mais c'est particulier parce que elle est super importante dans une histoire qui s'appelle Crisis on Infinite Earth, une histoire qui remet la ligne du temps, la chronologie de l'univers de DC en ordre. Elle est super, super importante dans cette histoire-là, sauf qu'elle meurt. Et il arrive souvent, près 2000, je dirais, que le trope de la femme qui meurt pour transformer l'univers est omniprésent.
1: Ouais. Et un sacrifice féminin.
0: Exactement, ça a beaucoup passé par là. Et quand Supergirl était importante dans Crisis, ben ils ont fait le film en 84 avec Helen Slater et la performance extraordinaire de Faye Dunaway aussi. Mais ça l'a quand on est un peu comme ingénue encore, c'était la jeune innocente et tout, chose qui est en contraste total avec qu'est-ce qu'on va aller voir en salle. Supergirl n'est pas une ingénue maintenant, c'est quelqu'un qui a vu le monde, qui en est désabusé à quelques moments, mais qui est quand même capable d'entretenir un espoir. Tu sais, c'est très très hope punk. Ouais.
1: Ah, hope punk, donc de l'espoir punk.
0: Oui, oui, oui, totalement. Récupérer le Superman aussi. Hope is the punkest thing you can be.
1: Ah, donc l'espoir, c'est ce que tu peux être de plus punk. J'aime ça. Malia, vous aimez le côté anti-héroïne proposé par Supergirl?
2: Ah oui, totalement. J'aime le fait que, ben, comme tu viens de le dire, elle est pas parfaite. Elle est pas, elle ne se revendique pas comme étant parfaite aussi. Et elle est pas une super-héroïne qui garde vraiment son brushing tout parfait, même lorsqu'elle est en train de faire 13 pirouettes pour contrer son ennemi.
1: Alors qu'on a tellement vu ça dans les films de super-héros et super-héroïnes.
2: Oui, oui, oui. Puis là, elle est vraiment nature peinture en fait. C'est une super héroïne qui n'est pas une héroïne, qui n'est pas superbe. En tout cas, je sais pas comment faire ce jeu de mots là, mais en tout cas, elle est juste elle-même et c'est paradoxalement ce qui la rend aussi forte et aussi super héroïne.
1: Ça nous permet aussi de s'identifier peut-être davantage à ce personnage.
2: Oui, totalement. Ça permet de se voir en elle, de se voir dans ce qu'elle traverse, de reconnaître sa résilience aussi parce que on se voit encore une fois en miroir dans ce qu'elle arrive à surmonter au quotidien, puis aussi de ce côté un peu désabusé. Je pense que c'est ce qui la ramène un peu à la planète Terre, parce qu'on est tous un peu blasés, comment ne pas l'être dans...
1: Oui, ce serait difficile.
2: Je ne veux pas vous contaminer avec mon pessimisme.
1: Rappelez-vous que l'espoir, c'est punk, Malia.
0: Exactement. Le film est un antidote à ce sentiment-là.
1: Oui, oui. Qu'est-ce que vous pensez du choix de la comédienne australienne Millie Alcock, que moi, j'ai découverte l'année passée dans la série Sirène?
2: Oh, OK.
1: Oui, que j'avais beaucoup aimé, mais je la connaissais pas autrement.
2: Moi, je l'aime beaucoup. Rien que son timbre de voix, je trouve qu'il est... elle est une voix un peu basse, un peu cassée, un peu blasée en fait. Ouais. Elle est née Supergirl finalement. moi je l'aime beaucoup puis je trouve que je trouve qu'elle est vraiment excellente dans ce rôle là puis je suis pas la seule apparemment vu que le réalisateur Craig Gillespie l'a en tout cas. Ça, c'est une croyance populaire.
1: Il y a un potin, une rumeur.
2: Ouais, c'est ça, une rumeur. Mais Millie Alcock, pour les Golden Globes de 2023, elle est venue sur scène totalement saoul. Donc, on la voyait en train de glousser un peu en arrière-plan, essayer de se tenir debout un peu, vraiment, elle était dans son élément. Et puis, apparemment, il l'aurait vue. Et puis, ça aurait été un déclic.
1: C'est elle, Supergirl.
2: C'est ça, vraiment, c'est elle,
1: cette
2: Supergirl.
1: Cette saoule sur scène.
2: Cette énergie vraiment très chaotique, très insouciante.
1: Ah, c'est bon.
2: On a besoin de ça à l'écran, on a besoin de ça dans Supergirl. Elle est déjà Supergirl.
1: Et rapidement, pour terminer, la première du film a eu lieu le 22 juin. Mm-hmm. Les critiques sont mitigées. Quelle lecture vous en faites, Malia?
2: Ben moi, les critiques que j'en fais, c'est vraiment en les croisant avec les commentaires que j'ai pu trouver sur X, sur TikTok, mais surtout sur X, des commentaires majoritairement masculins qui la critiquaient en fait et qui la critiquaient surtout après qu'elle ait fait une entrevue où elle dit juste que la sexualité de Supergirl est fluide et que c'est même pas tant le propos du film.
1: Mmh.
2: Et ça en a ça énervé plus d'un, c'est pas passé. Puis moi, la lecture que j'en fais, c'est que les gens, et surtout une frange, hein, je mets pas tous les hommes dans le même sac, mais une frange masculine de ce public n'est pas content, en fait, justement, que ce soit pas une super-héroïne avec un brushing parfait et avec vraiment
1: une sexualité claire,
2: gaze,
1: oui,
2: fait.
1: Et destinée à un public masculin.
2: Exact, c'est vraiment une... Elle existe, en fait. Et je pense que certains sont un peu mécontents qu'elle n'existe pas pour eux.
1: Intéressant. Ça me donne envie de regarder ce film. Supergirl.
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1: Jean-Michel...
0: Rose.
1: Pourquoi pas passer de Supergirl à Shakespeare?
0: C'est mes deux sujets préférés.
1: Mais regardez, c'est un segment sur la culture populaire. On montre bien qu'on n'a pas de limite.
0: Exactement. Non, mais c'est vous me partez, là.
1: Ben,
0: vous commencez à parler de Shakespeare après avoir parlé de Superman.
2: Allons-y.
0: C'est un rêve.
1: C'est
0: là.
1: Votre fête, c'est la fête du Québec, mais c'est aussi la vôtre, Jean-Michel.
0: Oui, mais c'est quand même très raisonnant par rapport au Québec, parce que je ne sais pas si vous l'avez observé, mais il y a eu énormément de mises en scène shakespeariennes dans la dernière année.
1: Alors, je ne l'avais pas remarqué, mais quand vous avez souligné ça pour proposer le sujet, je me suis dit, mais c'est incroyable,
0: ouais,
1: on est obsédé.
0: Beaucoup, beaucoup, et deux pièces principalement. Donc, on a Macbeth, qui a été mise en scène par Robert Lepage. Il y a eu au Centaur, le Goblin Macbeth de Woog, Kragrgva et Moog, à la Maison Théâtre, ici, pour enfants, il y a eu le Macbeth muet du Théâtre de la Fille du Laitier. On a la seconde pièce qui a été aussi surreprésentée, Hamlet, adaptation d'Angela Conrad à l'usine C. Le Hamlet de Ex Machina avec Guillaume Côté. Et même, j'inclus à Toronto une adaptation, en fait, une mise en scène de Izzard, une humoriste trans qui a décidé de faire un Hamlet solo.
1: Wow! Alors,
0: 2h40, seul, dans une boîte blanche, à interpréter Hamlet.
1: Wow.
0: C'était à couper le souffle.
1: Ah!
0: Mais quand on observe ça et qu'on se dit, mais pourquoi est-ce qu'il y a une aussi grande effervescence autour de ces deux pièces-là?
1: Aujourd'hui,
0: c'est moi, personnellement, mon interprétation, c'est que ces deux pièces-là sont centrales par rapport aux questions qu'on se pose sur notre activité contemporaine, dans quel monde est-ce qu'on vit.
1: OK.
0: C'est quand même assez émotif. Je préfère vous aviser là, que c'est très possible que je me mette à avoir de la misère à parler.
1: Ici, toutes les émotions sont les bienvenues. Et là, vous pouvez me dire, parce que je me demande toujours quoi faire quand un invité devient émotif,
0: ouais.
1: Est-ce que je dois parler pour combler le silence ou je dois accueillir l'émotion dans ce qu'elle est et me taire?
0: J'ai vraiment pas de réponse par rapport à ça, parce que ça vient me couper le sifflet assez solidement, surtout quand je me mets à parler d'Hamlet.
1: Je vais
0: commencer avec Macbeth.
1: OK.
0: Macbeth est très, très simple. C'est une pièce qui parle de comment est-ce qu'on devient une mauvaise personne. Mm-hmm. C'est quoi qu'est-ce qui est le petit mouvement, la petite affaire qui fait en sorte que tranquillement, on se transforme et qu'est-ce que c'est le moment où on se rend compte qu'on est corrompu. Oui, exactement.
1: Détruit.
0: Et quand on s'en rend compte, qu'est-ce qu'on peut faire? Est-ce qu'il est trop tard? Et tout ça. Et est-ce que ça part d'une intention noble, et ainsi de suite? Je trouve que c'est une pièce qui parle, ça a été mentionné à plusieurs reprises, une pièce qui parle de pouvoir, mais qui parle fondamentalement de est-ce qu'on serait capable de se rendre compte qu'on est rendu méchant? Est-ce qu'on est capable d'avoir cette auto-réalisation? Et quand on l'a, ce moment-là, comme c'est le cas sur le balcon, dans l'adaptation Robert Lepage, est-ce qu'on est capable de retourner? On est-tu capable de retrouver la personne qui était là avant toutes ces décisions-là? Moi, ça me brise absolument le cœur.
1: Et pour vous, c'est une question contemporaine?
0: Oui, c'est une question contemporaine, parce qu'on regarde toutes sortes de personnes se compromettre sur la sphère publique. On les voit tous un après l'autre, aller contre leurs principes, aller contre les valeurs, la destruction de la vie humaine, la destruction de l'humilité humaine aussi, elle est diffusée dans tous nos téléphones, sur toutes nos radios, sur toutes nos télévisions. On voit qu'est-ce que c'est être compromis dans notre société actuellement. Et il faut se poser la question, est-ce que je suis la prochaine personne? Est-ce que moi aussi, je pourrais être corrompu de cette manière-là? Est-ce que moi aussi, je peux être défait de l'intérieur à cause d'une tentation qui semble très petite au début, mais qui dégringole, comme on le voit dans la pièce écossaise? C'est très dur.
1: Si tout le monde avait votre intelligence émotionnelle, Jean-Michel Bertillon, on irait tellement bien.
0: Ben en fait, c'est pour ça que je suis content qu'il y ait autant de mises en scène qui sont faites, parce que le plus que ces pièces-là sont présentées, le plus que ces questions-là qui nous proviennent de très loin, et qu'est-ce qu'il y a d'extraordinaire avec Shakespeare, c'est qu'il propose pas de solution. Il te laisse macérer dans la question. Et cette question-là, elle est très, très difficile. Fait que le plus qu'il y a de personnes qui vont l'adapter, que ce soit avec des gobelins, là, puis là, je le disais en ouverture, Woog, Kragva et Moog ont fait une adaptation de Macbeth en tant que gobelins. Ils sont restés en gobelins. C'était des gobelins. Ils ont posé cette question-là. C'est vraiment quelque chose qui est fondamental.
1: Donc, pour vous, c'est pas un reproche que de dire, mon doux, on adapte donc ben Shakespeare au
0: tout.
1: Québec en non. 2026. C'est plus une clé de compréhension. Est-ce que vous vous sentez assez solide pour aborder Hamlet?
0: Merci beaucoup, vraiment, parce que j'y pensais en m'en venant. À chaque fois que je me mets à parler d'Hamlet, il y a quelque chose qui vient.
2: Est-ce qu'il y a des mouchoirs autour de cette table?
1: Hey, on n'en a pas, mais on va s'améliorer pour la semaine prochaine.
0: Non, mais tant que vous ne jouez pas Hope There's Someone de Anthony and the Johnsons, qui est comme la chanson la plus Hamlet au
1: artiste.
0: Monde, elle me défend en morceaux. Bon,
1: non.
0: Hamlet, il y a deux dimensions que je peux aborder. Il y en a une qui est plus difficile que l'autre. On va voir où est-ce qu'on se rend. La première, c'est vraiment la distinction.
1: On vous apporte des mouchoirs.
0: Merci beaucoup.
1: Merci à Maud Véronique, réalisatrice, qui est vraiment petit soin.
0: Il y a dans Hamlet un espèce de principe d'incertitude. On ne sait pas si on est ou on n'est pas, être ou ne pas être. C'est cette tension-là. Est-ce que ça vaut la peine d'agir dans un monde?
1: Ouais.
0: Est-ce que je suis fou dans un monde sain? Est-ce que je suis sain dans un monde fou? Il y a toute cette idée-là qui passe dans qu'est-ce qu'on appelle la hantologie, là, être hanté par quelque chose qui n'existe pas ou qui existe peut-être. Tout ce principe d'incertitude-là, moi, je trouve qu'il est très fonctionnel aussi pour notre époque. On ne sait pas où se placer, être ou ne pas être. C'est est-ce que je continue malgré que rien va bien? C'est une grande question. C'est très complexe à répondre à cette question-là. Comme je le mentionnais tantôt, Shakespeare ne répond pas. Il te laisse avec ça. Quand on est dans un monde fou, est-ce qu'on doit être fou pour être adapté à ce monde-là, ou est-ce qu'on doit garder notre sainteté d'esprit pour être capable de contrebalancer toute cette folie-là? Ça, c'est fondamental dans Hamlet. C'est une question que je vois une génération complète de ma fille de 15 ans, mon fils de 13 ans, qui sont pris dans ce principe d'incertitude-là. C'est vraiment dur pour eux autres. L'autre qui est vraiment difficile, c'est le Alas poor Yorick, la grande scène de Hamlet qu'on reconnaît avec le crâne, qui est celle-là qui me fait donner le mouton, parce que je pense souvent à mon fils de 13 ans par rapport à ça. C'est qu'est-ce qui restera de nous après? Quand il regarde le crâne, il dit « Je te connaissais. Qu'est-ce que tu as laissé du monde? Est-ce que tu es plus important que cette personne-là ou cette personne-là? T'étais drôle, je me rappelle d'avoir été sur ton dos à jouer. » C'est une question qu'on se pose à l'ère de catastrophe écologiste, catastrophe politique. Qu'est-ce qu'on laisse? Qu'est-ce qu'on va avoir fondamentalement comme impact dans le monde? C'est très dur de rester dans cette question-là. Puis des fois, on se retrouve 2 heures et plus dans une salle à se faire poser cette question-là de toutes les dimensions possibles grâce au génie de Shakespeare et au génie des personnes qui les adaptent de toutes sortes de manières super intéressantes et originales. Je pense que c'est leur talent que ça nous prend pour être capable de poser puis de rester dans cette question-là aussi longtemps. Et peut-être en sortir avec une réponse individuelle.
1: Ben voyons, là, c'est moi qui ai touché. Il y a donc bien beaucoup de belles émotions en studio. Merci beaucoup, Jean-Michel Bertillon. Je n'avais jamais eu une lecture si sensible de Shakespeare.
0: J'adore Shakespeare comme j'adore Superman.
1: C'est pour ça que moi, je vous adore.
4: J'ai designé le nouveau casque de Pierre Gasly.
5: Je te parle de 5 sites que j'ai découverts ce mois-ci. J'ai créé toute la direction artistique d'un artiste et je te...
6: J'ai réalisé ce générique pour la nouvelle...
7: Pourquoi tout le monde devient influenceur?
1: C'est tellement une bonne question, Maya Kunku. Pourquoi tout le monde devient influenceur? C'est une tendance que vous avez remarquée, comme plusieurs, sur les réseaux sociaux. Beaucoup de gens font semblant d'être créateurs et créatrices de contenu.
2: Oui, c'est vraiment, c'est très drôle presque de voir son ami d'enfance ou son cousin ou sa petite nièce même de, je sais pas, 12, 13 ans, un jour vraiment faire des vidéos très, très sérieuses, très professionnelles avec le bon éclairage, avec oui. le bon angle. Et puis aussi, vous voyez pas mes mains, mais la bonne position de main pour montrer le produit à l'écran. Mmh. J'ai même pas besoin de...
1: Non, tout le monde sait exactement. On peut même ajouter le petit tapotement de doigts voilà, sur oui. la boîte qu'on tient. Il y a des gestes qui reviennent comme ouais. ça, signature.
2: Ouais. Et des mots, oui. Bonjour. Hi guys, pour le dire. De façon totalement française.
1: Salut la gang.
2: Exactement. Donc de plus en plus de personnes se lancent. Et c'est vraiment, je le dis avec un ton sarcastique, il n'y a vraiment aucun jugement dedans. C'est vraiment un constat que je fais que oui. vraiment, du jour au lendemain, tout le monde peut devenir créateur de contenu sur Internet, sur les réseaux sociaux.
1: Mais sans nécessairement avoir un public comme un créateur de contenu, on aurait un. Elle est là, la distinction. On se comporte en influenceur, mm-hmm. mais l'influence n'est peut-être pas encore au rendez-vous. Donc, qu'est-ce qui explique qu'on se la joue créateur de contenu?
2: Mais tu disais sans forcément avoir de public, mais ce qu'on ne sait pas, c'est qu'on est tous le public de quelqu'un d'autre.
1: C'est vrai.
2: Dans le sens où, si pour reprendre l'exemple de ma petite nièce fictive de 11 ans qui se lancerait en tant qu'influenceuse sur Instagram ou sur YouTube, il suffirait que juste que je sois abonnée à elle pour qu'elle me considère en fait comme son fan, en fait, tout simplement. Mmh. Il y a comme un rapport de pouvoir silencieux qui s'installe de plus en plus parce que, étant donné que le but, mais ce qui aide un créateur de contenu, c'est ses abonnés, c'est son engagement, c'est sa portée. Ben, de fait, on fait partie, en fait, de cette masse-là.
1: Donc, vous êtes en train de me dire qu'on voit maintenant nos proches, les membres de notre famille, comme des fans potentiels de notre propre personne.
2: Et oui.
1: Je ne trouve pas ça super encourageant.
2: Ce n'est pas encourageant. Mais c'est ce à quoi les réseaux sociaux nous. C'est vraiment une sorte de cercle vicieux et c'est quelque chose qu'on constate maintenant. Je sais pas si c'est trop tard ou pas, mais même tu sais au niveau des abonnés, il y a vraiment ce côté-là de plus tu as des abonnés, plus tu as une sorte de crédit social, ouais. Puis aussi il y a un rapport un peu de d'autorité ou de comment est-ce que je peux dire ça, les gens se vantent un peu du ratio qu'on pourrait avoir entre le nombre d'abonnés qu'on
1: et
2: a
1: d'abonnement. Et d'abonnements,
2: exactement, ouais. Et puis aussi quelque chose qui est très drôle, c'est que entre mes amis on se dit ça souvent, quand quelqu'un se désabonne de notre compte mais laisse notre abonnement à leur oui. compte, très alambiqué comme phrase, je pense que vous avez compris cette
1: j'ai compris.
2: On s'énerve en se disant mais attends, je suis pas ton fan en fait. Enlève-moi tes abonnés. Donc vraiment juste cette phrase montre que il y a un côté où les réseaux sociaux ne sont plus cette plateforme spontanée où on publie nos photos et des photos qui étaient pas forcément flatteuses mais vraiment juste pour dire OK, j'ai eu un party hier, j'ai eu du fun. C'est vraiment
1: on est en train de professionnaliser notre présence sur les réseaux sociaux, même quand ça ne fait pas partie de notre carrière.
2: Pire encore, on est en train de monétiser, en fait, notre présence sur Internet. Et le côté un peu triste, c'est qu'on est obligé.
1: Qu'est-ce en fait, que vous voulez dire?
2: Dans le sens où les réseaux sociaux, de plus en plus, enlèvent en fait cet espace-là de liberté d'être, d'exister en tant juste que citoyen d'Internet. Tout simplement avec le jeu des algorithmes, le jeu de l'engagement, toutes ces choses-là qui nous entourent. Et même si on n'y adhère pas, on est obligé d'y adhérer.
1: Vous avez raison. Par exemple, je dois publier une selfie une fois de temps en temps, sinon exact. L'algorithme met de côté
2: on
1: mes publications engagées.
2: On est puni par l'algorithme.
1: Exactement.
2: Mm-hmm. Se rend-on compte de ce qui se passe?
0: Il y avait une super belle recherche qui déterminait aussi que socialement, c'est mm-hmm. l'effritement du tissu social qui fait en sorte que les gens ont besoin de se créer, de se générer une communauté autour d'eux. Je sais que Martine Delvaux, on avait parlé de cette manière-là.
2: Oui, un troisième espace. Oui,
0: qu'elle chose disait qu'il y a un bouclier de protection dans sa communauté qui fait en sorte qu'elle n'a pas besoin de recevoir la hargne autant. Ouais. Mais même le sociofinancement, les gens qui se font
1: c'est
0: des
1: vrai.
0: Grandes plateformes pour être capables de payer leur facture médicale, par exemple.
1: Absolument.
0: Ça
1: oui.
0: devient, la communauté qu'on génère autour de l'Internet, autour de soi, devient une manière à pallier à l'effritement du tissu
1: social
0: actuel.
1: Oui, devient un facteur de protection.
0: Exact. Ça, c'est aussi quelque chose d'assez...
2: Tout simplement parce que les réseaux sociaux sont vraiment devenus un moyen en fait de survie. En fait, c'est vraiment ce n'est plus Internet, c'est un travail en fait à temps plein. Et on entend souvent les artistes se plaindre et dire mais je suis pas influenceur, genre je suis pas créateur de contenu, je suis artiste. Et c'est même pas pour faire une sorte de hiérarchie entre les deux.
1: Non,
2: c'est juste ce n'est pas mon travail, mais de fait je suis obligée en fait de rentrer dans ce jeu d'engagement, ce jeu de d'attirer l'attention et pour que les gens puissent regarder mon contenu. Et c'est un cercle sans fin.
1: Donc si tout le monde est influenceur, y a-t-il encore influence?
2: Oh, c'est une très bonne question.
1: Mais c'est quelque chose que je me demande vraiment. Le langage devient le même, aseptisé, les c'est comportements, ça. Les codes. J'ai de la difficulté à déterminer qui est qui, à la limite. Juste en regardant le contenu proposé, ça finit par se ressembler beaucoup.
2: C'est vrai qu'on s'en va vers une sorte de saturation. Et je pense qu'en bout de ligne, ceux qui vont avoir l'influence sont ceux qui ne jouent pas le jeu de l'influence.
1: Le retour de la sacro-sainte authenticité.
2: Exactement. Et puis, je pense qu'on s'en va tous un peu vers là. Donc, peut-être qu'il y aura encore un autre inversement de tendance. Mais il y a un ras-le-bol, en fait, collectif, dans tous les cas, des réseaux sociaux, mais pas des réseaux sociaux en tant que tels, parce que la création est vraiment belle, mais
1: absolument,
2: de ce que c'est devenu, tout simplement. Donc, je pense que les influenceurs de demain vont tout simplement plus être sous nos yeux.
1: L'espoir, c'est punk, et l'espoir, c'est pas que les influenceurs de demain disparaissent, bien évidemment, mais c'est le retour de codes qui sont plus vrais et authentiques. Merci Malia Kunku et Jean-Michel Berthiaume, c'était passionnant. On se retrouve la semaine prochaine.
2: À la semaine prochaine.
1: Demain, on s'initie au Power. Hélène David, Pierre Curzier et Louise Deschâtelet vont poser leur regard d'expérience sur les droits des arbres, le legs des grands politiciens, Pauline Julien. On va revenir à la base des théories du complot et du natalisme, aussi très important cette semaine, et on va réfléchir à l'effet du passant dans notre segment sur la psychologie sociale. Merci d'avoir été à l'écoute. Merci à mes collègues. À demain.

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Bonjour, bon mercredi 24 juin, bienvenue à cette nouvelle édition de Midi Info. Bonne journée de la fête nationale au Québec, bonne fête de la Saint-Jean-Baptiste si vous nous écoutez. D'ailleurs, au pays, une belle journée en tout cas dans bien des régions pour célébrer avec une température clémente. On va le prendre, on sait que l'an passé, il y avait eu notamment le grand spectacle sur les plaines d'Abraham qui avait dû être annulé en raison d'un orage. On va bien sûr revenir sur ces festivités. Pensez d'ailleurs ce matin pour le grand Serge Fiori qui nous a quittés, rappelez-vous, il y a un an, jour pour jour, eh bien oui, un 24 juin, journée de fête nationale. Je vous parlais du spectacle sur les plaines d'Abraham à Québec hier, qui a finalement donc eu lieu, contrairement à l'an passé. On lui a rendu hommage à Serge Fiori. Puis j'avais envie de commencer l'émission avec un extrait de ce spectacle. On va entendre dans cet hommage qu'on lui a rendu la chanson « Aujourd'hui, je dis bonjour à la vie » interprétée par Lou-Adrienne Cassidy, Daniel Boucher, Marie-Pierre Arthur et Gab Bouchard, qui avait d'ailleurs entre les mains une guitare ayant appartenu à Serge Fiori.

0: Bel hommage, très belle chanson lumineuse, je dirais, d'Harmonium aujourd'hui. Je dis bonjour à la vie. D'ailleurs, ce soir, ses comparses d'Harmonium seront sur scène. Hommage également à Serge Fiori. On va revenir dans les prochaines minutes, bien sûr, sur ces festivités de la fête nationale. Il y a quand même pas mal de choses qui vont nous occuper aujourd'hui tout au long de l'émission dans l'actualité. Je ne sais pas si vous avez lu ce texte de mon collègue Philippe de Montigny sur le site de Radio-Canada ce matin, qui nous raconte essentiellement l'histoire de gens qui ont voulu profiter d'un rabais sur le site d'Air Canada pour s'acheter des billets. Finalement, ils se sont rendus compte qu'ils ont payé les billets plus chers malgré le rabais que d'autres billets qu'ils avaient réussi à acheter avant. C'est en raison de la tarification dynamique. Ça vous dit certainement quelque chose. C'est entre autres utilisé dans l'industrie de l'aviation. Plus il y a de demande, plus les prix des billets augmentent. On va analyser tout ça et revenir sur cette pratique après le bulletin de nouvelles. On va aussi se rendre à Washington aujourd'hui. Très heureux de retrouver mon collègue correspondant Louis Blouin. Vous avez aussi peut-être entendu parler de cette histoire de bassin réfléchissant du Lincoln Memorial qui vire au vert en raison de la présence d'algues. Ce sont des rénovations qui étaient voulues par le président Donald Trump. Il voulait que tout soit parfait pour le 4 juillet, 250e anniversaire donc de l'indépendance des États-Unis. Trump lui crie au vandalisme, mais il y a véritablement un problème. On va revenir au début de cette histoire-là, si vous en avez manqué des bouts. Louis va nous refaire donc le fil des événements et nous dire quelle est la situation aujourd'hui, à quelques jours justement de ce 4 juillet. Ça a été rénové, le fond du bassin en question à grands frais, quelque chose comme 14 millions de dollars. Donc, on va aller rejoindre Louis un peu plus tard. C'est aussi aujourd'hui un match important. Je sais pas s'il y a des amateurs de soccer qui nous écoutent, mais il y aura probablement bien des gens devant leur écran un peu plus tard cet après-midi parce que le Canada va affronter la Suisse. C'est un gros match parce que le Canada pourrait encore une fois écrire l'histoire. L'équipe masculine qui a remporté d'abord une première victoire déjà en Coupe du monde de soccer, ben là, l'équipe pourrait terminer au premier rang de son groupe. On va se rendre à Vancouver, là où la partie sera disputée un peu plus tard cet après-midi. Mais d'abord, à Montréal, on va revenir sur ces événements dramatiques de lundi. Vous savez qu'il y a eu cette fusillade qui a coûté la vie à un policier, à également un civil. Ce matin, d'ailleurs, à Montréal, c'était les funérailles de Michel Mizrahi qui ont eu lieu donc un peu plus tôt. C'est un homme de 68 ans qui était, tout porte à croire, à la mauvaise place au mauvais moment. Il y a aussi un policier du SPVM qui a perdu la vie, Mohamed Lamine Benredouane. On va en reparler un peu plus tard, mais Hugo Métraux était aux funérailles ce matin de Michel Mizrahi. Hey, bonjour Hugo.
1: Bonjour Mathieu.
0: Ouais, on devine un moment chargé d'émotion, bien sûr. Ses proches qui étaient présents, plusieurs membres de la communauté également.
1: Oui, tout à fait Mathieu. Vraiment beaucoup d'émotions. La salle funéraire était pleine à craquer. Plus de 800 personnes étaient présentes. Certaines ont même dû suivre une partie de la cérémonie sur des écrans installés à l'accueil, mais faute de place. Donc il y avait évidemment la famille de Michel Mizrahi. Il était père de 3 enfants. Il y avait ses amis, des connaissances et aussi de nombreux membres de la communauté juive montréalaise dont il faisait partie. La cérémonie a été marquée par des prières, la lecture de psaumes et plusieurs témoignages. Et je dirais, Mathieu, le moment le plus marquant a sans doute été l'hommage rendu par son fils. Il a décrit son père comme un véritable héros. J'ai aussi entendu à plusieurs reprises des pensées pour l'autre victime de cette tragédie, le policier Mohamed Lamine Benredouane. Et lorsqu'on discute avec les gens sur place, un même portrait revient constamment, celui d'un homme généreux, toujours souriant, profondément impliqué dans sa communauté. On sent vraiment ici que cette perte elle dépasse le cercle familial et elle touche une communauté tout entière. Je vous laisse écouter quelques personnes rencontrées ce matin.
2: Il était gentil, mais gentil, tellement, toujours avec des sourires, toujours avec des bons mots pour le dire aux gens.
3: C'était un gars incroyable, incroyable. Tout le monde l'adorait, Michel.
1: Pourquoi c'était important de venir ce matin?
3: Donner le respect, dire au revoir.
4: C'est triste et c'est surprenant et on est là pour commémorer sa mémoire. C'est notre manière à nous de montrer notre solidarité puis notre affection, notre amitié pour notre ami qui est parti.
0: Ouais, des témoignages touchants. On sent bien, Hugo, l'émotion de cette liée, évidemment, à cette mort tragique. Une tragédie, une fusillade qui continue de susciter encore beaucoup de réactions à Montréal.
1: Oui, c'est ça. Plusieurs élus étaient présents ce matin. La mairesse de Montréal, Soraya Martinez-Ferrada, qui s'est rendue sur place, tout comme la mairesse de l'arrondissement Côte-des-Neiges, Notre-Dame-de-Grâce, Stéphanie Valenzuela. Les hommages se poursuivent aussi près des lieux de la fusillade, où des fleurs et des chandelles continuent d'être déposées. Et puis, il y a cet important élan de solidarité. Plus de 450 000 dollars ont déjà été amassés pour soutenir les familles des deux victimes.
0: Et il y a aussi les funérailles du policier du SPVM qui est mort lors de cette intervention, qui seront célébrées plus tard aujourd'hui.
1: Oui, c'est ça. En fin d'après-midi, dans l'arrondissement de Saint-Laurent à Montréal, on s'attend là aussi à beaucoup d'émotions, notamment parmi les membres du service de police de la ville de Montréal. Mohamed Lamine Ben Redouane était policier depuis 2021. Et le SPVM prévoit aussi d'organiser une importante cérémonie d'hommage de son côté, donc en hommage à sa mémoire, et ça sera ça dans les prochains jours.
0: Et où en est l'enquête policière comme telle? Quels sont les derniers développements, Hugo?
1: Mathieu, elle se poursuit maintenant jusqu'en Alberta. On a appris que le tireur s'appelait Seth Scott Hatfield. Il était âgé de 25 ans et originaire de Lethbridge, dans le sud de l'Alberta. Les policiers ont mené hier une perquisition pour tenter de mieux comprendre son parcours et ses motivations. Et puis à Montréal, le bureau des enquêtes indépendantes pour

0: c'est un policier de 43 ans qui a succombé à ses blessures à la suite d'une intervention policière. C'est une perquisition menée le 11 juin dernier. Une cérémonie donc qui va s'apprêter à commencer, mais il y a toute une procession. Ça a lieu en ce moment. Et évidemment, ça a relancé le débat et entre autres, ça a été fait plutôt ce matin par Doug Ford. On va y revenir, mais sur la protection, la façon dont on protège les policiers. Tout le débat également sur l'accessibilité et la possession d'armes à feu. On va y revenir au grand angle avec Joël Denis Bellavance et Mylène Moisan plus tard à l'émission. Oui, on va changer maintenant, mais alors là, complètement de registre pour parler des célébrations de la fête nationale qui se poursuivent aujourd'hui. Je dis se poursuivent parce qu'évidemment, hier, il y avait déjà certaines célébrations, entre autres à Québec, dans plusieurs quartiers également. Les festivités, donc, se déplacent à Montréal. Il y a entre autres un défilé, un grand spectacle en soirée. On accueille en studio pour nous en parler Marianne Alpin. Elle est la présidente du comité de la fête nationale. Bonjour, Madame Alpin.
1: Bonjour.
0: Alors oui, c'est une grosse journée de festivités un peu partout.
1: Oui, vraiment, c'est extraordinaire parce qu'il va faire beau.
0: En plus.
1: Hein? Et on en a besoin hein, de cette journée-là. Moi, je prendrais cette journée-là à l'année longue. On travaille toute l'année pour cette journée-là, mais en fait, on devrait pouvoir se célébrer à tous les jours.
0: À quel point c'est du travail et de l'organisation d'organiser une fête nationale? Parce qu'on le vit le temps d'un soir à Montréal, un soir à Québec, dans différents quartiers. Mais à quel point c'est de l'organisation et un travail de longue haleine?
1: C'est un travail de longue haleine. On doit travailler, bien sûr, une année en avance. Là, on doit travailler sur la programmation, mais on doit trouver aussi le lieu, on doit travailler sur le montage, sur les plans, sur les contrats, sur il y a beaucoup de choses et beaucoup sur le financement parce que la fête nationale c'est vraiment depuis des décennies c'est toujours problématique le financement de la fête nationale parce que c'est vraiment organisé par la société civile. Bien sûr le gouvernement va investir environ 50% des montants mais le reste on doit continuer à chercher les montants. C'est vraiment la fête du peuple organisée par la société civile.
0: OK. Et malgré, évidemment, l'impact et le retentissement, je dirais, de cette fête-là, c'est pas nécessairement facile, année après année, d'aller trouver le commanditaire.
1: Non, parce qu'on n'a rien à vendre. Nous, là, ce qu'on vend, là, c'est gratuit. C'est de la fierté, c'est de la beauté. Et aussi, on est là seulement pour un soir. Mais on pourrait en reparler longuement du financement de la fête nationale et de tous ces défis depuis des décennies, en fait.
0: Oui, OK, quand même. C'est intéressant de voir que malgré que c'est là depuis tant d'années, année après année, été après été. Il y a quand même des défis pour votre équipe. À quoi ça va ressembler aujourd'hui? Évidemment, la grande célébration, elle est à Montréal et ça commence cet après-midi par un défilé.
1: Oui, le traditionnel défilé. Ah, ma foi, ça va être extraordinaire. On commence à marcher sur la rue Rachel-Est, coin Molson, et on se dirige vers le parc Molson. Qu'est-ce que
0: parc
1: je dis?
0: Fontaine.
1: Le parc La Fontaine, bien sûr. Donc, on invite la population à s'installer tout au long de la rue Rachel. Et une fois que le défilé a défilé, on invite les gens à emboîter le pas et à marcher dans le défilé parce que c'est votre défilé. On invite les gens, bien sûr, à s'habiller en bleu, en blanc, de s'habiller de façon festive avec les drapeaux du Québec. C'est le drapeau qui est utilisé pour l'occasion, le fleur de l'Isée, et pas les autres. C'est vraiment le drapeau du Québec. Et c'est un moment aussi pour se rassembler autour de cette thématique qui est « Je t'aime Québec ». C'est la thématique du défilé mis en scène par Louis Tremblay. Et c'est la force du collectif. Donc, c'est ça qui sera célébré.
0: Et une fois donc ce défilé terminé, la fête se déplace donc au parc La Fontaine. Parlez-moi un peu du grand spectacle de ce soir. À quoi s'attendre?
1: Et tout d'abord,
0: parc Maisonneuve, oui, pardon.
1: Oui, au parc Maisonneuve, oui.
0: Pourquoi j'ai le parc La Fontaine en tête?
1: Là, on va dire tous les parcs, oui, hein, parce qu'il y a des fêtes dans tous les parcs
0: aussi.
1: Du Québec. Donc, au parc Maisonneuve, on va avoir toutes sortes d'activités dans l'après-midi, l'animation, des offres alimentaires, des jeux pour les plus jeunes. Mais le grand spectacle avec Diane Dufresne, Guylaine Tremblay à l'animation. Harmonium, c'est le retour de Harmonium après 40 ans d'absence sur la scène. Mmh. Et on va pouvoir célébrer Serge Fiori de cette façon-là. Pierre Lapointe, Bruno Pelletier, Les Héritières, Soldia, Émile Bourgault, Rebecca Jean, Mathieu McKenzie, Éléonore Lagacé. Et on aura une surprise que je ne vous divulgue pas maintenant.
0: Bon.
1: Et c'est un moment épique à ne pas manquer.
0: OK, ça va être intéressant. Harmonium, donc évidemment, un an jour pour jour après le décès de Serge Fiori, ça risque

0: que d'être un moment fort du spectacle.
1: Moi, j'ai assisté aux répétitions et j'ai pas de mots pour vous dire comment on va vivre des moments euphoriques. Ça fait tellement du bien. On en a besoin en ce moment de s'arrêter tout le monde ensemble et se célébrer. Célébrer notre histoire, notre culture, notre langue française. Ça fait du bien. En ces moments très incertains, ces moments difficiles, et faire aussi rayonner notre culture, notre chanson. Elle devrait rayonner beaucoup plus en ce moment à la radio notamment, puisque le français est en train de s'effriter, donc, et notre culture par le fait même. Donc, c'est un moment de se rappeler aussi que rien n'est acquis.
0: On va aussi célébrer Guy Lafleur, le joueur de hockey.
1: Guy Lafleur, 75 ans.
0: Qu'il aurait eu, ouais, c'est ça.
1: Oui, 75 ans. Cette force aussi de c'était un rassembleur, et alors c'est ce que nous allons célébrer. Vous savez, la fierté du sport, on l'a vécu récemment. Ça aussi, ça passe par une forme de culture, et c'est important aussi de le souligner. Donc, on va parler de cette force collective, mais de cette force de rassemblement que lui avait la capacité de faire.
0: Comment on décide du thème, des artistes qu'on invite, de ce qu'on va mettre dans le spectacle? C'est un travail, j'imagine, collectif avec la mise en scène et les artistes qui sont présents. Comment on choisit, par exemple, les chansons? Parce qu'on veut entendre certains classiques qu'on entend à la fête nationale, mais aussi il y a un super répertoire de musique francophone, de musique québécoise.
1: Ah oui, ce sont des choix extrêmement difficiles. On a le bonheur de travailler avec Pierre Séguin, qui est le metteur en scène et le réalisateur du grand spectacle. Donc, on travaille bien sûr en avance. Il y a un comité artistique également. La grande thématique maintenant, elle est proposée, elle est décidée par le ministère de la Culture. Donc, la thématique 75 ans Guy Lafleur. Et par la suite, nous, on prend la thématique et on la décortique, et on va prendre, par exemple, nous, le grand spectacle, ça s'appelle De génération en génération. Donc, on va l'inclure à l'intérieur, et on va bâtir les chansons qui seront faites avec les artistes qui sont là. Nous, c'est notre façon de faire. Donc, on demande aux artistes qu'est-ce que vous avez envie de faire aussi dans ce lot-là. C'est un travail collectif qui se fait, bien sûr. C'est la force du collectif, et aussi, ça se sent aussi sur la scène. Ça va être extraordinaire, puis c'est contagieux, hein, l'amour de notre culture et de notre francophonie, de nos chansons. Et j'en profite aussi pour inviter ceux et celles qui sont jamais venus au Parc Maisonneuve vivre ce moment-là. C'est à 7h30 que ça commence. J'invite aussi ceux et celles qui ont choisi le Québec comme terre d'accueil, parce que c'est vraiment un moment important pour vraiment ce bain de foule, mais ce bain culturel. Il y a vraiment de la place vraiment pour tout le monde.
0: Un beau rassemblement, donc, on le disait, au Parc Maisonneuve, là. On va être clair, on a nommé beaucoup de parcs, on s'est accroché un peu. Bon, mais c'est au Parc Maisonneuve. Il y a des gens qui peuvent se déplacer sur place. Les gens qui nous écoutent de l'extérieur vont pouvoir voir ça aussi à la télé?
1: Oui, à la télé, à Radio-Canada, TVA, à 20h, et il va y avoir aussi sur les ondes Cogeco. Ne manquez pas ça. Il y a toutes sortes de façons de l'écouter, de l'entendre, de le voir ou d'y participer.
0: Excellent, merci. Bon spectacle, bon défilé, bonne fête nationale. On parle avec la présidente de la Société Saint-Jean-Baptiste, Marianne Alpin. Merci.
1: Merci.
0: Au revoir.
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0: Si vous étiez avec nous hier, on est allé parler avec un journaliste en France, Vincent Touraine, qui nous expliquait les conséquences de la canicule, entre autres à Paris, mais sur une bonne partie des départements français, même sur une bonne partie de l'Europe, des gens qui cherchent à se rafraîchir de toutes les façons possibles. Il y a peu de climatisation, nous disait-il, en France, et voilà que ce débat sur la climatisation et sur la canicule s'invite dans l'arène politique, et justement, le droit à la climatisation, vraiment, c'est au cœur d'une polarisation, je dirais même politique. C'est le sujet de la chronique de ma collègue Rania Massoud. Bonjour Rania.
3: Bonjour Mathieu.
0: Oui, donc chaleur extrême, quelles sont les solutions? Certains disent plus de climatisation, d'autres disent attention, la climatisation c'est un contre-effet, entre autres sur l'environnement, et évidemment le politique s'empare du débat.
3: Absolument, et chacun y va en fait avec ses propositions, il y en a plusieurs, mais là on va parler vraiment de ceux qui font le plus réagir. Donc d'abord du côté de l'extrême droite, du côté du Rassemblement National de Marine Le Pen, ce qu'on qu'on propose, c'est de mettre en place un plan massif de climatisation. Donc, si Marine Le Pen devient présidente en 2027, ce qu'elle propose, c'est viser principalement, oui, les hôpitaux, les EHPAD, donc c'est l'équivalent des CHSLD ici au Québec, les écoles, etc. Et donc, vraiment mettre en place un budget pour cela. Et c'est un plan qui suscite beaucoup de réactions, de critiques surtout, parce que on accuse en fait le RN de créer une sorte de diversion, de ne pas s'attaquer vraiment au vrai problème, au cœur du problème. Et c'est le réchauffement, la lutte contre les changements climatiques. On sait que les climatiseurs ne sont pas exactement les solutions les plus écologiques. Au contraire, ils peuvent contribuer aussi aux effets de dômes de chaleur, donc ils sont aussi responsables de ces canicules, puisqu'ils absorbent donc la chaleur de l'intérieur des bâtiments et les rejettent à l'extérieur. Et selon un expert, si par exemple on installait des climatiseurs dans tous les logements à Paris, cela contribuerait à une hausse de 2 à 4 degrés Celsius des températures extérieures. Donc, et l'ONU même a indiqué qu'en 2023, le secteur du refroidissement, donc ça soit les climatiseurs mais aussi les réfrigérateurs, contribuent, en fait, sont responsables de 7% des émissions de gaz à effet de serre. Donc, même s'il y a eu des progrès dans ces technologies-là, elles restent encore polluantes, d'où les inquiétudes, évidemment, des partis, surtout le spectre politique.
0: Oui, c'est ça. Et puis, évidemment, la climatisation, on a de plus en plus besoin parce qu'il fait de plus en plus chaud. En tout cas, de plus en plus de gens la réclament. Il y a tous ces centres de données également qu'on a besoin de climatiser. Oui. C'est vraiment un enjeu important. Mais oui, que proposent les différents partis comme solution aux vagues de chaleur?
3: Donc, à l'opposé du Rassemblement national, il y a la France insoumise, son fondateur Jean-Luc Mélenchon, qui estime que climatiser partout, donc c'est augmenter les ravages de la canicule. Lui, il pense à long terme, c'est-à-dire travailler sur plutôt l'isolation thermique massive des bâtiments, créer aussi des îlots de chaleur dans les villes, donc ce genre de solution. Les écologistes, quant à eux, ils veulent une réponse collective au changement climatique. Donc en fait, ils s'inspirent un peu du modèle espagnol qui a été mis en place en novembre 2024, et c'est instaurer par exemple 5 jours de congé climatique. D'ailleurs, ils veulent proposer un projet de loi là-dessus. Cela permettrait, selon eux, donc de réduire les déplacements en ville lors en cas d'alerte météo, que ce soit à cause de la chaleur, mais aussi des inondations ou des incendies. Et pourquoi c'est une solution pour Marine Tondelier, qui est la secrétaire nationale du Parti écologiste? C'est parce que le dérèglement climatique, selon elle, c'est la nouvelle crise du 21e siècle, et qu'il faut que ça soit assuré collectivement, tout comme l'assurance maladie, par exemple. Donc les salariés qui ne se rendent pas au travail en prenant ces congés-là, ils seraient quand même payés, ils obtiendraient un salaire. Il y a une observation intéressante à faire dans ce débat-là, c'est comment cette canicule est en train de basculer en fait des certaines convictions d'un côté ou de l'autre des partis politiques. Par exemple, le Rassemblement national, qui a longtemps été très climato-sceptique, bien aujourd'hui, il n'est plus sur la défensive quand il s'agit de réchauffement climatique. Et d'autre part, du côté des écologistes, on ne diabolise plus vraiment les climatiseurs. Madame Tondelier a même récemment concédé que la climatisation faisait partie des solutions contre la canicule. Mais bon, elle dit que ce n'est pas une solution miracle. En tout cas, s'il y a une seule chose sur laquelle tous sont d'accord, c'est de dire que le gouvernement actuel ne fait pas assez, n'a pas assez fait pour se prémunir contre cette énième canicule, parce qu'on rappelle, depuis 2003, il y a eu la grande canicule qui avait fait à l'époque 15 000 morts en France.
0: Oui, et depuis, elles se sont multipliées et intensifiées. Souvent, elles durent davantage dans le temps. Vous parliez de 15 000 morts lors de cette canicule. Oui. On parle de, jusqu'ici, en tout cas, 40 morts seulement par noyade en une semaine. C'est un bilan qui est probablement appelé à s'alourdir.
3: Oui, c'est un des bilans en fait les plus difficiles à évaluer, parce que lorsqu'on parle de mort par chaleur extrême, on parle de mort silencieuse. Et la santé publique en France dit qu'il faudra au moins 3 semaines pour avoir une idée maintenant du nombre de victimes de la canicule actuelle, parce que là on est encore au début de l'été en plus. Pour l'Organisation mondiale de la santé, l'OMS, ces morts-là ne doivent pas être vues comme une fatalité. Ce sont des morts prématurées en fait, qui auraient pu être évitées malheureusement. Et parmi les recommandations, par exemple, que fait l'OMS au gouvernement, d'abord, c'est améliorer aussi les systèmes de communication, avec surtout auprès des populations les plus vulnérables, et aussi créer verdir les villes, créer davantage d'ombre, de fraîcheur, mettre en place des réseaux de centres de rafraîchissement et cartographier le tout pour pouvoir partager ces informations-là aussi avec les citoyens. On rappelle, en Europe, En 4 ans seulement, ça c'est l'OMS qui le dit, ce sont 200 000 personnes qui sont décédées à cause des canicules. Et c'est pour ça que là on parle de crise environnementale, mais aussi de crise sanitaire, de crise sociale. Et là, comme on le voit,

0: crise politique aussi.
1: Oui, débat politique, effectivement, sur ces questions. Rania Massoud, merci beaucoup.
0: Merci à vous.
1: À demain.
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1: Et c'est Yannick Lepage qui est avec nous aujourd'hui pour la chronique économique. Bonjour Yannick.
3: Bonjour Mathieu.
1: D'abord, Air Canada réduit les commissions qu'elle verse aux agents de voyage.
3: Oui, on parle de réduction de 50% dans certains cas. L'Association des agents de voyage indépendants nous dit que les agents se touchent généralement entre 8 et 10% de la valeur d'une réservation en commission. Ça va passer à 4 ou 5% à partir du 1er juillet. Selon Air Canada, c'est une manière de faire face notamment à la hausse du coût des carburants. Avant le début de la guerre en Iran, le baril de kérosène se vendait autour de 100 $ américains. En l'espace de quelques semaines, c'est passé à 200 $ américains. Mais depuis, les prix sont redescendus. La semaine dernière, se vendait autour de 120 $ américains en Amérique du Nord, alors une différence d'environ 20% par rapport au prix avant le conflit. Air Canada évoque aussi une hausse généralisée des coûts, l'incertitude sur les marchés et aussi, et ça c'est probablement important, l'avènement de l'intelligence artificielle qui, selon le transporteur, va remodeler l'écosystème du voyage. Air Canada ne le dit pas aussi clairement que ça, mais on comprend que l'entreprise s'attend à ce que les agents de voyage jouent un rôle de moins en moins important dans l'industrie, hein, qu'un nombre grandissant de voyageurs se tourne peut-être vers des outils d'intelligence artificielle pour trouver eux-mêmes les meilleures offres de vol. C'est déjà une stratégie qui est assez répandue selon un sondage léger qui est paru hier. Plus de la moitié des Canadiens ont déjà utilisé l'IA pour faire des achats en ligne. Alors, dans le contexte, Air Canada fait le pari qu'en réduisant ses commissions qu'elle verse aux agents de voyage, elle va pouvoir réduire ses dépenses sans nécessairement affecter à long terme ou du moins à moyen terme ses ventes. De son côté, l'Association des agents de voyage indépendants prévient le transporteur aérien que les agences peuvent faire affaire avec d'autres compagnies, du moins vers les destinations les plus populaires comme le Sud ou l'Europe. L'association soutient aussi que les agents de voyage sont, selon elle, plus utiles que jamais avec les perturbations qu'on connaît, quand même assez fréquentes là, dans le transport aérien. Ça peut être rassurant pour certains voyageurs de pouvoir contacter rapidement un agent de voyage pour effectuer des modifications à sa réservation plutôt que de passer par le service à la clientèle des compagnies aériennes.
1: On parlait du prix du kérosène qui baisse et ça pourrait se poursuivre parce que les cours du pétrole continuent de chuter. Le Brent, d'ailleurs, qui a presque retrouvé son prix d'avant le début du conflit entre les États-Unis, Israël et l'Ukraine.
3: Oui, encore aujourd'hui, une baisse de près de 5% pour le baril de Brent se négocie maintenant autour des 73 $ américains. Le 27 février, alors la veille de l'attaque des États-Unis et d'Israël en Iran, on était à 72 $ américains. Alors, on a presque tout effacé la flambée des prix des dernières semaines. Évidemment, c'est le résultat du protocole d'accord de paix signé la semaine dernière. On sait, là, il reste encore beaucoup d'éléments en suspens à négocier dans les prochaines semaines pour parvenir à une réelle entente. Mais pour l'instant, ça a tout de même permis de rétablir la situation dans le détroit d'Ormuz. Dans les dernières heures, il y a l'Organisation maritime internationale qui a indiqué avoir reçu les garanties de sécurité nécessaires pour évacuer les centaines de navires qui sont pris dans le golfe Persique depuis le début de la guerre. Et signe que l'approvisionnement commence à reprendre progressivement. Un nouveau rapport de l'Agence internationale de l'énergie révèle que les exportations de pétrole des Émirats arabes unis, septième producteur mondial, l'un des pays qui a été le plus touché par les frappes iraniennes dans les derniers mois, est maintenant à 85% de son seuil d'avant la guerre. Si l'accord de paix se maintient, les autres pays du Golfe vont aussi pouvoir augmenter progressivement leur livraison de pétrole dans les prochaines semaines, les prochains mois. Par contre, Mathieu, c'est loin d'être certain qu'on va retrouver les prix d'avant le début de la guerre et aussi avant au début de l'année où les prix du pétrole se retrouvaient davantage autour des 60 $ américains. L'Agence internationale de l'énergie s'attend à ce que les perturbations perdurent au moins jusqu'à l'an prochain. Ça signifie que les prix à la pompe pourraient demeurer un peu plus élevés pendant un certain temps.
1: Parlons maintenant des marchés boursiers. Yannick, les titres technologiques qui se stabilisent après deux jours de recul assez important.
3: Ouais, il y a plusieurs fabricants de semi-conducteurs qui ont eu un début de semaine assez difficile. Les titres de Micron Technology et de SanDisk, deux importants fabricants de puces électroniques, ont chuté de 13% hier. Par contre, les actions des deux entreprises demeurent en hausse de 230% et de 600% respectivement depuis le début de l'année.
1: Okay.
3: C'est signe de tout l'engouement.
1: Ça relativise quand même les baisses.
3: Oui, tout à fait, tout à fait. Donc, c'est signe de tout l'engouement pour ces entreprises qui alimentent les centres de données, qui se multiplient avec le développement de l'IA. La grande question, c'est est-ce que la demande en semi-conducteurs va se maintenir? Dans les derniers mois, les grandes entreprises qui développent ces outils d'intelligence artificielle ont investi des dizaines, voire des centaines de milliards de dollars pour bâtir l'infrastructure nécessaire pour faire fonctionner les outils d'intelligence artificielle. La grande question pour les investisseurs,

0: investisseurs, c'est de dire est-ce que la tendance va se maintenir ou la demande va s'essouffler. Ils scrutent depuis un certain temps les résultats de ces fabricants de puces qui alimentent toute cette industrie-là. Il y a Micron Technology qui va dévoiler ses résultats pour le troisième trimestre ce soir. Il y a beaucoup d'intérêt pour ces résultats-là. Si les ventes ne sont pas au rendez-vous, ça pourrait avoir des effets demain sur les marchés boursiers.
1: Yannick Lepage, merci beaucoup.
0: Merci, au revoir.
1: Bonne journée. Voilà, on va s'arrêter pour le reste du journal. Ensuite, on parle de l'industrie aérienne qui utilise de plus en plus la tarification dynamique pour le prix des billets d'avion. Est-ce que nous, comme consommateurs, on y perd au change? On va en parler avec un expert. Restez avec nous.
2: Et je sens que le temps presse.
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7: Ce midi, au Radio-Journal, jour de funérailles pour le citoyen et le policier mort lors de la fusillade de lundi dans le quartier Côte-des-Neiges à Montréal.
8: Ça a été une immense perte. Nous vivons un cauchemar dans l'arrondissement puis dans la ville de Montréal en général.
7: Et pour le policier tué lors d'une perquisition à Toronto le 11 juin dernier. Et à la Coupe du monde de soccer, le Canada joue contre la Suisse à Vancouver et pourrait terminer premier de son groupe. Bonjour, ici Jean-Sébastien Bernacchi. Les funérailles du citoyen mort dans la fusillade de lundi dans le quartier Côte-des-Neiges à Montréal ont eu lieu ce matin. De nombreuses personnes et membres de la communauté juive sont venus rendre hommage à Michel Mesrae. On fait le point avec Alexandre Lepoutre. Alexandre, c'était une cérémonie forte en émotion.
9: Oui, vraiment une cérémonie qui s'est déroulée dans un centre funéraire plein à craquer. Plus de 800 personnes ont fait le déplacement. Évidemment, des proches de Michel Mesrae, qui était père de 3 enfants, ainsi que beaucoup de membres de la communauté juive. On a entendu également dans cette cérémonie une série de discours et d'hommages à cet homme de 68 ans, dont tout le monde vante la générosité et la joie de vivre. La mairesse de Montréal, Soraya Martinez-Ferrada, était sur place également, en présence de la mairesse de l'arrondissement de Côte-des-Neiges, Stéphanie Valenzuela.
8: Depuis ce temps-là, nous vivons un cauchemar dans l'arrondissement et puis dans la ville de Montréal en général. Et c'est une douleur inexplicable que les individus vivent en ce moment et on peut juste être là pour eux.
7: Et Alexandre, les funérailles du policier mort lors du même événement auront lieu, elles, en fin d'après-midi?
9: Oui, des funérailles qui seront dans l'intimité pour rendre hommage à Mohamed Lamine Ben Redouane, mort à seulement 34 ans dans l'exercice de ses fonctions. Il y aura d'abord une cérémonie religieuse dans une mosquée de Saint-Laurent, puis son corps sera transporté dans un cimetière de Laval. Et d'ici 2 semaines environ, le SPVM va aussi tenir une importante cérémonie d'hommage à la mémoire de son agent. Une cérémonie qui sera, nous dit-on, d'envergure.
7: Merci Alexandre.
9: Je vous en prie.
7: Et puis en Ontario, le service de police de Toronto et les proches de l'agent Marc Pinizzotto lui rendent aussi un dernier hommage aujourd'hui. Le policier de 43 ans avait perdu la vie lors d'une perquisition le 11 juin. Lounane Charpentier dans la métropole ontarienne. Lounane, la cérémonie officielle va commencer sous peu et sera précédée d'un cortège funèbre.
10: Oui, des membres de la famille de Marc Pinizzotto, des policiers, des représentants officiels devraient assister à la cérémonie. Celle-ci ne sera pas ouverte au public, mais elle va être diffusée en direct sur Internet. L'agent Marc Pinizzotto, 43 ans, a été atteint par balle plus tôt ce mois-ci, le 11 juin, alors qu'il exécutait un mandat de perquisition dans le cadre d'une enquête portant sur plusieurs fusillades. Il a succombé à ses blessures plus tard, puis l'individu accusé de lui avoir tiré dessus a lui aussi été atteint par balle. Il est toujours hospitalisé. L'homme de 19 ans fait face à une accusation de meurtre au premier degré, ainsi qu'à plusieurs autres accusations liées à 2 autres fusillades. Il doit comparaître par vidéoconférence le mois prochain.
7: Et le premier ministre de l'Ontario, Doug Ford, a réagi ce matin?
10: Oui, le premier ministre Doug Ford demande une discussion sur la sécurité des agents à la prochaine rencontre des premiers ministres du Conseil de la Fédération. Il a envoyé une lettre au président du Conseil, Rob Lance, aujourd'hui pour lui demander. Il souligne qu'au cours des dernières semaines, 6 policiers ont été blessés ou tués dans des événements distincts en Ontario et au Québec. Selon M. Ford, ces tragédies soulignent la nécessité d'un débat national sur la sécurité publique. Dans sa lettre, il dit « Nous ne pouvons pas rester indifférents, il faut agir ». La mairesse de Toronto, Olga Char, devrait aussi s'exprimer dans quelques heures.
11: Merci, Loulane.
10: Merci.
7: À une semaine de l'échéance pour réviser l'accord commercial entre le Canada et les États-Unis et le Mexique, une délégation québécoise s'active sur le terrain pour essayer de faire débloquer les négociations. L'inquiétude se fait sentir chez les gens d'affaires du Québec alors que des pourparlers formels entre Ottawa et Washington se font toujours attendre. Je joins Louis Blouin à Washington. Louis, il y a encore du travail à faire avant que les trois pays se retrouvent à la table des négociations?
12: Ouais, une rencontre est prévue le 1er juillet entre les délégations des trois pays. Le temps presse pour faire débloquer les pourparlers commerciaux. Cette semaine, il y a cette délégation québécoise qui rencontre des élus républicains à Washington, en Caroline du Sud. Sur le terrain, les ondes positives, mais le message du Québec et du Canada ne semble pas percoler jusqu'à la Maison-Blanche. Les négociations formelles pour la révision de la CUM n'ont toujours pas commencé entre le Canada et les États-Unis, alors qu'elles sont en cours depuis des semaines avec le Mexique. L'émissaire du Québec pour la révision de la CUM, Louise Blais, s'en inquiète.
13: Un des dangers, c'est que le Mexique obtienne un allègement justement sur les tarifs sectoriels dans une entente bilatérale entre les États-Unis et le Mexique et que le Canada n'obtienne pas la même réduction. C'est une possibilité, c'est quelque chose qu'il faut éviter à tout prix.
7: Et Louis, l'ouverture du marché canadien à l'arrivée de véhicules électriques chinois est considérée comme un irritant au sud de la frontière?
12: Oui, et Louise Blais nous dit que c'est mal reçu ici aux États-Unis. Je parlais avec Véronique Proulx également, présidente directrice générale de la Fédération des chambres du commerce, du Québec. Elle pense qu'Ottawa doit changer son approche, redevenir l'adulte dans la pièce, dit-elle, on l'écoute.
14: Donc ça, c'est sûr que c'est venu irriter beaucoup l'administration américaine. Donc je pense qu'il faut trouver une façon de revenir à la table et clairement, on va avoir des compromis à faire.
12: Selon elle, face à l'incertitude, il y a des entreprises québécoises qui songent à déplacer leur production aux États-Unis.
7: Merci Louis.
12: Je vous en prie.
7: À la Coupe du monde de soccer maintenant, le moment de vérité approche pour les Rouges, l'équipe canadienne qui affronte la Suisse cet après-midi à Vancouver dans leur dernier match de la phase de groupe du tournoi. Je joins sur place Olivier Tremblay. Olivier, le Canada a une occasion en or de terminer en tête de son groupe?
15: Oui, la Suisse, Jean-Sébastien, ce ne sera assurément pas un client facile, mais sur le plan comptable, le Canada qui n'a besoin en théorie que d'un match nul ou une victoire, bien sûr, mais un seul point suffira au Canada pour s'assurer de terminer en tête du groupe. Et ça, ça veut dire pour l'équipe gagnante du groupe de jouer à Vancouver, possiblement jusqu'à deux matchs au tour éliminatoire. Cela dit, le sélectionneur, l'entraîneur Jesse Marsh a mis en garde hier son équipe par rapport à cette tentative peut-être de jouer pour le match nul. On l'écoute.
16: I feel like the worst way to get the draw is to play for a draw. Like, I think you have to go into the match and play for a win.
15: Jesse Marsh qui dit que non, la pire façon d'aller chercher un match nul, c'est de jouer pour le match nul. Il veut jouer pour la victoire et au besoin gérer le résultat en fin de rencontre avec l'expérience de ses joueurs.
7: Et les Vancouverois se sont levés tôt en prévision de la rencontre, Olivier.
15: Oui, il y avait du monde déjà dans le train vers les 6-7 heures du matin pour rentrer dans le centre-ville de Vancouver. On attend encore plus de 50 000 personnes au stade BC Place. Il y a des drapeaux sur les rues, des maillots, les pubs sont ouverts. On a tout en place pour une belle journée de soccer, Jean-Sébastien.
7: Merci, Olivier.
15: Je t'en prie, au revoir.
7: Toujours au sport, le Comité international olympique annonce que les athlètes qui participent aux Jeux pourront désormais recevoir, sans égard à leur performance, une bourse de 10 000 $ américains pour les aider dans leur carrière. Cette mesure s'applique aussi aux quelques 3 000 athlètes qui étaient aux Jeux de Milan-Cortina. Ceux qui participeront aux Jeux d'été de Los Angeles dans deux ans pourront également solliciter des bourses après la tenue de l'événement. Les athlètes déclarés positifs aux tests antidopage n'auront pas droit à cette aide financière. Et puis de nombreux commerces et services du Québec ont modifié leur horaire en cette journée de la fête nationale. Les centres commerciaux, grandes épiceries, banques, sociétés d'assurance automobile, bibliothèques sont notamment fermés pour la journée. Les pharmacies, petites épiceries, succursales de la SAQ, stations-service, dépanneurs demeurent toutefois ouverts. Les réseaux de transport fonctionnent selon des horaires réduits. Les collectes des ordures et matières recyclables sont maintenues à Montréal et à Québec. C'était le volet national et international du Radio-Journal.
17: Bonjour, ici Antoine Desrosiers. Voici maintenant vos nouvelles locales et régionales. Les festivités d'hier se sont bien déroulées selon le service de police de Sherbrooke. Le SPS indique que les festivités de la fête nationale se sont déroulées dans le calme. Aucun événement n'a été signalé sur les sites du centre-ville ainsi qu'au parc Olivier Chauveau et au parc Queneau où se tenaient certains événements. Au total, le SPS indique avoir reçu 7 appels pour des plaintes de bruit.

0: 3 appels pour l'utilisation de feux d'artifice sur le territoire. Le trophée Gilles Courteau remis à l'équipe championne de la Ligue de hockey junior maritime Québec est de passage à Sherbrooke aujourd'hui. C'est l'entraîneur des gardiens de but des Saguenay de Chicoutimi, Alexandre Carrier, qui aura l'occasion de le présenter aux gens qui seront réunis au complexe Thibault GM vers 15h. Celui qui vit à Sherbrooke depuis une dizaine d'années souhaitait offrir la chance aux jeunes athlètes de voir le trophée et de leur rappeler l'importance du chemin parcouru pour accéder jusqu'à la victoire.
1: On est des privilégié de vivre du hockey, de travailler dans le monde du hockey. Puis, tu sais, pour moi, c'est pour ça qu'aujourd'hui, je veux vraiment redonner à la communauté à Sherbrooke, parce que, tu sais, je suis extrêmement choyé dans la vie de vivre de tout ça. Fait que si je peux partager des beaux moments avec les jeunes de la région, mais pour moi, c'est mission accomplie.
0: Alexandre Carrier compte participer aussi à un match amical de hockey-ball tout près du complexe Thibault GM et à une formation sur la glace après une séance photo avec le trophée Gilles Courteau. En terminant, coup d'œil à la météo, on prévoit alternant soleil-nuage avec 60 % de probabilité d'averse pour l'après-midi, un risque d'orage plus tard en journée, maximum 22 degrés avec l'humidex, on devrait atteindre 27 ce soir et cette nuit partiellement nuageux. Encore une fois, 60 % de probabilité d'averse d'un orage ce soir, minimum 12 et pour demain, jeudi 25 juin, ce sera généralement nuageux. Il fait présentement 20 degrés.
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3: Rebonjour, merci d'être avec nous. Au cours de la prochaine heure, ensemble, on va aller à Washington pour parler avec notre correspondant Louis Blouin de ce bassin réfléchissant du Lincoln Memorial de Washington qui vire au vert, présence d'algues au fond de ce bassin. Donald Trump a commandé d'importantes rénovations à grands frais de ce bassin. Il voulait que tout soit parfait pour le 4 juillet, pour les célébrations du 4 juillet. C'est pas tout à fait le cas en ce moment. Il y a toujours des travaux en cours aux dernières nouvelles. Donald Trump crie au vent. Donc, Louis va nous refaire l'histoire et va nous parler des derniers développements. Il sera aussi question de cette statue en hommage à Samuel de Champlain qui se dressait depuis une centaine d'années sur les rives d'un lac à Orillia, en Ontario, qui a été démantelée à l'abri des regards. Il y a eu plusieurs controverses quant à cette sculpture, cette statue-là en question, ce monument. Il y a même une possibilité ultimement de la faire fondre. Devant tout ça, la Société historique de Montréal dit « Nous, on s'offre pour la récupérer si jamais mais vous n'avez plus nulle part où la mettre. Est-ce qu'il pourrait y avoir donc une nouvelle fois un soulèvement? Enfin, on va parler avec le président de la Société historique de Montréal. Puis au grand angle, avec Joël Denis Bellavance et Mylène Moisan, on va revenir sur cette fusillade de lundi à Montréal qui relance le débat sur le contrôle des armes à feu. Mais pour tout de suite, c'est une entrevue ou un reportage de mon collègue Philippe de Montigny, publié ce matin sur le site de Radio-Canada, qui nous raconte l'histoire d'un couple de Québécois. Un couple qui a vécu une bien mauvaise surprise en voulant s'acheter des billets d'avion. En fait, c'est que plus tôt ce mois-ci, ils ont décidé d'acheter des billets pour un vol Montréal-Chicago au mois de juillet. Quelques heures après cet achat, il retourne ou il voit sur le site d'Air Canada qu'il y a une promotion, 25 % de rabais. Alors ils se disent, ben comme ça fait moins de 24 heures qu'on a acheté nos billets, on va annuler notre achat et on va racheter les mêmes billets mais à 25 % de rabais. Question de payer moins cher. Ben finalement ils ont payé plus cher, pas beaucoup plus cher, une dizaine de dollars de plus. Mais comment ça se peut alors qu'il y a un rabais en cours qu'on paie finalement plus cher que ce qu'on avait payé quelques heures avant alors qu'il n'y avait, en tout cas en principe, rien d'affiché sur un rabais. Tout ça, ça a un lien avec la tarification dynamique. Vous savez, on en parle de plus en plus pour l'achat de billets de spectacle, l'achat de billets d'avion également. Plus il y a de demandes, plus les prix montent. On en parle avec le professeur en gestion de l'aviation à l'Université McGill, John Gradack. Bonjour, Monsieur Gradack.
4: Bonjour, c'est un plaisir d'être avec vous ce matin.
3: Très heureux de vous recevoir aussi. Comment ça se fait qu'un couple donc qui décide comme ça d'opter pour une option qui semble moins chère avec un rabais quand même important, 25%, se retrouve à payer ses billets quelques dollars plus cher au final?
4: Absolument. La chose qui se passe maintenant, c'est vraiment la tarification pour les billets d'avion. C'est vraiment rendu quelque chose de très compliqué. Et puis, c'est rendu à un point maintenant que si on veut valider la valeur d'un billet qu'on a dans les mains versus un billet qui nous est offert, c'est vraiment essayer de défricher tous les éléments de l'escompte et tous les éléments du prix qu'on va payer. C'est devenu quasi impossible vraiment de

0: de tracer et essayer de comprendre la façon que les calculs sont faits. C'est vraiment rendu un point qu'on fait l'achat et on fait l'achat d'une façon assez aveugle sur les détails.
1: Oui, parce que la compagnie a dit dans l'histoire de Philippe de Montigny, c'est qu'une fois qu'on a affiché le rabais, évidemment, il y a eu une plus forte demande parce qu'il y avait un rabais qui était alléchant. Et c'est comme ça que ça fonctionne. C'est-à-dire que plus il y a de demandes, plus les prix montent rapidement. De quelle façon l'ordinateur qui contrôle tout ça fonctionne à l'autre bout quand nous, comme consommateurs, on veut acheter des biens?
0: Ah, c'est rendu d'une façon très complexe. Il y a les algorithmes derrière tous ces calculs de toutes ces présentations de tarifs. L'algorithme fait une vérification de la demande, que sont les billets qui ont été achetés à ce prix annoncé dans les dernières minutes, dans les dernières secondes, dans la dernière journée, et regarde la vitesse sur laquelle que ces billets ont été vendus. Et s'il voit que la vitesse est en hausse ou qu'il y a des ventes qui se font assez rapidement, on restreint la disponibilité de ce tarif et on offre aux passagers des tarifs supérieurs. D'abord, c'est vraiment une complexité assez intéressante. Tout le monde l'appelle ce type de tarification, la tarification dynamique ou la tarification en surveillance. D'abord, la technologie est rendue maintenant dans la tarification d'une façon assez impressionnante et ça cause la confusion au niveau des passagers qui sont habitués à faire des comparaisons. Je compare le prix que moi j'ai payé versus mon compagnon de travail ou de voyage qui a acheté son billet la semaine passée. Et on compare les prix, on voit que c'est vraiment des prix qui sont non compatibles à comparaison et d'avoir, on fait l'achat d'une façon assez aveugle.
1: Oui, c'est ça. Donc, il n'y a pas de transparence. On ne nous explique pas qu'en ce moment, par exemple, il y a une forte demande et que les prix sont plus chers. On ne nous explique pas qu'au cours des dernières heures, on ne sait pas à quel moment on devrait acheter nos billets parce que même des mois d'avance, si jamais il y a un pic de demande, les billets vont s'afficher plus cher. Le consommateur peut s'y perdre facilement.
0: Oui, c'est absolument. Si on regarde l'exemple que moi j'utilise cette semaine, c'est vraiment la Coupe du Monde.
1: Ouais.
0: On savait très bien les dates auxquelles la Coupe du Monde, les parties étaient vraiment offertes à Vancouver ou à Toronto. Et ça fait des mois que si vous voulez voyager à Vancouver la journée précédente pour un événement, dit-on l'événement d'aujourd'hui, si vous voulez y aller, si vous voulez passer à Vancouver hier et revenir à Montréal demain, le prix était environ 3 000 $ pour le siège aller-retour. Et puis, si vous voulez passer, il y a 2 semaines à Vancouver, le prix était de 400 $.
1: Ah oui, c'est assez bon.
0: C'est vraiment la demande et l'offre qui varie selon la force du marché pour acheter des billets.
1: Est-ce qu'il peut y avoir plus d'encadrement, une intervention des gouvernements pour que le consommateur puisse s'y retrouver? Est-ce que ce serait souhaitable qu'il y ait des règles peut-être un peu plus serrées pour, entre autres, les transporteurs aériens qui utilisent cette tarification?
0: Ah, on a passé à travers ce débat il y a 40 ans. Lorsqu'on a fait la déréglementation au Canada, on a décidé comme peuple, comme gouvernement fédéral, de déréglementer la gestion des tarifs. D'abord, on voit dans les 40 dernières années, des efforts qui ont été faits par les compagnies aériennes pour essayer de mieux compétitionner, de maximiser le revenu et le profit de ces opérations. D'abord, si on veut avoir un peu plus de transparence, la seule solution que moi je vois, c'est qu'on revient dans un mode dans lequel le gouvernement a une surveillance, une approbation sur les tarifs qui sont offerts. Et est-ce que ça va être un pas vers l'arrière? Peut-être que oui, peut-être que non. Je pense que les Canadiens vont commencer à se poser des questions sur les tactiques, les stratégies des compagnies aériennes en jouant ce jeu avec les tarifs. D'abord, à un moment donné, je pense que les Canadiens auront assez de ce jeu. Ils vont exiger un contrôle réglementaire.
1: Oui, parce que sur le plan légal, si une compagnie offre un rabais, m'offre un rabais de 25 %, si au final je paie mon billet plus cher que le billet que j'ai acheté, là, si je reprends l'exemple de ce couple, à ce moment-là, en principe, les règles de la concurrence sont bafouées. Si on offre un rabais, il faut que ce soit un rabais sur un prix X, mais là, ça tient plus vraiment la route.
0: Le prix X, c'est ça qui est le problème. Ouais. Le prix X est variable. On donne la chose que la compagnie essaie de vous prendre, c'est le rabais, le pourcentage de rabais. Mais le pourcentage de rabais peut être assez attrayant. Mais le problème, c'est que sur quelle base tarifaire avez-vous établi ce rabais extraordinaire que vous allez voir? Et il n'y a aucun contrôle sur la base tarifaire qui est mis par les compagnies aériennes. Moi, j'ai vu des bases tarifaires sur le service Nord-Atlantique, Montréal-Paris, que la base tarifaire était de 1 $. $1 pour la base tarifaire. Il y avait des frais supplémentaires, comme pour la surcharge pour l'essence et d'autres opérations, mais la base tarifaire était 1 $. D'abord, à ce moment-là, comment qu'on pourrait vérifier vraiment c'est quoi la question qu'on devrait se poser aux compagnies aériennes? Cette base tarifaire, ça veut dire, ça représente quoi?
1: Ouais, c'est ça.
0: Est-ce que ça représente vraiment un tarif sur lequel que vous avez vendu? Si vous n'avez rien vendu à cette base tarifaire, pourquoi utiliser-le pour une base pour un rabais?
1: Ouais.
0: D'abord, à ce moment-là, c'est rendu maintenant qu'on exagère au niveau de la façon que les compagnies aériennes établissent ces bases tarifaires et les escomptes qu'ils le publient.
1: En quelques secondes, est-ce qu'il y a un mois, je ne sais pas s'il y a une réponse à ça, mais est-ce qu'il y a un meilleur moment pour acheter des billets d'avion?
0: faites toujours une comparaison de prix. Si vous voulez acheter un billet maintenant pour Noël, si vous voulez voyager le 21 décembre et revenir le 3 janvier, vous pouvez l'acheter. Vous pouvez aller en Floride ou au Barbade ou au Mexique. Mais ils vont vous offrir un prix. La question, est-ce que le prix vous intéresse? C'est pas nécessairement la vente. Le pourcentage de vente que vous devrez chasser, c'est le prix total. Okay. Et si le prix total vous convient, achetez-le.
1: John Gredek est professeur en gestion de l'aviation à l'Université McGill. Merci d'avoir été avec nous.
0: C'est un plaisir. Bonne journée.
1: Au revoir.
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1: Hélène Moisan est chroniqueuse au Soleil et Joël Denis Bellavance, chef du bureau d'Ottawa pour La Presse. Bonjour à vous deux.
3: Bonjour Mathieu.
1: On en parlait un peu plus tôt à l'émission, jour de deuil, jour de funérailles, donc aujourd'hui à Montréal, à la suite des événements tragiques de lundi dans Côte-des-Neiges. Évidemment, ça risque de relancer, et ça a commencé déjà, il a commencé à avoir quelques sorties ici et là sur le contrôle des armes à feu. Joël Denis, parce qu'effectivement, là, jusqu'ici, en tout cas, ce que démontrent certaines informations, et on verra l'enquête, mais c'est que l'arme utilisée, on parle d'une carabine SKS, qui est une arme qui n'est pas interdite. Est-ce que vous croyez effectivement que dans les prochaines semaines, on risque de voir ce débat sur le contrôle des armes à feu ressortir après ce qui s'est passé?
3: Oui, tout à fait. C'est déjà relancé. Vous l'avez mentionné, la mairesse de Montréal a réclamé un meilleur contrôle des armes à feu.
1: Oui.
3: Et ce débat, donc, n'est pas nouveau. Il faut dire aussi qu'il divise aussi la population canadienne. On le voit, je couvre la colline parlementaire depuis une trentaine d'années et à chaque fois qu'il y a une tragédie qui met en cause des armes, évidemment, le débat revient de plus belle. Et il divise la population canadienne. Ça oppose souvent les régions rurales aux régions urbaines, les provinces de l'Ouest comme l'Alberta, la Saskatchewan, le Manitoba monte aux barricades quand le Québec et l'Ontario réclament de nouvelles mesures. Et même les Premières Nations s'opposent à ce qu'on modifie leurs droits en matière de chasse et donc d'utiliser des armes à feu. Il reste que peut-être que le gouvernement peut examiner de nouvelles mesures qui iraient davantage sur le permis qui est accordé à un futur propriétaire d'armes à feu. Et là-dessus, je pense que les récents événements l'ont démontré qu'il y a des failles importantes. La tragédie de Tumble Ridge, par exemple, ont démontré que la personne qui a commis l'acte, l'assaillante, Jesse Van Roos-Slessar, avait des problèmes de santé mentale. Or, on avait retiré les armes à feu du domicile de la mère de cette personne et la GRC avait été obligée de remettre ces armes à feu, même s'il y avait un cas de santé mentale au domicile, à la demande de la mère. Donc, voyez-vous un peu, on devrait peut-être resserrer pas mal du côté des questions de santé mentale. Je vois aussi peut-être, si vous me permettez, Mathieu, rapidement, un rôle plus important pour l'intelligence artificielle, pour souligner les propos haineux, les propos violents de certaines personnes qui pourraient être aussi un propriétaire d'armes à feu pour que ce soit signalé plus rapidement aux autorités policières comme le GRC.
1: Oui, il y a été question d'une réglementation plus stricte des réseaux sociaux. Mylène, faut dire aussi qu'il y avait eu, je lisais un peu plus tôt cet automne, une sortie de police, se souvient, justement demandant au gouvernement Carney d'accélérer l'interdiction de la carabine SKS en question.
4: Oui, puis encore la semaine passée dans la presse, il y avait un groupe là, qui pressait le premier ministre.

0: ministre Carney d'agir. Donc, clairement, bon, il avait dit quand il faisait campagne au début de son mandat, mais M. Carney n'a pas l'air très pressé là, d'agir en ce sens-là. Moi, je pense que le premier ministre est quand même quelqu'un de pragmatique et je pense que ce qu'il constate, c'est que même si on serre la vis, qu'on resserre la réglementation, il reste que c'est assez facile à contourner. C'est ce qu'on constate. Il y a beaucoup de commerce d'armes illégales. Il y a l'impression 3D aussi qui vient brouiller les cartes, donc qui permet à des gens d'avoir des armes. Et moi, je pense que ça peut créer un faux sentiment de sécurité là, d'avoir un contrôle d'armes si on va pas avant. Moi, je pense qu'il faut augmenter les peines pour les gens qui ont soit une possession illégale d'armes à feu, parce que c'est là qu'il y a un problème. Il faut que les gens n'aient pas droit ou s'ils n'ont pas de permis, qu'ils soient punis en conséquence. Dans le code criminel, la peine maximale est de 5 à 10 ans, mais on ne va pas encore jusque-là. Et hier encore, il y a un cas récent à Québec, il y a un militaire, Matthew Forbes, qui a plaidé coupable à 7 chefs d'accusation. Lui, il menait un commerce illégal, il vendait d'équipements militaires, un commerce très lucratif. Même en janvier 24, on a fait une perquisition chez lui, on a trouvé un pistolet Glock 9 mm, une arme qui est très connue dans le cas des fusillades, qui est à autorisation restreinte. L'arme n'était pas enregistrée, était un chargeur qui n'était pas conforme, qui avait 30 balles, alors que le maximum est 5. Et son avocat, hier, en salle d'audience, a demandé qu'on règle ça par des amendes, parce que, selon lui, ce sont des infractions de nature réglementaire. Alors ça, à mon avis, ça n'a plus lieu d'être. Et si l'avocat de M. Forbes a demandé ça, c'est que c'est pas farfelu. C'est, j'imagine, qu'une jurisprudence qui dit qu'on peut avoir des armes illégales, en vendre sur Internet à qui veut bien en acheter, et on s'en tire avec des amendes. Alors, je pense que ça n'envoie pas le bon message.
1: Ouais, donc une réglementation plus stricte. Et est-ce que, ouais, Joël Denis, c'est faisable aussi pour le gouvernement fédéral d'être plus présent et de faire une plus grande surveillance? Vous parlez de recours à l'intelligence artificielle, mais là aussi, il peut y avoir des indices et des éléments qui peuvent aider les policiers.
2: Oui, tout à fait. J'ai fait un survol des critères avant qu'on accorde un permis de possession d'une arme à feu. D'ailleurs, on dit que la possession d'une arme à feu est un privilège et non un droit. Sauf que lorsqu'il vient le temps d'examiner l'état de la santé mentale d'un individu ou d'une personne qui réclame le droit, le privilège de posséder une arme, on demande seulement deux personnes, deux références. Le demandeur doit fournir des coordonnées de deux répondants qu'il connaisse depuis au moins 3 ans. Est-ce suffisant à cet égard compte tenu de ce qu'on voit sur les réseaux sociaux? J'ai fait ma demande de renouvellement de mon passeport récemment et donc on m'a demandé 2 références. Est-ce qu'on ne devrait pas, pour une arme à feu, augmenter le nombre, exiger que le demandeur fournisse les coordonnées de 5 répondants, par exemple? Ce sont peut-être des pistes de solution que devrait examiner le gouvernement, parce que l'aspect le plus faible en ce moment du contrôle des armes à feu, c'est la question de la santé mentale des propriétaires. Il y a des gens qui détiennent des armes à feu, ou des jeunes qui se trouvent proches des armes à feu. Est-ce qu'on en fait assez pour détecter ces problèmes de santé mentale, comme on l'a vu par exemple dans le cas de la tragédie de Tumble Ridge? C'est un cas de santé mentale qui a mené à la tragédie et à la mort de 9 personnes à Tumble Ridge.
1: Un débat, effectivement, dont on risque de reparler au cours des prochains jours, des prochaines semaines, à la lumière de ce qui s'est passé. Puis j'ai envie de dire, malheureusement aussi, ce qui s'est passé en Ontario. Dans une demi-heure environ, il y aura une cérémonie d'adieu pour un policier de 43 ans. Il est mort alors que lui et des collègues effectuaient une perquisition le 11 juin dernier. Puis j'attire votre attention, puis je suis curieux de vous entendre là-dessus. Peut-être, Mylène, d'abord, Doug Ford a écrit aujourd'hui au premier ministre de l'île du Prince-Édouard, qui se trouve à diriger le conseil de la fédération en ce moment, et il veut lui une discussion et un débat sérieux sur la sécurité publique puis l'aide aux forces de l'ordre, étant donné qu'il, dit-il, il y a de plus en plus de risques et les policiers mettent quotidiennement leur vie en danger. Une réaction à cette sortie du premier ministre de l'Ontario, Mylène?
0: Oui, mais c'est sûr qu'il y a une concentration d'événements malheureux là, d'agents tués. Monsieur Ford parle au cours des 2 dernières semaines, 6 agents tués ou blessés. Ça semble beaucoup, mais j'ai trouvé des données publiées par Statistique Canada et c'est super intéressant. On remonte jusqu'en 1961. Donc entre 1961 et 2009, il y a eu 133 policiers tués. J'ai pas trouvé les chiffres pour les blessés grièvement, mais bon, 133 policiers tués. Et depuis 2009, Il y en a beaucoup moins. En 2023, il y en a eu 8, mais en 2024-2025, il n'y en a pas eu, ou j'en ai pas trouvé, en fait. Donc, est-ce que ce qui se passe présentement, c'est une espèce de c'est comme un peu comme 2023, qui est une année particulièrement meurtrière, et que finalement, la baisse...

0: baisse ou le nombre moins grand de policiers tués va continuer, ou effectivement, là, il y a moyen, il y a des façons de faire qui devraient être revues. Ce qui est intéressant aussi dans ces statistiques-là, c'est que souvent les policiers tués sont jeunes, moins de 34 ans en moyenne, et le tiers sont en service depuis moins de 5 ans. Donc ça laisse peut-être entendre qu'il y aurait peut-être au niveau de la formation des policiers, c'est sûr que l'expérience doit jouer. Donc, il y a quand même des éléments intéressants dans cette analyse-là qui permettraient peut-être justement d'éviter ce genre d'événements-là.
1: Oui, Joël Denis, est-ce que ce serait une bonne idée ou est-ce que ça risque de se retrouver justement au sommaire des points à discuter au cours de la prochaine rencontre du Conseil de la Fédération?
2: Oui, je présume que M. Ford a déjà des alliés comme Christine Fréchette, la première ministre du Québec, compte tenu que la tragédie survient au Québec, sauf que je ne sais pas si ça va faire consensus. Comme je le disais tout à l'heure, souvent les provinces de l'Ouest s'élèvent quand il est question d'un meilleur contrôle des armes à feu. Et si on parle de cet aspect de la sécurité publique, ça va, je pense, soulever la colère de Danielle Smith, la première ministre de l'Alberta, tout comme le premier ministre de la Saskatchewan, Scott Moe, ou même du Manitoba ou Upkeenou. Donc, il faudra voir si M. Ford sera en mesure d'avoir un large consensus ou s'il va faire cavale avec seulement quelques premiers ministres comme Christine Fréchette.
1: Oui, c'est ça. Parce qu'effectivement, si ça peut encore être une fois une division finalement au sein de ce conseil de la fédération. Mylène, là-dessus, est-ce que faudrait peut-être que davantage les provinces et le fédéral puissent s'allier aussi? Peut-être une nécessité de discussion ou d'arrimer certains éléments entre le fédéral et les provinces?
0: C'est toujours bon de discuter. Hein, que si on peut améliorer les choses, il ne faut pas s'en priver. Je pense que d'avoir une conversation, il y a quand même des événements rapprochés qui se sont produits. Par contre, dans ce genre d'événements-là, c'est souvent des cas très uniques, des circonstances là, assez inédites, c'est des contextes différents. Donc, je ne sais pas si on pourra réussir à trouver des points communs ou des choses là, communes à ces situations-là qui permettraient d'avoir une meilleure protection. Je pense qu'on a quand même fait beaucoup de progrès en termes de protection des policiers. Ouais. Évidemment, on est toujours ouvert à plus, mais bon, je pense que dans les faits, il y a quand même beaucoup de choses qui ont été faites, mais bon, c'est toujours triste quand ce genre d'événement arrive, et je pense que c'est de bonne foi, c'est quand même bien d'essayer de voir si on peut faire les choses mieux.
1: Oui, si effectivement il n'y a pas des améliorations qui peuvent être apportées. Mylène Moisan et Joël Denis, belle avance encore, merci, à demain.
2: Merci, au revoir, à demain.
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1: On va aller maintenant aux États-Unis, à Washington. On va parler de cette controverse. On est loin là, des dossiers Epstein ou encore de déclarations d'élus. On va parler plutôt du bassin réfléchissant du mémorial de Lincoln Memorial. Donald Trump, vous avez peut-être entendu ça, a exigé des rénovations. Ça a coûté cher. Je voyais les chiffres autour de 15 millions de dollars. Mais là, il y a des problèmes d'algues. Et ça provoque la colère du président. On n'est comme pas capable d'en venir à bout. Le président voulait que tout soit parfait pour le 4 juillet prochain. Louis Blouin, notre correspondant à Washington, est avec nous. Bonjour, Louis.
4: Oui, bonjour, Mathieu. Oui,
1: alors lui, selon la version du président, il y a des vandales qui s'en sont pris au bassin et donc ce qui m'y a mené à l'apparition d'algues.
4: Oui, c'est ce que le président affirme, là, que 6 personnes auraient été arrêtées, 7 citées à comparaître en raison de dommages qui auraient été infligés au bassin du monument Lincoln. Selon Donald Trump, les morceaux de revêtement, là, du caoutchouc, selon lui, qui se détachent du fond, est le résultat de vandalisme. Il dit qu'il y a une longue entaille qui aurait été faite avec un objet coupant pour l'endommager. Il n'y a aucune preuve qui a été rendue publique à cet effet-là pour le moment. Donald Trump affirme que même des accusations criminelles pourraient être déposées, mais ça s'est toujours pas matérialisé. Et l'une des personnes arrêtées, Mathieu, c'est un ancien Olympien, David Hearn, qui affirme seulement s'être penché pour toucher un morceau du revêtement qui se détachait du fond. Le bassin qui a été rénové en vitesse est effectivement aussi envahi d'algues. Alors, il n'y a pas seulement le problème de revêtement, il y a effectivement les problèmes d'algues. Donald Trump avance que des malfrats pourraient avoir introduit des substances pour en accélérer la prolifération. Encore une fois, sans produire la moindre preuve. Alors, il est fort possible que le bassin doive être vidé et rempli de nouveau. Et là, au cours des dernières heures, il y a une clôture qui a été installée autour du bassin en prévision des festivités du 4 juillet. Mais plutôt que prévu pour arrêter, dit une porte

0: porte-parole du ministère de la Sécurité intérieure, je cite, « le vandalisme des activistes de gauche ». Alors bon, vous voyez que tout ça est en train de devenir une véritable saga. Donald Trump en fait vraiment une affaire personnel, une obsession. Il envoie des messages sur son Truth Social de manière assez répétée, notamment de la piscine qui, il est vrai, est plus claire maintenant qu'elle ne l'était il y a quelques jours du point de vue des algues, mais il y a des solutions de peroxyde qui ont été envoyées dans le bassin pour essayer d'éliminer ces algues-là. Il y a des gens qui travaillent à temps plein avec une sorte d'aspirateur et des tuyaux pour essayer de ramener l'eau de la bonne couleur. C'est quand même une grosse piscine à devoir gérer,
1: oui.
0: En même temps, la sécurité qui est renforcée, des agents de la Garde nationale qui sont installés autour pour surveiller tout ça. Mais on voit que Donald Trump en fait vraiment une obsession, ça c'est clair.
1: Oui, c'est ça. Puis Louis, on s'entend au départ, c'est une rénovation somme toute mineure. Rappelez-nous un peu le début de l'histoire.
0: Mais c'est ça, c'est qu'au départ, Donald Trump a décidé d'accorder ce contrat-là sans appel d'offres. Donc déjà au départ, c'était controversé. Il voulait changer la couleur du fond du bassin pour que ça devienne un bleu drapeau américain. Donc déjà ça, c'était un peu controversé parce que ça fait aussi partie de cet effort où il veut un peu refaçonner, embellir Washington, refaçonner un peu la capitale à son image. Mais là, de fil en aiguille, avec les problèmes qu'on voit, c'est devenu une sorte, et je reprends l'image du début, d'entaille politique qui divise ici aux États-Unis. Parce que là, vous avez d'un côté, pour les partisans de Donald Trump, d'autres disent que c'est une preuve que les opposants du président sont prêts à tout pour saboter ses efforts pour embellir la capitale. Puis de l'autre, pour ses détracteurs, un autre exemple de priorité mal placée de Donald Trump qui suscite ses projets de rénovation de sa salle de bal pendant que la guerre en Iran fait augmenter le prix pour les consommateurs. Et là, ça donne lieu à des scènes cocasses, un peu absurdes. Cette semaine, j'ai moi-même vu un manifestant près du bassin déguisé en grenouille qui encourageait les algues à pousser. Alors, tout ça devient un peu ridicule, mais si le bassin, effectivement, n'est pas parfaitement fonctionnel, comme il l'avait promis pour le 4 juillet, ben ça pourrait représenter un revers symbolique pour lui, promoteur immobilier, habitué aux grands chantiers. Ça explique pourquoi il est peut-être autant sur la défensive en ce moment. Et en ligne, les opposants de Donald Trump s'en donnent à cœur joie, disent que tout ça est à l'image de cette présidence, disent-ils, bâclée avec ses travaux qui ont été faits. Il y a même des gens là qui disent que Donald Trump n'a pas réussi à drainer le marais comme il l'avait promis. Mmh. Rappelez-vous quand il disait « I'm gonna drain the swamp » à Washington. La piscine s'est retransformée comme ça avec des algues et tout. Alors, symboliquement, du point de vue de relations publiques pour Donald Trump, c'est devenu un enjeu et on voit qu'il en parle même. Je pense qu'il envoie plus de messages sur Truth Social à ce sujet-là en ce moment que sur la guerre en Iran. Alors, c'est vraiment quelque chose de très, très symbolique.
1: Oui, c'est ça. C'est plus le symbole, évidemment, que le fond comme tel, parce que ça reste, bon, un bassin d'eau, mais effectivement, on voit que ça agace beaucoup le président qui semble, en tout cas, être, disons, très accroché sur tout ce qui est apparence. On l'a vu être très impressionné, entre autres, dans ses visites, que ce soit à Buckingham Palace, au château de Versailles.
0: Absolument.
1: Ou encore les dorures qu'on a vu apparaître dans le bureau ovale. Et tout ça, et vous l'avez dit, c'est à quelques jours du début là des célébrations pour le 250e anniversaire de l'indépendance des États-Unis.
0: Oui, et des célébrations que Donald Trump a aussi voulu refaçonner à son image. Mathieu, il a créé sa propre organisation, Freedom 250, qui a organisé des événements depuis quelques semaines et pour l'été, qui sont donc effectivement en ligne avec ce que Donald Trump aime. Je pense notamment à un grand événement de prière qui parle à sa base chrétienne, à Donald Trump, qui a eu lieu au courant du mois de mai. Il y a des musées mobiles très patriotiques là qui ont été envoyés dans des gros semi-remorques un peu partout aux États-Unis. Et ce soir, il devait y avoir un concert avec plusieurs artistes, vous avez peut-être entendu parler de ça ces dernières semaines, qui devait avoir une performance musicale, mais qui ont décidé de se retirer, notamment les Commodores, entre autres, parce qu'ils jugent que l'événement était trop politisé et qu'ils savaient pas que cette organisation Freedom 250, qu'elle était plus politisée. L'organisation se défend, là, de dit qu'elle a un statut apolitique. Il y a des gens qui se sont tirés. Alors, Donald Trump, ce qu'il a fait, Mathieu, ce soir, c'est lui qui va lancer le grand rassemblement. Il a transformé tout ça en rassemblement politique ce soir. Il y aura des performances musicales avec des artistes qui sont plus, disons-le, peut-être sympathiques à sa cause. Mais on voit que Donald Trump, et je parlais à un historien la semaine dernière qui me disait, il essaie de transformer ces célébrations-là à quelque chose pour le célébrer lui, au fond, et ce qu'il aime, plus que les idéaux, les principes fondateurs des États-Unis. Alors, des célébrations ici qui continuent effectivement de diviser les Américains.
1: Ouais, et un 4 juillet qui sera célébré d'une certaine façon. En tout cas, on va suivre quel genre de célébration il va y avoir au cours de cette journée-là. Louis Blouin est notre correspondant à Washington. Merci beaucoup, Louis.
0: Ça me fait grand plaisir.
1: Salut.

0: s'élève pour dire si vous voulez faire fondre la statue ou encore vous en débarrasser, nous, on pourrait la récupérer. C'est le cas de la Société historique de Montréal qui a même envoyé une lettre à la mairesse de Montréal, Soraya Martinez-Ferrada, lundi, l'incitant à acquérir l'œuvre pour la placer au pied du pont Samuel de Champlain. Je reçois Mario Robert, il est le président de la Société historique de Montréal. Bonjour, Monsieur Robert.
1: Bonjour, Monsieur Bellumeur.
0: Pourquoi c'est important pour vous d'écrire à la mairesse de Montréal et aux autorités pour récupérer cette statue-là, si jamais on peut la récupérer, si jamais il y a une décision en Ontario, à Orillia, de s'en débarrasser?
1: Ben, parce que Champlain a quand même un rôle majeur dans l'histoire de Montréal. C'est-à-dire que c'est lui qui, en 1611, en attendant ses alliés autochtones qui devaient venir les rejoindre au ce qu'on appelle aujourd'hui les rapides de la Chine, c'est lui qui décide de s'arrêter sur la pointe où est la pointe à Calière aujourd'hui et qui est la dernière halte avant les rapides de la Chine et qui fait défricher un emplacement, il aménage deux jardins puis il baptise le lieu Place Royale. Et 30 ans plus tard, c'est le lieu qui va être choisi par les autorités avec Maisonneuve, Jeanne-Mance, etc. pour justement fonder Montréal. Ça va être sur le lieu qui a été défriché par Champlain 30 ans plus tôt. Et il y a aussi le fait que l'île Sainte-Hélène, en 1611, c'est lui qui a baptisé l'île que l'on connaît du nom de Sainte-Hélène en hommage à son épouse Hélène Boulay.
0: Il y avait donc des éléments au pied de ce monument en Ontario qui ont fait controverse. Bon, oui. Il y avait donc des partis représentant des Premières Nations qui étaient disposées à ses pieds, entre autres représentations d'un commerçant de fourrure. Ça avait fait controverse. Ça a été retiré. La statue devait être replacée finalement sur son socle, mais il y a encore eu du vandalisme. Donc, qu'est-ce qu'on reproche à Samuel de Champlain?
1: Ben, je pense que ce qui est reproché surtout par les autochtones, c'est que c'est le symbole du colonialisme comme tel. Là. Sauf que c'est peut-être un mauvais symbole, Champlain, parce que il était là comme explorateur et il était là aussi comme allié des autochtones. Là. Donc, c'est un symbole. Dans l'article, par exemple, de Valérie Gamache sur le site de Radio-Canada, il y a une interview avec Conrad Siwi qui dit qu'il n'y a rien reproché à Champlain, c'est ce qui symbolise qui est reproché. Puis il faut pas oublier aussi que à Orillia en Ontario, Champlain, c'est pas la même chose que pour ici au Québec. Parce que j'ai vu en 1925, en Champlain était instrumentalisé pour justement par la communauté de ce coin-là, pour faire en sorte que ça soit le monument. Et d'ailleurs, la plaque qui était indiquée, c'était « Erected to commemorate the advent into Ontario of the white race ». Fait que cette plaque-là, elle est quand même restée longtemps. Là, on comprend pourquoi ça symbolise pour les Autochtones du lieu une espèce de début de colonialisme pour eux. Pourtant, c'est pas le personnage. Si vous lisez la biographie, la récente biographie d'Éric Thierry. Et c'est pour ça qu'on a réagi, dans le fond, parce que au début, nous, on a remis le prix, notre prix Percy Foy, qui est le prix principal de la Société historique de Montréal, à Éric Thierry pour sa monumentale biographie Samuel de Champlain aux origines de l'Amérique française. Et la semaine dernière, c'est la Commission de la mémoire franco-québécoise et la Fédération Histoire Québec qui ont communiqué avec moi puis qui ont dit qu'ils ont approché avec cette suggestion là et c'est comme ça qu'on a embarqué et qu'on a décidé pourquoi pas, et s'ils veulent s'en débarrasser pourquoi pas, on la prendrait. On prend pas le monument là, on prend une statue, parce qu'il faut bien faire la différence entre un monument qui comprend sept statues et le monument et la statue de Champlain comme telle. Oui. D'ailleurs, elle avait été replacée quasiment au ras du sol là.
0: Oui, c'est ça.
1: Quand la dernière fois
0: retirée sauf son, qu'elle a son été pédestal.
1: C'est ça, elle a été replacée, mais probablement pas sans le contexte qui aurait dû être probablement écrit autour du replacement, puis sans l'accord d'à peu près tout le monde.
0: Oui, en même temps, dans l'article de Valérie Gamache que vous avez cité, Conrad Siwi, donc l'ancien chef de la nation Huron-Wendat, dit aussi faut que Québec y pense à deux fois avant de rapatrier la statue. Est-ce qu'il pourrait pas y avoir, en la ramenant ici, éventuellement, si jamais c'est possible, un risque de controverse étant donné la statue en question?
1: Là, je sais pas, mais je respecte beaucoup Conrad Siwi, comme ancien grand chef de la communauté Wendat, de la nation Wendat plutôt. Mais sauf que il donne l'exemple de la ville de Québec qui a retiré la mosaïque en hommage à Champlain dans le.

0: dans sa salle de bal. Mais c'est pas la même chose. Je pense que monsieur Kitsioui fait pas la différence entre la statue puis le monument. Ce qui en a compte, c'est évidemment justement ces parties-là où on voit les Autochtones assis au pied du Récollet et assis au pied du marchand de fourrure. C'est ça qui fait partie du monument. La statue de Champlain fait pas comme telle la statue unique de Champlain. Ben sinon, si elle faisait problème, il y aurait un problème à Québec, dans la ville de Québec, sur le monument qui est à côté du château Frontenac, là.
1: Oui, et puis effectivement, cette statue pourrait être installée, ce que vous proposez à l'entrée donc du pont Samuel de Champlain,
0: c'est peut-être difficile, effectivement.
1: Oui, c'est ça.
0: Oui, c'est ça, parce que c'est pas un lieu facile, là.
1: Pas facile d'accès.
0: À proximité.
1: Oui,
0: à proximité du pont Samuel de Champlain, ça pourrait peut-être. Mais ça, ce sera des gens qui décideront. Nous, on propose quelque chose, puis on verra après ce qu'il y aura. Bon, il y a personne qui nous a répondu, mais il faut comprendre, avec ce qui s'est passé hier à Côte-des-Neiges, que la mairesse a d'autres chats à fouetter que de s'occuper de la statue de Champlain.
1: Je comprends. Mais en terminant, M. Robert, ceci dit, ça reste encore à la municipalité d'Orillia, en Ontario, de décider, parce que de leur côté, il n'y a pas une décision finale qui a été prise, si j'ai bien compris.
0: Exact. Puis je pense que en lisant l'article de Mme Gamache de ce matin, ils ont l'air à vouloir la replacer éventuellement, là. Ils ont pas l'air à vouloir s'en débarrasser, malgré qu'ils disent que peut-être qu'elle pourrait être fondue et qu'ils ont reçu à peu près une vingtaine d'offres pour l'avoir. Donc, c'est s'ils veulent s'en débarrasser, ben regardons la possibilité de l'installer à Montréal comme tel, que ça soit près du pont Champlain ou peut-être même sur l'île Sainte-Hélène, on ne sait pas, mais que de reconnaître le rôle de Champlain dans la création de Montréal, parce que c'est lui qui a défriché cet endroit-là où Montréal a été fondé en 1642.
1: Mario Robert est président de la Société historique de Montréal. Merci, M. Robert.
0: Merci, M. Bellemeur.
1: Au revoir. On vous en parlait la semaine dernière, le gouvernement de Mark Carney a adopté sous baillon plusieurs projets de loi en toute fin de session parlementaire. Ça a court-circuité, évidemment, c'est l'effet du baillon, des débats qui ont habituellement lieu avant l'adoption. Parmi les projets de loi, on a beaucoup parlé de C-22 sur l'accès légal. Donc, c'est un projet de loi qui a suscité beaucoup de controverses, notamment en ce qui a trait à la protection de la vie privée. Mon collègue des décrypteurs, Nicolas DeRosa, est avec nous. Il a suivi ce débat de près. Évidemment, c'est le genre de débat qui vous intéresse aux décrypteurs. Bonjour, Nicolas.
2: Bonjour.
1: Revenons à la base, C-22, on parle de quoi?
2: Bien, vous le mentionnez, c'est l'accès légal. On veut instaurer un régime d'accès légal au Canada. C'est quelque chose que les gouvernements essaient de mettre en place depuis 2002, alors que Jean Chrétien était premier ministre. L'idée, c'est de permettre aux forces de l'ordre d'accéder plus facilement et rapidement à certaines données dans le cadre d'enquêtes criminelles auprès de fournisseurs de services électroniques. Ce terme-là, c'est assez large et le projet de loi spécifie pas c'est qui exactement un fournisseur de services électroniques, mais on peut penser notamment aux entreprises de télécommunications, mais aussi à d'autres entreprises comme Google, Apple et autres. Donc, la première partie du projet de loi qui est moins controversée, c'est que la police peut demander aux fournisseurs si oui ou non ils fournissent un service à quelqu'un. Ça, bon, ça pose pas énormément de problèmes, même s'il y a certaines interrogations là-dessus, mais c'est la seconde partie du projet de loi où ça se corse. C'est que d'abord, ces fournisseurs de services électroniques-là devront conserver les métadonnées de leurs utilisateurs pendant 6 mois, ce qui n'est pas le contenu en tant que tel des communications, mais si on parle de télécommunications, par exemple, ça peut être d'autres informations comme l'heure à laquelle un appel est placé, la géolocalisation approximative de la personne avec qui elle communique et pendant combien de temps. Et ensuite, une autre partie, c'est que les fournisseurs pourraient être tenus à installer des systèmes pour extraire des données qui leur seront demandées par la police avec un mandat judiciaire. Et les dispositions dans le projet de loi disent essentiellement que les fournisseurs pourraient être tenus au secret et doivent plier aux demandes sous peine de sanctions. Donc, mentionnons, selon le gouvernement Carney, que le Canada dit avoir besoin de cette loi-là pour s'arrimer avec le reste des pays, des Five Eyes, et qu'elle est aussi massivement soutenue par les forces policières.
1: Et on le mentionnait d'entrée de jeu, il y a plusieurs questions et craintes en matière de vie privée. On le comprend quand vous nous expliquez des détails du projet de loi. Il y a même des services d'application, l'application de messagerie chiffrée Signal, qui a menacé de quitter le Canada. D'autres aussi l'ont fait si jamais cette loi-là est adoptée.
2: Ouais, c'est ça. Les dangers en vie privée, c'est assez multifacette. Je vais mentionner d'entrée de jeu que j'ai parlé au fil des semaines à plusieurs experts qui se disent assez inquiets du projet de loi, notamment les professeurs de droit Michael Geist et Robert Diab, mais aussi le directeur du programme Vie privée, surveillance et technologie de l'Association canadienne des libertés civiles, Tamir Israël. Et selon leur lecture du projet de loi, les demandes d'accès aux données que peuvent formuler les forces de l'ordre pourraient avoir l'effet de contourner

0: contourner le chiffrement ou encore de créer des portes dérobées, c'est-à-dire des accès secrets qui permettraient de contourner les mécanismes de sécurité habituels d'un système informatique. Donc, vous parlez de l'application Signal, par exemple, c'est de la messagerie chiffrée. Donc, leur modèle d'affaires au grand complet, c'est le fait que c'est chiffré, c'est le fait que Signal ne peuvent pas accéder aux communications et seulement les deux personnes qui communiquent entre elles peuvent le faire. Il y a d'autres services aussi qui font ça, comme iMessage d'Apple ou encore Messenger de Meta. Et justement, Apple et Meta ont aussi émis des craintes comme ça en comité parlementaire. Ils n'ont pas dit qu'elle allait quitter le pays, mais ils ont quand même sévèrement critiqué le projet de loi. Et ça pourrait mener, comme on a vu au Royaume-Uni l'an dernier, que certaines fonctionnalités soient désactivées. Apple a fait ça notamment en raison de lois qui ont été passées là-bas. Le gouvernement a toujours maintenu qu'il voulait pas créer des portes dérobées ou briser le chiffrement avec C22. Il a même amendé le projet la semaine dernière pour clarifier ça. Mais selon Tamer Israël de l'Association canadienne des libertés civiles, ces amendements-là, sont insuffisants et le cadre juridique est conçu pour avoir une portée tellement large que les forces de l'ordre pourraient malgré tout, selon lui, contourner le chiffrement avec ça. Et c'est aussi ce que croient Meta et le fournisseur de réseaux virtuels privés Proton VPN, qui eux aussi d'ailleurs avaient dit qu'elle allait peut-être quitter le Canada si c'était passé. Ils ont dit essentiellement que malgré les amendements, les mêmes inquiétudes demeurent.
1: Oui, puis s'il y a des doutes, évidemment, c'est leur modèle d'affaires qui est compromis. Si les gens n'ont pas confiance, ils se tourneront plus vers leur service. Les amendements en question dont vous parlez ont été adoptés sous Bayon?
0: Oui, et ça, c'est ça aussi que critiquent sévèrement les experts, c'est qu'il n'y avait pas possibilité de débattre de ces amendements-là, de la manière dont ils seraient implantés, des possibles manières que ça pourrait être exploité également. Parlant d'amendements, un de ceux qui a été adopté, on parlait des métadonnées plus tôt. Avant, c'était une période de 12 mois pour lesquels les fournisseurs devaient les conserver. Maintenant, c'est 6 mois. Mais selon le professeur de droit Michael Geis, tout ça demeure assez arbitraire et ça revient à chercher une aiguille dans une botte de foin. C'est-à-dire que les fournisseurs de services seront tenus à conserver une masse de données sensibles de tous les Canadiens dans le but d'extraire celles qui pourraient être nécessaires aux enquêtes. Ça soulève bien sûr des questions sur la constitutionnalité du projet de loi et les experts se doutent que ça risque d'être contesté même en cours.
1: Plusieurs contestations, plusieurs inquiétudes. Quelle est la réponse du gouvernement face aux critiques?
0: J'ai pu parler à la sécurité publique du Canada avant que les amendements soient adoptés et eux, ils assurent que tout ça est constitutionnel, qu'ils veulent pas briser le chiffrement ou créer de portes dérobées avec ça. Après que le projet de loi est passé, j'ai pas pu avoir de réponse de leur part. Mais la semaine dernière, il y a le leader du gouvernement à la Chambre des communes, Stephen McKinnon, qui a dit que les membres de l'opposition conservatrice qui s'inquiétaient de l'adoption rapide du projet de loi étaient conspirationniste et que maintenant, c'est le Parti libéral, en fait, qui est le parti de loi et l'ordre. Donc, on balaie vraiment ces critiques-là du revers de la main et on dit que c'est important pour les forces de l'ordre d'avoir accès à ces données-là.
1: Nicolas De Rosa, des Décrypteurs, merci beaucoup. Bonne journée.
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1: On va parler de sport, de soccer, parce que l'équipe canadienne joue sur le terrain à Vancouver cet après-midi, un peu plus tard. C'est probablement le match le plus important de l'histoire de l'équipe. C'est contre la Suisse à la Coupe du monde masculine de soccer. Notre collègue Olivier Tremblay est justement à Vancouver. Bonjour Olivier.
3: Bonjour Mathieu.
1: Oui, le Canada qui a sa destinée entre les mains, évidemment. Parlez-nous d'abord des scénarios qui permettraient à la formation canadienne de passer à la prochaine étape dans ce tournoi.
3: Alors, c'est pas très compliqué. Le Canada vise rien de moins que la tête du groupe, parce que la tête du groupe, ça permettrait au Canada de rester à Vancouver pour potentiellement jusqu'à 2 matchs auto-éliminatoires. À l'heure actuelle, le Canada qui a l'avantage presque sur toutes les catégories statistiques permettent de départager les équipes là, au bris d'égalité. Un match nul contre la Suisse aujourd'hui lui permettrait de garder la tête du groupe. Sinon, on va être reversé en deuxième. C'est un peu invraisemblable un scénario où le Canada serait troisième, mais deuxième, ça signifierait d'aller jouer en Californie et de profiter de moins de repos aussi entre les deux matchs. On ne jouerait que le 2 juillet ici à Vancouver, mais le sélectionneur Jesse Marsh hier a bien averti son groupe publiquement en conférence de presse. La pire façon d'obtenir un match nul, c'est d'essayer de jouer pour un match nul. On vise la victoire contre la Suisse aujourd'hui.
1: Oui, évidemment, ça veut dire l'avantage de, comme vous le dites, rester à Vancouver, jouer une autre partie devant ses partisans, ce qui est quand même pas rien, pas à négliger. Sur quoi doit miser l'équipe pour pouvoir remporter le match de cet après-midi?
3: Ben, comparativement aux deux précédents adversaires, c'est une équipe, la Suisse, qui va vouloir pas mal plus le ballon que la Bosnie-Herzégovine et que le Qatar. Donc, il faudra utiliser toutes les capacités athlétiques là, du Canada. C'est une équipe qui qui est jeune, qui a pas

0: mal, qui a pas mal de qualités athlétiques et on veut être dans la face en bon français de l'adversaire. On veut récupérer le ballon haut et essayer d'aller jouer vers l'avant rapidement. La Suisse qui est peut-être pas tout à fait là dans ses qualités-là, dans ses pas tout à fait les qualités, mais les caractéristiques. C'est-à-dire qu'on va davantage attendre l'adversaire au lieu d'être aussi entreprenant pour le récupérer, ce ballon-là. Et le Canada qui devra, bien sûr, ne pas se laisser emporter par cette foule. On va se nourrir de la foule, mais on veut rester concentré, bien entendu, sur la tâche à accomplir.
1: Oui, ça reste, entre guillemets, la plus grosse équipe à affronter, la Suisse, là, dans le groupe, oui, dans lequel était le Canada.
0: Oh oui, absolument. Et avant le tournoi, c'était la Suisse qui était attendue par la plupart des observateurs en tête du groupe. Mais la Suisse qui a un peu trébuché hein, contre le Qatar, l'équipe de la Suisse qui avait, en ouverture de tournoi, quand même assez... montrer un visage assez dominateur contre le Qatar, mais incapable de finir dans la surface de réparation, incapable de valider ses occasions dans le dernier tiers et qui a finalement trouvé un peu son air d'aller contre la Bosnie. Mais c'est les remplaçants contre la Bosnie, c'est les remplaçants de la Suisse qui sont parvenus un peu à dénouer tout ça.
1: Est-ce que l'entraîneur de l'équipe canadienne pourrait apporter des modifications à son effectif?
0: Ben, il y en aura une, forcément, et on y reviendra sans doute à cause de la blessure d'Ismaël Koné. Au milieu de terrain, cela dit, contre le Qatar, Nathan Saliba a fait toute une rentrée. Hein, c'est une des images marquantes de cette Coupe du Monde, après qu'il marque ce coup franc, va chercher le maillot numéro 8 de son ami, de son frère, Ismaël Koné, pour le présenter au public et rendre hommage à son camarade tombé au combat, Nathan Saliba, qui est attendu comme titulaire aujourd'hui. Sinon, on a bien précisé qu'Alfonso Davies, du moins, c'est ce qu'on a dit en conférence de presse. Est-ce qu'on essaie un peu de brouiller les pistes pour l'équipe de la Suisse, mais on dit qu'il sera remplaçant aujourd'hui, mais on essaie autant que possible de lui faire vivre ce moment-là. Il l'a pas eu contre le Qatar. Alfonso Davies, il est devenu professionnel ici à Vancouver avec les Whitecaps. On aimerait lui offrir des retrouvailles avec ce public. Alfonso Davies qui n'a pas joué avec l'équipe canadienne depuis plus d'un an à cause de blessures.
1: Parlant de blessures, justement, revenons à celle d'Ismaël Koné. Quel genre d'impact ça risque d'avoir? Parce qu'évidemment, c'est un élément important, mais bon, on nous disait qu'au centre, il y a quand même une certaine, pour un milieu de terrain, une certaine profondeur dans l'équipe canadienne. Ça pourrait aussi, entre guillemets, fouetter les troupes, les encourager pour aller chercher, disons, cette victoire-là face à la Suisse pour Ismaël Koné.
0: Oh oui, il peut y avoir de grandes répercussions sur le plan émotif. C'est sûr qu'on ne veut pas aller trop loin non plus dans ces émotions-là parce que vous vous souviendrez peut-être à la Coupe du Monde au Brésil il y a quelques années, Neymar qui s'était blessé tout juste avant un match contre l'Allemagne et ce match-là s'était terminé 7-1 pour l'Allemagne après que tout le public se soit rallié derrière Neymar et lui ait rendu hommage. Donc on ne veut pas tomber dans ce piège-là non plus. Mais un de ceux qui sont un peu passés sous silence, hein, c'est tellement passé de choses dans ce match-là contre le Qatar, c'est Moïse Bombito qui est revenu au jeu, lui, de son côté, après une longue blessure. C'était depuis le mois d'octobre qu'il n'avait pas joué, Moïse Bombito, en match officiel. Et c'est lui qui s'est adressé au groupe après, de dire « on veut finir le travail et on veut le finir pour Ismaël Koné ». Koné qui a eu son congé de l'hôpital il y a quelques jours, qui a été accueilli un peu en héros là au camp de base, ses coéquipiers qui l'ont. Qui l'ont accueilli comme il se doit et un hommage qui est prévu aussi par le groupe de supporters des voyageurs. On dit qu'on a fait imprimer des milliers de numéro 8. Donc, de quelle manière est-ce qu'on va déployer ça dans le stade avant le coup d'envoi? C'est ce qui va se déployer aux alentours de 15h de l'Est.
1: Ouais, et il risque d'y avoir pas mal d'ambiance là où vous êtes. Et j'imagine aussi dans quelques salons, bars et restaurants pour suivre la partie. Olivier Tremblay nous parlant direct de Vancouver. Merci Olivier, bon match.
0: Vous en prie, au revoir.
1: Au revoir. Julien Poirier-Malo prend l'antenne tout de suite après le bulletin d'information à l'heure d'été. Bonjour Julien.
2: Bonjour Mathieu.
1: Alors à l'émission aujourd'hui.
2: Aujourd'hui, on reçoit Amine Labi, vedette de l'émission 2022 des chefs qui vient nous donner ses conseils bouffe pour des produits d'ici. Si jamais vous venez de vous lever après une grosse nuit et que vous recevez dans 3 heures, on aura des solutions pour vous. Et puis on reçoit un phénomène du web québécois, le père Tobin, chansonnier de 25 ans qui va chercher des millions de visionnements sur TikTok avec des chansons à répondre puis de la musique traditionnelle. Très content qu'il passe nous voir aujourd'hui.
1: Julien Poirier-Malo, bonne Saint-Jean, bonne fête nationale.
2: Merci Mathieu Paris.
1: Salut, bonne émission. Voilà pour cette édition de Midi Info. Un gros merci de nous avoir suivis. Amusez-vous bien si vous allez célébrer ce soir. Je vous rappelle que les grands spectacles, le grand spectacle de Montréal sera diffusé entre autres à la télé de Radio-Canada si vous voulez suivre ça. On se reparle demain. Au revoir.

0: Je vous retrouve avec plaisir jeudi.
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5: Bonjour, ici Antoine Desrosiers à Sherbrooke. Il est présentement 13h et voici vos nouvelles. Les funérailles du citoyen mort dans la fusillade de lundi dans le quartier Côte-des-Neiges à Montréal ont eu lieu ce matin. De nombreuses personnes et membres de la communauté juive sont venus rendre hommage à Michel Mizrahi, Alexandre Lepoutre fait le point.
6: C'est dans le silence et l'émotion que des centaines de personnes sont venues rendre hommage à Michel Mizrahi.
7: Très, très, très bien connu. Tout le monde connaît Michel Mizrahi. C'est un gars incroyable, incroyable. Tout le monde l'adorait, Michel.
6: La cérémonie s'est déroulée dans un centre funéraire avec beaucoup de membres de la communauté juive. On a entendu aussi une série de discours pour rendre hommage à cet homme de 68 ans dont tout le monde vante la générosité et la joie de vivre.
8: C'est un ami depuis longtemps.
9: C'est un homme très gentil, une vraie perte.
10: C'est un ami à moi, un homme extraordinaire, d'une bonté, d'une générosité à l'extrême. C'est une grande perte pour nous.
6: La ville de Montréal a aussi tenu à lui rendre hommage. La mairesse Soraya Martinez-Ferrada était sur place, avec notamment la mairesse de l'arrondissement de Côte-des-Neiges, Stéphanie Valenzuela.
11: Depuis ce temps-là, nous vivons un cauchemar dans l'arrondissement et puis dans la ville de Montréal en général. Et c'est une douleur inexplicable que les individus vivent en ce moment et on peut juste être là pour eux.
6: Et la journée sera tout aussi émotive pour les proches du policier mort lors de la fusillade. Les funérailles de Mohamed Lamine Ben Redouane auront lieu en fin d'après-midi, d'abord dans une mosquée de Saint-Laurent, puis dans un cimetière de Laval. Et d'ici deux semaines environ, le SPVM va organiser une importante cérémonie d'hommage à la mémoire de son agent. Une cérémonie qui sera, nous dit-on, d'envergure. Ici Alexandre Lepoutre, Radio-Canada, à Montréal.
5: Ailleurs dans l'actualité, le Capestri célèbre la fête nationale sans alcool ni substance aujourd'hui pour l'occasion des jeux gonflables et un camion de cuisine de rue seront installés sur le terrain de l'organisme. Organisme à but non lucratif qui accompagne des personnes aux prises avec des problématiques de dépendance. Selon la directrice générale du Capestri, Marie-Andrée Pelletier, la Saint-Jean-Baptiste est l'événement où l'on enregistre les plus hauts niveaux de consommation d'alcool.
12: Ça fait longtemps qu'on essaie de dire puis d'envoyer le message que la Saint-Jean-Baptiste ou toute fête peut tout à fait être agréable dans l'abstinence puis tu sais dans la simplicité, c'est là que ça se passe et c'est là que les gens se disent "Hey, mais c'était le fun." Puis "Hey, c'est vrai, j'ai moins consommé ou j'ai pas consommé du tout cette fête-ci." Donc c'est des petites démarches comme ça, c'est des petites actions comme ça. Quand on est en train d'arrêter ou qu'on est en préoccupation, c'est les petits changements qui nous amènent vers un sentiment de pouvoir, puis un sentiment qu'on arrive, puis on va mieux.
5: Le Capestri célèbre la fête nationale depuis des dizaines d'années. Scène politique maintenant, le Parti québécois a présenté hier à Montréal son livre bleu pour la République du Québec. Le document traite notamment d'identité, de citoyenneté, d'économie, de relations internationales ainsi que de défense. Le député du Parti québécois dans Arthabasca l'érable, Alex Boissonneau, croit que le livre bleu démontre que le Québec a tout ce qu'il faut pour se lancer dans un projet d'indépendance.
13: Donc, au regard de l'histoire, au regard de ce qu'on a ici sur la ligne de départ, hein, parce que le Québec, s'il accède à son indépendance, fait partie des pays qui se sont lancés dans un processus comme celui-là, les plus riches, avec le PIB par habitant le plus important, avec les institutions les plus solides. Puis nous, évidemment, ce qu'on vient faire avec ça aussi, c'est démontrer que les Québécois sont tout à fait en mesure de se gérer eux-mêmes et évidemment auraient tout avantage à le faire, comme on l'a vu partout sur la scène internationale.
5: Avec cette sortie d'hier, le Parti libéral du Québec estime pour sa part que la souveraineté demeure la seule priorité du Parti québécois. En Europe maintenant, l'Europe de l'Est continue de battre des records de chaleur au quatrième jour d'une canicule historique. Le sud du Royaume-Uni et de la France sont particulièrement touchés. Demain, 72 départements, soit le trois quarts de la France, seront placés en vigilance rouge pour canicule, soit 14 de plus qu'aujourd'hui. Comme l'a constaté Tamara Alteresco à Paris, les résidents tentent de se rafraîchir.

0: comme ils le peuvent.
1: On est au canal Saint-Martin où la baignade est strictement interdite d'habitude. Et là, étant donné les circonstances et la chaleur accablante, la baignade supervisée est autorisée à partir de l'après-midi et ils sont des centaines de jeunes à sauter des ponts pour se rafraîchir. C'est vraiment une section de Paris qui a les allures de plage. Aujourd'hui, au moment où je vous parle, le mercure vient d'atteindre le 41 degrés à Paris. C'est de loin la pire journée depuis le début de cette canicule. Dans une ville où il n'y a pas d'air climatisé dans 80 % des logements, où on dit aux gens restez à la maison, mais c'est encore plus difficile que d'être à l'extérieur. Et le pire, c'est qu'on nous a confirmé ce matin qu'il y a une troisième canicule. Il y aura une accalmie au cours du week-end, mais il y a une troisième canicule qui se profile pour le début du mois de juillet. Donc, grande réflexion au gouvernement devant l'ampleur des problèmes que ça cause, pas juste de santé, mais les trains qui sont au ralenti ou des centaines carrément annulés parce que les rails se dilatent. Les écoles, 8000 écoles qui sont soit fermées ou les horaires ont été modifiés, surtout pour les examens de fin d'année. On essaie de les regrouper le matin quand la chaleur est la moins intense. Mais il y a un débat politique en France sur les changements climatiques et la nécessité, devant les canicules qui sont de plus en plus intenses et de plus en plus précoces, surtout, d'adapter l'habitat en conséquence. Ici Tamara Alteresco, Radio-Canada, Paris.
0: Et la météo chez nous, c'est alternance soleil-nuages avec 60 % de probabilité d'averse de pluie ou un risque d'orage. Il fait présentement 20 degrés à Sherbrooke.

Aujourd'hui à l'émission, on appelle Mathieu McKenzie, l'un des nombreux artistes à monter sur scène au spectacle de la Fête nationale à Montréal dans quelques heures. Le chef Amine Labi vient nous présenter ses trucs pour apprêter nos meilleurs produits locaux en ce 24 juin. Eugénie Lépine-Blondeau nous fait entendre une jeune artiste belge en plein essor, appuyée par nul autre que Stromae. Et puis on reçoit le père Taubin, alias Xavier Saint-Aubin, chansonnier de 25 ans qui génère des millions de clics avec ses chansons à répondre et ses veillées façon soirée canadienne sur TikTok. Il vient nous raconter son parcours. Je m'appelle Julien Poirier-Malo. Bienvenue à l'heure d'été.

0: C'est une de mes journées préférées de l'année, je l'avoue. 24 juin, bonne fête nationale, bonne Saint-Jean-Baptiste à tous les francophones du pays aussi. Très content de vous retrouver pour ce deuxième jour de célébration, on va le dire, parce que le 23, ça compte aussi, en espérant que vous ayez pu en profiter hier comme il faut, d'autant plus que c'est pas fini. Je regardais ça un petit peu plus tôt, il y a à peu près autour de 300 événements, je vais dire 300 événements officiels encore aujourd'hui, un peu partout au Québec, sans compter les petites célébrations plus officieuses dans les cours, dans les bois aussi. Bref, profitez-en en masse aujourd'hui si vous avez l'occasion de le faire, si vous avez congé. D'autant plus que la météo est relativement pas mal de notre côté aujourd'hui, un peu partout. C'est tant mieux. Autour de moi, donc autour de cette belle table, Amine, Eugénie, salut à vous deux.
1: Salut
2: Eugénie.
0: Là, je comprends que dans votre cas, la Saint-Jean, ça s'est-tu fêté hier. Eugénie avait une obligation familiale qui a brassé les cartes
2: mais
0: un peu, si je comprends bien.
2: Ben, pas une obligation familiale. Écoute, pour tout te dire, Julien, hier, mes parents pouvaient garder mon enfant de 2 ans. Donc là, on a saisi la balle au bon, puis on est allé en date, là, ma blonde et moi. Donc, il n'y a pas eu de célébration de la Saint-Jean de ce côté-là. Juste une célébration du temps qu'on passe ensemble. mais oui, ce qui est extrêmement précieux, honnêtement. On pourrait en parler longtemps. Mais ce soir, c'est sûr que je vais regarder le spectacle de la Saint-Jean à la télé.
0: Incontournable,
2: ouais,
0: quand même. Amine, de ton côté, toi,
3: moi,
0: ça a été gueule de bois ce matin ou
3: non,
0: pas tant?
3: Non, pour moi, c'est en fin d'après-midi aujourd'hui. Une petite journée familiale avec mon fils, ma femme. On va aller profiter de ce beau temps qu'on n'a pas. On n'a pas été très chanceux jusqu'ici, mais bon.
0: Je me posais la question ce matin. Je me disais, c'est-tu moi ou à date, c'est moyen?
2: Comme du côté de température?
0: Je prendrais un brin plus de soleil.
2: Ah, 100%.
0: Mais je veux pas me plaindre pour rien.
2: Il pleut, c'est plate.
3: Moyen, on est généreux, là. Je te dirais.
0: Et là, bon, cette vedette qu'on a à nos côtés, je dois l'introduire tout de suite parce que moi, je le suis avec beaucoup d'intérêt depuis plusieurs semaines.

0: plusieurs mois. Très content de l'avoir avec nous aujourd'hui parce que, ben, d'autant plus qu'il était en spectacle hier soir, donc on l'a sorti de son lanaudière natale et actuelle, je dois le dire. Xavier Saint-Aubin, alias le père Taubin sur les réseaux sociaux. Salut Xavier.
1: Bonjour, bonjour.
0: Donc là, chansonnier de 25 ans, tu vis à Joliette, tu viens de Saint-Charles-Borromée, donc dans la Lanaudière. Je le disais, t'es devenu une espèce de visage majeur de la musique traditionnelle puis de la chanson à répondre sur le web, je veux dire web québécois, mais même au-delà de ça parce que ça va beaucoup plus loin. On s'est dit 24 juin, c'est quand même une belle journée pour te recevoir en plus.
1: C'est vrai ça.
0: Là, Xavier, tu connais donc un gros succès en ligne, puis évidemment, quand on dit chanson à répondre, quand on dit musique traditionnelle, c'est pas généralement le genre de musique qui va faire courir les foules sur le web, autant que, je veux dire, à l'extérieur, dans les salles. Toi, tu baignes là-dedans depuis ton tout jeune âge, tu viens d'une famille de musiciens. Là.
1: Exactement, dans le fond, peut-être pas de musiciens, mais dans notre coin, dans la Lanaudière à Joliette, le trad, ça fait un peu partie de nous autres. Là. La Lanaudière, c'était, on peut dire, c'est le bassin de la chanson traditionnelle au Québec, il y en a ailleurs, ça c'est sûr, mais la chanson traditionnelle est très forte dans notre coin, et moi je suis là-dedans depuis que je suis tout petit, donc je suis chanceux quand même.
0: Donc t'as grandi un peu dans cet environnement-là, ouais. Je comprends que, bon, être fan, on peut comprendre, en faire comme tu le fais, de la musique, c'en est une autre. Comment cette passion-là t'a été transmise, puis comment t'es tombé dans cet univers-là à faire de la musique traditionnelle, pour le résumer très largement?
1: Moi, dans le fond, comme je vous ai dit, je suis né là-dedans, j'ai de la famille qui vient d'un village qui s'appelle Saint-Côme, dans le haut de la Lanaudière, qui regorge de talents et de musiciens. Donc, moi, c'est sûr que quand je voyais les personnes venant de Saint-Côme chanter, jouer des instruments, j'ai pogné la piqûre tout de suite, moi, vous le dire. Puis, dès mon très jeune âge, j'ai eu le goût de chanter, des parties de famille, tout ça. C'était un appel, littéralement. Je faisais des parties avec des amis. Tout le monde le savait, là. Bon, ben Xavier, c'est sûr, on s'en va chez eux, on va chanter à la fin.
0: T'avais ta réputation très tôt,
1: ça.
0: Là.
1: Puis il aimait ça, là. Je l'ai dit comme si c'était lourd, mais c'était pas le cas, là. Il venait un peu pour ça aussi. Puis tranquillement, pas vite, je me suis fait approcher par des gens, parce que c'est beaucoup de bouche à oreille, ce milieu-là. Des gens qui voyaient que, visiblement, je me démarquais d'une certaine façon. J'ai été recruté dans un groupe, et puis à la fin de l'année dernière, j'ai créé un autre groupe avec mes amis. Fait que je suis rendu actif dans deux groupes de chansons à répondre.
0: Écoute, on va en parler de ces deux groupes-là dans un instant, mais là, on le raconte, j'aimerais ça qu'on l'entende. Un extrait, celui-là, je faisais le cumul, là, on est à peu près à près de 10 millions de vues sur Instagram, sur TikTok, pour cette scène-là qui a beaucoup attiré l'attention.

0: Bon, là, raconte-nous ce qu'on entend. Déjà, il y a du monde autour de toi, là. C'est une veillée, là.
1: Oui, ben, m'a essayé de décomposer ça pour mieux raconter. Dans le fond, moi, un groupe qui m'a marqué depuis que je suis tout jeune, ça s'appelle Hommage aux aînés. Un groupe locomotive, si je peux dire, dans la Naudière, pour la radio, là aussi, qui a été vraiment fort. Moi, je l'ai connu. C'était un des premiers groupes que j'ai connu. Ça m'a tout de suite tapé dans l'oreille. Et cette chanson-là aussi, parce qu'à probablement la personne qui la chante de base, c'est quelqu'un que j'aime beaucoup, sa voix, son énergie. Et quand que j'ai commencé à la chanter, ben, j'ai été capable de transmettre aussi de l'énergie dedans. Puis visiblement, comme que tu dis, le monde l'aimait aussi beaucoup. Puis ça, ces veillées-là, c'est les veillées qui se passent à Saint-Félix-de-Valois, au Crapaud de la Naudière. Une fois par mois, il y a des cercles de chansons. N'importe qui peut venir, n'importe qui peut chanter, c'est assez convivial et chaleureux. Puis, c'est ça, cette vidéo-là a été prise au crapaud quand j'ai chanté ça.
0: Parce que c'est de la musique qui s'apprécie, oui, sur scène, mais de ce que je comprends, de ce que tu dis, ça s'apprécie pas mal tout au même niveau, parce qu'on est autour d'une table, tout le monde en gang au même niveau, pour chanter tout le monde ensemble, là, finalement.
1: Exactement.
0: Plus que devant un public de façon traditionnelle, j'ai envie de dire.
1: Les deux se font. Mais qu'est-ce que j'aime, moi, de la chanson traditionnelle, c'est que ça vient des cuisines, ça vient des salons. On recule dans le temps, je sais pas, je prends un exemple, Madame Marchand. Madame Marchand, elle a dit qu'elle faisait une veillée vendredi. Bon, ben c'est parfait. Fait que là, les voisins allaient là, il y avait des musiciens, Madame Marchand faisait de la bouffe, ça chantait, ça buvait. Ça fait partie de notre culture, puis des concepts comme au crapaud, justement, il y a le crapaud.

0: mais il y a d'autres aussi cercles de chansons qui se passent au Québec. Ça nous ramène à la base de la chanson traditionnelle. Les spectacles, c'est le fun aussi parce que c'est beaucoup de visibilité. Mais c'est ça, moi, j'aime ça quand il y a des cercles de chansons, il y a plein de monde qui chante des patentes que t'as jamais entendues. Puis, admettons, dans Veillé, il y a une vieille personne qui se lève, puis là, oh, tout le monde se tait parce que tu le sais qu'il va te sortir une vieille chanson. Mais ça, c'est des bijoux, wow. Tu sais, c'est des moments que tu peux pas avoir justement dans des spectacles, des personnes qui ont vu bien les affaires, qui ont entendu des trucs, puis dit ah, moi, cette chanson-là, j'ai entendu de mon oncle dans le temps, là, m'a voulu la faire asseoir, puis ça, dans ce temps-là, tu t'assois, tu t'es, puis t'écoutes.
1: C'est drôle parce que tu dis, ça fait partie de notre culture, puis ce que tu racontes là, pour toute, genre, une ou plusieurs générations, ça nous ramène à la soirée canadienne, qui a été diffusée à la télé de 1960-1983. C'était comme une institution de la télé québécoise, mais canadienne-française, à l'époque. C'est une comparaison que t'aimes, aujourd'hui, on n'a plus besoin forcément de se comparer à ça. Ça existe encore, puis c'est encore très vivant chez les jeunes.
0: Eh bien, l'éveillée canadienne, on peut comparer, effectivement, ouais. Parce que c'était à la télé, mais ça reste un peu... Je m'y connais pas beaucoup dans l'émission. Je sais pas si c'était stagé ou quoi, s'il y avait... OK, là, c'est à ton tour, c'est à ton tour, mais on retrouve là, tout le monde en cercle, tout le monde chante. La convivialité, c'est difficile à dire. le côté chaleureux. Donc oui, on peut comparer. Oui, je suis très à l'aise de comparer.
1: Et là, tu disais, bon, tu fais partie de deux groupes. D'abord, Mettez les jambes. Ça, c'est quand même assez fou parce que c'est une formation, si je comprends bien, dont tu fais partie depuis 2 ans, mais qui, elle, a été formée en 2002. T'avais un an à ce moment-là. Fait que j'imagine que t'as beaucoup appris avec eux.
0: Exactement. C'était un groupe important dans la Naudière. C'est un groupe locomotive, justement, qui a pris sa place puis qui a su, justement, être important pour notre la Naudière tant appréciée. Et comme que je parlais tantôt, justement, bouche à oreille, les personnes m'ont contacté dans ce groupe-là. Ils m'ont dit, il y a quelqu'un qui est parti dans le groupe. On recherche du monde, des jeunes talents. Puis ça fait 2 ans que je suis là-dedans, puis c'est un honneur, honnêtement, quand ils sont venus me voir, j'ai fait, ben voyons donc, pourquoi moi, tu sais, syndrome de l'imposteur ici, mais c'était flatteur, et là, ça fait 2 ans que je suis là-dedans, puis j'aime vraiment ça.
1: Donc un groupe bien établi, puis j'ai envie de dire une autre, peut-être une institution en devenir, ou qui l'est déjà, en tout cas sur Internet, les Caresseux de Bouteille.
0: Oui.
1: Parle-nous des Caresseux de Bouteille.
0: Caresseux de Bouteille, en fait, c'est très simple, on est une gang de chums qui s'est dit, bon, on chante tout le temps ensemble, que ce soit dans les veillées à la maison, que ce soit au crapaud. On va essayer de faire de quoi de pas pire avec ça, tu sais, de quoi de plus professionnel, si je puis dire. Et là, autant que Mettez les jambes, c'est vraiment des spectacles traditionnels, dans le sens que la forme est traditionnelle. Autant que les Caresseux, on vient à ce qu'on disait tantôt. On veut retourner dans les cuisines, dans les salons des personnes. Évidemment, on va faire des spectacles dans les bars, tout ça, parce qu'il y a une demande, mais on a vu aussi que il y avait beaucoup de demandes pour des parties privées, des personnes, des familles qui disaient, tu sais, par chez nous, il y a 2-3 personnes qui chantent un peu, mais elles sont gênées, tout ça. Ben, nous autres, les Caresseux, on va arriver. On va
2: les dégourdir.
0: Ouais, ben, c'est ça.
3: Les
0: Caresseux de Bouteille. Ouais, mais il faut prendre ça dans le contexte, sinon c'est ça que c'est bizarre, là.
2: Ouais, c'est ça.
0: Mais c'est ça. On va faire un cercle de chansons chez vous. En fait, qu'est-ce que je disais tantôt. Et, on vient pas faire un show chez vous, on vient se joindre au party. Fait que tout le monde peut chanter, mais c'est pas un spectacle qu'on donne là. Tu sais, c'est bonne ambiance et chaleureux encore une fois.
1: C'est qui le public? C'est des convertis, des gens qui trippent déjà là-dessus, ou c'est des gens qui vous ont remarqué, qui vous ont entendu, qui disaient j'ai envie de voir si j'aimerais ça, puis de m'essayer.
0: Un mélange de tout ça. Beaucoup de, c'est sûr, ça aide quand on connaît déjà ça. C'est pas arrivé souvent que on se fait demander par des personnes qui connaissent pas du tout ça, mais
1: il y a déjà un intérêt.
0: C'est exactement là, tu sais, ils nous voient sur les réseaux, ils aiment ça, puis autant qu'on a fait des spectacles dans le bout de Joliette, autant on s'est fait demander en Ontario là, puis par des personnes justement qui écoutaient du trad là-bas, les franco-ontariens là, fait que c'est vraiment malade ce beau projet là, puis on n'a pas fini.
3: Mais est-ce que, si tu me permets, Julien, est-ce que vous composez ou c'est du répertoire comme d'antan que vous faites constamment?
0: Ça dépend des deux groupes. Mettez les jambes, c'est sûr, dans leur début, ils prenaient plus de covers. Là, essentiellement, c'est des compositions. Caresseux de Bouteille, c'est des covers. C'est ça qu'on s'est dit. On s'est dit, on va faire des parties chez les gens. On va pas commencer à faire des compos. C'est pas ça la patente. On va prendre des covers. On va venir chanter les chansons chez les personnes.
3: Mais des covers de chansons trad. Là.
0: Oui, exactement.
3: Vous faites pas du Britney Spears version chanson à répondre.
0: Je vais ramener l'idée.

0: bon groupe, mais c'est, je pense pas que ça va passer. Là.
1: Écoute, en même temps, il y a pas de limite. Écoute, là, je termine là-dessus parce que tu nous parlais des frontières, tu as parlé de la frontière québéco-ontarienne, frontière internationale en même temps, parce que quand on regarde certaines de tes vidéos qui ont été vues des millions de fois, on lit des commentaires en anglais d'internautes qui disent « Hey, je suis d'Australie, je suis du Texas, je suis... » et qui disent « Tu chantes dans quelle langue? Où est-ce que tu habites? Je comprends pas ce que j'entends, mais j'aime ça. » Ça fait quoi de lire ces commentaires-là?
0: Moi, je trouve ça drôle. De un et de deux, je trouve ça beau. Parce que moi, ma mission, quand j'ai parti sur les réseaux sociaux, les chansons répondent, je voulais, là je dis en guillemets, je voulais éduquer les personnes qui connaissent pas ça, de montrer que ça existe, puis de justement de faire voir qu'on a une belle culture justement dans les chansons traditionnelles, et de voir que il y a un gars au Texas que là on niaisait avec ça hors honte, mais c'est le, un tiers de mes commentaires c'est en anglais, je comprends rien pas tout, mais j'adore le vibe, tu sais. Je trouve ça le fun, c'est vraiment drôle et intéressant.
1: Ben écoute, un autre petit extrait de ce que les gens ont beaucoup aimé ici et ailleurs sur internet. Là, je pense qu'on est dans quelque chose de plus intime. Donc toi puis un de tes amis qui ben justement qui chantait dans votre cuisine. Oh,

0: En terminant, Xavier Saint-Aubin, ça te fait quoi d'avoir l'impression de porter une partie du retour de cette tradition-là qu'on voit moins, qu'on entend moins, surtout dans les jeunes générations?
1: Ah, c'est stressant, c'est sûr.
2: C'est stressant.
1: Il y a un petit syndrome de l'imposteur aussi, dans le sens un peu comme quand vous m'avez contacté. Moi, j'ai vu ça à Radio-Canada, j'ai fait... Ben, pourquoi? mais je comprends. Ouais. Ben, un peu, tu sais, je comprends l'impact que je peux avoir, mais je me dis, moi, je suis juste un gars qui aime chanter nos traditions, tu sais, fait que je suis encore en train d'assimiler tout ça, mais gars, on va, si c'est ça que ça prend pour ramener le trad au grand public, on va le faire avec grand plaisir.
0: Ben, écoute, comme tu dis, je suis juste un gars qui aime chanter les traditions, mais tu le fais bien, tu le fais avec beaucoup de talent, fait que je pense que c'est pour ça que ça accroche, pour les intéresser. Tu seras en spectacle, donc, samedi soir au Pop 205 à Saint-Jacques, c'est ça, toujours dans la Naudière. C'est à peu près 25 minutes d'auto de Mascouche là, pour ceux qui passent par la 25. C'est ta dernière performance, si je comprends bien, plutôt avant une petite pause estivale.
1: Exactement.
0: T'as un album solo qui s'en vient aussi plus tard cet été, si
1: oui.
0: Je comprends bien.
1: Un micro-album qu'on travaille avec un de mes amis, justement, qui compose de la musique. C'est ça l'affaire. Là, je suis pas son artiste principal. Donc, ça va sortir quand ça va sortir. Je vais pas me mettre de stress là-dessus. Puis c'est bien correct, là. Je comprends la game, mais on va essayer de sortir un single au mois de juillet. Et pour le reste, c'est un micro-album. Fait que ça va être à peu près 5 chansons qui va essayer de transformer un peu le trad, le moderniser, avoir des références là-dedans, tout ça. Pas du trad pur et dur. Donc, on va essayer de le sortir avant 2027.
0: Écoute, tu viendras nous voir pour nous en parler. Xavier Saint-Aubin, alias le Père Taubin sur Internet. Allez suivre ses comptes. Merci beaucoup d'avoir été avec nous.
1: Ben, merci à vous.
0: Dans un instant, Mathieu McKenzie, mais juste avant, en musique, l'excellent Gab Bouchard sur Ici Première.

0: Sur les ondes d'ici première, Julien Poirier-Malo, toujours avec vous à l'heure d'été. Vous venez d'entendre Gab Bouchard avec Pleure, bébé pleure. C'est ce soir, 19h30, que sera lancé le grand spectacle de la fête nationale au Parc Maisonneuve à Montréal. Événement animé par la comédienne Guylaine Tremblay. 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Parmi la trentaine d'artistes invités, Diane Dufresne, Pierre Lapointe, Harmonium, Émile Bourgault, Éléonore Agacé, entre autres, ainsi que Mathieu McKenzie, chanteur, musicien, membre du groupe Maten et, je dirais d'une certaine façon, levier de rayonnement de la culture autochtone. Salut Mathieu!
1: Oui, Julien, ça va bien?
0: Ouais, très content de t'avoir avec nous. Je sais que tu nous joins directement du parc là où tu te prépares à ce grand spectacle. À quoi est-ce qu'on peut s'attendre? Qu'est-ce que tu nous prépares pour ce soir?
1: Ben, c'est sûr que je pense que comme à chaque année, je pense la Saint-Jean de soit de Québec ou peu importe, il y a une belle diversité culturelle, je dirais là. C'est ça qu'on voit, c'est ce que je vois. Moi, je regarde la gang puis. Tout le monde est là, tu sais, tout le monde est représenté, je dirais, là. C'est ce que je vois, là.
0: Ouais, ben, c'est l'idée, justement, de la fête nationale, content que tu le reçoives comme ça. Puis je le disais, ben, oui, vous êtes une trentaine d'artistes avec des styles, avec des parcours, avec des publics aussi qui sont très différents. Ça représente quoi pour toi de te retrouver, avec tout ce monde-là, puis surtout devant une seule et même foule, finalement, qui vient vous voir? Ça représente quel genre de défi pour un artiste comme toi?
1: Ben c'est sûr, un artiste comme moi, un artiste des Premières Nations, je dirais là, tu sais, que j'habite le Québec. Puis c'est sûr que pour moi c'est important. Je pense qu'une démarche que pour moi, Mathieu McKenzie, c'est important d'être là pour moi. Tu sais, c'était de chanter dans ma langue, de faire une chanson entre autres qui est très connue du groupe Cashton qu'on va reprendre avec la gang de musiciens puis tout le monde qui est ici. J'ai appris à des artistes chanter en Inuit-Moon des Québécois qui puissent chanter ma langue aussi. Fait tout ça c'est un honneur pour moi d'être ici là à la fête ici au Parc Maisonneuve à Montréal là. Ça me touche énormément, tu sais, d'aller à la rencontre des gens puis de dire qu'on est là aussi, qu'on est présent. C'est ça aussi, c'est le message, je pense, qui est important de dire. Il y a quand même 11 Premières Nations au Québec, puis on est là ensemble ce soir pour fêter la Saint-Jean. Là.
0: De le faire avec ces artistes-là, de le faire devant des dizaines, voire des centaines de milliers de personnes, des potentiellement des millions de téléspectateurs aussi, t'as l'impression finalement que c'est une espèce de communion, vraiment, c'est une façon de se retrouver tout le monde ensemble le temps d'une journée?
1: Mais c'est exactement, c'est une façon de dire qu'on est là ensemble. Puis moi, je regarde tout ça, je regarde mon parcours, je regarde le parcours des autres aussi. Quand je te parle des autres, c'est des artistes autochtones qu'on en a quand même beaucoup au Québec. Mais quand on va à la rencontre comme ça, c'est la démarche là, c'est la démarche de la réconciliation aussi qui se fait là-dedans. Puis moi, pour ma part, en tout cas, je suis content d'être là pour dire qu'on est présent, on est là ensemble. Puis toutes ces fêtes-là, on le fait, oui, pour nous, mais pour l'avenir aussi du Québec, tu sais, de dire qu'on pour le mieux vivre ensemble, puis qu'on peut partager le temps d'une soirée, nos différences, je dirais, tu sais, puis qu'on est là, puis on est bien au Québec, tu sais, c'est ça aussi, là.
0: Mathieu, tu parlais il y a un instant de Cashtin, justement, revenons-y, duo dont a fait partie ton père, Florent Volant, premier groupe autochtone du Québec à connaître un succès international. On est, bon, autour des années 1990. Ton père qui a été intronisé, rappelons-le, au Panthéon des auteurs-compositeurs canadiens l'an dernier. Tu lui as rendu hommage avec cet album sur lequel toi et plusieurs artistes d'ici repreniez ses plus grands succès. Ça a été une grande année. Comment il va, ton père, Florent Volant?
1: Florent, là, il vient de m'appeler là tantôt.
0: Ah oui?
1: Lui, il va.

0: Il va regarder la télé, là. Je vais reprendre une de ses chansons, là, Tinano, ce soir, là. Puis il est fier du parcours. Tu sais, c'est Florent, on le sait qu'il a eu un ACV, oui. Ça va faire bientôt 4 ans. Fait qu'il est plus ou moins actif. Il l'est encore, sauf qu'on choisit ce qu'on fait, tu sais. Fait que il est tellement fier du chemin parcouru, tu sais. Puis de rentrer dans ses souliers, je dirais, là, des fois c'est pas évident, tu sais. J'ai beaucoup de pression, beaucoup de charges, parce que je suis des Premières Nations, puis je défends ce qui nous reste, nos langues, nos cultures. Fait que des fois Florent, il me donne un call pour m'encourager, puis de dire vas-y mon fils, vas-y représente-nous, continue le chemin parcouru, tu sais. Fait que c'est ce que je fais ce soir. Puis je pourrais dire, Julien, aujourd'hui, je suis bien accueilli. Tu sais, tout le monde qui est là, Stéphane Archambault, Bruno Pelletier, Harmonium, ils viennent vers moi pour me dire merci d'être là. On est super content que tu sois présent avec nous ce soir. Fait que je me sens bien, je dirais, Julien. Je me sens bien.
1: C'est touchant de t'entendre, Mathieu. Je sens que l'émotion, elle est réelle. On te sent réellement ému de prendre part à cette célébration-là aujourd'hui.
0: Ben oui, regarde, comme je te dis, je suis content d'être là. Moi, je suis pour le mieux vivre ensemble. C'est ce que je propage. Je fais ça dans l'amour de mon peuple aussi, puis dans l'amour de tous mes amis québécois. Tu sais, tout le monde vient. Bonne Saint-Jean ce soir. On va fêter, puis on va être là à la fête. Comme nous. Notre fête qui a eu lieu, ça fait 2-3 jours, le 21,
1: ben oui.
0: On a fait une grosse fête à Chicoutimi. Il y avait des Québécois, il y avait des Innus, des Atikamekw, il y avait tout le monde. On était réunis le temps d'une soirée. Mais ce soir, ben c'est la Saint-Jean, puis je suis content d'être là, de faire partie de la fête.
1: Ouais, tu parlais de la Journée nationale des peuples autochtones, c'est la 30e édition cette année. Effectivement, on peut parler d'une convergence, certainement, des célébrations. Peut-être je vais terminer là-dessus, Mathieu. Un autre élément qui va ajouter finalement à cette communion-là, Serge Fiori, qui nous quittait il y a un an, tout juste après la production du documentaire « 11 nations pour une chanson » que tu as piloté avec lui, avec Mélanie Vincent. C'est un documentaire dans lequel 11 artistes autochtones reprennent dans leur langue sa chanson culte. Un musicien parmi tant d'autres, chanson de 74, que Serge Fiori aurait pu écrire pour eux. Là, je reprends ces mots. Comment tu te sens aujourd'hui, un an plus tard, en pensant à Serge?
0: C'est sûr que moi, là, ce matin, en me levant, là, je pensais à ça. Là, tu sais, la fête qui avait été annulée sur les plaines à cause qu'il y avait un orage qui s'en venait, puis le show n'a pas eu lieu, puis je me rappelais de tout ça. J'avais comme une petite tristesse aussi, là, tu sais. Je pensais à Serge, qui attendait chez eux pour voir le numéro devant son téléviseur, puis que finalement, il n'a jamais vu, tu sais. Puis que le lendemain, le 24, il est décédé. Tu sais, j'ai eu comme une pensée pour lui ce matin. Puis je lui ai demandé, Serge, toutes les discussions qu'on a eues pendant un an et demi à faire la chanson en 11 langues autochtones, je me rappelle de toutes les discussions des fois qu'on a jasé de l'avenir du Québec, puis qu'il disait, Mathieu, vas-y, allez-y à la rencontre des gens. Allez à la rencontre du peuple québécois, de tout le Québec. Allez-y, je suis avec vous autres dans cette démarche-là. C'est ça les derniers mots que Serge m'a dit, tu sais. Puis ce soir, j'ai une pensée à lui qui me donne la force de continuer cette démarche-là de vérité, de réconciliation, de mieux vivre ensemble. C'est ce que je vais lui demander avant d'embarquer sur scène ce soir, de me donner le courage de continuer. Des fois, c'est pas facile. Tu sais, Julien, des fois, la démarche, elle est difficile, mais je lâche pas, je continue, je le fais dans l'amour, dans le respect des différences qu'on a des fois, parfois, qu'on n'a pas les mêmes opinions, les mêmes idées. Fait que je le fais tout ça dans le respect des gens, tiens.
1: Bon, on sait que t'as l'oreille de Serge là-dessus. On le sait, ton allié là-dessus. C'est tellement touchant d'ailleurs de l'entendre dans ce documentaire-là encore aujourd'hui. C'est un plaisir, Mathieu McKenzie, d'avoir pu te parler aujourd'hui en préparation de ce spectacle. Bon spectacle ce soir, puis merci beaucoup d'avoir été là.
0: Je vous souhaite une bonne Saint-Jean à tous. On se voit bientôt.
1: Merci Mathieu, bonne soirée. Dans un instant, le chef Amin Labi avec nous, mais juste avant, ben pourquoi pas, Koué, où est allé tout ce monde qui avait quelque chose à raconter. Hommage à Serge Fiori sur les ondes d'ici première.

0: Magnifique hommage. Coué, où est allé tout ce monde qui avait quelque chose à raconter, interpréter, donc, on le disait, par des artistes des 11 nations autochtones du Québec, en hommage à Serge Fiori. Puis en collaboration aussi, j'ai envie de dire, avec lui juste avant son décès, lui qui nous quittait il y a un an. On a le plaisir, donc, aujourd'hui, d'accueillir un artisan de la scène culinaire qui aura fait sa marque à l'émission Les Chefs sur nos ondes en 2022. Amine, rebonjour.
1: Rebonjour.
0: Amine Labie, qu'on voulait, ben, on voulait quelqu'un pour nous parler de cette scène gastronomique qui, à nos yeux, à l'heure d'été, et un gros morceau de notre culture, de notre identité, peut-être encore plus l'été aussi, parce qu'on sent qu'on redécouvre un peu ce patrimoine gastronomique qui est le nôtre, nos produits aussi. Puis justement, aujourd'hui, tu voulais profiter de la fête nationale pour célébrer les produits locaux, surtout pour nous dire comment les apprêter sans les gâcher, ce qu'on fait malheureusement trop souvent quand on sait pas comment s'y prendre.
1: Ben bien sûr, surtout l'été, moi en tout cas, c'est ma saison préférée. Et je pense que c'est la saison préférée de tout cuisinier au Québec. On a des magnifiques, magnifiques produits. On va célébrer la Saint-Jean, mais il faut célébrer le Québec dans l'assiette aussi. C'est super, super important. Puis vu que la température est de notre côté, ben ouais, pourquoi pas prendre son plus beau sac d'épicerie réutilisable, puis direction les marchés.
0: Là, tu commences avec un incontournable, j'ai envie de dire, de l'été québécois.
1: Ben pourquoi pas. Je te dirais, je vais t'en donner quelques-uns. Okay. Mais pour moi, honnêtement, c'est aussi pour rendre hommage à tous ces agriculteurs, tous ces gens qui travaillent derrière ces produits. On a une saison qui est assez courte. Moi, je trouve qu'on n'encourage pas assez ces gens-là qui font un excellent travail. Les produits sont magnifiques, sont incroyables. Donc, il faut sortir, il faut y aller les encourager, il faut aller acheter ces beaux produits. Ça tombe bien, les fraises du Québec viennent d'arriver dans les marchés.
0: On les a vues, ouais.
1: Moi, c'est mes préférés. Je les ai vues il y a peut-être une semaine et demie. On a commencé à les faire rentrer tranquillement au restaurant. Mais les premières dans la saison sont toujours plus acidulées. Pourquoi? Parce qu'il manque un petit peu de soleil. C'est vraiment le soleil qui donne ce côté sucré aux petits fruits. Et surtout, en ce moment, elles sont un petit peu plus acidulées. Donc, j'aime ça les servir avec un petit peu de sucre à côté. Donc, pour moi...
0: Pour balancer.
1: Pour bien balancer. Donc, j'ai une petite recette que j'adore faire avec les fraises du Québec à labneh. Je sais pas si vous connaissez le labneh. Oui. C'est un yogourt qui est pressé.

0: on fait attention et on met ça de côté. Une fois que ça va refroidir, on peut concasser ça, puis juste mettre un petit peu sur nos fraises, le petit labneh, ça va ajouter du croquant,
1: wow,
0: un petit côté sucré. Ça fait un dessert hyper simple si on reçoit, ou même pour une journée de semaine.
2: Et ça,
0: pas,
2: même quand t'as un jeune enfant, un génie, c'est facile à faire en deux brassées.
0: Oui.
2: OK, ensuite, un autre produit de chez nous, puis on est dedans en ce moment, ouais, le homard.
0: Le homard, il faut en profiter. Moi, le homard, il faut vraiment en profiter parce que les prix, ils vont quadrupler dans les prochaines semaines. Là. Puis on est encore un petit peu dans la saison, on a encore peut-être 2-3 semaines devant nous. Les viviers sont remplis d'homards en ce moment, parce que le homard, il se fait pêcher, mais par après, toutes les poissonniers vont faire leur stock. Puis le homard, c'est excellent, mais la guédille de homard, des pâtes au homard, c'est ce qu'on fait le plus souvent. Moi, j'aime beaucoup une salade de homard.
2: Pourquoi? Okay.
0: Parce qu'on va vraiment goûter le côté du homard, un petit peu fruit de mer, ça va rapporter beaucoup de fraîcheur dans l'assiette.
2: Ça le met plus en valeur que quand il est noyé dans la mayo, aussi oui, bonne la mayo soit-elle.
0: 100%. Moi, j'aime beaucoup la salade niçoise. Je suis un grand, grand fan de salade niçoise. J'en fais une version avec le homard. Mais sinon, juste au marché, on se prend quelques salades, quelques radis, des tomates. Vraiment, on peut se gâter, on peut s'amuser. Pour la vinaigrette, j'ai une petite astuce. Homard estragon, pour moi, c'est vraiment le summum des saveurs. Là. Ça, ça
2: il y a
0: marque.
2: Un petit sucre dans l'estragon qui le l'estragon, fait.
0: L'estragon, ouais, il y a vraiment un petit goût anis. Je sais pas, l'estragon, c'est unique à décrire. Je pourrais pas le décrire. C'est vraiment une herbe qui est assez spéciale, mais qui fonctionne hyper bien avec le homard. Donc, on fait une petite vinaigrette. Il y a des moutardes dans l'estragon. Ça, c'est vraiment quelque chose de très, très, très bon. Sinon, juste de l'estragon haché à l'intérieur. Donc, une vinaigrette assez simple, un petit peu de moutarde de Dijon, huile d'olive, un petit peu de jus de citron ou un petit vinaigre. Et on ajoute beaucoup d'estragon là-dedans, puis sel, poivre, et on verse ça sur notre salade de homard avec un petit œuf mollet. Ça,
2: oh,
0: ça va,
2: qui va couler là,
0: qui va
2: parfaitement.
0: Couler.
2: Bon,
0: qui
2: ben,
0: va
2: écoute, puis tes anciens profs au chef auraient dit mettre en valeur le produit. Je pense que Amine, on est pas mal dedans. Autre produit à mettre en valeur, autre produit de la mer qui est très bon, le flétan.
0: Le flétan, qu'on n'utilise pas assez, je trouve. On n'achète pas beaucoup. C'est quand même un produit qui est dispendieux, on va être honnête. Mais le flétan, pour moi, c'est vraiment le meilleur poisson à consommer en pleine saison. Qui en ce moment, c'est la saison du flétan. Puis on a quand même pas mal de flétan. Et je sais pas si vous avez déjà
2: c'est
0: vu
2: énorme,
0: un flétan.
2: Hein? C'est plat et énorme,
0: énorme,
2: là, ouais.
0: Énorme, énorme, énorme. Puis il y a ce petit goût beurré, c'est très, très, très bon. Et moi, j'aime le servir cru, le flétan. Pourquoi? Parce qu'on va en servir moins. Puis aussi, vu qu'il fait chaud, on veut vraiment une petite entrée, assez rafraîchissante, quelque chose de plus léger avec un verre de vin blanc sur une terrasse ou juste dans sa cour, c'est excellent. Donc, ce que j'aime faire beaucoup avec le flétan, on va venir le saler généreusement. Donc, un filet de flétan, un petit filet, parce qu'un filet de flétan, ça peut être très énorme, mais un petit pavé de flétan.
2: Pourquoi le saler généreusement? Rappelons-le que c'est important. Là.
0: C'est important de le saler parce qu'on veut que le sel pénètre dans le flétan, puis aussi ce que ça va faire, c'est que ça va retirer un petit peu d'humidité dans le poisson. Il va être beaucoup plus malléable pour nous par après pour le découper. Mais une fois qu'on va le saler, on va le laisser vraiment une trentaine de minutes dans le sel. Après ça, on va venir le rincer à l'eau glacée. On va bien le sécher et on va le mettre au congélateur. Très important de le congeler assez rapidement, peut-être une trentaine de minutes. Aussi, quand on va venir le trancher, on va vraiment avoir quelque chose d'assez droit.
2: Parce qu'il est plus facile à trancher si
0: beaucoup plus
2: très,
0: facile.
2: Très, très, très froid.
0: Semi-congelé. Il faut pas qu'il soit très congelé. Comme ça, c'est pas dangereux qu'on coupe. Il faut vraiment que le couteau puisse glisser dans le poisson. Puis aussi, l'assiette dans laquelle on va le servir, j'aime ça la mettre au congélateur aussi. Pourquoi? Parce qu'on va avoir une assiette bien froide. Et là, on se fait des magnifiques tranches. On remplit le fond de l'assiette. Moi, j'aime ça des grosses assiettes pour partager. Comme ça, tout le monde peut piger dedans. Et on va venir remplir le fond de l'assiette avec ça. J'aime ça faire une petite vinaigrette à côté. Jus de citron, une demi-gousse d'ail râpée. Ça va vraiment faire toute la différence. Dans le jus de citron va cuire un petit peu la gousse d'ail et on va mettre de l'huile d'olive. Donc moi, vous me connaissez, j'adore l'huile d'olive. C'est pas un produit québécois, mais on peut en consommer sans modération. Il y a aucun problème là-dessus. Donc le ratio, c'est vraiment un tiers, deux tiers. Donc on met un tiers de jus de citron et deux tiers d'huile d'olive. La petite gousse d'ail râpée finement, un petit chili ou on peut aller avec de la harissa, on peut aller avec du sambal, un petit piment fermenté ou même un piment italien, tu sais, les petites pâtes de piment italien, genre quelque chose d'épicé de votre choix, selon votre degré. On ajoute un petit peu là-dedans. Et pour finir le tout, des noix de pin. On va juste torréfier des noix de pin et on va venir vraiment les hacher au couteau. Ça, ça va ajouter un petit côté croquant, puis ça va ce côté beurré. Ça, c'est une assiette qu'on fait tout le temps au restaurant. C'est hyper simple. Donc, on met notre vinaigrette, on finit ça avec les petits noix de pin.
2: Tout simple.
0: Fleur de sel, très important. Soyez vraiment généreux avec le sel. C'est ça qui va faire la différence dans cette assiette. Et là, je pense qu'on va être comblé.
2: Puis là, en deux mots, Amine, la tomate, ça aussi, c'est un

0: incontournables quand même du menu québécois canadien du 24 juin.
1: Oui, beaucoup. Moi, je suis très piqué avec les tomates. J'en mange presque pas l'hiver. Dans mon restaurant, c'est illégal d'avoir des tomates s'ils sont pas en pleine saison.
0: C'est pas de saison, c'est pas
1: d'ici. Très important. Nous, on suit vraiment les saisons. Et la tomate va rentrer dans... Moi, j'en ai vu un peu au marché. Je pense pas que c'est les meilleurs en ce moment. J'attendrai peut-être une ou deux semaines encore. Puis on va avoir des tomates qui sont phénoménales. Puis la tomate, là, c'est simple. On la coupe et on met du sel dessus et on la mange. Sinon, un pan con tomato, là, ça, c'est espagnol. C'est des tomates râpées. On récupère le jus, on va garder juste la pulpe de tomate et on met ça sur un petit pain qu'on frotte avec un peu d'ail, là, quelques anchois, un peu d'huile d'olive, puis ça en entrée là, c'est incroyable.
2: Je viens juste de m'ouvrir là, dans mon téléphone un bloc-notes. Ça a été écrit recette Amine. Alors, j'ai pris entre autres la recette de flétan. C'est sûr que je vais faire ça. Parce que nous, on passe tous les mercredis ensemble. Oui. Dans le fond, ce sera un duo de mercredi.
0: C'est un bloc-notes qui va se remplir,
2: Eugénie. C'est ça, assez rapidement.
0: Et ça, là, vous prenez l'espèce de gros drapeau que vous aviez sur les épaules hier, là, sur les plaines. Dans votre spectacle, vous le prenez, vous le déposez sur une table envers une nappe.
1: C'est une nappe.
0: Si vous avez un repas quatre services. Amine, wow, quel menu. Merci beaucoup.
1: Merci à vous.
0: Tu restes avec nous dans quelques instants. Eugénie s'en vient avec sa suggestion musicale, une artiste belge à surveiller, mais d'abord Marie-Pierre Arthur est ici première.

0: Marie-Pierre Arthur avec Miroir sur les ondes d'ici première. Pour les curieux, vous pourrez l'avoir dans plusieurs villes du Québec au mois d'août prochain. Bromont, Lac-Mégantic, Saint-Fabien, Saint-Mathieu-du-Parc, entre autres. Eugénie Lépine-Blondeau, on va t'accueillir donc chaque mercredi aux côtés d'Amine avec une espèce de, j'ai envie de dire, de revue des revues. Mandat très large qui te permet essentiellement de venir nous parler d'à peu près n'importe quoi pourvu que ce soit dans une revue et intéressant.
1: Moi, j'adore ça. Ben oui, puis Julien, pour cette première chronique, en ce jour de la Saint-Jean, je me suis dit, hey, quelle bonne idée de vous parler d'une revue française qui présente une artiste belge en cette ère de l'âge d'or de la musique québécoise. Non, écoute, évidemment, c'est une blague, j'avais mal évalué mon affaire. Je ferai plus attention la prochaine fois. Mais n'empêche que j'ai eu cette idée de chronique parce que, bon, je veux pas être imposteur que je lis, puis vous dire que je lis avidement et religieusement The New Yorker à chaque semaine. Pas du tout, mais j'aime vraiment ça, les magazines. Et d'ailleurs, moi, je dis magazine, OK? Je dis pas magazine.
2: C'est magazine, hein?
1: Puis je sais pas ça vient d'où. Ça fait des années que j'essaie de changer ça. C'est impossible pour moi de changer ça. Alors, vous voilà avertis pour les 8 prochaines semaines. Et j'aime les magazines parce que c'est un format qui est vraiment le fun. On découvre plein de plumes. Puis évidemment, ben, on l'achète ou on s'abonne. Ben, quand on l'achète, c'est parce qu'il y a un sujet qui nous attire l'attention. Mais évidemment, on découvre plein d'autres affaires. Puis c'est ce que je préfère aussi. Et là, pour ma part, ce qui m'avait attiré vers le Paris Match.
0: Ah, ben,
1: qui est ce premier magazine dont je vais vous parler aujourd'hui. Un incontournable. Il y a 3 semaines environ, je l'ai acheté. Ce sont les coulisses de l'Antivirus à bord du navire MV Ondius. Je voulais tout savoir de ça. J'aime beaucoup le ton Paris Match. Des fois avec ironie, des fois non. Donc, je me suis plongée là-dedans. Puis, il faut savoir que je suis pas nécessairement une habituée du Paris Match. Mais pour moi, c'est... Puis, surtout que j'aime pas tant nécessairement encourager les milliardaires de droite comme Vincent Bolloré.
0: Accessoirement,
1: qui possède, donc, qui est propriétaire du Paris Match. Mais pour moi, le Paris Match, c'est une lecture de vacances et j'avais quelques jours de vacances. Alors, c'est ça qui est arrivé. Puis, il y avait aussi des photos et la dernière entrevue de Marilyn Monroe à l'occasion des 100 ans, ce qui aurait été son 100e anniversaire de naissance. Ça, c'était vraiment fascinant. J'encourage tout le monde à lire cette
0: entrevue.
1: Tous
0: les artefacts qu'on a gardés d'elle, entre autres.
1: Oui, puis les détails sur sa dernière entrevue, bref, c'était vraiment passionnant et à la fois troublant. Et donc, en tournant les pages comme ça, nonchalamment, avec la dégaine d'une Romy Schneider sur le bord de la piscine, du moins c'est ce que je croyais, je tombe sur une entrevue avec une artiste dont le nom me disait vaguement quelque chose, mais je m'étais jamais vraiment attardée à sa musique. Et elle s'appelle donc Camille Yembe. C'est une jeune autrice, compositrice, interprète belge de 29 ans, dont le père est d'origine congolaise, sa mère, elle est belge. Et elle vient tout juste de lancer son premier album qui s'appelle Jeune et LED, après quelques singles très réussis, et je vous jure, si vous êtes le moindrement fan de pop française, francophone, vous oublierez pas ce nom, donc Camille Yembe, c'est la nouvelle sensation de la pop, et avec raison, sa musique sonne vraiment comme une tonne de briques. On écoute tout de suite, si tu veux bien, un premier extrait.

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1: Ça s'appelle donc Rien à fêter et faut vraiment tendre oreille aux paroles aussi, ce qui est pas la première chose qui saute justement à l'oreille quand on écoute ce beat là qui est vraiment enjoué, mais elle parle de sujets vraiment sérieux comme par exemple ce qu'on l'entend de dire c'est putain ma date de ce soir vient de se faire arrêter. Donc c'est aussi un commentaire critique et social, critique sociale en fait sur son environnement. Et ce qu'elle raconte à travers ses chansons, Camille Yembe, c'est sa trajectoire qui a été vraiment marquée par la précarité, mais sans jamais romantiser le manque qu'elle a eu ou les manques qu'elle a eu dans sa jeunesse.
2: Ça n'a pas été le fun, puis je le raconte comme tel.
1: Exactement, puis elle attire pas la pitié ou quoi que ce soit, mais elle raconte vraiment avec franchise et transparence son parcours, son vécu aussi, sa réalité, puis elle est extrêmement précise dans ses intentions. Et c'est pour ça que le titre de l'article dans Paris Match, c'est Camille Yembe, l'uppercut. Puis je comprends ce qu'il veut dire, c'est que ça nous rentre vraiment dedans. Donc, elle est née en Belgique, elle a grandi entre Molenbeek et Tubize, en périphérie, donc de Bruxelles, dans une famille qui l'encourage pas de suivre ses passions. Donc, elle fait très peu de musique dans son enfance, à son adolescence. Elle va à peine en écouter aussi. Son adolescence, elle est difficile. À 16 ans, elle est mise à la porte du domicile familial. Elle trouve refuge chez sa grand-mère, puis chez des amis. Donc, elle dort sur des sofas un peu partout. Elle change de maison, en fait. Puis, pendant plusieurs années, elle va naviguer de petits boulots en aide sociale, à hébergement temporaire, avec la peur constante de devenir ce qu'elle va appeler un cas social. Et c'est là que la musique...
2: Un poids pour la société, ouais.
1: Exactement. Et c'est là que la musique devient un moyen de survie. Elle va passer des heures à naviguer sur YouTube. Elle découvre Charles Aznavour, par exemple, à 17 ans. Ça va vraiment l'encourager à chanter en français. Elle qui chantait en anglais un peu avant, mais sans parler anglais. C'est elle-même qui dit ça. Et là, elle commande un ukulélé sur Internet parce que c'est l'instrument le moins cher. Elle commence à composer un peu, à faire des vidéos qu'elle publie sur le web. Et c'est là où la magie d'Internet opère.
2: Elle se fait remarquer.
1: Elle va attirer l'attention du rappeur belge Gandhi, qui devient son manager. Il va l'aider à faire ses premiers pas dans l'industrie. Et avant même d'être connue comme interprète, elle va écrire pour d'autres artistes aussi qui sont peu connus ici, mais assez connus, donc en Belgique. Et à 26 ans, elle va quitter son emploi alimentaire pour se consacrer entièrement à la musique. C'est

un pari qui est extrêmement risqué, qu'elle a longtemps hésité à prendre parce que la stabilité, le salaire fixe, c'était quand même extrêmement attrayant pour une fille qui avait pas du tout eu ça avant. Mais elle l'a fait et elle sort donc son premier EP en 2025, homonyme au single qui cartonne rapidement, ça s'appelle Plastique.

0: Camille Yembe, donc.
1: Avec cet extrait qui s'appelle Plastique. Et ce que j'aime vraiment, c'est que je trouve qu'elle écrit comme personne en ce moment. Les rimes sont pas nécessairement évidentes. Elle nous surprend dans ses inflexions vocales, la direction que la mélodie peut prendre aussi. C'est pas toujours ça à quoi on s'attend. Puis elle est pas encore venue au Québec. D'ailleurs, je suis vraiment prête à parier. Je veux dire, je suis sûre qu'elle va être au Franco l'an prochain.
0: L'année prochaine,
1: ouais, je suis persuadée. Mais j'ai regardé plein de vidéos d'elle, justement, qui interprète ses chansons sur scène. Et elle a une telle présence scénique. C'est vraiment hypnotisant. Et donc, après Plastique, elle va recevoir l'appui de Stromae. Tu disais au début de cette émission, quand même roi de la pop belge, c'est un auteur-compositeur immensément influent, qu'elle considère elle-même comme son plus grand modèle. Alors, ça lui donne un saut d'approbation qui est très important dans sa carrière. Et là, elle va faire paraître, je vous l'ai dit il y a quelques semaines, son premier album, donc complet, qui s'appelle « Jeune et laide », un titre choc en quelque sorte, mais qui expose rapidement ses intentions avec l'album. C'est-à-dire, comme je vous disais, raconter sa jeunesse chaotique et ses coins les plus sombres, les années de précarité, de pauvreté, de l'absence de son père, les blessures familiales. Et elle aborde aussi l'espèce de discours de la laideur qu'elle a internalisé quand elle était jeune et donc dans un processus de réappropriation de ces éléments qui lui ont souvent fait honte. Et ça donne des chansons vraiment percutantes comme « Je ne l'ai jamais dit à personne ».

0: Je n'ai jamais dit à personne. Il faut la voir dans une vidéo à sa première entrevue à C'est à vous, donc émission culte française. Allez voir ça sur YouTube. Son interprétation, sa solidité, c'est vraiment, c'est extraordinaire. Et on l'a entendu dans les autres extraits. Elle est plus dans le R&B, mais là vous l'entendez, on est plus dans le jazz. Ça me faisait même penser à deux goélands, Marie-Céleste. Je me dis peut-être un jour il y aura une collaboration. Et justement, musicalement, Camille Mbé, ben elle refuse les cases. Elle veut vraiment s'amuser, raconter son histoire, et c'est ce qu'elle fait. Donc c'est vraiment un nom à retenir et des chansons qui vont directement dans la playlist d'été.
1: Camille Mbé, ben on va s'y plonger à un an des prochaines Franco 2027, oui. Finalement, prévision de son prochain spectacle. Que tu prévois, Eugénie Lépine-Blondeau? Merci beaucoup d'avoir été là.
0: Merci, Eugénie.
1: Amis de la vie, même chose. Merci, demain, à l'émission, d'un chef à l'autre, justement, on va parler avec Simon Lachapelle, grand gagnant des chefs, édition 2026. Alors, soyez là. Dans un instant, acteur de changement avec Rebecca Makonnen, qui reçoit l'artiste visuel Manuel Mathieu. Au micro, c'était Julien Poirier-Malo. Merci d'avoir été là. Bonne fête nationale et à demain.
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0: Bonjour, ici Antoine Desrosiers à Sherbrooke. Il est présentement 14h et voici vos nouvelles. Le temps file pour Ottawa dans le dossier commercial avec Washington à une semaine de l'échéance pour lancer la révision de l'accord Canada-États-Unis-Mexique. Les négociations formelles entre Ottawa et Washington n'ont toujours pas commencé, contrairement à celles déjà en cours avec le Mexique. Voici à ce sujet la représentante du Québec pour ce dossier, Louise Blais.
1: Un des dangers, c'est que le Mexique obtienne un allègement justement sur les tarifs sectoriels dans une entente bilatérale entre les États-Unis et le Mexique et que le Canada n'obtienne pas la même réduction. C'est une possibilité, c'est quelque chose qu'il faut éviter à tout prix.
0: Pendant ce temps, oui, des représentants québécois multiplient les rencontres auprès d'élus américains alors que certaines entreprises envisageraient de déplacer une partie de leur production aux États-Unis en raison de l'incertitude. À l'occasion de la Saint-Jean-Baptiste, plusieurs commerces modifient leur horaire ou sont tout simplement fermés. Les centres commerciaux, les banques, les épiceries grandes surfaces et les commerces de détail sont fermés jusqu'à la fin de la journée. Quant aux dépanneurs, pharmacies, petites épiceries et aux stations-service, ils demeurent ouverts. Certaines succursales de la Société des alcools du Québec pourraient être ouvertes. Les succursales de la Société québécoise du cannabis sont fermées pour la journée sans exception. En ce qui concerne la Société de transport de Sherbrooke, l'horaire de la fin de semaine est applicable pour la journée. Il est toujours recommandé de vérifier l'horaire des établissements que vous souhaitez visiter avant de s'y déplacer, puisque certaines exceptions peuvent s'appliquer. Québec met en garde contre la berce du Caucase. Cette plante représente un risque pour la santé et pour l'environnement. La berce du Caucase se trouve ici en Estrie, entre autres, mais comment la reconnaître? Elle peut atteindre jusqu'à 5 mètres de hauteur. Elle est reconnaissable à ses fleurs blanches qui forment des ombrelles de 25 à 50 cm de diamètre. Le président Quadrant Environnement, Nicolas Trottier, explique que sa sève est toxique pour la peau une fois exposée à la lumière du soleil.
2: Ouais, ben c'est assez sûrement en fait, ça provient de la sève là, qui va progressivement en fait dégrader ce qui nous protège du rayonnement UV. Lorsqu'on est en contact avec, on s'en rend pas compte. C'est-à-dire on peut la confondre avec notre propre sueur, avec la rosée du matin, avec la pluie, mais si on se trouve à être exposé au soleil pendant plusieurs heures, mais cette sève là en fait va être absorbée par notre peau, puis là le phénomène de dégradation en fait de la mélanine va commencer à se faire, puis ça peut produire dans certains cas extrêmes l'équivalent d'une brûlure au deuxième degré.
0: Québec recommande d'éviter de semer la berce de Caucase, de la planter, de la multiplier ou bien de la transporter. Sherbrooke figure parmi les 15 villes les plus abordables au Canada selon un palmarès de la firme de courtage immobilier Royal Lepage. Le classement publié hier tient compte du prix de l'immobilier résidentiel dans le secteur, mais aussi du revenu médian des ménages dans la province. Sherbrooke se classe au 13e rang au pays et 2e dans la province. Les ménages ont en moyenne besoin de débourser un peu plus du quart de leur revenu mensuel pour assumer un versement hypothécaire, mais cette abordabilité pourrait ne pas durer éternellement, selon Jean-François Bérubé, courtier immobilier agréé chez Royal Lepage Évolution EB.
3: Une échelle de 5 à 8 ans, probablement, qu'on sera plus dans le top 15, là, c'est réellement ça. En fait, puis même le passé nous a prouvé que, encore une fois, d'investir dans l'immobilier pour les jeunes familles, c'est une façon extraordinaire d'économiser. Et je tiens à dire qu'on a quand même beaucoup, beaucoup de parents, là, des bébés boomers qui donnent l'argent, la mise de fonds pour vraiment encourager les jeunes familles. Malheureusement, dans trop de grandes villes canadiennes, et même quand même ici, être propriétaire d'une maison, on dirait que ça devient une sorte de privilège.
0: Le rapport révèle que près de 30 % des Montréalais songent à s'éloigner et choisiraient Sherbrooke comme destination. D'ailleurs, Sherbrooke veut qu'aucun ménage ne se retrouve à la rue le 1er juillet, soit dans une semaine. En date d'hier, un seul ménage se trouve sur la liste de demandes de soutien d'urgence de la ville. À une semaine de cette date butoir, comme je le mentionnais, Sherbrooke et l'Office municipal d'habitation de Sherbrooke, l'OMHS, disent s'activer pour y remédier. L'opération 1er juillet vise à soutenir les ménages susceptibles de se retrouver à la rue. Tout au long de l'année, l'organisme offre un service d'aide à la recherche de logement. Les ménages dans le besoin peuvent aussi avoir accès à un hébergement temporaire d'urgence, pouvant aller jusqu'à 2 mois au déménagement et à l'entreposage des biens essentiels, ainsi qu'à une aide temporaire pour les repas au besoin. En terminant, les finissants sont à l'honneur au parc Victoria de Granby cet été. En effet, 60 panneaux prennent la place le long des sentiers du parc.

parc. Les visiteurs peuvent voir les portraits de plus de 700 élèves de 5e secondaire de la cohorte 2026, une exposition à ciel ouvert qui est importante pour la réussite éducative, selon la mairesse de Grimby, Julie Bourdon. L'exposition sera accessible jusqu'au 18 août au parc Victoria. Coup d'œil à la météo pour cet après-midi, alternant soleil nuages, 60% de probabilité d'averse de pluie ou un risque d'orage, principalement vers la fin de l'après-midi, maximum 22 degrés Celsius. Avec l'humidex, on pourrait atteindre 27 pour ce soir et cette nuit, partiellement nuageux. Encore une fois, 60% de probabilité d'averse de pluie. Encore une fois, un risque d'orage prévu en soirée. Demain, pour amorcer la journée, ce sera généralement nuageux avec des risques de pluie en après-midi. Voilà, il fait présentement 21 à Sherbrooke. 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

0: c'est Rebecca Makonnen. Aujourd'hui, à Acteur de changement, l'artiste multidisciplinaire Manuel Mathieu. C'est probablement l'un des artistes qui invite le plus à réfléchir au Canada en ce moment. L'année 2025 a été faste. 5 de ses mosaïques illuminent la station Édouard-Montpetit-Duren. Il est nommé à l'Ordre des arts et des lettres du Québec et il entame un nouveau chapitre créatif avec le lancement de sa marque de parfum inspirée d'Haïti, son pays natal. Il revient tout juste de la Biennale Arte 2026 de Venise, où il a présenté non pas une, mais 8 œuvres inédites pour l'exposition centrale. Bonjour Manuel.
1: Bonjour.
0: Comment t'as reçu cette invitation-là de la Biennale de Venise?
1: Écoute, je m'attendais pas à ça parce que j'ai rencontré la commissaire, une des commissaires, Marie-Hélène Pereira, il y a peut-être un an, et demi. Je m'attendais pas à ce qu'elle était sur le comité, l'une des commissaires. Et écoute, j'ai été extrêmement surpris et content parce que c'est une manifestation artistique qui est énorme et
0: qui est prestigieuse.
1: Prestigieuse, oui. Et aussi, ça montre un peu le pouls de notre époque. Et moi, c'est important de sentir que ce que je fais, que mon existence, que mon travail résonne à cette échelle-là.
0: Ouais.
1: Et lorsque je circulais dans la Biennale, j'étais très content d'être entouré des artistes qui étaient autour de moi à ce moment-là.
0: C'est toujours un défi de parler d'art visuel à la radio et aussi de tenter de saisir, en tout cas pour moi, l'essence complète ou entière d'un artiste visuel. Et là, même si tu nous as donné quelques indices, est-ce que tu peux me dire, Manuel, parmi tes croyances, lesquelles sont fondamentales pour te comprendre?
1: Je pense que j'ai choisi cette voie-là pour être un artiste. D'ailleurs, c'était pas conscient parce que c'était pas important pour moi à 15 ans d'être un artiste ou de devenir un artiste. Ça avait pas de valeur à cette époque-là pour moi. Mais je sentais qu'il fallait que je reste connecté avec mon âme, au fait, que je sois en relation avec mon âme et que cette âme-là, elle est dans un espace d'abondance. Et à cause de ça, j'ai cultivé de la générosité aussi. Donc, pour moi, c'est ce que je fais de ma vie. J'essaie de... je considère que je suis extrêmement... pas dire chanceux, il y a des gens qui aiment pas que je dise que je suis très chanceux.
0: Pourquoi? Parce que ça efface le fait que tu as travaillé fort?
1: Pour moi, la chance, mais quand on parle d'être chanceux ou chanceuse, c'est comme un mot de finalité. Ça veut dire que comme t'es chanceux, t'as ça, tu vois.
0: Ouais.
1: Tandis que c'est pas un mot de mouvance. Ce qui veut dire que...
0: T'es comme figé.
1: Ouais, c'est comme c'est la chance qui fait ça. C'est un plus un. Tandis que moi, ma vie, mon travail est dans la transformation et dans l'évolution. Donc, c'est difficile d'utiliser ce mot-là. Je préfère utiliser des mots comme justement la transformation, comme la réflexion, comme le partage, comme l'échange, la transaction. On est là, on parle de quelque chose qui est en évolution.
0: Ouais.
1: Tu vois ce que je veux dire?
0: Ouais. Puis là, je t'ai demandé des croyances qui sont fondamentales pour toi. Tu me parles de ton âme, de générosité, d'abondance.
1: Ouais, de partage,
0: C'est ça que tu veux transmettre aussi.
1: Oui, c'est ce que je veux transmettre. Je veux utiliser mon travail comme un tremplin pour ce genre de réflexion, de partage. Et c'est ce que je pense que j'arrive à faire. En me concentrant sur le micro et le macro en même temps. Parce que mon travail peut être très précis sur des moments dans l'histoire, des moments dans nos vies, des moments dans ma vie.
0: Ouais.
1: Et aussi, ça peut parler de loyauté, ça peut parler de solitude, ça peut parler de trucs comme ça. Donc, cette élasticité que je crée entre le très petit et très grand me permet de toucher à cette abondance qu'on a dans nos âmes, parce que je parle d'abondance dans mon âme, mais c'est quelque chose auquel on a tous accès.
0: Tu as déjà parlé de tes parents, ton père qui était agronome, ta mère qui était psychologue, qui était collectionneuse.
1: Ma mère est psychologue toujours.
0: Je suis désolée, madame.
1: Là, ouais.
0: avec quelle œuvre t'as grandi?
1: Oh mon Dieu, j'ai grandi avec des œuvres d'artistes haïtiens.
0: Ok.
1: C'est-à-dire que
0: la peinture, la sculpture,
1: la musique, la danse aussi. Ma sœur a fait de la danse professionnelle pendant toute ma jeunesse, donc je l'ai beaucoup regardée. Moi j'ai été entouré de beauté.
0: Ouais, c'est ça qui peuplait ton imaginaire, la beauté.
1: Totalement. Okay. La sensibilité de ma mère, son attention aux détails, aux couleurs, textures, aux œuvres d'art qu'on avait autour de nous, aux objets, aux meubles. J'ai toujours été dans un espace. Moi je dis ce que la beauté fait, c'est que ça nous force à raffiner notre présence à la réalité. Donc on est sensible aux choses autour de nous. Quand c'est quelque chose qui est beau ou qui capte notre attention, ben on a un autre rapport à cet objet-là et à la réalité par la même occasion. Donc ça crée un esprit vif en fait quand on est entouré de beauté. C'est pour ça que c'est important. C'est sûr, ça élargit notre âme et ça nous permet de voyager, parce qu'on passe de quelque chose qui peut être très beau à quelque chose qui est très ordinaire. Après ça, ça peut être difficile à regarder. Donc ça crée une sorte d'éventail d'émotions. Donc moi j'ai grandi dans une maison comme ça.
0: Et là il y a un contraste, parce que je te demanderais, Manuel, à quoi ça ressemblait ton enfance après la chute de la dictature de Duvalier.
1: Oh mon Dieu, je suis né en 86.
0: Bah oui.
1: Donc déjà faut savoir qu'en 86 il y a eu un massacre. Mais moi j'étais un enfant en fait. Je peux pas concrètement dire ce qui a fait, comment est-ce que j'ai été affecté juste après la chute. Par contre, les séquelles de cette chute là ont secoué le pays, je pense, jusqu'à présent d'ailleurs. Donc parce qu'on n'a pas fait face à ce leg là.
0: Ouais.
1: Politiquement, émotionnellement, donc c'est quelque chose qui existe toujours. Donc moi je me rappelle quand je me questionnais sur le sujet de mon expo de fin d'année à Londres, d'études, je me suis posé la question, pourquoi est-ce que j'ai été exposé à autant de violence en Haïti. J'ai été exposé à de très belles choses aussi, on s'entend.
0: Beaucoup de beauté aussi,
1: Beaucoup de beauté. D'ailleurs, quand je veux penser à la beauté, je pense à Haïti aussi.
0: Ouais.
1: C'est pas seulement un poids que j'ai dans le cœur.
0: Mais est-ce que t'as trouvé une réponse? T'as été exposé à beaucoup de violence parce qu'il faut que tu la transformes en beauté?
1: Non, c'était des fois cette violence-là ou ce malaise, il faut s'asseoir avec le malaise. Pas tout le temps essayer de le conquérir ou de le changer. Donc moi, je me suis dit, et c'est en me posant ces questions-là et en m'assoyant avec la réponse ou les réponses que j'ai développé, que j'ai compris je vais avoir 40 ans bientôt. Cette génération est la première génération d'adultes après la dictature. On est les premiers adultes qui allons arriver dans notre trentaine, quarantaine, cinquantaine après la dictature. Donc, c'est quelque chose de très frais. On parle pas de...
0: On n'a pas de recul.
1: Ouais, il n'y a pas 150 ans de... Non, on est nos parents.
0: Ouais.
1: Ont vécu la violence de ce régime et le Québec a vécu la violence de ce régime parce qu'il y a eu beaucoup d'Haïtiens qui sont arrivés.
0: Ouais.
1: Tu vois ce que je veux dire? Donc c'est pas juste une question d'analyse historique.
0: Ouais.
1: C'est que ça a existé dans le corps des gens, dans le mouvement des gens, dans les sociétés périphériques comme le Québec. Donc c'est récent là.
0: C'est très récent.

0: frais.
1: C'est très frais. Parlons du Québec, parce que à 19 ans, tu es venu habiter chez ta grand-mère.
0: Le Québec! Ah, j'adore le Québec.
1: À Blainville. Mm-hmm. J'aimerais ça que tu me racontes, je sais qu'il neigeait, mais laissons la neige, laissons l'hiver. Raconte-moi, Manuel, ta première impression du Québec à 19 ans.
0: Écoute, je vais te raconter une histoire, puis tu vas comprendre un peu ce qui m'est resté de mes premiers mois. Je me rappelle, j'habitais à Blainville, il fallait que je prenne la 9 pour descendre à Henri-Bourassa ou que je prenne le train de Blainville jusqu'à Pâques pour arriver à l'université. Un matin, j'étais en retard.
1: La 9, c'est un autobus, on s'entend?
0: Autobus, oui, okay. Ouais, qui sort de Blainville. Là, maintenant, c'est la 9 à Montmorency, mais avant, c'était la 9 okay. Jusqu'à Henri-Bourassa. Juste pour dire que c'est vrai. J'ai vécu ça, ok? Non, mais ce qui s'est passé, c'est que il y a un matin, j'étais en retard. Ma grand-mère avait toujours pris l'habitude de nous faire nos lunchs ou des trucs comme ça. C'était son langage d'amour, père à son âme. Je suis tombé. J'étais en retard. Je suis tombé, sur le dos. Mais j'étais tellement en retard que je me suis. Tu sais, quand tu tombes puis t'es en retard, t'es comme rebondi.
1: Ouais.
0: Puis t'es remis sur tes pieds puis t'as couru pour arriver. Puis c'était les premiers jours de classe du HEC.
1: Oui, où t'as fait ton certificat.
0: J'ai fait mon certificat. Marketing. J'arrive, j'ouvre mon sac. Mon pot de jus avait pété dans mon sac. Mon livre était complètement collé ensemble. Parce que le temps qu'on se rende, ça a séché. En tout cas, c'était comme premier jour.
1: C'était catastrophique.
0: Bienvenue au Québec. Non, mais c'est juste pour dire que ce sont des petites histoires comme ça qui nous font rire aujourd'hui. Parce que finalement, c'était pas énorme. C'est un livre qui était collé.
1: Oui. Mais est-ce qu'il y a eu un choc culturel? Est-ce qu'il y a eu, ou pas tant parce que ta grand-mère était là?
0: Non, mais je venais l'été. Souvent au Québec, à Montréal plus précisément. Donc j'avais un rapport avec
1: déjà,
0: je veux dire, je connaissais le festival de jazz. J'avais quand même, mais l'hiver j'avais pas eu.
1: Tu l'avais pas vécu, ouais, c'est ça. Donc c'était un peu en perte de repère. Mais Manuel, tu l'as dit, tu prenais les transports en commun jusqu'à Édouard-Montpetit pour aller au HEC, et c'est là que des années plus tard, tu te retrouves à faire le Mont Habité, donc tes mosaïques seraient exposées. Est-ce que tu crois au destin?
0: Je pense qu'on nous donne soupçon du destin.
1: C'est qui on?
0: Je sais pas.
1: Okay.
0: Nos croyances, nos valeurs, nos rêves, parce qu'on a la capacité à l'intérieur de nous de créer le futur. Donc, quand on rêve, on a un pied dans une réalité qui va venir aussi. Donc, je pense que l'univers, si on peut dire ça comme ça, ou notre capacité de rêver nous donne un soupçon du destin. Maintenant, c'est nos actions qui vont tracer ce chemin-là. Ouais. Je pense que, moi, mon rêve, quand je suis arrivé ici, quand j'étais en Haïti aussi, c'est que je pensais profondément que j'avais quelque chose de précieux. Au moins précieux pour moi.
1: À partager,
0: okay. Ouais. À amener dans le monde. Mm. Je m'étais dit, et je pense que peut-être que mes parents jouent un rôle là-dedans.
1: Ouais.
0: Parce que il faut te faire sentir que tu as quelque chose de précieux à amener dans le monde pour que naturellement t'aies envie de préserver cette croyance.
1: Ouais.
0: Parce que avant que ça arrive, c'est une croyance. C'est juste.
1: C'est vrai.
0: Je crois que j'ai quelque chose.
1: À
0: 15 ans, tu dis ça, t'es arrogant. Là, je veux dire, qu'est-ce que tu connais de la vie ou des trucs précieux pour venir me dire que t'es.
1: Mais après ça, quand tu dévoiles le mot habité, tu te dis, ah!
0: Mais oui,
1: je veux dire. Il y avait quelque chose.
0: Et pas seulement le mot habité, parce que le mot habité, comme Venise, comme beaucoup de projets que je réalise, ça fait partie d'une trajectoire.
1: Ouais.
0: Tu vois, c'est pas une finalité. Je le vis pas comme une finalité. Je vis ça comme des moments de ponctuation que j'ai la chance de vivre, de partager, d'amener dans le monde, parce que je sais que ce sont des œuvres qui touchent les gens, qui accompagnent les gens. Un peu comme le parfum, j'en parle souvent. C'est quelque chose que je me rappelle mes premières relations au parfum, c'est que je voulais faire quelque chose qui accompagne les gens dans leur vie.
1: Qui est invisible, mais qui est là.
0: Qui accompagne. Exactement.
1: Exact.
0: Et
1: ouais.
0: Ça, c'est là, on fait ça. Donc, pour moi, c'est un peu le même, le même espace.
1: Ouais.
0: En fait.
1: La suite, on la connaît. Après le HEC, il y a un baccalauréat en arts visuels à l'UQAM, il y a une maîtrise en beaux-arts à l'Université Goldsmith à Londres, et ta première exposition professionnelle a lieu au mai à Montréal.

0: Montréal en interculturel.
1: En mars 2012, donc 5 ans plus tard, le titre, prémisse open-ended. Ouais, donc l'idée du début, de la fin qui se côtoie, sur fond de tourment, à tes débuts, là, qu'est-ce que tu voulais dire?
0: Écoute, je me suis beaucoup intéressé. Le séisme me traversait et traversait tout le pays à cette époque-là. Je pense que c'était en 2012. Et moi, ça prend
1: un peu... C'est en 2010, non? Le
0: séisme.
1: Le séisme, c'est ça. Oui,
0: l'expo a eu lieu en 2012.
1: Deux ans plus tard. Donc, d'accord.
0: Je me rappelle, j'étais à l'UQAM toujours quand le séisme. D'ailleurs, je me rappelle où j'étais. J'étais au 7e, je regardais l'Archambault. Puis à un moment, on me dit, est-ce que t'es au courant? Je me dis, de quoi vous parlez? Puis moi, j'avais ma sœur et mes parents là-bas. Donc c'était comme, OK, il faut que je sache comment ils vont. Tout ça pour dire que cette expo, au fait, je comprenais, le séisme a envahi mon esprit. Donc j'avais des pièces qui faisaient référence à ça. J'avais des pièces qui faisaient référence à la solitude aussi. C'était quand même un moment assez... D'ailleurs, le commissaire à l'époque, Emmanuel Galland, avec qui j'ai travaillé sur cette expo-là, avait des relations avec Haïti aussi. Mmh. Donc, on était dans une effervescence. D'ailleurs, il y a un catalogue que le MEI a réalisé aussi. Je pense que je commençais à comprendre que je pouvais utiliser mon travail comme un espace de réflexion et de parler de certaines choses qui me préoccupaient.
1: Ouais.
0: Et c'est ça, donc ça a commencé comme ça, et c'est après coup, avec Londres et d'autres choses que j'ai vécues, que j'ai compris que, au fait, c'est exactement ça. Mon travail, c'est une manière de réfléchir, au fait.
1: Tu t'es illustré à l'international avant de briller ici, Manuel. Et je me demandais si
0: tu
1: avais
0: remarqué. Pourquoi tu penses ça? C'est quoi le truc?
1: Parce que je t'ai déjà entendu parler de ça.
0: Non, mais ce que je veux dire, c'est pourquoi c'est le cas? Pourquoi?
1: Ah, OK, parlons-en maintenant. Pourquoi c'est le cas?
0: Pourquoi
1: d'après
0: c'est
1: toi? Nul n'est prophète en son pays, c'est souvent ce qu'on dit.
0: Ouais, mais je pense que ça, ce serait l'approche, pas dire facile, mais ce serait comme une manière de mettre fin à la discussion.
1: De le dire comme je l'ai dit? OK,
0: ouais,
1: intéressant.
0: Parce que ce serait de dire, OK, mais la raison, c'est ça. C'est parce qu'on est nul n'est prophète dans son pays.
1: Non. Moi, je te donne des indices.
0: Tu me donnes des pistes,
1: mais ça, j'y revenais plus tard.
0: Okay.
1: Mais si tu veux en parler,
0: comme tu veux. Plongeons. OK.
1: J'avais des questions plus confrontantes, mais plongeons.
0: Plus confrontante. Allons-y. Allons avec la question confrontante alors. J'aime me faire secouer une fois de temps en temps.
1: Alors, malgré l'importance de la diaspora haïtienne au Québec, c'est en 2018 seulement qu'un artiste haïtien entre au Musée des Beaux-Arts de Montréal.
0: Oui.
1: Cet artiste, c'est toi.
0: Oui.
1: Qu'est-ce que ça révèle sur le milieu de l'art au Québec?
0: Je pense qu'il y a un manque d'ouverture, selon moi. Il y a un manque de capacité d'embrasser l'autre. Parce que quand on pense à la contribution des Haïtiens dans une société comme le Québec, comme Montréal, j'aurais pensé que notre subconscient, notre imaginaire, occuperait une plus grande place. D'ailleurs, quand on pense à Daniela Ferrière et sa contribution à la littérature et à comment ces mots font rêver le Québec depuis je ne sais pas combien d'années, on aurait pensé que visuellement, compte tenu du bagage visuel qu'Haïti apporte au monde, qu'on aurait déjà eu cette présence-là.
1: Ouais.
0: Maintenant, la question, c'est une question qu'il faut poser à tout le monde. Il faut poser aux institutions, parce que moi, en étant le premier, j'ai posé des actions pour m'assurer que je ne serai pas le dernier.
1: Ouais.
0: OK. Mais je dis souvent à l'institution et aux institutions, avant qu'un artiste, parce que c'est un geste qui a été posé par un artiste avec tout le niveau de précarité que ça implique.
1: Ouais.
0: Sachant qu'il y a des mécènes qui ont les moyens de poser des gestes comme ça à chaque jour. Pourquoi est-ce que c'est un contexte comme ça qui a expliqué la naissance d'un fonds comme le fonds Marie-Solange Apollon, par exemple? Donc, je me demande pourquoi. Pourquoi c'est pas des discussions? Et je sais que c'est pas, peut-être qu'on

0: c'est une situation qui est partagée parce que l'institution peut pousser pour ça,
1: ouais,
0: et la communauté peut pousser pour ça.
1: Donc, c'est une responsabilité partagée?
0: Ben, c'est une responsabilité qui est, selon moi, qui peut venir des deux côtés.
1: Okay.
0: C'est-à-dire, c'est pas juste l'institution qui aurait dû, dans ses valeurs de diversité, concrètement mettre de l'avant ou proposer un fonds comme ça à leurs mécènes et donateurs. Mais c'est aussi que les donateurs pourraient eux-mêmes se dire, mais écoutez, on est entouré de diversité dans la ville. Comment ça se fait que on n'a pas ci, on n'a pas ça?
1: Comment t'as remarqué qu'il y avait une lacune d'artistes issus de la diversité dans les galeries avant de te rendre au musée?
0: Mais déjà,
1: Parce que tu l'as remarqué.
0: Mais à l'époque du mai, il y avait aucun artiste noir dans aucune galerie. On parle de 2012.
1: On parle de 2012.
0: Il y a 10 ans, là. Ouais. On parle pas d'il y a 50 ans.
1: Non,
0: là.
1: Non.
0: C'est pas 14. Jim Crow.
1: Ouais, ouais.
0: C'est 10, 15 ans, là.
1: Ouais, ouais.
0: Non, mais ce que je veux dire, c'est que, puis les gens vont argumenter, ouais, mais il n'y avait pas d'artiste, il y avait ça. Moi, ce que je veux dire, c'est que c'est l'une des raisons pourquoi d'ailleurs je suis parti à Londres. C'est ce qui va aboutir à la question qu'on disait tout à l'heure.
1: Oui.
0: Tellement bonne réplique. Excuse-moi, je pensais que j'étais plus wise,
1: non,
0: mais
1: non.
0: Rebecca,
1: moi, mon métier, c'est de te poser des questions,
0: non,
1: mais aussi
0: mais,
1: de te suivre
0: non,
1: dans
0: mais
1: tes réflexions.
0: Tu fais ça de manière impeccable.
1: En fait,
0: je vais continuer
1: oui,
0: sur
1: vas-y.
0: La réponse parce que moi, je me suis pas senti. Il y a deux choses. Ça se passe à deux niveaux. Il y a le volet commercial.
1: Ouais.
0: Et le volet parce que moi, quand j'ai fini mon bac, je me suis pogné avec l'une de mes profs. Mmh. Parce que le dernier cours, ce que la prof proposait et l'université, parce que elle faisait que c'est probablement appliquer ce que le curriculum demandait. Il fallait simuler un dossier d'artiste pour les centres d'artistes.
1: OK.
0: Et moi, j'étais comme, on est à 6 heures de New York, mm-hmm, en bus. Pourquoi est-ce qu'on ne réfléchit pas à différentes manières que l'art peut circuler dans notre société? Et déjà en posant ces questions-là très jeune, on va arriver à différentes réponses qui vont permettre à notre société d'évoluer. Et je l'ai fait, j'ai préparé le dossier, mais je m'étais dit de finir ces études et de commencer à essayer de rentrer dans les centres d'artistes directement, c'est pas la seule manière. Je pense que l'art peut circuler dans une société. Et ce que j'ai compris aussi, c'est que dépendamment de la société, il y a différentes manières que l'art circule.
1: Ouais.
0: Selon aux États-Unis, c'est le privé a plus de place, donc on parle de fondation, mais l'idée, je pense, de l'université, c'est de nous faire réfléchir à ce genre de choses pour comprendre que, à, je sais pas moi, 6 heures de temps d'ici, il y a une autre manière de comprendre comment l'art circule. Et comment est-ce que notre société, comment ça nous limite, comment il y a des avantages, parce qu'il y a des avantages à avoir des centres d'artistes, à avoir un support du gouvernement. Maintenant, c'est quoi les avantages et les désavantages? Allons réfléchir comme ça pour nous permettre de grandir en tant que société. Donc moi, ce que j'ai compris, c'est d'une part, j'ai appliqué au centre d'artistes. Parce que je pratique, je suis pas le gars qui me plaint et qui agit pas, puis qui dit que ça a pas marché.
1: Ouais.
0: Non, j'ai appliqué à tous les centres d'artistes. J'ai été le bon élève. C'est pour ça d'ailleurs en appliquant que j'ai été nommé Montréal interculturel. Et j'ai approché toutes les galeries aussi, qui à l'époque était comme non. Et je les blâme pas, parce que je me dis à l'époque j'étais un jeune artiste, j'avais peut-être pas un langage développé, je sais pas, mais je le prends pas seulement comme quoi ils voulaient pas d'artistes de la diversité, mais il y a aussi le travail, parce que aujourd'hui je sens qu'il y a une différence quand un artiste atteint un niveau ou a une manière d'élaborer son langage qui fait que on a envie d'être associé à ça.
1: Mais le fait que tu aies, le fait que tu t'es illustré à l'international avant de briller ici, que des galeristes qui ont refusé tes œuvres jadis doivent se bousculer au portillon maintenant, se mettre à genoux pour t'exposer, est-ce que tu conserves une certaine amertume, Manuel, de ne pas avoir été reconnu chez toi avant? Peut-être qu'amertume, c'est pas le

0: bon mot.
1: Ouais, mais je comprends ce que tu veux exprimer. C'est sûr que je te réponds comme ça. Aujourd'hui, je travaille avec un galeriste à Montréal qui s'appelle Luc Charbonneau.
2: Ouais.
1: J'ai beaucoup de plaisir à travailler avec lui. Et je me dis, qu'est-ce qu'on aurait pu faire si on avait commencé à travailler 5 ans plus tôt? Qu'est-ce qu'on aurait pu développer ensemble? Comment est-ce que notre vision et notre force commune auraient pu changer la société? Parce que c'est ça la vraie perte.
2: Ouais.
1: C'est pas que moi, j'ai pas eu de succès ou que les galeries voulaient pas ou pouvaient pas ou étaient pas intéressées. C'est juste que il faut voir la situation de manière plus macro aussi.
2: Ouais.
1: Et
2: les autres qui auraient pu en bénéficier, c'est ce que tu veux dire.
1: Mais la société.
2: Oui.
1: C'est la société.
2: Oui, les autres artistes et puis les gens qui aiment l'art. Absolument.
1: Les gens qui aiment l'art, l'ouverture sur le monde, ce raffinement de notre esprit sur différentes cultures. Et c'est ce que le font Marie-Solange Apollon essaie de faire de manière très vaste.
2: Ouais.
1: Et c'est qu'un jour qu'on arrive au musée et qu'il n'y a pas d'artistes non sous-représentés dans la collection.
2: Ouais.
1: Parce que ça veut dire qu'on est arrivé à un point où est-ce que la société a vraiment ouvert son imaginaire à d'autres imaginaires. Et ça, on ne peut que gagner en tant que société dans cette direction-là.
2: Donc, justement, tu as utilisé une partie de ton cachet du musée
1: des Beaux-Arts.
2: Tout le cachet, OK.
1: Ouais.
2: Pour la création de ce fonds-là, pour l'achat d'œuvres.
1: D'artistes non sous-représentés dans la collection. Hein.
2: Un geste de facilitation qui est nommé en l'honneur de ta grand-mère, Marie-Solange Apollon. La première personne qui en a bénéficié, c'est l'artiste d'origine iranienne, Leila Zeli.
1: My God. Une fleur de personne, Leila. J'adore Leila. Très content que ça
2: soit.
1: Elle est adorable.
2: Mais alors, est-ce que tu es impliquée dans le choix de ces artistes?
1: Non.
2: Pas du tout.
1: Non, au fait, il m'informe que on veut approcher tel artiste, etc., etc. Moi, ce qui est important, c'est que je sente que ça va faire une différence dans la vie et la carrière de l'artiste et qu'il y a une équité homme-femme. Moi, c'est comme ça que la conversation commence. Comme là, je pense qu'on a eu beaucoup de femmes. Moi, je dis mais il faut comme rebalancer, bien que ça nous ferait à tous unis en tant que société d'avoir plus de femmes dans des contextes culturels parce qu'on a vraiment du rattrapage à faire à ce niveau-là. Mais non, je suis pas celui qui décide.
2: Qui décide.
1: Moi,
2: okay.
1: je peux.
2: Tu as le droit de veto.
1: À la rigueur, je peux dire oh, j'ai découvert cet artiste.
2: Okay.
1: Vous pouvez le regarder, mais c'est pas moi qui dis oui, non. C'est pas ça le but au fait.
2: Ok.
1: C'est pas mon fond.
2: Non, je comprends.
1: C'est le fond, c'est notre fond. Vous comprenez?
2: Ouais.
1: C'est notre fond, c'est un fond qui nous sert à ouvrir nos horizons. Donc, c'est pas mon fond, c'est le seul lien avec le fond, avec moi, c'est que c'est le nom de ma grand-mère.
2: Ouais.
1: C'est tout.
2: Ben, c'est toi qui as mis toutes les billes.
1: J'ai mis les billes pour ce que ça porte, mais on est allé chercher beaucoup d'autres billes.
2: On dirait que tu veux comme pas reconnaître ton apport là-dedans, fait qu'il y a une partie du succès de ce truc-là revient, Manuel.
1: Non, je le prends. Ce que je veux dire, c'est que c'est quelque chose qui continue. Tu vois ce que je veux dire? J'ai posé, puis ça, je le prends
2: qui
1: à 100%.
2: Qui dépasse ton petit nombril.
1: Je prends le mérite à 100% qu'il y avait avant mon achat, il y avait pas de fonds. Après mon achat, il y a un fonds. Le 1 plus 1 est clair, là. Maintenant, le fait qu'on arrive à un certain montant, c'est parce qu'il y a beaucoup de personnes qui se sont alliées au fonds.
2: Ouais.
1: Et ça, je ne peux pas le nier. C'est ça qui fait que le fonds perdure aussi.
2: Qui achète un Manuel Mathieu aujourd'hui?
1: C'est une bonne question. Écoute, il y a différentes personnes qui achètent.
2: Il y a pas un profil d'acheteur?
1: Non, je pense que le profil s'est diversifié avec le temps, puis pas diversifié culturellement seulement, mais il y a différentes personnes qui. En fait, faut se demander pourquoi on achète une œuvre. Faut commencer par la raison pourquoi on achète l'œuvre, parce que ces raisons-là peuvent varier. Et je pense que mon travail il y a beaucoup de couches.
2: Oui.
1: Et avec le temps, différentes personnes ont accès à différentes couches.
2: Absolument.
1: Donc, ça fait qu'il y a un différent type de public qui découvre le travail et ça leur parle. Ça peut être esthétique, ça peut être pour des raisons de valeur, ça peut être. Et tous ces éléments-là font qu'il y a un éventail de collectionneurs.
2: Mais, par exemple, quelqu'un qui

0: achète un Manuel Mathieu parce qu'il en a les moyens, mm-hmm. parce que Manuel Mathieu, c'est hot ça. J'ai besoin d'avoir ça dans ma maison. Tout le monde parle de ce gars-là. Mais je sais pas moi qui est un, on va y aller dans le gros cliché, un milliardaire qui partage pas nécessairement tes valeurs, mais c'est de bon ton avoir un Manuel Mathieu. Est-ce que tu ressens une tension?
1: C'est sûr.
0: Est-ce ou tu restes pas attaché à ces œuvres?
1: L'attachement aux œuvres pour moi est inévitable parce que c'est définitivement une partie de moi et j'ai essayé de rendre ça le plus accessible que possible. Il y a certains habits qu'on porte ou il y a certains objets qu'on aime qu'on a un rapport beaucoup plus intime avec. OK. Puis moi dans la création parce que ces œuvres ce sont des objets aussi. J'ai un rapport, j'ai une intimité que j'ai développée avec ces objets-là. Plus que d'autres. Parce qu'il y a des œuvres que s'il y a un collectionneur qui décide de le revendre, je vais être le premier en ligne.
0: À le racheter?
1: Par exemple. Parce que c'est une œuvre ou c'est un moment qui est devenu extrêmement important pour moi ou dans ma vie, que j'ai réalisé que c'était important. Et
0: c'est
1: moi,
0: arrivé donc? Ça t'est déjà arrivé?
1: Ouais,
0: OK.
1: Ouais. Donc, c'est... Puis je le fais pas parce que j'aime pas le collectionneur ou je ne sais quoi. Hein. Bien que je peux pas, j'ai pas un rapport d'amour ou haine par rapport aux gens qui me collectionnent parce que c'est pas ça la discussion.
0: Ouais.
1: La discussion c'est la discussion commence sur comment est-ce que ce travail te touche. C'est là que mesure de notre intérêt commun. Puis ça peut être que écoute ça me touche pas tant que ça, mais il faut que j'aie un Manuel Mathieu. Mais la discussion qu'on va avoir, elle va pas être très longue.
0: Non.
1: Tu vois, mais
0: il y a moins
1: pas...
0: de partage.
1: Ouais,
0: là, je comprends.
1: Mais
0: ouais,
1: je vais
0: ouais.
1: pas sortir de ça en disant, oh mon Dieu, c'est un con. Tu vois, ce que je veux dire, c'est juste que, OK, ton rapport au travail, c'est ça.
0: Ouais.
1: Puis je peux pas te dire comment entrer en relation au travail.
0: Ouais.
1: Je suis pas de cette école comme quoi mon travail fait ça et doit vivre comme ça ou etc.
0: Ouais.
1: J'ai pas ce rapport.
0: Excuse-moi, je reviens à cette anecdote. Il y a pas quelque chose d'un peu surréel de comme racheter son œuvre? On a laissé partir puis de se la réapproprier.
1: Mais totalement, je pense que pense à puis là on dit racheter mais moi je le vois comme reconnecter avec l'œuvre parce que c'est comme de contacter un ex. Tu sais, puis pas pour revenir en relation ou bien quoi que ce soit mais pour dire que écoute par exemple, je t'ai fait de la peine, tu sais je sens que il faut résoudre certaines choses ou je ne sais quoi.
0: Ouais.
1: Ou bien je veux quand même, tu sais, toutes les relations ne finissent pas mal.
0: Ouais.
1: Donc on pourrait se décider qu'à cette époque de notre vie, on veut se séparer. Puis à une autre époque, écoute, je pensais à toi, tu m'habites toujours, on va pas revenir ensemble, mais au moins que tu saches que j'ai de l'affection encore pour toi. Mais c'est la même chose pour une œuvre. Parce qu'on a, faut comprendre que l'œuvre, on est la première personne à la découvrir en tant qu'artiste. Donc, on comprend et je pense que c'est le temps qui finit une œuvre. Comme les gens un peu. Parce qu'on pense qu'on sait qui on est, on consolide des bases, puis la vie nous apprend que non, c'est ça mouvant tout ça. Donc, ouais.
0: C'est vraiment bien expliqué.
1: J'essaie, je fais mon possible. Comme j'ai de bonnes questions, j'essaie d'être à la hauteur.
0: Ah, c'est gentil. Je m'appelle Rebecca McConnell. Vous écoutez Acteurs de changement avec Manuel Mathieu, artiste pluridisciplinaire. J'aimerais, Emmanuel, qu'on parle de certaines de tes œuvres qui sont vraiment politiques. Je veux juste en nommer quelques-unes. Loyalty, inspiré des funérailles de François Duvalier.
1: Ouais.
0: Numa, inspiré de l'exécution de Marcel Numa. Fort dimanche, prison politique sous la dictature de François Duvalier. Ton mémoire de maîtrise, One Future, qui explorait le régime dictatorial haïtien des Duvaliers. Qui a fait des victimes au sein même de ta famille, parce qu'on sait que ton grand-père était un colonel. Alors, t'as un peu répondu, mais quelle est la part de devoir de mémoire pour le collectif et la part de catharsis personnelle dans ton travail?
1: Dans mon cas, surtout dans le cas de la dictature, ça a été ça s'est overlappé.
0: Overlappé, ouais.
1: Ouais. Parce que...
0: Les deux sont venus en même temps.
1: Les

0: je me suis demandé, parce que je, on savait qu'elle allait partir.
1: Ouais.
0: Donc, je me suis demandé, c'est quoi son leg à elle?
1: Mm.
0: C'est quoi son histoire? C'est quoi le... C'est quoi le... qu'est-ce qu'elle nous laisse?
1: Ouais.
0: Et qu'est-ce qu'elle a vécu aussi? Pourquoi elle a eu une... Pourquoi ça a été comme ça, sa vie? Et c'est dans le personnel que j'ai compris... déjà pourquoi j'étais au Québec.
1: Mm.
0: C'est elle qui est venue au Québec pour fuir cette dictature. Donc, il y a eu beaucoup d'éléments personnels et plus universels qui ont été, qui ont participé
1: okay.
0: à cette idée de faire le deuil, mais aussi de sentir un devoir de parce que la première chose que j'ai réalisée, c'est que quand on utilise l'art pour parler de l'histoire, on fait des choix. On fait des choix, on se dit, qu'est-ce qui est important pour nous? Qu'est-ce qu'on veut cristalliser dans cette période-là qui devient important pour nous? C'est important pour moi de parler de mm-hmm. Bennett, c'est important pour moi de parler de Fort Dimanche, de peindre l'autopsie de Kennedy, mm-hmm. ou l'imaginaire exécution de Jacques-Stéphane Alexis qu'on n'a jamais retrouvé. Ça m'a forcé de rentrer en relation avec l'histoire de manière différente.
1: Ouais.
0: Parce que je me voyais en Jacques-Stéphane Alexis.
1: Mmh.
0: Je l'ai peint parce que je me suis dit, moi, je serais peut-être allé. Et je serais peut-être mort comme lui.
1: Il faut que tu expliques, là, parce qu'on va...
0: Jacques-Stéphane Alexis est un écrivain prodige qui, pendant la dictature, a décidé de retourner en Haïti pour combattre la dictature.
1: Voilà.
0: Et il a disparu. Ce qui a pas été le... qui a été le cas... Il a été, mais il a disparu, on l'a jamais retrouvé.
1: Mm.
0: Ça veut dire qu'on sait pas comment il est mort, on sait pas où il est mort. En tout cas, il y a pas de connaissance publique.
1: Ouais.
0: Peut-être qu'il y a des gens qui vont nous appeler à un moment donné ou m'appeler et me dire, écoute, je sais comment il est mort. Mais c'est le même cas, la même situation pour Jeune Haïti, comme Numa, l'exécution
1: ouais.
0: de Numa, qui, une exécution publique. Et je me rappelle, pour moi, on parlait de devoir de mémoire. J'ai présenté Numa et l'exposition sur une exposition partie de l'exposition sur la dictature à Moca North Miami. Et moi, j'essaie de toujours faire des visites de gens âgés et des gens plus jeunes dans les expositions pour parler des œuvres. Et il y a une femme qui était aux larmes. Elle était une grosse communauté haïtienne à Miami.
1: À Miami, oui.
0: Et elle m'a dit, j'étais là.
1: Uh-huh.
0: J'ai vu. Elle m'a dit, c'est bien Marcel Numa. Tu m'as dit Numa. J'ai dit oui. Elle m'a dit, j'ai vu cette exécution. Et là, ça m'a permis de profondément comprendre comment c'est important de, dans des moments comme ça, de souligner l'importance de l'existence des gens.
1: Mmh.
0: Parce que peut-être que pour elle, elle a jamais eu l'opportunité de parler de ça, de voir ça, de ressentir ça. Et là, elle était dans un contexte de musée et elle était en train de le vivre et de se dire, OK, ma vie, ce que j'ai vécu a une valeur. Et a pas disparu à l'intérieur de moi, en fait.
1: Donc, il y a une dimension réparatrice aussi à ton travail.
0: Réparatrice, ouais. C'est un bon mot.
1: Et il y a des films aussi, des films qui sont une exploration poétique parfois de révolution politique, de résilience, d'engagement. Je pense à... est-ce qu'on dit pendulum ou on le dit en français?
0: Pendulum,
1: OK.
0: Deux, ouais.
1: Qui évoque la recherche d'un équilibre entre le passé et le futur.
0: Liberté individuelle et liberté collective.
1: Et là, il y a The Fight for Haiti.
0: The Fight for Haiti,
1: là, tu touches
0: ouais.
1: au documentaire en tant que producteur. Oui. Pourquoi tu t'es impliqué?
0: Vous savez, dans l'articulation d'une structure de pouvoir colonialiste, l'effacement est la clé qui permet de perpétuer ce genre de violence. Et c'est pour ça que c'est important de parler de la dictature et d'aller au fond des choses quand on parle de ça. Et avec ce qui s'est passé avec Petro-Caribé, moi je m'étais dit, c'est ma génération qui est en train de se battre pour son pays, pour notre pays, et il faut trouver une manière d'immortaliser ce qui s'est passé pour que dans 50 ans, on soit pas... ça s'est pas passé. Non, ça s'est passé.
1: Ouais.
0: Et il y a eu beaucoup, beaucoup de violences qui ont été

0: infligé à une génération, beaucoup de corruption.
1: Et ça parle de ça, le documentaire?
0: Le documentaire parle principalement de corruption et d'impunité. Parce que dans le documentaire, on parle de... on montre des preuves qu'il y a certaines personnes qui ont participé ou orchestré des massacres et qui sont toujours en train de circuler dans le pays comme si de rien n'était. Donc, ça vient souligner notre force, notre capacité juridique, ça vient souligner la place de l'État dans un contexte comme ça. Et moi, mon rêve, c'est que le pays, que le peuple vit avec dignité puis est capable de rêver un futur qui n'est pas dans la peur, qui n'est pas dans la violence, qui n'est pas dans l'exode, qui n'est pas dans le deuil. Parce que on est constamment en train de vivre des deuils. C'est ça qui est dur. C'est extrêmement dur. Puis je le vis.
1: Ouais.
0: C'est pas que... Et ça, on n'a pas beaucoup l'opportunité d'en parler. Parce que c'est très loin de l'image que je représente au Québec. Mais la vérité, c'est que je vis des deuils par rapport à mon pays chaque jour. Et là, on me pose pas beaucoup de questions là-dessus. Et c'est pour ça que un film comme ça, et j'invite tout le monde à le voir, parce que ça vient mettre de l'avant et souligner l'ampleur de notre combat et des challenges auxquels on fait face en tant que jeunesse d'un pays.
1: J'aimerais revenir à quelque chose que tu viens de dire, parce que je trouve ça intéressant, l'image que tu as au Québec, donc j'imagine celle de quelqu'un qui prospère, qui les choses, à qui la vie sourit, mais comment ça se vit, le deuil, pour toi?
0: Mais je vais vous donner un exemple dans le passé et dans le présent. Okay? On peut parler de il y a certaines personnes proches de la famille ou moins proches de la famille. Par exemple, il y a une période où il y avait beaucoup de kidnapping dans le pays et il y a des zones qui étaient impraticables. Quand tu associes à cette incapacité d'aller à certains endroits où par exemple c'est comme si il y a une partie de ma vie, de mon existence, de certains lieux qui sont en train de disparaître, auxquels j'ai pas accès ou bien que j'associe à un danger. De savoir que, on a kidnappé un tel devant ici, on a tué un tel là. Donc, ton rapport à la réalité est en train de changer. Une autre chose que ça m'a pris beaucoup de temps à être capable d'en parler, et c'est la première fois que j'en parle d'ailleurs. L'été dernier, ma maison a été brûlée en Haïti. Une maison familiale, coloniale, gingerbread, 3 étages, ça a été brûlé. Et on est aujourd'hui en train d'essayer de faire face à ça en tant que famille. Et je dis ça pas pour dire que ma maison a été brûlée, tout mon quartier, majorité de maisons a été brûlée. Mon quartier, le quartier où j'ai habité, où j'ai grandi,
1: c'est de l'effacement, ça
0: est
1: aussi.
0: Pas accessible en ce moment. Comprenez ce que je veux dire? Donc, la seule comparaison que je peux faire, c'est de se dire que je sais pas, moi, j'habite à Westmount, puis on a brûlé ma maison de Westmount et mon quartier, puis je ne peux plus aller à Westmount maintenant. Ou bien j'habite à Laval, on a brûlé mon quartier, je peux plus. Donc, ce sont des comparaisons que c'est inimaginable.
1: Ouais.
0: C'est comme
1: non, c'est un chapitre.
0: C'est comme
1: qui,
0: un film.
1: Qui disparaît. C'est vraiment.
0: Puis ça, c'est quelque chose auquel je fais face depuis l'été dernier.
1: Je comprends.
0: Mais personne n'est au courant.
1: Ouais.
0: On parle de la Biennale, on parle de filles, on parle de ci, on parle de ça, mais puis c'est pas juste. Ce qu'il faut prendre en considération et savoir, c'est que il y a une majorité de personnes dans la capitale.

0: capitale de Port-au-Prince qui ont dû laisser leur quartier. Des centaines de milliers de personnes. Donc, je suis pas, moi, je dis, on a brûlé ma maison, je peux pas y retourner, mais il y a des gens qui ont dû courir, s'enfuir et laisser tout des quartiers en entier qui peuvent plus aller là. Donc, c'est pas un deuil ou une sorte de cicatrice qu'on porte individuellement. On la porte individuellement et collectivement. Ouais. Donc, c'est quelque chose qui, on est obligé de composer avec cette réalité-là constamment.
1: C'est fou parce que tu t'es souvent décrit comme un archéologue. Puis là, en t'entendant parler, on dirait que j'entends l'historien aussi qui documente, qui est l'archiviste, qui documente les choses pour les siens, pour lui-même, pour le collectif. Mais je comprends qu'on n'arrive jamais à bout du passé parce qu'il semble se...
0: Ben, il semble...
1: Peut-être pas se répéter, mais il est encore très présent.
0: Ben...
1: Ce travail-là n'est pas terminé.
0: Mais il n'est pas terminé. Tu sais, dans le processus du deuil, il y a un moment donné, il faut tourner la page.
1: Mais il faut accepter, oui.
0: Mais comment est-ce qu'on arrive à tourner la page si, à chaque fois qu'on va tourner la page ou qu'on arrive pour tourner, il y a d'autres choses qui viennent s'accumuler. Puis moi, je me suis dit, qu'est-ce que ça veut dire que de vivre un constant sentiment de deuil. Qu'est-ce que ça veut dire? Et qu'est-ce que ça implique à long terme? Tu sais, ça veut dire que... Est-ce que tu es capable de t'accrocher à quelque chose? Et le problème, c'est que ce deuil est souvent associé à mon pays.
1: Ouais.
0: Donc, c'est comme de dire qu'est-ce que ce pays-là symbolise à l'intérieur de moi? Maintenant, je me pose ces questions-là, mais je refuse de tomber dans un espace d'inertie aussi. Je me dis, OK, comme moi, quand la maison a été brûlée, mon tempérament, ça a été, oh, wow. En plus de contribuer à changer ou à participer, à changer la vie des gens que j'aime ou du pays, il va falloir que je reconstruise ma maison. Tu vois, je préfère le penser comme ça.
1: Ouais.
0: Que de dire que j'ai plus de maison, c'est fini. J'ai plus de maison. Quand je rentre à Port-au-Prince, quand je peux rentrer à Port-au-Prince, j'ai pas d'endroit où aller, moi. Tu comprends? Puis de dire que c'est fini. Parce que c'est un peu ça aussi. De dire que j'ai pas d'endroit où aller, moi, quand je rentre chez moi, dans mon pays. Il faut que j'aille chez ma tante, mon cousin, il faut que j'aille voir la maison. Mais j'ai pas ma chambre qui était là, mais elle est plus là. Qu'est-ce que je fais? C'est ça la réalité auquel
1: tu fais face.
0: Qui fait partie de nous. Puis pas juste, on regarde ce qui se passe au Soudan, on regarde ce qui se passe au Congo, on regarde ce qui se passe à Gaza, on regarde ce qui se passe en Ukraine. Il y a une violence globale qui est en train de profondément questionner notre compass, moralité.
1: Ouais. Notre boussole morale.
0: Notre boussole morale, en ce moment, 300%, quoi. Et ça fait partie de qui je suis aussi, de vivre cette ambivalence.
1: Ça doit être dur de vivre ça jour le jour. Je te remercie d'en avoir parlé.
0: C'est très dur, mais je sens que je peux t'en parler aussi, parce que je me sens déjà... Quand je vis des choses comme ça, moi, ça me prend du temps. Je suis pas tout de suite... on a brûlé ma maison la semaine dernière, puis cette semaine, je suis déjà... On a brûlé ma maison.
1: Ouais, ouais.
0: Ça me fait de la peine.
1: Il faut que tu le digères.
0: Ça me fait de la peine. Tu sais, c'est... Fait qu'il faut que je sois capable de me protéger assez pour être capable d'en parler sans que ce que tu pourrais me dire me blesse encore plus. Donc là, je commence à sortir de ça.
1: C'est long, traverser le deuil. Et je vais devoir,
0: quand je vais le voir,
1: ça va être encore
0: une autre étape, là, de dire que, OK, c'est vrai.
1: Perte totale.
0: C'est vrai. Ouais, puis je sais même pas quand ça va arriver encore. Donc,
1: tu restes dans une espèce d'état d'attente.

0: honte,
1: d'atteindre
0: l'incertitude.
1: Mais en tout cas,
0: tu as toute ma compassion.
1: Tu as posé la question, tu as les réponses.
0: Rebecca. Manuel Mathieu, on le dit, je terminerai avec ça parce qu'on l'a dit à quelques reprises pendant l'entrevue. En octobre de cette année, tu auras 40 ans.
1: Mon Dieu, comment tu sais ça?
0: Je sais
1: c'est
0: ça.
1: C'est mon Wikipédia qui m'a trahi. J'aurais pu dire j'ai 23 ans,
0: alors,
1: ça aurait pu passer.
0: Tu pourrais, mais tu m'as parlé de quelqu'un qui embrasse l'âge, le temps.
1: Non, j'ai pas
0: temps.
1: Envie de revenir en arrière.
0: Alors,
1: c'est pas la peine.
0: Ta plus grande ambition, qu'est-ce que tu rêves? Tu nous parlais de tes rêves au début, tu as 40 ans. Qu'est-ce que tu rêves de faire en tant qu'artiste?
1: J'aimerais réfléchir à travailler sur des projets où est-ce qu'il y a des engagements à plus long terme, ce qui veut dire des projets publics.
0: Mmh.
1: Je parlais de Tour Eiffel. Je peux peut-être réfléchir à la Tour Eiffel de Montréal, par exemple.
0: Okay,
1: de faire
0: sérieux,
1: du cinéma, de faire des fontaines dans la ville. Moi, je pense que fondamentalement, je suis un bâtisseur. J'aime créer des choses.
0: Mmh. Des choses qui restent dans le temps.
1: Qui restent dans le temps et dans le temps à l'intérieur des gens aussi. Parce que la vraie mesure du succès, c'est à l'intérieur des gens. Parce que toutes ces œuvres que je fais, le métro, ce sont des résidus.
0: Mmh.
1: De ma pensée, mais le vrai changement, ça se passe à l'intérieur des gens. Et si je peux le faire dans une fontaine, je peux le faire avec... Je parle de Tour Eiffel, c'est drôle, parce que quand on connaît comment la Tour Eiffel...
0: Absolument, oui.
1: Et la relation avec Haïti, c'est
0: oui.
1: comme un peu...
0: C'est pas anodin.
1: Ouais, il y a comme un petit ping. Tout ça pour dire que ce sont des projets d'envergure et ce que ça implique et ce qui m'excite aussi, c'est de collaborer avec de nouvelles personnes. C'est la collaboration parce que des projets comme ça, ça demande une équipe et j'ai vécu des rêves avec Mosaïca, par exemple, pour le métro, la station du rêve, pardon. Donc, de collaborer à cette échelle-là, de rencontrer des grands esprits, et de construire des choses,
0: que ce
1: soit en cinéma ou en théâtre ou en mise en scène ou en musique ou c'est pour moi c'est j'aimerais que ma vie soit perpétuelle, un recommencement de moments comme ça.
0: Très hâte à ce nouveau chapitre, Manuel Mathieu. C'était vraiment un plaisir de
1: parler
0: pendant la dernière heure. On peut voir les mosaïques à la station Édouard-Montpetit à Montréal. On peut vivre l'expérience olfactive, Manuel Mathieu. On peut se procurer l'un de tes parfums via le site manuelmathieuparfum.com. Il y aura une première expo solo, je pense, à Paris cet automne.
1: Oui.
0: Donc, merci. Merci de partager avec générosité ton goût pour la beauté. Ton talent, ton histoire. Je m'appelle Rebecca Maconnen. À la technique, Jean-Sébastien Vidal. À la recherche, Laurence Dompierre-Major. Et à la réalisation, Soumaya Parfait.
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4: Bonjour, ici Antoine Desrosiers à Sherbrooke. Il est présentement 15h et voici maintenant vos nouvelles. Ces jours de funérailles pour le citoyen et le policier mort lors de la fusillade de lundi dans le quartier Côte-des-Neiges à Montréal, de nombreuses personnes et membres de la communauté juive sont venus rendre hommage à Michel Mizrahi ce matin. Les funérailles du policier mort lors du drame Mohamed Lamine Bedredouane commenceront quant à elles en fin d'après-midi. La psychologue Rosemarie Charret parle de l'importance du rituel funéraire pour les proches des victimes et de la communauté.
5: Pour les proches, il y a le choc.

0: de perdre les individus en question, mais il y a aussi un autre deuil, hein, c'est le deuil du sentiment de sécurité, le deuil du fait de la prévisibilité aussi, de pouvoir. Donc, il y a ça, et le fait aujourd'hui de voir ces personnes réunies, et le fait que même les médias le transmettent comme ça, qu'on soit tous appelés à une réflexion, ça fait en sorte qu'on passe d'un sentiment de rupture à un sentiment d'être ensemble.
1: Un dernier hommage a également été rendu à un policier de Toronto. Aujourd'hui, une cérémonie officielle a été organisée pour l'agent Marc Pinizzotto, qui avait perdu la vie lors d'une perquisition il y a 2 semaines. Ailleurs dans l'actualité, l'Université du Québec à Trois-Rivières veut développer des résidences étudiantes sur son campus. L'UQTR a déposé son mémoire prébudgétaire fédéral cette semaine. Cet exercice permet justement à l'Université d'exposer ses priorités pour soutenir la croissance. Le projet de logement à Drummondville prévoit 200 places en résidence étudiante. Christian Blanchette, qui est le recteur de l'établissement, soutient que les besoins sont critiques pour le campus. Il estime que l'ajout de ces logements étudiants permettrait d'assurer la croissance du campus de Drummondville pour les 5 à 10 prochaines années. Animation Centre-Ville Sherbrooke dresse un bilan positif des festivités de la fête nationale qui se tenait hier soir au Centre-Ville. En après-midi et en soirée, des Sherbrookois étaient invités à participer aux différentes activités en plus d'assister aux différentes prestations musicales. Selon le directeur général de la CVS, Rémi Véro, toutes les conditions étaient réunies afin d'offrir un bel événement aux gens qui se sont rendus sur place.
2: C'est un peu plus de 15 000 personnes qu'on a reçues sur le site. C'est la super belle température qu'on n'a pas eue comme ça depuis 2019. C'est que des sourires, des gens qui sont venus faire la fête, des artistes heureux, des employés heureux. Donc, pour nous, c'est un bilan très positif.
1: L'équipe d'animation Centre-Ville Sherbrooke se prépare maintenant en vue du Sherblues qui se tiendra du 2 au 4 juillet prochain. Et par ailleurs, de son côté, le service de police de Sherbrooke soutient que les festivités qui ont eu lieu hier se sont déroulées dans le calme et qu'aucun débordement n'a été signalé. La fin des classes a sonné ces derniers jours dans les écoles de la région. L'année scolaire a été marquée par de nombreux changements, dont l'interdiction du cellulaire et le vouvoiement des enseignants. L'enseignant à l'école Monique Proulx de Warwick, Étienne Bergeron, raconte que tout s'est bien déroulé et il en tire du positif.
3: Je pense qu'une des choses qui a été faite partout dans les écoles du Québec, c'est des écoles qui se sont mobilisées, des corps professoraux, des directions, des techniciens en loisirs, tous ceux qui sont mobilisés pour les occuper, ces jeunes-là. Hein, parce que ça a toujours été mon message. L'interdire, c'est la partie facile. Maintenant, il faut les occuper, nos jeunes, sinon c'est eux qui vont nous occuper. Puis, il y a eu plein de beaux modèles partout qui se sont développés. On a occupé nos jeunes. Ils ont plus bougé, ils ont plus fraternisé, plus socialisé. Fait que finalement, le bilan est très positif.
1: Certaines réticences quant à l'ajout de la charge de travail des enseignants avaient été nommées lors de la mise en place d'une interdiction du cellulaire. Étienne Bergeron estime que dans l'ensemble, la charge de travail n'a pas été augmentée de manière significative. Avec l'arrivée officielle de l'été, la Société de sauvetage lance la 20e édition de la Brigade Splash. Le thème de cette année, de cette nouvelle campagne de sensibilisation s'intitule « Le meilleur sauvetage, c'est celui que l'on évite ». La brigade sera en Estrie à compter du mois de juillet. Elle se promènera sur les plages, à la piscine de l'Université de Sherbrooke ainsi qu'aux abords des piscines extérieures. Reynald Dawkins est directeur général de la Société de sauvetage. Il rappelle le rôle de la brigade et l'importance de la prévention.
4: Les animateurs, animatrices vont voir les préposés à surveillance, font une formation continue. On va essayer d'initier les préadolescents à vouloir devenir un préposé à surveillance, un sauveteur éventuel. Et on finit la journée avec l'exploitant, le gestionnaire, pour s'assurer qu'ils comprennent bien toutes les nouvelles dispositions du Code de sécurité concernant les lieux de baignade là, qui sont en vigueur depuis l'été dernier. Par effet domino, on amène les bons comportements utilisés dans des plans d'eau où il n'y a pas de surveillance, tels que les lacs, les rivières et la piscine résidentielle.
1: L'an dernier, une soixantaine de noyades ont été recensées dans la province. Il y a 40 ans, on en comptait 200 par année. En terminant, le dernier match du Canada en phase préliminaire à la Coupe du monde de soccer vient de commencer à Vancouver. L'équipe canadienne affronte la Suisse. Le gagnant de cette partie va terminer en tête du groupe B pour ce tournoi qui compte 48 équipes. Coup d'œil à la météo en terminant, eh bien, alternant soleil nuages pour terminer la journée, il y a quand même un risque d'orage qui est bien présent pour une majorité des secteurs de la région. On parle de 60 % pour ce qui est du secteur de Sherbrooke et des environs, maximum 22 avec l'humidex, on est à 27. Ce soir et cette nuit, partiellement nuageux, encore une fois, des orages qui sont possibles dans certains secteurs. Et demain, jeudi, ce sera généralement nuageux. Il fait présentement 20 degrés à Sherbrooke. 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
5: Eh bien, bonne fête nationale, bonne Saint-Jean tout le monde, bonne Saint-Jean autour de la table.
6: Bonne Saint-Jean.
5: Est-ce qu'il y en a qui sont habillés en bleu, qui ont du maquillage, non?
7: Pas de maquillage, mais j'ai tout le reste.
8: Mais elle est toujours dans le thème.
6: Je suis d'accord, moi. Juste pour vous des doigts, hein, les ongles aussi sont
5: voyons donc.
6: Super
5: ben
6: beaux.
5: Oui! C'est magnifique.
6: L'attention aux détails.
5: Il faudrait une petite photo, photo sur les médias sociaux, certainement, de ces ongles-là. Est-ce que c'est une fleur de lys que j'ai aperçue?
7: Ça pourrait. Si on veut.
5: c'est approximatif. Comme
8: c'est
5: si...
8: une fleur, puis elle est bleue.
7: Oui, c'est bon, François.
5: Ouais, alors, bien évidemment, aujourd'hui, on va vous parler beaucoup de cette fête nationale avec Magali Simard-Galdès, notamment parce qu'il y en a plein d'activités.
6: Mm-hmm, c'est commencé depuis ce midi dans plusieurs arrondissements, dans plusieurs quartiers. Il y a le grand défilé aussi qui a débuté à 14h sur la rue Rachel et ça se termine à 19h30 avec la grande fête au Parc Maisonneuve. Vraiment, beaucoup de festivités aujourd'hui pour la fête nationale.
5: On va célébrer avec vous, on va suivre tout ça, vous donner les adresses, les endroits pour fêter ce soir, pour ceux qui n'ont pas fêté hier, parce qu'il y avait dans la grande région.
6: Ou qui veulent fêter à nouveau.
5: Ou qui veulent fêter deux fois de suite, oui. Pourquoi pas. Est-ce qu'on va fêter, cela dit, pour l'autre grand sujet du jour, c'est-à-dire cette partie de foot entre le Canada et la Suisse, c'est commencé, Antoine.
9: Oui, c'est à Vancouver, la foule en rouge au complet pour encourager le Canada qui joue en blanc contre la Suisse en rouge. Donc, ceux qui regardent la télévision s'en sont comme nous. Le Canada joue en blanc aujourd'hui son match de groupe contre la Suisse.
5: Il y a quelqu'un qui n'a pas eu le mémo, là, clairement.
9: C'est comme ça. Ça fait partie de la vie, hein, des fois. Ça arrive comme ça, mais assurément que la foule va encourager le Canada, c'est sûr, parce que avec une victoire ou un match nul, on vous rappelle que ce serait une victoire dans le groupe pour le Canada, ce qui serait du jamais vu, bien sûr, dans l'histoire du pays. Et à Vancouver, il y a beaucoup d'ambiance. Je pense qu'on ira voir quelqu'un là-bas dans quelques instants. Mais déjà, ce matin...
5: C'est Rocco Placentino, qui est président cofondateur du FC Supra, qui va être là dans quelques minutes. Et on lui a parlé tantôt.
9: Et qui a joué pour l'équipe canadienne à son époque comme joueur. Et moi, j'ai parlé ce matin avec Jennifer Al, qui, rappelez-vous, en 2010, la skieuse acrobatique a gagné la première médaille des Jeux pour le Canada aux Jeux de Vancouver. Et je lui ai demandé, est-ce que l'ambiance qu'on voit en ce moment à Vancouver avec l'équipe canadienne de soccer, ça ressemble un peu à ce qu'on a vécu en 2010 avec les Jeux. Voici la réponse de Jennifer Isle.
10: C'est vraiment une ambiance incroyable. Je rentre dans le fan zone pour Canada à ce moment. Je suis tellement excitée d'être dans l'autre côté, d'être un fan en cette ville, mais c'est magnifique. Oui, c'est vraiment proche comme à 2010.
9: Et là, aujourd'hui, si le Canada gagne son groupe, le match éliminatoire aura aussi lieu à Vancouver et peut-être un deuxième également. Chaque chose en son temps, bien sûr, mais il y a un impact très réel si aujourd'hui le Canada gagne ou fait match nul. Ben, le match suivant aura aussi lieu à Vancouver devant, bien sûr, le public. Alors, je pense que c'est un gros party qui s'annonce pour Vancouver aujourd'hui.
5: Là, évidemment, la FIFA a ses restrictions. On peut pas décrire le match. On peut pas interviewer quelqu'un qui est directement dans le stade. Il y a plein de restrictions, mais on a le droit de dire le pointage quand même.
9: Oui, 0-0, toujours. Et on peut aussi dire que dans le 11 partant du Canada, il y a 3 joueurs du Québec.
5: Bon.
9: Maxime Crépeau, le gardien qui est habillé en bleu pour la Saint-Jean, ou parce que c'était prévu comme ça. Et au milieu de terrain, il y a aussi Nathan Saliba et Mathieu Chouanière. Donc, 3 Québécois qui ont des rôles importants aujourd'hui en cette fête nationale pour l'équipe canadienne.
5: C'est une autre occasion de dire bonne fête nationale.

0: Par ailleurs, aujourd'hui à l'émission, séjour de funérailles des deux victimes de l'attentat de lundi dans Côte-des-Neiges, Michel Misrahi et l'agent Mohamed Lamine Ben Redouane. Nous serons sur place. L'Iran sort-elle vraiment renforcée de la guerre avec les États-Unis et Israël? L'expert Thomas Junot répond à la question. Et il fait chaud en France, oui, mais aussi dans le reste de l'Europe et les Espagnols s'adaptent. Ils pourraient nous donner des idées. Ah là là, j'ai l'impression qu'on va être fébrile un petit peu aujourd'hui avec cette Saint-Jean, avec ce match, chaque point, combien de points?
1: Hein? Des
2: zéro,
1: points,
2: zéro.
1: Combien de buts? Combien de buts vont être marqués?
0: Ouais.
1: On le saura à la fin.
0: Ah, c'est ça l'idée.
1: Mais là, il y en a presque un pour la Suisse qui a été marqué. Je peux pas décrire, mais...
0: Non.

0: Il y en a presque
1: ça
0: eu
1: un. Ça passe proche.
0: C'est toujours 0-0.
1: Mais on a réussi à éviter le pire. Ben, c'est parfait pour ça. Vous savez, je le disais, on va parler à Rocco Placentino, président fondateur du FC Supra, dans quelques minutes. On va également, un petit peu plus tard, parler à Camille Goyette-Gingras, présidente des Oui Québec. Ce sont les organisations unies pour l'indépendance depuis 2021. Vous savez, c'est ce groupe qui a notamment fait des consultations pour voir un peu ce que les gens pensaient du mouvement souverainiste en ce moment, comment l'améliorer, comment unir plus les gens. Il y avait eu beaucoup de controverses autour de ce rapport-là. En cette journée de fête nationale, on va le recevoir pour prendre le pouls de l'organisation. Puis on va faire aussi un petit peu le tour de différents sujets. Je le disais tout à l'heure, on va aller aux funérailles du policier, de l'autre victime de cet attentat de lundi. Et puis on va parler de politique évidemment provincial, avec cette fête nationale. Les politiciens sont un petit peu partout sur le terrain, dans certains cas, pour participer donc à ces fêtes nationales. Je m'appelle Hugo Lavoie, vous écoutez le 15-18. Et on commence ça avec les bonnes nouvelles d'Ève Christian.
2: Oui, bonne nouvelle, ben ça dépend où on est, parce que le Québec au complet fête la Saint-Jean, n'est-ce pas? Sauf que c'est pas le Québec au complet qui est comme à Montréal. Bon, ça pourrait être plus ensoleillé, mais au moins, il n'y a pas de précipitation. Parce que, c'est ça, je regardais le radar, là, ça brasse pas mal du côté, en partie, une partie de la Mauricie, vers Québec, la Beauce aussi, si on s'en va vers le bassin, il pleut pas en ce moment, mais le Saguenay, lac Saint-Jean, c'est pas mal des averses, de bonnes averses, des orages aussi, et en s'en allant comme ça sur vers la côte nord. Alors, c'est possible qu'à certains endroits, il y aurait peut-être des annulations de festivités. En tout cas, surveillez parmi dans votre patelin, là, comment ça se passe, parce que pour ce qui est de Montréal, l'Outaouais, les Laurentides, d'une partie de l'Estrie, c'est quand même assez dégagé. La Montérégie aussi, c'est assez dégagé en fait de précipitations. Mais bon, c'est plus nuageux que j'aurais cru. C'est venteux aussi quand même. Mais c'est pas, ça n'empêche pas d'être à l'extérieur tout de même. Et il fait pas trop chaud. Il y a eu des Saint-Jean très chaudes aussi, humides. Là, c'est 24 en ce moment. Minimum cette nuit autour de 17. Il ne devrait pas y avoir de précipitations. Mais comme je vous dis, on va suivre la chose. Des fois, c'est des petits orages qui naissent ici et là ou des averses. Le vent est bien présent. Il se calmera cette nuit. Demain matin, ça sent nuage lentement, avec en après-midi 40% de possibilité d'averse. Pas trop 40, on peut naviguer entre les gouttes et il fera 25 pour demain.
1: Belle journée pour faire du vélo.
3: Oui.
1: François, c'est aujourd'hui finalement que vous nous en parlez, vélo.
3: Oui, je vais vous parler d'un nouvel axe cyclable là, qui a ouvert, pas ses portes parce qu'il n'y a pas de porte, là, mais qui est ouvert aux cyclistes, aux coureurs, aux marcheurs aussi, à peu près tous les modes de mobilité, si vous voulez l'emprunter. C'est là depuis quelques mois déjà, Hugo, mais je n'avais pas eu le temps d'aller faire un tour donc sur la version revampée de la promenade fluviale. Donc, si vous ne connaissez pas, là, vous avez la voie maritime du Saint-Laurent, vous avez le fleuve, puis entre les deux, il y a une digue. Ben, depuis, on a asphalté ça, là. Je pense que c'était aux alentours de la crise d'Oka. Puis depuis, c'était utilisé comme un lien de mobilité active. Et il n'était pas en très bon état. Puis il y avait une portion entre le pont Champlain et le pont Victoria qui n'avait jamais été asphalté, qui était encore en terre battue. Et donc, peut-être un peu moins agréable. Et là, c'est un leg donc de ces championnats UCI de vélo sur route qui vont avoir lieu au mois de septembre. L'asphaltage complet donc de ce tronçon-là. 14 kilomètres donc de voie entièrement dédiée à la mobilité active. Donc, il n'y a pas de feu de circulation, pas de stop, pas de véhicule, pas de voiture. Donc, vous pouvez vraiment rouler là, à tombeau ouvert autant que vous le voulez,
4: des
3: avec des paysages. Oui, et quelques mouches aussi par endroits. On pourra en reparler. Cela dit, avec des paysages absolument magnifiques, notamment...
1: Les longs du fleuve.
3: Il y a une espèce d'esplanade sous le nouveau pont Champlain. Quand on faisait notre carte d'amour du Grand Montréal l'année dernière, Hugo, on aurait pu choisir cet endroit-là. Je pense que ça aurait été mon choix. C'est absolument fabuleux. Si vous n'êtes pas allé faire un tour, là...
1: Ça sera votre épisode de la carte amoureuse de Montréal.
3: C'est ça, un an plus tard. Parfait, je vous explique ça à 16h35.
1: Parfait, merci beaucoup, François. Et maintenant, avec Antoine, on continue pas sur le soccer, là.
4: Il y aura du soccer aujourd'hui à l'émission, mais autre chose aussi, parce que le CIO a décidé que pour la première fois aux Jeux de Milan, les athlètes seront rémunérés. Il y a environ un mois, la présidente du CIO a dit « Jamais, je suis contre la rémunération des athlètes, mais aujourd'hui, on a changé notre fusil d'épaule. » Et là, maintenant, dès qu'un athlète va aux Olympiques, c'est 10 000 $ américains en bourse. Donc, ça fait longtemps que c'était réclamé, donc environ 14 000 $ canadiens. Rétroactif, donc les athlètes qui étaient aux Jeux de Milan, Cortina, vont pouvoir réclamer leur chèque en 2027.
1: Mais
4: donc,
1: pour les derniers jeux seulement. Là, on va
4: Les suivants aussi.
1: OK. Donc, non, ici, mais je veux dire, on retourne pas dans le temps.
4: La rétroaction, c'est seulement pour Milan-Cortina. Alors, Paris, ils n'auront pas d'argent. Mais j'ai plusieurs réactions à faire entendre à ce sujet-là. C'est un bon départ, selon la plupart des personnes, qui mènera peut-être à des bourses encore plus importantes, parce qu'on vous rappelait que jusqu'aux derniers Jeux olympiques, les athlètes ne sont pas rémunérés ni pour un résultat, ni pour une participation, alors que tout le monde autour l'est, alors que la matière première des Olympiques, ce sont les athlètes. Alors, beaucoup de réactions à faire entendre dès 15h50. Je vais faire un petit bloc là-dessus.
1: Puis, évidemment, une inéquité dans les pays, parce qu'il y en a qui rémunèrent les médailles.
4: À la médaille, exact. D'autres non, pas du tout.
1: Alors, ben c'est super. Merci beaucoup, Antoine. Et Magali Simard-Galdès, on va pas mal avoir les yeux tournés vers la fête nationale.
0: Oui, hein, ce 24 juin, c'est un peu un incontournable de parler de ça pour la culture. Je vais avoir pour vous trois propositions de Saint-Jean local. Il y a toutes sortes d'activités qui sont déjà commencées dans les quartiers. Là, je l'ai dit il y a quelques minutes. Des activités pour les petits, mais ça continue ce soir aussi avec des spectacles musicaux. J'en ai choisi trois pour vous. Un spectacle pop, un spectacle cajun et un spectacle plus traditionnel. Et puis ensuite, en fin de deuxième heure, j'ai eu l'immense plaisir, là, vraiment, c'était un délice d'aller visiter l'envers du décor de la grande fête de la Saint-Jean au Parc Maisonneuve. Ce sont Isabelle Benoît et Stéphane Guindon, les deux directeurs techniques de la soirée qui m'ont accueilli.
1: Ça doit être une très grosse organisation, hein?
0: Immense. Vraiment, là, de prendre la... Je me doutais que c'était d'une grande ampleur un événement comme ça, mais c'était encore plus gros que ce à quoi je me serais attendue. Ils ont été très généreux de leur temps. J'ai même eu la chance de faire un petit tour de voiturette de golf. Oh. Qu'est-ce qui a été très agréable. Vraiment, l'ampleur, là, c'était le calme avant la tempête, mais on sent que tout était prêt et que tout le monde était fébrile pour ce soir. Donc, je vous en parle à 16h50.
1: Bien hâte d'entendre ça. Merci beaucoup.
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1: C'est toujours 0-0, Antoine?
4: Toujours 0-0, mais il y a eu des bonnes chances de marquer des deux côtés. Alors, c'est un 0-0 excitant.
1: Avec de l'action, c'est parfait. Bon, on va suivre ça, effectivement, de ce match Canada-Suisse qui se déroule à Vancouver. Je rappelle ce que vous disiez un petit peu plus tôt, Antoine. Une victoire ou un match nul contre la Suisse aujourd'hui permettrait aux Canadiens de finir premier du groupe B et donc de disputer un match de phase éliminatoire au BC Place, c'est-à-dire à Vancouver. Et au même moment, il y a un autre match parce qu'il faut les faire en même temps.
4: Oui, c'est Bosnie-Qatar. Exactement. Mais il n'y a plus d'impact sur le classement du Canada. En fait, pas d'impact.
1: Ouais, pas vraiment d'impact. Il faudrait que ça soit absolument catastrophique, si j'ai bien compris, pour exact. Que ça ait un impact sur tout ça. Cela dit, l'ambiance est vraiment intense et fébrile à Vancouver. On a joint quelques minutes avant le début du match le président cofondateur du FC Supra, Rocco Placentino. Rocco Placentino, bonjour.
6: Bonjour, ça va?
1: Ça va. Ben vous, comment ça va? Comment on se sent?
6: Beaucoup. On est vraiment excités. Pour cette match, le Canada aujourd'hui est un match très important, un autre match historique et on espère avoir un bon résultat aujourd'hui.
1: Bon, alors, on va commencer fort tout de suite en vous demandant votre pronostic. Qui gagne ce match-là et par combien?
6: Pour moi, ça va être un match nul, un match 1-1 et ça va nous permettre de finir première dans le groupe et jouer le 2 juillet une autre fois au domicile ici à Vancouver.
1: OK. Donc, un match nul, effectivement, c'est suffisant pour le Canada, pour que le Canada puisse finir premier de la phase de poule de son groupe. Bon, parlez-moi un petit peu. Vous êtes un ancien joueur. Vous êtes fondateur d'une ligue de foot. Là, vous connaissez ça mieux que quiconque. Qu'est-ce que le Canada doit faire aujourd'hui pour gagner ce match?
6: Il doit rester concentré tout le long du match parce que la Suisse est une équipe avec beaucoup d'expérience. Alors, je pense qu'ils sont concentrés et joue avec beaucoup de fierté canadienne, je pense qu'il peut avoir un bon résultat aujourd'hui.
1: Concentré, mais plus offensif, plus défensif?
6: Un peu les deux. Je pense que dans le sport, c'est important quand on défense, il joue comme il faut, il ne donne pas trop de chances, et si on est capable de marquer un but en contre-attaque, ça serait idéal.
1: Là, évidemment, le Canada est quand même moins bien classé que la Suisse, là, sur papier, en tout cas, avant la compétition. Est-ce que vous pensez que ces chiffres-là, c'est oublié, là, rendu dans un match comme celui-là?
6: 100%, parce que maintenant, il y a beaucoup d'adrénaline, il y a beaucoup de momentum sur le côté du Canada. Devant aujourd'hui, à BC Place, devant plus que 50 000 personnes, sont plus ou moins tous les Canadiens qui sont là. Alors, c'est sûr que ça va donner une good push.
1: Est-ce qu'on va souffrir de l'absence, cela dit, d'Ismaël Koné?
6: Oui, je pense que c'est une grande perte pour l'équipe nationale. Mais sur le côté positif, je pense que tous les joueurs canadiens, ils vont jouer pas seulement ce match-là, mais tous les restants des matchs pour Ismaël Koné.
1: Donc, ça a peut-être eu un effet catalyseur là, de rassembler l'équipe.
6: 100%. Ils ont déjà cet esprit avant son blessure. Alors, maintenant, ça va être encore plus.
1: Est-ce que c'est vraiment important que le Canada finisse premier de son groupe, de cette phase de poule? En fait, pourrait très bien finir deuxième puis continuer la compétition.
6: Ben oui, parce qu'il y a deux choses importantes. Ils vont avoir 7 jours de repos et ils vont jouer un autre match au domicile.
1: Et ça, pour vous, c'est important. Pourquoi?
6: Parce que c'est beaucoup plus de journées de repos. Parce que s'ils perdent aujourd'hui, ils vont jouer dimanche. S'ils gagnent, ils vont faire un match aujourd'hui. Ils vont jouer mercredi prochain à domicile.
1: OK. Puis ça, évidemment, ça peut avoir un impact. Est-ce que la foule fait vraiment une différence dans des matchs comme ceux-là?
6: C'est comme le 12e joueur. Alors, 100%, c'est quand ça, c'est 50 000 personnes qui sont derrière toi. Ça donne un push en plus.
1: Moi, j'ai vu des images, évidemment, comme tout le monde, des partisans canadiens, très, très partisans, très animés. Comment vous les comparez aux autres partisans des autres équipes là, dans cette Coupe du monde?
6: On n'est pas encore au niveau des équipes européennes, mais je pense qu'avec le temps, le Canada, ils vont savoir comment être un bon partisan pour cette sport-là.
1: Mm-hmm. Je lisais aussi qu'il y a ben, évidemment plein d'équipes qui ont des cris de ralliement spectaculaires, bien organisés, bien définis, des chansons, etc. Le Canada, on a quoi là? Est-ce qu'on chante quelque chose à l'unisson? Est-ce qu'il y a des gestes qu'on reconnaît dans le stade? Qu'est-ce qu'ils font les partisans canadiens?
6: Alors, beaucoup de fois, on entend « Go Canada, go ». Et aussi, on entend beaucoup le « Olé, olé, olé » comme on fait avec les Canadiens.
1: Ah! Donc, petite approche hockey.
6: Exact. Il n'y a pas de choix. Pourquoi pas? On est une nation d'hockey, non? Alors, ça a du sens.
1: Ben effectivement. Puis, on peut pas dire qu'il manque d'ambiance dans le Centre Bell quand on est en série. Là. C'est à peu près l'équivalent donc des séries en ce moment.
6: 100%. Exactement.
1: Bon, il y a eu beaucoup de premières cette année pour l'équipe canadienne. Premier but en Coupe du Monde. Probablement première participation à la phase éliminatoire. On va jusqu'où dans cette compétition-là?
6: Hey, je pense que pour nous, c'est important parce que, comme j'ai dit, c'est nouveau pour cette équipe-là d'avoir des moments historiques. Premier but, premier hat-trick pour Jonathan David, première victoire, premier match nul, première fois qu'on va aller dans le prochain tour. Alors, beaucoup de moments historiques, alors on est vraiment fiers de ça.
1: Quelle est l'ambiance à Vancouver en général? Vous circulez là depuis un certain temps. Ça ressemble à quoi?
6: Incroyable. C'est incroyable. C'est vraiment une grande fierté canadienne. Et je dois dire que je n'ai pas imaginé ça comme ça. Et je suis vraiment, vraiment content de ce que je suis en train de vivre.
1: Ben c'est relativement nouveau que le soccer, le foot suscite cette passion-là chez les Canadiens.
6: C'était toujours là, mais avec le Coupe du monde, tout le monde va voir vraiment, c'est vraiment aussi une nation, pas seulement de hockey, mais une nation de soccer.
1: Donc, il faut ajouter le soccer là, à la fierté nationale canadienne puis aux traditions canadiennes. Ben, écoutez, je vous souhaite un excellent match. Pourquoi pas cette égalité 1-1? Pourquoi pas une victoire aussi? On verra bien si votre pronostic est exact. Rocco Placentino, président cofondateur du FC Supra, sur place à Vancouver. Bon match.
6: Merci beaucoup. Go Canada, go!
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1: Est-ce que Julien Tourelle est un amateur de foot? Plutôt le cyclisme, je pense.
7: Oui, mais quand même. Amateur de foot au moins tous les 4 ans.
8: Ben, il s'est pointé avec son chandail de l'équipe de France la semaine dernière.
1: Ah, j'ai pas vu ça. OK.
4: C'est en vacances.
7: OK. Je vais être incognito sur ça.
1: C'est parfait. Ben là, écoutez, on va parler d'un sujet pas mal plus sérieux, celui des tentatives de paix, de processus de paix entre Washington et Téhéran. On a signé, je vous le rappelle, le 17 juin, un protocole d'entente pour prolonger le cessez-le-feu en vue de déboucher sur un accord de paix durable. On s'était donné 60 jours à ce moment-là pour le faire. Les négociations annonce, cela dit, très difficile. Mais on peut quand même commencer à dresser un premier bilan du conflit qui a commencé en février, fin février. Quelles sont les conséquences stratégiques pour l'Iran? Ça, on va en parler un petit peu plus tard dans l'émission, plus particulièrement avec Thomas Junot. Mais là, pour les États-Unis et le président Trump, on voit tout ça avec Julien Tourelle. Rebonjour.
7: Rebonjour, Hugo.
1: La plupart des observateurs quand on regarde là ce qui s'est passé au cours des derniers mois, on a tendance à voir l'Iran comme plutôt gagnante de ce bras de fer, les États-Unis plutôt comme les perdants de l'affrontement. Est-ce que c'est votre avis aussi?
7: Alors peut-être avant de répondre à la question, je pense qu'il est important de préciser que les principaux perdants de ce conflit-là sont les populations civiles, que ce soit les milliers de

0: morts en Iran, mais également au Liban. Si on élargit un petit peu les populations civiles dans la région du Moyen-Orient et en particulier dans le Golfe, qui sont confrontées maintenant à de l'incertitude et à de l'insécurité probablement tout à fait durable, et si on élargit encore plus sur la scène internationale, hein, au-delà des parties au conflit, tous les civils qui vont être impactés, que ce soit par la hausse des prix de l'énergie ou les difficultés d'approvisionnement, notamment alimentaire. Donc ceci étant dit, pour répondre à la question, oui, je partage ce constat qui peut paraître paradoxal, hein, de dire que les États-Unis sont perdants à l'issue de ce conflit. Pourquoi je partage ? Je vous dirais au moins pour trois grandes raisons. La première, c'est que le président Trump n'a pas atteint les objectifs qu'il s'était fixés à la fin du mois de février, même s'il a été très flou en la
1: matière. Oui, disons que ça a changé.
0: Ça a changé, mais disons qu'aucun des grands objectifs n'a été atteint. Le régime iranien n'a pas été renversé. Mm-hmm. Il n'y a pas eu de capitulation totale et inconditionnelle de ce régime-là. Et il n'y a pas eu de destruction ou d'abandon complet des programmes nucléaires ou balistiques iraniens. La seconde raison qui fait que je suis assez d'accord avec cette idée-là, c'est que le protocole d'entente qui a été, donc, vous y faisiez référence, signé la semaine dernière, mais en fait, il ne fait que revenir à un statu quo qui préexistait avant la fin du mois de février, à savoir, on se concentre beaucoup sur la réouverture d'un détroit d'Ormuz qui n'avait jamais été fermé auparavant.
1: Non, ça c'est une des grandes absurdités du conflit.
0: Voilà, et il y a un brouillard persistant sur la question du nucléaire iranien, encore aujourd'hui, après une semaine de discussion, à tel point que certains auteurs, notamment un auteur qui a écrit il y a quelques jours dans Foreign Policy, estiment que les conséquences de l'échec américain en Iran pourraient être pires, plus significative et plus durable que celles qui ont suivi la débâcle au Vietnam au milieu des années 70.
1: Ah oui, donc on parle d'impact très important pour le pays, pour sa position stratégique également. Quelles sont les conséquences donc stratégique pour les États-Unis?
0: On peut en voir trois peut-être principales. La première, c'est que ce conflit, là aussi peut-être de façon un peu paradoxale, il est révélateur d'une certaine vulnérabilité militaire des États-Unis. Alors ça peut paraître paradoxal, surtout si on pense aux prouesses tactiques, opérationnelles des armées américaines et israéliennes dans la première phase de ce conflit, qui était évidemment largement supérieure, ces forces armées-là, aux forces armées iranienne. Sauf que, c'est le constat qu'on peut dresser, on a utilisé énormément de munitions très sophistiquées, très coûteuses, dont on a profondément altéré les stocks, et ça va être très long de reconstituer les stocks, notamment par exemple des fameux systèmes Patriot ou des missiles de croisière Tomahawk. L'autre, d'un point de vue militaire, ce qu'on constate aussi, c'est que la puissance de la marine de guerre américaine, elle n'est pas aussi grande que ce qu'on aurait pu l'imaginer. Elle n'a pas été en mesure d'assurer la libre circulation dans le détroit d'Ormuz, cette marine de guerre, et on s'aperçoit qu'elle est peut-être surutilisée, qu'elle est peut-être très très usée en ce moment. La deuxième conséquence stratégique, c'est qu'on a une puissance américaine qui est fortement discréditée tant auprès des alliés que des partenaires, notamment régionaux des États-Unis. On l'a vu, les alliés de l'OTAN, ils n'avaient pas été informés en amont de la guerre. Ils sont réticents à venir en aide aux États-Unis maintenant. Mais même les partenaires régionaux, que ce soit le Qatar, l'Arabie Saoudite ou les Émirats Arabes Unis, ils n'étaient pas nécessairement contre l'intervention contre le régime iranien, mais là aussi, il se retrouve un peu avec les conséquences. Et d'ailleurs, en ce moment même, Marco Rubio, le secrétaire d'État, il est en tournée auprès de ces pays-là pour essayer de les rabibocher avec Washington. Et la troisième conséquence, peut-être à plus long terme, de ce conflit-là, c'est éventuellement l'érosion accélérée de la place, de la domination des États-Unis sur la scène internationale. Et là, on pourrait la voir à double titre, avec des pays partenaires des États-Unis qui vont aller voir ailleurs s'il n'y a pas des partenaires plus fiables et des rivaux. On peut évidemment penser à Pékin qui pourrait se retrouver enhardi, notamment en constatant la faiblesse militaire des États-Unis.
1: Ça, c'est pour le pays. Le président, lui, il a tellement dit de choses au début, affirmatives. Cet échec-là, j'imagine qu'il va susciter ou causer, en fait, des problèmes au président.
0: Oui, alors, il se retrouve fragilisé politiquement, même s'il ne va pas directement en payer le prix, puisqu'il ne peut plus se présenter, évidemment, des élections. Il est fragilisé parce que cette guerre, elle n'a jamais été populaire, et elle est encore plus impopulaire, puisqu'elle n'a pas atteint les objectifs qui étaient fixés. Elle est aussi impopulaire parce que ses coûts, qu'ils soient directs, on parle de 34 à 42 milliards de dollars qu'elle aurait déjà coûté cette guerre-là. Les coûts directs, donc comme les coûts indirects, par exemple l'inflation, alimente l'insatisfaction d'une bonne partie des électeurs qui pourraient se retourner contre le Parti républicain aux élections de mi-mandat. Et l'autre conséquence politique assez négative pour le président Trump, et on l'a vu poindre ça hier avec l'adoption au Sénat d'une résolution où on essaye de limiter les pouvoirs de guerre du président Trump.
1: Oui, symbolique, apparemment.
0: C'est très symbolique, il n'est pas obligé d'en tenir compte, mais ce qui est assez rare et ce qui est assez nouveau avec l'adoption de cette résolution, c'est qu'on voit des sénateurs républicains, des élus républicains qui, peut-être, font fi de la domination de Donald Trump sur le parti.
1: Bon, là, ça donne pas le goût de fêter tant que ça, tout ce que vous racontez là. Et pourtant, il y a des festivités qui commencent l'entourant les 250 ans des États-Unis. Est-ce qu'on a un petit peu, malgré tout, malgré les divisions, le cœur à la fête?
0: Ben, l'ambiance, elle doit être morose aux États-Unis. Elle est certainement morose à la Maison-Blanche parce que les perspectives de la guerre en Iran, les perspectives politiques, elles sont pas très bonnes. En plus, ce qui va pas bien, c'est que les grands symboles matériels qu'on avait voulu mettre de l'avant, par exemple repeindre ce fameux bassin devant le Lincoln Memorial, on peut pas dire que ça fonctionne très très bien.
1: Non.
0: Dans la population américaine aussi, on est morose. Il y avait une étude il y a quelques jours du Pew Research Center qui montrait que 69% des Américains sont insatisfaits de la situation générale du pays, sont insatisfaits du fonctionnement de leur démocratie. Et alors que les États-Unis sont des jeunes, 250 on va dire ça comme ça, mais leur image, elle est considérablement dégradée dans le monde. Il y a hier le Pew Research Center qui publiait l'une de ses études annuelles qui nous montrait par exemple que 76% des populations sondées dans 36 pays n'avaient pas confiance envers le président Trump.
1: Et ça a baissé en plus de façon spectaculaire depuis quelques années.
0: Oui, c'est ça. Il y a un contraste assez fort, notamment avec le prédécesseur Joe Biden, et cette impopularité du président Trump, elle altère l'image des États-Unis dans le monde. Hein, dans 37 pays sondés, ils ne sont que 57% à avoir, ils sont 57% pardon, à avoir une image défavorable des États-Unis.
1: Voilà le résultat de beaucoup de politiques peut-être qui ont été mise en application par le président, ou en tout cas des conjectures ou des conjonctures également qui peuvent avoir une incidence. Mais merci beaucoup pour ces explications, Julien Toureil.
0: Merci à vous.
1: Au revoir. Et maintenant, c'est l'heure du bulletin d'information régionale avec Samy Ribéine. Bonjour.
2: Bonjour, Hugo.
1: Tout d'abord, à Montréal, les célébrations de la fête nationale battent leur plein.
2: Oui, le traditionnel défilé de la Saint-Jean-Baptiste est mis en branle en début d'après-midi. Je joins sur place Mathieu Massé. Mathieu, décrivez-nous ce à quoi les spectateurs assistent cet après-midi.
3: Eh bien, les spectateurs massés le long de la rue Rachel vont assister au défilé. De nombreux tableaux se sont construits autour du thème « Je t'aime Québec ». On parle beaucoup d'union. Surtout, on m'a parlé, j'ai parlé à plusieurs personnes et on me disait que en vue de ce qui s'est passé cette semaine avec la fusillade à Montréal, c'est encore plus important de se rassembler aujourd'hui en tant que Québécois. J'ai parlé au metteur en scène du défilé, Louis Tremblay, qui disait que tout le monde était très nerveux puisque c'est une performance qu'on ne fait qu'une seule fois. Et cette année, on a tenté d'allier la tradition et la modernité.
4: Je parlais de mélange avec la tradition. Dans le tableau, on retrouve des danseurs de hip-hop. On les a fait danser sur la musique traditionnelle, de la musique traditionnelle québécoise, de la musique du groupe Le Diable à 5. Et on a ajouté à ça, pour être novateur, un groupe qui fait le ballet mexicain de Montréal, qui fait la danse traditionnelle mexicaine. Donc, les deux groupes, la danse urbaine et la danse traditionnelle mexicaine, dansent sur la musique trad québécoise. On trouvait que ça faisait un mariage intéressant.
2: Et Mathieu, dites-nous, est-ce que les spectateurs sont au rendez-vous?
3: Ah oui, Samy, les spectateurs sont tout à fait au rendez-vous. Il y a beaucoup, beaucoup de drapeaux québécois le long de la rue Rachel. Tout le long de la rue Rachel jusqu'au parc Maisonneuve, où il y aura ce soir le grand spectacle de la fête nationale. Ça commence à 19h30.
2: Mathieu Massé, merci beaucoup et bon défilé.
3: Je vous en prie.
1: Et sur une autre note, les funérailles du citoyen mort dans la fusillade de lundi dans le quartier Côte-des-Neiges à Montréal ont lieu ce matin.
2: Oui, de nombreuses personnes et membres de la communauté juive sont venus rendre hommage à Michel Mesrahé. Alexandre Lepoutre fait le point.
5: C'est dans le silence et l'émotion que des centaines de personnes sont venues rendre hommage à Michel Mesrahé.
6: Très, très, très bien connu. Tout le monde connaît Michel Mesrahé. C'est un gars incroyable, incroyable. Tout le monde l'adorait, Michel.
5: La cérémonie s'est déroulée dans un centre funéraire avec beaucoup de membres de la communauté juive. On a entendu aussi une série de discours pour rendre hommage à cet homme de 68 ans dont tout le monde vante la générosité et la joie de vivre.
7: C'est un ami depuis longtemps. C'est un homme très gentil, une vraie perte.
8: C'est un ami à moi, un homme extraordinaire, d'une bonté, d'une générosité à l'extrême. C'est une grande perte pour nous.
5: La ville de Montréal a aussi tenu à lui rendre hommage. La mairesse Soraya Martinez-Ferrada était sur place, avec notamment la mairesse de l'arrondissement de Côte-des-Neiges, Stéphanie Valenzuela.
9: Depuis ce temps-là, nous vivons un cauchemar dans l'arrondissement et dans la ville de Montréal en général. Et c'est une douleur inexplicable que les individus vivent en ce moment et on peut juste être là pour eux.
5: Et la journée sera tout aussi émotive pour les proches du policier mort lors de la fusillade. Les funérailles de Mohamed Lamine Ben Redouane auront lieu en fin d'après-midi, d'abord dans une mosquée de Saint-Laurent, puis dans un cimetière de Laval. Et d'ici deux semaines environ, le SPVM va organiser une importante cérémonie d'hommage à la mémoire de son agent. Une cérémonie qui sera, nous dit-on, d'envergure. Ici Alexandre Lepoutre, Radio-Canada, à Montréal.
1: Et une importante opération policière visant le trafic d'armes et de stupéfiants a été menée hier.
2: Oui, une opération menée dans les Laurentides, Lanaudière et à Montréal. 6 personnes, 5 hommes et une femme âgée de 21 à 31 ans ont été arrêtés lors de perquisitions à Sainte-Sophie, Terrebonne, Saint-Colomban, Saint-Laurentide et Montréal. Les policiers ont saisi plusieurs armes à feu prohibées, près de 158 000 comprimés de méthamphétamine, environ 1 kg de cocaïne, ainsi que plus de 35 000 $ en argent comptant. Deux suspects doivent comparaître aujourd'hui au palais de justice de Saint-Jérôme et pourraient faire face à des accusations liées aux armes à feu et au trafic de drogue.
1: Merci beaucoup, Samy. À tout à l'heure.
2: Allez, à tantôt.
1: À tantôt. Et c'est pas mal tranquille, là, François Joly.
10: Oui, si vous voulez faire de la route, c'est le bon moment parce qu'il n'y a pas grand-chose sur le réseau. Là. Le seul incident vraiment notable, là, c'est une fermeture d'une voie sur la 640 Est là, à la hauteur du boulevard René A. Robert. Donc, on est à Rosemère. C'est un accident qui perturbe un peu la circulation de ce côté-là. Il y a une congestion là, qui commence un peu passé l'autoroute 15, mais c'est pas non plus catastrophique. Je vous dirais, le seul endroit où il y a du vrai volume, là, c'est seulement beaucoup de monde sur la route, c'est le secteur de l'aéroport. Si vous arrivez de la 520, c'est quand même achalandé, prévoir quelques minutes de retard. Évidemment, là, avec ces travaux, reconstruction du stationnement étagé et des débarcadères, faut prioriser là, les débarcadères satellites situés au stationnement P10 et P4. Là, vous allez vraiment sauver du temps en passant par là en passant par là, plutôt qu'en arrivant ou en vous rendant aux arrivées ou au départ.
1: Merci beaucoup, François et Ève.
11: Par contre, je pourrais rajouter pour François, qui s'occupe beaucoup de la circulation fluviale de temps en temps, je peux vous dire qu'aujourd'hui, le bateau, la navette que j'ai prise à 2 heures était complètement pleine.
10: Ah oui,
11: presque surbookée même. Alors, vraiment, ça fonctionne bien. Il y avait beaucoup de vélos aussi qui s'en allaient de Boucherville au Vieux-Port ou vice-versa. Là. Mm-hmm. Donc, c'est vraiment une journée pour faire du beau vélo, malgré que le soleil soit quand même assez timide, mais tout de même, il n'y a pas de précipitation. Pour la nuit prochaine, on prévoit 17 à Montréal, du côté de la Montérégie. Peut-être tôt ce soir, quelques gouttelettes, il fera 16. Même chose pour la Naudière, il fera 14. Demain matin, le soleil sera là, il se lève à 5h06. Ça va s'ennuager graduellement vers l'heure du midi. Puis en après-midi, 40% de possibilité d'averse. Risque d'un orage aussi jusqu'à tôt en soirée. Il fera 25 demain. 24 à 26, disons ça grosso modo comme ça. Et puis vendredi, ce sera surtout nuageux, il fera 22.
1: Merci.

0: On va parler, Magali, tout à l'heure du grand spectacle au Parc Maisonneuve, mais il y a plein d'autres choses qui se passent là aujourd'hui.
1: Il y a beaucoup d'autres choses qui se passent parce qu'il y a des festivités locales dans les arrondissements, dans les quartiers qui sont organisées soit par les arrondissements ou par des organismes locaux. C'est commencé depuis ce midi. Il y a toutes sortes d'activités pour la famille. Il y a de la nourriture, il y a des ateliers de danse, toutes sortes d'ateliers. Il y a des spectacles de cirque. Il y a toujours un grand discours. Mais il y a plusieurs fêtes qui se poursuivent et qui vont se terminer avec une prestation musicale. Là, j'en ai sélectionné trois selon vos préférences musicales, vos goûts, en commençant par une fête nationale plus pop électro à Pointe-aux-Trembles. C'est ce qu'on entendait à l'instant. C'est une chanson d'Alex, Alex Gaudreau. Hein, Alex, c'est son nom d'artiste. C'est une autrice, compositrice, interprète qui est originaire du Saguenay-Lac-Saint-Jean.
0: Ça sonne très bien.
1: Ça donne envie de danser et de célébrer. Ben, elle s'est fait connaître en 2013 après son passage à La Voix. C'est sa chanson « Je veux jouer » qu'on entendait. Hein, elle est sur son troisième et dernier album, 11h11. Je ne sais pas si je suis la seule. Moi, je remarque souvent 11h11. Donc, je trouve que c'est une belle touche de donner ça comme titre. Et Alex est l'artiste invité de Stats. Ils vont partager la scène ensemble. Cet autre jeune artiste québécois qui est bien connu pour sa pop influencée de rap, de country et de folk. J'ai

0: monter le son de la radio, je suis d'accord avec ça.
1: C'est le fun, hein?
0: Ben oui.
1: C'est super agréable, c'est énergisant et énergique. Eux, ils sont en spectacle dans pas si longtemps. Là, si vous voulez les voir, il faut se dépêcher. C'est à 16h20, dans un peu moins d'une heure. Ils vont monter sur la scène pour la fête nationale du quartier d'Hochelaga à la place Simon-Valois. Le Winston Band, c'est un groupe qu'on reconnaît à ses sonorités inspirées de la musique Zydeco de la Louisiane. Au début de leur carrière, c'était un petit peu plus cajun. Il y avait du violon. Et là, ils ont décidé de se limiter à ce style Zydeco. On entend l'accordéon, la guitare, ça bouge. C'est vraiment très, très chouette. Ce qu'on entendait, c'est un extrait de leur dernier album « Attention, c'est chaud » qui est paru cet hiver. Ça va certainement, hein, je l'ai dit, être une fête qui est énergisée et énergisante. La place Simon-Valois, c'est aux angles des rues Valois et Ontario. Dans Hochelaga-Maisonneuve, ça risque de bouger. Pour ceux qui veulent pas se coucher trop tard, hein, c'est une bonne option d'aller à cette fête musicale-là. Et pour finir, parce que quand même, une Saint-Jean sans musique trad, sans violon, ça serait peut-être pas une Saint-Jean pour certains d'entre vous. Alors, je vous propose une Saint-Jean trad dans le sud-ouest.

0: Je pense que c'est tombé dans l'oreille d'Ève.
1: Oui, hein?
0: Clairement.
2: Oui, quand j'étais jeune, on chantait ça dans les parties de famille, en famille avec du côté de mon père. Puis fait que j'aime ça, les chansons en réponse. J'adore le trad.
1: C'est tellement joyeux. C'est joyeux. C'est facile d'embarquer. Hein? Tout de suite, je me suis revirée. Puis j'ai dit, ah, Ève, vous connaissez la chanson? Elle dit, ben non, je vais juste répéter parce que c'est comme ça que ça fonctionne. Alors, si c'est votre genre, si vous aimez ça, le trad, il y a un super beau programme dans le sud-ouest au parc de l'ancienne cour de triage. Alors, vous allez pouvoir entendre Nicolas Pellerin et les Grands Hurleurs, qui sont le spectacle principal à 21h30. Bon, si vous avez congé, peut-être aussi vous êtes des couche-tard, ça peut fonctionner. Et ils vont être précédés de Théo à 19h30, qui ont été demi-finalistes au Festival de Granby l'an dernier. Une grosse fanfare, un gros party. Toutes les informations sont sur le site de La Guinguette, lesguinguettes.ca. Et si jamais votre arrondissement n'a pas été nommé, sur le site fêtenationale.gouv.qc.ca, toutes les informations sont là. Il y a plein de fêtes partout.
0: Mais j'allais dire, s'il y en a une là, que vous trouvez vraiment intéressante près de chez vous, dont on n'a pas parlé, pourquoi pas nous écrire? On pourrait peut-être le mentionner d'ici la fin de l'émission. C'est l'application audio et la bulle de conversation.
1: Excellent, merci.

0: On en parle beaucoup en France. Il y a une vague de chaleur sans précédent et tragique. Vous savez qu'il y a eu de nombreux décès, notamment une quarantaine par noyade depuis jeudi dernier. Vu d'ici, on parle beaucoup de la France, un peu moins du reste de l'Europe qui a eu chaud aussi. C'est notamment le cas en Espagne où il y a eu des dizaines de morts également. Mais le pays est plus peut-être habitué, semble mieux s'adapter aussi à la chaleur extrême. Il y a peut-être des enseignements à tirer également pour d'autres pays européens, puis peut-être pour nous aussi, qui sommes de plus en plus touchés par des vagues de chaleur. Je joins à Madrid le journaliste Romain Chauvet. Bonjour.
1: Oui, bonjour.
0: Alors, quel est l'état de la situation d'abord chez vous à Madrid? Il fait quelle température?
1: Écoutez, à l'heure actuelle, c'est la soirée, à l'heure où je vous parle en ce moment, et on est aux alentours des 34 degrés encore ressentis dans la capitale espagnole ici. Donc, on nous annonce une nouvelle nuit trop

0: tropicale, donc c'est-à-dire une nuit lors de laquelle les températures ne descendent pas en dessous des 20 degrés. Et il a fait encore extrêmement chaud aujourd'hui sur une bonne partie du territoire en Espagne. Imaginez, on a atteint un peu plus de 42 degrés à Bilbao, dans le nord de l'Espagne. C'est une région, ça, le nord de l'Espagne, où généralement les températures sont plus douces. On est peu habitué à des chaleurs aussi importantes. Et ce soir, l'agence météorologique espagnole nous a confirmé que les journées d'hier et de lundi sont les deux journées les plus chaudes d'un mois de juin que l'Espagne n'ait jamais connu. Et vous le disiez, on a déjà ce premier bilan, un peu plus de 100 personnes en Espagne qui sont décédées à la suite donc de coups de chaleur, de ces chaleurs importantes ces derniers jours.
1: C'est ça, on parlait en France de morts par noyade. Là, j'imagine qu'on parle de coups de chaleur, de problèmes de santé généraux liés à la chaleur. On parlait de 108 morts, c'est bien ça?
0: Oui, exactement. On nous dit que c'est essentiellement des gens plus vulnérables. Donc, on imagine des personnes plus âgées, comme c'est le cas. Vous savez, on a eu au cours des dernières semaines une première vague de chaleur, déjà le mois dernier, au mois de mai, qui avait fait cette vague de chaleur-là. Également, un peu plus de 100 morts en Espagne, particulièrement, encore une fois, dans le nord de l'Espagne. Comme je vous le disais, c'est une région qui est peu habituée à ces chaleurs-là. Alors, les gens ont peut-être moins l'habitude de faire face à des températures extrêmement élevées. Et bien sûr, très souvent, malheureusement, ce sont les personnes les plus vulnérables. Donc, on pense évidemment aux enfants, mais également aux personnes les plus âgées, donc qui peuvent avoir ces coups de chaleur très importants et donc décédés. Pour vous donner un ordre d'idée, l'été dernier, l'été 2025 en Espagne, on a enregistré près de 4000 morts liées à la chaleur. Et ce sont des chiffres qui sont en hausse année après année ici en Espagne.
1: Alors, avec un bilan comme ça, on comprend qu'on n'a pas trouvé la solution magique là, pour faire face à la chaleur en Espagne. Cela dit, il y a des efforts d'adaptation qui sont faits. Parlez-nous notamment des horaires de travail qu'on adapte.
0: Oui, parce que vous savez, on dit souvent en Espagne ici qu'il y a une certaine culture de la chaleur, parce que les gens ont l'habitude, après toutes ces années finalement, de devoir vivre avec la chaleur, qui est une réalité bien au-delà des mois de juillet et d'août. Donc ces horaires condensés, une journée continue de travail, il y a beaucoup de travailleurs qui ont cette option-là en Espagne, donc de débuter la journée plus tôt pour la terminer également plus tôt. Donc concrètement, beaucoup de gens qui démarrent la journée vers 7-8 heures le matin pour la terminer vers 14h, 15h et donc éviter de travailler ou même de se déplacer aux heures les plus chaudes de la journée. Alors, ce n'est pas encadré dans une loi, donc ça dépend vraiment dans chaque entreprise, mais on le voit beaucoup, par exemple, dans la fonction publique, dans des entreprises privées, notamment dans le secteur de la construction. Pour beaucoup de gens qui travaillent à l'extérieur, cette mesure est implémentée. On n'a pas de chiffres exacts à savoir combien d'entreprises, combien de travailleurs espagnols y ont accès, mais je vous dirais que c'est une mesure, on disait au cours des derniers jours, qui est de plus en plus populaire et de plus en plus extensive, parce qu'avant, elle était seulement implantée pour les mois de juillet et d'août. Maintenant, elle peut débuter à la fin mai jusqu'à la fin septembre, parce qu'on voit donc ces vagues de chaleur qui sont de plus en plus intenses et précoces ici en Espagne.
1: On a même fermé des terrasses en Espagne.
0: Oui, c'est une nouvelle loi, ça, qui est entrée en vigueur cette année en Espagne. Donc, dès qu'il y a une alerte météorologique rouge, donc c'est le niveau maximum pour des fortes chaleurs, la ministre du Travail a implémenté cette loi. Donc, les terrasses en extérieur doivent fermer. En fait, si vous voulez, on veut vraiment protéger les travailleurs en extérieur, donc qui doivent faire les serveurs des allées et des retours entre l'intérieur et ces terrasses en extérieur. Alors, c'est une nouveauté cette année. Il faudra voir comment tout ça va s'organiser, mais ce que nous dit l'inspection du travail ici en Espagne, eh bien, c'est qu'elle sera très vigilante au cours des prochains jours, des prochains mois également, pour s'assurer, surveiller que tout ça soit implémenté. Donc, vous voyez qu'on voit de plus en plus de mesures comme ça ici en Espagne, parce que même si on est habitué à des chaleurs assez importantes depuis très longtemps, on voit quand même ces événements qui sont de plus en plus récurrents et de plus en plus difficiles pour le corps humain également.
1: Je disais également qu'il y a ce qu'on appelle là-bas des refuges climatiques.
0: Oui, c'est implanté depuis plusieurs années. Donc, en fait, ça consiste à des centres culturels, des musées, cette année également des marchés publics dans les villes qui ouvrent gratuitement leurs portes aux heures les plus chaudes de la journée. Donc, ce sont des espaces, évidemment, qui ont l'air climatisé, parce que vous savez que ce n'est pas tout le monde en Europe, en Espagne, qui a de l'air climatisé à la maison. Ce n'est pas comme au Québec ou au Canada. Il y a beaucoup de gens qui n'y ont pas accès. Et donc, on met en place ces refuges climatiques, principalement dans les grandes villes. ville, comme ici à Madrid, à Barcelone, à Séville également. Donc, plusieurs centaines d'espaces comme ça qui ouvrent leurs portes aux heures les plus chaudes de la journée. Donc, pour à la fois soulager les Espagnols qui n'ont pas d'air climatisé chez eux, mais également les nombreux touristes, parce que vous savez qu'il y a beaucoup de touristes qui sont de passage ces jours-ci au cours de l'été en Espagne, donc ça leur permet également d'accéder à des activités de façon gratuite et de se protéger également aux heures les plus chaudes de la journée.
1: Et la climatisation, justement, est-ce que dans le contexte de chaleur extrême, on se montre plus ouvert, plus intéressé par des systèmes de climatisation?
0: Je vous dirais que oui, on voit ce qui se passe du côté de la France. En ce moment, ce débat sur l'air climatisé, je vous dirais qu'en Espagne, on n'a pas du tout cette question-là. On voit de plus en plus de gens acheter évidemment des ventilateurs, mais également installer l'air climatisé. J'ai des gens autour de moi qui l'ont installé pour la première fois cette année parce qu'ils me disaient, des Espagnols, qui me disaient, écoutez, on constate que c'est la nouvelle réalité. On n'a plus le choix, on doit s'adapter. Et imaginez les gens qui vivent dans le sud de l'Espagne. C'est souvent la région où il fait le plus chaud, notamment à Séville, Cordoue, Malaga, on peut atteindre les plus de 40 facilement en été, voire même 45 degrés. Alors imaginez vivre dans des appartements qui sont parfois mal isolés, vétustes également, parce que ce sont des constructions anciennes. Eh bien, les gens n'ont plus d'autre choix, je vous dirais finalement, que de se résoudre à installer l'air climatiseur. Évidemment, ce n'est pas la solution, mais beaucoup d'Espagnols qui me disaient, écoutez, on voit ces phénomènes, c'est notre nouvelle réalité, notre nouveau quotidien, donc on doit trouver cette solution pour pouvoir au moins dormir avec de l'air frais, notamment les nuits.
1: Eh bien là, vous disiez, il faisait 33 degrés chez vous?
0: Oui, 33-34 degrés actuellement. Oui.
1: Je vous souhaite une bonne nuit dans les circonstances. J'espère que vous allez réussir à trouver le sommeil. Très difficile pour les Espagnols. Puis effectivement, pour ceux qui suivent les débats en France là sur la climatisation, c'est enflammé là, avec un programme du Rassemblement national pour répandre davantage de climatisation puis des réticences écologiques, évidemment. Donc, un débat qui se poursuit, qui semble moins présent en Espagne. Merci beaucoup de nous l'avoir résumé, Romain Chauvet.
0: Avec plaisir. Au revoir.
1: Et maintenant, Antoine Deshaies, vous m'excuserez de passer par le foot.
2: Oui, 0-0 à la mi-temps.
1: C'est toujours 0-0.
2: Oui,
1: bon, c'est parfait.
2: Bien sûr, c'est le Canada.
1: OK, sinon on va parler un petit peu des athlètes olympiques. Oui. Vous nous avez mis l'eau à la bouche tout à l'heure, qui vont dorénavant être payés pour leur participation aux Jeux olympiques.
2: Oui, il y a environ un mois et demi, la présidente du CIO, Christy Coventry, avait dit « Je ne crois pas au bien fondé de payer les athlètes directement pour les Jeux. » Ça crée bien sûr un tollé de la part des athlètes. Et là, un mois plus tard, il y a une annonce, il y a 10 000 $ par athlète par jeu rétroactif des Jeux de Milan. Donc, les athlètes qui ont participé aux Jeux de Milan-Cortina vont recevoir donc 10 000 $ américains. Bien sûr, pour certains, ça fait une grande différence dans leur cheminement. J'ai tout de suite ce matin, quand j'ai vu la nouvelle, pensé à Dylan Deschamps, un skieur acrobatique de Québec qui, durant l'été, travaille sur la construction pour payer ses saisons, même s'il est un des meilleurs skieurs au monde. Alors aujourd'hui, avant de me parler, il se préparait à aller travailler sur la construction. Donc lui, un 10 000 $ c'est une immense différence dans sa carrière. Écoutons Dylan Deschamps.
3: Ça va donner un bon coup de pouce à tout le monde, surtout pour un nouveau cycle olympique. Là, c'est toujours plus difficile, je trouve, après les Olympiques, de recommencer puis voir ça dans 4 ans. Puis, tu sais, si tu fais pas de médaille ou tu réussis à moins bien faire performer au jeu, c'est comme si tu serais pas allé, tu sais, au final. Fait que c'est sûr que c'est énorme là pour n'importe qui. Je crois que c'est un bon coup de pouce là. Puis c'est sûr que tu sais, c'est un été de travail pour moi de sa construction là. Mais c'est parfait pour la Saint-Jean.
2: J'aime ça appeler les athlètes pour leur dire, d'ailleurs, tu auras 10 000 $ en 2027. Ils ne le savaient pas du tout. Ouais, J'ai aussi parlé à Jennifer Hale, qui était chef de mission aux Jeux de Milan-Cortina. Et elle a parlé aux athlètes. Elle sait à quel point certains s'endettent carrément pour aller aux Olympiques. Donc, pour elle aussi, c'est un bon premier pas. Voici Jennifer Hale.
4: Pour les athlètes du Milano-Cortina, c'est la bonne nouvelle. À cause de chaque personne a besoin de payer 25 000 $ d'être au jeu. Ça aide beaucoup avec déficit.
2: Ouais, donc souvent, il y en a qui empruntent carrément de l'argent pour pouvoir financer leur carrière. Donc là, le 10 000 $ ça va permettre de rembourser certaines dépenses. Évidemment, c'est pas le Klondike non plus. 10 000 $ compte tenu des efforts sur plusieurs années. Ce qui fait que j'ai parlé à Dominique Gauthier, qui est le conjoint de Jennifer Hale, mais qui est aussi cofondateur de B210, donc un organisme qui vient en aide aux athlètes avec des bourses assez importantes, donc une sommité du monde olympique. Et lui, depuis un petit bout de temps, suggérait de payer les athlètes aux Olympiques en disant le CIO devrait consacrer au moins 5% de ses revenus, qui sont gigantesques, à payer les athlètes. Ça donnerait 20 000 $ américains par saison. Donc, pour lui, l'annonce d'aujourd'hui, c'est une bonne nouvelle, mais c'est un point de départ avant tout. Voici Dominique Gauthier.
5: Moi, je proposais qu'on prenne 5% des revenus du CIO, ce qui nous amène à peu près un peu plus que 300 millions. Et donc, donner 20 000 US à chaque athlète. Là, on propose 10 000 US aujourd'hui. c'est un bon début, faut commencer à quelque part. Puis on est déjà pas mal plus loin que ce qu'on voyait d'elle il y a un mois et demi. Donc, je sais pas si c'est une stratégie politique de dire on vous donnera

0: jamais rien, puis finalement, on vous donne 10 000, puis là, tout le monde est content. Peut-être qu'il y a de ça un peu.
1: Ça, c'est intéressant parce qu'effectivement, dans d'autres sports, on marche par pourcentage qu'on va redistribuer.
2: Des fois, c'est carrément 50% aux athlètes. Mm-hmm. Cela dit, dans le CIO, on remet beaucoup d'argent aux fédérations nationales. Donc, le Canada, en tant qu'entité, reçoit de l'argent aussi. Donc, dans le calcul, il faut en tenir compte. Mm-hmm. Cela dit, certains prônent aussi que les médailles sont aussi rémunérées. Vous savez, pour un Canadien aux Olympiques, là, lorsque vous gagnez l'or, c'est 20 000 $, 15 000 $ pour l'argent, 10 000 pour le bronze, mais le CIO ne paye pas le podium. Donc, alors qu'en Coupe du Monde, les athlètes sont payés pour leur victoire. Donc, c'est un peu un non-sens que dans la plus grande compétition, on ne célèbre pas les gagnants et le podium avec des bourses. Et donc, voici l'opinion là-dessus de Michael Kingsbury, qui, lui, financièrement, ça va bien parce qu'il a beaucoup gagné, mais il pense qu'il y aurait un pas de plus à faire de la part du CIO.
3: Quand tu regardes une Coupe du Monde, on pense qu'on fait 13 500 francs suisses, qui équivaut, dépendamment du taux de change, à plus ou moins 25 000. Fait que tant mieux s'ils peuvent donner plus aux athlètes, ça serait super. C'est un pas dans bonne direction.
2: J'ai aussi parlé à Laurent Dubreuil, le patineur, qui dit pendant tellement longtemps, je vous le ferai entendre plus tard à l'émission, mais on ne reconnaissait pas la valeur du travail. On était considérés comme des bénévoles et on disait que notre paye, c'est de se faire encadrer par de la nourriture, du logement aux Olympiques. Là, on a une base de négociation. On considère qu'on mérite de l'argent. Maintenant, prenons ce fait accompli-là pour en demander davantage. Parce que pour bien des gens, 10 000 $ c'est un gros montant, 10 000 $ américains, mais pour les meilleurs du monde dans leur sport, mais eux, ils trouvent que c'est pas suffisant. Alors, c'est un pas dans la bonne direction pour les athlètes, mais je pense que c'est un dossier dont on va reparler assez souvent dans les prochaines années.
1: Oui, c'est très, très intéressant. Considérant les sommes qui tournent autour des Jeux olympiques.
2: Engrangées, générées, produites. Oui. Donc, oui.
1: Merci beaucoup, Antoine. François.
4: Alors, c'est assez facile sur les routes. Hugo, on avait eu un incident là brièvement. On avait fermé 3 des 4 voies sur des carrés direction nord. On a procédé au remorquage assez rapidement. Cela dit, lorsqu'on ajoute ces fermetures d'une voie sur deux sur la 10 direction ouest entre la 35 à Carignan et la 223 du côté de Chambly, ça devrait pas déranger trop de ce côté-là. Là où c'est lourd, c'est encore une fois l'aéroport direction ouest sur la 520. Si vous allez donc vers l'aéroport Pierre-Éliott Trudeau, il y a une bonne demi-heure de congestion. Donc peut-être passer par l'autoroute 20 et serait plus judicieux de ce côté-là si vous voulez vous éviter là un petit peu de congestion.
1: Ève.
5: Alors ce soir, c'est assez nuageux, il y a un peu de vent aussi, mais il ne devrait pas avoir de précipitations du côté du Grand Montréal. Par contre, ni dans les Laurentides, par contre, quelques gouttelettes possibles en Montérégie, la Naudière, en Estrie aussi.
1: Merci beaucoup. Dans la prochaine heure, vous savez qu'il y a les funérailles des 2 victimes de la tragédie de Côte-des-Neiges. On va aller sur place et puis on va également faire un petit peu de vélo avec François Joly, hein? C'est bien ça?
4: Ben oui, c'est ça. Je vais vous
1: très bonne
4: ça.
1: Idée.
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11: Bonne fin d'après-midi, ici Antoine Desrosiers à Sherbrooke. Il est présentement 16h et voici vos nouvelles. Les célébrations de la fête nationale battent leur plein à Montréal. Le traditionnel défilé de la Saint-Jean-Baptiste a démarré dans l'arrondissement de Rosemont-la-Petite-Patrie et s'est rendu jusque dans le parc Maisonneuve où aura lieu ce soir le grand spectacle de la fête nationale du Québec. La soirée réunira des figures emblématiques du paysage culturel québécois comme Diane Dufresne, Pierre Lapointe, Bruno Pelletier, les membres d'Harmonium aux côtés d'artistes de la relève. L'animatrice du spectacle pour une deuxième année de suite est Guylaine Tremblay, dit avoir marqué l'an dernier par la présence de nombreux jeunes qui connaissent les chansons du répertoire québécois.
12: Ce qui m'a surpris et ravi à la fois, c'est de voir à quel point il y avait des enfants, des adolescents, des jeunes adultes, des parents, des grands-parents, à quel point ces gens-là étaient tous unis dans l'amour de cette nation-là du Québec. Et ça m'a rassurée parce que j'ai vu des jeunes chanter les chansons, connaître les paroles. J'étais là en avant, je les voyais. Et je me suis dit, bon, il faut continuer à défendre notre langue, notre culture, qui est un peu le ciment qui nous unit tous et chacun. Donc, la ferveur, elle est encore là, je crois.

0: 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Le Capestri célèbre la fête nationale sans alcool ni substance. Aujourd'hui, pour l'occasion, des jeux gonflables et un camion de cuisine de rue ont été installés sur le terrain de l'organisme. L'organisme à but non lucratif accompagne d'ailleurs des personnes aux prises avec des problèmes de dépendance. Selon la directrice générale du CAP, Marie-Andrée Pelletier, la Saint-Jean-Baptiste est l'événement où l'on enregistre le plus haut niveau de consommation d'alcool.
1: Oui, ça fait longtemps qu'on essaye de dire puis d'envoyer le message que la Saint-Jean-Baptiste ou toute fête peut tout à fait être agréable dans l'abstinence. Puis tu sais, dans la simplicité, c'est là que ça se passe et c'est là que les gens se disent « Hey, mais c'était le fun! » Puis « Hey, c'est vrai, j'ai moins consommé ou j'ai pas consommé du tout cette fête-ci. » Donc, c'est des petites démarches comme ça, c'est des petites actions comme ça. Quand on est en train d'arrêter ou qu'on est en préoccupation, c'est les petits changements qui nous amènent vers un sentiment de pouvoir, puis un sentiment qu'on arrive, puis on va mieux.
0: Le Capestri célèbre la fête nationale depuis des dizaines d'années déjà. À Montréal maintenant, les cérémonies en hommage aux policiers morts dans la fusillade de lundi doivent commencer dans environ une heure dans une mosquée de l'arrondissement de Saint-Laurent. Mohamed Lamine Benredouane, 34 ans, cumulait 5 années d'expérience au sein du service de police de la ville de Montréal. Il a été l'un des premiers agents à être dépêché à l'hôtel où logeait le suspect. Les funérailles de Michel Mizrahi, le citoyen mort lors du drame, se sont déroulées ce matin dans le quartier Côte-des-Neiges. De nombreuses personnes, dont la mairesse de Montréal et des membres de la communauté juive sont venus rendre hommage à l'homme de 68 ans. Ailleurs dans l'actualité, la Fédération de l'UPA du Centre du Québec lance un cri d'alarme pour protéger des fermes de proximité. Un sondage indique que de nombreux producteurs doivent compter sur un revenu externe pour joindre les deux bouts. À l'aube de la campagne électorale provinciale, l'UPA presse les politiciens de simplifier l'accès au financement et à alléger la bureaucratie. On écoute là-dessus Claude Mayotte, qui est représentant des fermes de proximité, suivi de Vincent Séguin, propriétaire de la Cage Verte, une ferme bio située à l'avenir.
2: On s'est donné une tape dans le dos, mais il n'y a rien de plus que ça. Et je veux dire, on n'a aucun soutien financier. On n'est pas capable de... On va travailler à l'extérieur pour pouvoir vivre de ce que c'est qu'on veut faire. Ça fonctionne pas.
3: Ça fait déjà un bon moment que les politiciens en parlent, de réduire la paperasse. C'est souvent des promesses électorales. Mais nous, on a vraiment besoin que ça soit appliqué. On a besoin qu'il y ait des gens qui soient sur le terrain, qui comprennent qu'est-ce qu'on fait.
0: Cet été, la population est également invitée à soutenir activement le terroir en mangeant local. La MRC de Bromissisquoi se projette dans l'avenir. Une centaine d'intervenants étaient réunis plus tôt cette semaine pour participer à un atelier de prospective territoriale. Le but était d'imaginer collectivement le territoire jusqu'en 2050. La MRC est en train de réviser son schéma d'aménagement et de développement. La préfète et mairesse de Coinsville, Sylvie Beauregard, donne un exemple.
4: Je pense au transport collectif. On disait, bon, on arrête les voitures, c'est uniquement transport collectif. Puis quand on rentre dans une municipalité, on stationne notre auto pour aller faire plus de la mobilité active. Est-ce que c'est réalisable à 2050? Peut-être pas, mais il faut vraiment penser à aller vers un transport collectif pour réduire les GES, pour avoir moins d'achalandage sur nos routes, etc. Donc, on allait comme nous donner des extrêmes pour en retirer de comment nous on voyait où on pourrait être rendu en 2050.
0: La MRC de Bromissisquoi regroupe 21 municipalités. En terminant au soccer, c'est l'égalité 0-0 entre le Canada et la Suisse après la première demi de jeu. Il s'agit du dernier match de l'équipe canadienne en phase préliminaire à la Coupe du Monde. Le gagnant de la partie terminera en tête du groupe B au tournoi. Coup d'œil à la météo en terminant pour Sherbrooke, alternant soleil-nuage avec 60% de probabilité d'averse et un risque d'orage prévu tôt en soirée, maximum 22 avec l'humidex, on pourrait atteindre 27. Et si jamais vous avez à vous déplacer dans la région de Montréal pour la fête nationale, eh bien, ce sera nuageux avec quelques rafales de vent et maximum de 17 degrés pour la soirée. Il fait présentement 20 degrés à Sherbrooke. 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

0: Il est 16h06, je m'appelle Hugo Lavoie, vous écoutez le 15-18, puis là Antoine, ben, mauvaise nouvelle, qui vient de Vancouver.
1: Hier, vous m'avez dit comment est l'équipe de Suisse, dit à l'heure, mais ils sont très à l'heure pour la deuxième demi, dès la première minute de la deuxième demi.
0: Moi j'aurais dit neutre.
1: Neutre aussi, mais là c'est un but pour la Suisse, c'est Ruben Vargas qui vient de marquer, donc à la 46e minute du match, donc c'est 1-0 pour la Suisse. La bonne nouvelle, c'est qu'il reste encore 45 minutes, la mauvaise, c'est que c'est 1-0 pour la Suisse.
0: Bon, ben coudonc, on va se rabattre sur... comme vous dites, laissons le temps.
1: Voilà.
0: On verra bien. Mais c'est également la Saint-Jean, la journée, évidemment, de la fête nationale. Et puis, je pense que tout le monde a des souvenirs qui sont associés à la Saint-Jean. Moi, celui qui me vient en tête, j'en ai parlé il y a pas longtemps, c'est, on est allé faire un spectacle de la Saint-Jean avec Stéphane Lafleur, un ami du secondaire. Et puis, c'était vraiment pourri. On sortait à peine de l'adolescence. On n'avait pas vraiment pratiqué. On n'avait pas vraiment préparé de répertoire. On se disait qu'avec 4-5 ça allait faire la job dans un petit bar perdu à quelque part. Ça a été épouvantable. On a manqué de matériel. On pouvait pas répondre aux demandes spéciales.
2: Avez-vous reçu des tomates à faire la
0: Non. Puis d'ailleurs, j'en ai parlé récemment. Puis c'est comme si notre cerveau a partiellement effacé ça.
3: On s'est traumatisé.
0: On s'appelait pas c'était où exactement, etc. Vous, est-ce que vous avez des souvenirs, Ève, je pense,
2: Ben moi, c'est ça. Quand j'étais plus jeune, j'ai fait de la danse. Je fais de la danse depuis très très longtemps. Mais quand j'étais plus jeune, on participait aux spectacles comme à parler Magali dans les petites villes là, ici et là, et c'était toujours des scènes extérieures. Alors on surveillait la veille, la pluie, le jour même s'il y avait apparence de pluie, jusqu'à quelle heure on peut décider qu'on le fait ou on le fait pas, parce qu'évidemment il y a de la musique qui vient avec ça et l'électronique et tout ça. Alors moi ça a été des souvenirs de plaisir cette danse là, mais en même temps de penser que ça peut être annulé à la dernière seconde. D'où mon importance, d'où l'importance je trouve de parler de la météo le 24 de juin.
0: Effectivement.
2: Je comprends tous les gens qui attendent sur le bord de savoir s'il pleuvra ou pas sur le bord de la Seine. T'sais.
0: Puis là, vous, Antoine, vous êtes un petit peu un traître là, d'avoir fêté ça en Suisse, la Saint-Jean.
1: J'ai passé quelques étés en Suisse à travailler dans un camp de vacances là-bas avec plusieurs Québécois. Donc le 24, on se faisait une soirée avec les moniteurs québécois arrosés avec du vin blanc suisse et de la raclette.
0: Ah bon?
1: Entre autres avec notre collègue Catherine Étier qui travaillait avec moi à l'époque dans ce camp suisse. Donc oui, on a fêté. On a invité les moniteurs suisses. Donc quelques belles soirées de Saint-Jean dans les Alpes. C'est un petit cachet.
3: Ben oui, à faire connaître la culture québécoise. Il faut faire voyager ça, ces traditions-là.
1: À l'époque, c'est des disques gravés.
3: Oui. Moi, j'en ai fait une en Belgique comme ça. Là, il y avait eu un petit rassemblement. La poutine n'était pas tout à fait au point, mais ils avaient quand même essayé. Là.
0: Magali?
4: Moi, je fêtais la Saint-Jean. En fait, c'est très drôle parce que j'ai aussi fait plusieurs Saint-Jean en Europe où on se retrouvait en expatrié pour fêter. Mais quand j'étais jeune, c'était au Parc Beau Séjour où ça se passait. Puis là, j'hésite presque à le dire, mais je vais le dire quand même. Il y avait vraiment deux Saint-Jean en parallèle. Il y avait la Saint-Jean officielle, puis il y avait la Saint-Jean un petit peu à côté avec les adolescents.
0: La off
4: Saint-Jean. Alors, la off Saint-Jean à Rimouski, dans mes jeunes années, c'était légendaire. Alors, j'en garde de très bons souvenirs.
2: Pensez-vous
4: que ça dure? Je m'en souviens pas au complet, là, mais de manière générale.
2: Pensez-vous que ça dure encore, ce doublon de Saint-Jean?
4: Je suis pas certaine que ça dure encore. Si vous venez de Rimouski, dites-nous-le.
0: Ouais, écrivez-nous, certainement. Puis quand on parle, évidemment, de souvenirs, on pense aux archives aussi de Radio-Canada qui sont tellement riches. Et donc, il y en a eu des Saint-Jean enregistrés. Je suis tombé sur celle-là, 1963, moment charnière dans l'histoire du Québec. D'abord, c'était le premier défilé de nuit de la Saint-Jean-Baptiste. En 63, on avait essayé ça. Et évidemment, c'était le début d'une affirmation nationale plus importante des Québécois. Le FLQ venait d'entrer en scène de façon fracassante pendant la fin de l'hiver, l'hiver et le printemps de 1963. Il y avait eu un premier mort, Wilfred O'Neill, gardien de nuit dans un centre de recrutement de l'armée canadienne. Et donc, ça avait retenu beaucoup, beaucoup l'attention. Et on a posé des questions aux gens qui étaient au défilé en 63.
5: Est-ce qu'une parade comme celle-là contribue à vous rendre fiers d'être canadienne-française?
6: Certainement, monsieur. Je crois que les Canadiens peuvent être fiers de leur parade et ensuite de leur emblème. Je crois que le mouvement séparatiste a aidé beaucoup les Canadiens. Je crois qu'on se croyait peut-être un peu inférieurs aux Anglais. Comment trouvez-vous que les Anglais peuvent réagir à un spectacle pareil? Croyez-vous qu'ils nous prennent au sérieux?
7: Je crois oui. Et j'espère que dans un avenir très rapproché, ils seront avec nous pour célébrer Saint-Jean-Baptiste.
8: Mais je crois que nous devons, nous les Canadiens français, renverser les rôles.
9: C'est un bon commencement. On devrait s'affirmer plus sans faire nécessairement comme le FLQ.
10: L'affaire du FLQ...
11: Est-ce que ça nuit ou est-ce que ça a aidé?
10: De mon point de vue, ça nuit. Parce que les coups qu'ils ont fait, il y a des gens qui ont péri pour ça. Que ce soit des Anglais ou des Français qui ont péri, c'est des gens, c'est des êtres humains.
0: Voilà quelques commentaires recueillis en 1963.

0: 3, écrivez-nous. Est-ce que, qu'est-ce que ça évoque pour vous, la Saint-Jean? Est-ce que ce sont des souvenirs? Est-ce que c'est cet élément d'affirmation nationale qui vient peut-être vous chercher en ce 24 juin, la bulle de conversation sur l'application audio, puis on va vous lire certainement d'ici la fin de l'émission. On reçoit d'ailleurs à 17h15 Camille Goyette-Gingras, présidente de Oui Québec, qui va nous revenir sur leur soirée de Saint-Jean, puis nous parler un petit peu de cette journée de la fête nationale. Sinon, ça va se passer sans trop de pluie, Ève?
1: Ça dépend des secteurs. Oui, dans le Grand Montréal, en élargissant là, vers le nord-ouest et le sud-est, là, vers la Montérégie, du côté des Laurentides aussi, de l'Outaouais, ça se passe très bien. Il n'y a pas de précipitation. Par contre, si on va un petit peu plus à l'est, vous voyez, il y a des petites cellules d'averse qui sont passées sur Saint-Hyacinthe un petit peu plus tôt. Ça s'en va vers Sherbrooke en ce moment. Et là, si on se déplace vers l'est, vers Trois-Rivières, vers Québec, il y a aussi des petites zones ici et là. Alors, ça touchera, se déplaçant du nord-ouest vers le sud-est, ça touchera bien sûr les secteur de la Beauce, par exemple, en s'en allant comme ça vers Québec aussi. Québec aura un petit peu d'averse, oui, mais c'est Saguenay-Lac-Saint-Jean en ce moment qui a le plus de zones d'averse. Alors, mais sinon, pour les secteurs plus près du Grand Montréal, c'est ça, ça va être une faible possibilité d'averse tôt ce soir, mais sinon un ciel à peu près dégagé pour la nuit. Il fera entre 14 et 17, mais 10 degrés dans les Laurentides, donc un petit peu plus froid. Demain matin, le soleil sera là dès le matin. Il se lève tôt, 5h06. Alors, si vous levez avec lui, vous aurez plus de chances de le voir longtemps parce que vers l'heure du midi, les nuages devraient s'amener. Et en après-midi, fin d'après-midi et début de soirée, quelques gouttes avec un risque d'orage. Il fera demain autour de 23 à 25, 26 avec un humidex qui tournera autour de 28. Et vendredi, ce sera vraiment gris avant de retrouver le soleil samedi.
0: Et comme vous dites ça, il y a une belle éclaircie autour de la maison de Radio-Canada.
1: On m'écoute.
0: On vous écoute, exactement. François, on vous écoute aussi.
2: Oh oui, Hugo. Content de savoir ça.
1: Il n'y a pas d'auto.
2: Oui, c'est ça. Non, c'est ça. Vous pourriez pas m'écouter puis vous seriez pas pris dans le trafic non plus. Là, je vous apprendrai rien de très spécial sur comment éviter la congestion aujourd'hui. Cela dit, prudence sur les routes quand même, Hugo, parce que on entre dans une des périodes ou la période plutôt la plus meurtrière de l'année. Là. Mm-hmm. C'est le CAA qui nous rappelait ça hier. Là, il y a 100 personnes qui sont mortes sur les routes du Québec dans des accidents l'été dernier entre le 24 juin et la fête du travail. Donc c'est le quart là de tous les accidents mortels survenus en 2025, des décès qui sont surtout causés par des comportements dangereux. On les connaît, là, conduite avec les facultés affaiblies, vitesse, distraction au volant. Alors, ça vaut pour tout le monde. Là. Soyez prudents, respectez donc les règles, puis assurez-vous de conduire à bonne vitesse, pas regarder votre téléphone, buvez pas avant de prendre le volant, ça va bien se passer.
0: Plein de bonnes idées. Merci, François. C'est une journée très forte en émotion pour les proches des victimes de la fusillade qui est survenue lundi à Montréal. Les funérailles de Michel Misrahi, ce citoyen de 68 ans mort sous les balles, se sont tenues ce matin dans l'arrondissement de Côte-des-Neiges. Et dans moins d'une heure, il y a une autre cérémonie qui va se tenir pour rendre hommage au policier du SPVM, Mohamed Lamine Ben Redouane, tué dans l'exercice de ses fonctions. On joint sur les lieux de la cérémonie notre journaliste Alexandre Lepoutre. Bonjour.
3: Bonjour Hugo.
0: Alors cette cérémonie de ce matin du citoyen Michel Misrahi, comment ça s'est déroulé?
3: Écoutez, évidemment c'était une cérémonie très forte en émotion, peut-être à la hauteur du choc de cet événement survenu lundi. Le plus marquant, je vous dirais, c'est quand même le nombre de personnes présentes. Il y avait plus de 800 personnes, à tel point que la salle était comble et qu'il a fallu que des gens soient en salle d'attente et regardent la cérémonie à distance. À quel point aussi ça montre que cet homme, Michel Misrahi, était important pour sa communauté, la communauté juive de Montréal, un homme de 68 ans, père de 3 enfants. Et d'ailleurs, on a entendu l'un de ses enfants à la tribune dans une série d'hommages et de discours très touchants qui justement insiste sur sa bienveillance, sur sa joie de vivre. Écoutons quelques témoignages là-dessus justement.
4: C'est un ami à moi, un homme extraordinaire, d'une bonté, d'une générosité à l'extrême. C'est une grande perte pour nous.
5: Très, très, très bien connu. Tout le monde connaît Michel Misrahi. C'est un gars incroyable, incroyable. Tout le monde l'a adoré, Michel.
6: C'est un ami depuis longtemps.
7: C'est un homme très gentil, très, très serviable, très souriant, joie de vivre.
8: Il était gentil, mais gentil. Tellement toujours avec des sourires, toujours avec des bons mots pour le dire aux gens.
4: On est là pour commémorer sa mémoire. C'est notre manière à nous de montrer notre solidarité puis notre affection et notre amitié pour notre ami qui est parti.
3: Voilà une émotion qu'on entend, qu'on ressent peut-être. Et puis cette émotion, Hugo, c'est vrai qu'elle est tout aussi forte du côté de la ville de Montréal. La mairesse Soraya Martinez-Ferrada était là.

0: sur place ce matin. On l'a vu ces derniers jours, la ville ébranlée par ces événements, pleurait même pendant un discours. C'était le cas de la mairesse de l'arrondissement Côte des Neiges, Stéphanie Valenzuela, que je vous propose d'entendre.
1: Ça a été extrêmement important pour moi-même et pour la mairesse de Montréal d'être présente ici pour la famille de M. Mitrahi et bien sûr pour la communauté. Puis pour tout Côte des Neiges Notre-Dame-de-Grâce, ça a été une immense perte. Les deux personnes qui ont perdu leur vie lundi. Et bien sûr, depuis ce temps-là, nous vivons un cauchemar dans l'arrondissement et puis dans la ville de Montréal en général.
2: Et là, vous êtes en ce moment dans l'arrondissement de Saint-Laurent, au centre islamique de Québec, où va se dérouler la cérémonie pour le policier Mohamed Lamine Ben Redouane. Qu'est-ce qui est prévu exactement?
0: Alors, c'est vraiment une cérémonie qui se veut très...
2: On vous a perdu pendant quelques secondes. Pouvez-vous reprendre?
0: Oui, bien sûr. Vous m'entendez, Hugo, à ce moment?
2: Oui, là, je vous entends.
0: Oui. Je vous disais que c'est ça, c'est une cérémonie très intime qui est attendue. Ça commence à 17h, donc à la mosquée où je me trouve. Pour l'instant, je vous dirais que c'est très calme sur place. Il y a quand même une dizaine de véhicules policiers sur place, évidemment pour assurer la sécurité, mais aussi, m'ont confié certains, pour rendre hommage à un collègue, bien sûr, à Mohamed Lamine Ben Redouane, qui avait seulement 34 ans et qui est mort dans l'exercice de ses fonctions lundi. Alors voilà, cette cérémonie religieuse aura lieu dans quelques minutes, quelques dizaines de minutes. Des prières sont attendues et ensuite son corps, le cortège, se dirigera au cimetière de Laval, d'où était originaire le policier. Et les vœux de la famille aujourd'hui, c'est vraiment de faire ça dans l'intimité, dans le recueillement. Alors évidemment, nous aussi, on respecte ça et on est un petit peu en retrait de cette cérémonie qui se veut intime et religieuse.
2: Il y aura aussi un hommage beaucoup plus public, là, organisé par le SPVM, pour justement le policier.
0: Oui, c'est ce que nous confirme le SPVM. La police va organiser une grande cérémonie pour rendre hommage à son agent. Sa famille, en fait, a accepté cette cérémonie dont on ne connaît pas les détails pour l'instant. On sait quand même que dès lundi prochain, il y aura vraiment une équipe au sein du SPVM qui sera dédiée à temps plein à l'organisation de cet hommage. Et il devrait avoir lieu d'ici les deux prochaines semaines. On nous parle d'une cérémonie qui sera d'envergure, qui sera publique pour rendre hommage à ce policier. Et là encore, ça a été un choc pour le service de police de la ville de Montréal. Ça faisait 24 ans que le SPVM n'avait pas perdu l'un des siens dans l'exercice de ses fonctions. Alors évidemment, on veut faire un événement à la hauteur de cet événement et de ce collègue qu'ils ont perdu.
2: Par ailleurs, est-ce qu'on sait si l'enquête policière progresse?
0: Alors, elle s'est transportée en Alberta. C'est de là que vient le tireur de la fusillade de la ville de Lethbridge. Hier, il y a eu une perquisition à son domicile. La police parlait d'une perquisition à haut risque parce qu'on craignait qu'il y avait des explosifs sur place. Les témoins sur place, d'ailleurs, que Radio-Canada a rencontrés, nous racontaient que c'était un important dispositif policier. Maintenant, sur le tireur lui-même, son identité a été révélée par la police, confirmée hier. Un homme de 25 ans, Seth Scott Hatfield, qui était étudiant. Mais pour l'instant, c'est vrai que les motivations sont encore floues. La police donne peu de détails, très peu de détails. On voit aussi Hugo fleurir sur les réseaux sociaux tout un tas de théories. Mais évidemment, pour l'instant, la police veut jouer ne pas aller dans ces affirmations-là. Et ici, au Québec, le Bureau des enquêtes indépendantes est pleinement mobilisé et enquête justement pour faire toute la lumière sur cet événement tragique. Donc, je vous dirais que ça sera le jour d'après. Pour l'instant, on est dans l'hommage aujourd'hui, ce matin, cet après-midi. La cérémonie qui s'en vient aussi pour le policier public. Et ensuite, il y aura aussi le besoin de trouver des réponses à ce qui s'est passé lundi à Montréal.
2: Bien entendu. Merci beaucoup, Alexandre Lepoutre, pour ce compte-rendu.
0: Merci beaucoup.
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2: Bon, on est obligé de passer par Antoine Deshaies, parce qu'il y a du développement à Vancouver.
4: Oui, pas le développement souhaité par les partisans du Canada. C'est maintenant 2-0 pour la Suisse. Un but à la 57e minute de Yohan Manzambi. C'est un jeune joueur de 20 ans seulement. Troisième but dans le tournoi pour le Suisse. Donc, avec environ une demi-heure à faire au match, 2-0 Suisse. Donc, tout porte à croire que ce sera la deuxième place du groupe pour le Canada. C'est pas terminé, bien sûr, mais à 2-0, c'est une avance considérable pour les rivaux.
2: Je pense qu'on aurait besoin de surmonter le moral un petit peu, peut-être, avec, pourquoi pas, un tirage. Magali?
5: Un tirage, c'est toujours agréable. Ben, ça remet semble-t-il. Toujours un petit peu de lumière. Alors, on continue sur le travail que Rose a entamé cette semaine. On a une troisième paire de billets à faire tirer pour le Festival international de jazz de Montréal. Mm-hmm. Alors, si vous êtes libre samedi soir, le 27 juin, à 20h, on ne vous dit pas pour aller voir quoi, hein? C'est le but du tirage. C'est très agréable de participer, hein? C'est le fun d'avoir des billets gratuits, mais en plus, c'est votre dernière chance d'avoir des billets parce que le spectacle qui fait l'objet de ce tirage affiche complet.
2: Oh!
5: Oh, Attention.
2: Des alors, indices.
5: Qui est cet artiste mystère? Bon, là, j'ai pas nécessairement le grand talent de Rose qui avait fait un grand quiz très mystérieux. J'ai quand même fait un effort. J'ai choisi un extrait, pas le plus connu de cet artiste compositrice-interprète de Montréal qui a gagné 2 prix Juno. Elle a 5 albums à son actif. On écoute un petit extrait de son dernier album. Hein, c'est pas sa chanson la plus connue. Comme ça, il y a un petit défi.

0: Alors, si vous reconnaissez l'artiste et que vous avez envie d'aller à son spectacle samedi prochain, vous pouvez écrire dans la bulle de discussion à Marilyn, qui est notre édimestre aujourd'hui, avec votre nom et la réponse au quiz « Qui est cet artiste mystère? » Et on vous annoncera à la fin de l'émission qui a gagné la paire de billets.
1: Ben, j'ai peut-être une autre devinette pour le prochain segment. Qui joue

0: En tout cas, c'est de circonstance. C'est difficile à deviner, à moins que vous ayez le nez collé sur vos médias sociaux.
1: C'est vous, je pense.
0: Ça aurait pu. Mais non, c'est Jocelyne Tremblay. Qui est Jocelyne Tremblay? Mais c'est la mère de Christine Fréchette, la première ministre du Québec. Puis c'est la vidéo qu'elle a choisi de mettre sur les médias sociaux. La première ministre est assise à côté de sa mère qui est au piano et qui interprète donc Jean du Pays de Gilles Vigneault et Frédéric de Claude Léveillé. Puis un petit mot de la première ministre. Bref, on est allé dans l'intimité pour ses vœux de Saint-Jean. Bonjour, Cathy Sonnet, correspondante à l'Assemblée nationale pour CBC.
2: Bonjour, Hugo Lavoie.
0: Ça fait partie de votre job d'écouter ces affaires-là?
2: Ben tout à fait.
0: Bon.
2: Moi, je suis tombée là-dessus, puis j'ai posé des questions à l'équipe de Christine Fréchette, qui est d'ailleurs très fière de la vidéo.
0: Puis Christine Fréchette ne joue pas.
2: Non, okay. Parce que ça se veut un moment tendre, posé. Pour la petite histoire, là, la mère de Christine Fréchette enseigne encore le piano. Madame Fréchette a déjà pris des cours avec sa mère, mais c'était pas très très sérieux là. C'était pas parce que elle devenait une pianiste. La vidéo a été tournée dans la maison familiale à Trois-Rivières. Vous savez, Hugo, hein, on en a parlé.
0: Ben oui.
2: Ça fait quelques jours que Christine Fréchette se fait questionner par les journalistes, là. Finalement, elle va se présenter dans la circonscription de Trois-Rivières et non son comté, le Saguenay en Montérégie, parce que maintenant, le ministre Jean Boulet a annoncé qu'il n'allait pas se représenter pour une troisième fois. Mm-hmm. D'ailleurs, Hugo, le chef du Parti libéral du Québec, Charles Milliard, il passe la journée à Trois-Rivières aujourd'hui pour participer aux activités, ouais, de la fête nationale. Il est là avec ses candidats dans la région de la Mauricie. Dans le fond, il y a 4 circonscriptions provinciales en Mauricie. Elles sont toutes caquistes à l'heure actuelle, mais aucun des députés ne se représente aux prochaines élections, dont M. Boulay, mais aussi la ministre Sonia Lebel. Donc, ce sont des sièges qui sont à conquérir et le Parti libéral a déjà eu des députés en Mauricie.
0: Donc là, il y a beaucoup de gens qui ont une convoitise pour la région.
2: Oui.
0: Le chef libéral, effectivement, à Trois-Rivières, la première ministre. Mais là, le chef du Parti québécois, lui, a décidé de participer au défilé de la fête nationale à Montréal.
2: Ouais, Paul Saint-Pierre Plamondon a fait un bain de foule. Il était présent, en fait, quelques heures après que son parti ait entériné le livre bleu. Je sais que vous en avez parlé hier.
0: Oui.
2: Je voulais juste revenir là-dessus rapidement. C'est le guide de référence du PQ sur ce à quoi va ressembler un Québec indépendant. Ça touche de nombreux aspects. Le Québec deviendrait une république au lieu d'une monarchie. Il y aurait éventuellement une monnaie et une armée québécoise. Le Québec voudrait devenir éventuellement membre de l'OTAN. C'est un livre qui fait quelques centaines de pages, 500 à peu près. C'est une première version qui sera amenée à évoluer une fois que le Québec sera devenu un pays. Vous l'avez couvert hier, le chapitre sur les relations avec les Premières Nations ne fait pas partie du livre bleu pour l'instant parce qu'il n'est pas prêt. Mais si on regarde les sondages, Hugo, depuis le début de l'année 2026, l'appui de la population à la souveraineté se situe en moyenne à 35 %. Donc, c'est pas énorme.
0: Ça bouge pas beaucoup.
2: Ben c'est ça, exactement. C'est assez stable. Et rappelons que le PQ doit, dans un premier temps, le remporter les élections du 5 octobre avant de proposer un référendum aux Québécois. Voilà.
0: Oui, mais là, il faut dire que Paul Saint-Pierre Plamondon était pas seul non plus sur place dans le défilé.
2: Voilà, exactement.

0: La ministre responsable de la métropole et de la région de Montréal, Chantal Rouleau, était là, de même que la co-porte-parole de Québec solidaire, Rue Bagazal. Et les deux, vraiment les deux, ont souligné à quel point le défilé de la fête nationale était important cette année, parce que ça permettait aux gens de se rassembler dans la foulée de la fusillade, l'événement tragique là, dans le quartier Côte-des-Neiges lundi. C'est un moment crucial pour que les gens soient ensemble, soient fiers de leurs valeurs, dont l'égalité entre les hommes et les femmes. Donc, on peut écouter, si vous le voulez bien, Rue Bagazal, co-porte-parole de Québec solidaire.
1: Mais là, au-delà de la politique puis de la campagne, cette année, ce qu'elle a de distinct avec les événements tragiques qu'on a vécu cette semaine avec des gens qui veulent nous faire reculer dans la préhistoire, la meilleure façon de résister cette année face à cette violence, c'est de fêter ensemble, de faire ce dont on est expert au Québec, c'est-à-dire de fêter ensemble.
2: Donc, fêter ensemble, ça, c'est une des solutions de Rue Bagazal, en tout cas des idées de Rue Bagazal, là. Du côté du premier ministre ontarien, Doug Ford, lui voudrait que la sécurité et la protection des policiers fassent partie des discussions au Conseil de la Fédération un petit peu plus tard cet été.
0: Oui, c'est le premier ministre de l'Île-du-Prince-Édouard, Rob Lenz, qui sera l'hôte du Conseil de la Fédération en juillet. Doug Ford lui a écrit une lettre pour que la sécurité et la protection des policiers soit ajouté finalement comme point de discussion de façon urgente à l'heure du jour lors de la rencontre. Monsieur Ford souligne que dans sa lettre que 6 policiers ont été tués ou grièvement blessés au cours des 2 dernières semaines au pays. D'ailleurs, cet après-midi, le service de police de Toronto rendait hommage à l'agent Mark Penizzotto qui a succombé à ses blessures là lors d'une perquisition un peu plus tôt en juin. Donc, il y a quelques jours. Et vous savez, la tour CN à Toronto a été éteinte hier soir pendant 5 minutes au début de chaque heure en hommage à l'agent du SPVM, Mohamed Lamine Berendouane, qui a perdu la vie cette semaine.
2: Oui.
0: Lors de la fusillade. Oui.
2: Ça m'avait échappé.
0: Voilà, ça s'est fait hier soir. Vous en avez parlé, la cérémonie funéraire pour l'agent aura lieu un peu plus tard aujourd'hui. Donc, ça risque d'être un sujet d'importance plus tard en juillet lors du Conseil de la Fédération. Et justement, Patrice Bergeron de la Presse canadienne, journaliste parlementaire, sera là en juillet et sera avec vous, si je ne m'abuse, à ce moment-là.
2: Oui, effectivement. On va le recevoir avec plaisir.
0: Ça dans sa cour. Et juste un dernier mot, la chef de la CAQ change un peu d'ordre d'idée là. Vous savez que la CAQ, la chef de la CAQ, Christine Fréchette, on lui a demandé souvent pourquoi est-ce qu'il n'y a pas plus d'annonces de candidats, vous traînez de la patte, les autres
2: ont
0: pris de l'avance.
2: On a plus d'annonces de candidats qui se représenteront pas.
0: Exactement, tout à fait. Exactement, quand on fait le compte, là, c'est ça. Là. Mais demain, avant midi, Christine Fréchette va annoncer 2 candidats, du moins, dans Terrebonne et les Plaines, donc 2 circonscriptions dans la Naudière et les Laurentides.
2: Ah ben, on va suivre ça.
0: Ça risque de bouger un petit peu plus, là. Il y a eu déjà la candidate qui a été annoncée pour Brome-Missisquoi, parce qu'Isabelle Charest ne se représente pas.
2: C'est vrai, vous avez raison.
0: Ça, c'était samedi. Donc, ça bouge un peu.
2: Bon, on va suivre ça grâce à vous notamment et votre collègue, effectivement. Cathy Sonnet, correspondante à l'Assemblée nationale pour la CBC. Bonne fête nationale, bonne Saint-Jean.
0: À vous aussi, Hugo.
2: Et maintenant, c'est Samir Ebane qui nous donne les informations régionales. On en parlait tout à l'heure, les cérémonies en hommage aux policiers morts dans la fusillade de lundi à Montréal doivent commencer sous peu.
3: Oui, dans une mosquée de l'arrondissement de Saint-Laurent, Mohamed Lamine Benradouane, 34 ans, cumulait 5 ans d'expérience au service de police de la ville de Montréal. Il a été l'un des premiers agents à être dépêché à l'hôtel où logeait le suspect. Je vous invite à écouter des gens qui se sont déplacés pour assister aux funérailles.
4: Quand j'ai vu l'événement arriver, que mon ami m'a partagé ce qui est arrivé au monsieur, c'est sûr que je me suis dit que ça ne doit pas rester comme juste un chiffre ou juste un décès ou juste un mort.
5: Et on est là pour soutenir la famille, on est là pour le soutenir émotionnellement. Ça m'a un peu affecté. Je viens d'une famille militaire et tout, et quand les policiers servent leur pays, leur ville, ça vient nous affecter. Ça devient super venir soutenir la famille de cette façon et tout, et faire une dernière prière pour un policier qui est père de famille et tout. Donc on espère que tout ce soutien va aider énormément la famille.
3: Par ailleurs, les funérailles de Michel Mezrahi, le citoyen mort lors du drame, se sont déroulées ce matin dans le quartier Côte des Neiges. De nombreuses personnes, dont la mairesse de Montréal et des membres de la communauté juive, sont venues rendre hommage à l'homme de 68 ans.
2: Les célébrations de la fête nationale se poursuivent aujourd'hui à Montréal après le grand spectacle hier sur les plaines d'Abraham à Québec.
3: Oui, le défilé de la Saint-Jean-Baptiste s'est déroulé cet après-midi sur les rues Rachel et Sherbrooke. Mathieu Massé y était, voici ce qu'il a préparé.
6: Québec, je t'aime. Un thème simple pour le défilé de la fête nationale cette année, mais qui plus largement appelle à l'unité.
7: C'est vraiment important, moi, le Québec, je l'ai vraiment dans mon cœur.
8: Ça montre, tu sais, notre affection envers le Québec.
9: On vient fêter notre magnifique Québec en famille.
6: La présidente de la Société Saint-Jean-Baptiste, Marianne Alpin, a mis de l'avant le fait que le défilé appartenait à tous.
10: Et on invite aussi ceux et celles qui ont choisi le Québec comme terre d'accueil pour voir aussi ce spectacle.
6: Certains, comme Farid Salem, algérien d'origine, se sont appropriés cette fête depuis longtemps.
11: Depuis 95 que je suis venu, j'essaie le 24 juin en faire une fête de moi, de ma famille et de mes compatriotes.
6: Si quelques personnes ont mentionné que le défilé était peut-être un peu plus court qu'à l'habitude, il était certainement plus tape à l'œil. Annick Lavallée-Benet a scénographié le tout.
12: On s'est inspiré des Color Me Run, où les gens courent et se font lancer de la poudre de couleur. Puis là, on a eu envie de faire ça pour créer un moment festif, mais aussi peindre la rue en même temps.
6: Invité à se joindre au défilé pour déambuler jusqu'au Parc Maisonneuve, lieu du grand spectacle en soirée, les spectateurs ont marché et célébré sur la rue Rachel, bel et bien peinte en bleu. Ici Mathieu Massé, Radio-Canada, Montréal.
2: Et il y a aussi des commerces là et des services qui modifient leurs horaires aujourd'hui.
3: Voilà, les centres commerciaux, les banques, les grandes épiceries, la SQDC, les bureaux de poste et les points de service de la SAAQ sont fermés, tandis que les pharmacies, les dépanneurs et certaines petites succursales de la SAQ demeurent ouverts. Les réseaux de transport en commun fonctionnent selon des horaires réduits ou adaptés et certains trains d'exo ne sont pas en service. Les automobilistes sont invités à prévoir leurs déplacements puisque plusieurs rues sont fermées en raison des célébrations de la fête national.
2: Merci beaucoup, Samir Ibn. On se reparle tout à l'heure.
3: Allez, à plus.
2: À plus. François?
13: Oui, c'est assez facile, cela dit, les déplacements en ce moment. Le seul endroit, je vous le mentionnais, où c'est un peu plus compliqué, c'est l'approche vers l'aéroport Montréal-Trudeau, surtout par la 520 Ouest. Autrement, je regarde, là, métropolitaine, ça roule librement sur toute la longueur. Descaries, c'est la même chose. En périphérie également. Et le pont-tunnel Louis-Polyte-Lafontaine, là, les temps d'accès là via la 25 Sud, c'est moins de 15 minutes et c'est à peu près instantané depuis la rive sud vers Montréal.
2: Dans quelques secondes, vous nous parlez de vélo. Beau temps pour faire du vélo, Eve?
14: Tout à fait. Et je suis en train de regarder l'image satellitaire qui nous montre les nuages et leur dispersion, en fait. Disposition aussi, devrais-je dire, géographiquement. Et vraiment, ça se dégage pas mal autour de Montréal en allant vers les Laurentides, une partie de la Naudière aussi. Et vers Drummondville. Si on descend vers le sud-est, là, en Montérégie, en s'en allant vers l'Estrie aussi, et puis vers l'est, là, il y a plus de possibilités de, il y a des nuages d'une part, il y a plus de possibilités d'averses ou d'orages. On voit des cellules un petit peu plus intenses là, par rapport à ces précipitations-là, mais c'est pas rien de continu. Alors, s'il y a des festivités, je pense que vous pouvez quand même vous promener à l'extérieur. Cette nuit, le minimum sera autour de 10 dans les Laurentides. C'est la normale, mais c'est plus frais qu'ailleurs où ce sera entre 14 et 17 degrés. Demain matin, en général, le soleil sera là, ça sent nuage vers la mi-journée et on aura en fin de journée quelques gouttes qui vont nous tomber sur la tête, 40%, c'est pas vraiment pas beaucoup, et un risque d'orage.
2: Ah, tout est là, les petits oiseaux, le vélo qui passe. On se croirait à l'autre bout du monde dans la campagne, mais non, en fait, c'est le son de la piste multifonctionnelle qui est située sur la digue de la voie maritime du Saint-Laurent, qui a été entièrement asphaltée l'année dernière et que ça a ouvert ce printemps. Ça, François, si je me trompe pas.
13: Oui, oui, depuis le mois de mai, je pense, là, qu'on peut y aller.
2: C'est ça. Vous êtes allé tester ça et c'est en train de devenir apparemment une des pistes préférées des adeptes de vélo de route, ceux qui se promènent en lycra avec des vélos qui vont vite.
13: Oui, oui, oui, qui vont beaucoup plus vite que moi, d'ailleurs. Oui.
2: Mais les autres aussi, là, oui, les gens comme moi, là, on peut y aller aussi.
13: Oui, oui, tout le monde peut y aller, c'est très accessible, c'est ça qui fait la beauté de ce lieu-là. Hugo, donc cette piste, ce parcours linéaire de 14 kilomètres entre le pont Victoria et le récréoparc de Sainte-Catherine, cette voie-là, là, on l'a asphaltée il y a longtemps, là, c'était pendant, en fait, la crise de 1990, crise d'Oka, parce que les Mohawks avaient bloqué le pont Mercier, mais on s'en était servi comme un espèce de chemin de détour. On l'avait pas beaucoup beaucoup entretenu depuis. Puis il y avait une section entre le pont Victoria et le pont Champlain qui avait jamais été pavée. La partie pavée, donc justement, était à refaire. Donc on en a profité là de ces championnats du monde UCI pour en faire une espèce de legs, le championnat de vélo sur route qui vont avoir lieu cet automne. On va

0: en faire un espèce de leg qui va demeurer après la compétition. On va d'ailleurs emprunter une partie de cette promenade pour les épreuves de contre-la-montre. Le résultat, donc, c'est un parcours où vous êtes entouré par l'eau des deux côtés, parce qu'il y a la voie maritime d'un côté, le fleuve de l'autre. Vous vous sentez vraiment, vous l'entendiez, en pleine nature, énormément d'oiseaux. Et c'est très accessible en quelques minutes là, à partir du Vieux-Port. Et quand vous arrivez au bout, ben, vous avez accès au récréoparc avec la plage, le camping et un café avec une terrasse qui offre une vue là vraiment incomparable sur les rapides de la Chine, le Mont-Royal en arrière-plan.
1: Fantastique.
0: C'est là que j'ai rencontré Yvon et Chantal qui avaient fait la route depuis Saint-Lambert.
2: Il n'y a pas de bruit sur le... Hein, c'est tranquille, il y a beaucoup d'oiseaux.
3: C'est très bien pavé, un beau pavage tout neuf. Aucun nid de poule. Rien du tout. On se sent en sécurité parce qu'il n'y a aucune voiture, donc on peut se permettre de lever l'œil puis de regarder autour le fleuve, les bateaux qui passent, les oiseaux, la verdure. C'est très agréable. Là, le défaut, c'est que parfois, il y a des moustiques au printemps, les mannes. Là, c'est terminé. Aujourd'hui, j'ai pas eu de mauvaise rencontre avec les moustiques.
4: Ouais. Bon, il y a des nids de moustiques.
0: Il y a encore un peu de petits moucherons là, ça sent. Je vous mentirais si je vous disais qu'il y en a pas du tout. Donc,
5: genre bon, qu'il faut fermer la bouche.
0: Ben c'est pas si pire que ça. J'en ai avalé deux trois. Mettons en une heure et quart là. Mais les lunettes vraiment, je vous dirais, c'est absolument nécessaire. Beaucoup de monde donc, notamment des cyclistes plus âgés en vélo électrique. J'en ai croisé un de 86 ans qui avait fait la route depuis Saint-Jean-sur-Richelieu. Alors quand vous vous demandiez, c'est vraiment oui, accessible à tous.
4: Et là on le disait quand même. Ceux qui veulent faire un petit peu plus de vélo de route plus intense, c'est possible aussi là.
0: Et c'est vraiment merveilleux pour ça. Vous allez en croiser une tonne, là, justement, de cyclistes en lycra avec même les accoudoirs là, pour faire du contre-la-montre là, en position aérodynamique. On peut écouter Pierre-Marc qui prenait une petite pause là, avant de repartir vers Montréal.
6: Génial comme aménagement. Ça fait 3 semaines de suite que je viens sur semaine. Les vues sur la ville sont géniales. Il n'y a pas de lumière, il n'y a pas de trafic. C'est sécuritaire, donc je suis très content. Ben, je trouve que c'est une des seules places où c'est sécuritaire d'avoir un rythme assez rapide, sans arrêt, sans circulation, sans trafic là, parce que même si on a des belles pistes cyclables à Montréal puis autour, ben il y a quand même des véhicules, donc la voie maritime c'est unique dans ce sens-là parce qu'il y a pas de véhicules puis il y a pas de stop, pas de lumière.
0: Et d'un point de vue sportif, donc c'est le principal argument de vente, mais aussi le fait qu'on n'a pas besoin d'aller loin, hein, parce que souvent pour pouvoir rouler à plein régime là, si vous vivez à Montréal, ben faut déjà rouler une demi-heure, une heure, souvent pour sortir de l'île pour se rendre ou même se rendre en voiture à un endroit où c'est agréable de faire du vélo de route.
4: Oui, puis des fois du vélo de route, ça comporte des dangers, on le sait là. Il y a eu des accidents. On peut être des fois même s'il y a pas d'accident, être un peu inconfortable.
0: Exactement.
4: Là, en sentir de l'insécurité.
0: Tout à fait. Alors là, vous avez pas du tout à vous en préoccuper. Puis en plus, c'est juste à côté du circuit Gilles Villeneuve. Faut passer essentiellement dans le circuit pour y accéder. Si vous arrivez depuis Montréal, alors il y a comme une synergie naturelle là, entre ces deux lieux-là.
4: Il y a d'autres choses qui se préparent le long du fleuve?
0: Ben, c'est ça qui est intéressant parce que graduellement, on en ajoute depuis quand même un certain temps. Je vous disais donc, le premier aménagement date de 1990, mais à la fin des années 90, on a ajouté de la piste cyclable sur l'estacade du pont Champlain, donc qui permet de traverser le fleuve. Le nouveau pont Champlain, depuis quelques années, vous le savez probablement, a sa piste multifonctionnelle avec d'ailleurs un nouvel accès via Brossard qui vient d'ouvrir ce printemps. L'autoroute Bonaventure est en train d'être transformée en boulevard urbain. Mm-hmm. Donc, on va ajouter là-dedans une piste multifonctionnelle de 2,5 km qui va longer le fleuve. Ça devrait permettre de créer une boucle assez intéressante. Donc, avec l'avenue Pierre-Dupuis, le pont de la Concorde, la piste, la promenade fluviale, donc vous pourrez faire des boucles quand même assez longues au bord de l'eau.
4: Très intéressant.
0: Éventuellement, Québec et Ottawa prévoient reconstruire le pont Mercier, y ajouter une voie pour la mobilité active. J'en ai parlé avec Jean-François Pronovost, c'est un des pères de la route verte, donc ce réseau là, québécois interurbain. Ils viennent publier d'ailleurs ce printemps la route verte, la plus belle conquête du vélo, donc qui retrace toute cette histoire-là. Il nous parle donc de la place qu'occupe cette promenade fluviale dans le réseau québécois.
7: Merci. Ça amène aussi une autre option pour les gens qui veulent sortir, aller plus loin, vers la MRC là, du Roussillon, Saint-Constant et compagnie. Là. Quoique là, ce qui nous manque de ce côté-là, c'est la passerelle, une passerelle sécurisée pour franchir l'autoroute 30. Donc, qui nous donnerait accès à un tronçon de la route verte qui a été inauguré l'année dernière. Donc, ça viendrait compléter là, cet accès sud-ouest là, vers cette partie-là de la Montérégie. Là.
4: Oui, laissons parler, Monsieur Pronovost.
0: Oui. Donc, dans le sud-ouest, ce qu'il voulait ajouter d'ailleurs, Monsieur Pronovost, sud-ouest de l'île, donc on commence à être bien desservi. Le nord, si vous allez vers Laval, notamment avec l'ajout d'une piste bientôt sur le boulevard des Mille-Îles dans les prochaines années, ça commence à être pas mal intéressant.

0: d'infrastructures pour faire du vélo de façon un petit peu plus intensive, du sport.
1: Oui, mais ça peut faire les deux. Hein. Il y a des gens de Sainte-Catherine qui se déplacent. Ça se fait en une heure, ou peut-être même moins si vous êtes en forme et efficace. Donc, ça peut avoir double emploi.
0: Merci, François.
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0: Tout n'est pas perdu, Antoine.
3: Non, le Canada a marqué un premier but à la 76e minute du match. Promise Davis sur une passe extraordinaire du Longuelois Nathan Saliba. Donc là, on est rendu à la 84e minute. Donc 2-1 pour la Suisse pour l'instant. Je vous rappelle qu'avec un match nul, le Canada gagnerait son groupe à la Coupe du monde de soccer. Bien sûr, on surveille ça distraitement du coin de l'œil.
0: Distraitement?
3: Distraitement.
0: OK.
3: Je vous écoute aussi un peu.
0: Quand même. OK, ben écoutez-moi, j'ai une question pour vous, oui. Ou une affirmation. Oui. Pour la fête nationale, les collègues du Réseau des sports ont publié une vidéo top 10 des événements marquants des Québécois en 2026.
3: Oui, donc depuis les 6 derniers mois.
0: Bon.
3: Alors, je vous la partage, ce top 10-là. 10e place, je viens d'en parler un petit peu, Nathan Saliba, qui est devenu récemment le premier Québécois à marquer en Coupe du monde de masculine de la FIFA. Donc, c'est la place numéro 10. Numéro 9, connaissez-vous Otto Lopez, Hugo?
0: Non.
3: C'est le meilleur frappeur présentement au baseball majeur.
0: Bon, c'est, ça veut dire que j'écoute pas le baseball, mais ben.
3: Ouais, c'est comprenable. Donc lui, il est né en République dominicaine, mais il a grandi longtemps à Montréal. Donc il a appris à jouer au baseball ici. Alors il joue maintenant en Floride, donc meilleur frappeur du baseball majeur. Donc un très bon début de saison pour lui. Alors, en 8e place, un but 100% québécois pour le Canadien en série. C'était une première au printemps quand Zachary Bolduc a marqué avec des passes de Joe Veleno et Alexandre Carrier. C'est une première en 16 ans pour le Canadien d'avoir un but 100% québécois. 7e place, un peu surprenant, à la retraite de Marc-Antoine Decoy, le joueur des Alouettes de Montréal, qui a annoncé ça en janvier. C'est un joueur qui a marqué un peu l'histoire, entre autres par sa sortie très vocale en 2023 après la Coupe Grey des Alouettes. Vous vous souvenez,
0: ben oui.
3: En disant on va ramener la Coupe à la Montréal, je vous épargne les détails. Il y a aussi William Dangenoux qui a gagné le Globe de cristal. On sait que ses Jeux olympiques en patin de vitesse courte piste n'ont pas été extraordinaires.
0: Non.
3: Selon ses attentes, parce qu'il n'a pas mal
0: c'est
3: fait.
0: Ça. Non, vous avez
3: mais
0: raison.
3: Mais avant les Jeux, il avait gagné le Globe de cristal, donc on le place au 6e rang. 5e rang, Félix Auger-Aliassime qui a atteint un sommet au classement. Il est 4e mondial ce matin.
0: Vous avez dit 6e rang?
3: 5e rang pour Félix, oui. Êtes-vous? Ouais.
0: Non, j'aurais mis ça plus haut, moi. Ben, je connais pas les autres encore. Peut-être c'est extraordinaire.
3: Le but d'un top 10, c'est d'en débattre par la suite.
0: Bon, je suis déjà choqué.
3: Numéro 4, Lugansdor, le joueur de basketball, dont l'équipe Oklahoma City a gagné la saison. Par exemple, oui. En série, ils n'ont pas gagné le titre de la NBA, mais lui, il a contribué à son équipe pour le premier rang en saison. 3e place, là, c'est un melting pot. On parle des 7 médailles canadiennes remportées en patinage de vitesse par des Québécois. On aurait pu le donner à Valérie Maltais, quand même.
0: OK.
3: Qu'elle a 3 à elle seule. Steven Dubois, également une médaille d'or aux 500 mètres. En 2e place, les joueuses québécoises au hockey féminin, la victoire de Montréal, menée entre autres par Marie-Philippe Poulin.
0: C'est les joueuses québécoises ou...
3: C'est le moment marquant. C'est la victoire menée par des Québécoises, notamment.
0: Okay.
3: Avec Marie-Philippe Poulin et Anne-Renée Desbiens, c'est peut-être les deux joueuses les plus importantes de l'équipe. Donc, on classe ça au 2e rang.
0: Oui.
3: Et au 1er rang, ben, c'est la fin de saison, fin de carrière de Michael Kingsbury, qui en 6 mois seulement a gagné 2 médailles olympiques, 1 100e victoire en Coupe du monde, et également, il a pris sa retraite du ski acrobatique avec une double victoire au National à Saint-Sauveur. Donc, ce matin, je l'ai appelé après une ronde de golf. Il m'a confié qu'est-ce qu'il pensait de ce nouveau titre pour lui. Donc, champion du top 10, moins marquant des Québécois depuis 6 mois. Voici Michael Kingsbury.
4: Ouais, c'est un super honneur de me retrouver au premier rang du top 10. J'ai eu une saison qui était exceptionnelle. Pour moi, c'était vraiment un scénario de rêve. Vraiment, vraiment content pour cette belle honneur. Puis, je voulais souhaiter une bonne Saint-Jean à tous les Québécois. Profiter de la belle journée qu'on a aujourd'hui.
0: Je suis obligé de m'incliner puis d'être d'accord.
3: Ouais, c'est de là. Et là, je connais un peu Michael Kingsbury. Je pense pas que cet honneur-là, c'est dans son top 10 des honneurs qu'il a remporté.
5: Ça venait quand même une bourse en argent.
3: Non, il n'y a pas de bourse en argent pour lui. Mais je pense que ça lui fait plaisir pour vrai aujourd'hui. Donc,
0: je pense qu'il y a beaucoup d'autres que vous avez nommés dont c'est pas peut-être l'honneur principal.
3: Oui, exactement. Donc, la plupart. Donc, bien sûr, c'est pour s'amuser. Cela dit, je jette encore un œil sur le match du Canada. Et plus tard aujourd'hui, c'est encore 2-1 pour la Suisse. À 18h, match d'Haïti contre le Maroc.
0: Oh, oui.
3: Et ce sera bien sûr suivi parce que c'est la deuxième présence seulement d'Haïti en Coupe du Monde. Et cette fois-ci, ils sont déjà éliminés. On sait qu'ils ne passeront pas au tour suivant. Il aimerait marquer un but parce que dans l'histoire d'Haïti à la Coupe du Monde, il y a eu très peu de buts. Il y en a eu deux en 1974 marqués par Emmanuel Sanon. Ça, c'est un héros local en Haïti. Je pense que les gens, nos auditeurs d'origine haïtienne, vont se souvenir de lui. Et j'ai voulu vous faire entendre la description de son but contre l'Italie en 1974.
0: Ah oui, s'il vous plaît.

0: C'était une grande surprise. Et vous allez voir la description du jeu. À un certain moment, il y a un silence. On dirait que les commentateurs ne croient pas qu'il va marquer un but. C'est assez spectaculaire.
1: Donc, je conclue, ce sont des commentateurs haïtiens.
0: Oui, exactement. Oui, c'est une télévision locale. On a retrouvé ça sur YouTube. Bien sûr, c'est pas la grande
1: qualité.
0: C'est
1: dangereux pour leur santé.
0: Il faut voir les réactions des joueurs qui sont sur le côté à l'ancienne avec les genoux pliés vers l'arrière. Donc, il avait marqué contre l'Italie qui était la grande puissance à l'époque. Et donc, dans l'histoire d'Haïti à la Coupe du Monde, c'est Manuel Sanon qui a marqué les deux seuls buts de l'équipe en 74. Alors, ce soir, pour nos concitoyens d'origine haïtienne qui veulent au moins un peu une matière à célébrer, souhaitons une victoire pour eux, bien sûr. Au pire, un match nul, mais au moins un but pour pouvoir vivre un peu la ferveur de ce tournoi. Donc, un match Maroc-Haïti, c'est à 18h ce soir.
1: Mais là, il faut dire que les diasporas haïtiennes et marocaines sont très importantes à Montréal.
0: Oui.
1: Donc, vraiment,
0: oui,
1: c'est un match qui va retenir l'attention quasiment autant que celui du Canada.
0: Oui, il y aura deux gros parties, assurément.
1: Là, écoutez, ce soir, c'est le grand spectacle, évidemment, de la fête nationale au Parc Maisonneuve à Montréal. Parmi les têtes d'affiche, il y a Pierre Lapointe. Et voici deux par deux rassemblés.

0: Il est 16h50.
1: Alors, on a des caméras qui sont là, de chaque côté, avec des lentilles très puissantes, parce qu'on est à peu près à 150 pieds, là, du...
2: Ben oui, les caméras sont là.
1: Et juste en dessous, ce qu'on appelle la régie, tu vois, il y a plusieurs consoles.
0: Ça, ce qu'on entend, c'est la voiturette de golf, Magali, sous le petit son là, qu'on entend derrière.
3: Ouais, c'est la voiturette de golf d'Isabelle Benoît, une des directrices techniques de la Grande Fête nationale, pendant notre visite du site de l'événement au Parc Maisonneuve, parce que j'ai été rencontrer les deux directeurs techniques de cet événement-là, parce que je trouve qu'on parle beaucoup des artistes à l'affiche dans les grands événements culturels extérieurs de l'été, avec raison, hein, c'est super intéressant et il faut savoir qui est sur scène, mais je trouvais ça aussi important de souligner le travail de tous ceux et celles qui réalisent ces énormes événements-là dans l'ombre, des fois littéralement dans le noir, en coulisses, parce que c'est énormément de planification. Les effectifs techniques qui sont déployés sont énormes et ces équipes-là qui font la technique et qui réalisent les événements sont extrêmement passionnées. Alors, je me suis rendue hier au Parc Maisonneuve pour rencontrer, comme je l'ai dit, les deux directeurs techniques de la Grande Fête nationale, parce que c'est tellement un grand événement que ça prend deux directeurs techniques et non pas un seul. Il y a donc Isabelle Benoît qui est directrice technique pour

0: tout ce qui est le côté télé. Et il y a Stéphane Guindon qui est directeur technique du spectacle. Alors là, dès que je suis arrivée au parc Maisonneuve, au chalet, j'ai été tout de suite impressionnée parce que je suis rentrée dans le chalet puis c'était comme un quartier général. Il y avait des écrans partout, des tables. Toutes les équipes s'étaient installées. Puis ça fait déjà plus de 2 semaines que ces équipes-là sont là en train de préparer l'événement. C'était assez calme parce que tout était rangé. Il était prêt pour la générale le lendemain, mais on sentait la fébrilité et tout ce qui restait à planifier. Dès le début de la discussion, la super discussion que j'ai eue avec Isabelle et Stéphane, ils m'ont tout de suite parlé des conditions qui sont nécessaires au succès d'une direction à deux têtes, comme ils le font. On le comprendra. Ils travaillent dans une grande proximité, vraiment main dans la main.
1: Mais dans le fond, nous, la manière qu'on on voyait ça, c'est que Isabelle vient capturer le spectacle, vient immortaliser, je peux dire, le spectacle. Fait que moi, je m'assure de livrer un site pour que Isabelle et ses équipes qui arrivent, ça soit fonctionnel. Puis après ça, tout s'enchaîne du côté d'Isabelle. Puis il y a des questions, quoi que ce soit, on se parle. Mais en réalité, dans le fond, je reçois la télévision, moi, au spectacle. Fait que Stéphane reçoit Isabelle.
2: Bien, on travaille vraiment en étroite collaboration. Ouais. Parce que moindrement que moi, avec les mobiles télé, j'ai un enjeu de passage de câbles, j'ai besoin d'électricité, tout ça. Dans toutes les grosses équipes comme on a ici, il faut que chacun ait vraiment son territoire bien déterminé, parce que sinon, ça peut être le chaos assez rapidement. Donc, il y a des choses très claires qui sont entièrement entre les mains de Stéphane et des choses qui sont entièrement dans les miennes.
1: Ouais.
0: Tu sais, on peut imaginer que ça peut devenir vite le chaos parce que la Saint-Jean, c'est comme un petit village temporaire. Là. C'est pas juste un spectacle. Il y a des roulottes, il y a de l'eau, il y a de la nourriture. Ça prend de l'énergie. Il y a des génératrices pour faire l'électricité. Il y a plein de fournisseurs dont il faut coordonner les livraisons. On ajoute à tout ça le fait que c'est à l'extérieur. Il faut fournir un environnement sécuritaire pour tout le monde. La météo peut nous surprendre. L'an dernier, d'ailleurs, la Saint-Jean a été annulée à Québec. Alors, il faut penser à tous ces scénarios-là et s'y préparer en amont. Et puis là, on penserait que c'est peut-être assez de se préparer à l'événement en soi, mais non, il faut aussi penser à comment on va le démonter, parce que le démontage doit se faire extrêmement rapidement. Pour vous donner un exemple, là, tout le matériel télé va être complètement parti le soir même. Là. Ça va très, très, très vite. Alors, on comprend que ça ne se planifie pas la veille, tout ça. C'est énormément de planification. Stéphane parlait de 600 heures de planification qu'il a fait en amont de l'événement. Puis là, une fois que tout est planifié, c'est pas tout, il faut le réaliser. C'est là que les 200 personnes qui sont dans les équipes des différents corps de métier arrivent sur les lieux.
1: Il y a différents corps de métier par différents départements. Un département peut avoir plusieurs sous-départements.
2: On
1: prend exemple le terrain. Bon, ben, on a Éric, qui est mon collègue, qui est à la coordination du site. Mais sous lui, il y a les caristes, il y a les gens de pavoisement, il y a les électriciens, tous les autres corps de métier. Ça se regroupe sur lui. Après ça, il y a une autre division, l'équipe spectacle, comme Isabelle le mentionnait, son éclairage vidéo, c'est un autre parti. Après ça, on a l'équipe de sécurité, les policiers, les pompiers, etc. Et après ça, on a tout le département de production qui est directrice de production, productrice, directrice générale à Saint-Jean-Baptiste. Ça fait qu'il y a plusieurs corps de métier. Les gens, des fois, ils voient pas ça, mais c'est une fourmilière backstage, l'arrière-scène, je pourrais dire.
0: C'est vraiment
3: incroyable.
0: C'est fou. Il y a du monde partout. Autour de la scène, on ne les voit pas, mais il y a des consoles partout en coulisses. Il y a même des techniciens en dessous de la scène qui vont piloter ce qu'on appelle les follow, les lumières. Maintenant, c'est tout robotisé. C'est énormément de monde à piloter. Et finalement, Isabelle et Stéphane deviennent ceux qui récupèrent les problèmes de toute cette belle gang-là.
1: Moi et Isabelle, on est le point de chute de plusieurs milliers, mais plusieurs centaines de personnes.
2: Ouais.
1: Puis c'est eux, ce qui nous rapporte, c'est leur problème. Trouve-moi une solution. Tu sais, c'est plate à dire, mais on est les gens qui trouvent les solutions des problèmes des autres. Mais des fois, la désorganisation des autres n'est pas nécessairement, tu sais, ma priorité. Fait que c'est de gérer tout ça, comme Isabelle le disait, tu sais, la télé, tout ça. Mais il y en a pour, mettons, l'artiste, c'est la fin du monde si la télé n'est pas là. Mais c'est le souci du détail qui fait la différence, mais il faut avoir le temps.
3: Oui, puis c'est un événement une fois. Là. Je comprends que ça revient chaque année, mais c'est pas toutes les mêmes personnes.
0: Ils peuvent pas toujours répéter.
3: Ben
0: ils s'améliorent d'une année à l'autre. Puis qu'est-ce qui va permettre un tel souci du détail puis de mobilisation? Ben, c'est vraiment la passion puis la qualité des équipes sur ces spectacles-là qui fait la différence.
2: Dans des grosses productions comme ça, c'est des équipes A1 qui sont en mode solution. Il y a des gens ici qui dorment à peine depuis des jours et des jours, on peut se le dire, qui se donnent sans compter. Qui sont au fait de, il arrive des déluges, on fait venir de ci, on fait ça, on fait venir des camions. Tu peux pas faire ça si t'es pas passionné. Sérieusement, tu y arrives pas. C'est pas du 9 à 5, c'est pas du 7 jours, 5 jours semaine. Encore, même pas du 7.
1: C'est des heures atypiques. Vraiment.
2: Oui. Tu dis bye à ta famille, puis tu reviens pas. Il y en a qui, carrément, ils peuvent plus conduire parce qu'il faut qu'ils prennent une chambre. Alors, c'est cette fébrilité-là qu'on va vivre demain.
1: Ouais.
2: Ça va être un...

0: aussi notre peine dans tout ça.
1: Ben oui, ah j'imagine. Mais oui. Ben là, j'imagine qu'on veut que ça se passe bien.
2: Hein. Oui, on veut que ça se passe bien.
1: D'avoir une fébrilité après alors, tout ce travail-là.
2: Alors, on leur souhaite tout le meilleur. Puis merci à toutes les équipes techniques qui nous accueillent pendant l'été.
1: Et c'est fantastique d'en avoir conscience quand on va regarder ce spectacle-là ce soir. Merci beaucoup de nous avoir présenté ça. Magali, et là, ben Antoine, c'est terminé.
3: C'est terminé. Le Canada a perdu 2-1 contre la Suisse malgré quelques bonnes chances de marquer en fin de match, notamment Alistair Johnston de la tête dans les dernières secondes du match, l'ancien de l'Impact de Montréal, CF Montréal. Donc, le Canada termine deuxième de son groupe.
4: Pourquoi c'est ça, il continue à jouer?
3: Parce qu'il y a un autre match. C'est la Bosnie Qatar.
4: Ben oui, il n'y a plus de rouge. Excusez.
3: Ouais, non, c'est ça. C'est terminé.
1: Mais donc, vous ça voyez gigoter, là, c'est qu'il
3: y a eu des bonnes chances jusqu'à la fin. Il y a eu des occasions de marquer. Donc, le Canada termine deuxième, prend la direction de Los Angeles, donc ne poursuivra pas son tournoi à Vancouver, comme ça aurait été le cas, avec une victoire. Alors, prochain adversaire en 16e de finale, probablement la Corée, mais on saura seulement en fin de soirée. Donc, une belle occasion ratée pour les Rouges qui aujourd'hui joue en blanc alors que la Suisse joue en rouge. C'est le surnom de l'équipe canadienne.
1: Ah bon? OK. D'accord. Ben merci beaucoup, Antoine. François?
5: Ben écoutez, ça se passe bien sur les routes, Hugo. Il n'y a pas grand-chose à signaler, je le répète, mais si vous allez vers l'aéroport, peut-être privilégier la 20 plutôt que la 520. Il y a quand même une bonne demi-heure de retard probablement pour accéder au débarcadère. Pont-tunnel, léger retard de quelques minutes. Autrement, c'est à peu près tout. Là. On roule facilement partout sur le réseau.
1: Ève Christian?
4: Ça se dégage, en tout cas, de ce que de notre vision de la grande fenêtre du Studio 1 de Radio-Canada. Tout est bleu, à peine quelques petits nuages, alors que quand on a commencé l'heure, c'était vraiment très nuageux. Alors, c'est pour vous dire que la soirée sera quand même assez belle. Même s'il y a des nuages qui s'en viennent, il n'y aurait pas de précipitations prévues du tout.
1: La Saint-Jean.
4: Oui, c'est ça. Tant mieux, effectivement. On en aura par contre en fin d'après-midi demain, 40% de la possibilité d'averse avec un risque d'orage aussi jusqu'en début de soirée. Et demain, maximum autour de 24 à 27 environ.
1: On va réfléchir un petit peu à l'identité québécoise, l'avenir du mouvement souverainiste avec la présidente de Oui Québec, Camille Goyette-Gingras, dans la prochaine heure. Je continue de vous souhaiter une bonne fête nationale. Je m'appelle Hugo Lavoie. Vous écoutez le 15-18.
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11: Aujourd'hui au Radio-Journal, jour de recueillement à Montréal.
12: On est là pour commémorer sa mémoire.
11: Après les funérailles du citoyen mort dans la fusillade du quartier Côte-des-Neiges, celles du policier qui a perdu la vie sont sur le point de commencer. Et un dernier hommage a été rendu au policier torontois tué lors d'une perquisition le 11 juin dans la métropole ontarienne. Match Canada-Suisse à la Coupe du Monde, retour sur les moments forts avec notre journaliste à Vancouver. Et le Québec célèbre sa fête nationale.
13: C'est vraiment de célébrer ce qui nous unit, ce qui nous rassemble au Québec.
14: C'est très intergénérationnel puis très, très, très rassembleur.
11: Bonjour, ici Jean-Sébastien Bernatché. C'est une journée forte en émotion pour les proches des victimes de la fusillade survenue lundi à Montréal. Les funérailles du policier tué lors du drame, Mohamed Lamine Ben Redouane, 34 ans, sont sur le point de commencer dans l'arrondissement de Saint-Laurent. Alexandre Lepoutre est sur place. Alexandre, la cérémonie se déroulera en toute intimité.
15: Oui, voilà, c'était le souhait de la famille, une cérémonie religieuse privée, très intime. Elle va commencer justement d'une minute à l'autre à l'intérieur d'une mosquée. Et ensuite, le corps du policier défunt sera transporté au cimetière de Laval. Sur place, je peux vous dire que c'est l'émotion et le calme qui règnent. J'ai vu un important dispositif policier aussi avec des dizaines de véhicules pour assurer la sécurité, mais aussi très certainement pour rendre hommage à un collègue, Mohamed Lamine Ben Redouane, mort à 34 ans dans l'exercice de ses fonctions. Des policiers sur place, la famille bien sûr, mais aussi des gens qu'il ne connaissait pas. Écoutons quelques témoignages.
16: Je me suis dit que ça ne doit pas rester comme juste un chiffre ou juste un décès ou juste un mort, mais c'est quelque chose que nous,
0: par notre fraternité, on doit honorer. C'est sûr qu'on veut que sa présence marque pas juste à la communauté musulmane, mais à la communauté québécoise.
16: On est là pour soutenir la famille, on est là pour le soutenir émotionnellement. Ça m'a un peu affecté. Je viens d'une famille militaire et tout, et quand les policiers servent leur pays, leur ville, ça vient nous affecter.
3: Et Alexandre, ce matin, c'était les funérailles de Michel Mesraé, le citoyen qui a perdu la vie lors de la fusillade.
15: Et là encore, Jean-Sébastien, c'était tout en émotion. Plus de 800 personnes, notamment de la communauté juive, ont fait le déplacement au centre funéraire qui était vraiment plein à craquer. On a entendu sur place plusieurs discours se suivre et se ressembler pour dire à quel point cet homme était plein de bienveillance et de joie de vivre. Un père de 3 enfants, un homme de 68 ans. Dès demain, il y aura plusieurs jours d'hommage en Israël. Et quant au policier qui a été tué lundi, il y aura d'ici les 2 prochaines semaines une cérémonie du SPVM, du service de police de la ville de Montréal, pour rendre hommage à son agent, donc mort dans l'exercice de ses fonctions.
3: Merci Alexandre.
15: Je vous en prie.
3: Et puis à Toronto, un dernier hommage a aussi été rendu au policier Marc Pinizzotto, mort en service. L'agent de 43 ans a été tué lors d'une perquisition il y a 2 semaines, compte rendu de Lounane Charpentier.
17: Des milliers de personnes étaient rassemblées pour rendre un dernier hommage à l'agent Marc Pinizzotto mercredi. La cérémonie menée par le surintendant Greg Watts a débuté par un hommage à sa famille.
18: We will always and forever have your back.
17: Le chef du service de police de Toronto, Myron Demkew, a ensuite prononcé un discours.
18: Marc represented excellence.
17: Marc incarnait l'excellence, a-t-il indiqué. Son héritage est si vaste qu'il est impossible à mesurer. Il se perpétuera.
18: Then an attack on a police officer.
17: Une agression contre un agent de police est une agression contre nous tous en tant que société, contre nos valeurs et contre notre mode de vie, a-t-il ajouté. L'agent Marc Pinizzotto a été atteint par balle le 11 juin alors qu'il exécutait un mandat de perquisition dans un appartement du nord-ouest de Toronto dans le cadre d'une enquête portant sur plusieurs fusillades. Il a succombé à ses blessures plus tard à l'hôpital, laissant dans le deuil plusieurs membres de sa famille.
19: His kindness, his loyalty.
17: Lors de la cérémonie, sa mère, Linda, a souligné sa gentillesse, sa loyauté et son dévouement.
19: Marc is a hero.
17: Marc est un héros, dit-elle. Au cours des dernières semaines, 3 policiers ont perdu la vie dans des événements distincts en Ontario et au Québec. Dans une lettre adressée au Conseil de la Fédération, le premier ministre ontarien Doug Ford demande une discussion sur la sécurité des agents à la prochaine rencontre des premiers ministres. Ici Lounane Charpentier, Radio-Canada, Toronto.
3: On apprend que Mark Carney s'est entretenu plus tôt aujourd'hui avec le président américain Donald Trump. Le bureau du premier ministre a publié une déclaration d'une seule phrase concernant cet appel, sans préciser ce dont les deux dirigeants ont discuté. Le sommet de l'OTAN doit avoir lieu à Ankara, en Turquie, les 7 et 8 juillet prochains. Ottawa priorise 3 initiatives qui pourraient devenir les premiers projets officiellement désignés d'intérêt national. 2 routes dans l'Arctique et un site de stockage de déchets nucléaires en Ontario. Mais l'aboutissement de ces projets pourrait être très long. Yasmine Mehdi.
20: We're here today for important announcements about major projects.
21: À Yellowknife, des ministres du gouvernement Carney annoncent que 3 grands projets passeront à la prochaine étape afin d'obtenir une désignation en vertu de la loi pour bâtir le Canada. Adoptée l'an dernier, malgré l'opposition de plusieurs groupes écologistes et autochtones, cette loi vise à simplifier le processus d'approbation pour certains projets jugés d'intérêt national. Aucun des projets évoqués jusqu'ici n'a encore reçu cette désignation, mais Ottawa va lancer un processus de consultation pour 3 d'entre eux. La route de la vallée du Mackenzie dans les territoires du Nord-Ouest, le projet de route et de port en eau profonde de Grays Bay au Nunavut, ainsi que celui de site de stockage pour les déchets nucléaires en Ontario. Le ministre des Transports, Stephen McKinnon.
22: Ça nous donne un accès à l'océan, ça nous donne un accès à un grand potentiel en ressources naturelles.
21: Mais si Ottawa vante les retombées économiques de ces projets, on ignore quand la construction débutera pour certains d'entre eux. Et il faudra des années pour les mener à terme.
22: Donc, quand est-ce qu'un projet donné va commencer? Bien, évidemment, ça dépend. Nous avons des lois, nous avons des obligations que nous devons suivre.
21: Prochain projet à surveiller, celui d'un nouveau pipeline vers la côte ouest. L'Alberta s'est engagé à soumettre une proposition au Bureau des grands projets d'ici le 1er juillet. Ici, Yasmine Mehdi, Radio-Canada, Ottawa.
3: Au soccer, le Canada s'est incliné 2-1 face à la Suisse à son dernier match de la phase préliminaire à la Coupe du Monde. Corentin Mitemagnan est au centre-ville de Vancouver. Corentin, la partie vient tout juste de se terminer.
2: Oui, absolument. Il y a moins de 5 minutes, donc une partie qui s'est terminée sur le score de 2-1. C'est la Suisse qui a ouvert le score au retour de la mi-temps dès la 46e minute, après une première mi-temps qui s'était terminée sur le score de 0-0. 10 minutes plus tard, les Suisses ont marqué un deuxième but. Et puis encore 10 minutes après, à la 76e minute, est venu un but du Canada de Promissé David qui venait d'entrer en jeu. Donc c'est

0: une défaite 2-1 pour le Canada qui termine donc à la deuxième place du groupe D de cette Coupe du Monde de soccer 2026. Ce résultat, c'est une déception pour certains des fans qui espéraient que le Canada termine à la première place de son groupe pour pouvoir jouer son premier 16e de finale de son histoire dans une Coupe du Monde masculine de soccer à Vancouver. Cette défaite les fait descendre à la deuxième place et ils vont donc devoir se déplacer à Los Angeles pour leur prochain match.
1: Alors dans les circonstances, quelle est l'atmosphère, quelle est l'ambiance au centre-ville de Vancouver?
0: Écoutez, la bonne nouvelle, c'est que c'est toujours la fête et les gens n'ont pas envie de retenir la défaite. Ils veulent retenir la qualification du Canada pour la première phase finale de son histoire dans une Coupe du Monde masculine. Là, au moment où je vous parle, je suis sur la rue Granville, une grande avenue du centre-ville de Vancouver qui a été piétonnisée pour cette Coupe du Monde. Il y a une foule compacte, il y a de la musique qui sort des bars et les gens dansent, chantent, font la fête. Ils sont tous vêtus de maillots rouge et blanc à la feuille d'érable aux couleurs du Canada. Alors voilà, malgré cette défaite décevante et la fin de l'aventure du Canada ici à Vancouver, puisque les prochains matchs auront lieu aux États-Unis. Les supporters de l'équipe ont envie de retenir le positif et ils ont envie de profiter de cette ambiance de fête qui dure maintenant depuis un peu plus d'une semaine et depuis le début de cette Coupe du Monde ici à Vancouver.
1: D'accord, bien merci. Profitez-en vous aussi. Merci Corentin.
0: Avec plaisir, au revoir.
1: Et en terminant, on entend ici un extrait de la répétition du grand spectacle de la fête nationale du Québec qui aura lieu ce soir dans le Parc Maisonneuve à Montréal. Des milliers de personnes sont attendues pour assister à l'événement qui commencera à 19h30. Étienne Perrault est sur place. Étienne, il y a déjà de l'ambiance dans le parc?
2: Oui, et l'ambiance est déjà la fête. En fait, ici au Parc Maisonneuve, il y a déjà pas mal de monde sur le site parce qu'on s'attend à tout sur un spectacle. Jean-Sébastien, avec notamment sur scène Diane Dufresne, Pierre Lapointe, le groupe Harmonium, et aussi une présence surprise du grand Gilles Vigneault. Ce que je peux vous dire, c'est qu'on voit beaucoup de bleu, beaucoup de gens avec des drapeaux du Québec, des gens qui sont vraiment fiers d'être là. Je vous laisse entendre quelques personnes rencontrées.
3: On est fiers d'être Québécois, même si j'étais né à Toronto, je suis Québécois, puis vive le Québec!
4: Qu'on soit n'importe quelle nationalité, on est des bons Québécois. C'est puis il faut rester Québécois.
5: Ça représente notre culture, puis... notre langue, puis qui on est, puis d'où on vient, puis où s'en va. Fait que c'est ça.
1: Et Étienne, le spectacle a été conçu pour plaire à toutes les générations?
2: Oui, c'est même le thème du spectacle, Jean-Sébastien, de génération en génération. On veut vraiment que tout le monde se sente inclus, puis ça se ressent dans le choix des musiciens, parce qu'il y a aussi des artistes de la relève qui sont présents, comme Rebecca Jean, Émile Bourgault aussi. Puis ce thème, on risque vraiment de le voir lorsque Harmonium va monter sur scène, parce que les filles du bassiste puis du claviériste du groupe vont jouer avec eux. Donc, je rappelle Jean-Sébastien que le spectacle commence à 19h30 et qu'il sera diffusé sur les ondes d'ici télé.
1: Merci, Étienne. Voilà, c'était le Radio-Journal.

0: Je m'appelle Hugo Lavoie, 17h10, vous écoutez le 15-18 toujours et ben, c'est la Saint-Jean, évidemment, on en parle et on a reçu des commentaires d'auditeurs qui nous parlent de leurs souvenirs de Saint-Jean. Antoine, vous en avez un ici.
1: Oui, Alain Bolduc qui parle de la Saint-Jean en 1975, mon frère et moi à vélo le lendemain sur le Mont-Royal, des amoncellements à perte de vue de canettes, de bouteilles, de branches cassées, arrachées, de gazon en bouette, de sacs de couchage oubliés.
2: Ah, c'est
1: après
2: beau, hein?
1: Deux Saint-Jean sur le Mont-Royal, les autorités ont dit on oublie ça.
0: Oui, donc c'est on a décidé de refaire ça ailleurs. François.
3: Oui, tout le monde est dans les anecdotes de météo. Là, je pense que ça a été marquant ce qu'on disait. Il y a souvent des orages. Là. Ça, c'est Michel qui nous écrit en 64. Les célébrations avaient duré plus d'une semaine et devaient culminer avec un gros spectacle. Il faisait ça plus gros à l'époque, que voulez-vous. Ça devait culminer avec un spectacle sur l'île Sainte-Hélène. Oui. En m'y rendant avec 3-4 copains, nous avons été pris dans un gros orage juste avant de rentrer dans l'île et plein de gens en panique en sortaient. Donc, elle nous a fait joindre là, une archive du journal de l'époque. Quel souvenir, trempé comme des rats sur le pont Jacques-Cartier, mais sain et sauf. Alors, voilà.
0: Déjà pas pire.
3: C'est ça. Au moins, ça, c'est l'important.
0: Ève?
2: Ben, moi, c'est Claire Belzile qui raconte une de ses Saint-Jean mémorables, le 24 juin 1972 à Porto. Au Portugal. Oh. Dans les rues de Porto, on cuisait des sardines sur des petits feux à même le pavé. On servait du pain enveloppé de feuilles de chêne et on a appris que tout au long de la côte atlantique, de la France au Portugal, on fêtait la Saint-Jean en allumant des feux.
0: Eh bien, voilà les fameux feux de la Saint-Jean, bien évidemment.
3: Mais c'est vrai qu'ils fêtent ça au Portugal, la Saint-Jean. C'est la même fête nationale que nous.
0: C'est la fête nationale?
3: Ben, je pense qu'en tout cas, c'est une fête très importante. Et je crois que oui, c'est un peu leur équivalent de la Saint-Jean, eux autres aussi.
0: Oui, ben, c'est une fête effectivement aussi religieuse qui est fêtée un petit peu partout. Puis c'est dans la vieille tradition, évidemment, c'est une fête qui vient des temps immémoriaux, hein, parce que c'est le solstice d'été, évidemment. Et là, on a avec nous Camille Goyette-Gingras, de présidente de Oui Québec. On va se parler un petit peu plus de gros sujets tout à l'heure, mais vous, des souvenirs de Saint-Jean?
4: Oh mon Dieu! Pas beaucoup, hein, mais quand même...
0: Ça, pas beaucoup. Parce que vous êtes jeune.
4: Oui, mais, fait que, mais quand même...
3: Vous étiez pas là en 64?
4: J'aurais tellement aimé ça, mais honnêtement, c'est drôle parce que souvent, puis on reparlera assurément de la Saint-Jean des Oui Québec, mais souvent, il y a des personnes plus âgées qui viennent nous raconter leurs souvenirs de Saint-Jean ou leurs non-souvenirs, des fois.
0: Ouais.
4: Elles disaient, je vais vous raconter ce que je me souviens, mais je peux pas vous dire ce que je me souviens pas. Puis ça nous a quand même inspiré, on avait envie de vivre ça. Moi, j'ai un des souvenirs, par contre, c'est toute petite. C'est les fêtes de quartier. Pour les enfants aussi, c'est tellement des moments, les tatous, les maquillages.
0: Oui.
4: Fait que maintenant que j'ai des enfants, c'est sûr, j'en profite plus. Là.
0: Bon, ben on va se parler un petit peu de ça, puis de politique quand même, un petit peu, de l'évolution du mouvement souverainiste au Québec. On parlait un petit peu plus tôt des chiffres qui sont quand même assez stables, là, autour de 35% d'appui. Bref, on en parle dans quelques minutes. Puis sinon, François.
3: Ben écoutez, ça se passe toujours bien sur le réseau routier. J'ai pas grand-chose à vous signaler, autre que, pour rester dans le thème de la Saint-Jean, le pont Champlain va être illuminé aux couleurs donc du drapeau du Québec, bleu et blanc, ce soir, donc dès le coucher du soleil jusqu'à 1h du matin. Puis, petit complément à mon histoire de réseau cyclable tout à l'heure, Hugo, donc on continue, c'est pas le seul endroit qu'on a réasphalté ou repavé donc en vue de ces championnats du monde de vélo de route qui auront lieu en septembre. On va le faire sur Camillien-Houde, qui sera probablement le tracé qui sera le plus sollicité ce championnat. Donc, à partir de mardi prochain, ça va être fermé jusqu'au 9 juillet, complètement. Donc, si vous voulez aller sur le Mont-Royal, il faudra faire le tour par le chemin Remembrance, là, passer par l'ouest. Mais on va donc remettre ça bien à neuf, là, pas qu'on ait de cyclistes qui s'enfargent. On voudrait pas qu'une vedette internationale tombe sur un nid de poule pendant ce championnat.
0: Non, surtout pas. Ève?
2: On n'en a pas beaucoup, de toute façon. Donc, il fait 19 à Sherbrooke en ce moment. Vous voyez, c'est quand même assez nuageux. C'est venteux aussi, alors que ça va jusqu'à 25 degrés ici dans le Grand Montréal, en Montérégie aussi, ça ressemble à ça. Mirabel est à 23, même chose pour Tremblant. Québec, il pleut, une averse en ce moment, 19 degrés. Et je vous parlais tout à l'heure du Saguenay, là, Saguenay et le lac Saint-Jean. Ben, vous voyez, à Roberval en ce moment, orage et averse en même temps. Là, il y a vraiment un peu des deux, il fait 20 degrés. Et puis à Bagotville, c'est nuageux avec un maximum, une température actuellement de 16 degrés. Alors, chez nous à Montréal, c'est bien, ça s'est dégagé. C'est ce qu'on espérait pour ce grand spectacle qui s'en vient. Mais
0: il vente un peu, dangereux, par contre, là, je trouve.
2: Oui, hein? Mais je pense que si c'est juste raisonnable. Du vent, là, c'est un moindre mal. Je pense que leur haut vent est bien accroché. J'imagine que la scène est correcte.
0: Le drapeau va être correct. Ouais, il va flotter.
2: Il devrait. Oui, puis c'est encore mieux hein, quand il flotte plutôt oui. que. C'est ça. Alors, pour ce soir, il y a quand même du côté de la Montérégie 30 % de possibilité d'averse. Les températures autour de 10 pour les Laurentides comme minimum, jusqu'à 17 Montréal et entre les deux pour les autres régions. Demain matin, le soleil sera là. Il se lève à 5h06. Il se couche tantôt d'ailleurs à 20h47. Donc 5h06 demain matin vers la mi-journée, les nuages lentement vont s'installer. Ça va donner peut-être quelques gouttes en après-midi, un risque d'orage aussi jusqu'à tôt en soirée. Il fera entre 23 et 26 degrés. Et puis vendredi, là, c'est plus nuageux, vraiment une journée soit averse ou pluie, maximum autour de 18 à 21. Ça a l'air bizarre de dire averse ou pluie, mais c'est deux choses différentes. Les averses, il y a des interruptions. La pluie, c'est continu.
0: Ah, merci de le rappeler.
2: Ça me fait plaisir.
0: Maintenant, Xavier Savard-Fournier, vous allez nous parler d'un conflit dont on parle assez peu finalement, mais qui est absolument dramatique, celui du Soudan.
5: Avec une inquiétude grandissante de la part de l'ONU, notamment certains pays européens qui s'inquiètent de la ville d'El Obeid, où un peu comme avec El Fachar, il y a certains temps, les forces de soutien rapide sont en train d'assiéger la ville et qui pourraient peut-être reprendre. Et l'inquiétude, au fond, c'est que la dernière fois que les forces de soutien rapide ont repris El Fachar, bien, c'est là où on a entendu le terme génocide revenir une autre fois dans le cas du Soudan, dans le début des années 2000, au Darfour notamment. Alors, c'est un peu tout ça qui est en cours en ce moment, le face-à-face qui se poursuit de cette guerre complètement mise de côté et oubliée, là, généralement, qui se poursuit depuis plus de 3 ans maintenant.
0: Et on s'en reparle plus en détail dans une dizaine de minutes. À tout à l'heure. Antoine, ben... On rappelle la défaite oui. du Canada.
1: 2-1 contre la Suisse. Donc, le Canada termine deuxième de son groupe. Alors, son tournoi se poursuit en ronde des 32. Donc, ça, c'est une première de passer à la phase éliminatoire pour le Canada à la Coupe du monde de soccer. Dans l'autre match du jour, la Bosnie a battu le Qatar 3-1. Donc, ça confirme le deuxième rang au Canada qui va jouer donc dimanche son match éliminatoire, probablement contre la Corée à Los Angeles. Et parlant du Qatar, est-ce que le nom Assim Madibo vous dit quelque chose? Je vois dans votre visage que non. C'est lui qui a taclé dangereusement Ismaël Koné lors du match contre le Canada, qui a mené à une fracture, une double fracture en fait, Ismaël Koné. Il a reçu un carton rouge, évidemment. Et là, aujourd'hui, suspension de 5 parties. Donc, bien sûr, son tournoi, de toute façon, était terminé parce que le Qatar a perdu aujourd'hui.
0: Est-ce que c'est mérité?
1: C'est une faute qui est très grave. Et sur le coup, il a reconnu après le match. D'ailleurs, il est allé voir le vestiaire du Canada pour s'excuser pour son geste. Ouais. Il a aussi rencontré Ismaël Koné avant son départ de Vancouver pour s'excuser. Et même sur le coup, son visage, on se rendait compte qu'il avait commis une grave erreur. Mais donc, une sanction quand même qui est tombée pour Assim Madibo qui est suspendu. 5 matchs pour ce tacle vraiment dangereux qui aura des conséquences importantes pour Ismaël Koné.

0: Vous nous parlez, Magali, d'une série de concerts qui s'intitule « Musique sous un arbre ».
1: Eh oui, c'était le premier concert hier soir. On entend à l'instant l'ensemble Constantinople, dont le fondateur Zia Tabassian est aussi le directeur artistique du Centre des musiciens du monde, qui est derrière cette série de concerts extérieurs. Et hier, c'était le premier événement. Le Centre des musiciens du monde, moi, je trouve que c'est un endroit qui est très, très chouette, mais dont on n'entend pas nécessairement suffisamment parler, parce que c'est un centre qui cherche à valoriser les musiques du monde. C'est une école, hein, ils vont enseigner toutes sortes de musique. Et il y a aussi des programmes de résidence pour artistes. C'est vraiment super chouette. Hier, c'était le premier concert qui était donné par les étudiants des classes de musique arabe et ottomane. On a pu entendre la contrebasse, du violon et le fameux oud. Si vous faites les mots croisés, vous avez peut-être déjà utilisé le nom de ce petit luth du Moyen-Orient. C'est vraiment chouette de voir tout le monde rassemblé dans le parc La Haye sur le plateau Mont-Royal. C'est sûr qu'on entend les bruits de la rue, mais c'est quand même chouette d'avoir cette musique qui est vraiment vivante et qui fait partie de la vie de la ville. Ça continue pour les 4 prochaines semaines. Les concerts ont lieu 2 fois par semaine jusqu'au 16 juillet, les mardis et les jeudis au Parc La Haye sur le plateau Mont-Royal. Et si jamais il pleut, ben c'est dans l'église Saint-Enfant-Jésus du Mylène qui est juste en face du parc.

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1: Eh bien, c'est Jean-Pierre Ferland dans une version remixée par Jean-Philippe Goncalves. Et c'était votre choix, cette chanson-là, Camille Goyette-Gingras, de Chanson de Saint-Jean. Ça m'a étonné.
2: Oui, hein?
1: Ouais.
2: En fait, c'est que pour moi, la Saint-Jean, c'est aussi annonciateur de l'été à venir.
1: Ouais.
2: Fait que souvent, je ressors mes chansons estivales. Puis étrangement, j'écoute beaucoup plus, moi, de musique québécoise l'été. Et ça me fait penser l'arrivée de l'été à la Gaspésie, la route sinueuse aussi. Puis cet album-là, l'album jaune, c'est moi, c'est un incontournable de l'été, en fait.
1: Donc, c'est vrai.
2: Je recommence toujours à l'écouter un petit peu avant la Saint-Jean. C'est comme ma cérémonie d'arrivée à la Saint-Jean. J'avais mis aussi, évidemment, Kenji, Loco Locas, juste pour bien
1: oui,
2: se crinquer.
1: C'est vrai que c'était dans les choix aussi.
2: Pour arriver à la Saint-Jean, des classiques quand même. Mais voilà, l'album jaune, pour moi, c'est incontournable.
1: Et là, hier, vous avez organisé tout un rassemblement, 12 000 personnes au Parc La Fontaine pour célébrer la 5e édition de la Saint-Jean des Oui Québec. Donc, c'est de ça dont on parle. Et c'est deux fois plus que l'an dernier. Donc, ça a marché très fort. Oui Québec, je vous le rappelle, c'est un mouvement citoyen affilié à aucun parti politique qui rassemble des individus, des organismes indépendantistes qui veulent se mobiliser pour la souveraineté, l'indépendance du Québec. Et vous êtes donc la présidente des Oui Québec. D'abord, la soirée, ça a été comment?
2: Bon, alors, ça a fini très tard. Parce qu'on avait, à la fin de la soirée...
1: Vous arrivez directement là, du
2: de la SAT. Non, heureusement, j'ai eu le temps de faire une petite sieste. Mais ça a été vraiment un moment exceptionnel. Puis je veux juste me rapporter à la première édition qui était au Parc La Fontaine à l'époque. Il y avait peut-être 600 personnes. Il faut savoir, l'auditoire, c'est majoritairement des jeunes. Puis quand on faisait des discours, bon, on sentait, une certaine adhésion. Mais tu sais, on avait hâte que la musique recommence. Puis hier, on arrive sur scène, moi ainsi que l'équipe organisatrice, pour faire notre discours avant l'arrivée de Thierry Larose, puis l'espèce d'ambiance extrêmement puissante. Je pense qu'il a marqué aussi, dont certains parlaient, là, leur Saint-Jean 68, 75, ouais. Une énergie extrêmement puissante. J'avais de la difficulté à dire plus que deux mots avant que des slogans pour le pays soient escandés par la foule. Une énergie vraiment qui me marque énormément, surtout de cette belle jeunesse-là aussi, très affirmée dans leurs convictions. Donc, c'est vraiment un moment dont je pense on ne saisit pas encore l'ampleur pour l'équipe de ce qu'on a vécu. Mais c'est définitivement un des rassemblements les plus importants depuis les 30 dernières années. De surcroît maintenant porté par la jeunesse puis par un mouvement non partisan, ce qui est quand même une nouveauté. Là.
1: Ben comment vous décririez justement l'approche des jeunes que vous côtoyez, leur relation avec l'idée d'indépendance?
2: C'est presque, des fois, j'aime dire de l'arrogance joyeuse. Là,
1: ah oui?
2: Une espèce de... Parce qu'ils ont adopté la question, le projet indépendantiste, comme si ça n'avait jamais existé avant. Fait que des fois, ils nous expliquent...
1: C'est frais, c'est neuf.
2: C'est ça, tu sais, c'est... Ben oui, puis souvent, leurs parents, à eux, c'est des parents qui étaient des jeunes en 95, mais qui leur en ont pas tant parlé.
1: Mm-hmm.
2: Donc, ils découvrent d'eux-mêmes, cette jeunesse-là, le projet d'indépendance, puis ils se le réapproprient carrément. Eux, ils l'adoptent comme un outil qui leur redonne la capacité de contrôler leur avenir face à des enjeux. On a l'impression des fois que les manifestes commencent par toutes les crises, le contexte géopolitique, le contexte économique. Il y a quand même une impression que l'avenir est bloqué à quelque part, puis que des changements de gouvernement seuls ne sont pas la solution à ce qu'ils vivent. Donc, ils sont prêts à adopter des projets disruptifs, transformateurs, comme Kinji le dirait, une révolution pas tranquille. Voilà, c'est vraiment l'énergie.
1: Du rêve là-dedans, de l'espoir.
2: Beaucoup.
1: C'est comme ça que c'est présenté pour eux. Là, vous avez, cette année, fait parler de vous pas mal pour plusieurs raisons, mais notamment, il y a eu ce rapport qui a fait réagir. Il y a eu des consultations que vous avez menées auprès de beaucoup de gens qui se sont inquiétés d'une certaine fermeture à l'immigration ou un recul du vivre ensemble dans le mouvement souverainiste qui est présenté en ce moment. Est-ce que, avec le recul, un petit peu de temps qui s'est écoulé, vous avez été surprise des réactions dans certains milieux souverainistes très offensés de tout ça?
2: D'abord, la consultation qu'on a faite, discuté avec des représentants d'organismes de la société civile, une cinquantaine, puis il y avait la majorité de la discussion était autour du Québec dans son entièreté, parce que nous, on voulait comprendre qu'est-ce qu'on veut faire collectivement, parce que, oui, le projet d'indépendance est un outil, mais qu'est-ce que le projet d'indépendance nous permet de réaliser collectivement? C'était un peu ce qu'on voulait finir par comprendre, où est rendue la société civile en ce moment. Puis évidemment, il y avait une question qui concernait le mouvement indépendantiste, qu'on voulait des réponses, nous, pour orienter notre propre prise de décision comme Oui Québec. Hein, notre vis-à-vis, c'est la société civile. Est-ce que on, à un moment donné, très rapidement, on a vu une tendance émerger dans les consultations là. Tu sais, c'est, on voyait très rapidement où est-ce que ça allait aller. Donc, on aurait eu deux choix, cacher le rapport ou le publier en rendant justice à ce qui a été dit. Nous, on a choisi de rendre justice à ce qui a été dit, tout simplement parce qu'on crée un lien de confiance, puis aussi, ben, de brasser des idées. Je considère que c'est aussi le rôle de la société civile. Est-ce que j'ai été surprise des réactions? Je pense, ben, je m'attendais à ce que ça crée un certain débat, surtout venant des Oui Québec aussi. On protège, hein, nous, notre rôle non partisan. Mais je suis très contente de la conversation de société qui a émergé de ça.
1: Est-ce que vous avez l'impression qu'il y a une partie du mouvement indépendantiste qui a du mal avec la remise en question? L'autocritique?
2: Je pense que ce qui est difficile aussi, c'est en fait ce qui est nouveau, c'est que maintenant il y a une partie du mouvement qui se déploie à l'extérieur des formations politiques. Donc ça, parfois quand on aborde des idées justement qui peuvent être plus difficiles, donc notamment comment des gens perçoivent le mouvement d'indépendance, c'est sûr qu'on va ramener ça à est-ce que ça concerne un tel parti ou est-ce que ça favorise un tel parti. Cette nouvelle dynamique créée par les Oui Québec, c'est sûr qu'on va devoir s'y habituer encore un peu. Mais je pense que ça nous fait avancer finalement. Puis évidemment, je ne m'attends pas à ce que lorsque des critiques soient formulées, ça prend toujours un certain temps avant que, disons, la poussière retombe, mais je suis convaincue que ça nous a fait avancer.
1: Puis là, aujourd'hui, est-ce que vous êtes encore stigmatisé par certains du mouvement souverainiste ou est-ce que ça s'est un peu rabiboché, comme on dit?
2: Je vous dirais que je considère que mon rôle comme présidente des Oui Québec, c'est de m'adresser d'abord et avant tout à cette multitude de personnes-là qui regardent le mouvement indépendantiste, qui regardent le projet, qui ont des inquiétudes, un peu les oui-mais, les... Mm-hmm. Puis, fait qu'effectivement, dans nos journées Oui Québec, on va rencontrer particulièrement ces personnes-là. Donc, je sais que chez ces gens-là, ils ont senti qu'ils avaient été entendus dans le rapport de consultation. Donc, là-dessus, je pense que je suis très à l'aise avec le fait que certaines personnes soient en désaccord avec ce qu'on a fait parce que je considère que ça nous fait avancer parce qu'il y a des gens qui étaient plus éloignés du projet d'indépendance qui s'y sont rapprochés grâce au rapport de consultation qu'on a publié.
1: Vous parliez d'aspiration des jeunes là, qui retrouvent dans ce projet de souveraineté. Vous parliez de révolution tranquille 2.0. Là, le Parti québécois a publié son livre bleu et j'écoutais Paul Saint-Pierre Plamondon présenter son livre bleu puis il disait « Ah, certains disent que les politiciens ne présentent pas de projet de société. Ben, en voici un, d'une certaine manière. Je paraphrase, là, ce ne sont pas les mots exacts. Qu'est-ce que vous pensez de ce livre bleu? Est-ce qu'effectivement, ça répond à cette idée d'une révolution tranquille 2.0 ou d'un nouveau projet de société?
2: Ben, je pense que c'est deux choses différentes. Premièrement, je salue le document qui a été déposé. J'ai évidemment pas eu le temps de le lire dans son entièreté, ce que je vais faire avec attention.
1: Plus de 500 pages?
2: Oui, puis quand même, tu sais, ça concerne beaucoup aussi les pouvoirs régaliens de l'État, là, donc tout ce qui concerne la souveraineté dans son application. Là. Donc, c'est sûr que c'est des enjeux assez complexes, mais qui méritent d'être mis au clair dès maintenant. Je vais prendre le temps de le regarder. Dans la conversation qu'on a créée avec la société civile, je pense qu'en fait, le document qui est présenté par le Parti québécois aussi laisse énormément d'espace à la société civile de créer aussi l'avenir qu'elle souhaite. Donc, je considère que c'est assez respectueux de la capacité de la société civile à déployer ce projet de révolution tranquille 2.0. À mon sens, maintenant, il y a quand même une question qui a été posée. C'est quoi cette révolution tranquille 2.0? On a utilisé le terme parce que c'est revenu tellement souvent, mais je pense que maintenant, la question est posée. Ce qu'on souhaite, c'est réunir les gens qui ont cette même volonté-là de grands projets de société, puis voir maintenant comment ça peut se déployer, se réfléchir.
1: Est-ce que vous allez au parc de Maisonneuve ce soir?
2: Ben là, incontournable, ben oui.
1: Là, deux soirs de suite, le party.
2: Ben, c'est parce que je ne peux pas en profiter, moi, hier, jamais. Là.
1: Ah, c'est vrai, mais quand on organise, c'est vrai.
2: Fait que là, demain, ce soir, là, je peux en profiter pour de vrai, donc c'est sûr que je suis là.
1: Camille Goyette-Gingras, présidente des Oui Québec, ben, bonne journée, bonne fête nationale, bonne Saint-Jean.
2: Merci. Vous aussi.
1: Xavier Savard-Fournier, on va parler maintenant du Soudan. L'ONU s'inquiète de l'imminence de nouvelles atrocités.
3: Surtout dans le secteur d'El Obeid, ça fait référence à ce qui s'était passé à El Fasher, conflit au Soudan depuis 3 ans dont on a complètement laissé de côté là dans l'actualité internationale. C'est difficile d'y revenir et là, ben il y a de l'inquiétude parce que ce qui s'est passé à El Fasher par le passé, où on avait entendu des cas de génocide, quand les forces de soutien rapide sont entrées dans la ville pour la récupérer après avoir assiégé la ville,
1: c'est un des deux belligérants de ce grand grand conflit.
3: Exactement. Avec de l'autre côté l'armée soudanaise. Faut comprendre ces deux anciens généraux qui étaient alliés, notamment à l'époque du génocide du Darfour du début 2000. Puis après ça, ils se sont pas entendus alors qu'il y avait eu un coup d'État puis qui étaient les deux têtes dirigeantes de cette transition-là et qui se font la guerre, là, avec Abdel Fattah al-Burhan qui est le général du côté de l'armée soudanaise. Et là, tout ce monde-là, ben, se retrouve à El Obeid. Et là, le défi, c'est qu'on a un modus operandi des forces de soutien rapide qui est à peu près le même que ce qui s'est passé à El Fasher, là. Renfort des forces de soutien rapide depuis une douzaine de jours autour de la ville. La ville est assiégée. Il n'y a plus vraiment d'électricité. Les accès à l'eau, c'est compliqué. Les gens ont de la difficulté à entrer, à sortir. Alors, dans la ville, il y a encore une vie là au quotidien, mais il y a des attaques de drones maintenant, les enjeux des drones là aussi, il y a une guerre qui se fait par drone. On a en plus, je vous mentionnais des enjeux liés à l'eau, à l'électricité, mais aussi à l'aide humanitaire, les denrées qui n'arrivent pas à rentrer. Et il faut comprendre aussi que cette ville-là, El Obeid, ben c'est un point névralgique pour l'armée. Alors bien évidemment qu'il y aura beaucoup de confrontations dans tout ça, mais on est déjà dans des conditions tellement compliquées, tellement terribles que c'est là où l'ONU, notamment depuis quelques temps, mais Royaume-Uni, France, Allemagne, Italie, Irlande, Norvège, Pays-Bas, États-Unis disent il faut faire attention avec ce qui va se passer à El Obeid parce qu'on veut pas revoir ce qui s'est fait à El Fasher avec ces histoires de génocide à ce moment-là. C'est les récits des réfugiés qui sont partis vers le Tchad, au fond, qui ont annoncé ce qui a pu se passer à El Fasher, même si c'est particulièrement compliqué là de couvrir sur le terrain. Les informations qu'on a là, sont très, très, très, au minimum, disons-le comme ça.
1: Est-ce qu'on a une idée de l'importance de cette ville-là, de sa taille?
3: Pas juste de sa taille, mais son importance dans le conflit. Parce que quand il y a ces deux, généraux-là qui sont en face à face, là, on les nommait tout à l'heure, Mohamed Hamdan Daglo, Abdel Fattah al-Burhan, leur défi, c'était de s'assurer d'avoir un pays qui tient, mais on voulait un peu se diviser, finalement, l'entièreté du pays. La confrontation, c'était ça, savoir qui allait être capable de reprendre. Il y eut un temps où c'était l'armée soudanaise qui était en difficulté. Les forces de soutien rapide tenaient Khartoum, la capitale, c'est 400 kilomètres au nord d'El Obeid. Mais depuis un certain temps, les forces de soutien rapide se sont reconcentrées dans leur région plus forte, le Darfour, avec ce qui s'est passé à El Fasher. Et là, ça serait le Kordofan du Nord avec El Obeid. Et si on parvenait à prendre le contrôle du côté des forces de soutien rapide, ben on aurait réellement une division du Soudan en deux, avec une partie qui serait contrôlée par les forces de soutien rapide et l'autre partie qui serait contrôlée par l'armée soudanaise, notamment avec Khartoum et Port-Soudan, qu'on avait beaucoup entendu parler il y a plus de 3 ans, parce que les ressortissants, notamment étrangers, étaient partis vers Port-Soudan. C'est sur la mer Rouge, ça donne sur l'Arabie saoudite. L'enjeu, par contre, d'El Obeid, je vous mentionnais tout à l'heure le fait que l'armée y est présente, il y a une infanterie majeure, donc ça pourrait être un coup dur pour l'armée, mais c'est surtout le lieu névralgique de l'entièreté des points de rencontre du Soudan. Les routes qui mènent vers le nord jusqu'au sud et au Soudan du Sud passent par El Obeid. Celles qui vont de l'ouest à l'est passent par El Obeid. C'est la même chose pour les trains, les pipelines, tout ce qui est denrées, autoroutes. Alors, c'est aussi pour ça que le conflit se concentre maintenant vraiment autour de cette ville-là. Et c'est pour ça qu'il y a autant d'attention qui est portée, alors qu'effectivement, l'armée, elle, détient beaucoup plus la région du Nord, beaucoup plus de sections de ce pays qui sont maintenant... Par exemple, Khartoum, c'est contrôlé par l'armée. Maintenant, il y a un peu moins de combats dans ces zones-là. On sent que les forces de soutien rapide se sont sont retournées vers leur endroit où c'était plus fort pour éviter le pire. Mais là, on pourrait avoir pas juste un enlisement complet du conflit quand même. Là, ça serait un défi majeur, ne serait-ce que pour la suite des choses. Si on a la moitié du pays qui va dans un sens de l'autre, c'est un modèle à la Libye là, où on a vraiment deux entités complètement différentes. Ouais. Un gouvernement reconnu internationalement et puis l'autre qui ne l'est pas tout à fait. Et ça, ben, s'ajoute au travers de tout ça, en plus, tous les alliés internationaux ou autres là, qui viennent ou non aider là, les divers généraux.
1: Oui, c'est ça. Puis justement, dans ce conflit-là au Soudan, il y a aussi des entités internationales, des gouvernements étrangers qui sont impliqués.
3: Et ça, c'est l'autre élément de cette guerre-là déjà oubliée, de la plus grave crise humanitaire au monde, là, selon l'ONU quand même, rien de moins, dont on parle très peu, c'est l'implication des pays de la région. Et notamment, oui, dans le conflit, mais aussi par le passé pour avoir légitimé, par exemple, les forces de soutien rapide à une certaine époque où on était en alliance avec l'armée soudanaise. Comme je vous mentionnais, là, tout ce beau monde-là, la question du génocide au Darfour des débuts des années 2000, c'est les mêmes belligérants, c'est les mêmes généraux qui étaient présents. C'est qu'on utilisait des milices par-ci, par-là. Le processus de Khartoum en lien avec la migration, par exemple, l'Union européenne a financé des milices pour protéger la frontière avec la Libye. On était fatigués que les migrants passent. Mais c'est les forces de soutien rapide qui ont su ce financement-là en 2014, 2015, 2016, qui ont légitimé leur présence dans le gouvernement. Là, on a des enjeux particulièrement avec les Émirats arabes unis, qu'on sait par de multiples enquêtes maintenant, même si les Émirats arabes unis disent que c'est pas eux qui financent les forces de soutien rapide, mais qu'il y a des échanges, notamment parce que on contrôle des mines d'or, on contrôle les questions de pétrole, on a des intérêts géopolitiques au travers de ça, parce que l'Arabie saoudite, elle qui est de l'autre côté, est avec l'armée soudanaise, l'Égypte non loin à ses enjeux, la Russie a été impliquée, la Turquie a vendu des armes aussi à l'armée, et le fait que on puisse continuer à faire la guerre trois ans et demi après, ça ne peut être que parce qu'il y a des pays étrangers, parce que, comme je vous mentionnais, plus grave crise humanitaire au monde, si c'est vrai pour la population, c'est vrai pour l'armée aussi, là, éventuellement, il faut qu'eux aussi se nourrissent, eux aussi mettent de l'essence dans les véhicules, eux aussi se réarment. Alors, comment c'est possible? Mais là, on peut juste regarder les voisins. Le Tchad à l'ouest, par exemple, qui pendant longtemps disait non, je laisse pas passer d'armes, mais au final, on se rendait compte que les forces de soutien rapide recevaient leurs armes par là. Même chose avec les défis de l'armée qui avait besoin de se réarmer. Alors que Union africaine, par exemple, aurait très bien pu amener tous ces gens-là à la table des discussions, mais parmi les nations africaines, Kenya également, les voisins, je vous mentionnais l'Égypte, mais on a aussi des intérêts, donc on s'en va dans un enlisement du conflit avec tous les regards posés sur Al-Obeid dans les prochaines heures, prochains jours.
1: Incroyable, avec une catastrophe humanitaire vraiment déjà épouvantable, déjà en cours. Xavier Savard-Fournier, merci beaucoup pour ces informations. Maintenant, Samy Ribéine, c'est l'heure du bulletin d'information régionale. Rebonjour.
4: Rebonjour.
1: C'est une journée forte en émotion pour les proches des victimes de la fusillade survenue lundi à Montréal.
4: Oui, les funérailles et l'inhumation du policier tué lors du drame se déroulent ce soir. Mohamed Lamine Ben Redouane, 34 ans, cumulé 5 ans d'expérience au service de police de la ville de Montréal. Il a été l'un des premiers agents à être dépêché à l'hôtel où logeait le suspect.

0: aussi quelques personnes qui ont tenu à lui rendre hommage.
1: Je me suis dit que ça ne doit pas rester comme juste un chiffre ou juste un décès ou juste un mort, mais c'est quelque chose que nous, par notre fraternité, on doit honorer. C'est sûr qu'on veut que sa présence marque pas juste à la communauté musulmane, mais à la communauté québécoise.
2: On est là pour soutenir la famille, on est là pour le soutenir émotionnellement. Ça m'a un peu affecté. Je viens d'une famille militaire et tout. Et quand les policiers servent leur pays, leur ville, ça vient nous affecter.
0: Par ailleurs, Hugo, ce matin, c'était les funérailles de Michel Mesrae, le citoyen qui a perdu la vie lors de la fusillade. Quelques 800 personnes dans la mairesse de Montréal et des membres de la communauté juive sont venus rendre hommage à l'homme de 68 ans.
3: Le nombre de Québécois à la recherche d'un logement ne cesse d'augmenter.
0: Oui, selon la Société d'habitation du Québec, près de 3200 ménages ont fait appel à un service d'aide jusqu'ici, alors qu'ils étaient autour de 2800 à la même date l'an dernier. Et comme le rapporte Marc Véro, l'aide promise par le gouvernement arrive souvent trop tard.
4: Héloïse, 28 ans, doit quitter son 4,5 de rêve dans Hochelaga-Maisonneuve le 27 juin.
5: Tout se brise du jour au lendemain. Ça a commencé avec la perte de mon emploi. Je suis tombée en dépression à force de...
4: Elle a perdu son emploi au mois d'août l'an dernier. Plus de chômage, plus d'assurance, plus les moyens de payer les quelques 1 700 $ de loyer.
5: J'ai appelé des centres d'urgence d'hébergement, puis moi, on m'a dit, dans le fond, que c'était juste le jour même qu'il fallait appeler, puis la plupart des places que j'ai appelées étaient déjà pleines. Fait qu'on peut même pas réserver d'avance, fait que c'est une situation qui est vraiment, vraiment stressante, là.
4: L'aide au logement promise par les différents paliers de gouvernement n'est pas toujours disponible, ce qui pousse de plus en plus de gens vers l'itinérance, observe Véronique Laflamme du Front d'action populaire en réaménagement urbain.
6: Très peu d'hébergements temporaires offerts et très peu d'aides concrètes offertes aux locataires désespérés qui appellent à l'aide. Et ça peut avoir un impact sur le fait que des locataires vont tomber en situation d'itinérance visible ou invisible.
4: Le 27 juin, Héloïse risque de se retrouver à la rue.
5: C'est pas vraiment une vie, là, si on veut se promener avec une valise. Je trouve qu'on abandonne beaucoup les gens.
4: Ici Marc Véro, Radio-Canada, Montréal.
3: Et le grand spectacle de la fête nationale à Montréal débutera dans quelques heures au Parc Maisonneuve.
0: Oui, la soirée réunira des figures emblématiques du paysage culturel québécois comme Diane Dufresne, Pierre Lapointe, Bruno Pelletier et les membres d'Harmonium aux côtés d'artistes de la relève. Le comédien Pierre-Luc Funk, qui a livré un discours patriotique sur les plaines d'Abraham à Québec hier soir, aura également un rôle dans le spectacle de ce soir qu'il annonce rempli de surprises.
7: Il y a Gilles Vigneault qui a fait un petit vidéo pour parler, pour nous demander, nous, qu'est-ce qu'on faisait le 24 au soir à la Saint-Jean à Montréal. Fait que je dis ça, je dis rien, mais ça se peut qu'il y ait des surprises de type monumental ce soir. Puis ce soir, c'est un autre type de discours. C'est moi qui est responsable de l'hommage à Guy Lafleur, notre démon blond qui aurait eu 75 ans. Donc, on se dirige un peu ailleurs. Je refais pas ce que j'ai fait hier.
0: Et pour ceux qui ne peuvent pas se rendre sur place, Hugo, les festivités seront diffusées à partir de 20h sur Ici Télé et Ici Tout.tv.
3: Est-ce qu'on vient de nous dire que Gilles Vigneault va être là au spectacle ce soir?
0: À voir.
8: Il a mis des mots dans la même phrase, mais c'était pas tout à fait des mots comme
3: pas
8: ça.
3: Pas tout à fait ça, mais ça avait l'air de ça. En tout cas, merci.
8: Oui, je suis
3: merci
8: d'accord.
3: Beaucoup, Samir Ebahine.
0: Merci beaucoup.
3: On le saura un petit peu plus tard, mais en tout cas, ça va se faire dans des bonnes conditions météo.
8: Si on dit, oui, effectivement, si on met Gilles Vigneault avec Monumental, c'était dans la même phrase. En tout cas, il y a des conclusions qu'on peut tirer, mais peut-être qu'on est dans les patates. Ce dont on est certain pas mal, c'est que le ciel sera dégagé ce soir. Il y a des petits nuages ici et là. Hors Montréal, ça pourrait donner quelques gouttelettes, là, mais vraiment pas grand-chose qui fasse qu'on soit obligé de tout changer. Donc, minimum cette nuit entre 10 et 17. 10 étant pour les Laurentides, sinon ailleurs entre 13 et 17. Demain matin, ce sera beau aussi. Le soleil va se lever à 5h06. On le verra dès le matin. Ça s'ennuagera lentement en mi-journée avec quelques gouttelettes par la suite. 40% de la probabilité en fin d'après-midi. Un risque d'orage aussi, mais on ne parle pas d'orage violent pour le moment. Ce sera évidemment à suivre demain matin. Et température pour la journée de demain autour de 23 à 26, là, disons ça, pour englober toutes ces régions. Mm-hmm. Et puis vendredi, ce sera un petit peu plus frais, entre 18 et 21, et ce sera sous la pluie ou les averses.
3: Merci, François.
9: Pas du tout d'heure de pointe, Hugo, à cette heure-ci. Les seuls ralentissements que je vois, c'est secteur de Saint-Eustache sur la 640 direction ouest. Il y a des travaux, là, ça passe à une seule voie par direction. En ce moment, aéroport Montréal-Trudeau, si vous vous dirigez par là via la 520, vous allez peut-être perdre une vingtaine de minutes au maximum dans votre trajet. Je voulais faire un petit point travaux rapidement. Je vais vous mentionner, là, il y en a qui vont s'ajouter demain, donc une fermeture partielle d'Ontario entre Deloriné et Papineau. Oui, je sais, on en ajoute toujours.

0: des enjeux politiques et sécuritaires au Moyen-Orient. Bonjour.
1: Bonjour.
0: Donc, en gros, est-ce qu'on peut dire que l'Iran sort renforcé de tout ça?
1: À plusieurs égards, oui, mais comme vous l'avez dit brièvement là, en introduction, c'est très nuancé. Puis la notion de victoire et de défaite à la guerre, c'est pas toujours si simple que ça. C'est pas toujours une question de oui ou non. Ça dépend de quelle perspective on regarde la question. Ça dépend aussi de nos critères de succès. Selon certains critères, c'est absolument vrai, l'Iran sort renforcé. C'est difficile de trouver des critères selon lesquels les États-Unis auraient gagné une victoire. Certainement pas une victoire décisive, mais même du côté de l'Iran, pour en parler plus en détail, il y a quand même beaucoup de problèmes qui ont été soulevés par la guerre. Il y a beaucoup de faiblesses de l'Iran qui demeurent importantes ou évidentes.
0: Alors, commençons par les gains de l'Iran ou les éléments, disons, positifs. D'abord, sa capacité de résister. Ça, c'est déjà quelque chose.
1: Absolument. Les objectifs de la guerre pour les États-Unis et Israël n'ont jamais été complètement clairs. Le président Trump, les dirigeants américains, les dirigeants israéliens se sont contredits plusieurs fois. Mm-hmm. Les objectifs de la guerre n'ont jamais été clairement énoncés de manière cohérente, ce qui en tant que tel est un énorme problème. Aller à la guerre sans objectif clair, déjà là, on part avec un énorme handicap. Le but de la guerre, c'est d'avoir un objectif politique, d'appliquer des ressources militaires pour l'atteindre. Quand l'objectif n'est pas clair, c'est difficile de réussir. Mais le fait que les États-Unis aient souvent énoncé l'objectif de changement de régime, donc la chute de la République islamique d'Iran, clairement cet objectif-là n'a pas été atteint, donc échec pour les États-Unis et pour l'Iran, non seulement une réussite technique, le régime ne s'est pas effondré, mais ça leur donne une victoire de propagande importante, c'est-à-dire on a résisté à une guerre de changement de régime.
0: Mm-hmm. Et il y a la question du détroit d'Ormuz aussi, faut-il le rappeler, il était ouvert avant, et puis là, on dirait que les Iraniens utilisent ça comme un interrupteur de lumière, quand ils sont pas tout à fait contents, ils peuvent le fermer ou menacer de le fermer, ça semble être un gain ça aussi.
1: Oui, puis l'analogie de l'interrupteur de lumière est bonne, mais je la nuancerais juste un petit peu. Vous savez, les interrupteurs qu'on peut moduler, là, où il fait de plus en plus clair ou de plus en plus sombre, un dimmer, c'est ça. C'est plus comme ça, et non pas un interrupteur éteint ou ouvert. C'est-à-dire que au cours des prochaines semaines, le détroit d'Ormuz va se réouvrir. Ça va être plus long et compliqué que ce que le président Trump dit. Ça se fait pas du jour au lendemain, mais ça va arriver. Mais la menace de fermeture complète ou partielle, c'est là où l'analogie du dimmer est importante, par l'Iran du détroit d'Ormuz va demeurer. Plus tard cette année, l'an prochain, dans 3 ans, si ou quand, c'est probablement plus une certitude que ça va arriver, qu'il y aura de la tension entre les États-Unis et l'Iran, entre l'Iran et Israël, peut-être même entre l'Iran et d'autres voisins comme l'Arabie saoudite, l'Iran va pouvoir menacer de soit fermer ou en tout cas de réduire le trafic dans le Golfe Persique en suggérant la possibilité d'une attaque au drone, en ayant des exercices militaires dans la région. Et ça va donner, de manière indéfinie, on s'en sortira pas, un outil de levier, un outil d'influence très important pour l'Iran. Puis ça, c'est un problème pour tout le monde, pas juste pour les États-Unis.
0: Et l'Iran a aussi démontré, d'une certaine manière, les limites de la protection ou la capacité de protection américaine des pays de la région, puisqu'on a réussi à les attaquer, puis à les viser, puis à toucher d'ailleurs ces pays-là pendant la guerre.
1: Oui, absolument, mais il y a quand même certaines nuances qu'il faut apporter ici. L'Iran, en effet, a frappé assez fort les Émirats arabes unis en particulier, le Qatar, l'Arabie saoudite aussi, le Bahreïn, le Koweït, tous des pays qui sont proches des États-Unis, des pays qui sont hôtes d'infrastructures militaires américaines. À quelques exceptions près, c'est nouveau que l'Iran frappe ses voisins comme ça. C'est arrivé un peu par le passé, mais pas beaucoup. Et ça donne encore une fois un outil de levier énorme à l'Iran. Quand on passe aux Émirats arabes unis ou au Qatar, par exemple, à Dubaï et aux Émirats, c'est des villes, des pays qui sont extrêmement riches, mais leur prospérité est basée justement sur une image de stabilité. On va faire de la business à Dubaï, c'est facile, c'est un environnement qui est très ouvert, qui est très sécuritaire. S'il y a une menace de missile ou de drone iranien, ça change tout. Donc la menace à l'image de ces pays-là est extrêmement grave et elle aussi, comme la menace sur le détroit d'Ormuz, est indéfinie. Là où je nuancerais un peu, c'est que oui, il y a eu des frappes qui ont fait mal, ça c'est vrai, mais les défenses antimissiles et antidrones de ces pays-là, grâce au soutien américain en partie, grâce au soutien israélien aussi dans le cas des Émirats arabes unis, leur défense antiaérienne, antimissile, antidrone ont en fait performé pas mal bien. Et ça, de leur point de vue, c'est encourageant.
0: Du point de vue intérieur pour l'Iran, oui, c'est vrai qu'il n'y a pas eu de changement de régime. Il y a eu évidemment des leaders qui ont été tués. Cela dit, on nous dit que les gardiens de la révolution prennent plus

0: de place dans la direction du pays, mais le pays est aussi affaibli économiquement, probablement militairement. Donc, d'un point de vue plutôt intérieur du pays, est-ce que l'Iran, là, est plutôt affaibli? Est-ce que c'est dans la partie défaite ou point faible de l'Iran?
1: Absolument. Puis c'est là où ce que je disais en introduction, quand je disais qu'il faut nuancer la notion de victoire de l'Iran au niveau géopolitique, comme on vient de le dire dans les deux dernières questions, absolument. Au niveau interne, c'est là où il faut prendre quelques pas de recul et se rappeler que la République islamique d'Iran est très vulnérable. Il y a seulement 6 mois, avant la guerre, en la fin décembre au début janvier, on parlait de l'Iran, on parlait des protestations massives que le régime a réussi à éliminer, mais seulement dans le sang, avec une répression absolument brutale. C'est un régime qui est encore très contesté à l'interne. Ça a été mis de côté pendant la guerre, mais il n'y a pas eu de regain de popularité important pour le régime à cause de la guerre. Et donc, cette impopularité-là, ce ressentiment populaire-là qui a mené les Iraniens à la rue, ça va revenir. C'est une question de temps. Est-ce que ça va être le mois prochain, plus tard cette année ou l'an prochain? Personne ne peut le prédire, mais c'est une évidence que ça va arriver encore. Ça, c'est une vulnérabilité énorme. En parallèle, la vulnérabilité économique. Ce qui a amené les gens à la rue, c'était une opposition politique au régime, mais aussi une frustration économique très grande après des décennies de sanctions, mais aussi de mauvaise gestion et de corruption par le régime. On a parlé beaucoup de l'effondrement de la monnaie iranienne, l'inflation qui est très élevée, le chômage, le sous-emploi chez les jeunes. Tout ça, ça demeure. Et en fait, ça a même été un peu empiré par la guerre.
0: Mm-hmm. On va s'arrêter là-dessus. Franchement, intéressant. Puis on va suivre évidemment ce qui se passe avec peut-être la fin des sanctions, peut-être le retour des ventes de pétrole à plus grande échelle de l'Iran. Ça va peut-être changer un peu la donne aussi économique. On verra bien les effets de tout ça. Thomas Junot, professeur de sciences politiques à l'Université d'Ottawa, merci.
1: Merci à vous.
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0: Et on a un gagnant ou une gagnante, Magali, du fameux tirage pour le Festival de jazz de Montréal.
3: C'est une gagnante, oui, c'est Julie Brunel qui a gagné la paire de billets pour le concert de Dominique Fils-Aimé. Oui, c'est son concert, ça me sort. Il y a plus de 80 personnes qui l'ont reconnu. Bravo, Julie. Alors, on continuera de faire tirer des billets aux prochaines émissions pour d'autres concerts. Alors, restez à l'écoute si vous avez envie d'aller au Festival international de jazz.

0: Diane Dufresne va faire partie des têtes d'affiche du spectacle au Parc Maisonneuve.
1: Mm-hmm, c'est ce soir à 19h30 et on y entendra la grande Diane Dufresne qui a fêté l'an dernier ses 60 ans de carrière. C'est incroyable, elle est encore très active. On vient d'entendre un de ses plus grands succès. J'ai rencontré l'homme de ma vie qui est encore une chanson très, très délicieuse qui est parue en 1972 sur l'album Tiens-toi bien, j'arrive. Alors la Saint-Jean, la fête nationale, c'est l'occasion de célébrer des artistes marquants, des artistes légendaires, hein, qui sont encore en vie comme Diane Dufresne, mais aussi l'occasion de souligner les personnalités importantes qui nous ont quittés. Alors, il y aura l'hommage à Guy Lafleur qui aurait eu 75 ans cette année et qui a été honoré dans plusieurs célébrations, même les célébrations locales. Et il y a aussi Serge Fiori qui est décédé il y a un an déjà.

Et oui, c'est aujourd'hui, je dis bonjour à la vie, qui est paru sur l'album Harmonium en 1974. Alors, il y aura des membres du groupe ce soir qui vont être du spectacle pour commémorer l'anniversaire de décès du chanteur. Les hommages se poursuivent, hein, parce qu'il y en a eu déjà hier à la fête nationale de Québec, qui ont été très touchants. Alors, en plus des membres d'Harmonium qui vont être sur scène, ils vont être rejoints par Maude, qui est la fille de Serge Lhoka, et Julie, la fille de Monique Fauteux et Louis Valois. Donc, on transforme ça en transmission de génération. C'est le thème. Alors, on aura toute la famille, ben pas toutes, mais quand même des membres des familles sur scène. Et les légendes vont aussi côtoyer des artistes dont la carrière

0: et plus récente, dans l'esprit de cette transmission entre les générations, comme le rappeur Soulja, un rappeur originaire de Limoilou qui a déjà quand même 10 albums à son actif.
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0: Alors, en plus de Diane Dufresne, Harmonium et Soulja, ils vont être rejoints sur scène par Pierre Lapointe, Bruno Pelletier, Les Héritières, Émile Bourgault, Rebecca Jean, Mathieu Mackenzie, Éléonore Lagacé, avec aussi Pierre-Luc Funk, qui est le porte-parole. Il y a même Clémence Desrochers qui va faire une apparition vidéo. Oh. Le tout sera animé par Guylaine Tremblay pour la deuxième année de suite. Alors, la grande fête nationale, c'est ce soir au Parc Maisonneuve dès 19h30. Et ça va être également diffusé dès 20h sur plusieurs médias, dont ici Télé, ici.tv et Radio-Canada.ca.
1: Est-ce que Pierre-Luc Funk parlait peut-être de Clémence Desrochers tantôt?
0: C'est peut-être
1: ça. Ou est-ce
0: ça.
1: Parce qu'il faisait allusion à Gilles Vigneault, qui avait fait une vidéo, puis là, il a dit quelque chose. C'est quoi l'expression? Oui. Monumentale, je pense.
0: Et en parlant de Gilles Vigneault, justement, ben, on fête le 50e anniversaire aujourd'hui de la Saint-Jean mythique une fois cinq. Et peut-être là, le lien, hein, c'est en 1976 que se sont réunis sur scène Gilles Vigneault, Claude Léveillé, Yvon Deschamps, Jean-Pierre Falland, Robert Charlebois. C'est une Saint-Jean mythique qui a fait l'objet d'un album par la suite qu'on peut écouter. Il y a même Monique Giroux qui a fait une émission spéciale sur cet événement. C'est disponible depuis dimanche sur Audio, si vous voulez aller en profondeur. Et on se laisse sur un extrait du spectacle « Tout le monde est malheureux » de Gilles Vigneault.

0: Bon, est-ce que tous les Canadiens à Wimbledon sont malheureux tout le temps?
1: Ben, un Québécois au moins, Alexis Gallarneau, qui est tombé au deuxième tour des qualifications, donc à Wimbledon. Ça commence officiellement dimanche, mais lui est en qualification. Il a été battu par le Britannique Oliver Tarvett en deux manches, et c'est la deuxième année de suite qu'il perd au deuxième tour des qualifications contre ce même joueur. Alors, coup de sort, Alexis Gallarneau éliminé. Par contre, Bianca Andreescu est en action aussi en qualification. Elle affrontait une joueuse de la Suisse, et elle a pu venger avant le coup la défaite du Canada à la Coupe du monde 2-1 contre la Suisse. Elle a battu la Suisse Gilles Terman en trois manches, donc elle passe au troisième tour des qualifications. Mine de rien, ça fait plus de deux ans qu'elle n'a pas participé à un tournoi du Grand Chelem, tableau principal. Sa dernière présence, en fait, d'un peu moins de deux ans, sa dernière présence dans un tableau principal en Grand Chelem, c'était à New York en 2024. Mmh. Alors, si elle gagne, donc, dans les prochains jours, elle se qualifierait.
0: Elle est en forme, là?
1: Elle n'est pas blessée.
0: C'est ça.
1: Elle n'a pas une grande saison, mais elle remonte. Elle est rendue assez loin au classement. Donc là, elle remonte. C'est une bonne nouvelle pour elle. Et puis, au tournoi de Eastbourne, un tournoi préparatoire à Wimbledon, il y a le Québécois Gabriel Diallo qui a gagné son match aujourd'hui. Donc, passe en quart de finale. Il a battu l'Argentin Thomas Martin Echeverry. Va affronter au prochain tour le Britannique.
0: C'est un gros joueur, Echeverry.
1: C'est pas mauvais. Et pour Diallo, qui n'a pas eu un gros début de saison,
0: non, c'est bon. Il s'était blessé aux mains à un moment donné. Là,
1: au dos aussi par la suite. Il a raté plusieurs tournois. Donc, lui prend un peu de vitesse à quelques jours de Wimbledon. Sur gazon en plus. Alors, c'est des bonnes nouvelles pour lui. Bonne nouvelle aujourd'hui également pour les athlètes olympiques du monde entier parce que le CIO a déclaré qu'il allait dorénavant payer 10 000 chaque athlète qui participe aux Olympiques. Ça a été annoncé aujourd'hui par le CIO à Lausanne. On se rappelle qu'il y a environ un mois, la présidente du CIO, Kirsty Coventry, avait dit « Je ne crois pas à la rémunération des athlètes aux Jeux ». Donc, ça a fait jaser beaucoup de personnes, entre autres des athlètes canadiens. Laurent Dubreuil avait dit « Ben, ça n'a pas de bon sens qu'on ne paye pas les athlètes. Tout le monde aux Jeux est payé, sauf les athlètes pour y participer. Alors là, il y a un fonds qui est mis en place, 140 millions de dollars, et donc de façon rétroactive au jeu de Milan-Cortina, chaque athlète qui se présente aux Olympiques aura une bourse de 10 000 dollars américains, donc environ 14 000 dollars canadiens. Et pour Laurent Dubreuil, ben c'est une bonne nouvelle, même si le montant pourrait être bonifié à moyen long terme, mais lui pense que déjà c'est un bon départ. Voici le patineur de vitesse, Laurent Dubreuil.
2: On me l'a demandé il y a quelques semaines si j'étais optimiste, puis j'ai dit non, parce que je m'attendais même pas à ça change. Donc, c'est déjà mieux que ce que je pensais qu'il y aurait. Je pensais qu'il y aurait rien. Puis après ça, comme je disais, du moment que tu reconnais que les athlètes, ils méritent d'être payés, que c'est pas des travailleurs bénévoles, là, qui méritent d'être payés, ben après ça, les calculs peuvent être faits, les athlètes peuvent dire, ouais, mais là, on mérite d'être payé, mais on mérite d'être payé plus que ça. Donc, moi, je pense que c'est juste le début. Pour ces Olympiques-ci, il va falloir se contenter de ça, mais

0: peut envisager dans le futur pas si lointain que les athlètes sont payés à leur juste valeur.
1: Alors, il y a un comité qui suggérait 20 000 $, là on est à 10 000 $, mais au moins la valeur du travail, entre guillemets, des athlètes est reconnue pour l'instant. Alors, sur ça, je vous rappelle, bien sûr, défaite du Canada 2-1 contre la Suisse à la Coupe du Monde.
2: Et oui.
1: Prochain match, match éliminatoire, c'est dimanche après-midi, 15h heure de l'Est à Los Angeles.
2: Déjà? C'est, oui, il y avait la fameuse affaire des 7 jours de congé.
1: Si le Canada gagnait ou annulait, terminait premier, là on s'en va à Los Angeles. Contre qui? Ben, on sera ce soir 21h à l'issue des matchs entre la Tchéquie, Mexique, Afrique du Sud et Corée du Sud. Donc, ce sera soit la Corée, la Tchéquie ou peut-être l'Afrique du Sud. On le saura donc en fin de soirée. Et puis aussi à 18h, à ne pas manquer, Brésil-Écosse et Maroc-Haïti qui seront deux matchs suivis bien sûr, dans la métropole avec beaucoup d'attention.
2: Merci beaucoup Antoine Deshaies. François Joly.
3: Le temps de parcours pour atteindre le pont-tunnel Louis-Poët-Lafontaine par la 25 minutes. 4 minutes.
2: Ben voyons donc. On enregistre ça.
3: Une fois que j'ai dit ça, mon utilité comme chroniqueur circulation va en déclinant.
2: On va avoir de la misère avec on va avoir du mal à être malheureux avec ça. Ève?
4: Ben la soirée sera belle pour entendre le monumental monument. On ne sait pas trop quel sur la fête ici à Montréal. Mais c'est ça, ce sera beau. Mais demain, en fin de journée, on attend des petits averses et orages. Mais un beau lever de jour demain.
2: Est-ce que Gilles sera là? Est-ce que Gilles sera pas là? On va le savoir ce soir. Je m'appelle Hugo Lavoie, c'est le 15-18. Je vous souhaite une bonne Saint-Jean.
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8: Ici Étienne Leblanc. À ça nous regarde ce soir.
9: Je me suis dit que ça ne doit pas rester comme juste un chiffre ou juste un décès.
8: Après la stupeur, place au recueillement. Les proches des deux victimes de la fusillade de Côte-des-Neiges leur rendent hommage.
10: Il était gentil, mais gentil.
11: C'est un gars incroyable.
8: Aussi à l'émission, sur une note plus joyeuse, les Québécois célèbrent leur fête nationale.
12: Le Québec, je l'ai vraiment dans mon cœur.
13: On vient fêter notre magnifique Québec en famille.
8: Après le défilé dans les rues de Montréal, place au grand spectacle du 24 juin.
14: Les gens sont contents d'être là.
8: Puis, la canicule de tous les records. La France transformée en étuve. Et plus tard, au Japon, une cure de désintoxication pour les enfants accros aux écrans. Bon mercredi soir à tous. En marge des célébrités pour la fête nationale du Québec, et on va y revenir dans un instant, Montréal traverse aujourd'hui des heures d'une immense tristesse. Hein, 2 jours à peine, on s'en souvient, après la fusillade meurtrière qui a secoué le quartier Côte-des-Neiges en plein jour lundi, eh bien, on a laissé place aujourd'hui au recueillement. Les proches des victimes de la tragédie ont fait leurs derniers adieux lors de funérailles séparées, empreintes d'émotion, pour le policier Mohamed Lamine Ben Ridouane d'abord, et pour le citoyen Michel Mizrahi. Je joins mon collègue Alexandre Lepout qui est sur place à Ville-Saint-Laurent, où ont lieu les funérailles privées du policier. Alexandre, c'est donc une cérémonie très intime là, qui se tient en ce moment.
15: Oui, voilà, c'était vraiment le choix de la famille du policier d'avoir une cérémonie religieuse très intime. Ça a commencé il y a environ 1 heure à l'intérieur de la mosquée. Et sur place, je vous dirais que c'est vraiment le calme, le recueillement. Ce qui est assez émouvant aussi, c'est qu'on a vu beaucoup de véhicules policiers présents. Évidemment pour assurer la sécurité, mais aussi très certainement pour rendre hommage à un collègue, Mohamed Lamine Ben Ridouane, 34 ans, qui avait 34 ans et qui est mort dans l'exercice de ses fonctions. Donc à l'intérieur de la mosquée, la famille et les proches du défunt, et à l'extérieur de la mosquée, les policiers, mais aussi tout simplement des gens qu'ils ne connaissaient pas. En voici quelques-uns, justement.
9: C'est sûr que je me suis dit que ça ne doit pas rester comme juste un chiffre, ou juste un décès, ou juste un mort, mais c'est quelque chose que nous, par notre fraternité, on doit honorer. C'est pas quelque chose qu'on va laisser de côté.

0: communauté. Et c'est sûr qu'on veut que sa présence marque pas juste à la communauté musulmane, mais à la communauté québécoise.
1: Mais en tant que frère, on se connaît tout en fait, et on est là pour soutenir la famille, on est là pour le soutenir. Et émotionnellement, ça m'a un peu affecté. Je viens d'une famille militaire et tout, et quand les policiers servent leur pays, leur ville, ça vient nous affecter. Ça devient super venir soutenir la famille de cette façon et tout, et faire une dernière prière pour un frère, pour un policier qui est père de famille et tout. Donc on espère que ça va, tout ce soutien va aider énormément la famille.
2: Alexandre, pour le policier, ce n'est qu'une première étape là, parce qu'un hommage lui sera également rendu par le service de police de la ville de Montréal.
3: Oui, c'est ce que nous confirme le SPVM. La police va organiser une grande cérémonie publique pour rendre hommage à son agent. Sa famille a accepté cette cérémonie, dont pour l'instant on ne connaît pas encore les détails. Mais ce que je peux vous dire, c'est que dès lundi prochain, il y aura une équipe au sein du SPVM qui sera dédiée à temps plein à l'organisation de cet hommage. Il devrait avoir lieu d'ici les deux prochaines semaines. On nous parle d'une cérémonie qui sera d'envergure, parce que faut dire, Étienne, que cette fusillade a été et est toujours un choc pour la police. Ça faisait 24 ans que le SPVM n'avait pas pleuré l'un des siens en exercice. Donc, si vous voulez, on veut une cérémonie à la hauteur de ce choc et pour rendre hommage aussi à ce jeune agent de police qui a été tué lundi.
2: Bien entendu, ça c'est donc pour le policier Ben Ridouane. Mais Alexandre, la journée était aussi très forte en émotion, j'imagine, pour les proches de Michel Mizrahi, ce citoyen qui est décédé dans la fusillade, ce citoyen de 68 ans.
3: Oui, ces funérailles ont eu lieu ce matin dans un complexe funéraire, donc dans une autre cérémonie bien distincte. Et ce qui interpelle, je vous dirais, cette fois-ci, c'est le nombre de personnes présentes, plus de 800. Notamment des personnes de la communauté juive, et à tel point que la salle en fait était comble sur place et que des personnes ont dû même assister à la cérémonie depuis la salle d'attente. Et on a entendu dans cette cérémonie une série de discours, notamment de l'un de ses fils, puisque Michel Mizrahi est père de trois enfants, était père de trois enfants, homme de 68 ans donc. Et dans les discours, ce qui revient vraiment, c'était sa bienveillance, sa joie de vivre. Et tous, vous allez l'entendre, soulignent cet aspect-là de cet homme.
4: C'est un ami à moi, un homme extraordinaire, d'une bonté, d'une générosité à l'extrême. C'est une grande perte pour nous.
5: Très, très, très bien connu. Tout le monde connaît Michel Mizrahi. C'est un gars incroyable, incroyable. Tout le monde l'a adoré, Michel.
6: C'est un ami depuis longtemps.
7: C'est un homme très gentil, très, très serviable, très souriant, joie de vivre.
8: Il était gentil, mais gentil. Tellement, toujours avec des sourires, toujours avec des bons mots pour le dire aux gens.
4: On est là pour commémorer sa mémoire. C'est notre manière à nous de montrer notre solidarité, puis notre affection, notre amitié pour notre ami qui est parti.
3: Voilà une émotion qu'on entend, qu'on ressent aussi. Puis une émotion, Étienne, qui est tout aussi forte du côté de la ville de Montréal, qu'on a vu vraiment ébranler ces derniers jours dans les différents points de presse. La mairesse de Montréal, Soraya Martinez-Ferrada, était justement présente à cette cérémonie ce matin, aux côtés notamment de la mairesse de l'arrondissement Côte-des-Neiges, Stéphanie Valenzuela, que voici d'ailleurs.
9: Ça a été extrêmement important pour moi-même et pour la mairesse de Montréal d'être présente ici pour la famille de Monsieur Mizrahi et bien sûr pour la communauté, puis pour tout Côte-des-Neiges Notre-Dame-de-Grâce. Ça a été une immense perte. Les deux personnes qui ont perdu leur vie lundi. Et bien sûr, depuis ce temps-là, nous vivons un cauchemar dans l'arrondissement et puis dans la ville de Montréal en général.
3: Puis la preuve de cette émotion, c'est que sur les lieux de la fusillade, il y a toujours des messages, des fleurs qui sont présents. Et puis les festivités de la Saint-Jean ce soir, vous en parliez, Étienne, en début d'émission, mais dans l'arrondissement Côte-des-Neiges, ils ont été annulés tout simplement. Le cœur n'est pas à la fête, a conclu finalement la ville.
2: On peut bien comprendre. Alexandre Lepoutre, merci.
3: Merci à vous.
2: Puis un mot pour vous dire que les funérailles d'un autre policier mort en service se tenaient également aujourd'hui à Toronto. Un dernier hommage a été rendu à l'agent de 43 ans, Marc Pinizotto, tué par balle lors d'une perquisition plus tôt ce mois-ci. Trois policiers ont récemment perdu la vie au Québec et en Ontario, ce qui fait que le premier ministre ontarien Doug Ford souhaite lancer un débat national sur la sécurité publique. Il veut que le sujet soit abordé au Conseil de la Fédération, qui réunit donc toutes les provinces et les territoires. Ça va se tenir le mois prochain.

0: générale du spectacle de la Saint-Jean-Baptiste qui aura lieu donc au Parc Maisonneuve à Montréal. Après le spectacle d'hier sur les plaines d'Abraham à Québec, c'est donc au tour de la métropole québécoise de fêter. Le spectacle devrait donc débuter à 19h30 ce soir et je retrouve mon collègue au Parc Maisonneuve, Étienne Perrault. Bonsoir Étienne.
1: Bonsoir Étienne.
0: Quelle est l'ambiance sur place donc au Parc Maisonneuve?
1: Eh bien, je vous dirais que l'ambiance est déjà à la fête ici au parc. Là, il y a déjà pas mal de monde sur le site, soit des gens qui ont participé au traditionnel défilé de la Saint-Jean-Baptiste qui avait lieu un peu plus tôt cet après-midi, mais il y en a d'autres aussi qui arrivent en grand nombre pour le spectacle. Je me tiens justement près de l'entrée principale et je vois du monde qui continue d'arriver. Donc, la répétition, elle vient tout juste de se terminer, la répétition pour le spectacle. Et pour en avoir entendu une partie, ça promet. Un spectacle qui aura donc lieu dans environ 1h30, mais déjà, il y a du monde un peu partout sur le site et tout le monde a l'esprit à la fête. Ce que je peux vous dire aussi, c'est qu'on voit beaucoup de bleu, beaucoup de gens avec des drapeaux du Québec, des fleurs de lys tatouées sur leur visage. Il y a des gens de tous âges qui sont vraiment fiers d'être là, qui sont fiers d'être Québécois aujourd'hui. Je vais entendre quelques personnes que j'ai rencontrées un peu plus tôt.
2: On avait envie de passer une belle journée ensemble, on avait envie de fêter le Québec, puis on est allé voir la parade, puis là, on espère voir un peu du spectacle.
3: On a mangé la poutine, c'était délicieux.
4: J'ai aimé venir ici parce que c'est mon pays.
5: Les gens sont déjà présents. On attend beaucoup de monde parce qu'on va voir tout un spectacle. Se réunir ensemble, hein, ça fait juste du bien. Se dire je t'aime, de regarder un peu qui nous sommes.
0: Étienne, vous parliez du spectacle à venir. On peut s'attendre à quoi pour ce soir?
1: On peut vraiment s'attendre à tout un spectacle, je vous dirais, parce que ce sont des artistes très talentueux qui vont être sur scène. Je pense notamment à Diane Dufresne, à Pierre Lapointe, au groupe Harmonium, mais il y a aussi des artistes de la relève, comme Émile Bourgault, comme Rebecca Jean. Le tout sera donc animé par Guylaine Tremblay. Et cette année, le porte-parole de la Fête nationale est l'acteur Pierre-Luc Funk, qui doit livrer un discours plus tard dans la soirée. Un discours sur le démon blond Guy Lafleur, donc joueur de hockey mythique, mais aussi un grand symbole de la nation québécoise. Et pour Pierre-Luc Funk, c'est justement important de souligner en grand la fête nationale, parce que c'est le moment dans l'année où on peut tous prendre le temps de se célébrer en tant que peuple, de se concentrer aussi sur ce qu'on a en commun, sur ce qui nous rassemble. On peut donc écouter ce qu'il avait à dire à ce sujet.
6: Pendant l'année, on réalise à quel point on est comme tous dans nos petites chambres d'écho, puis qu'on pense évidemment pas toutes pareilles, puis on n'a pas toutes le même âge, puis on n'a pas toutes les mêmes intérêts, puis c'est normal, tu sais. Mais quand on est dans des moments comme la fête nationale, puis que tout le monde a une fleur de lys de tatoué sur la joue, puis que tout le monde a son chandail bleu, ben on réalise qu'on est dans la même équipe, même si on pense pas toutes pareilles. Puis c'est beau de se dire, OK, bon, mais Gab, malgré nos différences, je pense que c'est important foncer main dans main des fois ensemble.
1: Et à noter aussi, Étienne, qu'il y aura une présence surprise du grand poète Gilles Vigneault un peu plus tard. N'en sais pas davantage, mais il devrait arriver sur scène en fin de soirée. Donc ça risque d'être un moment marquant de la soirée de la saison.
0: Wow, toujours en forme, Gilles Vigneault. Et ce qui est à noter cette année, Étienne Perrault, c'est que l'objectif des organisateurs, ça a vraiment été de rejoindre vraiment toutes les générations.
1: Ouais, c'est même le thème du spectacle de génération en génération. On veut vraiment donc que tout le monde se sente inclus. Puis je vous dirais que ça se ressent dans le choix des musiciens parce qu'il y a, comme je le disais, des artistes de la relève qui sont présents, comme Rebecca Jean, comme Émile Bourgault. Et on me disait que pendant les répétitions, tout le monde a vraiment appris les uns des autres. Autant les plus jeunes artistes qui jouent aujourd'hui avec des monuments de la musique québécoise, mais aussi ceux de l'ancienne génération qui jouent avec des artistes plus contemporains, avec un son qui est bien différent des leurs. Et ce thème de génération en génération, on risque vraiment de le voir lorsque Harmonium va monter sur scène parce que les filles du bassiste et du claviériste du groupe vont jouer avec eux. Donc, c'est vraiment dans cette optique de transmettre la culture québécoise aux nouvelles générations, de faire vivre aussi la musique d'Harmonium à travers leurs enfants. Et pour ce groupe, pour le groupe Harmonium, c'est aussi un moment de rendre hommage au chanteur et membre fondateur Serge Fiori. On se rappellera, Étienne, qu'il était décédé il y a un an, jour pour jour. Le bassiste du groupe, Louis Ballois, me disait que deux jours avant sa mort, Serge Fiori, il lui avait parlé de l'importance, justement, de transmettre la musique d'harmonium aux autres générations. Au fil du temps, on sait, le groupe s'est vraiment imposé comme un incontournable de la culture québécoise. Je vous propose donc d'écouter le bassiste d'harmonium, Louis Ballois, suivi de Diane Dufresne, sur l'importance, justement, de transmettre la culture aux autres générations.
7: Puis on a vu la réaction du public, même dans la répète, on voit la réaction, les gens sont contents d'être là, puis même la nouvelle génération, tous les jeunes sont là, sont contents d'être avec nous autres, fait qu'on partage tout ça, là. C'est très très beau ce qui se passe.
8: L'autre génération d'hommes.

0: aussi à la génération des anciens. C'est un ensemble. Quand vous parlez du spectacle, à quoi s'attendre? Je pense à une fête, une espèce de parce que tout le monde a cette... moi, au début, bon, je suis toujours un peu grognon, donc on va faire un autre show, mais bon. Mais avec cet esprit de fête, cet esprit de rassembler, cette espèce d'amour, de faut se mettre en contact. Donc, il y a des artistes merveilleux qui sont là.
1: Je vous rappelle, Étienne, que le spectacle commencera à 19h30 et qu'il sera diffusé sur les ondes d'ici télé.
2: Merci, Étienne Perrault.
1: Merci. Au revoir.
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1: C'est la chanson, un extrait de la chanson « Chez nous » de l'auteur, compositeur, interprète Les Louanges, tiré de son album Alouette. Allez pas trop loin d'ailleurs à propos de la Saint-Jean-Baptiste, parce que plus tard à l'émission, on va vous raconter comment on fête la Saint-Jean en dehors du Québec, que ce soit ici au pays ou encore ailleurs dans le monde. On va vous amener de à Sudbury, à Stockholm, à Barcelone. Donc ça, c'est dans quelques minutes, donc n'allez pas trop loin. Mais pour le moment, on va vous parler d'un autre type de célébration, d'une défaite qui cache quand même peut-être une bonne nouvelle, parce que il y a un peu plus d'une heure, l'équipe du Canada s'est inclinée contre la Suisse à la Coupe du monde de soccer, une défaite de 2-1, un peu crève-cœur, un match qui s'est joué au stade BC Place de Vancouver devant près de 52 000 personnes quand même. Mais les amateurs de soccer étaient quand même assez nombreux dans les rues de Vancouver, notamment sur la rue Grandeville, où je retrouve mon collègue Corentin Mitté-Magnan. Bonsoir, Corentin.
2: Bonsoir.
1: Alors, Corentin, comment était l'ambiance cet après-midi à Vancouver?
2: Écoutez, malgré cette défaite 2-1, comme vous l'avez dit, contre la Suisse, c'est toujours une ambiance de fête qui règne ici au centre-ville de Vancouver. Dès la fin du match, les supporters qui aujourd'hui étaient tous vêtus de rouge et du maillot à la feuille d'érable, hein, c'était pas la fleur de lys qui était à l'honneur ici à Vancouver aujourd'hui, mais bien la feuille d'érable, bien ils ont applaudi leur équipe. Et malgré cette défaite, voilà, ils ont tenu à applaudir à la fin du match. Très vite, le son des commentateurs sortant des télévisions a été remplacé par de la musique et les gens ont commencé à faire la fête en chantant et en dansant dans cette rue Grandville qui traverse le centre-ville de Vancouver et qui est transformée en véritable fête à ciel ouvert au moment où je vous parle. Il faut dire qu'aujourd'hui, on est passé par toutes les émotions ici en Colombie-Britannique. Au coup d'envoi sur la rue Grandville, on a senti un peu de fébrilité, de tension tout au long de cette première mi-temps qui s'est terminée sur le score de 0-0. Au retour des vestiaires, les joueurs et les supporters canadiens ont été un peu pris de court par ces deux buts encaissés dans les 20 premières minutes après le retour sur la pelouse. Ça a un peu plomber l'ambiance pendant quelques minutes. Et puis, il y a eu ce but de Promissé David à la 76e, lui qui était rentré sur la pelouse à peine une minute avant. Ça a remis de l'espoir dans l'esprit des supporters canadiens qu'on entendait réclamer un but de plus pour espérer le match nul dans cette rencontre. Alors malheureusement, ce but n'est pas venu. Il y a un peu de déception à la fin du match, mais les supporters à qui j'ai parlé lorsqu'ils sortaient du stade veulent retenir le positif de cette rencontre. Et le positif, eh bien, c'est la première qualification en 16e de finale d'une Coupe du Monde pour cette équipe masculine de soccer du Canada. Écoutez ces deux supporters que j'ai croisés tout à l'heure, Stéphane et Ryan.
3: Électrisant, c'est incroyable. 55 000 personnes pour célébrer le World Cup avec le Canada. Fait que c'était première expérience, c'était amazing.
4: Est-ce que le résultat est décevant?
3: Il avance pareil, c'est sûr que c'est décevant, mais non, attends, on n'a pas fini. Ça continue.
5: I mean, we want another game here in Vancouver, right? At least two more games in Vancouver, so that was unfortunate, but, you know, at least we're still moving on. We'll see what we can do against, probably South Korea.
2: Voulions au moins deux autres matchs à Vancouver, nous disait Ryan. On verra comment ça se passe pour le prochain match qui sera peut-être contre la Corée du Sud.
1: Ouais, donc c'est bien dommage. Corentin, donc où aura lieu le prochain match du Canada suite à cette défaite?
2: Alors c'est ça, donc la mauvaise nouvelle, c'est que l'aventure de l'équipe canadienne dans cette Coupe du Monde se termine au Canada. À partir de maintenant, ça se jouera aux États-Unis. En Californie, le premier 16e de finale de l'histoire de cette équipe se jouera le 4 juillet prochain à Los Angeles contre un adversaire qu'on ne connaît pas encore pour le moment, mais ça pourrait très bien.

0: en tête, la Corée du Sud, comme on l'a entendu un peu plus tôt. Ça, c'est quand même une mauvaise nouvelle pour le Canada, qui va d'abord perdre l'avantage de jouer à la maison, devant son public. Jesse March, l'entraîneur et l'attaquant Jonathan David, disait hier en point de presse à quel point c'était important pour eux de jouer à BC Place, à quel point les cris du stade les aidaient à avancer comme équipe. Et puis, si c'est bien un match contre la Corée du Sud qui va avoir lieu, eh bien, peut-être que les Canadiens vont être encore plus désavantagés avec un public californien qui a une forte population d'origine coréenne, donc ils seront probablement très nombreux au stade le 4 juillet prochain. On verra quel est le contingent et la taille du contingent de supporters canadiens qui se rendront en Californie.
1: On va suivre ça en tout cas pour la suite avec l'équipe du Canada à Los Angeles. Corentin Mitemagnan, merci beaucoup pour ce compte-rendu à Vancouver.
0: Avec plaisir, bonne soirée.

0: Vous avez certainement vu ou entendu ça. L'Europe occidentale traverse une semaine absolument historique. Des coupures de courant en France, aux alertes rouges en Italie. La canicule pousse vraiment les infrastructures et les populations et les corps même des personnes à leurs limites. Les records de chaleur tombent et les débats politiques s'enflamment sur ce continent qui se réchauffe, je le rappelle, à un rythme plus de deux fois supérieur à la moyenne mondiale. Ça, c'est selon l'Organisation météorologique mondiale. Écoutez bien le reportage de Catherine Dib.
1: Éventail ou parapluie à la main, des touristes résolus font la file devant la cathédrale Notre-Dame de Paris.
2: J'ai vécu un an à Paris, jamais vu une chaleur comme ça.
1: Cette visiteuse allemande s'avoue sonnée, alors que la ville lumière s'est transformée en véritable fournaise. Bien que la chaleur ne freine pas l'ardeur des vacanciers, certains se sont butés aux portes closes du Louvre et de la Tour Eiffel. Ces monuments ont dû fermer temporairement face à cette vague inédite qui fait tomber tous les records. Une déception pour cette Américaine. D'ailleurs, Paris déploie des mesures pour soulager les citadins qui étouffent dans des appartements inadaptés à ces conditions. Des parcs ouverts jusqu'à minuit et des baignades permises sur un tronçon du canal Saint-Martin leur offrent un peu de répit.
3: Il suffit de rester chez moi, il fait trop chaud, même avec le ventilateur, ça suffit pas. Et là, ça nous permet quand même de nous rafraîchir.
1: Plus de 40 noyades ont été signalées au pays depuis la semaine dernière. Et la canicule va se poursuivre. Les trois quarts de la France seront en alerte maximale jeudi. Et les coupures de courant dans des milliers de foyers donnent du fil à retordre à ceux cherchant à échapper à la chaleur. Les urgences craignent d'ailleurs un afflux de patients.
4: Je me suis retrouvé avec 31 degrés, malgré avec tous les volets fermés, avec ventilateur.
1: Ce trentenaire s'est retrouvé à l'hôpital après un coup de chaleur.
4: Surtout la chaleur a fait que vomissement sur vomissement sur vomissement.
1: Météo France avertit que la canicule est similaire à celle d'août 2003, qui avait fait près de 15 000 morts au pays.
5: Et donc ça, la clim n'y réglera pas grand-chose. On ne va pas climatiser toutes les vaches et les salades.
1: Le thermomètre a aussi fait grimper la tension politique et a relancé le débat sur la climatisation. Marine Tondelier, secrétaire nationale du Parti écologiste.
5: La priorité reste encore le fait d'atténuer le changement climatique parce que juste la planète va finir par ne plus être habitable en réalité.
1: De l'autre côté des Alpes, l'Italie brise ses propres records de chaleur. Une alerte rouge a été décrétée dans plus de 15 villes, dont Milan et Rome. Les médias locaux rapportent 4 morts en lien avec la canicule. La Pologne devrait être touchée à partir de jeudi, tandis que l'Autriche, la Croatie et la Hongrie s'y préparent. Le Royaume-Uni subit pour sa part une alerte de chaleur extrême pour mercredi et jeudi, la seconde de son histoire. Des centaines d'écoles ont dû fermer. Celles qui restent ouvertes s'organisent tant bien que mal pour composer avec ces températures extrêmes. Armés de ventilateurs, de gourdes et de fusils à eau, les tout-petits affrontent la chaleur en s'amusant. Cette enseignante constate que les élèves peinent à se concentrer longtemps, donc elle mise sur une diversité d'activités. Mais ces stratagèmes ne suffiront pas pour confronter les réalités du mercure qui grimpe, selon les Nations Unies.
6: London isn't just calling, it's cooking.
1: Londres n'appelle pas, elle cuit, a déclaré le secrétaire général de l'organisation, Antonio Guterres, de passage en ville.
6: We have just lived through the 11 hottest years ever recorded.
1: Il souligne que la planète vient de traverser les 11 années les plus chaudes de tous les temps et que le pire est encore à venir pour la capitale britannique.
7: Oui, donc je pense que maintenant, l'Europe est vraiment particulièrement touchée par le réchauffement.

0: La chercheuse à l'Institut universitaire des Nations Unies pour l'eau, l'environnement et la santé, Myriam Axel.
1: Les satellites Copernicus, maintenant, ils estiment que l'Europe est déjà réchauffée 2,5 par rapport à l'ère pré-industrielle. Donc, c'est vraiment beaucoup plus vite que le reste du monde.
0: Elle estime que le lien devient de plus en plus indiscutable entre les changements climatiques et les caprices de la météo.
1: Oui, ça a beaucoup changé. C'était pas comme ça il y a 20 ans. Maintenant, chaque année, c'est toujours le plus extrême, le plus tôt, le plus rapide.
0: Le chef de l'Organisation mondiale de la santé, Tedros Adhanom Ghebreyesus, a ajouté son grain de sel, invitant les dirigeants à prioriser les investissements dans des systèmes de santé résilients face au changement climatique. Un appel à l'action devant une Europe qui compose déjà avec un climat qui a basculé. 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
2: Restez à l'écoute. Plus tard à l'émission. Aux États-Unis, le Parti démocrate pourrait-il prendre un virage à gauche en vue des élections de mi-mandat? Poussé par ses victoires aux élections primaires à New York hier soir, la base progressiste du parti perturbe l'establishment démocrate. J'en parlais un peu plus tôt, en ce 24 juin, on célèbre la Saint-Jean au Québec. Bien sûr, c'est le jour de la fête nationale, mais la Saint-Jean se fête aussi ailleurs et elle n'a pas la même signification partout. On vous propose donc ce soir d'aller voir trois exemples de cette Saint-Jean hors Québec. On va aller tout à l'heure dans le nord de l'Ontario. On va aussi aller voir comment on fête la San Juan en Espagne. Mais commençons notre tournée en Suède, où la Saint-Jean est une fête importante. Pour en parler, je joins la correspondante du journal Le Monde en Scandinavie, à Lund, Anne-Françoise Hiver. Bonsoir Anne-Françoise.
3: Bonsoir.
2: Alors la Saint-Jean en Suède, quelle forme prend-elle et quand exactement la célèbre-t-on?
3: Oui, alors chez nous, c'est passé. Alors d'abord, on ne dit pas la Saint-Jean, on parle de Midsommar, ce qu'on peut traduire par la moitié de l'été, puisque c'est une référence au solstice d'été, évidemment. Et donc pour nous, ça a eu lieu vendredi déjà, puisque depuis 1953, ce n'est plus le 24 juin, mais c'est le vendredi avant le 24 juin. Et donc nous avons fêté ça la semaine dernière.
2: Alors comment ça se présente? Comment les Suédois célèbrent-ils la Midsommar?
3: Alors c'est une fête énorme. Si je devais la comparer à quelque chose, ça serait sans doute le réveillon du Nouvel An. D'ailleurs, comme je le disais, la veille de Midsommar qu'on célèbre cette fête. Et c'est en général une fête avec les amis. On dresse une grande table dehors, on se met des couronnes de fleurs dans les cheveux, on espère qu'il va faire beau, ce qui n'est pas toujours le cas. Et pour beaucoup de ceux-là, ça marque aussi le début des vacances d'été.
2: Oui, et donc on partage un bon repas. Est-ce qu'il y a des plats traditionnels qu'on mange pour cette fête?
3: Oui, bien sûr. Alors il y a des incontournables. La blague, c'est qu'en fait, on mange à peu près la même chose à Noël et à Pâques. Donc il y a évidemment du hareng avec plein de types de sauces, des pommes de terre nouvelles si on a de la chance. Il y a souvent des œufs durs, des boulettes de viande pour les enfants. Et en dessert, autre incontournable, les fraises, puisque c'est en plein milieu de la saison. Et puis tout ça arrosé de schnapps. C'est d'ailleurs un moment pendant lequel Systembolaget, qui est notre monopole d'État de vente d'alcool, fait ses plus gros chiffres d'affaires. Et je ne sais pas si c'est lié, mais le 22 mars, c'est-à-dire 9 mois pile plus tard, c'est aussi le jour où naissent le plus de bébés en Suède.
2: D'accord, c'est une statistique intéressante. Est-ce que c'est une vieille tradition, cette fête en Suède? Ça remonte à quand?
3: Oui, c'est une très vieille tradition qui vient en fait d'Allemagne. Donc, vous le disiez au début, c'est une fête païenne avant le Moyen-Âge qui a été un peu reprise, enfin, recadrée par l'Église qui l'a connectée à la Saint-Jean. Même si il n'y a plus grand-chose de chrétien dans cette fête, puisque toutes les traditions, les croyances qui sont lieu et qui existent encore aujourd'hui. Sont plutôt très populaires, en fait.
2: Oui, c'est ça. Qu'est-ce qu'on fait pendant la fête? Vous dites, vous avez décrit un peu le repas, mais est-ce qu'il y a d'autres traditions? Est-ce qu'il y a des danses, des spectacles, etc.?
3: Oui, alors c'est ça qui est central, à part le repas, évidemment. C'est la danse. Donc, alors d'abord, on dresse un mât dehors, dans le jardin, dans les parcs, qui est en fait un symbole phallique, puisque c'est la fête de la fertilité, avec deux anneaux sur les côtés.

0: on le décore de fleurs, de feuilles, etc. Et les Suédois vont danser autour avec des chansons qui sont typiques de la Midsommar et que tout le monde connaît puisque les enfants les apprennent très tôt. Donc notamment une chanson qui est très populaire, vous avez peut-être vu des vidéos, je vous conseille de le faire, c'est la chanson des grenouilles. Donc les Suédois chantent et dansent en sautant comme des grenouilles autour de ce mât.
1: Ah, intéressant. Ben, je vais aller voir ces vidéos. Donc, vous l'avez déjà fêté. On va regarder tout ça, donc, l'année prochaine, en 2027, quand vous le fêterez, le vendredi qui précède le 24 juin. C'était très intéressant. Anne-Françoise Hivert, vous êtes correspondante pour le journal Le Monde. On vous joignait à Lund, en Suède. Merci et bonne Saint-Jean, même si je suis en retard. Bonne Midsommar.
0: Mais vous aussi.
1: Et puis, de la Suède, on va aller en Espagne, où on célèbre aussi la Saint-Jean, la San Juan. Et c'est là que je joins mon collègue journaliste Henri de la Guéry. Il est à Barcelone. Bonsoir, Henri.
2: Bonsoir.
1: Alors, Henri, la San Juan, est-ce qu'on a fêté ça déjà à partir de hier soir?
2: Oui, en fait, on l'a fête surtout hier soir, mais on l'a fête assez différemment. C'est une fête qui est vécue avec énormément d'intensité en Catalogne, dans la région de Valence, en Galice aussi. Et d'ailleurs, aujourd'hui, en Catalogne, dans la région de Valence et en Galice, c'est férié. Mais dans d'autres régions, comme à Madrid, par exemple, ce n'est pas férié. C'est évidemment, comme un peu partout dans le monde, ce solstice d'été avec ses racines chrétiennes et païennes en même temps, des feux de joie un peu partout et vraiment le feu et le soleil qui est au centre de la fête.
1: Ouais, c'est ça. J'allais vous demander comment on fête ça. Par exemple, vous parliez de Barcelone, là où vous êtes. Qu'est-ce que vous avez vu? Comment on fête ça en Catalogne?
2: Alors en Catalogne, ça s'appelle la Sant Joan, et je dirais que c'est vraiment la fête la plus importante, peut-être la deuxième fête la plus importante de l'année. Alors tout d'abord, c'est beaucoup de pétards, beaucoup de bruit dans la rue. Et d'ailleurs, quelques jours avant cette fête, eh bien il y a des échoppes qui s'installent dans les rues pour acheter des pétards, donc des pétards, des feux d'artifice, beaucoup de dîners dans les quartiers, les gens qui se réunissent dans la rue, qui dînent vraiment dans la rue. Et puis ensuite, voilà, il y a sur plusieurs places, on fait des feux. Et il y a aussi énormément de gens qui, eux, vont à la plage. Et donc ça, c'est des fêtes qui durent toute la nuit à la plage. Donc globalement, il y a surtout énormément de bruit, de feu et de lumière.
1: Qu'est-ce qu'elle représente, cette fête, dans l'imaginaire de peut-être des Catalans d'abord, puis des Espagnols aussi? Parce que vous savez qu'au Québec, par exemple, la Saint-Jean a quand même une importance nationaliste, si on veut, pour les francophones du Canada, et notamment du Québec. Est-ce que c'est la même chose chez vous en Catalogne? Est-ce qu'il y a un aspect peut-être un peu plus politique à la Saint-Jean?
2: Oui, il y a vraiment un aspect identitaire, culturel, et qui finalement dépasse la Catalogne, puisque cette fête, elle est célébrée dans tous les territoires où on parle catalan. Donc c'est pas la seule région de Catalogne, c'est aussi une fête très importante pour les îles Baléares, pour Valence et pour le sud de la France, à Perpignan. Et d'ailleurs, pour vous montrer l'importance de cette fête, il y a cette tradition: une semaine avant la San Juan, il y a une flamme qui est allumée au sommet du Canigou. C'est une montagne côté français, mais on dit que c'est la montagne sacrée des Catalans. Et donc cette flamme, elle traverse ensuite, elle se promène dans 350 villages où on parle catalan pour arriver le soir de la San Juan à Barcelone. C'est finalement une espèce de symbole d'union entre tous ces territoires, avec Andorre aussi, où on parle catalan. Donc oui, il y a une dimension effectivement identitaire importante. Et puis d'ailleurs, pour l'anecdote, la semaine dernière, on a vu une belle cérémonie entre les Québécois et les Catalans, puisque le 24 juin, c'est férié ici, la Saint-Jean, par la délégation du Québec qui est installée à Barcelone, délégation pour toute la péninsule ibérique, elle fait une fête, généralement une semaine à l'avance, et on voit beaucoup de ponts, de similitudes entre le Québec et la Catalogne.
1: Vous parliez d'un feu qui était allumé dans les Pyrénées, donc la question du feu, elle est vraiment au cœur de la symbolique de la San Juan en Espagne. C'est important de célébrer ça avec des feux.
2: Oui, effectivement, c'est le feu est vraiment au centre de tout. Et après, dans chaque coin d'Espagne, ça se fait différemment. Il y a des villages où on fait des descentes aux flambeaux, d'autres villes, mais on le voit vraiment en plein centre-ville de Barcelone, dans certaines places, on fait des feux assez impressionnants, qui parfois sont quand même un petit peu dangereux. Je peux vous assurer qu'il y a beaucoup de touristes, notamment, qui sont toujours un petit peu, disons, étonnés, voire parfois même effrayés. Mais voilà, ça fait vraiment partie de la tradition. Il y a ce qu'on appelle aussi les correfox, c'est ces espèces de on s'habille.

0: on se protège un petit peu et on se lance des espèces de feux d'artifice et des pétards. Je dirais que voilà, moi ça me fait un petit peu peur, mais c'est vrai qu'il y a des gens qui aiment beaucoup.
1: Ouais, je peux comprendre que ça fait un peu peur. Bonne San Juan, Henri de la Guérie. J'espère que vous aurez bien fêté hier soir et que vous fêterez aujourd'hui. C'est ce qu'on va faire en tout cas ici au Québec aussi. Henri de la Guérie, vous êtes journaliste indépendant à Barcelone. Merci Henri.
0: Merci.
1: On va aller dans le nord de l'Ontario où on célèbre aussi la Saint-Jean. Je joins donc à Sudbury mon collègue qui est journaliste culturel dans cette ville pour Radio-Canada, Daniel Aubin. Bonsoir Daniel.
2: Bonsoir Étienne.
1: Est-ce que la tradition, Daniel, de la Saint-Jean est bien ancrée dans le nord de l'Ontario?
2: Ben, c'est une fête qu'on célèbre à différents niveaux depuis le milieu du 19e siècle. Ça, c'est selon l'historien franco-ontarien Marc-André Gagnon. Et l'architecte de ces célébrations-là, pan-canadienne de la Saint-Jean à l'époque, c'est la Société Saint-Jean-Baptiste, association patriotique qui a été fondée à Montréal en 1842 et qui compte sur une présence un peu partout au Canada français. Puis, bon, on a choisi la Saint-Jean-Baptiste parce que Saint-Jean-Baptiste, c'est le saint patron des Canadiens français. Mmh. Puis c'est donc une fête où bon, on a longtemps confondu l'identité canadienne-française à la profession de la foi à l'Église catholique. Donc, c'est ça qui explique une anecdote qu'on m'a racontée à quelques reprises sur les défilés traditionnels de la Saint-Jean. J'ai une ancienne collègue de travail, la directrice générale et artistique de la Galerie du Nouvel Ontario à Sudbury. Elle m'a souvent raconté qu'elle avait été recrutée pour jouer le rôle de Saint-Jean-Baptiste lui-même dans un défilé de la Saint-Jean à Sturgeon Falls, la communauté où elle a grandi dans le nord de l'Ontario. Donc, à ce moment-là, on est au début des années 1960, puis c'était une fête qui était devenue de moins en moins observée par les francophones du nord de l'Ontario. Révolution tranquille oblige. Une fois que la Saint-Jean-Baptiste devient la fête nationale pour le Québec, les francophones hors Québec, eux, amorcent une quête identitaire qui mènera en temps et lieu aux identités franco-traits d'union. Donc, les franco-ontariens, les franco-manitobains, les francsasquois, puis j'en passe.
1: Oui, oui, tout à fait. Donc, les franco-ontariens, vous célébrez en quelque sorte la Saint-Jean aujourd'hui, mais ça ne vous empêche pas, ça n'empêche pas les franco-ontariens de célébrer aussi la journée des franco-ontariens et des franco-ontariennes. Et ça, c'est le 25 septembre.
2: Oui, nous, on célèbre la francophonie avec trois chapeaux tout au long de l'année en Ontario. D'abord, il y a le 20 mars, la journée internationale de la francophonie. Le 25 septembre, c'est pour la journée des franco-ontariens. Puis, au mois de juin, on célèbre la Saint-Jean afin de s'identifier avec une francophonie vraiment pan-canadienne qui inclut, mais qui ne se limite pas au Québec. Et je vous le confirme, la Saint-Jean est davantage présente aujourd'hui à Sudbury. Moi qui ne la connaissais pas à mon époque, pendant ma jeunesse, qui n'entendais jamais parler de la Saint-Jean, mais depuis le début des années 2000, la Saint-Jean de Sudbury propose tout un calendrier d'événements pendant tout le mois de juin.
1: Tout le mois de juin, ça veut dire que vous célébrez ça pendant tout le mois, c'est pas juste le 24 juin donc.
2: Absolument. En grande partie, c'est parce qu'il n'y a pas de congé de férié pour la Saint-Jean en Ontario. Donc, on choisit souvent d'organiser les festivités la fin de semaine qui précède le 24 juin. C'est ce qui explique le fait que la Saint-Jean à Kapuskasing, elle s'est tenue la fin de semaine dernière, le vendredi 19, puis le samedi 20 juin. Et les organisateurs, eux, se vantent d'avoir la plus grosse Saint-Jean en Ontario. Puis, ils ont les chiffres à l'appui. Des milliers de spectateurs qui se sont retrouvés sous les chapiteaux de la Saint-Jean à Kapuskasing cette année, qui ont été attiré par les têtes d'affiche, il y avait Louis-José Hood en humour le vendredi soir et Roxane Bruno en musique pour conclure le samedi soir. Et les organisateurs qui ont pris la peine de programmer des artistes locaux en première partie, Étienne, c'est ça qui fait en sorte qu'une jeune humoriste de Timmins, Charlotte Rose, elle qui a 13 ans, qui est en 7e année, ça c'est le secondaire 1 au Québec, je pense.
1: 13 ans quand même.
2: Elle qui a fait de l'humour devant public pour la première fois de sa vie, en première partie de Louis-José, de la Saint-Jean-de-Kapuskasing.
1: Merci Daniel, Daniel Aubin, vous étiez à Sudbury. Merci pour ce survol et bonne Saint-Jean.
2: Je vous en prie, bonne Saint-Jean à vous.

0: C'est le retour de notre chronique américaine pour la saison estivale avec un chroniqueur qui a ses habitudes chez nous, Christophe Cloutier-Roy, à qui on va parler tous les mercredis. Bonsoir Christophe.
1: Bonsoir Étienne.
0: Vous êtes directeur adjoint à l'Observatoire sur les États-Unis de la chaire Raoul Dandurand de l'Université du

0: Québec à Montréal. Vous êtes aussi chargé d'enseignement au département de sciences politiques de l'Université Laval. C'est à Québec d'ailleurs qu'on vous joint. Donc vous serez avec nous, Christophe, chaque semaine pour nous aider à décortiquer ce qui se passe aux États-Unis. C'est pas toujours facile à comprendre. Je voulais commencer avec vous par rapport à ce qui s'est passé hier soir à New York. Là, intéressante, il y a eu des élections primaires pour le Parti démocrate. Les électeurs démocrates devaient choisir donc qui allait représenter le Parti démocrate dans la ville de New York pour les élections de mi-mandat. Et les trois candidats qui sont soutenus par le maire de la ville, Zoran Mamdani, ont remporté ces élections. Le maire, donc, on le sait, qui est très à gauche. Qu'est-ce que ça dit, Christophe Cloutier-Roy, sur l'influence de la gauche dans le Parti démocrate, cette victoire hier soir à New York?
1: Mais ça dit plusieurs choses. Je pense qu'il faut commencer quand même par faire une petite parenthèse pour parler de la situation spécifique du Parti démocrate dans l'État de New York. Donc, qui est un parti dont l'establishment était, comme un peu partout ailleurs, très centriste, là, mais qui a une dynamique quand même où la gauche est assez vive là, depuis plusieurs années déjà. Vous avez parlé de Zoran Mamdani, mais il y a tout aussi le mouvement des socialistes démocrates aussi qui est très fort dans l'État de New York. Le parti Working Families également, qui est à l'intérieur de la grande coalition démocrate. Donc, c'est un État là, qui est assez propice à ce genre de hausse des démocrates plus à gauche, surtout évidemment dans la grande région de la ville de New York. Mais ce qu'on voit surtout, je vous dirais, dans ce cycle électoral cette année, c'est l'expression vraiment évidente de la frustration de la base militante démocrate. Et je dis la base militante parce que la base militante démocrate est notoirement beaucoup plus à gauche que l'establishment ou les électeurs, disons, plus réguliers là, du parti démocrate. Et cette gauche démocrate, elle est marginalisée depuis plus de 50 ans, là, depuis le désastre de la candidature de George McGovern en 1972. Elle a fait profil bas, on l'a marginalisé. Et même dans des exemples récents, on peut penser en 2016, comment Bernie Sanders a été tassé lors des primaires démocrates. Vous avez parlé de Zoran Mamdani, qui a pas eu l'appui de l'establishment de son parti l'an dernier. Et tout récemment, dans le Maine, où Graham Platner, candidat au Sénat, très à gauche, qui prend une rhétorique marxiste dans ses campagnes, a été vraiment rejeté par l'establishment, qui milite carrément contre sa candidature. Donc, on a cet establishment vraiment peu inspirant pour la base, qui est d'ailleurs frustrée de voir le peu de retombées concrètes qu'elle a lorsque les démocrates sont au pouvoir, après qu'on leur ait demandé de voter pour des candidats centristes en 2018 et en 2020. Et on sent qu'on est incapable de profiter des déboires de Donald Trump avec ce qui est au pouvoir présentement. Et donc, on a cette énergie très forte du côté de la gauche démocrate, qui n'est pas sans rappeler ce qu'on a vu chez les Républicains avec le Tea Party il y a une quinzaine d'années de cela. Donc, il est peut-être un peu tôt pour les comparaisons, mais moi, je regarderais quand même s'il y a des parallèles qui peuvent se faire entre ces deux mouvements.
0: Pensez que ça peut percoler, Christophe, jusqu'aux élections de mi-mandat, que finalement, la stratégie du Parti démocrate, ça soit de prendre ce virage encore plus à gauche?
1: Mais c'est vrai, c'est clairement pas la stratégie du parti en tant que tel, mais faut rappeler le système électoral aux États-Unis avec le système des primaires très ouvertes qui permet comme ça, lorsqu'il y a un engouement populaire, de battre en fait les candidatures qui sont proposées par le parti. Donc je vous dirais que si vous voyez les faces déconfites de Jeffries à la Chambre des représentants ou Chuck Schumer au Sénat, deux élus d'ailleurs de l'État de New York, on voit bien que c'est pas leurs candidats préférés qui sont élus présentement dans les primaires, mais ils ont pas le choix de composer avec ça. Donc c'est vraiment une stratégie qui est imposée par la base militante et qui a hâte d'aller voter en novembre pour dégommer les Républicains et peut-être avoir une chance d'avoir un agenda plus progressiste finalement au cours de la prochaine législature.
0: Ça va être intéressant à suivre. Autre sujet, Christophe Cloutier-Roy, c'est ça s'est passé là, tout au long de l'après-midi. En fait, le Congrès avait adopté un projet de loi sur le logement, projet très important. Même la porte-parole de Donald Trump, hier, disait que c'était le projet de loi sur le logement, sur l'accès au logement le plus important de l'histoire. Et là, coup de théâtre, Donald Trump a dit, moi, je refuse de signer ce projet de loi. Il a demandé que les élus du Congrès signent en même temps un projet de loi, son projet de loi sur le droit de vote, sur la restriction du droit de vote pour une partie de la population. Et donc ça, il y a des républicains, il y avait d'ailleurs un dîner avec le président Trump après-midi avec les sénateurs républicains. Et CNN rapportait qu'il y avait même eu des invectives verbales dans ce dîner. Les républicains ne sont pas content de l'attitude de M. Trump par rapport à ce projet qui visait dans le fond le problème de l'abordabilité pour les Américains.
1: Oui, tout à fait. C'est la principale préoccupation des Américains cette année. Et là, on a comme ça le président qui refuse de signer le projet de loi. Et la nuance est importante ici, c'est pas un veto qui est menacé. Donc, si Trump me refuse de signer le projet de loi, la loi va entrer en vigueur au bout de 10 jours. Mm-hmm. Mais on sait pas en fait si ça va être un veto ultimement qui va être mis en avant par Trump. Et de l'autre côté, ce Save America Act,

0: très démocrates, ou alors qui ont tout simplement déjà perdu leur primaire. Donc, entre autres, on a vu la critique de John Cornyn, donc sénateur du Texas, qui a été battu lors de sa primaire il y a quelques semaines de ça. Donc, c'est des gens qui ont pu à craindre, en fait, la colère de Donald Trump.
1: Ouais.
0: Et mais pour l'instant, en public, à tout le moins, la coalition républicaine continue de serrer les rangs.
1: Ah, c'est intéressant ce que vous dites. Donc, c'est pas l'opposition républicaine n'est pas peut-être aussi solide que ce qu'on pourrait penser.
0: Non,
1: je veux dire envers le président Trump.
0: Non, c'est ça. Ben, c'est sûr qu'étant donné qu'on a toujours vu les républicains serrer fortement les rangs, la moindre dissension paraît particulièrement impressionnante, mais juste considérant comment Trump plombe les chances des républicains de remporter les élections de mi-mandat, comment il n'a aucun intérêt pour l'avenir du parti, comment il n'a d'aucune façon il s'investit pour aider les républicains à gagner, en temps normal, avec un président normal et des politiciens qui seraient le moindrement rationnels, on aurait une plus grande fronde.
1: Ouais.
0: Mais il y a une crainte de Trump qui est vraiment très bien installée à l'intérieur du Grand Old Party.
1: Un autre sujet peut-être qui illustre un peu la division entre une partie du parti républicain et le président Trump et son propre parti. C'est la question de la guerre en Iran. Il y a le Congrès qui a passé une résolution là, pour le retrait des forces américaines en Iran. Je crois que c'était hier. Il y a le président qui a désigné son vice-président, J.D. Vance, pour aller défendre l'accord, notamment en Suisse. Il a dit, si ça ne marche pas, ben ça sera de sa faute. Donc, il met ça un peu dans ses pattes. Ça met ça, le vice-président, peut-être dans une situation compliquée. Et ça illustre le fait que Trump aussi est peut-être dans l'eau chaude à cet égard, parce que cette guerre en Iran, elle est très impopulaire chez les Américains, chez la population américaine.
0: Écoutez, il y a tellement de choses à dire par rapport à ce que vous venez de mentionner. D'abord, juste pour le projet de loi pour limiter le pouvoir de la force du président, un des républicains qui a voté avec les démocrates, c'est Bill Cassidy. Ça, c'en a un autre comme John Cornyn qui a perdu sa primaire après que Trump se soit opposé à lui. Donc ça montre un peu comment finalement il y a un ressac à certaines actions du président. Ensuite, Trump se trouve dans une situation qui est tout à fait impossible au point de vue des républicains parce qu'il y a trois groupes distincts qui s'opposent à sa politique présentement. Donc, vous avez sa coalition MAGA pure et dure qui, de toute façon, est opposée à toute intervention extérieure. Donc, eux ont jamais été en faveur de cette guerre en Iran. Et on l'a vu, entre autres, avec le départ de Tucker Carlson qui a dit qu'il quittait le Parti républicain cette semaine. Vous avez un groupe plus mainstream, on pourrait dire des républicains plus de la vieille école qui, eux, sont contre la guerre et ses conséquences, notamment avec l'inflation, mais qui voudraient quand même que les États-Unis, tant qu'à être en guerre, retire quelque chose de ça. Et là, au contraire, on semble avoir une capitulation complète contre l'Iran. Mmh. Et enfin, vous avez les néoconservateurs qui, eux, à l'inverse, sont des extrémistes anti-Iran qui vraiment veulent absolument un changement de régime en Iran et donc voient cette entente comme étant tout simplement un fiasco. Pour ce qui est de Vance, c'est intéressant parce que oui, clairement, c'est le bouc émissaire là-dedans. C'est lui qu'on va pointer du doigt s'il y a un échec. Mais ça, c'est un peu un long shot, si vous me permettez l'expression, mais c'est peut-être aussi la seule chance qu'aurait J.D. Vance de devenir populaire éventuellement pour les élections de 2028. Parce que si la guerre continue à être impopulaire, comme vous l'avez mentionné, notamment auprès de l'électorat républicain, Vance aura au moins l'occasion de se présenter contre celui qui aura toujours été contre cette guerre. Donc, c'est peut-être la bénédiction cachée pour Vance. Et pour ce qui est de l'impopularité de la guerre, faites juste penser au fait que quand la guerre a commencé, il n'y a même pas eu de rassemblement autour du drapeau, il n'y a même pas eu une hausse de la popularité de Trump dans les sondages. Et avec l'inflation, le prix de l'essence notamment, écoutez, c'est désastreux là, de voir les effets que ça peut avoir électoralement sur Trump. Donc vraiment, c'est une guerre qui semble être une mauvaise idée sur tous les plans.
1: Oui, c'est vrai que d'habitude, les guerres rassemblent les Américains, mais là, c'est pas le cas du tout. Et en tout cas, tout ça, c'est bien compliqué. Mais c'est pour ça qu'on a besoin de vous, Christophe Lecloutier-Roy, pour mieux comprendre. Vous serez donc avec nous tous les mercredis. Vous êtes directeur adjoint à l'Observatoire sur les États-Unis de la chaire Raoul Dandurand à l'UQAM et chargé d'enseignement au département de sciences politiques de l'Université Laval. Merci beaucoup, Christophe Lecloutier-Roy.
0: Merci, Étienne Leblanc. Au revoir.
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1: On vous amène au Pérou maintenant, plus de 2 semaines après le second tour d'une élection présidentielle extrêmement serrée. Eh bien, un résultat se dégage finalement. Et à sa 4e tentative consécutive, Keiko Fujimori, qui est la fille du dictateur Alberto Fujimori, au pouvoir durant la décennie 1990, peut-être vous vous souvenez de ça. Eh bien, Keiko Fujimori est en voie de l'emporter. Il n'y a pas encore de proclamation officielle, mais la plupart des médias péruviens soulignent aujourd'hui en tout cas que le candidat socialiste Roberto Sanchez ne peut plus rattraper Madame Fujimori. Elle deviendra donc à 51 ans la première

0: femme élue à ce poste dans toute l'histoire du Pérou. Bonsoir François Brousseau.
1: Bonsoir Étienne.
0: François, d'abord un mot sur l'étroitesse de cette marge. On est vraiment dans les fractions de points de pourcentage.
1: Et comment? Et comment? Fujimori et Sanchez ont tous deux obtenu en gros 9 200 000 voix chacun et la différence est de 44 000. En pourcentage des suffrages exprimés, ça donne 50,12 à 49,88. Plus serré que ça, tu meurs. Encore plus serré que l'autre élection sud-américaine dont on parlait ensemble avant-hier en Colombie, où le populiste de droite Abelardo de la Espriella a obtenu 49,7 contre le socialiste Cepeda, 48,7, 1% de différence. Cepeda qui, au fait, vient tout juste de reconnaître officiellement sa défaite cet après-midi, il y a quelques heures à Bogota, après la publication du décompte détaillé et complet. Je reviens au Pérou. On doit souligner, comme le fait ce matin le quotidien de Lima El Comercio, que ce pays a une véritable addiction aux résultats serrés. Écoutez ça. Keiko Fujimori gagne après avoir perdu 3 fois de suite en 2011, 16, 21 contre trois adversaires qui s'appelaient Humala, Kuczynski. Trois présidents qui ont tous mal fini. Et les scores de Fujimori étaient de 48,6 en 2011, 49,9 en 2016 et 49,9 encore en 2021.
0: Ouais. Et le candidat socialiste, François, lui, a annoncé qu'il contestait ce résultat défavorable.
1: Oui, il prétend qu'il y a eu des irrégularités dans la votation des Péruviens de l'étranger. Ça, c'est un peu plus de 300 000 électeurs, beaucoup aux États-Unis. Une grande majorité vote à droite. Et une arithmétique très simple montre que sans ce vote-là, ben, c'est lui qui aurait gagné. Il dit que les contrôles électroniques du vote à l'étranger n'étaient pas adéquats. Mais la presse péruvienne, aujourd'hui, le dessin, elle souligne que ces accusations ne sont pas fondées et elle tient pour certain que la commission électorale s'apprête donc à proclamer dans les prochains jours Keiko Fujimori, présidente du Pérou. Un éditorialiste du même El Comercio, ce matin, écrit, je cite, « Tous les Péruviens sont Péruviens, qu'ils vivent au Pérou ou à l'étranger. Mmh. » À l'échéance donc de Sanchez de renverser la vapeur, malgré l'étroitesse extraordinaire qu'on vient de dire de cette marge, apparaissent bien minces, il n'y aura pas de recomptage général. Donc, Keiko Fujimori, après avoir ravalé 3 fois des défaites du même ordre, ben là, c'est elle qui passe au-dessus des 50%.
0: Bon, quand même, ça ne sera pas facile pour elle parce qu'elle hérite d'un pays profondément divisé, hein, François, un pays ravagé par l'instabilité politique, la corruption. Presque tous les anciens présidents au Pérou ont eu des démêlés avec la justice.
1: Voilà. Étienne, on parlait hier du Royaume-Uni, terre d'instabilité politique. Oui. 7 premiers ministres en 10 ans. Que diriez-vous de 8 présidents en 8 ans? Oui. Sur ces 8, depuis 2018, aucun n'a achevé son mandat. 3 ont été destitués, un autre a démissionné après seulement 6 jours. Vous me direz que ça ne bat pas le record de l'Argentine qui avait eu, je crois, 4 ou 5 présidents à la fin de 2001 sur une période de deux semaines. Oui. Alors 4 anciens présidents péruviens sont aujourd'hui en prison, dont 2 qui avaient eux-mêmes battu Keiko en 2011-2021. Alan Garcia, président dans les années 80, puis à nouveau dans les années 2000, il s'est suicidé en 2019 alors que la police vraiment littéralement cogné à sa porte. La classe politique là, au Pérou, députée aussi, est considérée en bloc comme corrompue. Transparency International lui donne le 130e rang sur la corruption sur 180. C'est pas glorieux. Le père de Keiko, Alberto, décédé en 2024, avait purgé lui-même 16 ans pour corruption et pour violation massive des droits et libertés durant sa décennie, avant d'être libéré puis de mourir peu après.
0: Comment, François, Keiko Fujimori se situe-t-elle par rapport à l'héritage de son père?
1: Ben, d'abord, c'est un héritage qui divise, hein. On le voit dans ce vote à 50-50. Entre 90 et 2000, le père, faut-il le rappeler, avait vaincu de façon très brutale la guérilla d'extrême-gauche qui avait mis le pays à feu et à sang depuis les années 60. Son néolibéralisme controversé avait quand même eu des résultats en termes macroéconomiques. Alors, c'est ambivalent. Keiko, qui s'était précédemment distancié de l'héritage de son paternel, a dit « Oui, c'est vrai, papa était autoritaire ». Elle l'a plutôt remis en avant dans cette dernière campagne avec son slogan « Fujimori revient, l'ordre revient
0: ». Donc, une figure qui se veut synonyme de la loi et de l'ordre.
1: Oui, mais également aussi, c'est très présent dans son discours d'ultralibéralisme économique, alors même que dans ce pays, les électeurs sont confrontés aux inégalités économiques et à la montée des homicides. On n'est pas quand même rendu au niveau de l'Équateur ou du Honduras. Il y a aussi un racket de petits commerçants qui fait des ravages, apparemment, dans la grande région de Lima. Parmi ces mesures à poigne, elle promet d'organiser des patrouilles impliquant l'armée dans les rues, l'expulsion immédiate des immigrés qui commettent des crimes, et aussi, elle veut instaurer le travail forcé des prisonniers. Alors, est-ce que tout ça participe de la vague d'extrême droite qu'on dit balayer en ce moment l'Amérique latine? Peut-être, Étienne, mais cette semaine, devant son élection qui devenait probable, elle a quand même déclaré « Je sais que notre pays est coupé en deux et je dois absolument en tenir compte. » C'est pas Donald Trump qui parlerait comme ça.
0: Non, beaucoup d'actions politiques en Amérique latine, en tout cas ces jours-ci. François Brousseau, merci.
1: Au revoir.
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0: On va aller au Japon maintenant parce que certains jeunes là-bas sont hospitalisés, non pas pour une maladie physique,

0: mais plutôt en raison de leur dépendance aux jeux vidéo et aux téléphones intelligents. C'est une initiative qui s'inscrit dans un mouvement plus large où les autorités japonaises et le milieu médical cherchent de nouvelles façons de répondre aux effets de la surconsommation numérique. Un sujet qu'a fouillé notre correspondant en Asie, Philippe Leblanc. Bonsoir Philippe.
1: Bonsoir, bonjour.
0: Alors, Philippe, en quoi consiste exactement ce programme d'hospitalisation? Nous, ça nous a vraiment intrigués ici.
1: Ben, c'est un programme de l'hôpital national de Kofu. Ça, c'est une petite ville qui est située dans la préfecture de Yamanashi, juste à l'ouest de Tokyo, là où se trouve le mont Fuji. L'hôpital va accueillir pendant 4 nuits et 5 jours des enfants âgés de 5 à 15 ans qui souffrent de troubles du sommeil, de dépendance aux écrans, d'isolement social, de difficultés à fréquenter l'école. Et tout ça est encadré de façon assez rigide, que ce soit l'heure du lever, des repas, des études, de l'exercice physique. Les jeunes vont participer à des promenades, des activités de groupe, des jeux de société. Et pendant ce temps-là, des médecins et des spécialistes évaluent leur état de santé. L'objectif, c'est pas nécessairement de punir les enfants ou de les priver de technologie. C'est plutôt de rétablir progressivement leur horloge biologique et d'établir des habitudes de vie plus saines. Et c'est pour ça que le programme de l'hôpital s'appelle un programme d'hospitalisation rythmique. Et la responsable du programme pour l'hôpital de Kofu, qui est aussi la directrice du département de pédiatrie, a dit à des médias japonais que cette intervention-là pourrait aussi servir de point de départ à un accompagnement à plus long terme des familles.
0: Mais c'est quand même inusité que ce soit un hôpital qui en arrive à traiter ce genre de problème, Philippe. Est-ce que c'est vraiment devenu un enjeu de santé publique au Japon?
1: Mais de plus en plus, le Japon est confronté depuis plusieurs années à une hausse des troubles du sommeil chez les jeunes, du décrochage scolaire et du phénomène des personnes qui se retirent de la vie sociale. C'est ce qu'on appelle en japonais les hikikomori. Et les médecins ont constaté que les écrans jouent souvent un rôle aggravant dans ces situations-là. Ils disent qu'une utilisation excessive des téléphones intelligents est associée à des problèmes de sommeil, de concentration, d'anxiété et d'isolement. Et selon un sondage gouvernemental mené en 2024, il y a 2 ans au Japon, environ un élève du secondaire sur 10 et jusqu'à un étudiant à l'université sur 4 présentait des signes de dépendance problématique aux écrans. Donc, les autorités pensent que certaines catégories de jeunes sont particulièrement vulnérables. Et même si le temps moyen passé sur les téléphones au Japon demeure quand même assez inférieur à celui observé dans plusieurs pays d'Asie, entre autres ici à Taïwan.
0: Ce programme Kofu que vous avez décrit, est-ce que c'est un exemple unique, Philippe, ou est-ce qu'on voit d'autres initiatives comme ça dans le pays, au Japon?
1: Ben, ce qui est intéressant, c'est que le Japon expérimente de plus en plus avec des approches différentes depuis 1 an ou 2. Dans la ville de Toyohake, qui est près de Nagoya, une municipalité a adopté une résolution municipale qui recommande à ses 69 000 résidents de limiter l'usage récréatif des téléphones et des tablettes. Donc, pas pour le travail, pour les études, mais l'usage récréatif. On recommande de le limiter à 2 heures par jour, d'établir aussi des heures de débranchement des écrans pour les enfants. Donc, pas de cellulaire dans cette municipalité-là pour les enfants après 21 heures pour les élèves du primaire, après 22 heures pour les élèves du secondaire. Et il y a une autre initiative intéressante à Tokyo, c'est une clinique spécialisée qui a vu le jour l'an dernier. C'est une clinique qu'on appelle pour la démence du cellulaire. Les médecins traitent des patients qui se plaignent de troubles de mémoire, de difficultés de concentration, qui sont attribués à une surcharge d'informations numériques. Donc, les mêmes symptômes que la démence, mais qui seraient causés par les écrans. On voit vraiment apparaître toute une gamme de réponses pour s'attaquer aux problèmes au Japon, que ce soit la sensibilisation, l'encadrement familial, et là, on a des interventions médicales.
0: Est-ce que c'est le genre de mesure, Philippe, qui pourrait intéresser d'autres pays?
1: Ben, ce qui se passe au Japon reflète quand même une question que se posent de nombreux pays. On se demande jusqu'où faut intervenir quand l'usage des écrans commence à nuire à la santé ou au développement des jeunes. Donc, on voit déjà des restrictions sur les téléphones à l'école, d'autres mesures dans plusieurs pays européens, en Australie, en Chine, en Corée du Sud, au Canada. Mais là, le Japon pousse la réflexion un peu plus loin en traitant vraiment ça comme un enjeu médical qui nécessite un accompagnement professionnel, comme pour la dépendance ou des problèmes touchant la santé mentale. Donc, faut quand même savoir que l'expérience de l'hôpital de Kofu reste assez modeste, même au niveau japonais. Seulement 20 d'enfants y ont participé depuis que ça a été lancé il y a 1 an. Mais ça illustre l'évolution du débat sur la dépendance aux écrans. Donc, pendant longtemps, c'était considéré comme un problème de discipline, un problème d'éducation. Ouais. Mais là, c'est vraiment

0: aborder comme question de santé publique et on pourrait, ça pourrait faire des petits ailleurs.
1: Très intéressant, cette histoire. Philippe Leblanc, vous joignez donc en Taïwan. Merci, Philippe.
0: Merci, au revoir.

Et c'est comme ça que votre magazine d'information quotidien se termine. Je m'appelle Étienne Leblanc. Je vous souhaite une très belle fête nationale. Fêtez fort, fêtez tard. Et nous, on vous revient demain, comme à l'habitude. Bonne soirée. Merci.

soirée Smet du Gall. 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Et pourquoi certaines fleurs sentent-elles davantage la nuit? À tout à l'heure.

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1: Bonsoir, ici Fred Harding. Voici les informations. C'est une journée forte en émotions pour les proches des victimes de la fusillade survenue lundi à Montréal. Les funérailles et l'inhumation du policier tué lors du drame se déroulent ce soir. Mohamed Lamine Ben Redouane, 34 ans, cumulait 5 ans d'expérience, au service de police de la ville de Montréal. Il a été l'un des premiers agents à être dépêché à l'hôtel où logeait le suspect. Voici quelques personnes qui ont tenu à lui rendre hommage.
2: Je me suis dit que ça doit pas rester comme juste un chiffre ou juste un décès ou juste un mort, mais c'est quelque chose que nous, par notre fraternité, on doit honorer. C'est sûr qu'on veut que sa présence marque pas juste à la communauté musulmane, mais à la communauté québécoise.
3: On est là pour soutenir la famille, on est là pour le soutenir émotionnellement. Ça m'a un peu affecté. Je viens d'une famille militaire et tout, et quand les policiers servent leur pays, leur ville, ça vient nous affecter.
1: Ce matin, c'était les funérailles de Michel Mizrahi, le citoyen qui a perdu la vie lors de la fusillade. Quelques 800 personnes, dont la mairesse de Montréal et des membres de la communauté juive, sont venues rendre hommage à l'homme de 68 ans. Et à Toronto, un dernier hommage a aussi été rendu au policier Marc Pinizzotto, mort en service. L'agent de 43 ans a été tué lors d'une perquisition il y a 2 semaines. Le compte-rendu à sujet de Lounane Charpentier.
4: Des milliers de personnes étaient rassemblées pour rendre un dernier hommage à l'agent Marc Pinizzotto mercredi. La cérémonie menée par le surintendant Greg Watts a débuté par un hommage à sa famille.
5: We will always and forever have your back.
4: Le chef du service de police de Toronto, Myron Demkew, a ensuite prononcé un discours.
5: Marc represented excellence.
4: Marc incarnait l'excellence, a-t-il indiqué. Son héritage est si vaste qu'il est impossible à mesurer. Il se perpétuera.
5: Then an attack on a police officer.
4: Une agression contre un agent de police est une agression contre nous tous, en tant que société, contre nos valeurs et contre notre mode de vie, a-t-il ajouté. L'agent Marc Pinizzotto a été atteint par balle le 11 juin alors qu'il exécutait un mandat de perquisition dans un appartement du nord-ouest de Toronto dans le cadre d'une enquête portant sur plusieurs fusillades. Il a succombé à ses blessures plus tard à l'hôpital, laissant dans le deuil plusieurs membres de sa famille.
6: His kindness, his loyalty.
4: Lors de la cérémonie, sa mère, Linda, a souligné sa gentillesse, sa loyauté et son dévouement.
6: Marc is a hero.
4: Marc est un héros, dit-elle. Au cours des dernières semaines, 3 policiers ont perdu la vie dans des événements distincts en Ontario et au Québec. Dans une lettre adressée au Conseil de la Fédération, le premier ministre ontarien Doug Ford demande une discussion sur la sécurité des agents à la prochaine rencontre des premiers ministres. Ici Lounane Charpentier, Radio-Canada, Toronto.
1: Et le grand spectacle de la fête nationale à Montréal débutera dans moins d'une heure au Parc Maisonneuve. La soirée réunira des figures emblématiques du paysage culturel québécois comme Diane Dufresne, Pierre Lapointe, Bruno Pelletier et les membres d'Harmonium aux côtés d'artistes de la relève. Le comédien Pierre-Luc Funk, qui a livré un discours patriotique sur les plaines d'Abraham à Québec hier soir, aura également un rôle dans le spectacle de ce soir qu'il annonce rempli de surprises.
7: Il y a Gilles Vigneault qui a fait un petit vidéo pour parler, pour nous demander, nous, qu'est-ce qu'on faisait le 24 au soir à la Saint-Jean à Montréal. Fait que je dis ça, je dis rien, mais ça se peut qu'il y ait des surprises de type monumental ce soir. Puis c'est un autre type de discours. C'est moi qui est responsable de l'hommage à Guy Lafleur, notre démon blond qui aurait eu 75 ans. Donc on se dirige un peu ailleurs. Je refais pas ce que j'ai fait hier.
1: Les festivités seront diffusées à partir de 20h sur ICI Télé et sur ICITO.TV. En sport, le Canada se qualifie à la phase éliminatoire de la Coupe du monde de soccer pour la première fois de son histoire. L'équipe canadienne termine deuxième du groupe B après une défaite de 2-1 face à la Suisse. Son prochain match sera dimanche. Et Mark Carney, qui assistait au match du Canada à Vancouver, s'est entretenu plus tôt aujourd'hui aussi avec le président américain Donald Trump en vue du prochain sommet de l'OTAN. Le bureau du premier ministre a publié une déclaration d'une seule phrase concernant l'appel, sans préciser ce dont les deux dirigeants ont discuté. Le sommet doit avoir lieu à Ankara, en Turquie, le 7 et le 8 juillet 2026. Par ailleurs, en politique américaine, de passage dans les pays du Golfe, le secrétaire d'État américain Marco Rubio s'efforce de rassurer les Émirats, victimes collatérales de la guerre en Iran, sur le protocole d'accord de paix avec Téhéran, qu'il juge trop indulgent envers la République islamique. Après Abu Dhabi, l'émissaire de Donald Trump s'est rendu au Koweït puis à Bahreïn. Il affirme que Washington sera complètement aligné avec ses alliés du Golfe dans ses discussions avec l'Iran. Voici l'analyse du chercheur à l'Observatoire sur les États-Unis de la chaire Raoul Dandurand, Julien Toureille.
8: C'est important pour essayer de rassurer les partenaires, les alliés régionaux des États-Unis qui ont vu surtout l'image qu'ils voulaient projeter d'une région du Golfe stable, prospère, attractive pour le tourisme et les investissements étrangers, considérablement affectés, et donc qui ont ressentiment à l'endroit de l'administration Trump, notamment très vif ce ressentiment aux Émirats Arabes Unis par exemple, et Marco Rubio, il va essayer peut-être de recoller les pots cassés.
1: Le protocole d'accord entre les États-Unis et l'Iran, conclu la semaine dernière, prévoit notamment la création d'un fonds de reconstruction de 300 milliards de dollars. Et toujours à l'international, la vague de chaleur qui frappe la France s'intensifie. Météo France annonce que 72 départements seront placés en vigilance rouge, l'alerte la plus élevée à partir de demain midi. Il y en a 58 en ce moment. La France a connu hier sa journée la plus chaude jamais enregistrée à l'échelle nationale. Voilà, c'était vos informations.
9: Bonsoir. Il faut toujours des premières. Il y a une grande première ce soir en matière de recherche. On est au début de notre 7e saison. Et là, vous allez m'entendre. Je suis en train de respirer une fleur. C'est la première fois en 1080 quelques émissions qu'un invité nous apporte des fleurs, s'il vous plaît. Et pas n'importe quelle fleur, parce que bon, c'est une fleur qui a un lien avec une question d'un auditeur. Et Simon Joly, qui est professeur au département de sciences biologiques de l'Université de Montréal, directeur de l'Institut de recherche en biologie végétale et chercheur au Jardin botanique de Montréal, il s'est dit, tiens, je vais aller voler des fleurs au Jardin botanique et je vais les apporter à mon auteur de recherche. Ce qui fait que ce soir, nous avons en studio, peut-être que vous en avez à la maison, paraît que c'est très facile à cultiver cette fleur. Moi, j'en veux, je vais vous le dire d'emblée, parce que ça sent vraiment très bon. Ça fait pas l'unanimité. Et je vous dis tout de suite de quoi il est question. C'est une Hoya carnosa. Est-ce que c'est bien ça, Simon Joly? Bonsoir, Simon Joly.
10: Bonsoir, oui, c'est bien ça.
9: C'est une Hoya carnosa.
10: Oui. Vraiment? Mais en fait, celle que je vous ai apportée, c'est Latifolia. Donc, on n'avait plus de carnosa en fleurs au jardin botanique.
9: OK, fait que vous avez volé l'autre.
10: Oui, mais okay. Elle se ressemble beaucoup.
9: Elle se ressemble. Je ferai pas la différence. Alors, on va tout savoir ce soir à l'émission sur la Hoya carnosa. Êtes-vous prêt? Moi, je suis prêt. 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

Et ce soir, en matière de recherche, on répond à vos questions en sciences, santé, technologie, environnement, consommation. Ben oui, on va tout connaître sur la Hoya cardosa, une fleur magnifique, la pollinisation, comment s'en occuper dans son salon, en tout cas, bref, tout ça. Et aussi, la question de la senteur la nuit. Il paraît que ça sent plus fort la nuit, cette fleur-là. Pourquoi ça apparaît dans notre visage quand on est fatigué? Et pas dans notre coude. Non, mais je cite notre invité. Pas notre invité, notre courriel. Est-ce bientôt la fin de nos ressources en métaux? Coudée royale, chevaux vapeur, à quoi correspondent vraiment ces unités de mesure? Et un centre commercial peut-il être éco-responsable?

0: Non, mais c'est vrai. Ce courriel de notre auditeur, c'est pour ça qu'on va d'ailleurs discuter de le rapport entre le visage puis le fait qu'on regarde des gens puis on se rend compte que ça fait longtemps que cette personne-là n'a pas dormi. Et je vais quand même citer notre auditeur. Moi, c'est de l'humour qui me fait beaucoup rire. C'est Sébastien Greffard, alors à tout seigneur, tout honneur, qui nous a envoyé ce courriel il y a quelques temps. Il dit, on dit jamais, ouais, je te regarde les coudes, là, puis pour moi, t'as pas trop dormi. Alors, pourquoi ça nous paraît dans le visage, ce manque de fatigue? Celui que vous entendez roucouler, ricaner, c'est notre mathématicien en résidence, Jean-François Gagnon, bonsoir.
1: Bonsoir, bonsoir, je viens de regarder les coudes de tout le monde, là, Mathieu.
0: c'est pas super beau, la peau d'un coude, hein, disons que c'est pas avec ça qu'on séduit.
1: Non,
0: oui. La mienne est particulièrement pas belle. Là. Je sais pas ce qui en est pour vous. En tout cas, si les gens me regardent les coudes, c'est sûr que j'ai l'air de pas avoir dormi. Mais cela dit, c'est pas par là que je séduis. J'espère. On a également Aurore Courtier-Boisneau. Bonsoir Aurore.
2: Bonsoir Mathieu.
0: Il y a quelque temps, j'ai lu un article vraiment très intéressant en fait, c'est quelqu'un qui est derrière une ONG française qui s'appelle Green IT, qui venait avec ce concept qui va comme suit. Le numérique est une ressource non renouvelable.
2: Mm-hmm.
0: On voit pas ça souvent. On n'entend pas ça souvent comme ça, mais je pense que ce dont vous allez nous parler ce soir, ça s'inscrit un peu dans ce genre de réflexion.
2: Complètement.
0: Ouais, parce que nos écrans, c'est fait avec des métaux rares. Puis à un moment donné, peut-être qu'on va arriver au bout. Et puis peut-être plus rapidement qu'on pense.
2: Là, on va calculer la fin du monde connu
0: ce
2: soir.
0: La fin du monde connu. Juste ça, bonne soirée tout le monde. On a Michael Sage, d'ailleurs, qui va répondre ce soir à cette très drôle question de Sébastien Greffard. Puis effectivement, c'est vrai que ça apparaît tout de suite. Hein? Bon, bonsoir, Michael.
3: Ben bonsoir Mathieu.
0: Quand on est fatigué, ça nous paraît vraiment dans la figure là.
3: Oui, puis je suis très content de pas être avec vous en studio aujourd'hui. En fait, je suis très déçu, mais si j'avais été en studio avec vous, vous auriez remarqué que j'ai eu une nuit terrible quand ça paraît dans mon visage.
0: C'est la faute à Adrien.
3: Oui, vivement les enfants, on les aime.
0: Ben oui, on les aime, puis tout le monde passe par là. Alors, presque tous les parents passent par là. Ben il est très chanceux votre petit Adrien. Et on va en discuter plus en détail tout à l'heure. Il y a Simon Joly qui est avec nous ce soir.
4: Bonjour.
0: Qui est un spécialiste de la rose. Les roses sauvages, c'est votre doctorat, ça?
4: Oui, ben ça fait longtemps que je les étudie plus, mais oui, c'était jadis mon sujet de prédilection.
0: Ben je le rappelle parce que si vous avez toutes sortes de questions sur les roses sauvages, imaginez, on a un docteur en roses sauvages. Fait que lâchez-vous lousse. Alors voilà, c'est le programme à moteur de recherche ce soir.
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0: La douche, hein. Et vous savez que c'était pas vraiment des chevaux vapeur, hein, c'était des chevaux fiscaux, la manière dont on la qualifiait de cette manière. Mais à tout le moins, les chevaux vapeur, on va en discuter ce soir parce qu'il serait question d'unité de mesure et pas, disons, les plus usuels au monde. Parce que là, il y a Jean-François qui veut savoir l'unité de mesure, la coudée royale. Ça vient d'où, cette affaire-là? Serait-il possible d'expliquer l'unité de mesure du cheval vapeur? D'où ça vient? Qu'est-ce que ça représente? Comment est-ce calculé? C'est Louis-Benoît Caron. Et à quoi ça sert que les compagnies soient ISO? Je vois des grandes banderoles dans mon coin qui se vendent d'être ISO. On peut m'expliquer? Merci. C'est Michel Landry qui nous envoie ça. Alors, voilà. Le cheval vapeur.
1: Oui, parce qu'il y a un lien entre ces questions-là. On va le découvrir avec la chronique, mais le cheval vapeur, on pourrait commencer par là. C'est certainement une mesure qui appartient au vocabulaire commun. On pourrait dire, même si on s'est pas fait enseigner explicitement qu'est-ce que c'est le cheval vapeur, on entend ça puis on pense puissance.
0: Ah oui.
1: Puis c'est bien, c'est correct, c'est exactement ça. C'est une mesure de la puissance d'un engin. La puissance aussi, on a tous une idée de ce que c'est, mais qu'est-ce que c'est exactement? On se dit vroom vroom, c'est moins puissant que vroom vroom.
0: Oh, on sent l'improvisateur là.
1: Merci, Mathieu,
0: fait son entrée en studio.
1: Le deuxième vroom est en majuscule. Et une souris, c'est moins puissant qu'un cheval. On l'a naturellement en tête. Selon Wikipédia, Puis là, on me lancera la première pierre. La puissance, c'est la mesure du travail qui est produit par unité de temps, donc par seconde, normalement. Autrement dit, si j'ai deux engins qui réussissent à effectuer le même travail, le plus puissant, c'est celui qui peut le faire le plus vite. Les matheux vont vous dire que la puissance, c'est la dérivée du travail. Mais bon, qu'est-ce qu'ils savent, eux autres?
0: Effectivement, d'ailleurs, on les salue.
1: On les salue, pareil.
0: On les aime pareil.
1: Et là, on peut retenir du cheval vapeur que c'est l'unité de mesure de la puissance. Juste pour se donner une idée, là, un moteur de souffleuse, environ 10 chevaux vapeur. Ça nous place...
0: Placez ça dans votre petit tiroir de la mémoire, là, puis apprenez ça pour le restant de vos vies. Ça vient d'où, les chevaux vapeur?
1: Ça vient d'où, hein? Ça doit venir de quelque part. Mais sans grande surprise, le cheval vapeur, ça a été inventé vers la fin du 18e, dis-je, pour comparer les nouvelles machines à vapeur de la Révolution industrielle à la puissance plus connue des chevaux de trait. Hein, parce que quand on veut convaincre un futur client encore réfractaire à la modernité de s'adonner à la vapeur, mais il faut le comparer à quelque chose qu'il connaît, puis la comparaison au cheval s'imposait d'elle-même. Tu vas pouvoir remplacer 3 chevaux par cette machine-là. Fait que là, tu fais tes petits calculs, puis tu vois si c'est rentable. Ça soulevait quand même là une très bonne question que vous avez peut-être en tête. Comment est-ce qu'on définit la puissance moyenne d'un cheval, de tous les chevaux? Bien entendu, le froufrou dans les Aristochats a pas la même puissance que Maximus dans Réponse. Que dire de Shadowfax ou de Pégase? Hein? Quel spectre équin! un défi de mesure qui est quand même impressionnant. Puis là, il y a plusieurs personnes à l'époque qui se sont prêtées au jeu difficile de déterminer la puissance moyenne d'un cheval. Les valeurs obtenues étaient très, très variées, aussi variées que les façons de les obtenir. On allait de 30 000 à 60 000. Bon, ça variait, mais James Watt, sauveur, arrive en 1782, envoyé par Dieu le Père, et là, il dit, un cheval vapeur, ça va être 44 742 joules d'énergie produite en une minute. Il va dire, c'est ça qu'un cheval, ça fait. Il appelle ça le cheval vapeur et l'histoire est écrite. Merci, bonsoir.
0: Est-ce qu'il a terminé son affirmation par final bâton?
1: L'histoire ne le dit pas, mais sûrement.
0: Peut-être. Mais est-ce que ça tient encore 200 ans plus tard, cette mesure?
1: Parce que ça a été mesuré avec les moyens du bord. Hein? La revue Nature a publié en 1993 une étude des puissances moyennes des chevaux pour voir est-ce que c'est valide, ça, là, un cheval vapeur. Et oui, c'est valide. C'est bien la mesure moyenne de puissance d'un cheval, avec une petite marge d'erreur, on pourrait dire, mais sur une période prolongée. Quand le cheval fait un effort sur une longue période, confirmant ainsi l'approximation qui datait quand même de 200 ans sans moyenne numérique. C'est impressionnant.
0: Bravo.
1: Petit bémol sur le cheval vapeur, cela dit, il n'y a pas la même valeur dans le système impérial que dans le système métrique.
0: Encore les Anglais. Les Américains surtout.
1: Oui, surtout. Mm-hmm. Puis vous avez dit au début de la chronique qu'il y a d'autres mesures du cheval vapeur en finance, par exemple. Il y en a aussi en hydraulique. C'est pas les mêmes mesures. Fait que c'est en fait une mesure qui est peu utilisable quand on veut communiquer. Heureusement, le cheval vapeur, c'est pas la mesure métrique officielle de la puissance qui, elle, est le watt. Le watt, en l'honneur de ce même James Watt. Donc, comparer les choses aux chevaux. Moi, je coterais ça, Mathieu, 3 sur 10 sur l'échelle des mesures loufoques.
0: C'est l'échelle du gagnon. La fameuse échelle du gagnon.
1: Exact.
0: Oui. Mais là, maintenant, ça, j'ai très hâte d'avoir cette réponse. La coudée royale.
1: Ouais. Ça a l'air plus cool que c'est.
0: Ouais.
1: Hein?
0: En tout cas, ça se dit bien.
1: Ça se dit bien, ça se place bien dans une
0: 1000 coudées royales, gang.
1: Oui.
0: On part.
1: Exact. C'est pas si long, finalement, 1000 coudées royales. En fait, c'est une mesure de distance. On l'aura compris. Ça a été utilisé dans la construction des pyramides. À quelques endroits, on y fait référence aussi dans
0: marché.
1: La Bible.
0: Ça a bien fonctionné.
1: Ça tient à date, en tout cas. L'Arche de Noé, hein, elle a été définie en coudée royale. Chaos, dans une de ses chansons, parle de cubit. C'est la coudée. Une coudée, c'est la distance du coude au doigt. Puis c'est assez fréquent là, d'utiliser des parties du corps pour des mesures comme le pied, le pouce. On va transformer la coudée en coudée royale lorsqu'en Égypte antique, on ajoute la paume du pharaon régnant à la coudée régulière. Alors, ça nous en fait une mesure qui change à chaque nouveau dictateur.
0: Oui.
1: J'ai dit dictateur, je l'assume.
0: Ils en étaient.
1: Oui. Et c'est lourd, hein, parce que faire si les dieux choisissent un pharaon sans bras? La question est valable. Hein? Indice donc de mesure loufoque, là, je la cote à 5.

0: sur 10, la Coupe des
1: Royales. Oh, ça commence à se carrer sur l'échelle du gagnant.
0: Ça grimpe.
1: Mais est-ce que vos... on va pas s'arrêter en si bon chemin. Est-ce que vos recherches vous ont mené vers d'autres mesures encore plus étranges, Jean-François?
0: Oui, parce qu'on crée l'attente quand on dit 5 sur 10.
1: Sent, les gens sont pendus à vos lèvres.
0: Ouais. 6 sur 10 d'indices de loufoque, l'âne vapeur.
1: Ah non, c'est pas
0: est vrai. Une mesure de puissance qui vaut environ un tiers de cheval vapeur. C'est la puissance moyenne d'un âne. Attention ici, parce qu'on a envie de généraliser, le hot dog vapeur, ce n'est pas une unité reconnue de l'énergie que produit un hot-dog en une heure, Mathieu. Faut faire attention.
1: Si tu ne me dis pas.
0: 8 sur 10, le DEB, ou dose équivalente en banane.
1: Non.
0: C'est une mesure de radioactivité qui permet de convertir une exposition aux radiations en banane mangée. Parce que oui, une banane, ça contient naturellement du potassium radioactif, mais en petite quantité.
1: Une dose équivalente banane,
0: oui,
1: ça existe.
0: Ça existe, 8 sur 10, ça, d'indice de loufoque.
1: Ben là, c'est clair, là. Est-ce qu'il y en a encore comme de... On peut pas arriver à 10,
0: il y en a
1: là.
0: Plein, là. Je retiendrais 10 sur 10 quand même, la barbe seconde.
1: Non. Hein,
0: barbe seconde, inspirée de l'année-lumière, la barbe seconde, c'est une mesure officielle de distance égale à la longueur moyenne qu'une barbe acquiert en une seconde. On est dans les nanomètres. Là,
1: la barbe seconde.
0: Ouais, ça, pour moi, c'est le nec plus ultra de la mesure loufoque.
1: Ah non, mais sincèrement, je pense que tout le monde va être très content d'avoir entendu cette unité de mesure.
0: On a envie d'en faire référence.
1: Je la garde, je la conserve. Mais je n'ai pas parlé de l'ISO encore.
0: Oui. Oui, parce que là, on s'amuse, là, mais
1: il y a du
0: c'est dangereux
1: aussi.
0: Quand même s'amuser avec des mesures. Hein? Rigoler, ouais. C'est bien, mais c'est encore mieux quand ta chaise d'ordinateur faite par une compagnie A en France, elle peut rentrer sous ton bureau faite par une compagnie B aux États-Unis. Faut que les compagnies parlent le même vocabulaire. Ils peuvent pas se mettre à calculer leur chaise en barbe seconde. c'est le standard ISO qui va venir répondre à cette question-là. Il va uniformiser les grandeurs des objets à travers le monde en utilisant des mesures, des unités de mesure qui sont conventionnées. Le standard ISO 244962.2021, par exemple, fixe les dimensions des chaises de bureau en allant jusqu'à prescrire la distance entre les accoudoirs, l'angle du dossier, tout ça certainement dans le système métrique. Fait qu'on peut répondre à la question de Michel Landry. Les compagnies s'affichent ISO pour dire aux clients et à leurs futurs collaborateurs commerciaux qu'ils respectent ces standards de mesure-là et qu'on peut utiliser leurs chaises avec n'importe quel autre bureau ISO.
1: C'est un peu moins drôle.
0: C'est moins drôle, ouais. Mais c'est...
1: Mais c'est quand même important.
0: Oui, ça permet de pas tomber en bas de sa chaise.
1: Effectivement, ouais.
0: Quand même.
1: Ouais.
0: Puis j'aimerais quand même aussi, en terminant, remercier les auditeurs pour leurs belles questions mathématiques. Puis en guise de félicitations, je leur décerne la note d'un sagan de Mega Funsies. Et là, je laisse en devoir la recherche de pourquoi cette blague est désopilante.
1: OK, mais là, OK, tout le monde, prenez des notes. Un sagan de Mega Funsies.
0: Oui.
1: Faites vos recherches.
0: Voilà.
1: Puis là, vous allez pouvoir juger si c'est drôle ou pas.
0: Vous me faxerez votre rire, Mathieu.
1: Oh mon Dieu, je vais aller faire mes recherches tout de suite après l'émission. Vous savez que Boris Vian, c'est ça qu'il faisait dans sa vie. Hein. C'était dans un organisme de normes.
0: Ah oui?
1: Ouais. Puis en fait, il a quitté. Je pense qu'il trouvait ça un peu plate.
0: Oui.
1: On est très contents, d'ailleurs, qu'il ait quitté les normes pour écrire. Un sagan de Mega Funsies. Je la ris tout de suite.
0: Je peux pas en dire.
1: Merci, Jean-François.
0: Merci, Mathieu.
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1: Maintenant, on va parler de fleurs. D'ailleurs, ça embaume dans notre petit studio 41. Ça embaume quoi? La Hoya, c'est pas la Carnosa, c'est laquelle déjà? La Latifolia?
3: Latifolia, que
1: qui est
3: je vous ai apporté.
1: Très proche cousine.
3: La fleur, il ressemble à s'y méprendre.
1: Mm-hmm. Alors, on va pas chipoter pour ça. Surtout que c'est Martine Côté qui, elle, en a des Hoya Carnosa. Et elle dit que c'est tout simplement magnifique, on est d'accord avec elle. Mais elle dit, nous les sentons seulement le soir, quand il fait noir, et que nous allons nous coucher vers 10h30, 11h. Comment se fait-il que ces fleurs sentent davantage le soir? Et là, on va vous expliquer tout sur la Hoya Carnosa. Et je rappelle que Simon Joly est professeur au département de sciences biologiques de l'Université de Montréal, directeur de l'Institut de recherche en biologie végétale, chercheur au Jardin botanique de Montréal. Alors, Simon... Pourquoi les Hoya Carnosa de Martine Côté sentent tellement le soir?
3: Bien, c'est une stratégie pour attirer leurs pollinisateurs. Donc, ça nous donne déjà un indice, en fait, de quel type de pollinisateurs peuvent polliniser ces fleurs si l'odeur est émise la nuit. Donc, on peut se dire que c'est probablement pas un pollinisateur qui est agit le jour.
1: Diurne. Mais en fait, est-ce qu'on la trouve à l'état naturel ici ou faut vraiment aller loin?
3: Non, non. La plupart des hoyas sont dans la région de l'Asie du Sud-Est. C'est une plante des milieux tropicales. Mm-hmm. La hoya carnosa, en fait, on la retrouve, elle a une distribution qui est assez grande. On la retrouve jusqu'au Japon, au nord, dans les îles où il y a des climats subtropicaux. On la retrouve aussi en Chine et jusqu'au Vietnam, par exemple. Donc, elle a une grande distribution.
1: Et quels sont justement ces pollinisateurs nocturnes qui vraiment en pincent là, pour cette hoya? On peut penser à peut-être aux papillons de nuit?
3: Exactement. Ouais. Et on est chanceux parce que des fois, on peut avoir un indice de quels peuvent être les pollinisateurs d'une plante, mais pour en être certain, il faut vraiment aller observer dans la nature, quelles espèces mm-hmm. vraiment vont venir visiter la fleur, mais pas juste ça, lesquelles vont vraiment transférer du pollen au pistil, en fait, de la plante pour la polliniser. Et dans ce cas-ci, il y a des chercheurs japonais qui ont étudié la pollinisation du Hoya carnosa et ils ont observé effectivement que c'était des papillons nuit, des papillons assez gros, donc au moins 5 cm qui pollinisent ces fleurs-là. S'ils sont trop petits, en fait, ils sont pas efficaces. Ils arrivent pas, ils visitent la fleur, ils vont prendre du nectar, mais ils n'arriveront pas à la polliniser.
1: OK, bon, là, ça va être important d'expliquer pourquoi. Et d'ailleurs, je fais un lien avec une chronique qu'on a diffusée il y a quelques temps ici à l'émission. Vous savez que, je pense, de mémoire, il y a 90% des papillons qui sont des papillons de nuit. C'est Jessica Forêt qui nous disait ça, notre spécialiste. On a l'impression que les papillons, c'est diurne, mais c'est parce que les nocturnes, on les voit presque jamais. Et donc, bon, c'est ça. Peut-être c'est aussi cette spécialisation de cette fleur qui profite du fait qu'il y en a davantage. Mais pourquoi est-ce que ça prend un gros papillon pour polliniser la Hoya carnosa?
3: Donc, ce que j'ai beaucoup aimé de la question, en fait, c'est on peut penser que cette fleur... elle est très belle. D'ailleurs, on l'appelle la fleur de porcelaine ou plante de cire à cause de son apparence un peu lustrée. Mm-hmm. Et la fleur est très particulière. Mais ce qui est intéressant, c'est qu'en fait, elle possède beaucoup de caractéristiques qui sont partagées avec nos asclépiades que l'on trouve au Québec. Et c'est intéressant parce qu'en parlant un peu de la façon qu'elle est faite, ça nous aide aussi à comprendre un peu nos fleurs d'asclépiades qui partagent. En fait, les deux, on partage un ancêtre commun d'il y a environ 40 millions d'années. Et donc, ils partagent beaucoup des caractéristiques au niveau de la fleur là à cause de cet ancêtre commun.
1: Et les deux sont très odorantes, d'ailleurs, les asclépiades. Oui. Je sais pas si vous avez déjà senti ça. Ça sent vraiment bon. Là.
3: Oui, très bon. Donc, là, j'ai apporté des fleurs en studio. D'ailleurs, si je veux pas avoir de lettres de blâme demain, je veux spécifier que j'ai pas volé les plantes, mais on me les a données.
1: C'est vrai que c'est une boutade.
3: Hein? Oui,
1: on essaie de,
3: Mais on me les a données de façon très volontaire. C'est d'ailleurs Marie-Pierre Lapointe, qui est l'horticultrice des plantes succulentes au Jardin botanique, qui me les a données, qui est d'ailleurs, elle me confie qu'elle est une grande auditrice de l'émission. Donc, sachez, Mathieu, que on vous écoute pendant qu'on s'occupe des plantes au Jardin botanique.
1: Ah, aussi là! Il y a des gens qui nous écoutent pour s'endormir en faisant la vaisselle et aussi en s'occupant des plantes au Jardin botanique. On est très contents de ça. On va expliquer parce que nous, on est très chanceux. On en a dans nos mains. On va expliquer un peu comment ça fonctionne. C'est des gros pétales. C'est très cireux. C'est petit également.
3: Oui, je dirais que c'est comme si on avait deux étoiles qui étaient superposées. Une étoile qui était plus grande, une étoile blanche. Puis à l'intérieur, il y a une autre étoile qui est comme... Il y a une petite rotation pour que les pointes de la plus petite étoile arrivent dans le creux de l'autre étoile.
1: En fait, je disais que c'est des gros et petits. En fait, c'est qu'ils sont comme épais, cireux. C'est à peu près gros comme le diamètre d'un ongle.
3: Ouais, c'est à peu près 2 cm environ, les fleurs de Hoya. Mais ce qui est incroyable, c'est que les vrais pétales, en fait, c'est la grosse étoile. Donc, j'encourage, en fait, les auditeurs à aller chercher sur le web de voir à quoi ressemble une fleur d'Hoya si vous en avez jamais vu. Et l'étoile, en fait, interne, ce ne sont pas des pétales. Et là, c'est tout l'intérêt de cette plante. C'est une structure qu'on appelle le gynostésium. En fait, c'est un organe qui est composé des structures mâles et femelles combinées. Et en fait, pour être plus précis, l'étoile, le blanc de interne, c'est fait avec les filaments de l'étamine. Donc, les étamines, vous savez c'est quoi? C'est le pollen qui est retenu sur un long filament. Et ce filament-là, normalement, il est très fin, il est très sur la plupart des fleurs. Mais ici, il est développé dans cette forme d'étoile, en fait, qui est très...
1: C'est l'étoile dans l'étoile qui sont les étamines.
3: Exactement. Et là, à l'intérieur de cette structure, on a les organes reproducteurs femelles et mâles. Et ce qui est assez spécial, c'est que entre, en fait, si on veut, les pointes de la petite étoile à l'intérieur, des filets d'étamine, Il y a des petites fentes. Et là, on s'en va dans le trait microscopique. C'est un peu plus facile à voir sur les asclépiades, mais sur les hoyas, c'est vraiment très petit.
1: On les voit pas vraiment bien à l'œil nu, mais il y a des fentes dans lesquelles se trouve le pollen.
3: En fait, les fentes, c'est comme une sorte de piège. Puis là, quand le papillon de nuit va aller se promener sur les fleurs pour aller

0: Et boire le nectar. Le nectar se trouve en fait entre les deux, coincé un peu entre les deux étoiles. Quand il va se promener, la patte va parfois glisser et en remontant, il va passer dans la fente. Et quand il va faire ça, il va accrocher en fait les étamines qui sont insérées dans une sorte de sac qu'on appelle une pollinie, un peu comme on trouve chez les orchidées.
1: Oui.
0: Ils ont la même stratégie un peu de mettre tout le pollen dans des gros sacs. En fait, ils sont très petits les sacs, c'est presque microscopique. Et donc, le sac de pollen va rester accroché sur les pattes du papillon. Et le papillon, en se promenant sur d'autres fleurs, si la même patte se retrouve à être encore une fois insérée dans la même fente, le sac de pollen va rester pris dans cette autre fleur.
1: D'où l'importance, comme vous nous le disiez, d'avoir un gros papillon comme bien musclé, parce que les petits n'auront pas la force d'insérer leurs pattes dans cette fente.
0: Oui, ils n'arriveront pas en fait à tirer puis à retirer le sac de pollen de la fleur. Et donc, c'est pour ça que le papillon doit avoir une certaine force, être assez gros pour être capable de polliniser efficacement là, les fleurs de Hoya.
1: C'est une fleur qui a un parfum très particulier. On aime ou on n'aime pas. Certaines personnes disent que ça sent un peu un côté chocolaté, qui est quand même assez capiteux. Est-ce que cette odeur, elle permet aux pollinisateurs de repérer les fleurs, parce que là, c'est la nuit.
0: Oui,
1: est-ce que ça les aide?
0: Exactement. Donc, on peut penser qu'il y a beaucoup de fleurs, en fait, qui ont des stratégies d'attirer leurs pollinisateurs, les papillons nuit, mais aussi les chauves-souris sont attirées souvent avec des odeurs qui sont très fortes et sont émises la nuit. Les fleurs sont plutôt blanches. C'est assez caractéristique aussi des fleurs pollinisées par les papillons nuit, parce que c'est beaucoup moins utile la nuit d'avoir des belles fleurs très colorées.
1: Ouais.
0: Et donc, oui, c'est une odeur qui est assez typique, si on veut, de la pollinisation par les papillons de nuit.
1: Et la manière dont les fleurs se présentent également, faut vraiment le rappeler si les gens n'en ont pas à la maison, c'est que ces petites fleurs, elles sont organisées dans une espèce de grosse sphère. Et donc, ça fait comme un tapis convexe de fleurs sur lequel les papillons vont aller marcher. Ça aussi, c'est une stratégie pour la pollinisation.
0: Oui, parce que pour les papillons, on doit avoir une espèce d'espace où les papillons vont aller se poser. Puis les hoyas, c'est un peu comme des fleurs d'asclépiade, mais à l'envers. Elles sont pendantes. Mais les papillons vont aller se poser. Ils vont pouvoir se promener d'une fleur à l'autre. Souvent, les inflorescences sont constituées peut-être d'une trentaine de fleurs. Et donc, oui, ça fait comme une sorte de plateforme où les papillons peuvent se poser et se promener sur les fleurs.
1: Donc, si ces fleurs-là, bon, il n'y a pas vraiment de papillons. En tout cas, on vous souhaite pas que vous ayez des papillons de nuit dans votre maison ou votre appartement. Généralement pas une si bonne nouvelle que ça. Si on s'en occupe pas du tout, qu'est-ce qui va se passer? Elles vont simplement pas être fécondées, ça fera pas de fruits, ça va tomber, mais mettons qu'on ait un petit vite ou une petite vite, et là on se dit, je vais tenter de faire de la pollinisation. Ça fait quoi le fruit du Hoya cardosa?
0: Donc le Hoya, ça vient de la famille des Apocynacées, la même famille que les Asclépiades. Et donc ça va faire un fruit qui va ressembler un peu aux Asclépiades, mais c'est beaucoup plus fin. C'est plus, je sais pas si vous connaissez les fruits des Apocyns, une autre chose que vous pouvez
1: les
0: chercher.
1: Les Apocyns.
0: C'est un peu comme un fruit. Les Asclépiades, on appelle ça des petits cochons. En fait, ça fait
1: c'est filamenteux. Puis d'ailleurs, on s'en sert pour le rembourrage.
0: Exactement. Donc ça va ressembler beaucoup, mais en plus fin. C'est une espèce de gousse très longue, mais effectivement, les graines vont être attachées à des poils qui sont très longs, qui ressemblent beaucoup, en fait, aux graines d'asclépiade.
1: Et donc, si on répond, en terminant, il ne reste pas beaucoup de temps, pardonnez-moi Simon Joly, si on répond à notre auditrice, c'est que traditionnellement, dans les endroits où cette fleur se trouve, ben, c'est une spécialisation de pollinisation qui fait que, bon, ben, la nuit, il y a beaucoup de papillons de nuit, elle s'est dit, bingo, je vais aller là où il y a beaucoup de pollinisateurs et ça explique que ça sent beaucoup la nuit dans les maisons ici.
0: Exactement.
1: Ben voilà, Simon Joly, c'est tellement, tellement intéressant. Puis, allez taper Hoya cardosa, c'est magnifique. Et si vous avez la chance de vous en acheter, pareil, c'est super facile aussi, hein, pour les gens, même qui n'ont pas le pouce vert, ça a l'air que ça pardonne beaucoup.
0: C'est facile, c'est une plante succulente, elle aime les milieux secs comme les maisons, un peu de lumière, mais pas trop de lumière directe. Donc, oui, une belle plante d'intérieur.
1: Ben voilà, Simon Joly, professeur au département de sciences biologiques de l'Université de Montréal, directeur de l'Institut de recherche en biologie végétale, chercheur au Jardin botanique de Montréal, d'où vous n'avez pas volé de Hoya cardosa. Merci beaucoup pour ces précisions.
0: Ça fait plaisir.
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1: Est-ce bientôt la fin de nos ressources en métaux? Aurore Courtois-Boisneau va répondre à cette question tout à l'heure. Puis il y a Michael Sage qui veut nous expliquer pourquoi ça nous paraît tellement dans la face quand on est fatigué. Auparavant, ben aujourd'hui, le chiffre, c'est plutôt un rapport. Donc, c'est 6 sur 9. Aujourd'hui, à Montréal, la plupart des médias ont couvert l'ouverture d'un centre commercial, le fameux Royal Mount à Ville-Mont-Royal, un centre commercial de prestige et, rappelons-le, très contesté, où on va retrouver des bannières qui sont exactement les mêmes qu'on retrouve partout dans le monde, hein, dans les centres commerciaux de prestige, comme à Dubaï, à Londres, à Tokyo. Des robes Gucci à 7 000 $, ça vous tente, qu'on peut agencer avec un sac Vuitton à 4 000 $. Voyez le topo. Genre de choses qu'on peut acheter littéralement partout si on a le budget. Jusqu'ici, rien d'étonnant, mais disons que dans certains cas, la couverture a été, comment dire, étrange. On pouvait lire dans la presse ce matin, dans un texte d'une journaliste, que les trois hommes d'affaires là, qui ont développé le Royal Mount l'ont fait, et là je cite, « dans un souci d'esthétisme et d'éco-responsabilité ». Fin de la citation. Vous savez, on est très tatillon sur les termes à moteur de recherche et je suis donc allé voir dans les études sérieuses si une telle chose qu'une consommation de luxe éco-responsable ou une consommation éco-responsable tout court existait. Rappelons dans un premier temps qu'en termes de consommation des ressources, l'organisme Global Footprint Network calcule ce qu'on appelle le jour du dépassement, hein, qui est une mesure d'éco-responsabilité basée sur la capacité d'une économie à respecter ce qu'on appelle les limites des ressources de la planète. Comme disait Dennis Meadows, hein, il y a 50 ans, nous vivons désormais dans un monde fini. Depuis de nombreuses années, le Canada se situe, on va le rappeler, dans le plot en tête des pays qui épuisent leur budget de ressources le plus rapidement. Cette année, le Canada, je suis allé voir ce matin, le Canada se situe au 12e rang sur près de 200 pays et on nous apprend que nous avons épuisé tout notre budget de ressources qu'on devrait utiliser en une année. Depuis quand? Depuis le 15 mars. Ça a pris 2 mois et demi à épuiser notre budget ressources. Et ça fait 6 mois, donc, qu'on est dans notre marge de crédit, on pourrait le dire. Et c'est comme ça là, à chaque année. Maintenant, est-ce que la consommation de luxe joue un grand rôle dans ce palmarès? Eh bien, en partie, oui. C'est l'économiste Lucas Chancel de l'École d'économie de Paris qui a publié en 2021 une étude au titre très aride, mais néanmoins fort et instructive. Elle s'intitule « Changement climatique et inégalité mondiale des émissions de carbone 1990-2020 ». Le résumé de son étude, bien, plus t'es riche, plus tu consommes et plus ton empreinte carbone explose. Lucas Chancel a calculé l'empreinte carbone du fameux 1% le plus riche. Et donc, le 1% émet 17% des émissions totales. Donc, on fait le compte, là, 80 millions de personnes environ sur 8 milliards ben, émettent 20% presque là, des émissions totales. Et la surconsommation des plus riches, et rappelons-le, en grande partie responsable de ces émissions. Et si on rajoute le 9% des plus riches, soit les 800 millions de personnes qui font plus de 50 000 $ par année, eh bien ce 10% de la population émet près de 50% des émissions. Ça veut dire que le reste des 7 milliards d'habitants, là, les plus pauvres, se partagent 50% des émissions restantes. Autre étude publiée cette fois-ci l'an dernier, et là j'en viens à mon rapport, presque jour pour jour là, dans la revue Science Advances. C'est un groupe de chercheurs renommés, là, on va le rappeler, qui s'est intéressé à ce qu'on appelle les limites planétaires. Elles sont au nombre de 9. Leur étude s'intitule d'ailleurs, là, c'est ma traduction libre, « L'état de la Terre au moment où nous franchissons 6 des 9 limites planétaires ». Et quelles sont ces limites planétaires? Je les rappelle. Changement climatique, érosion de la biodiversité, modification des usages des sols, pollution chimique, perturbation des cycles biochimiques de l'azote et du phosphore, acidification des océans, aérosols atmosphériques, diminution de la couche d'ozone et utilisation d'eau douce. Alors, il y a 6 de ces 9 limites-là qui sont déjà fracassé. Et voici ce qui est écrit textuellement là dans l'étude. Là encore une fois, c'est ma traduction libre. Cette mise à jour du cadre des limites planétaires montre que 6 des 9 limites ont été transgressées, ce qui suggère que la Terre se trouve désormais bien en dehors de l'espace de fonctionnement sécuritaire pour l'humanité. Fin de la citation. Alors donc, hein, on pourrait rappeler que notre niveau de consommation est-il compatible, centre commercial, éco-responsable ou pas, avec les limites planétaires? Eh bien, au vu et au su de la meilleure science actuellement disponible, il semble bien que non.
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1: On y reviendra d'ailleurs à cet épuisement des ressources avec

0: coureur Courtier Boisneau. Auparavant, peut-être que vous êtes réveillé ce matin et que vos amis, votre conjoint, votre conjointe vous ont dit « Eh là là, ça te paraît dans le visage ». On a eu beaucoup de questions à ce chapitre. On a eu une auditrice au Kazakhstan. C'est-tu pas international, le moteur de recherche, nous a envoyé cette question-là. Vous avez entendu la très drôle question de Sébastien Greffard tout à l'heure. Pourquoi ça paraît pas sur les coudes, mais ça paraît dans le visage? Même chose du côté de Catherine Michaud, même chose du côté de Louise Boudreau-Bibeau. Alors, pourquoi ça paraît dans le visage quand on est fatigué? On en discute avec Michael Sage, conjoint à Sherbrooke, où il enseigne. Michael Sage, rebonsoir.
1: Bonsoir, Mathieu.
0: J'ai très hâte de vous entendre là-dessus. Ça risque d'être, entre guillemets, un peu drôle, évidemment. On souhaite ça à personne. Mais des fois, ça peut l'être. Et pourquoi ça paraît tant que ça?
1: Ben, d'abord, Mathieu, je vous apprends rien en vous disant que le sommeil est essentiel au bon fonctionnement de l'ensemble de notre organisme. C'est vrai qu'on remarque plus facilement la fatigue au niveau du visage. Mais reste que les impacts du manque de sommeil se font sentir sur l'ensemble du corps. Le manque de sommeil chronique est un facteur de risque pour plusieurs pathologies d'ordre neurologique, cardiovasculaire, métabolique et plus encore. Mais malheureusement, je n'aurai pas le temps de discuter de tout ça, alors je vais seulement me concentrer sur les effets sur le visage. Donc, pour les gens qui écoutent ma chronique, ils disent « Oui, mais il y a beaucoup plus que ça, j'en suis conscient. »
0: Oui, on en reste aux joues, aux cernes, aux yeux. Alors, on reste dans ce territoire.
1: Absolument. Puis, comme vous avez mentionné, on a reçu beaucoup de questions là-dessus. Donc, j'ai résumé un peu les deux questions principales qui ressortent du lot. Et la première, c'est pourquoi est-ce que ça apparaît dans le visage d'une personne lorsqu'on est fatigué? Eh bien, on pourrait répondre simplement par le fait que d'un point de vue physiologique, le visage est très sensible aux perturbations de notre corps, notamment le manque de sommeil, du fait que la peau n'y est pas très épaisse et on y reviendra. La deuxième question, c'est pourquoi on remarque la fatigue de quelqu'un d'autre seulement en regardant le visage et non ailleurs, comme au niveau du coude, par exemple. Puis à ce propos, on pourrait répondre encore une fois assez simplement par le fait que les humains, ben nous sommes excellents pour analyser le visage d'autrui. C'est vraiment ces deux éléments ensemble qui font en sorte qu'on remarque d'un simple coup d'œil la fatigue dans le visage des autres.
0: Mais si on fait un retour là, quels sont les signes distinctifs, Michael, de quelqu'un qui est fatigué et dont on se rend compte? C'est presque instinctif quand on s'en rend compte. C'est très clair là.
1: Absolument. Et puis, il y a une étude parue en 2013 dans le journal Sleep, où les auteurs se sont justement intéressés aux indices qui nous permettaient de déceler la fatigue chez quelqu'un d'autre. Puis, cette étude a permis de démontrer qu'il y avait 6 principaux indices associés au manque de sommeil. Donc, d'abord, on retrouve les paupières tombantes. Comme lorsqu'on dit à quelqu'un qu'il a des petits yeux, toujours au niveau des yeux, on remarque leur apparence souvent plus gonflée, de couleur rouge, le regard vitreux. Ensuite, il y a les fameux cernes et finalement la peau plus pâle. Ce seraient donc les 6 facteurs que les gens associent spontanément à la fatigue, puis même sans s'en rendre compte, quand on regarde quelqu'un, c'est ça qui nous permet de déterminer son niveau de fatigue.
0: Mais pourquoi ceci cause cela, Michael?
1: Ben, parmi les effets néfastes du manque de sommeil, il y a l'augmentation de la production d'une hormone qui est associée au stress qu'on appelle le cortisol, qui est produit par les glandes surrénales. C'est entre autres pourquoi, quand nous sommes très fatigués, souvent on éprouve les mêmes symptômes que lorsqu'on est bien stressé. Puis, ce qui arrive avec le cortisol, autre que nous faire sentir stressé, c'est qu'il vient aussi causer la dégradation du collagène, qui est une longue protéine essentielle à l'élasticité de notre peau. Donc, si on brise davantage le collagène de notre peau, celle-ci devient plus mince, moins élastique, et par conséquent, elle a tendance à devenir plus transparente, voire blanchâtre. Puis, cette perte d'intégrité de la peau se fait principalement ressentir au niveau du visage, où la peau est déjà très mince et sensible. Ce qui peut faire en sorte qu'on a l'apparence plus ridée lorsqu'on est fatigué, d'où l'expression « avoir les traits tirés ».
0: Et qu'en est-il des poches sous les yeux?
1: Ben, ça a directement un lien avec ça, bien que les poches là, sous les yeux soient en général associées à la vieillesse. Le fait d'être plus fatigué vient affecter le tonus des muscles du visage et les tissus environnants, ce qui permet aux graisses et aux fluides de s'accumuler davantage dans les régions sous les yeux. Ce qui fait que la peau a tendance à avoir l'air plus poché à cet endroit. Puis comme je le mentionnais, mais si on a une peau un peu plus mince et en l'occurrence plus transparente, mais les vaisseaux sanguins qui sont en dessous, ben, ils deviennent beaucoup plus apparents, ce qui donne cet aspect de cerne foncé au niveau des yeux. C'est vraiment ces deux éléments ensemble là, qui produisent les fameuses poches foncées.
0: Les yeux rouges, bouffis au niveau tout ça. C'est pourquoi? Quel est le mécanisme qui explique ça?
1: Ben, dans ce cas-ci, là, c'est plutôt du côté de nos glandes lacrymales qui produisent moins de larmes. Et larmes

0: fatigué. On dit jamais à quelqu'un, je te regarde le coude, t'as l'air fatigué. Qu'est-ce qui explique le fait qu'on soit si sensible au visage?
1: Ben, d'emblée, comme je le mentionnais, il y a bon nombre de caractéristiques du visage, notamment la peau plus mince et sensible, qui font en sorte que les symptômes de la fatigue sont plus voyants. Mais il faut aussi savoir, Mathieu, que l'humain est extrêmement efficace pour reconnaître et analyser un visage. On a un circuit de neurones qui est uniquement dédié à ça. Un simple coup d'œil, on est capable de détecter si une personne est heureuse, triste, menaçante, familière ou dans ce cas-ci, fatiguée. Puis on doit cette capacité de notre cerveau à notre évolution en tant qu'espèce qui vit principalement en communauté où les interactions sociales sont très importantes. À une époque lointaine, c'était critique de pouvoir reconnaître les gens qui nous sont familiers et discerner rapidement les gens qui peuvent être menaçants. C'était une question de survie. Mais aujourd'hui encore, savoir reconnaître les émotions d'une autre personne est critique pour établir des bonnes relations avec les autres. C'est aussi pourquoi spontanément, quand on s'adresse à quelqu'un, on la regarde au niveau du visage et non au niveau du coude. Donc, c'est ce qui fait en sorte qu'on regarde un visage pour être très facilement capable de détecter si la personne est fatiguée.
0: J'imagine un sketch des appendices, genre, sur les gens qui se regardent les coudes pour... Mais malheureusement, ils n'existent plus, hein, ils font plus de sketch, mais ça pourrait être très drôle. Mais là, est-ce qu'on remarque aussi... Est-ce que ça vaut aussi pour les gens qu'on connaît pas? Parce que là, mettons, c'est notre conjoint, ça, je veux dire, on remarque tout. Pour les étrangers, est-ce que ça paraît aussi vraiment d'emblée également?
1: Ben, il semblerait qu'on y arrive très facilement aussi. Puis c'est du moins ce que tend une fois de plus à démontrer une autre étude qui a été faite par le même groupe d'auteurs dont je parlais tout à l'heure. Puis dans cette étude, ils ont utilisé 122 participants qui servaient de juges et qui devaient déterminer s'ils étaient enclins à socialiser ou non avec les gens seulement en regardant les photos de leur visage. Puis les visages qu'on leur présentait provenaient de gens qui avaient été photographiés après avoir dormi deux bonnes nuits, donc environ 8 heures de sommeil par nuit, puis après avoir dormi deux mauvaise nuit où il dormait environ 4 heures par nuit. Puis ce qui est fascinant, c'est que les résultats ont montré que les participants étaient généralement moins enclins à socialiser avec les gens qui ont moins bien dormi, donc qui avaient l'air plus fatigués.
0: Non, mais là, on parle... Mais c'est terrible. Oui, ah oui, imagine, t'as méga mal dormi, puis les gens t'évitent.
1: Oui, absolument.
0: Excusez, c'est un vrai nerveux. Là.
2: Je me dis que c'est peut-être positif.
0: Ouais. Ah oui!
2: Si j'ai dormi 4 heures, Mathieu.
0: Ah, c'est vrai. Vous voyez, votre verre est toujours à moitié plein. Hein?
2: Écoutez.
0: Ah, on aime ça. Merci beaucoup pour ce petit, cette manière de nous remonter le moral. Mais continuez, Michael.
1: Là, on pourrait se demander, mais pourquoi, tu sais, les gens tentent d'éviter les personnes qui ont l'air fatiguées? Puis toujours dans la même étude, les auteurs ont avancé l'hypothèse que les gens fatigués sont associés à un plus haut risque d'accident, ce qui fait que spontanément, on aurait tendance à les éviter. Cela pourrait être un comportement inné au sens où l'humain recherche spontanément à éviter les situations dangereuses. Dans d'autres études aussi, on témoigne tout de même du fait que la fatigue peut être associée à une mauvaise santé en général. Et les humains, comme la plupart des animaux ont une tendance innée de s'éloigner des gens qui ont l'air contagieux, donc malades. C'est ce qui fait du sens. Hein, quand quelqu'un est malade, souvent, il dort moins bien. Là, cette apparence fatiguée. Aussi, une autre chose qui est ressortie, comme le mentionnait mon collègue, il y a des études qui ont sorti du fait que les gens fatigués sont en général plus grognons, avec un tempérament plus bouillant, ce qui n'est pas nécessairement les qualités qu'on recherche lorsqu'on veut socialiser avec de nouvelles personnes.
0: C'est ce que nous disait notre ami Jean-François. Alors, on va éviter Jean-François lorsqu'il a mal dormi. On essaie aussi d'avoir plein de sollicitudes pour les gens qui vivent ce calvaire, hein. Alors, merci beaucoup, Michael Sage. Ça, vraiment, il y a beaucoup de choses à dire là-dessus. Toujours un plaisir de vous parler. Notre studio est toujours grand ouvert pour vous. Alors, vous êtes bienvenue quand vous voulez.
1: Merci, Mathieu.
0: Merci, Michael.
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0: Et quelque temps, l'émission parlait des dépotoirs qui pourraient devenir éventuellement de nouvelles mines. Puis il y a des auditeurs qui se questionnaient sur la raréfaction de certaines matières premières. Puis il y a certaines personnes qui nous ont dit, mais coudonc, est-ce qu'on pourrait arriver à la fin des ressources, disons, traditionnelles, quand on va les chercher dans les mines et tout ça? Donc, on va en discuter avec Aurore Courtieu-Boineau, qui est spécialiste en matière résiduelle et économie circulaire pour la coopérative Incita. On va clarifier donc cette question. Rebonsoir, Aurore.
4: Rebonsoir, monsieur.
0: Donc, de quoi va-t-on bientôt manquer et quand? C'est quand même assez critique, la réponse à cette question.
4: Effectivement. Bon, alors, on va clarifier tout de suite. On va pas réouvrir les dépotoirs pour aller chercher du plastique ou du carton. Hein. On en aura en masse. Mais effectivement, les minerais de métaux, probablement qu'on va devoir

0: aller se servir de nos dépotoirs. Pourquoi ? Mais comme vous l'avez rappelé dans le lien avec les limites planétaires, là, c'est important de se rappeler qu'on a un stock fini là, dans la croûte terrestre en termes de minerais de métaux. On récolte pas du métal comme on récolte du maïs, hein, certainement. On va exploiter des gisements qui sont plus ou moins concentrés. Sans surprise, on a déjà exploité les gisements les plus concentrés, les plus faciles d'accès, c'est fait. Donc en toute logique, de façon mathématique, plus le temps avance, plus l'exploitation est difficile. Et donc là, les courbes de concentration vont diminuer drastiquement. Puis là, je vous parle pas de projection, mais bien de faits réels, avérés qu'on constate déjà sur le terrain. Je vous invite à googler la chercheure Aurore Stéphan, pas juste parce qu'elle a un prénom extraordinaire, mais c'est vraiment une personne qui parle de façon passionnée et passionnante de ça. Et elle donne souvent l'exemple du cuivre. On va-tu le rappeler que là, le cuivre, on en trouve absolument partout. Électronique, construction, réseau électrique. Il y en a partout, partout du cuivre. Puis, elle nous rappelle souvent qu'il n'y a pas si longtemps, on était content quand on trouvait une mine avec 6% de concentration en cuivre. Puis, aujourd'hui, on est content quand on trouve 0,6% de concentration.
1: OK.
0: Donc là, ça veut dire que...
1: C'est beaucoup, là.
0: C'est ça, ça diminue drastiquement.
1: Ça diminue drastiquement.
0: Et rapidement. Fait que là, le calcul, c'est pas à quelle vitesse on... pour savoir quand est-ce qu'on va manger le mur.
1: On va rentrer dans un mur.
0: Ça, c'est sûr.
1: Et là, la question, c'est savoir, c'est quand, là?
0: Exactement. Donc, c'est quand? Allez, pour les plus optimistes, donc, on va dire ceux qui sont encore considérés comme abondants. Notre aluminium, notre fer, 100 ans. Ça, c'est ce qu'on considère comme optimiste. 100 ans, c'est demain, on s'entend. Le cuivre, dont on parlait à l'instant, 40 à 60 ans. Au niveau mondial, la demande va doubler d'ici 2035 pour atteindre 50 millions de tonnes par an. Puis là, tous les experts sont catégoriques. On peut pas répondre à cette demande, c'est impossible. Donc, ça me rappelle que ma toute première chronique, il y a 3 ans, en tant qu'invité, on se posait la question, pourquoi est-ce que nos téléviseurs sur le bord de la route sont éventrés? C'est pour aller chercher
1: pour le cuivre.
0: Ouais, ça pose vraiment des problèmes de vol, notamment sur les lignes de train et tout ça. Fait que là, le programme pour européen pour les ressources nous dit qu'à l'horizon 2050, c'est 80% de nos ressources mondiales qui auront été consommées. Je pense qu'on voit venir les conflits géopolitiques.
1: À l'horizon 2050.
0: 80% des ressources.
1: C'est demain matin, là.
0: Et
1: ça donne raison, en tout cas en partie, là, Green IT, Frédéric Bordage, qui disait il y a quelque temps que le numérique est une ressource non renouvelable.
0: Le numérique est une ressource matérielle avant d'être une ressource dématérielle.
1: Est-ce que nos gouvernements sont au courant? Est-ce qu'ils s'y préparent à ça?
0: Alors, tout le monde s'y prépare pas de la même façon parce que tout le monde n'a pas les mêmes gisements dans ses sols. Donc, la Chine, elle commence à réduire ses exportations puis à stocker. Non seulement pour protéger sa production locale, puis aussi parce que ça va être sacrément lucratif quand plus personne, quand tout le monde va manquer.
1: Et que les prix vont exploser.
0: Exactement. En Europe, il y a quasiment pas de cuivre dans les sols européens. Fait que là, en mars 2024, donc il y a quelques mois à peine, ils ont adopté le Critical Mineral Raw Materials Act, donc pacte des ressources minérales critiques, comme une première base réglementaire pour dire, bon, ben là, il va falloir qu'on renforce la circularité, les amis, là. Fait que le recyclage devient plus seulement un geste écologique, mais vraiment un enjeu géopolitique.
1: Géopolitique, carrément.
0: Complètement.
1: Ouais.
0: Complètement. Parce que, ben, il y a, évidemment, on voit déjà des graves conflits armés qui émergent, notamment en Afrique centrale, sur la crise du tantal, qui est un sympathique petit métaux qu'on trouve dans la plupart de nos produits électroniques, mais qui cause déjà beaucoup de morts.
1: Oui, et puis il y en a un peu partout, hein, les implants chirurgicaux, les moteurs d'avion, il y en a réellement partout. Vous avez dit tout à l'heure que pour les plus abondants, on parle de 100 ans. Il y en a donc pour lesquels cet horizon est beaucoup plus limité, là. Quels sont ces métaux rares-là dont on va manquer le demain matin, peut-être même avant?
0: Ben, donc, quand on dit les fameux métaux rares, mais les experts, ils nous rappellent que dans l'absolu, ils sont tous rares, en fait. Mais l'exemple, de l'indium, c'est vraiment le plus parlant. C'est un petit métal blanc argenté qu'on va retrouver de 50 à 100 milligrammes par tonne dans la croûte terrestre. Je répète, 50 à 100 milligrammes par tonne. Puis pourquoi est-ce qu'on s'embête à aller le chercher s'il y en a aussi peu?
1: Ouais.
0: Une petite propriété très particulière. Vous le déposez en fine couche, c'est conducteur et transparent. Conducteur et transparent, c'est tous nos écrans tactiles.
1: C'est un écran tactile.
0: Ça veut dire que pas d'indium, pas d'écran tactile.
1: Il en reste pour combien de temps?
0: 16 ans.
1: Pardon?
0: C'est ça.
1: 16 ans.
0: Voilà. Donc, ça vous donne une petite idée que la transition numérique, ça se passe à crédit, là, en ce moment.
1: Et puis quand on parle de transition énergétique aussi, on se repose, dans bien des cas, sur ces métaux-là. Mais si ça mène à une explosion des usages, puis de l'utilisation, on est pas mieux loti, là.
0: Voilà. Donc, il y a vraiment des inquiétudes à avoir.
1: Ouais.
0: Je vous donne d'autres exemples qui sont vraiment parlants. C'est qu'on se dit, mais comment ça se fait qu'on s'inquiète pour, il y a une vingtaine de métaux pour lesquels on prévoit au mieux une vingtaine d'années d'exploitation. Pourtant, on les utilise en masse. Puis il y en a qu'on va utiliser dans des shampoings anti-pelliculaires, dans des vêtements pour enlever les odeurs et tout ça. On se dit, on a un problème quand même de...
1: Écoutez, au pif, on se dit que ça pourrait être plus pratique dans des dans des équipements médicaux pointe à choisir, là.
0: Mais on continue d'en mettre dans des vêtements pour des propriétés diverses et variées.
1: C'est incroyable. Est-ce que vous avez d'autres exemples là pour nous faire peur? On va pas s'arrêter en si bon chemin.
0: Oui, écoutez, juste pour les noms, parce que c'est quand même délicieux, l'europium dans les LED, le germanium dans les fibres optiques, l'antimoine dans les retardateurs de flamme. Donc ça, c'est juste des petits noms qui vont contribuer à notre effondrement économique.
1: Mais il dit ça avec un sourire. Non, mais on comprend que c'est très important d'en parler. Puis on remercie d'ailleurs notre auditeur de nous avoir envoyé cette question. Mais là, avant d'atteindre l'effondrement, j'imagine que à un moment donné, ça va nous donner une impulsion pour recycler, pour garder, parce que on s'en sortira pas sinon.
0: On va se dire ça y est, c'est le réveil qu'on attendait tous, n'est-ce pas? Alors c'est sûr que ce qui est intéressant, c'est qu'à la différence de beaucoup de matières, les métaux, on les consomme pas à l'usage. Donc c'est sûr que un acier dans un bâtiment, dans n'importe quel ou même dans votre vélo, il est toujours là, même si l'objet est détruit. Donc ça revient à la question de départ, est-ce qu'on va finir par puiser dans nos mines post-utilisation? Alors Mathieu, par exemple, entre votre appartement, votre voiture,
1: j'ai pas de tout.
0: Je savais qu'il y avait cette réponse, mais si on considère tous les réseaux de canalisation que vous utilisez, les ponts et chaussées, etc., que vous empruntez, juste à vous tout seul, comme chaque citoyen, vous représentez 14 tonnes de fer et une demi-tonne d'aluminium.
1: Ah, ouais.
0: Donc, on a un gisement comme un peu local, qui n'a pas disparu, sur lequel on va essayer de compter. Mais physiquement, ce sera impossible de tout récupérer. Puis surtout, le problème, c'est que même si on devient des pros là du recyclage, on collecte tout, on a des usines, c'est super, il y en a beaucoup qui sont intégrés à ce qu'on va appeler des usages dispersifs, c'est-à-dire qu'ils vont être dilués, mélangés avec d'autres matières, en toute petite quantité, la plupart dans les high-tech. Donc au point que le recyclage va devenir impossible. Autre élément important, c'est que la chercheure de Polytechnique, Sophie Bernard, nous rappelle qu'à chaque gain environnemental, qui a une avancée sur le recyclage par exemple, il y a aussi un bond de surconsommation. L'un dans l'autre...
1: Le paradoxe de Jevons, l'effet rebond.
0: Exactement. Mm-hmm. Et puis, on va surconsommer parce qu'on a l'impression qu'on a la solution.
1: Ouais. Bref, on s'en sort pas. Sobriété, les études sont très solides sur la sobriété un peu partout. Et en tout cas, vous en apportez un autre exemple éclatant là, ce soir.
0: Ça, en fait, j'ai envie de dire que les métaux, ils nous rappellent à l'ordre, en fait, sur la finitude des ressources, que j'aimerais beaucoup être optimiste, mais j'ai envie de vous dire, préparons-nous, les amis, à vivre dans la décroissance, parce que ce n'est pas juste politique, c'est de la physique et des
1: maths. Oui, c'est de la physique, littéralement, c'est de la thermodynamique. Bref, chérissez votre téléphone, gardez-le longtemps, et gardez vos appareils électroniques, et conservez-les pas loin, parce que vous allez peut-être en avoir besoin, ça va peut-être valoir très cher aussi dans quelques années. Merci beaucoup, Aurore Courtieu-Boisneau, d'avoir répondu à cette question. Pas facile, mais essentielle. Merci.
0: Merci.
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1: On va commencer avec Michael. Michael, vous nous proposez il va le dire. Une série documentaire appelée La vie continue, disponible sur Savoir Média.
3: Oui, justement, ça porte sur les innovations québécoises en matière de dépistage et de traitement du cancer au Québec. La série se veut empreinte d'espoir, de sensibilité, tout en mettant de l'avant les chercheurs et les médecins de chez nous. Vous verrez qu'on fait de la bonne science au Québec, donc je vous la recommande chaleureusement.
1: Un mot dont on entend de plus en plus parler dans le domaine dont vous nous parliez, c'est les low-tech, donc les technologies à basse intensité. Il y a un livre qui vient d'être publié à ce sujet.
0: Oui, je reste dans la thématique « L'âge des low-tech » de Philippe Biou, « Les mirages de la société high-tech » et un contre-pied plus réaliste.
1: Ouais, Biou, B-I-H-O-U-I-X. Merci beaucoup, Aurore. Jean-François, le jeu The Password.
4: Désolé, je viens de renverser mon verre à moitié plein. Le Password Game, je m'excuse pour le temps que vous allez perdre. C'est génial sur Internet. C'est un petit jeu qui commence par vous demander de définir votre mot de passe. Et là, il vous dit, il vous manque une majuscule. Après ça, il vous manque un caractère spécial. Et à l'étape 7, il vous manque la réponse au Wordle du jour. Et ça continue comme ça avec des questions de plus en plus intenses. On s'y perd. C'est du génie.
1: J'ai mal à la tête. On va mettre le lien sur la page de Moteur, puis je pense que ça va faire partie de l'infolettre aussi. Abonnez-vous à l'infolettre de Moteur tous les vendredis qui est envoyé dans votre boîte de courriel. La vie bien faite, on est là demain, 19h. Soyez-y. Bye bye.
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6: Bonsoir, ici Fred Harding. Voici les informations. Tout d'abord, et oui, après Québec, les célébrations de la fête nationale se poursuivent ce soir à Montréal. Et Étienne Perrault est sur place au Parc Maisonneuve. Étienne, que l'on rejoint. Étienne, quelle est l'ambiance?
7: Eh bien, avec le spectacle, Fred vient tout juste de commencer. C'est vraiment la fête ici. On sent la fébrilité dans l'air. On peut voir des centaines de drapeaux du Québec un peu partout, des dessins de fleurs de lys aussi sur les joues des spectateurs. Il y a des gens de tous âges, donc des gens qui sont fiers d'être là, qui sont fiers d'être Québécois. On peut écouter quelques personnes rencontrées.
8: On est fier d'être Québécois, même si j'étais né à Toronto, je suis Québécois, puis vive le Québec!
9: Qu'on soit n'importe quelle nationalité, on est des bons Québécois. Puis il faut rester Québécois.
10: Ça représente notre culture, puis notre langue, puis qui on est, puis d'où on vient, puis où s'en va. Fait que c'est ça!
6: Et Étienne, les spectateurs présents s'attendent aussi à tout un spectacle.
7: Ouais, effectivement, parce que sur scène, il y a des artistes de talent, des monuments de la musique québécoise. Je pense notamment à Diane Dufresne, à Pierre Lapointe, le groupe Harmonium aussi qui est là. Le tout est animé par Guylaine Tremblay. Mais déjà, lors de la répétition, on pouvait voir que les spectateurs étaient très contents d'être là. Je vous propose d'écouter le bassiste du groupe Harmonium, Louis Lavoie.
11: Puis on a vu la réaction du public, même dans la répète, on voit la réaction, les gens sont contents d'être là, puis même la nouvelle génération, tous les jeunes sont là, sont contents d'être avec nous autres. Fait qu'on partage tout ça, là. C'est très, très beau ce qui se passe.
7: À noter aussi qu'on s'attend à une présence surprise du grand poète Gilles Vigneault un peu plus tard dans la soirée.
6: Merci beaucoup, Étienne.
7: Je vous en prie.
6: Et une nouvelle de dernière heure maintenant. Deux séismes majeurs à quelques minutes d'intervalle ont secoué le Venezuela, faisant de lourds dégâts à Caracas. Un premier d'une magnitude de 7,1 a causé l'effondrement d'édifices et de maisons. Le deuxième séisme d'une magnitude de 7,5, celui-là, est survenu à environ 170 kilomètres de Caracas. Le gouvernement parle d'une situation alarmante. Et de retour chez nous, des cérémonies en hommage aux policiers morts dans la fusillade de lundi à Montréal étaient organisées ce soir dans une mosquée de l'arrondissement de Saint-Laurent. Mohamed Lamine Benredouane, 34 ans, cumulait 5 ans d'expérience au service de police de la ville de Montréal. Il a été l'un des premiers agents à être dépêché à l'hôtel où logeait le suspect. Les funérailles de Michel Mizrahi, le citoyen mort lors du drame, se sont déroulées ce matin dans le quartier Côte-des-Neiges. De nombreuses personnes, dont la mairesse de Montréal et des membres de la communauté juive, sont venues rendre hommage à l'homme de 68 ans. En sport, maintenant, le Canada se qualifie à la phase éliminatoire de la Coupe du monde de soccer pour la première fois de son histoire. L'équipe canadienne termine deuxième du groupe B après une défaite 2-1 face à la Suisse à Vancouver. Son prochain match sera ce dimanche. Et toujours à ce sujet, à Gaza, les matchs de la Coupe du monde de soccer ont l'effet d'un bombe pour une partie de la population. Les soirs de rencontres, des milliers de Gazaouis se rassemblent pour tenter d'oublier, l'espace d'un moment, leur dur quotidien. Voici ce qu'a préparé à ce sujet Thibault Lefebvre.
12: Le match a commencé, 20 jeunes hommes sont assis dans une épicerie du camp de réfugiés d'Al-Maghazi, c'est au centre de Gaza. La pièce est éclairée par un néon et par les images qui défilent à la télévision. Ils ont tous payé l'équivalent d'1 euro pour assister à la partie. Dans les premiers rangs, Marwan est au micro de Rami Al-Maghari.
13: Cette ambiance, ça me rappelle la vie avant la guerre. Je suis là pour essayer d'oublier le stress et l'ennui. J'essaye de profiter du match avec d'autres gens. Depuis toujours, j'aime regarder jouer la France, le Portugal, le Brésil.